0: Les Américains ont commémoré les attentats terroristes du 11 septembre 2001. Le drame est survenu il y a 25 ans, jour pour jour. Ce sont les attaques les plus meurtrières jamais menées aux États-Unis. 2977 personnes ont été tuées. Des cérémonies ont eu lieu en Pennsylvanie, au Pentagone et à New York surtout, à Ground Zero, site de l'effondrement des deux tours du World Trade Center. Manon Globenski était sur place.
1: Cette suite numéro 2 pour violoncelle seul de Bach, interprétée par Yo-Yo Ma, donnait le ton à une commémoration bien spéciale. Après 25 ans, on peut dire que les attaques terroristes du 11 septembre sont passées à l'histoire, mais aussi marquées par la présence de jeunes qui n'ont pas de mémoire des disparus.
2: And my grandfather Howard Selwyn, even though I didn't know you or Grandma Ruth, you still live in my heart.
1: Parce que trop petit à l'époque, ou pas encore né. Ce qui fait dire à plusieurs qui assistaient à la cérémonie qu'il ne faut pas qu'on oublie. Voici Gary, venu de Californie.
3: I'm afraid we'll forget the feeling of being a united country, which is what we're supposed to be.
1: J'ai peur qu'on oublie qu'on est un pays uni, ou du moins qu'on est supposé l'être, a-t-il dit. Alain, de la région de Toulouse, en France, ne s'attendait pas à être si ému par la cérémonie.
4: Je pense que c'est impossible d'oublier des événements pareils. Ça a été tellement marquant, je pense, et ça a vraiment changé un petit peu la face du monde aussi.
1: Le dernier membre des familles à lire les noms des victimes a plaidé pour qu'on cesse d'instrumentaliser la tragédie du 11 septembre au service de la haine des musulmans, a-t-il dit, ou de la différence. Ici Manon Globenski, Radio-Canada, New York.
0: Et à Gander, à Terre-Neuve-et-Labrador, une cérémonie marquant le 25e anniversaire des attentats a eu lieu cet après-midi. Plusieurs invités d'honneur étaient présents, dont la gouverneure générale du Canada, Louise Arbour, l'ancien premier ministre Jean Chrétien et l'ambassadeur américain Pete Hoekstra, qui a suscité la polémique dans les dernières semaines. En septembre 2001, la fermeture rapide de l'espace aérien américain avait conduit la municipalité, qui comptait alors 9600 habitants, à accueillir sans préavis près de 7000 passagers secoués par de nombreux atterrissages d'urgence. 16e journée de campagne électorale au Québec. Le Parti québécois annonce qu'il va dévoiler son cadre financier mardi prochain, le même jour que le tout premier débat entre les cinq chefs. Le chef du PQ, Paul Saint-Pierre Plamondon, a aussi déclaré que la tenue d'un référendum coûterait au moins 130 millions de dollars, une évaluation critiquée par ses adversaires. Le reportage de Sébastien Desrosiers.
5: S'il est élu premier ministre, Paul Saint-Pierre Plamondon réitère qu'il tiendra un référendum sur l'indépendance du Québec dans un premier mandat.
6: Oui, ça coûte 130 millions, mais il faut voir aussi que l'objectif, c'est de mettre fin au gaspillage du fédéral qui dédouble tout ce qu'on fait.
5: Invité à préciser son engagement, le chef du Parti québécois confirme que l'opération coûterait au moins 130 millions de dollars, dont 110 millions pour l'organisation du scrutin comme tel. Mais le jeu en vaut la chandelle, selon lui.
6: Pour réussir à mettre fin au gaspillage fédéral, faut consulter la population, puis c'est le prix de la démocratie.
7: Malheureusement, le PQ vit sur une autre planète actuellement, là.
5: Ses adversaires, dont le conservateur Éric Duhaime et le libéral Charles Milliard, lui reprochent plutôt d'être déconnecté.
8: Et je peux vous dire ce qu'on ferait avec 130 millions. On peut offrir près d'un million d'heures de soins à domicile.
5: Même chose pour Christine Fréchette, qui refuse toujours de dire pourtant si elle est souverainiste ou fédéraliste.
9: Moi, je suis autonomiste.
5: Seul autre parti favorable à l'indépendance, Québec solidaire prévoit quant à lui 220 millions de dollars, explique Ruba Gazal, pour la tenue d'une assemblée constituante qui permettrait d'y accéder.
10: C'est vraiment un investissement dans notre démocratie puis pour donner une voix au peuple qui va faire le pays pour le Québec.
5: Le Parti québécois donnera plus de détails concernant le coût de ses autres engagements dans son cadre financier qui sera présenté mardi prochain. Ici Sébastien Desrosiers, Radio-Canada, Longueuil.
0: En terminant, le premier ministre Mark Carney demande à ses ministres de travailler sur des projets qui vont aider l'économie canadienne à faire face aux tarifs douaniers de l'administration Trump. Les libéraux fédéraux ont terminé leur rencontre de cabinet à Banff sur fond de référendum albertain. Mark Carney s'est entretenu avec des militants du camp fédéraliste. Valérie Gamache a préparé ce qui suit.
11: On n'est pas en négociation.
12: Le ministre Dominique Leblanc insiste.
11: J'ai pas de plan pour le moment d'avoir des rendez-vous à Washington.
13: Tout le sérieux qu'on a aujourd'hui, c'est livré pour les Canadiens.
12: Et le ministre des Finances, François-Philippe Champagne, répète qu'il se concentre sur les projets ici, au pays.
13: Rapidité, simplicité, agilité.
12: Pour y arriver, le gouvernement va, entre autres, assouplir la loi sur les évaluations environnementales.
11: On va pas réduire la barre, mais on va les faire d'une façon plus expédiée.
12: De quoi plaire à l'Alberta, qui s'en plaint depuis longtemps. Et tout ça survient à quelques semaines du référendum sur l'avenir de la province au sein du Canada.
14: Nice to meet you. Great to meet you.
12: Et au moment où Mark

0: Cheney prend le temps, en marge de son cabinet, de rencontrer le principal groupe qui incarne le camp du non dans la province.
1: J'ai vécu le processus de Brexit.
2: Il y a des grandes similarités et il y a des bonnes raisons pour se battre.
1: Oui, alors, merci pour...
2: Un plaisir.
0: Le premier ministre qui parlait il y a quelques semaines du référendum albertain comme de Paris dangereux n'entend pas aujourd'hui financer la campagne du non. Mark Carney croit que sa présence ici avec ses ministres et les orientations de son gouvernement vont suffire pour convaincre les Albertains de rester au sein du Canada. Ici Valérie Gamache, Radio-Canada, Banff.
3: Voilà, c'était vos informations. 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Passez une excellente soirée à notre antenne.

0: De retour à Maison Makonnen avec Thomas Leblanc qui est toujours là, que j'essaie un peu d'impressionner avec la musique, honnêtement. Ben, tu sais, maintenant que t'es organisateur de grandes fêtes.
1: Oui.
0: Angie Landry s'est joint à nous. Bonsoir, Angie.
2: Bonsoir.
0: Avant, je voulais préciser qu'on est le 11 septembre et que c'est le 11 septembre, c'est le 25e anniversaire, mais c'est surtout la veille du concert de Céline à Paris. Honnêtement, faut parler
2: deux univers.
0: C'est deux univers complètement différents, mais c'est ce qui domine mon algorithme des vidéos de Céline Dion à toute heure du matin
1: devant
0: l'hôtel Monceau.
1: Avec une perruque, pas de perruque.
0: Avec une perruque, pas de perruque, en train de chanter la toune des White Stripes.
1: Seven Nation Army.
0: Bon, voilà. Les pauvres gens de la sécurité qui sont comme, il faut faire moins de bruit parce qu'il y a quand même d'autres gens qui ont payé 10 000 $ la nuit pour une chambre là. Mais surtout, le matin, ou en tout cas le jour, elle est accompagnée de ses enfants, des jumeaux, Nelson et Eddie. C'est pas mon genre. Ils ont rien demandé. Je veux pas nécessairement parler d'eux. C'est juste que ils sont tellement scrutés, observés à la loupe. L'objet d'articles dans Paris Match. Et surtout parce que Eddie est barbu.
1: Ils sont jeunes.
0: Ils ont 15 ans.
1: Je suis vraiment coupable de ça, Rebecca. Je dois me dénoncer. Ça fait des années que je partage des photos des jumeaux sur Instagram. Parce qu'ils ont grandi vite.
0: Mais ils ont grandi sous nos yeux.
1: Oui, mais
2: ils font encore des bébés.
1: Mais l'affaire, c'est qu'ils sont pas si vieux, en fait. C'est qu'ils ont l'air d'avoir genre 25 ans. Puis ils ont peut-être 16 ans. Là, c'est vraiment pas correct. Je fais vraiment de l'apparence physique de mineurs.
0: Moi, c'était pas ça, mon sujet. En fait, c'est plus qu'on leur portait beaucoup d'attention. Je lisais les commentaires, il y en a qui sont très drôles, genre, mais voyons comment il fait pour se pousser une barbe comme ça. Moi, j'ai 48 ans, puis je suis imberbe, des trucs de même. Il y en avait des moins drôles en France, où ils disaient quoi, ils sont dans les frères musulmans, ça c'était nul. Mais ce que j'ai vu de plus drôle, c'est le même qui disait, je vais dire à mes enfants que c'est les Denis de Relais.
1: Ben oui, c'est très, très drôle.
0: Honnêtement, j'aurais aimé ça avoir. J'aurais aimé ça parler au Denis Barbu qui nous dit que c'est directement mon influence, mais ça n'aura pas lieu. Quelqu'un d'autre a dit qu'il ressemble à Céline et René plus jeune.
1: Il
0: y a une photo où ils sont dans les gradins. Je pense qu'ils sont allés voir le PSG, là, le club de foot. Puis je me suis dit, ouais. Ils ont rien demandé. Puis un petit peu plus tôt cet été, Philippe Catherine, avec ses enfants, je pense que son épouse, Julie Depardieu. Un enfant, qui posait pour les caméras. Puis les commentaires étaient super durs aussi. Mais voyons, pourquoi tu minaudes comme ça? Puis je me suis dit, qu'est-ce que ça va donner plus tard? Non? Toi, t'as un enfant. Oui.
2: Oui. Mais je me questionne beaucoup aussi sur l'utilisation du visage de mon enfant sur les réseaux sociaux. Tu sais, c'est comme, voici mon trophée, voici mon enfant, il est beau, il est peint.
1: Tu présentes son visage.
2: Des fois, je file, il est anonyme, puis je le mets de dos.
0: Mais des fois, tu dis, il est mignon, puis tu le mets de face.
2: Regardez-les.
1: Parce que sur le sujet des enfants de célébrité, la célébrité qui nous parle tout le temps de son enfant puis qui le montre jamais, c'est Katy Perry. Sa fille Daisy, elle parle tout le temps de Daisy puis elle montre jamais son visage. Il y a quand même des modèles aussi où des fois tu dis, si la célébrité elle nous montre ses enfants, est-ce que le droit de...
0: T'as raison.
2: De parler, tout le monde a le droit de faire ce qu'il veut là en tant que parent, mais moi c'est plus moi, je me questionne à savoir pourquoi je suis girouette comme ça, puis après ça, ben lui il a rien demandé aussi.
0: Il a rien demandé.
2: C'est certain.
1: Moi, j'aurais bien haï ça, en tout cas, que mes parents mettent des photos.
2: Moi, quand tu vois,
0: quand tu vas avoir 18 ans, il va se poursuivre en justice, Angie Landry. Donc on t'entend parce qu'une fois de temps en temps, on va recevoir des journalistes qui vont plonger dans un phénomène, une tendance.

0: ou une nouvelle et les décortiquer pour nous. Puis Angie Landry, c'est toi qui ouvres le bal. Mm-hmm. Si vous la connaissez pas, c'est une journaliste générationniste. Voyons, général. Voyons, qu'est-ce que j'essaie
1: mais
0: de
1: ça
0: dire?
1: Généraliste. Être un nouveau terme.
0: Ou omnipraticienne. Moi, j'aime bien
1: oui.
0: dire omnipraticienne.
1: Oh, wow.
0: Ouais. Multiplateforme. 10 ans à Radio-Canada, maintenant à l'actualité. En 2019, tu as reçu le prix Judith Jasmin du meilleur reportage, faut le dire, dans
1: c'est
0: la catégorie médias locaux et régionaux, format long, pour son dossier Survivre à la 117, réalisé pour Radio-Canada, Abitibi-Témiscamingue. Elle a même un gémeau.
1: Ah bon,
0: justement.
1: Là, c'est
0: gynéco de rat. Bon, OK, ça suffit. Angie, dans quel trou de lapin es-tu tombée?
1: Ah mon Dieu. Ben, en toute transparence, là, moi, cette année, j'ai fait beaucoup de recherches sur l'attachement. Mmh. Est-ce que vous savez ce que c'est un peu?
0: Moi, je suis avoidant attach. C'est ça mon style. Évitement. Je fais de l'évitement.
2: L'évitement, l'anxiété, l'attachement stable, l'attachement conforme avec nos parents qui détermine notre couple. C'est de ça qu'on parle.
1: Oui, parce que grosso modo, c'est ce qui va vraiment être la fondation de notre sécurité là, émotionnelle. Ça part de nos liens affectifs. Là, puis on parlait de nos parents, qu'ils soient présents ou qu'ils soient absents. Mmh. Puis souvent, quand ils sont absents, ben ils nous scrapent. Mais non, c'est pas vrai. Mais bref, je suis tombée là-dedans parce que, bien sûr, en faisant des recherches, c'est tombé dans mes algorithmes et surtout sur Instagram où là, je me suis fait tomber dessus par des contenus, des carousels, surtout où on m'interpelle en me disant, bon, là, c'est vraiment de la fiction. Pourquoi un évitant ne te priorise pas dans une relation ou des déclarations vraiment accrocheuses comme you're not too much, you're just dating someone with too little, qu'on pourrait traduire vite avec t'es pas trop fréquente, juste quelqu'un qui a pas assez à offrir. Moi, ça m'a vraiment beaucoup interpellée parce que c'est tellement bien fait. Mm. C'est fait pour avoir l'impression que ça a été créé à partir de matières scientifiques très approuvées, très à jour aussi, parce que on va se le dire, la littératie émotionnelle de nos jours, elle est très forte. Je veux dire, c'est sorti carrément des cabinets de psychologues, de psychiatres. Ouais. Je sais pas si vous auto-diagnostiquez parfois,
2: ouais,
1: là, 100%. Autant votre style d'attachement et tout.
0: Je me confesse.
1: Mais bref, c'est qu'à la fin de ces fameux contenus-là, bien sûr, on nous vend quelque
2: mais
1: chose.
2: Mais c'est ça la pseudo-science, c'est ça que je
1: mais
2: me demande.
1: Mais ça ressemble un peu à nos contenus de psychopop, mais c'est vraiment plus élaboré parce que là, on nous propose, bon, si vous voulez vous reprogrammer, moi, je vous offre un programme, soit un journal de bord où est-ce que justement, il va par étapes. Parfois, ça va être directement sur un site internet où est-ce qu'on peut s'inscrire puis avoir du coaching. Oui.
0: Il me semble que tu avais un extrait à nous proposer, justement.
1: Bien sûr. Ben, on pourrait commencer d'abord par écouter comment on nous parle aussi parce que, bon, c'est pas que des carousels.
3: Lorsqu'un évitant commence à montrer davantage, à parler un peu plus de lui, à partager ses vulnérabilités, à vous laisser voir ses peurs ou ses contradictions, ce sont souvent des preuves d'amour bien plus significatives que des gestes spectaculaires. Pour lui, se révéler émotionnellement représente un immense risque.
0: Qui on a entendu, là?
1: Ben, on pourrait pas vérifier à 100%, mais moi, je pense que c'est un faux Boris Cyrulnik, qu'on connaît beaucoup pour ses travaux sur l'attachement, justement, ou la résilience. C'est un concept qui est pas simple du tout, hein, mais sur les réseaux sociaux, comme ça, on te l'arrange vraiment beau et clair. Puis on l'écoute, là, puis on est comme, oh mon Dieu, mais c'est ça, je suis ça, je suis un anxieux. Parce que, bon, faut le dire, c'est quand même 4 styles d'attachement pour les gens qui seraient pas familiers avec ces concepts-là. Mais les contenus vont vraiment partir d'une prémisse qui est très catchy, accrocheuse, qui vont vraiment être des termes universels sur le ressenti humain en lien avec une rupture, un trauma. Puis moi, honnêtement, je vais vous le dire, je l'avoue, sur les ondes de la radio publique, c'est venu me chercher, vraiment. Puis j'aurais peut-être un autre petit extrait pour plus tard, mais il y a des gens qui en font vraiment une carrière en tant que créateurs de contenu. On en a
0: qui sont pas dans l'ordre des psychologues qui sont
1: non même ici au Québec, il y en a qui ont des formations, puis ça je le précise, c'est le cas justement de la jeune femme qu'on pourrait peut-être entendre justement dans le prochain extrait.
4: J'ai un attachement anxieux, ça veut dire que si tu t'éloignes, je vais essayer de comprendre pourquoi. Je vais sûrement suranalyser les silences pour chercher un signe que tu tiens à moi. Si je t'aime, je vais te donner beaucoup, trop des fois. Je vais me plier, m'effacer, m'adapter juste pour garder le lien vivant. Je vais aussi te rassurer, mais je vais avoir moi aussi besoin de l'être parce que ma sécurité dépend du lien. Je vais être sensible à tous les micro changements de ton énergie. Le ton de ta voix, ton énergie, le rythme auquel tu m'écris. Puis si je me sens rejetée, ben je vais peut-être vouloir quitter avant que toi tu le fasses. Si tu t'es reconnue, commente une fusée, puis je vais pouvoir venir t'expliquer mon programme pour développer ta sécurité intérieure.
0: Ah, j'allais dire, j'aime bien son ton séduisant, puis après, si tu t'es reconnu...
1: Oui, mais attends. Commente une fusée, Reb.
0: Si tu t'es reconnu, oui. Commente une fusée, je vais t'envoyer de... OK, mais oui. elle prend la peine là, de préciser qu'elle n'est oui. pas travailleuse sociale.
1: C'est okay, ça. Ça, elle c'est était ça. Travailleuse sociale par le passé.
0: Elle était là, mais
1: elle l'a spécifié. Ça fait en sorte que, bon, si on bénéficie de ses services, quand même, on n'est pas en mesure là, de faire une plainte ou quoi que ce soit à l'ordre pour être protégé. Mais c'est ça l'affaire.
0: Puis l'enrobage, hein, le marketing. Là.
1: Mais c'est super bien fait. Ouais. Honnêtement, ça vient nous chercher émotionnellement, mais c'est un peu ça. Moi, je me suis posé la question, je voulais pas tomber dans le fameux réflexe des journalistes de « voici quelque chose qui est un danger et qu'éventuellement, vous pourriez tomber dans une trappe ». En fait, moi, je trouve que ça en dit long sur notre époque. Le fait que, bon, je le disais, sur notre littératie émotionnelle. Le langage clinique, là, moi, je trouve ça super intéressant.
0: Hey, c'est drôle que tu dises ça parce que le jargon, le therapy speak, là, mm-hmm. le jargon thérapeutique est rendu dans des émissions de télévision pour mm-hmm. un public qu'on qualifie de young adult sur Prime. Là, tous les protagonistes ont vraiment une littératie émotionnelle puis ils ont que 17 ans. Là. Moi, à 17 ans, j'étais pas...
1: Moi, j'entends beaucoup sur TikTok des jeunes dire, moi, je suis très PTSD aussi de ça en parlant
0: c'est
1: du
0: ça.
2: Mais le danger, souvent, c'est qu'on s'auto-diagnostique à partir d'une intelligence artificielle. Là.
1: Absolument, mais je trouvais ça quand même intéressant aussi, socialement parlant, il y a la journaliste Malia Kunku qui travaille ici là, de temps à autre sur Première. Puis elle a fait un parallèle vraiment intéressant avec le fait que maintenant, notre style d'attachement ou même nos troubles de santé mentale... On va en parler aussi facilement que moi, je suis Sagittaire ou toi, t'es Lion.
0: C'est tellement drôle.
1: C'est tellement intéressant.
0: Oh mon Dieu, la mâchoire de Thomas vient de se décrocher.
2: C'est quand même générationnel. Je pense que mm-hmm. les plus jeunes, moi, j'ai 41 ans, j'en parle à la radio.
1: Tu
2: mais,
1: peux pas m'en parler.
2: Je pense que c'est... Non, mais des fois, je suis envieux peut-être de cette génération-là mm-hmm. qui va être vulnérable, mais en même temps, qui va aussi instrumentaliser sa vulnérabilité mm-hmm. puis la commercialiser. Puis là, ils sont pas là pour se défendre.
0: Ben, tu vois, moi, je suis plus vieille que toi, Thomas, puis je vois ça passer sur Instagram, puis ça m'attire, on se confesse, on se dévoile, comme le contenu astrologique. Je suis comme, ah, waouh, on dirait qu'elle me parle à moi. Elle vient de me décrire moi complètement.
1: Oui,
0: mais pourquoi?
1: Mais
2: ça, c'est la clé du succès sur les médias sociaux.
0: C'est grâce à qui?
2: Être relatable, c'est la clé des médias sociaux, peu importe, même si c'est de l'humour, peu importe la
1: OK,
2: le
1: mais
2: sujet.
1: C'est une industrie, puis j'en parlais justement avec une amie avant d'entrer en onde. Puis il y a plusieurs personnes là, qui vont en ce moment, moi, je suis dans la génération où tout le monde a des enfants autour de moi, j'en ai un qui essaie d'en avoir. Et il y a aussi des créateurs de contenu ou des contenus comme ça qui sont associés à la fertilité, des coachs en fertilité. Fait que ça va au-delà de la marketisation de nos émotions. Parce que là, bon, c'est une autre histoire, mais ça démontre aussi à quel point on est au final juste des clients du web, là, des géants du web. Mais moi, j'en ai parlé un petit peu avec deux ordres, notamment celui des psychologues. Et tu sais, ils trouvent pas ça si inintéressant dans le sens où clairement, en ce moment, il y a un manque de services là en psychologie.
0: Mais c'est ça que j'allais dire, ça en dit long là sur le fait qu'on n'a pas de ressources.
1: Exactement.
0: Puis des
1: ça
0: lacunes.
1: Peut aider. Ah, vas-y.
2: Non,
1: Thomas,
2: c'est un super
1: dire.
2: Bon point, j'avais pas pensé.
1: Ben c'est surtout que bon, il y a des choses qui peuvent être vraiment validantes. Je veux dire, si vraiment tu as un attachement anxieux puis que tu comprends, que tu es capable de décortiquer, ça peut devenir un outil. Mais ce qu'on me disait justement la présidente Karine Gauthier, c'est que ça peut être très confortant. Un peu comme quand on consulte une intelligence artificielle qui nous dit « Oui, tu as raison, tu es en dépression. » Puis là, finalement, ben c'était pas nécessairement ça. Ça peut être tellement de facteurs, ça peut être beaucoup de nœuds en même temps que tu peux pas nécessairement dénouer toi, tout seul, avec des contenus sur les réseaux sociaux. Donc là, j'amène finalement mes petits
0: J'allais dire, finalement, tu deviens la journaliste qui est comme danger.
1: Mais c'est aussi le fait que, bon, on peut pas tout avoir en un carrousel standard qui va être lancé à l'attention de tous. On a tous notre unicité, notre background de vie. C'est ça. Ce sont surtout les nuances à avoir. Puis ce qui est dommage, c'est que de leur côté, les autres peuvent pas nécessairement faire une réglementation puis dire on va regarder tous les créateurs de contenu, tous les contenus qui sortent. Ce serait impossible. Il y a des comptes là, moi que j'ai vu là, c'est clairement généré par des bots. Il y a de l'intelligence artificielle pour créer du contenu. Et tu vas sur le site,
0: c'est ce que j'allais dire,
1: à qui tu peux t'adresser.
0: Moi, j'ai déjà vu une dame me parler de quelque chose, puis finalement, en haut, il était écrit contenu généré par l'IA. Je me suis complètement fait avoir.
1: Ah, mais c'est vrai, ils sont même pas indiqués. Fait que, dans le fond, t'envoies tes sous à on sait pas qui, tu reçois un PDF qui va peut-être pas te servir, qui va peut-être te faire spinner un petit peu plus aussi. Moi, clairement, à un moment donné, j'étais comme, OK, mais est-ce que je m'associe à ce type d'attachement-là? Puis là, finalement, ben, j'en ai parlé avec ma psy, puis elle était comme, on se calme. J'exagère, je vais un petit peu trop loin dans mon intimité, mais clairement, clairement, il y a quelque chose de fascinant parce que moi, j'en ai parlé à plusieurs personnes et autour de moi, il y a des gens qui les ont essayé, là, ces programmes-là. Puis cette idée-là de reprogrammer un attachement, il y a la psychologue Karine Gauthier me le disait.

0: On l'a inauguré avec Rosemée Autonne-Témorin la semaine dernière, mais le dernier espace de cette dernière demi-heure, c'est un espace d'intimité, Thomas Leblanc, que tu dois investir, que tu vas investir. Ah. Puis on a mis un petit peu la table avec cette chanson Summer Wine. C'est un couple, c'est Clara Luciani et Alex Capranos de Franz Ferdinand.
1: Qui parle des langues différentes, des langues maternelles
0: couple
1: différentes.
0: Couple bilingue. Voilà.
1: Ben en fait, c'est ça la commande, Rebecca, de ton équipe, c'était de partir d'une expérience personnelle,
0: oui, relationnelle
1: qui pourrait être utile aux auditeurs parce qu'on est quand même dans le service public. Et cet été, j'étais dans un souper d'amis avec un couple d'amis. Là, je sonne vraiment comme un quarantenaire. Puis on a réalisé qu'on formait deux couples gays qui vivaient leur relation de couple dans sa langue maternelle.
0: Ah,
1: donc
0: ça,
1: moi, je suis francophone. Mon copain, mon chum Nicolas est serbe. Donc sa langue maternelle, c'est le serbo-croate. Puis on était avec des amis, un autre Canadien français francophone et un Sud-Américain, un Chilien qui parle espagnol.
0: Donc ils vivent leur amour dans leur deuxième
1: langue. Et là, on s'est mis à rigoler en disant on est des couples ESL, pour English as a Second Language.
0: Okay.
1: Puis au Québec, c'est sûr que la langue, c'est sensible, la langue parlée à la maison, langue parlée à l'école. Puis là, ça m'a fait réfléchir. Je me suis dit, si on pousse à l'extrême, c'est la langue parlée dans la chambre à coucher, puis la langue de la sexualité, la langue du couple, de l'intimité, de la communication. Et c'est pas un mea culpa, mais c'est une réalisation que moi, c'est la troisième longue relation dans ma vie quand même. Là, ça fait un an et demi.
0: T'as le piton collé, parfait.
1: Mais j'ai eu deux relations de plus de 5 ans, puis les deux autres se passaient aussi en anglais. Fait qu'il y a un pattern.
0: Ah.
1: Fait que là, c'est quand même ça que je veux explorer.
0: Qu'est-ce que tu cherches?
1: Ben, en fait,
0: c'est quoi ton
1: je l'ai abordé. tu parlais de la psy, là, elle a pris sa retraite, mais j'en avais parlé avec elle. Puis pour elle, c'était clair que je voulais créer une distance avec ma famille. Pour elle, c'était clair avec mon...
0: Qui est francophone,
1: avec mon background, avec mon... Puis quand je regarde, puis c'est toute la question aussi du couple et des intérêts. Mm-hmm. Qu'est-ce qui est une préférence sexuelle? Qu'est-ce qui est un goût? Moi, je suis gay, donc mon orientation. Puis tout ça, des fois, c'est un peu sensible. Dire, ben moi, j'ai peut-être une préférence à... J'ai aimé ça, moi, avoir un chum qui était sicilien, puis anglo-montréalais, puis qui était comme...
0: Est-ce qu'il y a de l'exotisation,
1: je pense pas que c'est de l'exotisation, mais je pense que c'est comme un intérêt pour l'autre, une forme de curiosité, c'est ça.
2: Ah, je vais pas me faire psy, mais je trouve ça vraiment intéressant. Est-ce que tu penses que... Ben ça te permet de te distancier si jamais tu te sens blessé.
1: Ben j'ai voulu, oui, ça, puis j'ai voulu j'ai gratté un peu, je suis comme toi, je cherche des études, puis là je cherchais.
0: Je suis vraiment impressionnée par cette question,
1: Ben un peu, il y a une question de vulnérabilité, puis il y a une question de comment je dirais ça, de distance puis de charge émotionnelle des mots, puis je le réalise des fois si je vis la langue de la sexualité, de la séduction, de l'amour, si je le vis en français, c'est beaucoup plus intense pour moi.
0: Oh, oui.
1: Si je dis je t'aime, là, pour moi, c'est très, très intense. Puis on va le dire, parce que mon chum, quand même, ça fait 13 ans qu'il vit à Montréal, il parle un peu français, fait qu'on on parle quand même français aussi, mais c'est plus facile en anglais.
0: Il y a une pudeur.
1: Il y a une grande
0: puis
1: pudeur.
0: Si, mettons, tu dis, mais non, mais là, c'est très intime, mettons, je te veux.
1: Ben oui.
0: Versus I want you.
1: Mais il y a la langue, mais c'est ça, c'est intéressant, parce que moi, je suis francophone, mais la langue, quand même, principale de ma sexualité, ça reste l'anglais.
0: Ah.
1: Ça m'a fait quand même réfléchir à cette question-là, à l'inverse.
0: Ouais.
1: Des gens qui arrivent au Québec, qui vont apprendre le français, qui vont entrer être en couple, peut-être avec une personne qui parle français, puis leur vie affective, sexuelle de couple va se passer en français. Puis il faut tout développer un langage autour du corps, autour du désir, du monde intérieur, dans une langue qui n'est pas ta langue maternelle. Puis il y a des différentes postures. Moi, ma posture, c'est que ça me tente. Je pense qu'il faut être volontaire. Mais je pense qu'il faut être volontaire. Mais je peux comprendre qu'il y a des gens dans la vie qui n'ont pas envie de vivre toute cette intimité-là dans une langue qui n'est pas leur langue maternelle. Puis c'est bien correct aussi. Puis je trouve que c'est ça. Je trouve que c'est pas quelque chose qui... Moi, j'avais jamais vraiment entendu sur ces échanges-là.
0: Tu m'as fait réaliser que mes parents, c'est ça qu'ils ont vécu. Mon père était éthiopien.
1: Tes parents
0: n'avaient
1: pas la même langue maternelle.
0: Ma mère québécoise, donc leur langue amoureuse commune, c'était l'anglais, c'était leur deuxième langue.

0: C'est ça.
1: Wow. Puis récemment, j'étais sur le terrain, puis tu sais, on apprend le français aux gens qui sont dans les centres d'alphabétisation, puis ils me disent, tu sais, que ce soit le français ou l'anglais, c'est notre manière de socialiser aussi. Fait que déjà, toi, t'en as deux, tu es à cheval là-dessus. Ça doit être spécial aussi de dire, ben, c'est mon amoureux, je socialise comment d'un bord puis de l'autre.
2: C'est surtout qu'en habitant à Montréal, c'est comment autour de moi, il y a quand même. C'est puis. Là, je vais parler de l'histoire amoureuse de mon père. Mon père est en couple avec une femme qui est née en Ukraine, qui a appris l'allemand et l'anglais avant d'apprendre le français.
1: Okay.
2: Mais il vit son couple en français. Donc moi, j'admirais ça. Je me disais, ah oui, c'est quand même. Donc je veux pas juste ramener ça à l'anglais.
1: Oui, oui, oui.
2: Pour moi, il y a
3: plusieurs modèles.
2: Puis il y a plusieurs modèles. Puis en même temps, pour parler selon plusieurs études, plusieurs expériences aussi, c'est moins embarrassant de parler, mettons, d'histoire plus personnelle, plus vulnérabilisante dans une langue qui serait une langue seconde versus une langue qui serait donc notre langue maternelle. Donc il y a vraiment cette idée-là d'être exposé, vulnérable, puis je pense que j'ai de la misère peut-être à vouloir, là, c'était ça la commande.
3: Oui, non, j'aime ça, je suis fascinée que t'ailles si loin.
2: Puis en même temps, c'est ça, je réfléchissais à tout ça, puis je me disais, on crée aussi à deux une langue émotionnelle commune aussi. Tu sais, j'ai appris à dire je t'aime en serbo-croate. Puis il y a quelque chose. Puis quand lui il me dit je t'aime en français, c'est sûr ça vient me chercher d'une façon qui est pas
3: plus que quand il te le dit en anglais.
2: Oui. Oui, il y a quelque chose. C'est pour moi, il y a quelque chose. Là, on est vraiment connecté, tu sais, dans cette façon-là. Puis peut-être pour terminer aussi, sa maman est en visite à Montréal en ce moment. Puis sa maman, elle parle pas beaucoup anglais, elle parle certainement pas français, elle parle donc serbo-croate. Puis de le voir, sa personnalité, de la personnalité de mon amoureux, qui discute en serbo-croate avec sa maman, qui a accès à ça, il y a quelque chose de, c'est ça, il y a quelque chose de touchant. Puis des fois, je me dis, ben, lui, c'est sûr qu'il comprend le français, fait qu'il a accès à ma personnalité en français. Mais des couples où la personne parlerait pas la langue maternelle de l'amoureux, on a peut-être un peu moins accès à sa personnalité complète et entière dans cette autre langue-là. Je trouve ça intéressant.
3: Ouais. C'est fascinant. Merci d'avoir, creusé, partagé. Vas-tu être capable de faire ça souvent?
2: Oui, j'ai une couple d'idées.
3: Oui, moi j'aime ça, ça me fait réfléchir à plein de choses. Thomas Leblanc, donc pré-retraité, mais pas pour Maison McConnell, il sera de retour. Grand merci à l'équipe, à la technique. On a Daniel Haussan à la recherche, Noémie Desilets et Zoé Huitala, l'adjoint à la réalisation, et Nel Sacri. La réalisation est de Julien Caillé. La semaine prochaine, c'est Louis T qui sera dans la chaise de Thomas Leblanc, et une entrevue avec Léla Savic, qui est la fondatrice et la rédactrice en chef du média La Converse. Je m'appelle Rebecca McConnell. Bon week-end, tout le monde!

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15: Oh, la belle journée de vendredi.
16: Hey.
15: Hein?
16: Pluvieux quand même.
15: Ben non, il fait beau là, peut-être.
16: Ah oui, il fait beau maintenant?
15: Me semble, là.
16: Ok, je vérifie.
15: Ben, on est en plein vendredi, là, il fait beau,
16: c'est
15: non?
16: C'est vrai, non, c'est vrai. Non, j'avais... Oui, c'est parce qu'ils ont tiré les toiles pour la télé.
15: Exact, exact, exact. Alors, bon vendredi, Pierre.
16: Bon vendredi à vous
15: bon
16: deux.
15: Bon vendredi, Olivier.
17: Bonjour.
15: Regardez donc s'il fait beau aujourd'hui, voir.
17: Ah, je peux pas, je suis en train de lire des messages qu'on a reçus, là.
15: Ok, qu'est-ce qu'on a reçu comme message?
17: Ben, on a reçu un message qui dit, je me permets de faire un commentaire suite à l'entrevue sur Mao. Excellente.
16: Mao.
17: En l'écoutant, je me demande quand une entrevue sur le génocide d'Israël et Trump en Palestine. Je pense qu'ils sont trompés de numéro.
15: Ah, ouais, mon Dieu, ça doit pas être ça. Ça doit être l'émission de, c'est pas votre émission, c'est pas votre petit quiz.
16: Ben oui, c'est ça. Monsieur est tout à fait pied de poil. On a parlé de ça.
15: Ben oui, c'est sûr que ça doit être ça.
16: C'est des sujets qui enflamment. Ben oui, on veut de la controverse. Quel beau soleil aujourd'hui. Prenez

0: Jamais de vacances, vous?
1: Non.
0: Vous êtes jamais en congé?
1: Non, rarement. Moi, je suis là en direct tous les jours, sans faute. D'ailleurs, vous, vous êtes en congé aujourd'hui, paraît-il. Pourquoi donc?
2: Oui, parce que j'ai quelque chose.
1: Okay. Qu'est-ce que vous avez?
2: Un événement.
1: Du hockey. Ah, vous animez quelque chose?
2: Transistor. Ouais, exact.
1: Non. Vous animez quelque chose en ce moment?
2: En ce moment même.
1: Moi aussi, j'anime quelque chose en ce moment.
0: C'est vrai, du livre.
1: Moi, j'anime la course de Québec en ce moment. La course de vélo?
0: Oui, parce qu'il faut distinguer. Il y en a une à Québec, il y en a une à Montréal.
1: Exact.
0: Dans le même week-end.
1: Oui. Alors, aujourd'hui, on est à Québec, là, il se passe plein de choses.
0: Oui.
1: Là, moi, j'ai pris ma pause, je suis revenu ici à Montréal.
0: Oui,
1: Je repars. Mais ça se passe donc dans les rues de Québec.
0: Oui.
1: Hein, c'est la 15e édition cette année. Dimanche, ce sera à Montréal.
0: Oui. Hein?
1: Alors, c'est la même course que depuis 15 ans. Après ça, il y aura une pause d'une semaine.
0: Oui, pause d'une semaine.
1: Pendant cette pause d'une semaine, on ne démontre rien sur l'avenue du parc. Elle va rester fermée.
0: Oui, c'est normal.
1: Mais s'installera les célébrations des championnats du monde. Les championnats du monde, c'est...
0: À venir.
1: Ça commence le 20.
0: OK.
1: OK. Alors, ce championnat du monde, il va y avoir plein de choses. Il y a beaucoup de compétitions. Il y a des compétitions jeunes, c'est-à-dire en dessous de 23 ans. Il faut savoir que c'est 23 ans et plus pour participer au championnat du monde.
0: Oui.
1: Dans les équipes nationales.
0: Ah, oui.
1: Il y a aussi des compétitions. Ben, c'est comme ça qu'ils ont déterminé. Puis c'est pas de vos affaires. Et en bas de ça. Non, mais je dirais.
0: En bas de ça, ça participe pareil.
1: Tu peux faire l'équipe nationale. C'est juste que.
2: C'est pas assez bon.
1: Ouais, c'est rare. C'est pour ça qu'il y a la version jeune et la version plus vieille. Bon.
2: OK.
1: Une fois que ça c'est fait, il va y avoir des contre-la-montre. Un contre-la-montre, ça c'est une personne part à chaque 2 ou 4 ou 5 minutes, tout dépendant là, de la compétition, et c'est la personne qui fait le tour le plus rapide.
0: Hein?
1: Bon, exactement ce bruit.
0: Je suis un peu contaminé par ces événements cyclistes.
1: Ben,
0: je me suis dit dimanche dernier. Ah ouais.
1: Ah, vous êtes dit ça. Hein?
0: Vas-y. Va leur faire.
1: Ah ouais?
0: Vas-y sur Camillien Haute, puis descends pas du bus. Moi, jamais de ma vie, on dirait François Noël à une époque, qui avait vu un très beau spectacle. Je suis pas descendu, je l'ai fait, mais j'étais bruyant, par exemple.
1: Mais sur quel vélo?
0: Ben, j'ai un vélo, un vrai vélo, là, quand même. Là, il y a deux pignons à l'avant.
1: Deux pignons, c'est à l'arrière, plutôt.
0: Ah,
1: ouais,
0: ben, tu sais, la grosse puis la petite devant.
1: Ah, ça, c'est les... Ouais, absolument.
0: Puis derrière, il y en a plein.
1: Exact.
0: Mon vélo, il fait quand je pédale pas.
1: Ouais, exact.
0: Donc, c'est un vrai vélo, là. J'irai pas jusqu'à le nommer, mais finalement, il y avait un événement, d'ailleurs. Il y avait une course de
1: bixi.
0: Ouais. Oui, c'est ça. Et là, évidemment, j'étais moins habitué aux clips. J'essayais de me cacher derrière une... c'est pas évident à embarquer. Finalement, je l'ai fait, je suis très content. J'ai dépassé une jeune fille de 15 ans.
1: Vous l'avez poussée, j'espère?
0: Ben oui, et puis elle est tombée sur son papa.
1: Exact.
0: Mais c'était beau de voir ça. C'est dommage. Je sais qu'il y a beaucoup de prologues qui sont consacrés à ces événements.
1: Oui, en ce moment,
0: c'est
1: normal.
0: C'est pas commandité du tout.
1: Oui, mais on va en parler un petit peu plus tard.
0: Mais il y a quand même un petit effet contaminé. J'ai pas été contaminé, par exemple,
1: par la F1.
0: Ben oui, la F1, oui. Une sortie dans un grand hôtel. T'as le sushi, puis...
1: Ouais.
0: Mais non, mais ça commence à venir me chercher.
1: J'étais
0: en train de parler, je pense, du contre-la-montre.
1: Oui, ben c'est ça. Mais en fait, en gros, il faut savoir, je veux dire, je suis impliqué un peu par la bande, là. Je suis pas payé pour faire ça. Je tripe de type vélo, là. Mais ça va être quand même une semaine fantastique pour les Montréalais. Puis, vous savez, les gens qui ont dit, ben profitez-en malgré tout, et puis sortez de la ville. Non, venez, ça va être le fun quand même. Il va y avoir pas mal de gens, puis c'est un petit party là, qu'on est en train de préparer à Montréal. Alors, j'espère que vous allez faire votre tour.
2: Fait que ça, on peut aller voir ça, puis ça tourne-tu en rond?
1: Bon,
2: parce que moi, je suis déjà allé au Tour de France, là, voir un bout d'une étape, là, puis
1: ça
2: passe vite.
1: Faut savoir que c'est le 26 et 27 qui seront très intéressants, parce que le 26 et 27, c'est la boucle. Donc là, ils partent quand même de Brossard, je dis ça.
0: Ah, oui.
1: Et ensuite, ils vont se rendre jusqu'à Montréal, ils vont passer par le pont Champlain, ils se rendent jusqu'à Montréal, et rendus là, ils font une dizaine de boucles autour de Montréal, donc ils repassent souvent, et ça va vraiment être extrêmement intéressant. Alors, c'est pas mal ça qui va arriver, là.
0: Sinon, en fin de semaine, il y a, comme vous le disiez, à Québec et à Montréal, et c'est pour ça que dans mon coin, ben, il y a des rues qui vont être barrées. Mais après tant d'années, ils savent toujours pas comment écrire le nom de la rue. Alors, Hutchinson devient toujours Hutchinson. Voilà,
1: c'est
0: micro-local, alors j'imagine qu'à Vancouver, il fait beau aussi.
1: Ben, il fait beau partout.
0: C'est vendredi.
1: Il n'y a pas de souci. J'ai des messages. message à lire. Oui. Ça vous dérange pas, en prologue, on a eu plusieurs... Je lis rarement les messages, parce que j'oublie parfois, mais on a un message important qui vient de Pierre Plante, qui dit « Merci, s'il vous plaît, de ne plus annoncer ma retraite imminente en ondes. Je me fais féliciter par des collègues.
3: Oh. »
1: Alors, effectivement, c'est faux. Pierre Plante ne prend pas sa retraite. Il vient signer comme TVA Sport pour 12 prochaines années au Canada. Donc, c'est long avant qu'il prenne sa retraite. Et on me dit que son sourire va augmenter d'année en année. Alors, mais ça, c'est un plus. Voyez, regardez.
3: On n'a pas seulement le prénom en commun. On a tous les deux été voir à des jours différents, finalement.
1: Ah, le concert de...
3: Roche, j'ai vu ça vendredi.
1: Vous avez vu ça?
3: Avec le réalisateur du balado de Patrice Roy. Voilà, c'est quand même pas... c'est big, là.
1: Mon Dieu, vous avez dit ça, les gens ont tout raté, Pierre.
3: Il faut, rappelons en 10 secondes, j'ai vu Rush. Je pense qu'il est un peu trop tard pour en parler. Ouais. Mais j'étais avec le réalisateur du balado de Patrice.
1: Le gars qu'on voit, là, Patrice.
3: En d'onde, oui.
1: Quand Patrice s'assoit
3: Martin
1: avec...
3: Martin Girard, pour ceux qui le connaissent, c'est une institution ici à Radio-Canada.
1: Ah oui, hein?
3: J'avais la flemme, j'étais chez nous, 18h45, j'avais pas envie. Il y avait des reprises d'histoire de filles. Ouais. Et puis finalement...
1: Ah, le thème est fini déjà.
3: Ah oui, on n'a pas envie d'y aller quand quelqu'un dit « Garde, je vais y aller avec toi, on va y aller, ça me tente pas non plus. »
1: Ah ouais.
3: Place,
1: c'est qui la personne que vous imitez comme ça? « On va y aller! »
3: Non, mais c'est des chums là, que j'imite dans une annonce de course.
1: Ouais, c'est ça, j'avais l'impression que c'est...
3: Résultat des courses, j'ai acheté un poster vintage. C'est un peu bizarre, c'est un peu mortuaire parce qu'ils sont juste deux sur le poster.
1: Ouais, oui, c'est ça, ils sont sur le bord d'être morts.
3: Ouais.
1: Ben mort,
3: non.
1: Mais c'est
3: parce qu'il manque le batteur, mais...
1: Oui, mais le batteur est mort, malheureusement.
3: Oui, mais il a bien été remplacé par cette Allemande dont Aline.
1: Ah oui, tout le monde capote ici. Là. C'est vraiment, bien, évidemment, c'est Rush. C'est un groupe canadien, n'est-ce pas?
3: Je suis désolé, je pensais pas qu'on en parlerait. Oui, c'est un groupe canadien.
1: Ouais, alors,
3: c'est un des groupes les plus influents au monde, selon
1: vous. Et, mais c'est quand même un âge, hein? Puis, pas pour dire que Pierre Plante et Pierre Brassard ont le même âge, mais ça se ressemble quand même. Il y a seulement notre réalisateur qui, lui, est beaucoup plus jeune.
3: Oui, puis il était là.
1: Oui, qui était là également. Il s'est passé quelque chose.
3: Il y avait des jeunes aussi. Il se levait pas. Non, il était toujours debout. Il avait des moustaches, puis il filmait constamment.
1: Bienvenue à la journée, encore jeune. On peut plus rien. Alors, c'est le rapport de Pierre Brassard sur ce qui s'est passé.
3: Je pensais pas en parler, mais je suis très heureux de l'avoir fait.
1: Ben, bravo, Pierre.
3: De ma poche, je suis pu payer.
1: C'est vrai?
3: Ah oui, on n'a pas, il n'y a pas de gratuité.
1: Neil Peart vous a pas payé un ticket?
3: Hey, ça, c'est tellement difficile à prononcer, ça.
1: Neil Peart.
3: C'est même pas ça.
1: Non,
3: c'est pas Peart, c'est quelque chose. Et ils ont eu l'élégance, quand ils lui rendent hommage en vidéo, de sous-titrer. Le petit gars de Val-d'Or était bien heureux.
1: Ah. Vous venez de Val-d'Or, c'est bien ça.
4: Allez, Olivier. Olivier. Nickel. 24-7.
2: Moi, je vous parle de ce qu'on découvre sur les préférences culinaires des politiciens en campagne, parce qu'ils mangent bien des affaires, nos chefs de parti. Juste avant que la campagne commence, on apprenait quelle était la sorte de chip préférée de Charles Milliard.
5: On est allé aux sources, puis on s'est dit, qu'est-ce que Charles aime? Qu'est-ce qu'il aime snacker? Puis là...
6: Oui.
1: Wow,
5: mon Dieu. Tiens, pour ton milliard de kilomètres.
6: Là, tout le monde est là. Qui achète ça, des Fritos barbecue?
3: Ben, moi.
6: Ben, la réponse, c'est moi.
2: Voilà,
6: moi
2: Charles. Mais...
1: Ah, ben oui, c'est délicieux, cette affaire-là.
2: Ben, voyons donc.
1: C'est une des meilleures affaires au monde.
2: Ah ouais.
3: Une alliance.
2: Je trouve que Charles Milliard est comme un nom à commander du caviar sur un yacht.
3: Yeah.
2: Ce qui le fait qu'il carbure aux retailles de maïs frites à fumée chimique, ça je trouve ça bizarre. Mm. Tous les goûts sont dans la nature. Ses bonbons préférés? Ça, c'est des roquettes, les petits bonbons là qui goûtent la craie. Rendu là, il devrait manger des Tums.
3: Ça,
2: me rassure.
3: Oui.
2: C'est ça. Rendu là, il devrait manger des Tums. Là, ça l'aiderait à digérer les sondages.
3: Oh.
2: Éric Duhem, lui...
1: Excusez-moi, j'ai vu Farnell en arrière.
2: Oui,
1: première fois,
2: oui,
1: je le voyais en complet, c'est-à-dire du pied à terre.
2: Il est politicien.
1: Ouais, il est proportionnel. OK, continue.
2: Il est proportionnel.
1: Ouais.
2: Éric Duhem, lui, est allé au tailgate du Rouge et Or. Il a joué avec une grosse torche, d'un mètre pour carboniser un gros steak.
3: Ça a quand même l'air fun.
2: Ça a l'air cool, hein?
3: Oui.
2: On me dit que ça, c'est une torche pour faire du désherbage de mauvaises herbes. Ça marche aussi avec les steaks. Donc, conservateur et steak, ça, c'est toujours un bon mix. Il y avait l'air d'un gars qui voulait déréglementer le propane à main nue. Son candidat, Marcel Bouchard, lui, prof d'éduc très cote, a expliqué à Radio X ce qu'il mangeait pour être beau de même pour déjeuner.
7: T'es impressionnant, pour vrai. T'es en shape. Écoute, tu pars la journée comment? Je le sais que tu prends pas des Pop-Tarts. Toast, protéines, beurre de pinot?
8: Non, mais ça, souvent, mais souvent aussi, 230 grammes de yogourt.
7: Yes.
8: Du yogourt en nature, là.
7: Nature.
8: Avec deux tasses de fruits. de petits fruits?
7: Yes.
2: Il contrôle son apport de avec plus de rigueur que son parti contrôle les candidats. Monsieur Duhaime est aussi allé dans une chocolaterie Gilles Duceppe style.
9: Ouais, c'est déjà fait prendre avec un bonnet, une caméra, ça a fait attention, semble-t-il. Je veux pas que tu connais.
10: Oui, c'est bien
1: ça. Pourquoi les autres ne portent pas?
2: Mmh. Ah, parce que probablement qu'ils n'allaient pas goûter au chocolat. Ah, je ne sais pas.
1: C'est,
2: donc,
1: eux qui perdent.
2: Ça lui va comme un gant, le petit bonnet à la Gilles Duceppe. C'est beau quand même de voir un libertarien accepter la tyrannie gouvernementale d'un filet à cheveux pour protéger une batch de chocolat du bail. Il a aussi fait une crème molle, Éric Duhaime, mais c'est un défi un peu trop grand pour lui.
10: Je suis pas sûr, j'ai bien fait de m'embarquer là-dedans.
0: Merde. Il est filmé par un sorcier. Monsieur, j'ai un gros chapeau pointu là, pour les gens.
2: Donc, oui, merde, dit-il, c'est raté. Ça va peut-être lui coûter des votes chez la droite molle. Et en passant, Charles Milliard aussi a fait une crème molle dans une autre crèmerie. C'était mieux réussi quand même, je le dis, au cas où c'est un facteur là, pour certaines personnes avant de voter. Chez Québec solidaire, Alexandre Leduc, lui, a fait une vidéo de critique de crème molle, justement, et de critique du gouvernement en même temps.
11: Okay. Ils sont spécialisés, je dirais, dans les sorbets mous. Il y a une saveur qui roule à chaque 2 ou 3 semaines. Et là, aujourd'hui, c'est bleu et cassis. Ce qui m'a fâché cette semaine dans la campagne électorale, c'est la sortie d'attaque sur le dossier du RQAP, le régime québécois d'assurance parentale. Ils ont proposé de rajouter 2 semaines réservées au père. Ah bon? Ben ça, ça aurait été intéressant il y a genre 6 ans.
2: Oui, le nombre de visionnements se compte effectivement en centaines. Très polyvalent à parler de RQAP en combattant une engelure de cerveau. Sa chef, Ruba Gazal, elle a pris un gros risque. Elle a mangé du blé d'Inde.
12: Ah. En fait, ça me tente beaucoup, mais je sais pas, je vais demander à mon équipe si c'est risqué de manger du blé d'Inde.
13: On dit de moi que je suis une femme courageuse. Voici la preuve!
2: Elle a mangé le maïs. Wow. On dit de moi que je suis une femme courageuse, dit-elle après avoir affronté un légume qui était mort depuis 3 jours. Ça, c'est du courage politique. Après ça, on va être capable de passer à travers n'importe quoi, dont la poutine de chez Maurras à Rouen, qui appartient à des immigrants béninois.
14: Qu'est-ce que vous me proposez? Qu'est-ce que vous me proposez de manger? Quelque chose avec un goût du Bénin, là. Tu sais, une poutine avec un goût du Bénin, c'est ça qu'on m'a dit.
2: Bon, finalement...
1: J'ai parlé à ces gens-là cet été dans mon émission estivale, vous savez, là, le week-end. Oui. Là, j'ai parlé aux gens de chez Maurras. Ils ont énormément de choix de poutine, plus que vous pensez.
2: Oui, mais il n'y en a pas du Bénin, par contre.
1: Non, ben c'est ça.
2: Malheureusement. Je peux vous parler, c'était délicieux.
1: Vous savez comment ça a fondamné, hein? C'est, le nouveau propriétaire, en fait, je ne me rappelle plus du nom, mais qui venait du Bénin, il est venu travailler pour aider. Finalement, il a continué à aider la famille. La famille a fini par prendre sa retraite et puis vouloir vendre le restaurant. Ils ont racheté sa femme et lui, et puis c'est maintenant devenu une poutine du Bénin dans le coin de
2: c'est quoi? C'est...
1: Rouen, exactement.
0: Ce segment, on peut le réentendre dans votre émission que vous avez fait cet été également.
1: Exactement. Et ça, je pense que c'est un des derniers week-ends. Fait que, on parle dans le 15 ans.
0: C'est encore sur le
1: rail. Super intéressant, pour vrai. En tout cas, moi, je suis allé sur le site web, il y avait
0: tellement de fun, des gens comme ça.
2: Elle n'a pas eu sa poutine du Bénin. Fait que son entourage l'a rapidement aiguillé vers une poutine qui serait de circonstance pour attirer des votes.
15: Ah, il y a trop de choix. Il y a trop de choix.
2: Abitibienne,
15: ben oui, c'est quoi l'Abitibienne? Je la vois pas. Juste me le montrer.
2: Ah,
15: ben, oui, c'est dans mes goûts.
2: Oui, c'est dans ses goûts. Ça te plaire davantage à l'électorat abitibien. Donc, c'est la poutine abitibienne, c'était caché, champignon, poivron vert, oignon. Donc, le terroir abitibien cueilli à la main dans les allées du Maxi. mission accomplie, ils en ont parlé au téléjournal.
16: Alors, Mme Gazal en a pris une poutine, vous la voyez. Ça, c'est la poutine labitibienne. Elle a de la viande hachée dessus, là, c'est ce que j'ai moins remarqué. Et elle nous a dit, Mme Gazal, que c'était une exception. Il fallait bien manger en campagne électorale, manger santé. On est juste au jour 6. J'ai hâte de voir combien de temps l'exception va durer.
17: En avez-vous pris une?
16: Oui, j'y ai goûté aussi.
17: Bon. Très bien, oui, c'est la meilleure poutine. En tout cas, en Abitibi.
2: Belle objectivité de Patrice ici. Ça a effectivement pas duré là ce menu, cette idée de manger santé parce qu'elle a dû se taper des saucisses à l'étape en allant au Saguenay.
18: Oui, des étapes de l'étape. C'est évidemment, bon, là je vais tricher, c'est de manger les saucisses ici. En fait, ça aurait pu, j'ai pensé à une recette aussi d'ajouter des bleuets.
16: Ah, voilà.
18: Mais ça c'est très très bon.
2: Ah, c'est ça.
1: Non. Ah ben non, ben
2: je pensais pas non des bleuets avec des petites saucisses à dog. L'affaire, c'est qu'ils ont dû faire une deuxième prise pour les réseaux sociaux.
18: En tout, on a besoin d'une deuxième tabarouette.
1: Oh, ça a l'air bon.
18: Je me donne pour la cause, mais c'est très, très bon.
19: Entre deux salades.
1: Vu que c'était filmé entre proche, hein, oui.
2: Comme quoi, la spontanéité en politique, c'est un plat qui se mange froid. Une deuxième saucisse pour l'algorithme. Christine Fréchette, elle a aussi est allée manger de la poutine.
20: Je viens d'arriver chez Tiwi à Saint-Raymond, dans le comté de Portneuf. Moi, j'ai entendu dire que c'était la meilleure poutine en ville.
2: On voit ici l'influence d'Olivier Primo. Là. Oui. C'est quand même astucieux. Ah oui, c'est pas la meilleure au Québec, c'est la meilleure en ville. Tu te mets moins de monde à dos, à part que tu manques un peu de respect pour les deux autres friteuses du secteur. Elle a aussi fréquenté un marché en Mauricie, goûté toutes sortes de sauces piquantes disponibles jusqu'en France. Et elle trouve d'ailleurs que c'est une bonne nouvelle pour la France.
18: Même en France.
19: OK, wow, chapeau. Ils ont besoin qu'on épice un peu leur plat.
18: Ouais, c'est bon.
19: Je trouve que c'est trop fade souvent.
2: Oui. Trop fade, la cuisine française. On imagine Christine Fréchette dans un 3 étoiles Michelin à Paris, demander au sommelier s'il n'y aurait pas une petite bouteille de Tabasco. Et enfin, ben, on a découvert c'était quoi son chocolat préféré.
18: J'ai une amie qui me ramène souvent des barres de chocolat de la Guadeloupe au piment.
21: Mmh. Oui, exactement.
18: C'est une barre de chocolat préférée.
2: Ouais, donc pas de stratège ici pour dire dit une caramel quelque chose comme ça. Non, moi le chocolat préféré, mon chocolat préféré c'est celui au piment de la Guadeloupe ou rien d'autre. En passant, j'ai pas d'image de ou d'audio du PQ, on dirait que Paul Saint-Pierre Plamondon, il mange pas trop.
1: Non, il y a pas de famille.
2: Probablement qu'il attend que Trump soit plus au pouvoir pour manger, mais il a quand même pris des sushis et du red champagne dans une épicerie au Saguenay.
1: Je vous remercie beaucoup Olivier pour tout ça, c'est très très très divertissant.
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1: Oh, merci pour ça. Bienvenue à Ridicule vendredi, hein, les,
24: Oui.
1: Ben, vendredi 11 septembre, hein.
24: Ah, mon Dieu, j'avais pas pensé à ça.
1: Ben oui, on s'en remet pas, hein. Où étiez-vous, le 11 septembre, on se souvient toujours de ces, en 2001.
2: Ah, moi, je travaillais dans une petite usine d'Anjou.
1: Ah, hein? Quel beau portrait. Ouais. Non, mais c'est intéressant. Vous, Jean-Philippe, la carrière de démarrer, quelque chose?
24: Qu'est-ce que je faisais? Non, j'étais à l'université, moi. C'est ma grand-mère, bon, qui était encore en vie à l'époque, là, qui m'avait appelé pour me dire qu'il se passait de quoi. J'ai ouvert à RDI, parce que j'étais abonné à l'époque.
1: Oui.
24: Et, je regardais ça à RDI. Je trouvais ça fantastique. Ben, fantastique, là, vivre, là, dans le sens où je passe jamais les nouvelles.
1: De mon côté, j'étais un peu plus vieux, je venais de raccrocher avec mon flip phone, j'étais ça à bol, je venais d'apprendre la nouvelle, par mon agent. Oui, c'est vrai, à 8h43, là. Mais dimanche dernier, j'ai écouté l'excellent Yannick Tremblay à l'émission Tout Terrain, il a fait une émission spéciale, il était à New York, là, qui retraçait les conséquences des attaques, guerre en Afghanistan, on le sait, en Irak, liberté individuelle restreinte, Guantanamo, chute de Saddam Hussein, crise économique, islam... Voyons donc! Je suis tombé rendu sérieux. Sans oublier la traque à Oussama Ben Laden. Aïe, ça, j'aimais ça, là. Je me souviens, là, je sortais plus de chez nous avec des chums, on se réunissait. On prenait de la bière, puis il n'y en avait plus. Je disais, hey, Tommy, on retourne au DEP, il va m'en chercher d'autres. Ben, un jour, ils l'ont trouvé. Christy, que j'étais déçu, là. Ça a mis fin à nos rencontres, là. Fait que, on a changé de traque, on s'est mis à chercher Fred Savard. Toujours pas trouvé. On est vendredi, mais ça se peut qu'on a enregistré mercredi, hein, aussi.
24: Ben,
1: c'est pas, en tout cas, voilà. Alors, voici les phrases classiques des commentateurs politiques entendues cette semaine. Hey, Charles Milliard, pour un ancien pharmacien, t'as-tu pris tes pilules? Christine Fréchette, son show de boucan, là. Des contre-tarifs avec Mark Carney. Je les vois, les fils. Beau petit théâtre de marionnettes. À quelle heure le punch? Un segment qui fonctionne. PSPP, un petit peu en avance d'un sondage, divisé à ta face. Ça marche bien. Rouba Gazal et Sol Zanetti, enlevez-les vos costumes d'Halloween. Ah, sacrifice, c'est pas ça. On reprend, on n'est pas live. Non, non. Rouba Gazal et Sol Zanetti, enlevez vos costumes de licorne. On n'est pas encore à l'Halloween. Éric, qu'est-ce que tu fais là? Ils t'ont laissé sortir de Pinel! Voilà. Ridicule se poursuit toujours, je le rappelle. Restez avec nous. J'ai délaissé l'agenda culturel.
24: Ouais.
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0: 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Quoi, qu'est-ce que tu dis, Soraya?
1: Ça va être l'enfer.
0: Et la machine à pain, c'est de retour cette année.
2: Ah,
0: ça, c'est de fun. Tenter désespérément de pogner une peluche et aussi d'attraper une vraie conversation qui se tient entre Pierre Brassard et n'importe qui d'autre. Impossible, vous quitterez les mains vides. 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Va tripoter tout ce qui... Bon, qu'est-ce qu'il y a? Je ne suis peut-être pas là, finalement. Profitez-en, c'est gratuit.
2: C'est fini?
0: Oui, c'est terminé.
2: C'est vrai qu'il y a une fête de Radio-Canada?
0: Ben oui, j'ai vu ça. Là, oui.
3: Mon Dieu, personne nous en a parlé.
0: Vous n'êtes pas invité?
3: On n'a pas d'invité.
4: Vas-y, mon GP.
2: Oui, c'est mon segment, ça.
0: Je veux vous croire?
2: Oui.
3: Hey, ça en est dit des choses sur l'efficacité de la ville de Montréal depuis que Gérald Tremblay a inventé l'incompétence municipale. Il aurait aussi inventé la job de s'indigner contre cette maudite ville, tout croche, incapable de rien, et surtout, pas capable d'accomplir une patente aussi niaiseuse que de mettre un cône orange à la bonne place. Toujours est-il que c'est le mois de la Hesse, comme disent les jeunes, et ça commence donc à Montréal avec l'arrivée des maudits bicycles et des Grands Prix de Montréal et des championnats du monde de vélo. On en a parlé.
0: Oui.
3: Évidemment, on pourrait se réjouir du fait qu'il se passe quelque chose de le fun. Dans la ville. Mais c'est mal connaître les gens qui voient toujours la rue à moitié barrée, comme Pat Lagacé et le gars pro-char Luc Ferrandez.
5: Montréal va être à peu près fermé pendant plusieurs jours. Mais Luc, on va se parler sérieusement, là.
6: Sérieusement.
5: Bloqué l'avenue du Parc pendant un mois, ça va faire?
6: Oui, c'est trop long.
5: Ça n'a pas de bon sens.
6: Non, c'est trop long. C'est parce que, tu sais, il y a le Grand Prix cycliste et, le Grand Prix cycliste et la Coupe du Monde. On aurait dû annuler celui-là parce que, tu sais, il faut pas dépasser la tolérance immense, tolérance des Québécois, des Montréalais, je veux dire.
3: Ouais, maudit basic indeed. Fermer la ville au complet pendant un mois, c'est sûr que c'est beaucoup. On en convient, oui. c'est énorme. Et c'est presque aussi énorme que l'exagération, d'ailleurs, qui a été prononcée là-dedans, sur le fait que la ville va être fermée pendant le mois au complet. Mais être en maudit et être en extase, il me semble que le but dans ça, ça serait pas de chercher le ou la coupable
0: toujours
3: de notre malheur, merci. On l'a trouvé en la personne de Valérie Plante, évidemment, qui, elle, voit l'état de la circulation de Montréal avec des lunettes pas mal plus roses.
7: Vous aimeriez ça être au front pour défendre l'événement, puis...
8: Ben moi, en fait, toute compétition, on faut s'en réjouir. C'est évident que ce soit le Grand Prix, on le sait, là, ça amène des touristes, c'est bon pour les affaires. Donc, que ce soit le Grand Prix cycliste, qui, on va se le dire, là, c'est, il y a des gens de partout qui vont venir. En Europe, c'est la folie, là. On suit cette course-là avec beaucoup, beaucoup, beaucoup d'attention. Donc moi, je suis extrêmement fière que cette compétition internationale, comme toutes les autres qui viennent à Montréal, ça contribue à notre statut de ville internationale, ville ouverte sur le monde, fait que je trouve ça... J'ai hâte d'y aller, en fait. Je vais aller faire un tour, c'est évident, comme citoyenne.
3: J'espère que vous allez faire la même chose, Pierre.
0: Ben oui, je vais avoir la curiosité.
3: On se positionne où là-dedans? Ben on va demander.
0: Oui.
3: À la prochaine invitée.
4: L'entrevue du jour.
0: Oh,
3: c'est
0: yes.
3: Christine Black qui est avec nous, vice-présidente du comité exécutif de la Ville de Montréal, responsable des familles, des personnes âgées, de la jeunesse, du sport et du loisir et mairesse d'arrondissement de Montréal-Nord. Christine Black, merci de prendre le temps de nous parler. On a entendu et on entend les deux côtés de la médaille. Ça va être le bordel. Il y a ceux qui n'ont pas envie que ça se passe et il y a ceux qui ont très envie que ça se passe. On se demande si c'est possible d'être entre les deux. Vous vous situez où, vous, à la Ville de Montréal?
9: C'est pas mal, justement, entre les deux. C'est-à-dire que c'est un événement extraordinaire. Puis vous l'avez mentionné tantôt, puis on a entendu plusieurs personnes en parler à quel point ça allait être extraordinaire, justement. Ça va faire rayonner Montréal. Et Montréal va se retrouver, dans le fond, dans les télévisions de plus de 200 millions de personnes à travers le monde. Donc, c'est un événement d'envergure qui permet, justement, à Montréal de se mettre sur la carte. En même temps, faut pas se mentir puis être se cacher de ça. Oui, ça va être difficile. Il va y avoir plusieurs semaines pour lesquelles, plusieurs jours, en fait, où il y aura des entraves à Montréal. Et là-dessus, nous, notre mot d'ordre actuellement, c'est vraiment à tout le monde de s'informer sur l'événement et de bien se planifier, de bien se préparer, de bien planifier nos déplacements.
3: Ben justement, est-ce que à la Ville de Montréal, vous étiez bien préparé et vous avez bien planifié les déplacements? Je pose la question parce que on a entendu la même

0: pourrais-tu nous dire, bon, évidemment, dans un extrait qui a été gardé, qui est pas l'extrait complet, mais pour dire que ça allait être l'enfer, effectivement, quand on regarde les fermetures de route, on imagine que c'est l'enfer. Pour les Montréalais qui sont des habitués de se promener dans cette ville-là, on connaît le manque d'organisation, le manque de planification et le manque de coordination, et c'est probablement ce qui fait le plus peur. Déjà, il y a des rues qui sont fermées, qui n'ont pas de lien avec la course, mais qu'on se demande pourquoi qui sont fermées. Il y a de la rue Mont-Royal qui est piétonne et on se demande pourquoi elle reste piétonne alors qu'on aurait eu besoin de la dépiétonniser pour ce moment-là. Êtes-vous organisé à la Ville de Montréal?
1: En fait, je voudrais que là-dessus, nous, ça fait déjà plusieurs mois. En fait, moi, j'ai été nommée au dossier responsable en mois de décembre dernier. Donc, depuis décembre, je m'affaire à ce dossier-là, je voudrais à presque à tous les jours. On a mobilisé rapidement le comité exécutif de la ville pour s'assurer qu'on n'oublie pas des angles morts là-dedans, que ce soit avec la STM, le service de police, que ce soit avec les communications de la ville, avec l'état des routes. Hein. Pas plus tard qu'au mois de juin, on parlait beaucoup de la capacité de la ville à être capable de repaver, faire le les chaussées, et on a relevé le défi. Donc, de ce côté-là, la ville, on est très, très près. Je vous dirais, toutes les équipes sont mobilisées, mais je dirais même pas seulement la ville, parce que on parle également, ça va jusqu'à l'aéroport, c'est quand les athlètes vont arriver, les visiteurs, etc., à la rive sud, qu'on sait, là, certaines courses vont aller jusqu'à Mont-Saint-Hilaire. Donc, c'est énormément de gens qui sont impliqués. Donc, on parle beaucoup de la ville en ce moment, mais je vous dirais que c'est tout l'écosystème, là, Parc Jean Drapeau, Tourisme Montréal, vraiment, tout le monde est à pied d'œuvre en ce moment.
0: Mais je pense que je dirais, les inquiétudes sont réelles, dans la mesure où on sait qu'on a de la difficulté à se coordonner pour m'être promené dans le quartier. Il y a des rues qui sont fermées, qui n'ont pas de lien, évidemment, avec la course, comme je le disais un peu plus tôt. Même Mont-Royal, qui est encore piétonne. Vous n'avez pas pensé à alléger ces problèmes-là? Vous n'avez pas pensé à appeler la gang du plateau pour dire comme, OK, on va fermer ça plus tôt cette année, on comprend. Même le marathon, c'est déplacé, c'est quand même une grosse organisation. Les gens se sont adaptés, mais on a quand même l'impression que la ville a plus de difficultés. Vous l'avez constaté, je sais que ça fait pas longtemps que vous êtes dans l'administration, puis que vous allez arriver au pouvoir, mais il demeure quand même. Est-ce que vous avez constaté que c'est compliqué?
1: Bien, en fait, ce qu'on a constaté surtout, c'est qu'il y avait énormément de travail à faire pour s'assurer de la bonne coordination de cet événement-là.
0: Ils sont laissés un petit dégât à la gang de Projet Montréal.
1: Ben en fait, on a mis bouchée double. Je vous dirais, là, pour vraiment s'assurer que tout soit en place. Puis là-dessus, en fait, je voudrais qu'il y a, entre autres, l'équipe de la ville et même en Montérégie, ils ont travaillé très fort sur la carte interactive parce que, tu sais, je vous entends dire justement, ça, au niveau de la coordination, ça va être difficile, etc. En fait, on a beau vouloir tout coordonner, il va y avoir des fermetures de rue. Donc,
0: oui,
1: fin de la journée, même si on veut coordonner, certaines rues vont être fermées. Et ce qu'il faut savoir, c'est que ça va évoluer. Donc, de jour en jour, ce sera pas les mêmes rues, à part ceux dans le centre-ville, là, Ville-Marie et Plateau-Montréal, mais pour les autres arrondissements, Outremont, Sud-Ouest, Verdun, Mercier, Chagrin-Maisonneuve, ça va donc bouger dans la ville.
0: Donc,
1: c'est sûr que ça va amener des enjeux un peu partout, mais on a beau vouloir coordonner, il y a une limite aussi dans la capacité qu'on peut avoir sur la fluidité. Là.
0: Mais donc, c'est pas vrai que la ville va être fermée pendant un mois?
1: En fait, c'est pas la ville qui est fermée pendant un mois. Ce qu'il faut savoir, c'est qu'effectivement, l'avenue du Parc est fermée, donc à partir d'aujourd'hui, pour le prochain mois jusqu'au début du mois d'octobre, parce qu'il y a tout un site à installer.
0: Exact.
1: Donc,
0: mais c'est pas la ville au complet!
1: Non, c'est pas la ville au complet. Ça, faut se le dire. Et en même temps, nous, la dernière chose qu'on veut aujourd'hui, c'est que les gens veulent quitter la ville.
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6: Bonsoir, ici Marc-Antoine Leblanc. Voici vos informations. À New York, une cérémonie a eu lieu pour rendre hommage aux milliers de victimes des attentats du 11 septembre 2001. Il y a 25 ans, jour pour jour, les États-Unis étaient attaqués sur leur sol pour la première fois de l'ère moderne. Lors de la cérémonie, les proches de celles et ceux qui ont perdu la vie ont lu tous les noms des près de 3000 victimes. Plus de 9400 autres personnes sont décédées des suites de maladies liées à leur exposition aux toxines après les attentats de 2001.

0: selon des documents rendus publics par le maire de New York, Zoran Mamdani. Et puis, des cérémonies ont aussi été organisées dans plusieurs villes canadiennes. Des milliers de personnes ont assisté aux commémorations à Gander, à Terre-Neuve, qui a accueilli près de 7000 passagers après la fermeture de l'espace aérien des États-Unis. Patrick Butler a préparé ce qui suit.
1: Une grande cérémonie en grande pompe. À l'honneur des milliers de personnes qui ont perdu la vie pendant le 11 septembre aux États-Unis, mais soulignant aussi l'accueil auquel des milliers de passagers ont eu droit une fois au Canada.
2: Des citoyens ordinaires ont ouvert la porte à des étrangers qui en laissent...
1: La gouverneure générale Louise Arbour.
2: ...sont devenus leurs invités et même dans plusieurs cas, sont devenus des amis qu'ils conservent encore aujourd'hui.
1: Joanne Burt chante dans la chorale communautaire qui a rendu hommage aux victimes.
3: The gentleman whose son was in the 9/11 tower.
1: Bénévole à l'époque, elle se souvient d'un homme dont le fils travaillait dans le World Trade Center.
3: Wanted me to keep calling.
1: Il m'a demandé d'appeler son fils et on l'a finalement eu au bout du fil.
3: Then we celebrated and cried.
1: Un moment de joie ponctuant un jour plein de désespoir qu'elle ne va jamais oublier.
4: We say thank you.
1: Parmi les grands noms présents à Gander, l'ambassadeur américain Pete Hoekstra, qui a adopté un ton conciliant malgré la guerre tarifaire.
4: To the nation of Canada, thank you.
1: Mais c'est le discours de l'ancien premier ministre Jean Chrétien qui a détonné.
5: Never mistake our kindness.
1: Notre gentillesse n'est pas une faiblesse, a-t-il martelé.
5: Vive les États-Unis et vive le Canada!
1: Un appel à l'amitié et un rappel de la relation autrefois harmonieuse entre voisins. Ici Patrick Popper, Radio-Canada, à Gander.
0: Campagne électorale québécoise maintenant. Christine Fréchette promet d'investir plus de 800 millions de dollars dans les infrastructures scolaires de la région de Québec, en plus de prévoir des fonds dédiés aux enjeux de mobilité et de fluidité du transport. Christine Fréchette souhaite également que la ville de Québec soit le lieu par excellence pour les grandes rencontres politiques et diplomatiques de la province.
6: On va rénover ou construire 15 écoles. Elles vont s'ajouter aux 5 projets qui sont déjà en cours de réalisation. En matière de mobilité, on a plusieurs projets majeurs, en fait, en termes de mobilité qui sont déjà en réalisation, notamment le pont de Lille, le tramway de Québec, dont on a d'ailleurs sécurisé le financement fédéral, et le troisième lien.
0: Québec solidaire, de son côté, a présenté son cadre financier qui prévoit plus de 10 milliards de dollars en nouveaux fonds publics, notamment grâce à une réforme fiscale. Le Parti québécois a mis de l'avant 3 mesures qui visent à réduire le coût de l'essence pour les ménages, particulièrement ceux à faible revenu, tandis que les libéraux ont promis plus d'aide aux aînés grâce aux services à domicile. Finalement, le Parti conservateur a dévoilé sa plateforme en matière de logement et a promis d'alléger la bureaucratie. Sinon, le cabinet fédéral, oui, s'est réuni pour une deuxième journée à huis clos à Banff, en Alberta, afin de préparer la rentrée parlementaire. Le premier ministre Mark Carney a donné la mission à ses ministres de travailler sur des projets locaux qui soutiendront l'économie canadienne afin de faire face aux tarifs douaniers de l'administration Trump. Les libéraux fédéraux ont terminé leur rencontre sur fond de référendum albertain, alors que Mark Carney s'est entretenu avec des militants du camp fédéraliste. Et d'ailleurs, le gouvernement de l'Alberta, oui, lance une campagne publicitaire de 4 millions de dollars pour convaincre les citoyens de voter pour le maintien de la province au sein du Canada. Jean-Emmanuel Fortier fait le point.
7: Si vous prenez les transports en commun en Alberta ou lisez des magazines locaux, vous avez peut-être déjà vu ces nouvelles publicités. On peut y lire « Mobilisons-nous pour une Alberta plus forte » avec le tracé de la province et une feuille d'érable rouge. L'objectif, selon le bureau de la première ministre, c'est d'exhorter les Albertains à voter oui aux 9 questions et l'option 1 pour la 10e. Une campagne de 4 millions de dollars qui frustre certains militants indépendantistes. Sur le réseau social Facebook, la co-directrice du groupe Let Alberta Decide, Tanya Clemens, a dénoncé cette initiative. Ni la première ministre ni ce gouvernement n'ont jamais reçu de mandat des Albertains de faire campagne en faveur de l'option 1 ou de l'option 2, peut-on lire. Le chef du NPD, Naeem Nenshi, lui fait écho.
8: Yes, I have a problem with government spending money during a referendum.
7: Je trouve problématique que le gouvernement dépense de l'argent pendant le référendum alors qu'il est censé être à l'écoute des citoyens, dit-il. Mais pour le stratège de campagne Hidden Place, 4 millions de dollars, ce n'est pas tant que cela, compte tenu de la taille de la province.
9: On parle de à peu près 1,36 $ par électeur. Alors, c'est pas autant d'argent que ça. Quand on parle d'une campagne électorale, les partis politiques, ils vont dépenser beaucoup plus par électeur, au-dessus du 4 millions.
7: Les Albertains sont appelés aux urnes le 19 octobre. Ici Jean-Emmanuel Fortier, Radio-Canada, Edmonton.
0: Voilà, c'était vos informations. Pour davantage de nouvelles, vous pouvez consulter notre site radio-canada.ca. Passez une excellente soirée à notre antenne.
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11: Tout le monde a déjà vu les images vidéo d'une espèce de grosse créature poilue en train de se promener dans un bois enneigé. Qu'on appelle le Bigfoot, le Sasquatch, le Yeti, l'abominable homme des neiges ou juste Patrice. Peu importe le nom qu'on y donne, son existence même suscite nombre de questions. C'est un singe, un ours, un homme très poilu qui aime ça faire du trekking en bédaine dans le bois? Je suis Charles-Antoine Desgranges, humoriste et spécialiste amateur de légendes inexpliquées. Je passe mon temps à fouiller les coins sombres d'Internet pour déterrer des théories qui, disons-le, sont plus ou moins prouvées par la science. Comme le Sasquatch. Les mythes qui l'inspirent sont nombreux et les mystères entourant cherchent encore leurs réponses. Alors, le Bigfoot, mythe ou mystère? Parmi toutes les histoires concernant des créatures mystérieuses, celle du Bigfoot est certainement l'une des plus célèbres. Certains affirment qu'il parcourt les forêts d'Amérique du Nord depuis des siècles. Mais malgré tous les récits à son sujet, son existence n'a jamais été prouvée scientifiquement. Plusieurs mentionnent l'avoir vu. D'autres disent avoir des vidéos pour le prouver, dont la plus célèbre, sur laquelle vous êtes sûrement déjà tombé. Un court film de 1 minute, tourné par Roger Patterson et Robert Gimlin en 1967. La vidéo montre assez clairement une créature velue, en train de se promener dans les bois. Encore aujourd'hui, cette vidéo alimente les théories les plus folles et reste inexpliquée. Pis moi, quand il y a des choses pas claires sur un sujet comme ça, je suis le genre à mettre ma frontale pis à plonger dans le trou. Faut que le trou soit large, par contre, là, parce que je suis pas petit du bucket. Commençons avec un peu d'étymologie. On pense que le mot Sasquatch est une anglicisation du mot Sasquatch en Salish, une famille de langues autochtones parlées par certaines des Premières Nations de la Colombie-Britannique et du nord des États-Unis. Ça signifierait « homme sauvage » ou « homme velu ». Ces nations seraient les premières à avoir nommé le Sasquatch. Évidemment, les non-autochtones ont simplifié ça dans les années suivantes. Ils ont remarqué, grâce aux traces de pas qu'ils ont trouvées, que la bête avait de très gros pieds. Fait qu'ils l'ont juste appelé « Bigfoot ». Des fois, c'est pas compliqué, la vie, hein? Techniquement, les deux termes font référence à la même affaire. C'est-à-dire une énorme créature mi-humaine, mi-animale, recouverte de poils. Mais si le Bigfoot est mi-animal, c'est la moitié de quel animal exactement? Théorie 1. L'ours. On s'entend que l'affaire qui ressemble le plus à cette mystérieuse créature et qui serait le plus logique de trouver dans des forêts canadiennes ou américaines, c'est un ours. On estime que le Bigfoot a une hauteur oscillant entre 1,8 et 2,7 mètres, ou la hauteur d'environ 108 roussettes au miel, soit exactement la moyenne d'un ours noir debout sur ses pattes. Tiens, tiens. Un comportement d'ailleurs très fréquent chez l'ours, qui a l'habitude de se dresser debout pour se gratter sur les arbres, scruter l'horizon, faire peur à un prédateur ou changer les piles du détecteur de fumée. À date, ça concorde. De plus, un épisode de l'émission Les Décrypteurs, diffusé à Radio-Canada en 2024, cite une étude de la Zoological Society of London. L'étude montre une corrélation entre la fréquence des signalements du Bigfoot au Canada et les périodes où les ours sont les plus actifs. Double tiens, tiens, tiens. Autre fait intéressant, des scientifiques cités dans la même étude ont aussi analysé des dizaines d'échantillons de poils trouvés dans différentes forêts où des témoins disent avoir aperçu le Bigfoot. Suite à leur analyse, ils en sont venus à cette conclusion. Ouais,
12: C'est beaucoup d'années d'études pour analyser du poil, ça. Non, pour vrai, ils ont pu identifier des dizaines d'animaux différents, dont évidemment plusieurs ours, et même du poil humain. Ce que ça veut dire? Rien. À part qu'il y a un gars qui s'est rasé je sais pas quoi dans le bois, pis ça, c'est peut-être l'affaire la plus terrifiante du balado jusqu'à date. Les chercheurs ont aussi analysé des traces de pas de 15 à 20 cm de long retrouvées dans la terre. Des traces de cette taille-là, en temps normal, ça peut effectivement être fait par un ours. Mais là, la distance entre les traces était si grande que ça aurait été pratiquement impossible qu'un ours fasse d'aussi grandes enjambées. Fait intéressant à noter, en Asie, ils ont leur propre version du Sasquatch qui daterait d'encore plus longtemps. Le mot va sûrement vous dire quelque chose. Ils l'appellent le Yéti. Au Népal et au Tibet, on raconte que le Yéti, aussi appelé abominable homme des neiges, vivrait dans les montagnes de l'Himalaya. On parle de la créature comme d'un grand homme, mi-ours polaire, mi-humain, impossible à capturer. Est-ce que ça se pourrait que le Yéti d'Asie ait réussi à migrer jusqu'en Amérique pour prendre la forme, après des milliers d'années d'évolution, d'un Bigfoot proche de l'ours canadien? Tout est possible. D'ailleurs, c'est aussi possible que le Bigfoot, Sasquatch, Yéti, Apollo, name it, ce soit pas pantoute un ours. Mais alors, qu'est-ce que c'est ça? Théorie 2. Le singe. Moi, mes connaissances en gros macaque s'arrêtent à Donkey Kong. Fait que ce que je m'apprête à vous dire, c'est basé sur les recherches de Mireille Thibault, titulaire d'une licence en psychologie, d'une maîtrise en ethnologie et d'un certificat en criminologie. Nerd! Ben non. Mireille avance ceci. Et si le Bigfoot nord-américain était en fait un dérivé du Gigantopithèque? Du quoi? Du Gigantopithèque. Ben, qu'est-ce que c'est ça? Mais ben, j'allais te le dire, là. Si tu m'interrompais pas. Je t'interromps pas, c'est toi qui t'interromps. On est la même personne! OK. Un Gigantopithèque, c'est un immense primate anthropoïde découvert par un paléontologue allemand il y a presque 100 ans. En effet, en 1936, le scientifique a trouvé une dent longue de presque 3 cm dans un marché de Hong Kong. Après plusieurs analyses, il a affirmé que la dent aurait appartenu à un gros singe ayant parcouru notre planète il y a 14 millions d'années. L'affaire, c'est que toujours selon le scientifique, le Gigantopithèque ne serait pas adapté au milieu forestier. Il aurait vécu principalement dans la savane et les rizières d'Asie. Fait que de le croiser en Amérique du Nord, ça pose quand même une question majeure. Comment il s'est rendu là? Il n'y avait pas beaucoup de vols Pékin-Montréal en moins 14 millions avant Jésus-Christ. Sinon, la plus vieille référence au Sasquatch primate date d'un article de 1884 dans le British Columbist de la ville de Victoria, toujours en Colombie-Britannique. On y raconte avoir fait la capture dans la région de Yale d'une créature mi-homme, mi-bête, de type gorille, portant une toison épaisse, noire et brillante. Les hommes qui l'ont poursuivi disent l'avoir coincé sur une corniche rocheuse avant de l'assommer en lui faisant tomber une roche sur la tête. La créature fut surnommée Jacko. L'histoire ne dit pas pourquoi ils ont choisi ce nom-là. D'ailleurs, l'histoire est incomplète parce qu'elle dit pas non plus qu'est-ce qui est advenu de Jacko. Il est où? Ce qu'ils ont fait avec? C'est-tu lui au chanteur masqué? L'article en question a incité plusieurs chercheurs de l'époque à se manifester et à écrire au journal pour partager leurs propres observations d'une créature s'apparentant à un gros gorille solitaire à différents endroits dans la région. Or, les gorilles ont l'habitude de se tenir en groupe allant de 5 à 30. Ce serait donc très inhabituel pour un gros singe d'errer tout seul. Fait que si c'est pas un singe ni un ours et qu'on a écarté la théorie du colibri depuis longtemps, est-ce que ça se pourrait que le Bigfoot ne soit pas un animal? Théorie 3. L'humain. La plupart des descriptions documentées du Sasquatch mentionnent sa ressemblance avec un humain. Est-ce qu'on cherche trop loin quand l'évidence est sous nos yeux?
11: Les témoignages recueillis et les images trouvées au fil du temps montrent un Bigfoot bipède, donc debout sur ses deux jambes, comme le serait un humain adulte. Même si ce n'est pas mentionné clairement et que peu de données existent sur le comportement précis du Bigfoot, on peut quand même avancer qu'il a l'air doté d'une certaine intelligence. Que ce soit pour se cacher, éviter des obstacles ou grimper des falaises escarpées, il semble muni d'attributs physiques et cognitifs semblables à un humain de base, s'éloignant d'un cerveau purement animal et instinctif. On le devine aussi comme étant un mammifère. Mais si c'est un humain, c'est-tu le seul? Y en as-tu d'autres? Y a-tu juste un Bigfoot ou sont une gang puis ils se reproduisent? Y a-tu des femelles Bigfoot? Des bébés Bigfoot? Ou c'est-tu un dude immortel et super bon à cachette qui a jamais croisé de cire épilatoire? Ouais, la piste de l'humain isolé ouvre plus de questions qu'elle donne de réponses. John Keel, un célèbre ufologue et chercheur de paranormal, a avancé que le Bigfoot serait une créature capable de voyager à travers différentes dimensions. Il existerait, selon lui, des fenêtres spatio-temporelles un peu partout dans le monde, par lesquelles des entités surnaturelles pourraient traverser vers la Terre. C'est ce qui expliquerait la présence d'ovnis ou d'autres créatures ou phénomènes inexplicables depuis des siècles, comme le Bigfoot. John Keel souligne aussi les similitudes entre les témoignages qui mentionnent que la créature observée se serait évaporée dans la forêt, comme si elle disparaissait sans raison pour être avalée par une fenêtre magique interdimensionnelle. Je vous le donne, c'est rendu pas mal pété comme hypothèse. On est passé d'un ours bien normal, là, tu sais, du poil, des griffes, du miel, Winnie, les pattes d'ours, un ours, là, tu sais, dans le fond, à un extraterrestre d'une autre dimension qui passe par un portail dans la forêt. Quelle aventure, quel festin et toute une ambiance. Rendu là, un portail qui sert d'ascenseur entre les dimensions, ça peut pas mal être l'excuse de n'importe quel mythe ou mystère. Le monstre du Loch Ness? Portail. L'île de Pâques? Portail. Il est où mon autre bas Pokémon? Portail. Vous voulez savoir ce que moi j'en pense vraiment? Ma théorie. Le Sasquatch, c'est un ours, un singe, un homme, un E.T. ou c'est juste une légende folklorique? Ben moi, je pense que le cerveau est naturellement porté à voir ce qu'il cherche. De 2011 à 2018, la chaîne de télé américaine Animal Planet a diffusé une télé-réalité qui s'appelait Finding Bigfoot, ou En train de chercher les gros pieds, en français. Chaque saison, des chasseurs partaient à la recherche de traces et de preuves de l'existence de la créature. Et devinez quoi? C'est pendant cette période qu'ont été recueillis le plus grand nombre de témoignages et d'anecdotes de gens qui pensaient avoir vu quelque chose qui ressemblait au Bigfoot. Et aucune piste n'a débouché sur une réelle découverte. C'est pas fini. Quand la série X-Files jouait à la télé, des chercheurs ont noté une augmentation de 200% des manifestations d'OVNI rapportées par le public. Encore là, c'est le même pattern qu'avec le Bigfoot. Plus un sujet est présent dans les médias et dans la culture populaire, plus les témoignages affluent. Dans le fond, quand une tendance est dans l'air, est-ce que le cerveau humain ne serait pas plus enclin à y croire? Ce qui est sûr, c'est que le Bigfoot risque de faire jaser encore longtemps. Portez attention pendant vos balades en forêt. Peut-être aurez-vous la réponse qu'on cherche depuis des siècles sur différents continents. Le Bigfoot, le Sasquatch ou le Yeti. Mythe ou mystère? Et non, c'est pas fini. On continue notre exploration de l'étrange dans ce prochain segment. C'est parti. La simple mention de l'Égypte ancienne fait naître automatiquement dans nos têtes des images ou des questions mystérieuses. Comment les pyramides ont-elles été construites? Où se cache la tombe de Cléopâtre? Et pourquoi on n'entend pas plus souvent la chanson « Walk like an Egyptian »? Tant de questions, si peu de réponses. Un carré de sable idéal pour notre balado qui, aujourd'hui, s'attarde aux multiples bizarreries concernant les momies et leurs tombeaux.
13: Tout ça dans le cadre d'une série de 2 épisodes sur l'Égypte ancienne afin de fouiller les questions de ce pays mythique et mystérieux. Je suis Charles-Antoine Desgranges, humoriste et spécialiste amateur de légendes inexpliquées.

0: Ouais, excusez, là, c'était la partie illustrée où je vous montrais la photo, mais je réalise que c'est pas vergeux à l'audio, hein. Momie donc. Cadavre conservé au moyen de matière balsamique ou de l'embaumement. Fait que tu vois, déjà on a appris que si tu mets du vinaigre dans ta salade, elle est un peu momifiée. Les momies égyptiennes n'auront plus aucun secret pour vous après l'écoute de cet épisode. Du moins, les momies les plus célèbres, celles qui ont leur étoile sur Mummy Walk of Fame. Tous et toutes des rois ou reines d'Égypte jadis, devenus depuis des momies, qui encore aujourd'hui apportent leur lot de questions quand c'est pas carrément de fascination. Mais avant de vous les présenter, un peu d'histoire. Pour qu'est-ce faire les momies? Dans le sens de ça vient d'où cette affaire-là? Ça vient du 4e millénaire avant Jésus-Christ et du début de la société égyptienne. Les croyances de l'époque voulaient que pour accéder à l'autre monde, le corps d'un défunt devait être préservé dans les meilleures conditions. Et les meilleures conditions dans ce temps-là, c'était d'enterrer les défunts dans des cercueils ou des tombeaux, enroulés de morceaux de tissu ou de bandelettes. Remplace le cadavre par une belle roche, puis c'est un super beau bricolage de prématernelle. Initialement, se faire momifier était réservé aux élites. Tu momifiais pas un paysan mort d'un champ, c'est une affaire de haute société. Toujours les christides riches qui ont tout. Seuls les pharaons, les membres de sa garde rapprochée et certains chanceux qui obtenaient sa bénédiction pouvaient jouir du privilège d'être momifiés. Mettons que tu jouis plus fort fort une fois mort, remarque, mais je trouvais que la phrase coulait bien. Tranquillement, vers les années moins 2000 avant « The Lord of the Jesus the Christ », la momification s'est démocratisée en Égypte. Les paysans et autres classes inférieures ont commencé à s'approprier leurs rites funéraires, dont la momification. Parce que, c'est-tu moi où me semble que c'est tellement plus style être momifié que d'être brûlé en cendres plates, molles, grises, tristes. Les grands rois et reines d'Égypte avaient compris ça. Allez, c'est assez de préambule. Allons à leur rencontre. Momie 1. Toutankhamon. Un des plus célèbres pharaons de l'histoire était aussi le plus jeune à avoir accédé au trône. Il était infirme et il est mort à 18 ans, sans rien réaliser de notoire pendant son règne. Pourquoi est-il passé à l'histoire d'abord? C'est la découverte de sa momie intacte en 1922 qui l'a propulsé au rang de superstar. Surtout à cause de la malédiction qui a suivi cette découverte et qui a supposément frappé des dizaines de personnes qui ont été en contact de près ou de loin avec la momie du jeune pharaon. L'expédition de 1922 était menée par un homme du nom de Lord Carnarvon. Aussitôt le tombeau ouvert, il se serait fait piquer par un moustique pris à l'intérieur. Rien de bien inquiétant. Pour l'instant. En se rasant le soir venu, il aurait accroché la piqûre qui se serait infectée. Résultat, il mourrait quelques semaines plus tard d'une septicémie, une infection mortelle du sang.
1: Ok, ouais. Mais ça se peut-tu que c'est un hasard?
0: Ouais, Lord Carnarvon est mort au Caire, en Égypte. Au moment de son dernier souffle, sa chienne, laissée à Londres, aurait hurlé à la mort avant de s'effondrer, elle aussi, décédée. La suite sonne comme une joke. George J. Gold, millionnaire américain qui aurait visité la tombe au moment de son ouverture en 1922, a attrapé une pneumonie foudroyante et en est mort dans la soirée. L'archéologue Lafleur, aussi présent sur le site, a succombé à une maladie mystérieuse dans les semaines suivant sa visite à la sépulture. Le radiologiste qui a radiographié la mort de Toutankhamon est mort d'une crise cardiaque peu de temps après avoir examiné le défunt roi. Le secrétaire de Howard Carter, l'autre mécène qui a financé l'expédition avec Lord Carnarvon, a été retrouvé étouffé dans un club londonien 3 mois après l'exhumation. Et j'ai failli manquer de souffle. Ça aurait fait une autre mort à cause de la momie. Malchance ou malédiction, justement? Je pourrais continuer le reste du balado juste sur cette liste macabre qui, à ce jour, compte 27 morts suspectes qui pourraient être reliées de près ou de très loin.

0: à la découverte de la momie. C'est que les médias, qui se sont évidemment emparés de l'affaire, ont poussé un peu le bouchon pour comptabiliser les morts. Disons que le range a été élargi. On compte là-dedans, par exemple, le beau-frère de Lord Carnarvon qui n'a jamais mis les pieds dans le tombeau et qui aurait péri dans un accident de la route plutôt banal. Ouais, mais ceux qui ont visité le tombeau de la momie, pour vrai, sont quand même décédés dans des circonstances étranges, non? Oui et non. Non, parce que la science, encore elle, arrive avec une explication. À toi, science.
1: Yo, yo, yo, c'est Side to the Ions. Pour vous éclairer, neurones, y a pas de malédiction, G. C'est ce qui a

0: Gilus Flavus, G. Non, c'est pas un légionnaire dans Astérix. C'est du moche qui tue, man. Fait que tous ceux qui ont sniffé le bagaille ont dû combattre une infection millénaire et fatale. Maintenant, les jeunes, allez faire le ménage de vos cosy, sinon ça risque de vous arriver aussi. Aïe, peace out. Peace out, oui. Peace out, la science. Ça, c'était pour le nom. Mais oui aussi. Parce que les morts indirectes, comme la chienne de Lord Carnarvon, ne peuvent pas être expliquées par ce phénomène. Donc, il reste une part de mystère que même la science ne peut toujours pas expliquer.
1: Yo, cherche-moi pas, G. Cherche-moi pas.
0: Bon, au moins la momie de Toutankhamon, on l'a trouvée. C'est pas le cas de la prochaine. Momie 2. La momie du Titanic. Dans la réalité, le Titanic a coulé après avoir frappé un iceberg. Dans notre balado, le Titanic aurait péri à cause de la momie malchanceuse. Une appellation qui sonne comme le titre d'un cartoon pour enfants à TV.
2: Les aventures de la momie malchanceuse.
0: C'est que une momie du British Museum à Londres est au cœur de différentes légendes maléfiques. Et l'une d'entre elles la relie au naufrage du célèbre paquebot insubmersible. Il s'agirait de la dépouille d'une princesse de l'Égypte antique, prêtresse du puissant dieu soleil Amon-Ré, qui apporterait malheur et souffrance à quiconque perturberait son repos éternel. Une Karen égyptienne, c'est stéroïde, genre. On raconte qu'elle aurait brisé des vitres, déformé des photos de façon inquiétante et créé d'étranges lumières nocturnes et des bruits de pas sinistres dans les maisons où elle était conservée. Ok, ouais, y a pire comme malédiction que des photos modifiées, là. Pas mal n'importe quelle influenceuse fait ça aujourd'hui, puis personne n'est accusé d'être une momie maléfique, là. Ben, quoique Lisanne Nadeau, mais en tout cas, je me comprends. Tanné des mauvais présages et des événements étranges qui se produisaient autour de la momie, le British Museum aurait souhaité s'en débarrasser pour de bon. Coup de chance, un acheteur américain se serait manifesté et aurait demandé qu'on mette sa nouvelle acquisition sur le prochain bateau en direction des États-Unis. Ce bateau s'avère à être le Titanic, vous l'aviez deviné. La suite, on la connaît. Jack et Rose fouillent dans un char plein de buée, iceberg. Gars qui se pète la jambe sur l'hélice. Wherever you are. Mais la légende de la momie maudite raconte un détail que James Cameron a pas mis dans le film. La personne responsable de la momie à bord aurait versé un pot de vin à un officier pendant la pagaille générale et aurait pu embarquer dans un canot de sauvetage avec la momie. Des embarcations qui, rappelons-le, auraient dû être réservées pour les femmes et les enfants d'abord. Bon, je sais pas si votre tiroir d'épices est pas loin, mais ce serait le bon moment pour aller chercher un grain de sel pour prendre ça avec. De la misère à craire que tu peux trimballer une momie antique sur une chaloupe, en panique, en plein océan Atlantique glacé. Puis ça fait une trop bonne scène pour pas la mettre dans le film. Fait que c'est louche. Je vous raconte quand même la fin présumée de l'histoire. Le canot de la momie aurait été rescapé dans la nuit par le navire Carpathia, qui a fini par arriver à New York, là où son nouveau propriétaire américain l'attendait avec impatience. S'il savait. Seulement quelques mois plus tard, apeuré par tous les événements bizarres survenus chez lui depuis l'arrivée de sa nouvelle coloc, le collectionneur américain aurait renvoyé la momie malchanceuse en Grande-Bretagne. Pour une raison

inconnue, elle serait partie du Québec à bord d'un bateau, l'Empress of Ireland, qui, le 29 mai 1914, serait entrée en collision avec un charbonnier norvégien, ça nous arrive à tous, dans le fleuve Saint-Laurent. 80% de l'équipage aurait péri dans le naufrage. Mais évidemment, la momie qui sait visiblement mieux nager que Michael Phelps s'en serait encore sortie indemne. Ben, autant indemne qu'une momie puisse être. Cette fois, c'est le navire Lusitania qui l'aurait repêché. Jusqu'au 7 mai 1915, où le bateau fut, dit-on, torpillé par un sous-marin allemand. Les 1200 personnes à bord seraient mortes et la momie aurait enfin été envoyée dans les profondeurs de l'océan, où elle ne fut évidemment jamais retrouvée. Une dernière version de la légende raconte que la momie maudite aurait bel et bien péri avec le Titanic et qu'elle agirait comme protectrice du bateau englouti contre quiconque oserait s'y approcher. Une théorie que quelques milliardaires auraient peut-être aimé mieux entendre avant d'aller faire du tourisme d'épave en 2023. Elle a bien fait du trouble pour une momie sans nom. C'est pas le cas de la prochaine et dernière momie qui voit son nom résonner encore aujourd'hui partout dans le monde. Momie 3, Cléopâtre. La plus célèbre reine d'Égypte serait morte en l'an 30 avant Jésus-Christ. Et plus de 2000 ans plus tard, on n'a toujours aucune idée de où se trouverait son tombeau et donc sa momie. Pour un personnage aussi important de l'histoire, c'est plutôt inhabituel. La mort de Cléopâtre en soi est digne d'un film. Après une défaite contre les Romains menée par Octave, futur empereur Auguste, la reine mythique craignait d'être exhibée comme un animal de foire aux habitants de Rome. Pour éviter cette humiliation ultime, la légende raconte qu'elle se serait donné la mort en se faisant volontairement mordre par un cobra égyptien. Un animal certes mortel, mais qui incarne aussi un symbole de puissance et de noblesse chez les pharaons. Depuis, l'endroit où elle repose demeure inconnu. Mais quelques chercheurs ont tout de même des théories. C'est le cas de Maurice Sarp, spécialiste de l'histoire du monde grec et auteur du livre « Cléopâtre, un rêve de puissance ». Il écrit savoir où se trouve la momie de la reine légendaire. Elle se trouverait au fond de la mer. Ben oui, avec sa chum du Titanic, je suppose. Comment ça, dans la mer? Parce que depuis des millénaires, et à cause de tsunamis, tremblements de terre et autres glissements de terrain d'intensité variable, le port d'Alexandrie, ancienne capitale d'Égypte, aurait bougé. Et M. Sarthe avance que Cléopâtre aurait été portée à son dernier repos au nord-est d'Alexandrie, juste à côté du temple en l'honneur du dieu Isis. Temple qui, aujourd'hui, n'a comme visiteur que des poissons et autres crustacés puisqu'il se trouve à 400 mètres sous le niveau de la mer. Est-ce que la momie de la plus grande reine de l'histoire du monde est sous l'océan grignotée par des écrevisses? Pas selon tout le monde. Aujourd'hui, les recherches concernant la momie Cléopâtre sont principalement menées par l'archéologue dominicaine Kathleen Martinez, qui a consacré les 20 dernières années de sa vie à essayer de la trouver. Et elle apporte un point de vue bien différent. Selon Mme Martinez, Cléopâtre repose dans le temple Taposiris Magna, situé à environ 40 km d'Alexandrie. Refusant de se soumettre à Rome, la reine aurait conçu un plan pour cacher sa tombe avec celle de l'empereur Marc-Antoine. Mais sa théorie a longtemps été rejetée par la communauté scientifique qui estime qu'une reine de la trempe de Cléopâtre n'aurait jamais été enterrée dans une aussi petite ville et dans un aussi petit temple. Jusqu'en 2025, oh oui, c'est récent, le 18 septembre 2025 pour être plus précis, les travaux de Kathleen Martinez ont enfin été pris au sérieux grâce à une découverte archéologique stupéfiante. Une expédition marine a découvert dans les eaux adjacentes du temple Taposiris Magna un port englouti, ce qui confère à la région une importance insoupçonnée jusque-là. Il s'agirait vraisemblablement d'une ville beaucoup plus grande qu'Anticipée, puisqu'un port enfoui ajoute la

0: possibilité d'une dimension commerciale à la région qui était, jusqu'alors, surtout reconnue comme un endroit religieux et spirituel. En gros, l'argument que Cléopâtre n'aurait jamais été enterré dans un petit village reclus ne tient plus. Et ça rend crédible une intuition que Mme Martinez avait depuis longtemps. Bon, ben, Colin, vous avez bien fait de cliquer sur cet épisode-là, hein? C'est rare qu'un mystère aussi ancien voit un rebondissement aussi majeur survenir il y a même pas un an, puisqu'on enregistre ce balado en février 2026. Et tout porte à croire que les années qui vont suivre pourraient nous donner la réponse à la question qui chicote des archéologues depuis des millénaires. Stay tuned, comme on dit. Moi, je m'abonne à CNN Égypte drette là. Je veux pas manquer le breaking news. Et tant qu'à parler de moi, ma théorie. On a posé beaucoup de questions, hein? C'est un peu difficile de dire si je crois à tout ce dont on a parlé, mais ce qui est sûr, c'est que moi, je pense que... Il n'y a pas de malédiction de Toutankhamon. Faudrait ouvrir des murs pour savoir si Nefertiti et sa voisine de mort. Le Titanic a coulé à cause de Jack et Rose qui frenchaient, puis Cléopâtre est pas juste la plus grande reine de l'histoire, mais aussi une pas pire joueuse de cachette posthume. J'ai surtout envie de partager une réflexion. Parce qu'entre lire des pages Wikipédia bizarres puis chercher des compléments d'informations sur Reddit, je réfléchis des fois. Attention, là, c'est pas juste ça nos sources. Il y a aussi un sans-abri qui parle à Jésus, qui dort devant chez moi, puis qui me donne plein d'infos ses théories complotistes. Je trouve que les Égyptiens avaient la mort pas mal plus stylée que nous autres. Ça savait mourir un roi ou une reine d'Égypte. Il y a quelque chose de grandiose puis de spectaculaire dans la mort. Et ici, en Occident, on a tendance à faire preuve de sobriété. Un tempérament issu de notre éducation judéo-chrétienne qui nous apprend à être humble et simple. Une doxa qu'on apporte jusque dans nos tombes. On se repose pour l'éternité en dessous d'une petite pierre tombale dans un petit cimetière quand c'est pas une petite boîte pleine de cendres dans une petite rangée de d'autres petites boîtes pleines de cendres. Boring! Je dis pas de commencer à momifier nos morts en Amérique. On s'entend que ça attire l'attention. Une momie de grand-papa assis sur le Lazy Boy dans le salon, enroulée de papier de toilette. Déjà qu'il sentait fort de son vivant, imagine-la. Mais de lire sur les momies égyptiennes m'a fait réaliser qu'il y a quelque chose de beau dans tout le travail déployé pour rendre un dernier hommage à un défunt. Qu'il soit pharaon ou gérant chez Subway, chaque être humain mérite une sépulture décente. Encore plus si tu me mets 2-3 cocombes de plus dans mon 12 pouces, sans me charger l'extra. Et les Égyptiens ont clairement élevé la barre des célébrations mortuaires à un autre niveau. Pas sûr qu'on connaîtrait autant Toutankhamon ou Cléopâtre si on les avait incinérés puis rangés sur une tablette. Comme quoi un pays millénaire comme l'Égypte n'a pas fini de nous fasciner. Son histoire, ses légendes et sa culture font des momies un parmi tant d'autres mythes ou mystères. On n'en a pas fini avec l'Égypte. Voici la deuxième partie de ce voyage dans ce pays mythique et mystérieux. Je suis Charles-Antoine Desgranges, humoriste et spécialiste amateur de légendes inexpliquées. Je passe mon temps à fouiller les coins sombres d'Internet pour déterrer des théories qui, disons-le, sont plus ou moins prouvées par la science, hein? Comme celles entourant la construction des pyramides d'Égypte. Les mythes qu'elles inspirent sont nombreux et les mystères les entourant cherchent encore leurs réponses. Alors, l'origine des pyramides, mythe ou mystère? On va se concentrer aujourd'hui sur les trois pyramides principales de ce pays légendaire, soit celles qu'on retrouve sur le plateau de Gizeh. Je spécifie parce qu'il existe des centaines de pyramides égyptiennes, de différentes tailles et grosseurs, mais celles qu'on connaît, celles qu'on voit dans les films et celles qui sont les plus mystérieuses sont celles de Gizeh, une région en bordure du fleuve Nil, à environ 25 km de la ville du Caire. Les trois pyramides portent les noms de Khéops, Khéphren et Mykérinos. On dirait les trois rois mages égyptiens, mais eux autres, tout ce qu'ils amènent, c'est du sable. La plus majestueuse, celle de Khéops, s'élève à plus de 140 mètres dans les airs et constitue la seule des sept merveilles du monde antique à être encore debout. Celle de Khéphren, qui atteint 130 mètres, paraît plus haute parce qu'elle est sur une petite montagne. Et celle de Mykérinos ne mesure que 65 mètres. C'est une pyramidette, finalement. Ensemble, ces trois joyaux protubérants constituent le pinacle du savoir et de l'ingénierie des anciens Égyptiens. Comme si, au pic de leur civilisation millénaire, ils ont voulu nous laisser un legs tellement majestueux qu'on en parle encore dans des podcasts en 2026. Qui a bâti les pyramides? Et comment ils ont fait? Puis pour qu'est-ce faire, hein? Trois questions sur lesquelles on a construit les fondations d'un épisode qui, on l'espère, assouvira votre soif de mythes et mystères sur l'une des plus impressionnantes constructions humaines de l'histoire, les pyramides d'Égypte. Juste après le Orange Julep. Mystère 1.
1: OK, ouais, les boys, on va commencer par jacker 2 par 12 pour zouigner la pente dans le dash. Là, ça va jammer deux bouts que le gypse pogne drette en biseau.
2: Hein? Qui a construit les pyramides?
0: Ben, c'est ça qu'on se demande, Seigneur! Symbole du génie, de la puissance et de la spiritualité du peuple égyptien, les pyramides sont aussi le formidable résultat des prouesses physiques de ceux qui ont aidé à leur érection. Qui a construit les pyramides? On a envie de répondre les Égyptiens. Yeah! Pas si vite, papillon. Ça s'appelle mythe ou mystère ici, hein? Pas réaliste et cartésien. Oh. Alors, parlons extraterrestre. C'est toujours eux qu'on accuse quand on comprend pas pourquoi il y a de très grosses roches bien placées en quelque part. D'ailleurs, si les gros cailloux mystérieux vous intéressent, allez écouter notre épisode sur le monument de Stonehenge en Écosse. Mais pas tout de suite, là. Là, on jase pyramides et E.T. Plusieurs ufologues et autres spécialistes des aliens avancent la proposition que les pyramides ont été bâties par une civilisation extraterrestre, capable de calculs encore plus poussés que nos meilleurs mathématiciens terrestres. Pourquoi je vous parle de calculs? Parce que ce que je m'apprête à vous dire sur les pyramides, je le savais pas, puis ça me fait capoter. Connaissez-vous les coordonnées géographiques exactes de l'emplacement des trois pyramides de Gizeh? Ou, plus précisément, les coordonnées du point central entre les trois pyramides si on les reliait? J'imagine qu'il n'y a pas beaucoup de mains levées. C'est précisément 29.972458 degrés nord, soit une suite de chiffres qui correspond exactement à celui de la vitesse de la lumière, qui est de 299 792 458 mètres par seconde. What? Vous avez bien entendu. C'est quoi les chances que sur les milliards de coordonnées possibles sur la Terre, celle où se trouvent les pyramides de Gizeh, symbole mythique et mystérieux, s'il en est un, soient pile les mêmes que les chiffres calculables de la vitesse de la lumière. Une donnée, en passant, essentielle pour les voyages dans le temps. Fait que si c'est pas les extraterrestres qui ont construit ça, c'est peut-être aussi des habitants de la Terre qui ont maîtrisé depuis longtemps les voyages spatio-temporels. La vitesse de la lumière, toujours en passant, c'est une donnée qui n'a été confirmée qu'en 1950, soit une coupe de Noël après la construction des pyramides de Gizeh. Bref, ça peut pas être un hasard. Et si ça vous convainquait pas déjà assez de l'étrangeté de l'affaire, en 2020, Elon Musk a tweeté la phrase suivante. « Alien build the pyramid, obviously. » Qu'on pourrait traduire par « Les aliens ont évidemment construit des pyramides. » Elon s'y connaît en extraterrestre, il a l'air d'être leur chef.
3: « I am become meme. »
0: Ouais, mettons ça dans le bac à compost. Vous connaissez mon bac à compost? C'est là que je mets les théories que je crois pas, mais qui servent quand même d'engrais à d'autres. Alors, qui a construit les pyramides d'abord? La réponse est stupide de simplicité. Ce sont les ancêtres de presque toutes les familles d'Égypte aujourd'hui. Tellement d'hommes et de femmes ont participé participé en alternance à leur construction qu'à peu près chaque Égyptien aujourd'hui peut être considéré comme un descendant d'un ouvrier ou d'une ouvrière qui a mis la main à la pâte ou à la Cléopâtre.

0: dis main à la pâte, main à la roche, mettons. Parce qu'en pâte à tarte, ça aurait pas tenu 4500 ans. Il y avait dans l'Égypte ancienne un concept sociétal qu'on appelait la corvée. Un appel du pharaon pour un grand projet auquel la population répondait souvent de manière volontaire. C'est quand même une information importante, étant donné que plusieurs pensent encore que les pyramides ont été construites par des esclaves. Bien que quelques travaux forcés aient pu se glisser dans l'eau, c'est en majorité des travailleurs volontaires et rémunérés qui auraient participé aux travaux. Fait que les fouets dans Astérix, Mission Cléopâtre, c'était du cinéma. Là, dites-moi pas que la potion rend pas fort pour vrai, je répondrai plus de rien. Partout à ça! La docteure Moamina Kamal, de la faculté de médecine de l'Université du Caire, a comparé des échantillons d'ADN prélevés sur des ossements d'ouvriers avec ceux d'Égyptiens modernes, et ses conclusions confirment l'idée d'une corvée à l'échelle du pays. Elle est en mesure de démontrer que la construction de la pyramide de Khéops, la plus grande, a nécessité de la main-d'œuvre provenant de toute l'Égypte, du nord au sud, de l'est à l'ouest, et même de certains expatriés. Bref, c'était pas juste un projet de société, mais un projet national. Des graffitis retrouvés autour du site des pyramides suggèrent aussi que les travailleurs l'ont fait dans la bonne humeur, organisant de saines compétitions entre les différentes équipes de travail et créant même un fort sentiment d'appartenance envers le symbole qu'ils se savaient être en train d'ériger. Genre, l'équipe Grosse Brique 55 contre l'équipe Grosse Brique 74. Ça faisait des tournois d'hockey cosmes, ça, là. Fait que c'était une fierté de bâtir une pyramide, finalement. Pas un supplice. Bon, ce qui est un supplice, par contre, c'est d'écouter l'autre cornet m'expliquer mes chantiers. Mystère 2. Comment?
1: Bon, c'est facile, là. J'ai tenu un double pister. C'est comme un power wing, mais qui fait cotac. Fait que tu le jack à 3, tête 4, puis tout ton burner va freeze au neutre.
0: OK. Et ça, c'est supposé m'expliquer comment faire? Avant de parler du comment, il faut connaître les chiffres importants. Les blocs utilisés à Gizeh pèsent en moyenne entre 3 et 15 tonnes, soit une moyenne de 9 tonnes. Ou, si vous préférez, une unité de mesure plus proche de nous, environ 500 denicodaires. La pyramide de Khéops, à elle seule, a nécessité 2,3 millions de briques, celle de Khéphren, 2 millions. Et certaines pierres ont dû être traînées sur 1000 kilomètres avant d'arriver sur le site. Imaginez, là, traîner un tas de denicodaires sur 1000 kilomètres. Bref, c'est un plus gros projet qu'un deck de split level à Laval. Ce qui rend la méthode pour les ériger encore plus fascinante, surtout en moins 3000 avant Jésus-Christ. Le pharaon Khéops, donc, fut le premier à commander une pyramide à Gizeh. Un projet porté par l'architecte Imyounou. Genre de Jamel Debbouze dans Astérix Mission Cléopâtre, mais en vrai. Une première théorie sur comment les pyramides ont été construites est avancée par un groupe de chercheurs français qui ont publié leurs travaux dans la revue scientifique PLOS ONE. Voici ce qu'ils avancent. Les ouvriers auraient conçu et utilisé le premier monte-charge hydraulique de l'histoire. OK, mais grand Charles-Antoine, pharaon du savoir et des questions mystérieuses, c'est quoi un monte-charge hydraulique? Je vais tenter de vous l'expliquer le plus simplement, sans support visuel. Le monte-charge hydraulique des pyramides utilisait la force de l'eau pour soulever les blocs. Imaginons un gros puits et un monte-charge, reliés par un système de poulies. Dans le puits, il y a un contrepoids flottant. Lorsque le puits est rempli d'eau, le contrepoids remonte et le monte-charge descend. C'est là qu'on charge le bloc. Inversement, quand le puits est vidé, le contrepoids descend et le bloc monte. Si vous êtes plus visuel, ben allez sur Internet, ça s'appelle audio ici.
2: Audio.
0: Le chercheur à la tête de l'article scientifique, Xavier Landreau, donne plus d'informations. Il confirme que des centaines de grosses pierres ont été transportées sur plus de 1000 kilomètres, mais cette fois horizontalement au lieu de verticalement, avec le même principe de contrepoids hydraulique. Eux voyagent des blocs de 10 tonnes sur 1000 kilomètres, puis moi, ben, c'est pas rare que je prenne pause entre ma cuisine puis le trottoir quand je sors mon sac de vidange. Mais la théorie la plus répandue sur

0: la construction des pyramides parle d'une toute autre méthode. Tout d'abord, de vieux papyrus retrouvés montrent que les immenses pierres utilisées auraient été transportées sur le Nil et non pas par voie terrestre. Parce que pourquoi se faire chier à bâtir des machines pis des monts de charge hydrauliques quand la force naturelle d'un fleuve peut faire le travail à notre place? Aussi, une croyance répandue explique que les Égyptiens transportaient les énormes blocs jusqu'au sommet des pyramides à l'aide d'un système de traîneaux, de cordes, de rouleaux et de leviers sur de larges rampes lubrifiées à l'eau ou à l'argile humide. Un peu comme quand on mouille un slip and slide pour mieux glisser. Certains avancent même que les Égyptiens avaient construit des rampes extérieures en zigzag ou en spirale autour de chaque pyramide, comme des genres de glissades d'eau de parc aquatique dans lesquels on garrocherait non pas des enfants en maillot, mais des blocs de roches pointues et coupants. On a appris qui a construit les pyramides, on a appris comment ils ont fait, reste un dernier chantier, et non le moindre... Faut que je retourne voir mon contracteur. Mystère 3. Pourquoi?
1: OK, fait que c'est ça, là. Quand t'as se la fait en masse pis que le cutter, il flot dans bisoune, faut craquer le wingpan parce que dans Wizard Buster, ça se peut que ça reel mal sale jusqu'au cock ring.
2: ouais, c'est hilarant, hein? Pourquoi j'y avais pas pensé? Pis pourquoi c'est lui que j'ai engagé? Pis... pourquoi construire des pyramides? C'est-tu juste un caprice de pharaon ou ça avait vraiment une réelle utilité? On est habitué de citer des chercheurs, des universitaires ou des spécialistes de différents domaines dans ce balado, mais faisons une petite entorse à la règle pour partager la théorie du rappeur français Gims. Vous allez voir que c'est plus une fracture qu'une entorse. Vous connaissez pas Gims? Approchez-vous de n'importe quel ado entre 10 et 16 ans, il va vous en parler. Le rapper a affirmé dans une entrevue diffusée sur YouTube et disponible à ses presque 5 millions d'abonnés que les pyramides de Gizeh ont été construites pour servir de centrales électriques. Il avance, avec ferveur d'ailleurs, que le sommet des pyramides serait fait en or, qui serait aussi le plus grand conducteur d'électricité sur Terre. Leur pointe dorée servirait de capteur à électricité. Comme une genre d'antenne. En gros, pour lui, les Égyptiens possédaient l'électricité et n'avaient qu'à inventer la télé pour pouvoir écouter l'antichambre avec Gaston Terrien. Je vous règle ça en 2 secondes. C'est pas de l'or sur le top, c'est du calcaire ou du granit. Pas de l'or prouvé, confirmé, documenté. Puis le meilleur conducteur d'électricité au monde, c'est l'argent. Fait que, next! Une autre théorie un peu loufoque, mais... qui a au moins le mérite d'être partagé par des gens qui s'y connaissent, trouve écho chez les fans d'astronomie. Selon Robert Beauval, archéo-astronome français, les pyramides seraient en fait une carte du ciel. Il a remarqué que les 3 pyramides de Gizeh sont alignées avec les étoiles de la ceinture d'Orion et que le fleuve Nil, situé à 8 km, serait proportionnellement à même distance que l'est la Voie lactée. En plus de différentes autres pyramides éparpillées en Égypte, qu'il relie aussi à différents astres de notre système solaire. Comme si ceux qui ont choisi l'emplacement avaient voulu faire une genre de représentation du ciel, mais au sol. D'un point de vue égyptologique, ça se tient. Surtout que dans la mythologie égyptienne, les étoiles sont associées à Osiris, qui est aussi le dieu de la mort et de l'autre monde. Mais d'un point de vue scientifique, c'est aussi solide que mes glandes lacrymales quand je regarde des vidéos de soldats qui reviennent de la guerre surprendre leurs enfants. Daddy, yes, I'm here, baby! Oh my God! La dernière théorie, et la plus répandue parce que c'est sûrement la bonne, hein, n'est pas si compliquée que ça. Les pyramides ont été construites pour servir de tombeaux. Pourquoi chercher plus loin? Ils enterrent des morts dedans, entourés de plein de cadeaux pis d'offrandes. Pas obligé de chercher une autre utilité que celle-là. Un salon funéraire, là, c'est pas un garage en plus. Et tous les trésors enterrés et scellés avec les pharaons servaient d'offrande au susmentionné dieu Osiris, en plus de représenter tout ce dont le pharaon aurait besoin dans l'autre monde. Parce qu'une fois décédé, c'est

0: bien documenté. Tout le monde a besoin d'un gros tigre en or massif. En or? Dites pas ça à Gims, il va se mettre à croire que les tigres, c'est dégénératrice. Ma théorie.
1: Alors, ça fait un total de 2844 $ et 64 sous.
0: Ah ouais, hein? Quand vient le temps de nous dire combien on doit, là, ça articule, hein? Alors, qui les a construites, les pyramides? Comment et pourquoi? À la manière de Clou J'accuse, la civilisation égyptienne dévouée, avec des passerelles pleines de boue pour honorer leur pharaon dans le plateau de Gizeh. Je gagnerai la gang, je pense. Mais je pense aussi que le fait que la plus grande pyramide d'Égypte ait les coordonnées géographiques exactes de la vitesse de la lumière, j'en reviendrai jamais. C'est trop fou, trop impossible, trop incroyable pour être le fruit du hasard. Et vous savez, hein, comme disait Winston Churchill, quand c'est trop un hasard, c'est que c'en est pas un. OK, c'est pas vrai, il a jamais dit ça. Mais on dirait que dès qu'on cite son nom, ça sonne comme une citation importante. Check it bien. Comme le disait le grand Winston Churchill, « I like big butt and I cannot lie ». Est-ce qu'un détail nous échappe? Est-ce que l'explication est trop simple? Moi, j'ai tendance à me méfier, surtout avec une donnée aussi importante que les coordonnées de la vitesse de la lumière. La vitesse qui, rappelons-le, est indispensable au calcul pour les voyages dans le temps. Si ça, c'est pas un signe que c'est un vrai mystère! Même en ayant l'explication, il continue d'y avoir des questions. Va falloir que je continue mes fouilles, hein? Peut-être pas archéologiques, mais bien assis derrière mon ordi. Comme quoi un pays millénaire comme l'Égypte n'a pas fini de nous fasciner. Son histoire, ses légendes et sa culture font des pyramides, un parmi tant d'autres, mythes ou mystères. 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
6: Bonsoir, ici Marc-Antoine Leblanc. Voici vos informations. Les États-Unis ont commémoré les attentats terroristes du 11 septembre 2001. Il y a 25 ans, jour pour jour, ces attaques devenaient les plus meurtrières jamais menées en sol américain. 2977 personnes ont été tuées. Moins de deux heures après la première collision d'un avion de ligne dans le World Trade Center, les deux tours de 110 étages étaient réduites en poussière. Bruno Delinger travaillait au 47e étage de la tour Nord au moment des attaques. Il raconte être sorti de l'établissement de justesse.
7: Au moment où je sors, je lève la tête pour regarder. Je vois la tour en feu, la tour numéro 1, ma tour. Et en fait, je n'y crois pas tellement c'est effarant. Je fais un pas de plus et à ce moment-là, je me retourne. Et la tour numéro 2 s'écroule. Je cours et j'arrive derrière l'endroit qui me protège. Et j'attends que le monstre, si vous voulez, de gravats, de poutrelles d'acier, de morceaux de métal, de poussière, de papier, tout ce que vous voulez, arrive sur nous.
6: On estime que 17 400 personnes étaient présentes dans les tours jumelles au moment où le premier avion a percuté une tour. Et à Gander, à Terre-Neuve et Labrador, une

0: cérémonie marquant le 25e anniversaire, oui, des attentats a eu lieu cet après-midi. En septembre 2001, la fermeture rapide de l'espace aérien américain avait conduit la municipalité, qui comptait alors 9600 habitants, à accueillir sans préavis près de 7000 passagers secoués par de nombreux atterrissages d'urgence. À Montréal, maintenant, des anciens étudiants du Collège Dawson, des proches des victimes et des dignitaires se sont rassemblés aujourd'hui pour commémorer les 20 ans de la fusillade mortelle. Le 13 septembre 2006, un tireur a attaqué le Collège Dawson à Westmount, tuant Anastasia de Souza, une étudiante de 18 ans, et en blessant 19 autres. Dans une lettre envoyée à Mark Carney, les familles demandent au premier ministre de tenir ses promesses visant à restreindre l'accès aux armes à feu et d'aller plus loin. Parmi les signataires, la mère d'Anastasia, Louise de Souza.
1: On a bien des armes que y a pas de raison d'avoir ces genres d'armes, les SKS, genre de mitraillette, des armes pour l'armée. C'est des armes qui sont faites pour tuer. So, pourquoi les gens devraient avoir ces genres d'armes-là?
0: Le premier ministre de l'époque, Jean Charest, la mairesse de Montréal, Soraya Martinez-Ferrada, et le chef du service de police de la ville, Fadi Daguerre, étaient présents à la cérémonie. Côté campagne électorale québécoise maintenant, c'est au tour de Québec solidaire de présenter son cadre financier. Contrairement aux autres principaux partis, QS ne met pas de l'avant des coupures dans la fonction publique québécoise et vise 10 milliards de dollars en nouveaux revenus. Voici la co-porte-parole Ruba Gazal.
2: Une partie de ces nouveaux revenus viennent de l'impôt sur les grandes fortunes. Vous nous avez entendu souvent en parler, mais c'est pas tout. Un gouvernement de Québec solidaire va aussi chercher 2,4 milliards de nouveaux revenus par une réforme fiscale qui est nécessaire. On va notamment revoir les paliers d'imposition, ce qui va augmenter la contribution des 10 % qui gagnent le plus et va réduire légèrement les impôts de 90 % des Québécois et Québécoises.
0: L'impôt sur les grandes fortunes du parti consisterait à appliquer un impôt de 1 % sur les fortunes de 25 millions de dollars et de 2 % sur celles de plus de 100 millions. Du côté des autres partis, le PQ promet de réduire le coût de l'essence. La CAQ veut faciliter l'accès aux prothèses auditives. Le Parti libéral cible le soutien à domicile. Et le Parti conservateur s'attaque à la bureaucratie en logement. Et dans l'Ouest maintenant, le cabinet fédéral s'est réuni pour une deuxième journée à huis clos à Banff, en Alberta, afin de préparer la rentrée parlementaire. Le premier ministre Mark Carney a donné la mission à ses ministres de travailler sur des projets locaux qui soutiendront l'économie canadienne afin de faire face aux tarifs douaniers de l'administration Trump. Et en terminant, au moment où l'itinérance augmente partout au pays, la situation ne risque pas de s'améliorer en Ontario. Selon le Bureau de la responsabilité financière, le nombre de personnes sans-abri continuera de grimper, faute d'investissements suffisants de la province. Les précisions de Luna Charpentier.
3: Le chef garde des finances de la province projette que l'Ontario comptera près de 89 000 personnes sans logement d'ici 2 ans. Il s'agirait d'une augmentation de près de 16 % par rapport à la situation actuelle. Une prévision alarmante, selon le militant Gaétan Héroux.
4: Ça, c'est un signe que la société est malade. Ça devrait inquiéter tous les résidents de Toronto, tous les résidents de l'Ontario. Parce que je suis certain qu'il y a du monde qui écoute aujourd'hui, qui vivent de mois à mois.
3: Selon le rapport, la hausse des dépenses de la province dans ce dossier ne suit pas la hausse des besoins. Le nombre de personnes bénéficiant des programmes provinciaux de logement, comme par exemple les suppléments au loyer, augmentera de 12,9 % au total, soit un rythme plus lent que la croissance de 20 % enregistrée au cours des 4 dernières années. De plus, la fin de certains programmes provinciaux de lutte contre l'itinérance approche. La travailleuse communautaire Diana Chan McNally déplore ce manque d'engagement de la province.
5: I don't think they are fighting homelessness.
3: Le gouvernement ne lutte pas contre l'itinérance, affirme-t-elle. Par courriel, un porte-parole du gouvernement affirme que l'Ontario a consacré des investissements records aux services de soutien en santé mentale et qu'il a fourni aux municipalités les ressources nécessaires pour lutter contre l'itinérance. Et c'est Luna Charpentier, Radio-Canada, Toronto.
0: Voilà, c'était vos informations. Pour d'autres nouvelles, vous pouvez consulter le site radio-canada.ca. Passez une excellente soirée.
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0: cette émission du vendredi, dernière émission de la semaine et deuxième émission en direct de la Ville de Québec après avoir été hier à la bibliothèque Gabriel Roy. On est aujourd'hui à l'Université Laval avec une centaine de personnes ici. Quel bonheur de voir vos belles petites faces que je m'imagine tous les matins, j'imagine, mais là, je vous ai là en vrai. On vous a en vrai, toute l'équipe et nos invités ce matin. La bande des quatre est scindée ce matin de chaque bout, ben pas de bout, chaque bout de la vin, mais on est scindés, c'est la Rivalité Montréal-Québec qu'on joue aujourd'hui. Elles sont à Montréal, Nathalie Petrovski, Catherine Perrin, bonjour.
1: Bonjour, bonjour.
0: Allô, et en studio à l'Université Laval, ici, Marc Assivier, Karine Lefebvre, bonjour.
2: Bonjour.
0: Très heureuse de faire ça avec vous. Oui, vendredi 11 septembre, cette date-là revêt de l'importance pour plusieurs raisons pour nous, dont aujourd'hui, ben, c'est la fête de notre cher Franco, qui aurait eu 73 ans.
3: Oui, on pense à lui.
0: Aujourd'hui, alors, on a une grande, grande pensée pour lui ce matin. Et l'autre raison, évidemment, que c'est le 11 septembre 2001, c'est les 25 ans de cet événement-là. Il y a des commémorations qui ont lieu en ce moment, qui auront lieu pendant les prochaines heures, qui ont déjà commencé. Des moments de silence qui vont se succéder, dont une 7e à 13 heures qui a été ajoutée pour toutes les victimes qui étaient sur place pour tenter de sauver, qui se sont occupés de la zone plus tard et qui sont décédés de cancer et autres maladies ou, on va le dire, suicide d'avoir été dans cet événement-là. Donc, ce sont de grandes victimes aussi. Alors, ce matin, on leur rend aussi hommage en direct de New York. Au cours des deux prochaines heures et demie, avec nous ici, allant à Québec, hier, on avait Alison Van Rassel, Joël Leblanc et Sarah Mathieu Chartier, qui était avec nous, notre sexologue. Donc, des chroniqueurs, chroniqueuses de Québec qu'on voit jamais, sauf en vidéoconférence. On les voit, mais jamais vraiment en chair et en os. Alison vient souvent à Montréal, mais hier, c'était particulier. Et aujourd'hui, c'est autour de Guillaume Dumas qui anime ici l'après-midi, à qui on parle parce qu'il est un membre de notre transcontinental. Donc, il sera ici à l'Université Laval et Louis-Philippe Leblanc sera dans son studio à Moncton. On ira le joindre là en deuxième heure. On est ici, notamment, parce que le festival Phono qui se déroule, F-O-N-O, c'est un festival qui allie des conférenciers de renom sur toutes sortes de thèmes et des spectacles en soirée avec, il y avait une couple de noms internationaux qui sont là puis qui sont sur les scènes ici à l'Université Laval. Et parmi ces conférenciers de renom, un des pères du mouvement de la lenteur, le mouvement Slow, c'est Karl Honoré. Il a publié en 2004 L'éloge de la lenteur qui a été traduit en 36 langues, vendu à des millions d'exemplaires. Alors, on va passer un moment avec lui à la toute fin de l'émission. Et dans une heure, elles ont raconté à 12 mains leur récit d'une expédition de plus d'un mois sur la rivière Georges au Nunavik, dans le nord du Québec. Donc, dans le magazine d'art, de culture et de réflexion, Zone occupée, l'édition de cet été, qui est lancée, je pense, aujourd'hui même au Saguenay. Alors, c'est le récit de 5 femmes et une personne non binaire. Ça m'a complètement happé. On reçoit 4 de ces 6 aventurières aujourd'hui. Puis, il y en a une qui vient de Rimouski, Sainte-Rose-du-Nord aussi au Saguenay. Donc ça sera dans une heure. Belle bande des quatre. De quoi sera question aujourd'hui, Nathalie?
1: Mon Dieu, là, je suis prise de courage. Un film que j'ai...
0: On dirait que c'est comme d'habitude, non?
1: Exactement.
0: Tous les vendredis.
1: Exactement. Hein? Un film que j'ai adoré, que Marc a détesté, Histoire parallèle du cinéaste iranien Asghar Farhadi. Film, vraiment un beau film, malgré ce qu'en pense Marc.
0: Ben malgré ce qu'en pensent plusieurs, ouais, Nathalie, on dirait qu'elle est la seule à avoir aimé ce film-là.
1: Je suis la seule.
0: Okay, d'accord. Catherine?
4: Un disque de reprise de chansons de Gilles Vigneault qui sont mises en forme, relues, je dirais, sous la direction de Louis-Jean Cormier avec plusieurs artistes.
0: Marc?
2: Moi, je vous parle aussi d'un film. En fait, le film qui ouvrait le festival de cinéma de la Ville de Québec mercredi, un renversement d'Amélie Hardy. C'est sur la politique, en fait, les femmes en politique.
0: OK. Karine?
5: Je vous parle d'un roman qui sort mardi et qui est jusqu'ici mon coup de

0: cœur de la saison. Donc, c'est pour ça que j'avais
1: la saison qui a commencé il y a 3 semaines?
0: Oui, puis on a commencé mais il y a beaucoup de livres qui sont sortis dans les dernières semaines. Vrai. Ça s'appelle Nova Stella de Jean-François Vaillancourt. C'est son deuxième roman. Je vous emmène en Norvège. Il est question de black metal et de Jeux olympiques.
1: OK, d'accord.
0: Pour vrai, ça va être super divertissant.
1: C'est toujours surprenant, comme à ton émission d'ailleurs. Et samedi, qui seront les invités? Sera l'invité?
0: Geneviève Brouillet. Mm-hmm. Ça va être fantastique. Mm-hmm. Qui a fait paraître un premier roman l'an dernier. Et puis, au club de lecture, on a soumis 51e d'Hervé Gagnon, qui est un roman dystopique qui s'imagine Québec 2038. C'est ça? 2038 ou 2083? Où on serait le 51e État?
1: 38, ça se pourrait. Ouais, ça se pourrait pas, là, mais il y a quelqu'un qui voudrait que ce soit là.
0: Alors, voilà, on est dans le dystopique cette semaine.
1: Marc, comme nous, puis on s'est pas croisés du tout, puis on est les deux à Québec depuis quand même plusieurs jours. T'es là pour couvrir le Festival de cinéma de la
2: ville
1: de Québec.
2: On est occupés, hein, quand même.
1: Un petit peu dans le jus.
2: Oui.
1: On va dire ça comme ça. Alors, qu'est-ce que t'as fait jusqu'à maintenant?
2: Alors, j'ai vu un renversement, le film d'ouverture. Ensuite, j'ai vu en fait un film, t'en as parlé hier avec Hubert Lenoir et Noémie Leclerc. Tu disais un ovni, c'est absolument ça. Hyper intéressant.
1: La meilleure façon, c'est par accident.
2: Ça se passe beaucoup. En fait, c'est beaucoup aussi un hommage au grand-père. J'ai vraiment beaucoup aimé ça. Je réserve mes commentaires. Je vais en parler la semaine prochaine.
1: Okay.
2: Mais je suis allé les rencontrer à Montmorency, dans le garage de Marcel.
1: Qui est un personnage, qui est le grand-père de Noémie. Un des personnages principaux.
2: Juste à côté du salon de coiffure de sa mère.
1: Qui est un autre personnage.
2: C'est quand même un privilège.
1: J'étais vraiment jalouse quand j'ai entendu ça. Parce qu'une fois qu'on voit le film, on a l'impression de les connaître, de les aimer. Catherine, tu te prépares. Bon, tu es à Montréal. Catherine, parce que dimanche se prépare un grand événement pour Feu Vert. Là.
3: Oui, un débat électoral en direct qui est coproduit, je dirais, avec le secteur de l'information. Donc, il y a Étienne Leblanc, le journaliste spécialisé en environnement, qui va être à mes côtés pour co-animer ce débat. Avec quatre partis, le Parti conservateur, je le dis tout de suite, on l'a invité, mais ils ont décliné l'invitation, comme pas mal à tous les débats sectoriels d'ailleurs. Mais donc, les quatre autres partis seront représentés.
1: D'accord. Alors, c'est donc dimanche, 14h, dans le cadre de Feu Vert, avec Étienne Leblanc et toi, Catherine. Et il y a une raison aussi. Nathalie, je reviens vers toi. Là. Prépare-toi.
4: Ah ouais, je suis là.
1: OK, je suis là. Je te parle. C'est la première de...
0: C'est juste la télé.
4: Oui, ce soir. Ben oui, c'est 10e édition, pouvez-vous croire? Non, qu'est-ce que je raconte? 20e édition.
2: Oui, j'y étais, ça fait 20 ans.
4: Oui, c'est ça. 20e édition, oui, ce soir. Okay. Et puis on va offrir aussi un spécial Gémeaux. Donc les Gémeaux, c'est dimanche soir, mais nous on fait l'émission juste avant, un petit peu sur nos choix, nos prédictions et tout ça. Ça dure une demi-heure, c'est court. Ça. Et puis on va tout faire ça. C'est ça, voilà.
1: Court et punché.
4: Exactement.
1: Ça, tu pourrais te faire tatouer ça dans le bas du dos, Nathalie. Ça te définit bien. Il y a une pièce spéciale de 30 minutes, tu viens de le dire, donc dimanche 19h30, juste avant le gala des Gémeaux sur les ondes d'ici télé, bien entendu. Puis ce soir, 21h, tu l'as dit, sur ICR TV, en rattrapage sur l'extra d'ici tout.tv. J'ai-tu fait le tour? OK, allons-y avec cette première discussion. C'est drôle parce que cette semaine, je pense que c'était avec Patrice Roy, il y avait Charles-Philippe David qui était là, puis Claude Deschênes qui était là notamment, puis il parlait de leur 11 septembre. Mm-hmm. Puis Claude Deschênes qui était chroniqueur, c'est ça, qui était journaliste culturel au TJ, au bulletin à ce moment-là, qui était sur place.
4: Il y avait un événement Québec, New York, où je devais aller le lendemain. Et d'ailleurs, je regardais ça à la télé quand le premier avion a percuté la tour. Et tout à coup, mon chum, il me dit, garde, tu peux plus partir. Et moi, j'ai dit, mais non, il n'y a pas de problème, c'est juste en haut.
1: Un petit accident.
4: Ouais. Mais on était vraiment, là, il y avait une innocence de la part de tout le monde. Et c'est sûr que après ça, ça n'a pas pris de temps qu'on a tout compris. Et surtout, avec le deuxième avion, bon, mais là, la perte de l'innocence totale et les tours en plus. Quelle journée quand même.
1: Qui s'effondrait, puis on regardait ça en direct. Et donc, Claude Deschênes disait, lors de cette émission spéciale cette semaine, qu'il était surpris qu'il n'y ait pas eu plus d'œuvres culturelles autour du 11 septembre. Et donc, on a eu envie de faire un petit tour, nous, de ce qui a retenu notre attention. Marc, je commence avec toi.
2: Moi, je suis dans le cinéma. Moi, en fait, je pensais aussi, on a chacun notre 11 septembre. Moi, j'étais allé avec l'OSM quelques semaines après le 11 septembre. C'était une tournée qui était prévue à Carnegie Hall. C'était à l'époque de Charles Dutoit. Puis, je me souviens qu'avec des musiciens, on avait décidé de prendre un taxi et aller à Ground Zero. Puis, il y avait cette odeur, un mélange de... de béton, de poussière de béton. Puis je ne sais pas si vous avez déjà voyagé dans les pays comme l'Inde.
1: Non, mais Sud-Est, l'Asie du Sud-Est, c'est cette odeur de matériaux brûlés, de plastique et de corps.
2: Malheureusement,
1: brûlés.
2: De corps brûlés. Puis c'était cette odeur-là qui m'est restée, moi, du 11 septembre. Mais je voulais vous parler de films. Deux films qui me semblent peut-être les plus importants. Il y en a un qui est un film de fiction. C'est United 93 de Paul Greengrass. C'est sorti en 2006, mm-hmm. quand même, 5 ans seulement après. Puis c'est un film qui est très minimaliste. Il n'y a pas d'excès de mise en scène. C'est ce vol, les gens à bord qui se rendent compte, en fait, de ce qui se passe. Ils sont pas dans l'avion. Je pense que c'est l'avion qui devait frapper probablement près du Pentagone ou un truc comme ça.
1: Ah oui, exactement.
2: Ils ont réussi à faire, à s'écraser pas très loin. Et donc, ils filment ça pratiquement comme en temps réel avec les gens qui sont dans l'avion qui se rendent compte de ce qui se passe et qu'est-ce qu'on doit faire. Donc ça sonne vrai, en fait c'est vraiment un film de comme ça. Puis aussi un documentaire qui s'appelle New York 11 septembre, c'est fait par deux frères franco-américains, en fait Jules et Gideon Naudet. C'est vraiment, ils devaient suivre une recrue du service des pompiers, donc
1: C'est
2: eux, ils ont filmé par hasard le premier avion qui rentre dans une des tours jumelles. Puis moi, je me souviens surtout du son des corps qui tombent. On entendait, c'est la trame
1: dans
2: sonore
1: dans le
2: documentaire, c'est horrible. Ouais, c'est horrible.
1: Karine,
0: qu'est-ce que t'as retenu? En fait, Claude Deschênes remarquait qu'il n'y avait pas beaucoup d'œuvres qui avaient paru sur le 11 septembre. Un des premiers qui l'a fait par la fiction, c'est Frédéric Becbédé, avec Windows on the World, qui était le nom du restaurant qu'on retrouvait au top, qui était aussi une boîte de nuit que Becbédé avait fréquenté jeune gringalet alors qu'il était en stage à New York. Et en 2023, il fait paraître ce roman-là, qui est donc la fiction où il s'imagine le destin d'un homme qui décide ce matin-là d'amener ses deux enfants déjeuner. Il est divorcé, il se tape une mannequin américaine et il s'avère être pas un très bon père. Et Becbédé fait, en parallèle, dialogue, c'est-à-dire va dans la tour Montparnasse, qui est la plus haute tour de Paris, et s'imagine un peu ce que ça pourrait être d'être au top du monde comme ça. Et au moment de la parution, est inquiète de comment ça va être reçu. Ça va être un énorme succès. Il dit dans le roman, c'est rare qu'un écrivain a peur du livre qu'il écrit. Ce roman utilise la tragédie comme béquille littéraire. Mmh. Mais donc, il va se permettre d'imaginer ce qui a jamais été dit pour faire exister ces gens-là. Mais ça s'avère être vraiment un roman très intimiste qui, oui, pour ceux qui n'ont pas connu le 11 septembre, parce qu'on est entré dans cette ère-là de gens qui étaient trop jeunes pour s'en souvenir, nous amener de ce que ça pouvait être. Mais aussi, c'est une critique du capitalisme, une exploration aussi de son propre hédonisme. Je l'ai relu dans les derniers jours et ça tient la route. Donc, Windows on the World.
1: Tu l'avais aussi sur ta liste, Nathalie.
4: Ouais.
1: Qu'est-ce que tu as d'autre sur cette liste?
4: Je voulais juste le citer sur la couverture. Le seul moyen de savoir ce qui s'est passé dans le restaurant situé au 107e étage de la tour nord du World Trade Center le 11 septembre 2001, entre 8h30 et 10h29, c'est de l'inventer. Et c'est ça. Et à un moment donné, il dit aussi, depuis le 11 septembre 2001, non seulement la réalité dépasse la fiction, mais elle la détruit. On peut pas écrire sur ce sujet, mais on peut pas écrire sur autre chose non plus. Je trouvais ça quand même. Moi aussi, je l'ai relu. J'ai bien aimé ça. Moi, je veux parler d'un film que j'avais beaucoup aimé, qui est sorti en 2011 quand même, 10 ans après le 11 septembre. Et ça s'appelle Extremely Loud and Incredibly Close, extrêmement fort et incroyablement près, du cinéaste britannique Stephen Daldry. C'est lui qui avait fait Billy Elliot, c'est lui qui avait fait surtout The Hours sur Virginia Woolf. Et ça, c'est un film avec Tom Hanks, Sandra Bullock et un jeune garçon, Thomas Horn, qui a à peu près 10 ans à ce moment-là. Et c'est un gamin autiste qui refuse de croire que son père a péri dans les attentats du 11 septembre et qui va chercher à retrouver sa trace dans le New York en cendres et en ruines de l'époque. Super beau film que j'ai bien aimé.
1: Son père lui a laissé une clé, hein.
4: C'est ouais, ça? C'est ça. Puis ouais, il cherche la serrure partout. Puis je veux juste
0: ajouter. C'est l'adaptation de roman de Jonathan Safran.
1: Oui, c'est ça. Oui, d'abord. Oui.
4: Et moi,
1: un dernier, Nathalie.
4: Oui, je veux juste ajouter. J'aime pas ça recommander des plateformes américaines comme Netflix, mais il y a en ce moment sur Netflix Turning Point Generation 9/11 sur l'instrumentalisation politique militaire des attentats 25 ans plus tard et sur le fait qu'on vit encore dans la mentalité politique militaire. La guerre, ICE a été créée le lendemain
1: du
4: 11 septembre.
1: De ça.
4: C'est vraiment intéressant comme sur Netflix. Voilà.
1: OK, Catherine Perrin.
3: Et pour revenir à toujours cette phrase de Claude

0: Il a réussi à grimper tout un gréement jusqu'au dernier étage, puis à passer d'une tour à l'autre sur un fil de fer. Et le documentaire de James March reconstitue tout ça. Il y a d'ailleurs eu un film de fiction aussi. Mais la même histoire de Philippe Petit a inspiré un roman que j'ai beaucoup aimé de Colum McCann qui s'appelle « Et que le vaste monde poursuive sa course folle ». Où là, on est en 1974 aussi, dans le même attentat artistique, mais lui tient compte en filigrane de ce qui est arrivé après. Donc, toute la culture, veut, veut pas, a été imprégnée de ça. Et que le vaste monde poursuive sa course folle, c'est un roman choral où on est dans le New York des années 70, mais où on fait ce parallèle entre les gens maganés par la guerre du Vietnam et puis les traces que vont laisser, bien sûr, le 11 septembre 2000.
1: Merci pour ces suggestions-là. Et si vous n'avez pas parlé de Paul Auster, c'est parce que je me suis réservé le fait de parler de Paul Auster. Parce que je pense que tout le monde l'aurait fait, ou en tout cas, plusieurs personnes l'auraient fait, parce que son œuvre est... Puis je me suis rappelé de ça en lisant le livre de Siri Duveld, donc sa veuve, Ghost Story, sur son deuil. Et elle raconte donc de l'autre côté. Puis lui a fait Brooklyn Follies, 4 ans après, ça se déroule entièrement dans la période qui précède les attentats et ce matin-là et cette perte d'innocence, Nathalie, comme tu l'as dit. Puis il y avait aussi Seul dans le noir, Man in the Dark, quelques années plus tard, où c'est une uchronie, donc une histoire alternative. C'est un homme qui est dans une vie où il n'y aurait pas eu de 11 septembre. Puis ce qu'il faut savoir aussi, c'est que la fille de Paul Auster était à l'école pas très loin de ça, ou devait passer en métro pas très loin de ça. Et eux, de leur appartement, voyaient donc la fumée s'échapper. Et il y avait tout ce moment-là, alors qu'il y a un ami éditeur d'un quotidien allemand qui veut des nouvelles de New York et qui appelle Paul Auster. Paul Auster est comme, qu'est-ce que tu veux que je dise comme ça à chaud? Et finalement, finit par raconter tout ça. Donc, fascinant tout ça. Merci infiniment pour ce très beau tour de table sur les œuvres marquantes autour, quelques œuvres marquantes autour du 11 septembre, qui aujourd'hui, donc on est dans les 25 ans depuis cet horrible événement. Alors, Karine, on commence avec toi, avec un livre.
2: Oui. Alors, je vous le disais, mon coup de cœur jusqu'ici de la saison, ça s'appelle Nova Stella. C'est publié aux éditions Le Cartanier dans la série QR et c'est un roman signé Jean-François Vaillancourt. Il paraît mardi. Cherchez-le pas aujourd'hui ou ce week-end, là, mais allez le réserver. Son premier roman, c'était Esprit de corps. Il avait été vraiment remarqué. Il s'intéressait à des recrues, des jeunes réservistes pour l'armée, sur une base du Nouveau-Brunswick. Il avait retenu l'attention, notamment, s'est retrouvé sur la liste du prix des libraires. Mais là, Nova Stella nous amène dans un lieu à peu près aussi singulier. Je vais travailler ma prononciation norvégienne. Soyez patient avec moi. Alors, on est à Kristiansund, une petite ville portuaire de Norvège, à peu près à 6 heures de Lillehammer. On est en 1994, les Jeux olympiques d'hiver de Lillehammer. Et Roar Bang, il a 22 ans, il s'installe donc dans cette petite ville-là. Il a fui Lillehammer à la mort de sa sœur aînée. Il travaille dans le port. Il est bout de feu, artificier, dynamiteur finalement. La ville se prépare à un boom pétrolier. On fait de l'exploitation, du développement. Et Roar mène une existence solitaire de gars de 22 ans. Il a toujours son Walkman vissé sur les deux oreilles. Il écoute du black metal et sa vie va bien jusqu'ici. Et après un quart de travail, il retourne à sa voiture dans l'idée de mettre sa cassette préférée de black metal dans l'auto. Il se rend compte qu'il a laissé son Walkman à l'intérieur. Et en fouillant dans son sac, il tombe sur une boîte de détonateurs. Et il se dit, ah tiens, je vis le rêve de tout terroriste. Parce que tout le monde peut faire, on a appris ça à l'école, lui dit, comme artificier, tout le monde peut faire une bombe artisanale, mais les détonateurs, c'est impossible. Et il se remémore d'ailleurs les attentats de l'année précédente, en 93, contre le World Trade Center. Il y avait eu un attentat dans le sous-sol où des gens avaient perdu la vie. Et donc, il retourne à l'intérieur, au travail, croise son supérieur, se met à parler de black metal, de leur groupe préféré, réussit même à se faire inviter à jouer dans le band de son supérieur. L'occasion de parler des détonateurs, de les rendre au supérieur se présente, mais Roar ne dit rien. Il remet la boîte de détonateurs dans son sac, prend sa cassette, son Walkman et repart. Et là, s'installe comme progressivement un danger en latence. Il va vaguer à ses occupations, il va répéter que son nouveau band, ils vont prendre la route d'Oslo avec, notamment avec son superviseur pour aller à un concert secret du groupe Dark Throne. Ils vont s'arrêter, passer la nuit chez sa famille, à Lillehammer avec Licky Roar. On sent que la relation s'est brisée quand la fille modèle Vigdis est décédée, alors que lui, tu sais, le gars qui a pas trop d'ambition, est toujours là. Donc, il y a une tension chez ses parents. Et à ce moment-là, j'étais comme, OK, j'ai le goût de savoir ce qu'il y a. Et là, le roman bifurque. Et là, on est ailleurs. On rencontre

0: Leif, un sportif déchu qui traîne avec le monde interlope. Lui, c'est un maître cambrioleur. Il est sorti de prison, à coquiner avec le crime organisé là-bas. On profite de l'effervescence des Jeux olympiques de l'Île-à-Mer. On veut vider les coffres des banques. On demande à Leif de créer une diversion et de voler un tableau. Le cri d'Edvard Munch. Munch, nous on dit Munch, mais c'est Munch. Et donc, il va aller recruter Ketil, un gars qu'il a rencontré en prison, pour aller voler le cri de Munch. Et là, le récit ensuite que va tisser Jean-François Vaillancourt devient haletant, inquiétant. Il emprunte des chemins absolument surprenants. Il va convoquer des néo-nazis, des motoneiges, du folklore norvégien, de la musique, des pulsions adolescentes, la foi défaillante d'un vieux métalleux, une chienne qui pleure, des fantômes. Alors, vous voyez, on n'est pas dans le roman réaliste. On part avec cette idée de roman réaliste. Et rapidement, on va tomber dans quelque chose de complètement, qui va se lire un peu comme un thriller. Parce que vous aurez compris que ces deux histoires-là distinctes dont je viens de vous parler vont se croiser. Les destins de Roar et les destins de Ketil et Leif vont se croiser à mi-chemin. On va en apprendre davantage sur, donc, deux familles qui, dont les destins se sont croisés et qui ont évolué sous des étoiles différentes. Le roman s'appelle Nova Stella. Donc, l'idée d'étoiles comme ça. Donc, il y a ça derrière. Et là, vous allez vous retrouver dans un mosh pit, dans un bar clandestin d'Oslo, avec des corps suintants qui headbang au son d'un groupe métal. On tombe dans toute l'histoire du métal norvégien. À l'époque, je vous amène au milieu des années 90, là, le métal norvégien a mauvaise presse. Il y a des groupes dont certains groupes on fait mention dans le roman qui sont accoquinés à des satanistes. Il y a des bombes qui détonnent dans certaines églises catholiques en Norvège. Il y a tout ça. Se présente aussi dans le roman des petits clins d'œil au Québec, comme le protocole de Montréal, Leonard Cohen, les gars de Voivode qui viennent de Choclard. Et vous tombez donc sur toute l'histoire du métal, essayez de comprendre aussi ce que c'est. Il y a aussi des promenades en canot au-dessus d'une Norvège qui vont vous rappeler la chasse-galerie. Il y a tout ça dans le roman de Jean-François Vaillancourt. Et la plume de Vaillancourt est limpide. Le roman se dévore d'un couvert à l'autre. Il dresse vraiment un assemblage de personnages qui portent tous ce mal à être là. À commencer par Roar, ce jeune garçon-là qui se voit lui-même comme une bombe à retardement. Donc, je vous rappelle qu'il est toujours en possession de cette boîte de détonateurs-là. Et il arrive même des moments où Roar se demande, alors qu'il se sent jamais à sa place nulle part, ils sont dans un resto-bar achalandé au milieu de l'Île-à-Mer pendant les compétitions olympiques et il s'imagine de quoi ça aurait l'air si une bombe explosait à ce moment-là. Et si la vie vaudrait la peine d'être vécue. Donc, il y a ça, il y a ce danger en latence-là qui nous garde intrigués, qui nous garde impliqués dans le roman. Il y a aussi la musique métal, qui est pas un genre, je dirais, accessible. Il y a peut-être des gens qui se sentent rebutés par le côté abrasif de la musique métal, mais elle devient, dans ce roman-là, puis elle l'est toujours, le refuge de gens qui se sentent pas en phase avec cette société-là, qui est malade. Là, on est dans un Île-à-Mer, une Norvège qui a tout tassé pour accueillir les Jeux olympiques, qui s'endette de millions de dollars, un développement immobilier, pétrolier intense, et Roar, lui, a cette sensibilité-là où il se sent pas partie de ce monde-là. Le titre, je vous le disais, s'appelle Nova Stella et le roman est scindé en deux. Il y a la partie qui s'appelle La Naine Blanche. Ça, c'est la partie de Roar. La Naine Blanche est un astre qui brûle son gaz avant de s'éteindre. Et il y a la deuxième partie qui s'appelle La Géante, qui est l'histoire de la sœur de Roar, Vigdis, qui était une étoile plus brillante que les autres. Et donc, ces deux étoiles-là, ces nouvelles étoiles, ces Nova Stella, se mettent à briller de façon spectaculaire et vous l'aurez peut-être compris, auront des destins tragiques.
1: Est-ce que Catherine ou Nathalie, je vous ai entendu?
2: Oui.
1: Demander quelque chose?
0: Non. Oui? On vous a pas entendu, je m'excuse.
1: Ah, excuse-moi, j'ai entendu quelqu'un, mais ça par rapport, j'hallucine.
0: Il y a eu un petit retour. Si vous aimez, c'est rare qu'on compare des livres à des séries, si vous aimez le ton d'une série comme Série Noire, par exemple, vous allez vous y retrouver.
1: C'est quel genre d'écriture?
0: C'est ça, une écriture très limpide, caustique, il y a quand même beaucoup d'humour, et on sent clairement que Vaillancourt est un fan de musique métal. Moi, j'en ai appris un bail sur la plupart de ces groupes-là. Vous allez devenir familier avec des groupes comme Immortal, Impaled, Nazarene, Mayhem, le comte Grisnak.
3: Est-ce que tu écoutais ça un peu? Est-ce que tu as été inspiré à écouter?
1: Non. lecture.
0: Non, non, okay, mais par contre, j'ai l'impression d'être allée d'être dans un lancement secret dans un bar de slow. Il a vraiment une plume qui vous accroche. Et puis, il y a aussi donc cette histoire de vol d'œuvres d'art qui reste assez intrigante et qui va mener à peu près tout le monde dans ce roman-là à sa perte. Et c'est pas un divulgateur, c'est dit rapidement dans les premières pages. Donc, si vous avez envie peut-être de vous sortir de votre zone de confort, mais de découvrir un écrivain qui a vraiment une plume singulière, je vous le recommande fortement. Nova Stella de Jean-François Vaillancourt, ça sort mardi prochain aux éditions Le Cartanier.
1: D'accord, super. Alors, on mettra ça sur notre liste de lecture. Merci beaucoup, Karine Lefebvre. Catherine Perrin, écoutez l'album de reprise de Gilles Vigneault, réalisé par Louis-Jean Cormier.

0: Ben beau ça,
1: c'est tellement une magnifique version de Gros Pierre par Louis-Jean Cormier, qui a été le directeur musical de ce projet. Ici, un jazz léger, un son qui est nouveau. Et la chanson choisie, c'est très spécial parce que dans le documentaire, parce qu'il faut rappeler que Au cœur du pays, c'est le titre du disque, mais c'était le titre d'un documentaire qui a été diffusé en 2025 à Télé-Québec. Et c'est Gilles Vigneault qui retourne à Natashquan avec Boucar Diouf pour visiter les lieux, les gens qui ont inspiré son œuvre. Et à travers ça, il y a ces 7 reprises de chansons de Vigneault que Louis-Jean Cormier, un autre gars de la Côte-Nord, a dirigé. C'est lui, il s'est dit relecteur en chef dans une entrevue au Devoir de ces chansons-là. 7 interprètes incluant lui-même avec cette très, très, très belle version. Le fil conducteur, c'est une instrumentation qui est la même pour tout le monde, sauf que avec les claviers de Alex McMahon, François Lafontaine, la contrebasse de Mathieu Désy, Marc-André Larocque à la batterie, puis Louis-Jean lui-même aux guitares, on peut bouger d'univers. Puis c'est ça qui est intéressant. Ici, on a un petit jazz léger, moderne, avec Gros Pierre, mais ça va changer d'une chanson à l'autre. Et d'ailleurs, l'ordre du disque n'est pas du tout l'ordre d'apparition des chansons dans le documentaire. Louis-Jean Cormier a essayé de construire un itinéraire qui tienne la route là, pour en faire un album. Moi, en l'écoutant, j'ai un petit peu regroupé les chansons deux par deux. Gros Pierre puis Jack Monoloy, les deux commencent le disque. C'est assez spécial parce que c'est deux histoires d'amour où il y a un homme très sensible qui laisse sa peau dans l'histoire. Évidemment, Gros Pierre. Et puis Jack Monoloy, c'est chanté par Mathieu, qui est ce chanteur Innu. Alors là, quelle idée formidable. C'est un Innu qui raconte la tragédie de Jack Monoloy, mais il la chante, je dirais, comme un bon conteur. Puis j'ai jamais entendu Mathieu avec une voix comme ça, très timbrée, presque, c'est ça, un conteur. Tiens, on va en écouter un petit extrait de Mathieu qui chante Jack Monoloy.

C'est un peu rockabilly. C'est très différent. Vous voyez, avec les mêmes instruments, on arrive à faire quelque chose de super différent. Après, je mettrai ensemble les deux chansons suivantes, Les gens de mon pays par Michel Rivard, puis Si les bateaux par Lou-Adrianne Cassidy. Là, je dirais que c'est la grande humilité. Les deux, ils évitent de pousser les notes plus hautes que Vigneault se permet, pourtant. Michel Rivard, il confie beaucoup la montée d'intensité aux musiciens. Lui, il reste dans la douceur. Mais c'est Michel Rivard, on s'entend que c'est une espèce de douceur au pyrograveur. C'est imbibé d'une crédibilité hallucinante. Et ce qui fait qu'à la fin, là, il se permet, alors que Vigneault, monde parlait de liberté, Michel Rivard, lui, reste presque juste sur une note, très doux, puis ça fonctionne. Décor très dépouillé pour Lou-Adrianne Cassidy, piano solo. Puis là, encore une fois, un peu comme avec Mathieu, ça nous permet de l'entendre dans un type de mélodie où on l'entend pas d'habitude. Puis elle assure super bien, très dépouillé, très simple. Après, un autre duo étonnant de chansons, La Manie coûtée par

0: Kathleen Fortin. Là, c'est le contraire du dépouillement. Vous savez, Kathleen Fortin, c'est cette extraordinaire comédienne. On sait qu'elle a une voix puissante. La Manie Coutée, elle en fait une version tango avec... Vous savez, dans La Manie Coutée, il y a ces fameux couplets qui sont... qui monte tranquillement comme ça. Elle en fait des bouts parlés, des bouts chantés. Puis on se dit, mais ça se peut pas, les musiciens vont la perdre. Elle va pas retrouver sa note. Puis elle retrouve toujours sa note parce qu'elle a une oreille assez extraordinaire, Kathleen Fortin. C'est la plus théâtrale du disque, mais je dirais qu'elle a le coffre de l'assumer, pour l'assumer. Puis elle a choisi, ils ont choisi la bonne chanson. Ça convient à la chanson aussi. Aux antipodes dans ce duo-là, ben il y a Richard Séguin qui nous refait le coup, je dirais, de chansons démodées version a cappella. Je dis qu'il nous refait le coup, ben, je sais pas si vous vous rappelez, mais dans Récolte de rêves, l'album des Séguin, il avait fait ça en duo a cappella avec sa sœur Marie-Claire. Et là, il refait ça dans le documentaire, on le voyait debout dans la nature, et sur le disque, on a tout simplement repris cette trame sonore naturelle. Et là, c'est Richard Séguin qui chante cette mélodie qui a l'air de venir de la
1: Donc pas de réenregistrement, c'est vraiment piqué du docu.
0: C'est ben oui, parce que dans tous les cas, ça a été des enregistrements studio, ce sont les enregistrements du documentaire qui avait été filmé, on avait filmé les musiciens en train d'enregistrer. Dans le documentaire, on a en plus la chance de les si vous voulez voir le documentaire, il est encore disponible sur Télé-Québec. C'est un super bon complément parce que on voit les musiciens échanger, on entend les commentaires dans certains cas de Gilles Vigneault qui a tellement aimé d'ailleurs ce projet-là que c'est lui qui a dit il faudrait que ce soit un disque et c'est même lui qui a dit hey, continuer. Okay. Puis ça va continuer. Ils en ont une deuxième série de chansons là qui est en chemin, semble-t-il, assez avancée. Donc, après Richard Séguin, pour finir l'album, il y a Ariane Moffett avec On ne sait jamais, qui est une chanson sur très simple, très calme, sur « Hey, on sait jamais ce que les gens qui arrivent d'ailleurs peuvent nous apprendre, ouvrons notre cœur. » Et harmonie vocale, dans ce cas-là, de Louis-Jean Cormier, qui sont absolument magnifiques. J'ai rarement entendu des harmonies vocales. Moi, je les avais jamais entendu chanter ensemble, Ariane puis Louis-Jean, puis c'est une perle. Puis à la toute fin, Gilles Vigneault arrive. Il y avait un tout petit bout de Gilles Vigneault en ouverture du disque, avec « Comment vous donner des nouvelles », qui est un assez long texte, qui nous dit justement tout ce qui se passe quand lui retourne à Natashquan. Puis je vous en ai choisi un tout petit extrait, parce que c'est pile poil campagne électorale et fin d'été. Vous allez voir pourquoi, écoutez ça.
2: Chaque élection, la route approche. Mais comme disait le défunt Honoré, avant qu'elle ait fait tous ses croches, je serai enterré. Pour ceux qui viendraient la peau neuve et rêveraient de s'y baigner, Tican vous fait dire que le fleuve est pas chauffé.
0: Il peut chauffer, surtout à ce temps-ci de l'année. Et ça, ça m'a beaucoup frappé ce poème-là. J'avais jamais remarqué, mais Louis-Jean Cormier, il a été complètement fasciné par la maîtrise que Vigneault a de la métrique dans les poèmes, de la rime. Et j'ai appris dans l'entrevue du Devoir que Gilles Vigneault, il paraît qu'il s'est constitué lui-même un dictionnaire de mots d'un seul pied, là, d'une seule syllabe, pour pouvoir toujours aller chercher une rime à la fin de quand il veut, mettons, 8 pieds, 8 syllabes dans un vers. S'il lui manque un vers, là, il y a son propre dictionnaire de rimes pour être sûr d'aller trouver le mot qu'il lui faut. Puis dans ce qu'on entendait, c'est un rythme assez étonnant. C'est 3 fois 8 pieds, 1 fois 3 pieds. Il est pas chauffé. Ça termine chacun de ses paragraphes. Il y a des rythmes comme ça. Tout est travaillé chez Vigneault. C'est d'une beauté, d'une... Et c'est notre histoire. Et Vigneault le dit dès le début du documentaire. Connaître notre histoire, c'est une belle politesse à se faire.
1: Oh, c'est bien dit. Aïe. As-tu déjà dit quelque chose qui n'était pas bien dit?
0: Il y a pas mal de tours.
1: Alors, Au cœur du pays paraît aujourd'hui, Catherine, tu l'as dit, disponible sur les plateformes en CD, en vinyle également. Réalisation de Louis-Jean Cormier, le documentaire toujours disponible sur le site web de Télé-Québec, documentaire Gilles Vigneault, Au cœur du pays. Et on apprenait que le public aura la chance de voir ces relectures-là, de les entendre à partir du printemps.
0: Pas tout à fait les mêmes interprètes, par contre.
1: OK. Alors, 4 mai, Grand Théâtre de Québec. Ce sera ici. Il y aura avant ça l'Assomption. Après ça, Ottawa, Sherbrooke, Montréal, salle Wilfrid Pelletier. Donc, le 12 juin. Voilà ce que Catherine avait à vous proposer ce matin. Bon, des semaines qu'elle nous casse les oreilles avec ça. la seule au monde à avoir aimé ce film. Nathalie a vu Histoire parallèle d'Ashgar Faradi.
3: L'autre jour, je l'ai revue. La ressemblance de cette femme avec ma mère est peut-être un hasard. Mais le fait qu'elle travaille dans l'appartement de l'autre côté de la rue n'est pas qu'une simple coïncidence.
4: Comment tu fais pour écrire ces histoires? Comment tu les inventes?
3: Pourquoi tu veux savoir?
5: Ouais. C'était la machine à écrire de Isabelle Huppert qui est... Alors, donc, histoire parallèle de l'Iranien Ashgar Faradi. Je vous rappelle qu'on l'a découvert, ce cinéaste iranien, vraiment là, à l'international. En 2011, il gagne pour le film Une séparation, L'ours d'or à Berlin. Je me rappelle, j'étais là. Et puis, et il va gagner en plus l'Oscar du meilleur film étranger en 2012. Et là, à ce moment-là, là, vraiment là, puis on va découvrir un cinéaste, mais surtout un incroyable scénariste. J'ai toujours trouvé qu'il était un scénariste formidable. Alors, Histoire parallèle, qui est sortie la semaine dernière, c'est son premier film français depuis le film Le Passé, qui était sorti en 2013. Et depuis ça, il a tourné plusieurs films, mais en Iran, mais ailleurs, en Espagne aussi. Il y a eu Le Client. Et il y a eu aussi, en 2021, Un héros, qui est Grand Prix du jury à Cannes. Ça, c'est 2021. Donc, ce printemps 2026, il revient à Cannes avec Histoire parallèle. Il revient évidemment en héros. Je veux dire, la barre est haute. Là. C'est ça le problème, je pense. La barre est très haute quand il arrive. Donc, il arrive avec ce film avec un casting français 5 étoiles. On a d'abord Isabelle Huppert, qui est dans le rôle de Sylvie, donc cette écrivaine recluse qui espionne ses voisins et elle leur imagine un drame. Il y a Catherine Deneuve qui fait vraiment un petit caméo de rien du tout. En fait, elle joue son éditrice. Elle est bien exigeante puis elle aime pas le roman de Sylvie. Il y a Virginie Elfira, qui s'appelle Anna Umita, selon si on est dans la réalité ou la fiction. Elle est la voisine épiée et elle est avec Pierre Nini et Vincent Cassel, qui sont ses collègues de studio de bruitage. Parce que c'est ça qu'ils font. Au début, je pensais qu'ils faisaient des films porno, mais c'est pas ça. Ils font du bruitage et ils sont vraiment dans l'appartement en face et elle les regarde avec une espèce avec un télescope. Et s'ajoute à cela...
1: rien de moins.
5: Oui, rien de moins. S'ajoute à cela Adam, un immigrant sans domicile fixe qui, par un concours de circonstances, va se retrouver à faire de l'intendance chez Sylvie et à l'aider à faire ses boîtes parce qu'elle va déménager. En principe, elle est supposée déménager. Ça, c'est la galerie de personnages. D'un film, on dit, il est très librement inspiré du 6e épisode du Décalogue de Krzysztof Kieślowski. Mais franchement, entre vous et moi, là, je pense que je l'ai vu. Je sais même pas si je l'ai vu, le Décalogue ou le 6e épisode, mais j'ai aucun souvenir. Puis j'ai vraiment l'impression que enfin, on dit ça, mais tu sais, on s'en fout, à la limite. Bon. Il a été donc présenté en compétition officielle à Cannes et il a reçu des critiques mitigées pour pas dire carrément désastreuses. N'est-ce pas, Marc?
6: Qu'est-ce qu'on lui reproche à ce film-là, Nathalie?
7: Ben, je peux vous dire ce qu'on lui reproche. Moi, comme toi, Faradi, j'adore son cinéma. Mais ce que j'aime aussi, c'est sa retenue, sa nuance.
1: Habituellement.
7: Okay. Et puis là, il en fait trop. Le scénario va dans tous les sens. C'est mal emballé. Il y a des effets de style qui sont hyper appuyés. Il y a des effets de miroir. On ne sait plus si on est dans la réalité ou la fiction.
5: Voyons donc, c'est du cinéma.
7: Et Isabelle Huppert, qui, on le sait, une des plus grandes actrices de sa génération, elle n'a jamais été plus mauvaise.
5: Ça, c'est pas vrai. C'est pas vrai.
7: Je suis pas d'accord. Mais vas-y, Nathalie.
5: Puis je veux juste te dire, en plus, je suis pas toute seule. Oui, je suis peut-être la seule sur Terre à aimer le film, mais je suis pas la seule à aimer le jeu de Isabelle Huppert. J'ai regardé dans les critiques françaises. Tout le monde souligne quand même. Écoute, moi, je trouve qu'elle est formidable. Elle est vraiment, tu l'haïs, elle est acariâtre.
1: Je pense que tout le monde a souligné qu'elle jouait dans le film. Ça, je pense que tout le monde a souligné ça. Moi, j'en ai lu des critiques, pas sûr. sûr que tout le monde a souligné, mais elle fait oui. elle fait moins l'unanimité contre elle que l'ensemble du film.
5: Exactement, okay. Exactement. Alors, donc, même si je suis la seule sur Terre, je persiste et je signe. Et d'autant plus que, moi, j'avais des appréhensions. Quand je suis arrivée, puis que l'attaché de presse m'a dit le film dure 2h20, puis là, je me disais, oui, mais les critiques sont terribles. Là, je me suis dit, j'ai-tu vraiment le goût de voir ce film-là? Eh bien, vous savez quoi? J'ai été

0: été, en fait, très vite rassurée, happée, parce que je trouve, ce que j'adore, puis c'est ça que tu critiques ça, Marc, je comprends pas pourquoi, le cinéaste met en place un dispositif de récit parallèle avec, d'un côté, la fiction qui prend vie littéralement dans... C'est ça que j'ai adoré. Alors, elle est en train d'écrire à la machine, elle lit ce qu'elle écrit, et là, ça prend vie devant nos yeux, ce qu'elle imagine, on le voit, puis on revient à la réalité. Et ça, je trouve ça... vraiment intéressant puis bien fait. Et puis alors on revient dans son appartement. J'adore son appartement. Ça ressemble franchement à la bibliothèque d'Alexandrie que j'ai jamais vue, mais il y a tellement de livres là. J'ai jamais vu un appartement avec autant de livres. Je me disais que Mariana Mazza serait comblée si elle voyait ça. Mais ce que j'aime aussi, c'est que la réalité de Sylvie, cette écrivaine vraiment là, tu sais, qui ne vit que pour écrire puis qui est vraiment elle a l'air amère, acariâtre. Et sa réalité est très est glauque, elle est solitaire. On la voit fumer comme une cheminée, elle mange du thon à même la boîte. Là, elle échappe la boîte, elle se coupe le pied, elle est perdue dans son reçu, dans son récit. Et je trouve qu'elle est très convaincante, vraiment dans cette espèce de chipie caractérielle, très intransigeante, vraiment pas sympathique. Puis des fois, elle va le devenir. Et comme je dis, je ne suis pas seule à la penser. Moi, j'ai adoré donc ces allers-retours très fluides. Oui, Pénélope. Qu'est-ce que c'est fini?
1: Non, je faisais juste okay. Des signes de plus okay. On accélère un peu.
0: Ok, c'est des allers-retours très fluides entre la réalité et la fiction, où le cinéaste en fait remet en question notre imagination, nos projections, notre côté voyeur. Le côté voyeur de l'écrivaine, ben le nôtre aussi. Et j'aime beaucoup aussi le retournement de situation dans la deuxième partie du film, où c'est plus le point de vue de la voyeuse, mais de ceux qui sont surveillés, mais dont la vie n'a absolument rien à voir
2: avec ce qu'elle avait imaginé ou qu'elle pensait qu'elle avait vu.
0: Vous dire, le jour où ils vont, par un concours de circonstances, lire ce qu'elle a écrit, la fiction va avoir un impact sur la réalité. Et c'est ça, le message, je pense. Faraday nous dit que la fiction, c'est pas juste de l'évasion, c'est pas juste du divertissement, c'est pas juste de l'imagination. La fiction a un impact sur la réalité, elle peut la transformer.
2: Et je trouve que la
0: démonstration qu'il en fait est vraiment intéressante, prenante et percutante. OK, Marc Cassivi?
1: OK, mais moi, là, ce que j'aimerais savoir, c'est l'influence que Nathalie a sur le public qui pourrait éventuellement voir le film. Qui va aller voir le film après la critique?
3: Il y a des mains
1: critique?
3: Levées.
1: On est quasiment, on a au moins un bon tiers ici, là, quand même.
4: Est-ce qu'il y en a qui l'ont vu parce qu'il est au clap en ce moment?
0: Oui, c'est ça.
1: Oh, OK. Est-ce qu'il y en a qui iront pas le voir basé sur ce qui s'est dit?
3: Ah, c'est pas mal, 50-50.
1: OK, on est pas mal, 50-50.
4: Je pense que Nathalie, tu gagnes.
1: C'est une petite affaire. Okay. Merci, Nathalie, pour ça. Merci beaucoup. Donc, Histoire parallèle a pris l'affiche en salle vendredi dernier. Marc ouvre le Festival de cinéma de la Ville de Québec depuis quelques jours et il a vu avant-hier, en première, le documentaire Un renversement.
5: Une femme de pouvoir, c'est une image menaçante.
6: J'ai vu beaucoup de nouvelles élus arriver et dire « Oh, mais qu'est-ce que je fais ici? » Je suis mal à l'aise profondément, ça me correspond pas.
5: Ah, mais c'est comme ça que ça se fait, la politique, Véronique. C'est comme ça que ça se fait, la politique. Qui a décidé ça?
7: Je me sentais prête à faire la course pour devenir la prochaine chef du Parti libéral du Québec. Je me sentais prête à aspirer à être première ministre du Québec. J'avais un plan tout détaillé, voici ma plateforme. Tout était prêt dans ma tête.
8: Je reste persuadée d'une chose, c'est que les femmes n'ont jamais été mieux servies que par d'autres femmes.
1: Oh, cette phrase.
4: Oui, et donc c'est un film qui ouvrait le Festival de cinéma de la Ville de Québec mercredi, mais qui prend l'affiche aujourd'hui en pleine campagne électorale. D'ailleurs, le fait qu'il ouvre à Québec... Enfin, je vais prendre une seconde pour dire, moi je regarde là-bas le pavillon Cazot, là, on est à l'Université Laval, qui est mon alma mater, ça me rappelle, j'ai étudié journalisme international l'autre bord de la rue là-bas. Mais bref, c'est donc à Québec que j'ai vu ce film. Je pense que c'était l'endroit aussi pour le voir. Il y a évidemment, on parle beaucoup de l'Assemblée nationale. C'est le premier long métrage d'Amélie Hardy. C'est sur la place des femmes en politique québécoise. Elle met en vedette 12 femmes de générations, de formations politiques différentes, même de paliers de gouvernement différents, je dirais. Pauline Marois qu'on entendait, Françoise David, Véronique Yvon, Marois Risky, Manon Massé. Il y en a plusieurs.
1: France Bélisle, j'ai trouvé, était celle qui avait les phrases les plus éloquentes, les plus punch.
4: Qui est l'ancienne mairesse de Gatineau.

0: qui a démissionné, en fait, qui était la première femme à être à la mairie à Gatineau. Bref, en tout cas, il y a Catherine Fournier, il y a Louise Arel, il y en a plusieurs. Le film, donc, d'emblée aussi, on donne le ton parce qu'on fait entendre des commentaires sexistes qui ont été diffusés dans les médias, dans des vox pop par des analystes politiques.
1: Hommes et femmes.
0: Hommes et femmes, on entend, je pense que c'est Dimitri Soudas qui dit peut-être que cette femme, cette élue, elle devrait sourire un peu, elle a l'air fâchée, ce genre de vieux clichés. Donc, mais c'est un film qui met surtout en lumière les discriminations, les petites, les grandes discriminations auxquelles font face les femmes en politique. C'est un film qui s'intéresse au ressac antiféministe actuel, les discours masculinistes qu'on entend un peu partout, le fait que les femmes en politique, et puis tu le disais, l'ancienne mairesse de Gatineau, France Bellil, qui a reçu des insultes, les menaces, on entend Christine Labrie, je pense, qui fait la nomenclature d'insultes qu'elle reçoit, et puis évidemment, il n'y a pas juste les politiciennes, je pense que des animatrices, des journalistes reçoivent ce genre de commentaires, c'est pas toujours juste de l'amour.
1: Les femmes dans l'espace public, je te dirais.
0: Les femmes dans l'espace public, exactement. Donc c'est un film aussi. Bon, on entendait Pauline Marois, elle revient sur l'attentat de septembre 2012 au Métropolis, qui était un attentat contre elle, en fait un attentat politique. Mais on revient souvent brièvement sur tout ça. C'est-à-dire qu'on a, j'ai l'impression qu'Amélie Hardy a voulu ratisser large en brossant un portrait général de ce qui se passe, mais il y a tellement de sujets que parfois
1: c'est comme,
0: on a l'impression que
1: c'est comme
0: un
1: tableau.
0: Oui,
1: c'est
0: ça.
1: Il y a des tableaux qui sont impressionnistes un peu.
0: Oui.
1: Puis là, on a des fragments, des phrases, noir et blanc, très léchés.
0: En ralenti.
1: Alors, c'est vraiment, là, on va pas en profondeur dans rien, mais c'est le grand portrait qui finit par nous.
0: C'est ça, exactement.
1: Montrer la profondeur du problème.
0: Exactement. Peut-être que ma réserve, ce serait justement qu'on touche un peu à chacun de ces sujets. Et ce sont, pour peu qu'on s'intéresse à la politique, ce sont des sujets auxquels...
1: On l'a tous entendu.
0: On n'apprend pas nécessairement des choses nouvelles. Par exemple, on va entendre Pauline Marois revenir sur l'image de bourgeoise qui lui colle à la peau. Elle parle de ses foulards colorés, les bijoux à la mode qu'elle portait, le conseil de Lise Payette d'enlever tout ça pour qu'on se concentre sur son propos. D'ailleurs, c'est la manière de faire d'Amélie Hardy. Son film est en noir et blanc. C'est tout filmé dans un décor un peu industriel, gris. Donc, je pense une façon de nous dire, est-ce qu'on peut écouter ces femmes et pas commenter leur manière d'être, leurs habits, tout ça. Par exemple, je trouve que c'est un bon exemple, Jocelyne Richer, qui est interviewée, qui est un journaliste politique, qui a été longtemps ici sur la colline parlementaire, qui rappelle France-Hélène Duranceau, la ministre caquiste, là, qui on lui reprochait de porter des Louboutins. Mais elle dit, les collègues masculins qui ont des montres Rolex...
1: Il y a deux semaines, il y avait un candidat qui portait des chaussures à 1 000 $ que quelqu'un a souligné, des espadrilles.
0: Ah ouais. Mais de façon générale, on le dit jamais.
1: Ils ont
0: des complets Armani, on le sait pas. Mais quand c'est les femmes, c'est ça, exactement. Donc, on revient là-dessus. Ça, c'est le genre de propos du film qui est construit comme un abécédaire autour de mots-clés. Donc, on commence à A, on va aller jusqu'à Z. Il y a pas toutes les lettres. J'ai trouvé que c'est très élégant, cette réalisation, quand même, avec les espèces d'interludes. On est dans l'impressionnisme, comme tu disais, Pénélope. Ces trucs au ralenti, je pense que c'est bien fait. Amélie Hardy, elle faisait du court-métrage. D'ailleurs, j'étais au Festival Regard plus tôt cette année, puis elle a réalisé A Wolf in the Suburbs, qui avait gagné tous les prix. Il avait été présenté à South by Southwest aussi. Donc, c'est une cinéaste... qui monte, c'est une jeune cinéaste. Je vous disais, elle touche à toutes sortes de sujets. Par exemple, elle parle aussi brièvement de l'agression sexuelle que subit Catherine Fournier par son ex-collègue.
1: Et comment elle a été outée, si on
0: veut.
1: Oui,
0: elle n'osait pas le dire parce que c'était son ex-collègue péquiste à Rolebel. Puis finalement, la rumeur a pris tellement d'ampleur qu'elle a fini par en parler maintenant qu'il mairesse
1: à Longueuil. Mais on voit quand même des images à côté de lui avant tout ça.
0: Malaise. Ça, c'est intéressant de sentir le malaise d'elle dans des points de presse où elle se tasse un peu.
1: Et donc, on se dit, et peut-être d'autres, pour différentes raisons, malaise, mais il y a aussi toute la question de, on vit dans des hôtels, il y a des soupers arrosés, on est dans une promiscuité. Qui peut devenir source de malaise. Ça, c'est intéressant.
0: Ouais, on parle des congrès politiques où souvent c'est ce genre de...
1: Ou même juste tous les gens qui viennent à Québec quand ils siègent, mais qui viennent d'ailleurs puis qui logent à l'hôtel.
0: Donc, c'est toutes sortes de sujets comme ça. On va parler du Boys Club, évidemment, des privilèges masculins,

0: la conciliation travail-famille qui est peut-être plus difficile encore pour les femmes en politique. Et, Véronique Yvon dit il y a carrément pas de congés parentaux qui ont été prévus pour les élus. Et puis c'est beaucoup, en fait, les deux poids, deux mesures entre le traitement fait aux femmes et aux hommes. Et malgré ces réserves de, bon, peut-être que c'est un peu éparpillé, il y a un côté un peu didactique aussi, peut-être pédagogique, je trouve que c'est quand même un rappel nécessaire. C'est un espèce de condensé, un résumé de la situation. Donc, si, par exemple, des gens de notre génération, peut-être on n'apprend pas grand-chose. Je pensais à des jeunes, par exemple, à la première du film à Québec, il y avait deux adolescentes qui interviewaient Manon Massé et Louise Arel. Puis je me disais, pour ces gens, ces jeunes gens, c'est un résumé de la situation qui me semble nécessaire, essentiel. Et pour ça, c'est un film qui vaut la peine d'être.
1: Mais même, il y a des gens de notre génération qui disent, oui, c'est une ou deux politiciennes, là, mais t'as choisi cette business-là, puis ça vient avec. Là, d'avoir tout ça, on ne peut plus éviter le fait que ce sont toutes les politiciennes.
0: Non, exactement.
1: C'est pas juste une ou deux, parce qu'on n'aime pas son style, parce que si ça, c'est généralisé.
0: Ouais. Mais je pense que ça mériterait presque une série télé sur chaque sujet.
1: Ouais,
0: en fait, chacun de ces sujets mérite d'être exploité, mais ça vaut la peine.
1: Alors, ce film, Un renversement, prend l'affiche aujourd'hui. Puis là, il y a plein de discussions ce soir au cinéma Beaubien, entre autres avec la réalisatrice Françoise David, Véronique Yvon, Catherine Fournier, demain à Gatineau avec Emily Foster, dimanche à Sainte-Adèle avec Monique Jérôme Forget, toujours avec la réalisatrice, ou presque. Et puis jeudi prochain, ça va être à la Cinémathèque québécoise à Montréal avec Véronique Yvon, l'autrice Jocelyne Richer qui a écrit un livre sur le sujet, donc si on veut fouiller un peu plus, ce sera donc vendredi prochain au Clap à Sainte-Foy. Et au Clap à Sainte-Foy, Nathalie a vu le film Histoire parallèle lundi, ainsi que Jean-Charles l'a vu mercredi et les deux ont adoré.
2: Ouh, bravo!
1: OK? Alors voilà, il y a eu 4 personnes qui ont vu le film au clap. Non, c'est pas vrai. Importance de ce cinéma-là dans la ville de Québec, de tous les cinémas partout. OK, merci beaucoup, belle bande des quatre.
2: Merci.
1: On est en direct, merci. On est en direct de l'Université Laval ce matin, donc en direct de Québec devant public. Et on poursuit cette belle émission ensemble après le bulletin d'information.
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11: Ici Marc-Antoine Leblanc. Voici vos informations. Les Américains ont commémoré les attentats terroristes du 11 septembre 2001. Le drame est survenu il y a 25 ans. Ce sont les attaques les plus meurtrières jamais menées aux États-Unis, alors que 2977 personnes ont été tuées. Des cérémonies ont eu lieu en Pennsylvanie, au Pentagone et à New York, surtout à Ground Zero, site de l'effondrement des deux tours du World Trade Center. Manon Globenski était sur place.
12: Cette suite numéro 2 pour violoncelle seule de Bach, interprétée par Yo-Yo Ma, donnait le ton à une commémoration bien spéciale. Après 25 ans, on peut dire que les attaques terroristes du 11 septembre sont passées à l'histoire, mais aussi marquées par la présence de jeunes qui n'ont pas de mémoire des disparus.
13: And my grandfather Howard Selwyn, even though I didn't know you or Grandma Ruth, you still live in my heart.
12: Parce que trop petit à l'époque, ou pas encore né. Ce qui fait dire à plusieurs qui assistaient à la cérémonie qu'il ne faut pas qu'on oublie. Voici Gary, venu de Californie.
14: I'm afraid we'll forget the feeling of being a united country, which is what we're supposed to be.
12: J'ai peur qu'on oublie qu'on est un pays uni, ou du moins qu'on est supposé l'être, a-t-il dit. Alain, de la région de Toulouse, en France, ne s'attendait pas à être si ému par la cérémonie.
15: Je pense que c'est impossible d'oublier des événements de pareil. Ça a été tellement marquant, je pense, et ça a vraiment changé un petit peu la face du monde aussi.
12: Le dernier membre des familles à lire les noms des victimes a plaidé pour qu'on cesse d'instrumentaliser la tragédie du 11 septembre au service de la haine des musulmans, a-t-il dit, ou de la différence. Ici Manon Globenski, Radio-Canada, New York.
11: Et à Gander, à Terre-Neuve-et-Labrador, une cérémonie a aussi eu lieu pour marquer le 25e anniversaire des attentats. Plusieurs invités d'honneur étaient présents, dont la gouverneure générale du Canada, Louise Arbour, l'ancien premier ministre Jean Chrétien et l'ambassadeur américain Pete Hoekstra, qui a suscité la polémique dans les dernières semaines. En septembre 2001, la fermeture rapide de l'espace aérien américain avait conduit la municipalité, qui comptait alors 9600 habitants, à accueillir sans préavis près de 7000 passagers secoués par de nombreux atterrissages d'urgence. À la 16e journée de la campagne électorale au Québec, le Parti québécois annonce qu'il va dévoiler son cadre financier mardi prochain, le même jour que le tout premier débat entre les cinq chefs. Le chef du PQ, Paul Saint-Pierre Plamondon, a aussi déclaré que la tenue d'un référendum coûterait au moins 130 millions de dollars. Une évaluation critiquée par ses adversaires. Le reportage de Sébastien Desrosiers.
4: S'il est élu premier ministre, Paul Saint-Pierre Plamondon réitère qu'il tiendra un référendum sur l'indépendance du Québec dans un premier mandat.
5: Oui, ça coûte 130 millions, mais il faut voir aussi que l'objectif, c'est de mettre fin au gaspillage du fédéral qui dédouble tout ce qu'on fait.
4: Invité à préciser son engagement, le chef du Parti québécois confirme que l'opération coûterait au moins 130 millions de dollars, dont 110 millions pour l'organisation du scrutin comme tel. Mais le jeu en vaut la chandelle, selon lui.
5: Pour réussir à mettre fin au gaspillage fédéral, faut consulter la population, puis c'est le prix de la démocratie.
6: Malheureusement, le PQ vit sur une autre planète actuellement, là.
4: Ses adversaires, dont le conservateur Éric Duhaime et le libéral Charles Milliard, lui reprochent plutôt d'être déconnecté.
7: Et je peux vous dire ce qu'on ferait avec 130 millions. On peut offrir près d'un million d'heures de soins à domicile.
4: Même chose pour Christine Fréchette, qui refuse toujours de dire pourtant si elle est souverainiste ou fédéraliste.
16: Moi, je suis autonomiste.
4: Seul autre parti favorable à l'indépendance, Québec solidaire prévoit quant à lui 220 millions de dollars, explique Ruba Gazal, pour la tenue d'une assemblée constituante qui permettrait d'y accéder.
17: C'est vraiment un investissement dans notre démocratie puis pour donner une voix au peuple qui va faire le pays pour le Québec.
4: Le Parti québécois donnera plus de détails concernant le coût de ses autres engagements dans son cadre financier qui sera présenté mardi prochain. Ici Sébastien Desrosiers, Radio-Canada, Longueuil.
11: En terminant, le premier ministre Mark Carney demande à ses ministres de travailler sur des projets qui vont aider l'économie canadienne à faire face aux tarifs douaniers de l'administration Trump. Les libéraux fédéraux ont terminé leur rencontre de cabinet à Banff sur fond de référendum albertain. Mark Carney s'est entretenu avec des militants du camp fédéraliste. Valérie Gamache a préparé ce qui suit.
18: On n'est pas en négociation.
19: Le ministre Dominique Leblanc insiste.
18: J'ai pas de plan pour le moment d'avoir des rendez-vous à Washington.
20: Tout le sérieux qu'on a aujourd'hui, c'est livré pour les Canadiens.
19: Et le ministre des Finances, François-Philippe Champagne, répète qu'il se concentre sur les projets ici, au pays.
20: Rapidité, simplicité, agilité.
19: Pour y arriver, le gouvernement va, entre autres, assouplir la loi sur les évaluations environnementales.
18: On va pas réduire la barre, mais on va les faire d'une façon plus expédiée.
19: De quoi plaire à l'Alberta, qui s'en plaint depuis longtemps. Et tout ça survient à quelques semaines du référendum sur l'avenir de la province au sein du Canada. Et au moment où Mark Carney prend le temps en marge de son cabinet de rencontrer le principal groupe qui incarne le camp du non dans la province.
21: J'ai vécu le processus de Brexit.
22: Il y a des grandes similarités et des bonnes raisons pour ce pas.
21: Oui, alors, merci pour
22: le plaisir.
19: Le premier ministre qui parlait il y a quelques semaines du référendum albertain comme de Paris dangereux n'entend pas aujourd'hui financer la campagne du non. Mark Carney croit que sa présence ici avec ses ministres et les orientations de son gouvernement vont suffire pour convaincre les Albertains de rester au sein du Canada. Ici Valérie Gamache, Radio-Canada, Banff.
11: Voilà, c'était vos informations. 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

Encore 90 minutes à passer ensemble dans la ville de Québec. Très heureuse d'être de retour chez nous. Puisque je suis née ici, c'est ma ville natale. Ma famille est encore ici. Je les salue d'ailleurs. Après avoir travaillé aussi ici pendant plusieurs années à Salut Bonjour Weekend pendant quelques années. Donc, je prends beaucoup de plaisir à être de retour dans cette ville que je visite en touriste à l'occasion, bien entendu, comme bien du monde. Et donc, on était à la bibliothèque Gabrielle Royer devant public et aujourd'hui, on remet ça, mais cette fois-ci, en direct de l'Université Laval à Québec. Merci de vous être déplacés.

0: très nombreuses et nombreux. Ça nous fait bien, bien, bien plaisir. Ce qui nous fait plaisir, c'est de pouvoir être dans la même pièce que nos collaborateurs, collaboratrices de Québec. Hier, il y avait Alison Van Rassel, il y avait Joël Leblanc, il y avait aussi Sarah Chartier-Dufour. Et il y avait... Aujourd'hui, en fait, il y a Guillaume Dumas. Qu'est-ce que j'ai dit? J'ai dit Sarah Mathieu, Chartier, Mathieu, ça va? Dufour? Tout ça? Ensemble, hein? Notre ami, sexologue. Et aujourd'hui, c'est Guillaume Dumas qui est là, qui est arrivé tout à l'heure. Salut, Guillaume! Alors, Guillaume, qui fait partie de notre transcontinentale et qui, c'est ça, fait partie de l'équipe. Et aujourd'hui, on est rejoindre à Moncton, Louis-Philippe Leblanc à Moncton. Je veux dire ben trop de choses, ben trop vite. Alors, nous aurons aujourd'hui, pour terminer l'émission, un des conférenciers invités de prestige, je devrais dire, au Festival Phono qui a lieu en ce moment. Cherchez la programmation sur FONO Festival Phono, c'est vraiment super intéressant. C'est Carl Honoré. Carl Honoré qui est un des pères du mouvement de la lenteur, donc le mouvement slow. On connaît le slow food, on connaît le slow, évidemment c'est tout en anglais, le travel, slow, c'est la sexualité, la productivité lente aussi. C'est vraiment un vaste mouvement mondial. Et lui, c'est un des grands, grands ambassadeurs, Carl Honoré. Sera là dans une heure. Mes prochaines invitées, elles ont raconté à 12 mains, parce qu'elles sont pas toutes là, il y a 8 mains autour de cette table, là, mais elles ont raconté à 12 mains leur récit d'expédition de plus d'un mois sur la rivière Georges au nord du Québec. Dans le magazine Zone Occupée de cet été, dont le lancement, je pense, a lieu aujourd'hui au Saguenay. Hier, c'était au Saguenay. Hein? C'est un magazine d'art, de culture, réflexion qui est hyper intéressant. Et moi, j'ai été happée par le récit de ces 5 femmes et une personne non binaire. Donc, ils ont fait ça en 2025 pour découvrir cette rivière mythique-là. Puis nous, on a l'impression de vivre ça un peu avec elle. Ça s'est avéré une aventure hallucinante. Puis on a la chance d'avoir avec nous 4 des 6 aventurières venues nous joindre à Québec depuis Rimouski et Sainte-Rose-du-Nord. Je vous les présente. Alors, Catherine Lucie-Renaud, bonjour.
1: Allô, Pénélope.
0: Brigitte Léveillé, bonjour.
2: Bonjour.
0: Marie-Gilles Larocque, bonjour.
3: Bonjour.
0: Et Sandrine Labelle, bonjour.
4: Bonjour.
0: Allô, allô. J'aimerais ça une petite ronde de présentation de chacune d'entre vous dans la vie. Qu'est-ce que vous faites? Pourquoi vous êtes... pas pourquoi vous êtes ramassée là, mais qui était ce groupe? Donc, Marie-Julie, qui es-tu?
3: Oui, bonjour. Moi, toutes ces belles femmes-là, je les ai surtout rencontrées parce qu'on a travaillé ensemble en tant que monitrice de camp de vacances dans les Laurentides. Donc, on a accompagné beaucoup de jeunes dans la sur des rivières pendant plusieurs semaines même. Fait que je pense que ça nous a fait beaucoup grandir et tisser des amitiés qui nous ont après ça amené à plein d'autres aventures. Mais sinon, dans la vie, présentement, j'habite à Sainte-Rose-du-Nord. Je travaille à l'auberge Aventure Rose des Vents, qui est vraiment un beau milieu aussi. Je guide en plein air, puis j'étudie en travail social.
0: C'est ça, que vient de commencer une maîtrise en travail social. Et tu as habité au Nunavik.
3: Oui, à Ouniak.
0: À un moment, et t'étais donc la photographe attitrée à ce groupe et aussi dans un des canaux qui a brisé dans la rivière. On y revient. OK, Sandrine. D'accord. Sandrine.
4: Oui, moi, je suis historienne de formation. Je suis en train de rédiger une thèse. J'habite à Rimouski. Et puis, c'est un travail intellectuel devant un ordi, 11 mois par année. Fait que le 12e mois, j'ai souvent besoin de le passer très loin des écrans, dehors, dans mon corps. Et j'ai trouvé des partenaires de jeu vraiment extraordinaires dans ces...
0: Et chargée de cours aussi à l'UQAM, si je comprends
4: exactement.
0: Bien. Candidate au doctorat en histoire à l'UQAM, qui écrit présentement un livre sur l'histoire du syndicalisme au Québec. OK, allons-y maintenant un peu sur toi, Marie-Julie. Marie-Julie. Allons-y avec Catherine.
1: Allô.
0: Allô, Catherine.
1: Moi aussi, j'étudie présentement la maîtrise en travail social. Je suis aussi prof au Cégep, puis en sociologie. Donc, travail social, sociologie, relations humaines, expérience humaine, grande passion pour ça. Puis les expéditions, c'est vraiment des expériences très intenses, très condensées.
0: Donc, c'était ta 8e expédition, ça se peut-tu?
1: Ouais, de plus de... Quand, dépasse 3 semaines. Okay. Là.
0: Okay.
1: Mais en général, dans nos vies, on a pas mal toutes, à peu près une vingtaine au moins là, de projets d'expédition de canot. Puis là, dans mon cas, c'était pas mal là, autour de la 8e fois que je partais au moins un bon 3 semaines, fait qu'un bon huis clos là, sur le long terme. C'est vraiment intéressant.
0: Cette expédition était 35 jours, hein, si je ne me trompe
1: pas.
0: Étudiante à la maîtrise en travail social à l'Université de Rimouski. Et aussi, c'est quoi les glacières de l'Est?
1: Oui, grande passion pour les expériences intenses entre femmes de mon côté. Donc, j'ai également fondé une équipe de canots à glace à Rimouski, qui est également là, donc pour les personnes qui s'identifient comme femmes ou non binaires.
0: Ok, nous avons une poétesse parmi nous, Brigitte.
2: Bonjour.
0: Entre autres, ça fait partie de ce que t'es.

0: Je suis autrice, mais aussi enseignante au collégial à Rimouski.
1: En littérature?
0: En littérature, exactement. Et puis, canoteuse, ça fait une dizaine d'années que je pagaie tous les étés. J'adore être dehors, j'adore être entre amis, j'adore les grands projets d'aventure.
1: Il y avait le projet d'aventure, puis il y avait ce qui, en tout cas, ce qui, de façon ambitieuse, devait être aussi de la création à travers tout ça. OK, on y revient. Alors, c'est un des passages qui m'a happé, puis on va ponctuer les minutes qu'on a ensemble, cette presque demi-heure qu'on a ensemble, de certains des passages qui m'ont marqué et qui ont marqué la recherchiste Christine qui a travaillé aussi là-dessus. Donc, nous sommes un passage intitulé « Les mouches ». On est jour 10. Inévitablement, il y a les mouches. Il y en a trois écrasées dans ma brosse à dents et mes bobettes sont un cimetière. Sous la tente, les yeux fermés, j'essaie de deviner s'il s'agit du bruit de la pluie ou celui des mouches noires qui frappent par milliers sur la folie. Sur la toile. Ah, c'est un beau lapsus que j'ai fait! Pourquoi sommes-nous ici? Là, ça a été écrit à 12 mains, tout ça. Pourquoi j'hésite entre me demander si c'est Marie-Julie ou Sandrine qui a écrit ce passage-là?
2: Je pense que c'est un peu tout le monde. Là.
1: Tout le monde avait des bobettes en cimetière.
3: Tout le monde avait des bobettes en cimetière. J'ai rouvert ma tente cet été et j'ai redécouvert un toit blanc maculé de sang que j'avais ramené de l'été passé. Je pense que ça a été un des défis les plus grands pour tout le monde. C'est quelque chose sur lequel on n'a aucun contrôle, si ce n'est de mettre des filets par-dessus des filets, par-dessus des filets, et ce n'est jamais suffisant.
1: J'ai dit le mot folie, mais je n'étais pas loin quelque part, parce que je pense que tu as dit que ça a joué sur la santé mentale.
3: Oui, on a toutes eu, je pense, au moins un moment de crise où notre limite était dépassée, puis on peut pas arrêter les mouches, malheureusement, mais on doit continuer à exister dehors. Puis, ouais, ça a été un des défis les plus marquants.
1: Marie-Julie t'a dit à notre recherchiste que ça faisait longtemps que ta résilience personnelle avait pas été mise à l'épreuve comme ça. Parce que, tu sais, on peut dire, ah, c'est drôle, OK, c'est rigolo, c'est le fun, une anecdote comme ça. Mais sur 35 jours, quand c'est sans relâche, qu'est-ce que ça amène comme vraie difficulté, là?
2: Ben, je pense à faire en sorte que, ben, comme Sandrine vient de dire, là, c'est qu'on est tout le temps sollicité, puis le fait d'être dans des mouches puis dans des conditions rudes aussi, je veux dire, le froid, la pluie puis tout ça, là, ça fait en sorte que il y a tellement de nous qui demandent de notre résilience qui est sollicité, mettons. Fait qu'après ça, quand arrivent des difficultés comme un canot qui casse ou comme une chicane entre amis, un peu, ou tu sais, des tensions, là, c'est comme, OK, là, on est à côté un petit peu, là. Faut vraiment, tu sais, on est toutes bonnes pour résoudre des conflits, pour se pousser à nos limites, pour être vraiment résiliente. Mm-hmm. Je pense que on est toutes des personnes très résilientes, mais là, ça nous a poussé
1: c'est
2: à
1: la limite. Ok. Ça c'est un des défis parce qu'il y en a eu d'autres.
2: Ouais.
1: Catherine, d'où est venue l'idée de cette expédition-là en canot sur la rivière Georges spécifiquement et entre personnes, entre femmes et personnes non binaires? Mm-hmm. Comment tout ça est né?
4: C'est né d'une curiosité. En fait, je dirais, on était toutes parties des fois dans des contextes mixtes, des fois dans des contextes non mixtes, mais de se lancer une forme quand même de défi, de partir plus longtemps, de partir sur une rivière mythique qui apporte des défis particuliers, comme le fait qu'elle est très large, comme le fait qu'il y a les marées, comme le fait, par exemple, en tout cas, au niveau aussi des vagues qu'on peut avoir dans certains rapides, à se distinguer de d'autres rivières qu'on a au Québec. Mm-hmm. Puis, c'était comme une curiosité de voir si on part entre femmes et personnes non binaires dans ce gros défi-là, qu'est-ce qu'on va expérimenter en tant que micro-société? Qu'est-ce qu'on va expérimenter de se sortir des dynamiques de genre dans ce type de défi d'aventure-là? On avait toutes vécu plus des expériences, je dirais, peut-être plus courtes, plus ponctuelles, des fois, entre femmes. Mais là, c'était comme le défi, la curiosité de voir qu'est-ce que ça donnerait. Puis, je pense que le texte qui démontre aussi, c'est qu'il y a eu beaucoup de prise de confiance en soi. Mm-hmm. Il y a eu beaucoup de bienveillance, de rassurance. Il y a des moments dans le texte où on voit que c'est un jeu collectif, mais c'est ça, c'est une expérience qui a été partagée par plusieurs, qu'au début, on doutait de nos capacités individuellement, collectivement, puis... à force de se rassurer les unes les autres, on a fini, je trouve, par de se rassurer en tant que groupe aussi. C'est comme on est devenu solide en tant que groupe, en prenant soin un peu individuellement les unes des autres quand chacune on avait nos moments de crise. Mm-hmm. Fait qu'on s'est créé, on parlait de résilience individuelle, mais il y a quelque chose qui s'est passé au niveau de la résilience de groupe au fil de l'expédition. Puis ça, j'ai trouvé ça vraiment intéressant.
1: C'est ça, parce que tout à l'heure, j'ai lu un extrait, puis là, je me disais, j'hésite à savoir si c'est ces mains-là ou ces mains-là, parce

0: que ce que j'ai pas dit, c'est que tout au long, on a l'impression que c'est une personne qui parle, mm-hmm. tout au long de ce journal de bord, donc sur 35 jours, qu'on retrouve dans ce magazine Zone Occupée. Et donc, on sait pas trop, mais c'est intéressant, ça, comme geste créatif, de se dire, on écrit à une voix, à deux mains, même s'il y en a 12 finalement dans le fond. Ok, Brigitte, vous avez dit en pré-entrevue, c'est pas tous les jours qu'on a une gang de filles badass comme celle-là.
1: Mais il y avait ce souhait-là de se défaire des dynamiques de genre comme on les avait connues en plein air jusqu'à présent.
0: C'est-à-dire?
1: Mais aussi, ben il y a beaucoup de tâches qui sont nécessairement genrées comme les corvées de bois, partir le feu, partager les canaux, ou est-ce qu'on est capable de faire mais qu'on laisse de côté facilement puisque les expéditions sont des grands défis, puis des fois on rentre facilement en mode conservation d'énergie, puis là on reste dans notre zone de confort, puis on se donne moins de défis, tandis que là le fait d'être entre nous poussait à assumer des rôles qui habituellement on aurait eu tendance à s'effacer, disons,
0: mm-hmm.
1: comme des rôles de ne serait-ce que de leadership sur la rivière, de prise de décision ou des rôles plus physiques, disons.
0: Comme portage.
1: Comme portager.
0: Que vous avez toutes faites, puis on y revient. OK, donc, cet univers-là humain dans lequel vous êtes retrouvés, je lis que ça vous a permis, toutes, je crois bien, d'être dans la non-performance, alors que l'expédition, c'est par nature ou par les récits qu'on a tous et toutes lus, qui étaient beaucoup des récits d'hommes, j'ai l'impression que c'est performatif. Comment on se retrouve dans un univers performatif où il faut survivre, puis juste ça, en soi, c'est une performance, à finir par dire, Brigitte, ben, ça nous a permis d'être dans la non-performance.
1: C'est ça, c'est parce que, justement, au début, on était... Mais c'est aussi le but de cette expédition-là, c'est qu'on était... Moi, j'ai beaucoup d'admiration pour toutes mes amies. Je trouve qu'elles ont des compétences incroyables, qu'elles ont réalisé de grandes choses. J'étais vraiment sincèrement excitée à l'idée de partir avec elles, puis d'expérimenter ça ensemble. Il y avait cette optique-là de non-performance au sens où on s'était donné non seulement l'objectif de pagayer cette rivière-là mythique, mais aussi de le faire avec lenteur, en contemplation. On avait un objectif double qui était celui de pagayer, oui, mais aussi celui de créer. Mm-hmm. Donc, on s'était donné plus de temps sur la rivière, on avait envie de progresser plus lentement, on avait envie de se donner du temps pour photographier, pour enregistrer. Catherine avait envie d'animer des discussions autour de notre rapport au corps, de notre rapport au territoire, de se donner un espace réflexif et aussi créatif. Justement, moi, j'écris. Fait que là, on avait toutes ces grandes ambitions-là qui, face à la réalité, là, à l'adversité, ont un peu pris le bord, pour le dire comme ça. Donc, on s'est ramassé quand même assez rapidement à être fatigué et puis à avoir finalement plus envie de faire une sieste que d'écrire des poèmes.
2: Sur notre corps sorti du regard du genre. Voilà.
1: Vas-y, Catherine.
3: J'avais amené mon journal de bord en espérant écrire des poèmes, puis finalement, on le relit. Ce qu'il y a, c'est des mouches écrasées, du sang. Je suis fatiguée, j'ai mal, j'ai peur, je suis
0: mouillée. Je doute de moi. Est-ce que je plombe le groupe vers le bas? Là, évidemment, je ne sais pas qui. Est-ce que je suis allée trop loin? Je me suis emportée, laissée aller hier à une espèce d'accès de ventiler, est-ce que je l'ai trop fait? Il y a quelqu'un qui se demande entre vous, c'est moi, j'ai la responsabilité de ce groupe-là, c'est moi qui a poussé pour aller sur la Georges, puis là, est-ce que je suis en train de mettre la vie des autres en péril? Il y a tout ça, là, Sandrine qui s'est retrouvée à être nommée ou à être d'abord écrit avant de pouvoir être nommée?
3: Oui, d'ailleurs, on n'avait pas planifié que nos journaux de bord soient du matériau de création. On pensait que c'était nos journaux de bord personnels. Puis je pense que ça a été une bonne chose parce qu'on a eu liberté totale dans nos journaux. Puis finalement, en revenant, on s'est donné ce droit-là de s'y partager. Ça a été vraiment un beau moment. Puis là, on s'est dit, il y a quelque chose à faire avec ça.
0: Parce que Marie-Julie Larocque, si je comprends bien, toi, t'as été une de celles qui a poussé pour aller là.
4: Pour partager les journaux de bord?
0: Non, pour aller sur cette rivière-là. Est-ce que je me trompe?
4: Et pour partager les journaux de bord. Oui, je pense que moi c'était un fantasme depuis longtemps là, d'aller sur la rivière la Mouchoachipou là. Donc
0: est-ce qu'on sent responsable? Est-ce qu'on sent responsable des autres? Est-ce qu'on sent c'est quoi ça, le poids de la responsabilité du danger duquel on veut pas pousser dans lequel on veut pas pousser les autres?
4: Mais je pense que le projet on l'a quand même élaboré pendant plus de 2 ans. Là. Fait que je pense que pour avoir pris la décision d'être là ensemble, c'était quand même bien réparti. Là. On avait tout embarqué, on avait tout bien réfléchi à la chose. Fait que je pense pas que je me sentais plus responsable que les autres. On était quand même toutes les décisions étaient prises de manière très

0: aider en tant que groupe qu'il y ait une personne qui soit plus coordonne une situation. Par exemple, quand on a eu un bris au niveau d'un canot. Fait que je pense qu'il y a eu des moments précis où on s'est donné le droit qu'il y ait des personnes qui coordonnent les choses, mais toujours en pouvant... j'ai le mot « débriefer », je m'excuse, je suis à la Radio Nationale francophone.
1: Revenir sur, exactement, faire un rétro.
0: C'est ça. Il y a eu beaucoup de... Après ces moments-là, on prenait le temps aussi de revenir ensemble sur comment ça s'est passé, tout ça.
1: OK. Marie-Julie, on va revenir sur le canot brisé, mais ça fait plusieurs minutes que je ne t'ai pas entendu. T'as vécu, ton plus grand défi, qu'est-ce que tu as vécu, qu'est-ce que tu retiens de ça? Pourquoi ça a été marquant pour toi de faire ces 35 jours-là?
2: Ben, je pense que le fait de, on a quand même rencontré beaucoup de défis ensemble, mais le fait que justement là, qu'on ait cassé un canot, qu'on ait passé au travers de tout ça, puis que ça, on a tellement été capable de relever les épreuves ensemble, puis en restant solidaires, puis en restant tout en pouvant compter les unes sur les autres, et d'arriver aussi à après ça le partager, puis d'en réaliser comme un texte, puis de pouvoir le partager aujourd'hui. Je pense que ça, j'en suis très fière aussi là, d'être capable d'ouvrir nos journaux de bord, de même si on avait trouvé ça difficile, mais d'être capable de se le repartager après, puis d'en sublimer quelque chose. Je pense que ça fait partie d'une de mes plus grandes fiertés. Ouais.
1: Toi, tu avais comme photographe officiel de ce groupe-là l'idée de faire de l'argentique?
2: Oui.
1: Puis?
2: Ben, c'est ça que j'ai fait.
1: Ça, tu fais facilement? As-tu regretté à un moment donné? As-tu fait, il me semble qu'un iPhone, ça pourrait faire la job?
2: Ben non, parce que juste la gestion des batteries puis de l'étanchéité, c'est un défi. Là. Fait que de faire de l'argentique, ça me simplifie beaucoup la vie, là, de pas avoir à gérer plus de choses avec des batteries puis des panneaux solaires puis des affaires. Là. Fait que l'argentique, c'est vraiment pratique pour ça. Mais d'être capable de s'arrêter, par contre, puis d'être capable de comme cultiver un regard contemplatif et de reculer puis de comme waouh, mes amis sont belles en ce moment et cette fleur est donc bien inspirante. Ça a été très difficile. Mais au final, on a quand même eu 35 jours sur la rivière. Fait que, tu sais, même s'il y a juste un ou deux moments par journée, ben au final, quand tu ressors, quand tu fais développer tes pellicules, ben il y a quelque chose qui ressort de beau là. Mais je pense que c'est difficile. On en a beaucoup reparlé aussi qu'on était beaucoup plus dans le faire puis dans l'être, le moment présent puis dans le être ensemble puis dans le faire, aller dans les tâches. Ça apparaît beaucoup dans le texte, je pense aussi là, de comme on est tout en train d'allumer un feu de. Mm. Être ensemble, puis le fait d'être en groupe aussi, puis je pense d'être toutes des personnes qui sont nées assignées femmes. Là, je veux dire, le fait de s'arrêter et de ne pas faire de tâches et de laisser ses amis faire les choses pendant que nous, on décide de prendre des photos ou de lire notre livre, c'est très difficile.
1: Ah ouais, hein?
2: On avait beaucoup de difficultés à s'arrêter. Là, on frôlait tout le burn-out de tâches et de charges mentales parce que je pense qu'on voulait tout être responsable, puis on voulait tout être généreuse les unes envers les autres. Ça, je pense, on en a pas de temps à parler dans le texte.
0: Je pense que ça fait un petit peu partie de notre politique informelle, ce qu'on appelait la politique en termes de règles de vie ensemble. Souvent, je pense, informellement, ce qui se passait, c'est qu'on allait se demander. On allait dire, hey, j'aurais envie d'être tout nu dans ma tente tout seul. Je peux-tu y aller? Puis je reviens dans 20. Oui, c'est beau, vas-y.
2: Oui, mais souvent, on partait 5 minutes.
0: C'est
2: pas
0: ça.
2: 20.
0: Ouais, mais on demandait validation. Puis nous disons,
1: à un moment donné, je présume aussi que d'aller tout nu dans sa tente, quand on peut être juste tout nu à l'extérieur de la tente, tout le monde ensemble, à un moment donné, est-ce qu'on continue à vouloir faire ces choix-là?
0: Pour aller des mouches. C'était pas parce qu'on pouvait être tout nu ensemble. C'était juste pour prendre une pause des mouches.
1: Oui. Je suis bien une vieille madame, pas de génération. Besoin d'aller se cacher tout nu tout seul dans sa tente. On est avec Marie-Julie Larocque, on est avec Catherine Lucie Renaud, avec Sandrine Labelle, avec Brigitte Léveillé, qui sont et il manque Laurence, puis il manque
2: Flo Maillot,
1: qui était aussi donc dans cette expédition de 6 personnes qu'on retrouve en petite partie hautement intéressante dans ce magazine Zone occupée. Et ce texte est au pays de la terre sans arbres. Et est-ce que Marie-Julie, c'est parce que, comme je te cite, je geek sur les films de Pierre Perrault, dont le pays de la terre sans arbres, que ce texte s'appelle comme ça?
2: Oui.
1: OK, parfait. On adore ça, une geek de Pierre Perrault. Allons-y donc, passage de ce texte, intitulé « Canot brisé », jour 13. Aujourd'hui, un canot a fendu en deux. Jour 14. C'était ça, le jour 13. Je ressasse l'accident, la manœuvre, la longue nage dans l'eau glaciale, sur la rivière. L'audace change de nom selon le résultat. Si elle passe l'obstacle, on l'appelle courage. Si elle se fracasse sur les rochers, on la nomme imprudence. Entre les deux, il n'y a qu'une fraction de seconde. Est-ce que j'ai pris trop de risques? Mis le groupe en danger? Est-ce que c'est ma faute? J'ai peur. Je l'ai dit tantôt qui était dans le canot. OK. Peux-tu nous raconter ça? Puis la réparation.

0: réparation aussi.
1: Mais la réparation, c'est encore plus intéressant.
0: C'est ça. Okay. Alors, je te laisse raconter le plus intéressant.
1: Non, mais quand même, le moment de, on l'a dit à quelques reprises, là, qu'est-ce qu'on fait ici. Mais le moment, je vous dirais que j'étais dans l'eau glaciale, là, en dry suit, pendant genre 1 heure et demie, à sortir les barils du canot, à envoyer des cordes à mes amis qui sont sur le bord, à être là, à tenir le canot dans l'eau glaciale, en plein milieu d'une rivière super large, au Nunavik, t'es comme, ouais. Pourquoi on est ici déjà? Qu'est-ce qu'on fait là? Mais tu sais, au final, c'est quand il arrive des imprévus comme ça qu'on réalise qu'on est capable de s'en sortir. Puis qu'on avait, ben surtout Brigitte avait préparé une excellente trousse de réparation.
0: Oui? Est-ce qu'il y avait tout ce que tu avais besoin dedans?
2: On a été ingénieuses et pas mal débrouillardes. On a chauffé des fourchettes pour tenter de faire des trous d'un bord et de l'autre de la fente, qui faisait comme 20-30 centimètres, pour essayer de faire une espèce de point de suture avec des tie wraps. On a mis de la colle, on a étanchéifié ça, on a mis du Kevlar, de l'époxy. Cette réparation a pris 2 jours à effectuer. Et puis, on en est sorti avec un canot...
0: résistant?
2: Style Frankenstein.
0: Ah, OK. Mais ben, on s'en fout.
2: Stylé, mais fonctionnel.
0: OK. Mm-hmm. Alors, la recherchiste Christine Chavary, elle dit, voici la ligne du temps de l'événement. OK, là, ça casse. Les bagages, le canot doivent être rescapés parce qu'on peut pas le laisser aller puis il y a du stock. Elle écrit, ensuite, il faut réparer le canot pendant 2 jours avec du Kevlar, de l'époxy, briquet, piquette tendre, colle marine, gants de premier soin, pince, cordelette, bottes de pluie découpées, branches d'onde, papier sablé, gorilla tape, duct tape, ruban à toiture. C'était OK. Est-ce qu'il y a une fierté?
3: Absolument.
0: Bon. Ah oui, je me demandais si ma question était trop genrée.
3: Non.
1: La fierté de quoi?
0: Ben, tu sais, de... capable de réparer un canot sur 2 jours avec tout ça, là.
3: Puis il y a un enjeu de créativité aussi, c'est un défi créatif. On fouille dans nos barils, qu'est-ce qu'on a? Moi, j'ai des bottes de pluie, OK, on découpe les bottes de pluie, j'ai une fourchette, on peut faire des trous. Fait que on était préparés et aussi, on n'est jamais prêt à tout. Fait que là, c'était un défi collectif, 6 têtes, un petit coin au milieu de la forêt. Il faut qu'on se débrouille. Puis quand on a remis le canot à l'eau, puis qu'on a vu que tout allait bien se passer, c'était, oui, une grande, grande, grande fierté.
1: C'était jour 14, là, il en restait 22, là.
2: Parce qu'on on est loin, il y a pas d'accès routier, il y a rien, tu sais, au sens où ce avec quoi on part, c'est ce qu'on a à notre disposition et ce qu'on croisera, disons. Mais si on perd par exemple un chaudron, qu'est-ce qui se passe? Nous ne pouvons plus cuisiner, nous sommes laissés, tu sais, il y a pas de possibilité autre que ce qu'on a déjà dans nos barils.
4: C'est ça, en fait, la différence entre nous et les Premières Nations qui avaient l'habitude de vivre sur les rivières. Ça reste que, même si nous, on avait l'ambition de vraiment s'imprégner du territoire, d'être dans un rythme plus lent, donc pas dans un rythme, justement, de conquête, de finir notre expédition, puis de... on a habité la rivière sur un temps quand même, mais on ne peut pas y vivre 4 saisons. On n'a pas tous les savoirs pour y vivre 4 saisons.
0: C'était quoi la saison, vous étiez? Le mois?
4: C'était au mois de fin juillet, puis principalement le mois d'août.
0: D'où les
4: mouches.
0: OK. Catherine Lucie-Renaud, j'aurais peut-être dû commencer avec ça, là. Les 35 jours géographiquement, puis le flot de l'eau, ça ressemble à quoi, là?
4: Donc, nous, on est parti de Shefferville. Alors, pour se rendre là, on prend un train qui est géré par des Inuits qui part de Sept-Îles. Donc, on a fait Sept-Îles-Shefferville en train. Ensuite, de Shefferville, on a eu un super gentil contact qui nous a amené à un lac qui était un point de départ pour se rendre à la rivière. Il fallait donc traverser quelques lacs, faire quelques portages, prendre une plus petite rivière pour finalement se rendre, donc, à la rivière Georges, voilà. Et donc, on est parti de Shefferville. À ce moment-là, on est en territoire Innu. Donc, il y a aussi une autre communauté là à côté de Shefferville, deux communautés qui s'appellent Matimikush, Lac John. Puis, de là, donc, on est en territoire Innu pour une bonne partie de notre expédition. Puis, vers la fin, en fait, là, on arrive en territoire Inuit. Puis, on termine donc au village de Kenjik-Swalujua, qui est aussi le nom de la rivière là, en Inuktitut.
0: Et tout ça en 35 jours. Est-ce qu'il y a des moments, Brigitte, où tu t'es dit si mon char était dans le parking, là, je le prendrais puis je partirais? Parce que à moins de blessures extrêmement graves, pourquoi il n'y avait pas, c'était pas vraiment possible pour vous de dire à un moment donné le canot est cassé, on s'en va? Ben, outre le fait de fierté personnelle, là, il y avait aussi une logistique qui permet pas ça, là.
2: Non, exactement. C'est un territoire sauvage. Puis la direction où est-ce qu'il faut aller, c'est par en avant. Où est-ce qu'on... Le point de sortie, c'est le village qui est au bout, 35 jours plus loin. Puis

0: Une fois qu'on est lancé, il n'y a pas de retour en arrière qui est possible. On avance, c'est nous l'équipe, puis faut se rendre avec tout le monde. Et puis, c'est justement de là que vient un peu ce statut-là d'interdépendance, où est-ce qu'on est ensemble, on est l'équipe, puis va falloir se soutenir jusqu'au bout, puis c'est grâce aux unes et aux autres qu'on est capable de continuer de progresser.
1: Parce que les seules personnes qui peuvent venir vous chercher, c'est l'armée.
2: Moi, c'est de la...
1: Ils vont pas se déplacer parce qu'on a perdu un chaudron.
2: Exactement. Non, on peut partir dans une pourvoirie. Mais tout ça est très coûteux, tu sais.
1: C'est pas ça.
2: Ça faisait pas partie de notre budget, là.
3: C'est par voie aérienne. Ouais. Du moment qu'on est parti de notre expédition, c'était par voie aérienne qu'on pouvait sortir. Ce qui est pas impossible, mais ce qui est très coûteux, donc c'était pas vraiment envisageable pour nous. Là.
1: Je retrouve la note de tout à l'heure que je t'avais, je pense, attribuée, Marie-Julie, mais qui est en fait celle de Brigitte, de la responsabilité des autres. Toi, tu l'as senti, ça?
0: C'est sûr que, tu sais, on est 6 puis on veut se rendre 6 jusqu'au bout. Fait que oui, une forme de responsabilité, mais qui est partagée au final. T'sais, par exemple, après que le canot est cassé, tout le monde vit une forme de stress différente. Il y a celles qui ouvrent les rapides, qui doivent à ce moment-là tracer la bonne ligne parce qu'on peut pas se permettre de recasser le même canot ou un autre canot. Mmh. On n'a plus de matériel, tout a été épuisé. Donc, il y a la responsabilité d'ouvrir les rapides, d'indiquer la bonne voie, de prendre le bon chemin pour les autres. Celles qui pagaient le canot cassé, à ce moment-là, ont peu de marge de manœuvre, ne peuvent pas se permettre de prendre une roche sur la réparation. Celles qui ont cassé le canot, à ce moment-là, vivent la culpabilité, doutent de leurs compétences. Fait qu'il y a comme une forme de... Oui, de responsabilité collective qui parfois diffère mm-hmm. dépendamment des rôles qu'on
1: et des moments aussi. Et des moments, je présume. Ok. Autre passage. Oui.
3: Non, c'est ça. J'avais le passage en tête, jour 16, où on explique justement ce que Brigitte vient
1: d'expliquer.
3: Ouais.
1: Une partie de ce texte qu'on retrouve dans le magazine Art, Culture et Réflexion, Zone Occupée, l'édition Saguenay-Lac-Saint-Jean. Les aléas. Jour 23. Aujourd'hui, il y a eu des éclaircies, 12, des averses, 25, du froid, 5 degrés Celsius, du vent, 50 km/h, des accalmies, 9,5, des grosses vagues, 6 pieds, la peur au ventre, la concentration maximale, des arcs-en-ciel, 6, excluant les doubles, des martres, une mère, 6 bébés,
2: oui.
1: Un gros feu, un risotto délicieux, l'équipe est en joie, j'ai le cul mouillé. Jour 26. Hier, un ours a croqué un canot. Qui veut me parler des ours? Et de comment il fallait se préparer, c'est-à-dire possiblement avoir une arme?
2: Non.
1: Non. C'était pas possible?
3: Sandrine pourrait nous en parler. C'était une personne qui voulait bien qu'on se prépare par rapport à ça.
4: J'étais la peureuse du groupe par rapport aux ours. J'ai imposé une politique stricte où la nourriture se faisait très loin des tentes, les barils étaient mis à l'écart. Donc, on a vu une vingtaine d'ours dans notre séjour. Certains de plus près, certains de plus loin, mais on était très consciente qu'on était d'un loin et de deux sur leur territoire.
2: Mais le risque principal avec les ours, c'est des ours noirs, là, on s'entend. Là. Comme oui, on était au Nunavik, mais c'était pas des ours polaires, c'est plus au nord, là, les ours polaires. Fait que c'est pour ça qu'on n'a pas apporté d'armes, mettons. Si on était dans un territoire avec des ours polaires, il aurait vraiment fallu avoir un fusil.
1: Parce qu'ils réagissent différemment.
2: Mais parce qu'ils sont beaucoup plus agressifs. Un ours noir, le principal risque qui peut arriver, c'est qu'il s'attaque à notre nourriture, qu'il mange notre nourriture, puis que là, nous,
1: comment on vient en passant.
2: Ouais. Comme on explique, on est très vulnérable à si tout ce qu'on a apporté, tout ce qu'on apporte, c'est... On y a pensé à chaque objet,
1: okay,
2: à chaque
1: sac. Le plus risque, c'est qu'ils mangent votre bouffe à votre place. Ben, oui, qu'ils vous mangent vous.
4: Ils sont pas très agressifs, les ours noirs.
2: Mais là, il y a croqué un canot le lendemain qu'on a fait une grande pêche, puis que je pense nos barils puis nos affaires sentaient peut-être un peu le poisson.
4: On était très loin aussi. On était partis, on a laissé les canots qui sentaient le poisson, puis il s'est dit un très gros poisson, je vais croquer.
1: Ouais,
2: c'est la période où il y avait plein de fruits aussi.
1: Ok. Puis une croque grosse comment, mettons là. Une grosse croque?
4: Deux crocs, défoncés.
3: Il a tenté de, tu sais, un canot vers l'avant, c'est un petit peu plus effilé. Il a vraiment tenté, là, de manger comme si c'était...
0: Comme si c'était un gros poisson.
3: Ouais. Il a vraiment essayé de prendre l'avant du canot entre ses dents.
1: Dernière question, Brigitte, Sandrine, Catherine et Marie-Julie. Jour 35.
3: La dernière journée.
1: Ouais. Parlez-moi de ce moment-là, cette émotion-là.
4: Moi, je me rappelle avoir dit à Brigitte, c'est dans les moments les plus grandioses de ma vie. On s'est levé, il faisait beau, c'était grandiose. On savait que c'était notre dernier matin dehors. On voulait tout sauf rentrer à l'intérieur à ce moment-là. C'était comme, on avait cette intimité-là qu'on voulait prolonger. Mmh. On était fiers, on était rendus musclés, fortes, on se regardait, on se trouvait belle, on s'aimait beaucoup, on s'avait

0: pensais vers le quai, puis c'était magnifique comme moment.
1: Un mot pour les autres pour dire cette émotion, un mot qui résume c'est l'émotion de la fin, Brigitte?
2: Fierté.
1: Catherine?
3: Le début d'un deuil.
1: Marie-Julie?
4: Mais grandiose, je pense, moi aussi, c'est ce qui m'avait marqué.
1: Est-ce que ça pourrait donner lieu à un livre? Pour qu'on ait un autre récit que les récits de ces grands aventuriers masculins, quelques féminines, mais qui étaient des femmes aisées puis qui voyageaient pas nécessairement comme vous, dans ce qu'on retrouve dans certains de ces récits. Un livre éventuellement?
2: On adorerait.
0: Une autre aventure et un livre.
1: OK. Alors, on retrouve le récit de l'expédition des photos également, au pays de la terre sans arbres. Donc, c'est dans la toute dernière édition de cette revue Zone et Coupée Zone Occupée, qui est disponible dans les kiosques, à magazine ou en commande sur le site internet zoneoccupée.com. Si vous passez par le village Sainte-Rose-du-Nord au Saguenay, arrêtez à l'auberge Sainte-Rose-du-Nord où travaille Marie-Julie, parce qu'il y a l'exposition des photos qui se retrouve là. On était avec Marie-Julie Larocque de Sainte-Rose-du-Nord au Saguenay, Catherine Lucier, Renaud de Rimouski, Sandrine Labelle de Rimouski, Brigitte Léveillé de Rimouski, et évidemment une pensée pour ces deux autres personnes qui ont fait cette incroyable expédition avec vous. Merci infiniment les filles. Merci.

0: Nous sommes en direct de Québec ce matin, comme hier, mais ce matin, on est à l'Université Laval devant un magnifique public. C'était tellement beau parce que quand les filles ont quitté ici la table pour aller s'asseoir un peu plus loin, il y a des tops qui applaudissaient. Est-ce que t'en faisais partie, Guillaume Dumas?
1: Oui, j'espère donc.
0: Non, mais parle-moi de ce que... Répète-moi ce que tu viens de me dire.
1: Moi, j'ai dit, moi, je suis un amateur de plein air, j'adore pagayer, mais finalement, ces filles-là m'ont donné des complexes aujourd'hui. Jamais, jamais je ferai ça.
0: Mesdames et messieurs, c'est votre Guillaume Dumas.
1: Bonjour tout le monde.
0: Qui anime ici l'après-midi et qui est collaborateur avec nous une fois de temps en temps avec le Transcontinental. Louis-Philippe Leblanc-Moncton, toi aussi, tu devais être pendu aux lèvres des filles.
2: Je suis vraiment jaloux. Je m'ennuie tellement de faire du...

0: du canot au Manitoba, puis je rêve de faire du canot dans le nord du Nouveau-Brunswick, donc vraiment, puis bravo. 35 jours comme ça, là.
1: Ouais, c'était vraiment, puis c'était tellement intéressant de les entendre parler de tout ça avec profondeur, puis c'est multicouche, puis c'est wow, c'était vraiment une aventure de vie, en plus d'être une aventure de plein air, ça c'est sûr. OK, alors ce qu'on fait maintenant, si on vous invite à bord de notre transcontinental, comme on fait tous les vendredis, on va à la rencontre véritablement de nos collègues partout au pays pour voir ce qui se passe.

0: Je vous rappelle donc que Louis-Philippe Leblanc est affectateur de la salle de nouvelles ici à Acadie du Nouveau-Brunswick, anciennement collaborateur de la matinale, animateur du vidéojournal du Nouveau-Brunswick qui est à Moncton. Guillaume Dumas, ben vous le savez ici, puis pour nos collègues, ou pardon, pour les auditeurs et auditrices ailleurs, si vous l'avez jamais entendu un vendredi au Transcontinental, sachez qu'il anime, c'est encore mieux l'après-midi, à Québec en semaine, et il est ici avec nous et on va comme... Il y a bien du monde à Québec en fin de semaine.
1: Avec Pénélope, de la grande visite. On est contents. Puis surtout, l'équipe de Pénélope qui est ici à Québec.
0: On est tellement heureux
1: technique.
0: D'être là.
1: Pénélope, on est vraiment contents de vous recevoir. Ah, c'est un privilège. Des belles émissions ici à Québec. Mais là, malgré tout le respect que je vous dois...
0: Il semblait qu'il y avait un petit pot en arrière.
1: C'est toujours comme ça avec moi. C'est peut-être dur à croire, mais il y a encore de la visite plus grande à Québec. Ben oui, les coureurs cyclistes du Grand Prix qui sont chez nous.
0: Je pensais que tu parlais de nos cinq chefs qui étaient en direct de Québec mercredi soir.
1: Oui, ben ça, c'était pas aussi, hein. Les coureurs du Grand Prix cycliste, puis moi, je vous le dis, je suis impressionné par ces gens-là. Et surtout, j'aime ça quand l'épreuve est présentée le vendredi à Québec parce que ça nous permet de les côtoyer, de les croiser un peu partout, notamment ici, près de la station de Radio-Canada, rue Saint-Jean. Ils vont chercher leur petit café avant de partir rouler sur les routes de la Côte-de-Beaupré ou encore dans Portneuf. Ils sont gentils. Ils sont accessibles, on leur parle, ils sont intéressés. Je vous dirais à peu près tout le contraire de certains athlètes, mais j'irai pas plus loin là-dessus. Je suis une bonne personne par charité chrétienne. Alors, si vous le saviez pas, la course commence dans 15 minutes très exactement. Et là, vous vous dites, oh non, on n'est pas prêt. On sait pas c'est qui ces gens-là, on sait pas ce qui va se passer. Je suis au désespoir. Calmez-vous, tout le monde, calmez-vous. Le petit Dumas est ici pour vous faire le petit guide du Grand Prix cycliste. Alors, le parcours d'abord, Québec, c'est un circuit urbain, c'est une boucle de 10,3 km qui va être répétée une vingtaine de fois. Départ et arrivée sur les plaines d'Abraham, sur l'avenue Georges VI. Le parcours emprunte dans l'ordre, suivez-moi, la Grande Allée, l'avenue de Londres, la côte Gilmore en descendant, le boulevard Champlain, une remontée par la côte de la Montagne et enfin la rue Saint-Louis. Parcours qui diffère de l'an passé parce que maintenant on a des travaux pour un certain tramway. Alors oui, départ donné à 11h, le gagnant va être connu un petit peu après 16h, donc c'est une course qui va durer un peu plus de 5h. Puis contrairement à l'an passé, la course risque de se dérouler un petit peu plus vite que d'habitude, parce que l'an passé, l'échappée est partie vite et personne n'a réussi à la rattraper. Ça a été un petit peu tue-l'amour cette histoire-là. Mm-hmm. Bon, maintenant, qui sont les coureurs vedettes à surveiller? Ça aussi, c'est assez simple, parce qu'en l'absence du Slovène Tadej Pogacar, il y a trois coureurs qui se démarquent. Et comme par hasard, ce sont ceux-là qui ont fini deuxième, troisième et quatrième au dernier Tour de France. D'abord, retenez ce nom, le Belge de 26 ans, Remco Evenepoel, de l'équipe Red Bull Bora-Hansgrohe. Donc, seulement sa deuxième participation au Grand Prix ici au Québec. Il l'a fait une première fois à l'âge de 19 ans. Et là, il revient cette fois-ci comme double champion olympique et triple champion du monde en titre du contre-la-montre. Il a remporté en août la classique de San Sebastian. Autre pépite à ne pas rater aujourd'hui, le Mexicain Isaac Del Toro. 22 ans seulement, c'est lui qui va mener l'équipe UAE Team Emirates en l'absence de Tadej Pogacar, justement. Et on parle ici de parcours qui sont taillés sur mesure pour lui. Enfin, celui dont tout le monde parle, la jeune sensation de 19 ans, le Français Paul Sexas, qui sans doute aura sans doute droit à la ferveur du public, je l'imagine, d'autant que il veut succéder à son compatriote Julien Alaphilippe, qui avait gagné l'an passé ici à Québec. Sinon, parmi les belles histoires à surveiller, celle de Michael Matthews. Un des préférés à Québec, c'est un Australien qui a récolté 7 podiums ici à Québec dans le passé, dont 3 victoires. Et surtout, c'est presque un miracle de voir ce gars-là sur un vélo au départ aujourd'hui, parce que le printemps dernier, au mois de mars, il a foncé dans un camion de pompiers à l'entraînement. Il a subi de nombreuses fractures, attention, les bras, les poignets, le visage.
0: En mars
1: dernier, 3 mois plus tard, il était de retour à la course. Comme quoi, c'est un jeune homme qui n'est pas fait en mousse de nombril. Enfin, on garde un œil sur les coureurs québécois et canadiens qui vont être au départ. Il y en a plusieurs. On souligne Guillaume Boivin, Pierre-André Côté. C'est un petit gars de Saint-Henri de Lévis, je dis ça comme ça. Nicolas Zukowski, Jérôme Gauthier, Derek G. West également, Michael Woods. Et là, dès que l'épreuve est terminée, qu'est-ce qu'on fait? On remballe tout ça, on ramasse les installations, on permet la circulation dans le secteur de la course. Prochaine étape, on s'en va chez vous, à Montréal, dimanche sur le Mont-Royal. Après, c'est les championnats mondiaux et je termine en vous disant bonne chance avec le trafic. On va regarder ça de loin puis ça se peut qu'on rigole un peu.
0: Ah, ça se peut qu'on reste à Québec pendant 2 semaines.
1: Vous êtes la bienvenue, Pénélope, vous savez.
0: Avec
1: là,
0: toute l'équipe. Oui. OK, Louis-Philippe, ça c'est de difficiles souvenirs, évidemment, puisqu'aujourd'hui, puis on l'a souligné ce matin avec la bande des quatre, notamment les 25 ans du 11 septembre 2001, des souvenirs particulièrement pour les gens en Atlantique.
2: Oui, parce qu'ils ont été aux premières loges, hein, avec ces voyageurs qui étaient bloqués. Puis je vous dirais que deux grandes réflexions qui m'envahissent en réfléchissant au 11 septembre 2001. Ben, on est vieux. Je suis vieux. Signe du passage du temps parce qu'on se rappelle tous où on était le matin du 11 septembre 2001. C'est un peu notre événement John F. Kennedy pour la génération précédente. Mais dans le fond, pas tant que ça parce que je vous parle d'un temps que les moins de 25 ans ne peuvent pas connaître, dirait Aznavour. Puis aussi que c'est pas mal difficile de souligner la grande solidarité entre les États-Unis puis les Canadiens à l'ère de
0: moment,
2: Trump 2.0.
0: Ouais, c'est ça.
2: Totalement. Mais en même temps, quel beau moment pour justement apaiser ces tensions-là. Donc, rappelons qu'après l'attentat, les différents attentats là, du 11 septembre 2001 à New York, au Pentagone, puis également cet avion qui s'est écrasé en Pennsylvanie, ben, l'espace aérien américain était fermé immédiatement. Il y avait 4500 avions environ aux États-Unis. Mais il y avait aussi quelques centaines d'avions qui se dirigeaient vers les États-Unis. Il y en a plusieurs, environ 250 qui ont dû se poser au Canada, qui se sont butés à une porte fermée. Un avion, c'est pas une trottinette, ça doit atterrir à quelque part, si bien que on faut le dire, de relativement petits aéroports canadiens ont dû accueillir beaucoup d'avions, 130 en Atlantique uniquement. Puis offrir un refuge à des dizaines de milliers de voyageurs. On a appelé cette opération-là l'opération Ruban Jaune. Il y a eu Gander, très connu à Terre-Neuve, ville isolée, 10 000 habitants, qui a reçu 38 vols. C'est quand même quelque chose, 7 000 voyageurs dans une ville de 10 000 habitants. C'est la communauté en entier qui s'est métamorphosée en Airbnb géant, créant des liens puissants entre les Terre-Neuviens puis des Américains, mais aussi d'autres pays. Il y avait plus d'une dizaine de pays représentés. C'est difficile de pas être inspiré par cette histoire-là, qui a sa minute du patrimoine avec Rick Mercer, puis son musical aussi. Mais il y a aussi il y a donc nombreuses célébrations qui ont lieu aujourd'hui à Gander. On va surveiller ça pour rendre hommage aux 3 000 victimes de cet attentat-là. Puis il y a toute une liste de dignitaires qui se sont déplacés, Louise Arbour notamment, la gouverneure générale du Canada. Aussi des passagers qui ont été logés chez des citoyens qui profitent de l'occasion pour retourner dans cette ville que seul un funeste destin leur aurait fait découvrir, parce que vraiment, à moins de vouloir aller à Gander, c'est pas quelque part qu'on va nécessairement. Celui qu'on surveille, c'est Pete Hoekstra, qui est le très peu populaire ambassadeur des États-Unis au Canada en raison du conflit commercial. Il est arrivé, lui, déjà sur place. Puis il dit que ces célébrations sont encore une fois une occasion de dire merci à la population, que c'est la priorité aujourd'hui. Mais que l'enjeu économique reviendra à la table après. Donc, on faut dire qu'il fait preuve d'un petit peu de retenue aujourd'hui, puis de classe. Et Terre-Neuve, en général, on parle de 38 à Gander, mais Terre-Neuve, en général, a reçu presque 80 avions. Il y a 10 avions, puis moi, je l'ignorais, j'habite Moncton depuis 7-8 ans, mais on a une avenue du 11 septembre dans l'ouest de la ville, mais c'est parce que Moncton aussi a accueilli de nombreux voyageurs. Il y a 10 avions qui sont arrivés à Moncton le 11 septembre 2001 avec plus de 2000 personnes qui ont dû être logées au Colisée. Ça a demandé beaucoup de bénévoles. Puis d'ailleurs, notre collègue Noémie Lawani qui a parlé à un bénévole qui raconte comment il se retrouvait à aider 2000 personnes. Puis il ne savait pas ce qui se passait à ce moment-là. C'est ça qui est particulier. Les pompiers de Moncton organisent un défilé à 14h, heure locale d'ailleurs. Puis l'endroit qui a reçu le plus d'avions, c'est Halifax. 47 avions uniquement là-bas. Donc, il va y avoir également une commémoration aujourd'hui où ça a dû déjà commencer. Donc, vraiment, 25 ans plus tard, le souvenir est encore vif, 11 septembre, 25 ans plus tard déjà.
0: Ouais, incroyable. Cette histoire de pont de l'île d'Orléans.
1: Vous le savez que j'aime ça parler de pont, mais pour une fois, ça sera pas le troisième lien aujourd'hui. Là, ça va faire un petit peu changement. Vous allez me dire, ça fait quelques années que j'ai le bonheur, le privilège de participer à votre émission. Et je me suis donné comme mission de vous tenir des moindres faits et gestes du fameux de projet troisième lien. Et là, en toute humilité puis en toute modestie, je pense que je peux dire mission accomplie. Par contre, comme j'ai jasé d'enjeux électoraux un peu plus tôt cette semaine avec notre collègue Madeleine Blais-Morin, je me suis dit que les auditeurs de la Radio nationale vont penser que je commence à radoter.

0: ou entretenait des obsessions un petit peu malsaines. Mais là, c'est pas de ma faute. Alors, je tiens à m'en détacher. C'est l'actualité de la dernière semaine qui me force à parler d'un pont et pas d'une infrastructure encore plus grosse que le Golden Gate qu'on entrevoit entre Québec et Lévis, selon Mme Fréchette, mais d'un pont qui est déjà en construction, duquel on parle pas beaucoup, à l'autre bout de l'autoroute 20, puis encore moins à l'autre bout du pays, et j'ai nommé le pont de l'île d'Orléans. Oui, oui, oui, parce que pour faire une histoire courte, surtout là, pour ceux qui sont pas venus cueillir des pommes depuis Mathusalem, l'actuel pont qui relie le secteur Beauport à Lille est peut-être encore sécuritaire, mais il est d'une vétusté sans nom, si bien que des restrictions de charges depuis des années.
1: Ah,
0: c'est
1: ouais,
0: pour
1: c'est
0: cette
1: vrai.
0: Raison-là qu'on a décidé de le remplacer par une nouvelle infrastructure. Les travaux ont commencé il y a quelques années. La facture, 2,7 milliards. Mais on s'attend déjà à des dépassements de coûts. Et là, déjà, on a annoncé des retards dans la progression des travaux au printemps dernier. Autre tuile qui est tombée sur la tête des résidents de Lille cette semaine. Une infiltration d'eau là où on devait installer l'un des piliers du futur pont. Et là, sans hésitation, il y a une fermeture de cette portion-là du chantier qui a été ordonnée par la CNESST. Et concrètement, c'est l'un des bâtards d'eau qui a littéralement pris l'eau. Figure de style un peu plate quand on parle de la construction d'un pont. Mais là, je vous entends dire, mais Guillaume, mais qu'est-ce qu'un bâtard d'eau?
1: Mais Guillaume, qu'est-ce qu'un bâtard d'eau?
0: Bon, alors, Pénélope, non, ce n'est pas un petit bâtard, ce serait une blague beaucoup trop facile. C'est un caisson de plaques de métal qui doit être étanche et qui permet de travailler à sec dans un cours d'eau. Donc, on peut couler le béton qui font les piliers du nouveau pont. C'est ce que dit le ministère des Transports. Bon, la bonne nouvelle dans toute cette affaire-là, c'est que personne n'a été blessé. La mauvaise, par contre, c'est qu'on ne sait pas encore s'il y aura des incidents sur l'échéancier du projet qui, à l'origine, devait être livré en 2028. Et là, on s'imagine bien que ce sera beaucoup plus tard. Le préfet, d'ailleurs, de Lille le disait, écoutez, la machine à rumeurs est en marche. Sur le plan politique, Éric Duhaime, le chef conservateur, en a profité pour s'attaquer au gouvernement sortant en disant qu'on cachait de l'information. Il y a une enquête qui est en cours pour comprendre ce qui s'est passé. Et là, bien que les travaux se poursuivent du côté nord du pont, on s'imagine bien que les résidents de la formidable île de Bacchus vont devoir se contenter du vieux pont bâti en 1935, peut-être un petit peu plus longtemps que prévu.
1: D'accord, merci Guillaume pour ça. Louis-Philippe, la première ministre chez vous a détaillé son plan pour lutter contre les nouveaux tarifs.
2: Et moi, c'est mon obsession, c'est pas les ponts, c'est vous parler de chasse. Je vais réussir à le faire. Laissez-moi, là, il faut que je me rende jusque-là. Le temps de faire un long call d'orignal là, dans votre tête, puis je vais y arriver. Le Nouveau-Brunswick a une économie très vulnérable. On est la plus dépendante aux États-Unis là en proportion. Et on n'a pas une industrie. Mais jusqu'à date, on est quand même assez épargné par rapport à ces tarifs-là, cette guerre tarifaire. On n'a pas d'industrie d'aluminium, d'automobile. On peut dire que le conflit du bois d'œuvre, qui affecte particulièrement le Nouveau-Brunswick depuis 10 ans, agit en quelque sorte de préquel dans cette histoire-là. On a été touché avant le temps, finalement. Mais là, les derniers contre-tarifs, je sais plus, j'ai assez de comptes là-dedans.
1: Ouais, c'est ça, contre-tarifs.
2: Mais là, ça touche deux de nos piliers. Vous pensez peut-être aux fruits de mer, non, nos pommes de terre, McCain, Cavendish, ben non, ils vont laisser rentrer les patates, hein, Donald Trump, c'est clair. L'essence de la compagnie Irving, nos sardines, et non, le premier produit, ben c'est notre moussède, une bière très populaire aux États-Unis.
1: Le quoi?
2: Moussède,
1: ben oui.
2: Bouteille verte, là, avec un orignal dessus. 15% de la production est exportée aux États-Unis, dans 50 États. Donc, va falloir en boire davantage. J'imagine, elbow up, ça veut-tu dire lever le coude pour, tu sais, je sais pas. L'autre produit, notre mélasse, j'en avais déjà parlé, qu'on est un gros producteur.
1: Absolument.
2: Ça fait 125 ans qu'on produit de la mélasse ici à Saint-Jean. Évidemment, avec la canne à sucre importée, la mélasse Crosby. Et là, ce produit ne pourra plus traverser la frontière. Alors, c'est un petit peu tragique pour l'entreprise. La province qui a annoncé toutes sortes de choses qu'on pourrait faire pour aider les entreprises. Utiliser moins de produits américains que le gouvernement, ça sera plus difficile d'utiliser des produits américains, tout ça. Mais aussi, puis c'est là que mon call d'orignal se termine, la province va entreprendre un examen législatif afin d'explorer la possibilité de donner au ministère des Ressources naturelles le pouvoir de restreindre la délivrance de claims miniers, mais aussi de permis de pêche et de chasse. On pourrait barrer les Américains à venir chasser et pêcher au Nouveau-Brunswick, imaginez-vous. Et là, vous posez la question, quand est-ce que ça commence l'orignal? Je sais que vous posez la question, 22 septembre.
1: Quand est-ce que ça commence l'orignal?
2: Le 22 septembre. Et cette année, j'ai remporté le tirage, parce que j'ai déjà dit, non, je m'étais fait, on se fait tirer.
1: On suit ça quasiment autant qu'on suit le pont de l'île d'Orléans.
2: Quand qu'un Néo-Brunswickois
1: dit, vos permis de chasse, qu'est-ce que vous chassez, puis tout ça, là.
2: C'est ça. L'orignal commence dans 10 jours, puis là, j'ai remporté le tirage. Je me suis pas fait tirer parce qu'il y a un auditeur qui m'a déjà écrit que c'est comme si je me faisais tirer. Non. On remporte un tirage pour avoir le droit de chasser. Okay. Après 5 ans, je viens de l'avoir, là. Je vous garde au courant, Pénélope.
1: Ah oui, ok. Donc vous allez à la pêche, à la pêche, pas pantin, à la pêche à l'orignal. On peut voir ça comme ça. Dans 10 jours. Est-ce
2: dans
1: que vous y
2: jours,
1: allez
2: oui.
1: dans
2: pour la dans pour 10 la jours. Première fois okay. de ma vie.
1: Combien de jours?
2: Ah, c'est 5 jours. On a 5 jours okay. seulement de chasse à l'orignal. Il faut remporter un tirage. C'est super difficile. Moi, ça a pris 5 ans avant d'avoir le droit d'y aller. Donc, je vous garde
1: si
2: au courant.
1: Si vous avez besoin de filles qui s'y connaissent là en plein air, puis en territoire, si vous avez besoin d'aide, on en a ici.
2: J'ai noté ça.
1: OK, parfait. J'ai hâte qu'on aille à Moncton, Louis-Philippe
2: oui,
1: Leblanc, pour vivre avec vous ce que je vis aujourd'hui avec Guillaume Dumas chez lui. Donc
2: je
1: peut-être
2: vous invite
1: bientôt,
2: officiellement tout au complet, l'équipe.
1: OK. Alors, Louis-Philippe Leblanc, affectateur de la salle de nouvelles ici à Acadie du Nouveau-Brunswick, anciennement collaborateur de la matinale, animateur du vidéojournal du Nouveau-Brunswick. On lui parlait à Moncton. Guillaume Dumas, animateur de C'est encore mieux l'après-midi, ici même à Québec. Et c'est en semaine. Il était avec nous en studio. Merci infiniment, Guillaume.
0: Merci beaucoup, Pénélope.
1: Très, très agréable de t'avoir avec nous. Très, très agréable de pouvoir voir certains des auditeurs et auditrices. On se les imagine quand on est en studio puis on fait des sujets, on lit des sujets. On imagine des visages, mais là, vous avoir en face de nous, c'est un immense cadeau que vous nous faites de vous être déplacé ici à l'Université Laval. Il nous reste un petit moment à passer ensemble. On le fait avec un des conférenciers prestigieux du festival Phono qui se déroule en ce moment. Un des pères, véritablement, du mouvement de la lenteur, ce qu'on appelle tout le mouvement slow. Karl Honoré sera avec nous après les infos. À tout de suite.

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6: Ici Marc-Antoine Leblanc. Voici vos informations. Les Américains ont commémoré les attentats terroristes du 11 septembre 2001. Le drame est survenu il y a 25 ans. Ce sont les attaques les plus meurtrières jamais menées aux États-Unis, alors que 2977 personnes ont été tuées. Des cérémonies ont eu lieu en Pennsylvanie, au Pentagone et à New York, surtout à Ground Zero, site de l'effondrement des deux tours du World Trade Center. Manon Globenski était sur place.
7: Cette suite numéro 2 pour violoncelle seule de Bach, interprétée par Yo-Yo Ma, donnait le ton à une commémoration bien spéciale. Après 25 ans, on peut dire que les attaques terroristes du 11 septembre sont passées à l'histoire, mais aussi marquées par la présence de jeunes qui n'ont pas de mémoire des disparus.
8: And my grandfather Howard Selwyn, even though I didn't know you or Grandma Ruth, you still live in my heart.
7: Parce que trop petit à l'époque, ou pas encore né. Ce qui fait dire à plusieurs qui assistaient à la cérémonie qu'il ne faut pas qu'on oublie. Voici Gary, venu de Californie.
9: I'm afraid we'll forget the feeling of being a united country, which is what we're supposed to be.
7: J'ai peur qu'on oublie qu'on est un pays uni, ou du moins qu'on est supposé l'être, a-t-il dit. Alain, de la région de Toulouse, en France, ne s'attendait pas à être si ému par la cérémonie.
10: Je pense que c'est impossible d'oublier des événements pareils. Ça a été tellement marquant, je pense, et ça a vraiment changé un petit peu la face du monde aussi.
7: Le dernier membre des familles à lire les noms des victimes a plaidé pour qu'on cesse d'instrumentaliser la tragédie du 11 septembre au service de la haine des musulmans, a-t-il dit, ou de la différence. Je veux
11: utiliser la petite plateforme que j'ai pour demander pour ça, s'il vous plaît, stop.
7: Ici Manon Globenski, Radio-Canada, New York.
6: Et à Gander, à Terre-Neuve-et-Labrador, une cérémonie a aussi eu lieu pour marquer le 25e anniversaire des attentats. Plusieurs invités d'honneur étaient présents, dont la gouverneure générale du Canada, Louise Arbour, l'ancien premier ministre Jean Chrétien et l'ambassadeur américain Pete Hoekstra, qui a suscité la polémique dans les dernières semaines. En septembre 2001, la fermeture rapide de l'espace aérien américain avait conduit la municipalité, qui comptait alors 9600 habitants, à accueillir sans préavis près de 7000 passagers, secoués par de nombreux atterrissages d'urgence. À la 16e journée de la campagne électorale au Québec, le Parti québécois annonce qu'il va dévoiler son cadre financier mardi prochain, le même jour que le tout premier débat entre les cinq chefs. Le chef du PQ, Paul Saint-Pierre Plamondon, a aussi déclaré que la tenue d'un référendum coûterait au moins 130 millions de dollars. Une évaluation critiquée par ses adversaires. Le reportage de Sébastien Desrosiers.
12: S'il est élu premier ministre, Paul Saint-Pierre Plamondon réitère qu'il tiendra un référendum sur l'indépendance du Québec dans un premier mandat.
13: Oui, ça coûte 130 millions, mais il faut voir aussi que l'objectif, c'est de mettre fin au gaspillage du fédéral qui dédouble tout ce qu'on fait.
12: Invité à préciser son engagement, le chef du Parti québécois confirme que l'opération coûterait au moins 130 millions de dollars, dont 110 millions pour l'organisation du scrutin comme tel. Mais le jeu en vaut la chandelle, selon lui.
13: Pour réussir à mettre fin au gaspillage fédéral, faut consulter la population, puis c'est le prix de la démocratie.
14: Malheureusement, le PQ vit sur une autre planète actuellement, là.
12: Ses adversaires, dont le conservateur Éric Duhaime et le libéral Charles Milliard, lui reprochent plutôt d'être déconnecté.
15: Et je peux vous dire ce qu'on ferait avec 130 millions. On peut offrir près d'un million d'heures de soins à domicile.
12: Même chose pour Christine Fréchette, qui refuse toujours de dire pourtant si elle est souverainiste ou fédéraliste.
16: Moi, je suis autonomiste.
12: Seul autre parti favorable à l'indépendance, Québec solidaire prévoit quant à lui 220 millions de dollars, explique Ruba Gazal, pour la tenue d'une assemblée constituante qui permettrait d'y accéder.
17: C'est vraiment un investissement dans notre démocratie puis pour donner une voix au peuple qui va faire le pays pour le Québec.
12: Le Parti québécois donnera plus de détails concernant le coût de ses autres engagements dans son cadre financier qui sera présenté mardi prochain. Ici Sébastien Desrosiers, Radio-Canada, Longueuil.
6: En terminant, le premier ministre Mark Carney demande à ses ministres de travailler sur des projets qui vont aider l'économie canadienne à faire face aux tarifs douaniers de l'administration Trump. Les libéraux fédéraux ont terminé leur rencontre de cabinet à Banff sur fond de référendum albertain. Mark Carney s'est entretenu avec des militants du camp fédéraliste. Valérie Gamache a préparé ce qui suit.
18: On n'est pas en négociation.
19: Le ministre Dominique Leblanc insiste.
18: J'ai pas de plan pour le moment d'avoir des rendez-vous à Washington.
20: Tout le sérieux qu'on a aujourd'hui, c'est livré pour les Canadiens.
19: Et le ministre des Finances, François-Philippe Champagne, répète qu'il se concentre sur les projets ici, au pays.
20: Rapidité, simplicité, agilité.
19: Pour y arriver, le gouvernement va, entre autres, assouplir la loi sur les évaluations environnementales.
18: On va pas réduire la barre, mais on va les faire d'une façon plus expédiée.
19: De quoi plaire à l'Alberta, qui s'en plaint depuis longtemps. Et tout ça survient à quelques semaines du référendum sur l'avenir de la province au sein du Canada. Et au moment où Mark Carney prend le temps, en marge de son cabinet, de rencontrer le principal groupe qui incarne le camp du non dans la province.
21: J'ai vécu le processus de Brexit.
22: Il y a des grandes similarités et il y a des bonnes raisons pour se battre.
21: Oui, alors, merci pour...
19: Le premier ministre qui parlait il y a quelques semaines du référendum albertain comme d'un pari dangereux n'entend pas aujourd'hui financer la campagne du non. Mark Carney croit que sa présence ici avec ses ministres et les orientations de son gouvernement vont suffire pour convaincre les Albertains de rester au sein du Canada. Ici Valérie Gamache, Radio-Canada, Banff.
6: Voilà, c'était vos informations. 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

0: Encore 23 minutes, 24 minutes, puis on va les déguster ces minutes-là. On est à Québec en direct et on termine donc la semaine ensemble ici à l'Université Laval devant ce public qui s'est déplacé. Et pour nous, le plus grand des privilèges, on salue évidemment ceux et celles qui se sont déplacés hier à la bibliothèque Gabriel Leroy et on salue aussi le festival Phono qui, en quelque sorte, la raison qui m'a amené ici, qui ensuite a fait cet événement en cascade, qui fait qu'on a pu faire deux émissions ici. Et ce festival Phono, c'est un festival de conférences et aussi de spectacles de musique émergente et de conférences avec des conférenciers de renom. Et donc, parmi ces conférenciers, puis tout ça se déroule à l'Université Laval, parmi ces conférenciers, il y a... un des pères, ou en tout cas une personne qui a vraiment contribué, je dirais la personne qui a contribué au rayonnement mondial de ce mouvement-là, qui est le mouvement de la lenteur. Il est avec nous, il fait une conférence cet après-midi ici à 16h15 et c'est Karl Honoré. Bonjour Monsieur Honoré.
1: Bonjour.
0: C'est un immense plaisir de vous recevoir. Puis je dis, est-ce que c'est votre première fois à Québec? Non.
1: Non, j'étais déjà
0: très habitué pour faire des conférences et toutes ces choses, parce qu'on se rappelle que vous avez fait paraître en 2004 Éloge de la lenteur, traduit en 36 langues, vendu à des millions d'exemplaires, donc on vous connaît très, très bien. J'ai très hâte de vous entendre parce qu'en 2004, on était au balbutiement, ou presque, de ce mouvement-là qui prenait de l'ampleur, puis c'était là avant l'iPhone, avant que tout se mette à aller extrêmement vite. Et là, moi, dans ma tête, on a perdu la bataille, mais dans la vôtre, vous dites être encore optimiste.
1: Oui, on n'a pas encore perdu la bataille. Moi, je reste profondément optimiste. Le monde a accéléré beaucoup depuis 2004, mais en même temps, le mouvement slow, le mouvement en faveur de la lenteur dans tous les domaines de la vie a aussi explosé. Alors, il y a deux courants, disons, le courant principal, c'est l'accélération de la culture. On a maintenant le boom de l'IA, etc. Mais en même temps, à côté, il y a un courant pour la lenteur qui est de plus en plus fort, de plus en plus profond et de plus en plus mondialisé.
0: C'est ça, parce qu'au départ, on va rappeler là, juste en quelques mots comment tout ça a commencé. On est en 1986, on est à Rome, il y a un McDo qui va ouvrir, et puis il y a un homme, Carlo Petrini, qui décide que non, ça ne se passera pas comme ça dans son Italie, où la nourriture devrait se déguster en pleine conscience, ou en tout cas pas à la manière du fast food. Donc, il a créé ce slow food. Et Monsieur Petrini est mort récemment. J'aimerais vous entendre sur qui était cet homme pour vous.
1: Pour moi, c'était un homme, un visionnaire, un bon vivant, un intellectuel, un joli mélange à la italienne. Il était journaliste culinaire et quand McDo est arrivé à Rome, c'était la fin. Il en pouvait plus. Alors, il a lancé le mouvement Slow Food avec une force intellectuel, mais aussi il mettait sur la table, au centre du débat, le plaisir. Moi, je pense que ça, c'est essentiel quand on parle de la lenteur, c'est on récupère le plaisir, le goût, la capacité, la faculté de savourer le moment. Et un bon point de départ pour ralentir, pour reconnecter avec notre tortue intérieure, à mon avis, c'est la nourriture, c'est la cuisine. Parce que c'est quelque chose... tous les jours, hein, trois fois par jour, on s'assoit pour manger. C'est universel. On a tous une expérience de.
0: Mais c'est vital.
1: C'est vital. Sans ça, on n'existe pas. Mais il y a deux manières de se nourrir. On a le McDo, le fast food, et on a le slow food qui est tout le contraire. Alors c'est basé sur des produits durables qui font un éloge à la nature, à l'environnement, mais aussi il a mis le plaisir au centre, au milieu du débat autour de la lenteur. Moi, je pense que c'est sa grande contribution à ce tremblement de terre qui s'appelle le slow movement.
0: Ça, c'est en 86. Comment vous, Karl Honoré, alors que vous avez fait du travail social, alors que vous avez été journaliste, il y a un déclic qui fait que vous dites, OK, moi, ça, j'ai pas seulement envie de vivre la lenteur, j'ai envie d'en faire une valeur cardinale de ma vie et de contribuer à ce grand mouvement mondial.
1: Oui, tout à fait. Moi, j'ai un déclic très clair. Quand j'ai commencé à lire les contes de fées, les histoires du soir à mon fils. Et à cette époque-là, j'étais incapable de ralentir. Alors, c'était la lecture dynamique, rapide de Blanche-Neige. Je sautais des lignes, des paragraphes, des pages entières. Ma version de Blanche-Neige était tellement rapide qu'elle n'avait que trois nains. Et moi, mon fils me disait, mais papa, grincheux, qu'est-ce qu'il est devenu? Et cette situation lamentable a continué jusqu'à ce qu'un jour j'ai entendu parler d'un livre intitulé Les histoires du soir d'une minute. Blanche-Neige en 60 secondes.
0: Exact,
1: hein.
0: En 60 secondes.
1: Et je me suis dit, oh, quelle belle idée, il faut que j'achète ce livre tout de suite sur Amazon avec la livraison par drone. Mais grâce à Dieu, j'ai eu une seconde réaction qui fut complètement différente, un genre d'épiphanie. Mm-hmm. Je me suis dit, oh, qu'est-ce que je suis devenu? C'est fou, je suis en train d'accélérer ma vie plutôt que la vivre. Et c'était à ce moment-là que je me suis rendu compte que j'avais perdu la tête, la boussole, et que je devais changer de rythme, changer le chip.
0: Et j'ai commencé. Pour pas que vos enfants aient eux aussi ce chip-là dans leur tête, ou au départ c'était pour vous?
1: Les deux choses. Au départ, c'était pour moi. Je pense que pour tout le monde, une révolution slow, il y a toujours une étincelle très personnelle. Pour moi, c'était toujours une crise un peu existentielle. Mm. Et c'était vraiment ce moment de me rendre compte que j'étais en train d'accélérer la vie plutôt que la vivre. Mais mon fils, à cette époque-là, il avait peut-être 3-4 ans, il était déjà un peu infecté ou contaminé pour le virus de la

0: hâte, à
1: le
0: cause de moi.
1: Le virus de la hâte, écoutez.
0: Parce que
1: ça.
0: Je me rappelle que la première expression, la première phrase qui est sortie de sa bouche, un jour, il m'a dit, dépêche-toi. Je me suis dit, quelle leçon je lui donne si la première phrase entière qui sort de sa bouche, c'est dépêche-toi. Alors, j'avais déjà en tête cette idée que je devais ralentir, mais c'était le moment d'être... J'allais acheter ce livre. Je l'ai pas acheté. Enfin,
1: mais vous
0: j'ai ralenti.
1: Mais écrit un à la place. Est-ce que c'est à ce moment-là que vous êtes mis à
0: le... Exactement. Ouais. Okay. C'est ça la racine, disons, okay. d'éloge de la lenteur, le premier
1: Donc,
0: bouquin.
1: Vous faites des recherches, plongez dans ce mouvement, vous vous rendez compte de certains de ces...
0: Les reportages sont partout dans le monde. Exactement.
1: Et là, vous écrivez éloge de la lenteur. Et pendant l'écriture de ce livre-là, parce que le comprendre, c'est une chose. Le vivre, c'est une autre chose.
0: Exactement.
1: Vous avez pas, comme on dit chez nous, pogné un ticket de vitesse pendant l'écriture de...
0: Oui. En fait, c'est encore pire, encore plus honteux cette situation parce que j'allais vers un dîner organisé par Slow Food.
1: Oh boy.
0: Et je suis arrivé avec un ticket en main. Et c'était en Italie, en fait. Et si vous avez jamais roulé sur une autoroute italienne, vous savez que j'allais très très vite pour avoir. Mais c'est la dernière fois qu'on m'a mis une punition.
1: Ok, donc on comprend bien que c'est difficile à ralentir. On est contre un système immense. Moi, je me rappelle. Bon, premièrement, qu'est-ce que le tempo giusto?
0: Tempo giusto,
1: Le temps juste.
0: Qu'est-ce
1: que
0: exactement.
1: Ça, mais c'est quoi? Parce que ralentir, ça peut pas juste être ralentir.
0: Oui, tout à fait.
1: De notre vitesse, c'est pas juste être lent. Là, c'est quoi le tempo giusto?
0: Oui, être lent tout le temps, ça serait complètement absurde. Je ne suis pas extrémiste ou fondamentaliste de la lenteur. J'adore la vitesse. Souvent plus vite, c'est mieux, nous le savons tous. Mais pas toujours. Et ça, c'est la clé de la révolution du mouvement slow, c'est de faire les choses à la bonne vitesse, au bon rythme, au tempo juste, le temps juste, à savoir vite ou lentement ou à n'importe quelle vitesse qui produise le meilleur résultat. Et si on va plus profond, le slow, c'est un état d'esprit. Dans le fond, c'est un mindset, c'est une mentalité.
1: Posture, ouais,
0: exactement.
1: Une mentalité, une attitude.
0: C'est la primauté de la qualité sur la quantité, c'est être dans le moment présent, c'est faire une chose à la fois. Au fond, pour moi, slow, c'est tout faire au plus vite possible, mais le mieux possible, qui est, c'est une idée très simple, mais en même temps une idée super puissante, parce que si vous arrivez à chaque moment avec cette idée, cet esprit d'essayer de vivre le moment pleinement plutôt que de le vivre rapidement, c'est un game changer, ça change la donne dans tous les domaines de la vie.
1: Mais le tempo giusto, ce n'est pas le tempo du capitalisme.
0: Il y a un conflit, évidemment. Le capitalisme, le turbo. La société de turbo-consommation, ça nous pousse vers un rythme anti-humain, anti-environnement, anti-bonheur, anti-bien-être. Et on est en conflit avec le système capitaliste. Moi, je ne suis pas anti-capitaliste. Je pense qu'on peut... Je suis optimiste. Peut-être on pourrait dire jusqu'à peut-être trop optimiste, mais je continue à croire qu'on peut modifier et réinventer le capitalisme pour que les gens puissent s'épanouir et avoir le bien-être, le bonheur, et avoir aussi un niveau d'affluence raisonnable, etc. Alors, il y a un sweet spot, il y a un point d'équilibre là-dedans, mais on est dans un moment de turbo-capitalisme qui nuit à tout, qui nuit à la santé, à la communauté, à la capacité de travailler. C'est toxique en ce moment.
1: Moi, je me rappelle d'avoir, à un moment donné, être plus capable d'entendre tu sais, l'environnement, fermer la lumière quand vous quittez une pièce, fermer l'eau quand vous vous brossez les dents. Parce qu'à un moment donné, oui, bien sûr qu'on peut faire notre part. Je suis pas pour ce cynisme à ce point-là. Mais à un moment donné, il y a un système qui nous remet comme responsabilité individuelle tout un monde qui a décidé qu'on allait utiliser cette planète, puis presser tout le citron, puis après ça, l'utiliser comme une poubelle.

0: belle. Puis je me dis, là, on nous dit d'être lent et d'être dans le moment et de faire des choses de qualité, alors que tout, mais tout nous pousse à nourrir cette voracité capitaliste qui carbure à la très grande vitesse. Je me dis, ce mouvement-là du slow, est-ce que c'est un peu, des fois, comme ça pourrait être pris comme du greenwashing pour l'environnement, par exemple. C'est comme on met une espèce de sceau moral d'approbation. Mais dans le fond, oui, on veut bien... Les entreprises sont là pour la production. Mmh. Donc, faire rentrer des conférenciers comme vous dans leur entreprise pour dire non, allez-y lentement. Comment vous... Mmh. Naviguer ça.
1: Je suis 100% d'accord qu'il y a, on risque de tomber dans un, ce que moi j'appelle le slow washing. Hein, les gens qui mettent des gestes symboliques.
0: Okay.
1: Oui, exactement. Mais je pense que c'est une première étape. Il y a des gens qui font, il y a des entreprises qui font beaucoup de slow washing. On voit beaucoup de publicité où il y a une femme toute seule sur la plage qui fait du yoga. Mais le produit qu'elle vend n'a rien à voir avec la lenteur. C'est un acte d'hypocrisie suprême. Mais je pense que c'est un processus. On avance et il y a, à mon avis, les plaques tectoniques commencent à bouger. Et on voit surtout parmi les jeunes, la nouvelle génération, une vision différente. Et ils sont en train de défier, de dire non, je... Ils regardent ce que nous, moi je suis Gen X, 58 ans. Ma génération, ils nous regardent, ils se disent, je veux pas ça. Je veux pas sacrifier mon âme, mes rêves, ma santé, ma dignité sur l'autel de quoi? D'un système pourri. Alors ils commencent à chercher leur manière de travailler, de lancer des entreprises avec une conscience sociale. Et une chose que j'ai constatée depuis le lancement de d'Éloge de la lenteur, et c'est 20 ans de croisade avant de la lenteur, c'est qu'au début, les mouvements slow, en général, les leaders étaient des gens de 40, 45, 50 ans. Maintenant, ce sont les jeunes qui poussent, qui arrivent avec une nouvelle vision, qui essaient de changer la donne, changer le système. Et pas juste avec des petits gestes symboliques, mais avec des changements profonds. Ça va prendre du temps, mais moi, je suis optimiste. Et c'est grâce aux jeunes que je suis optimiste. Et je vois ça souvent que... je veux un exemple. On parle souvent de la mort de l'art de la lecture. Mm-hmm. Les gens ne sont plus capables d'ouvrir un livre et le lire, parce qu'on est tout le temps collé à l'écran.
0: Et on lit des petites choses, donc plonger dans un livre, ça semble long, on n'a pas l'attention.
1: Exactement. Mais il y a une autre histoire à raconter là-dessus. Et c'est que, par exemple, j'habite à Londres, et en Angleterre, il y a une chaîne de librairies qui s'appelle Waterstones. Et en ce moment, ils sont en train d'ouvrir 10 nouvelles succursales par an, chaque année. Et le chef de Waterstones a donné une entrevue l'autre jour et j'ai entendu dire, le journaliste lui a demandé, mais pourquoi les gens cessent de lire, les jeunes ne lisent plus? Il a dit, non, au contraire, on ouvre ces succursales parce que les jeunes redécouvrent l'art et le plaisir de la lecture. Alors il y a toujours, surtout dans les médias, il y a souvent une histoire qu'ils nous racontent, mais souvent il y a une autre dimension, une autre couche, une autre histoire à embrasser.
0: On est avec Carl Honoré qui est ici à Québec dans le cadre du festival Phono, des conférenciers invités. Et on parle d'éloge de la lenteur et de tout ce mouvement slow, éloge de la lenteur, le titre de son livre publié donc en 2004 et tiré à des millions d'exemplaires, publié, traduit en 36 langues, une trentaine de langues. OK, les jeunes, super. Les très très jeunes, parfois un peu moins. On a vu récemment, c'est la recherchiste qui me faisait remarquer que dans un CPE, qui est notre service de petite enfance ici, les éducatrices, puis là, c'est zéro pour culpabiliser ce qui se passe là. Elles utilisaient un sablier pour que les enfants s'habillent rapidement pour aller dehors. Ça veut dire on s'habille rapidement pour aller dehors parce que le temps de dehors est compté, puis après ça, il faut revenir, puis après ça, le temps de dodo va être compté, puis après ça, le temps de manger va être compté, puis après ça, maman, papa vont venir, puis maman, papa vont venir eux-mêmes, leur temps va avoir été compté. Puis là, comment on fait pour faire du slow quand tout est régimenté à partir de la petite enfance comme ça?
1: Bon, la réponse la plus courte, on cesse de régimenter tous depuis la naissance. C'est ça, c'est,

0: tellement chargé avec des activités extracurriculaires, scolaires, mm-hmm. des tutoring, mm-hmm. et puis des heures d'écran et de technologie. Ce sont des choses qu'on a ajoutées. Surtout les parents ont ajouté ces trucs-là aux emplois du temps. Et ça, c'est un choix. On peut choisir, on peut décider d'avoir moins d'activités programmées. On peut choisir de... Il y a toujours une marge de manœuvre là-dedans. C'est pas facile, mais... Et c'est difficile, en fait. Mais difficile, c'est pas la même chose qu'impossible. Et on voit aussi dans le monde scolaire, il y a tout un mouvement en faveur de la slow education, l'éducation lente. Alors les écoles, surtout les écoles privées qui ont plus de marge de manœuvre, commencent à changer les horaires, commencent à réduire le charge de d'activités, etc. Alors on est au début de ce changement, de cette contre-révolution, mais on avance.
1: C'est vraiment intéressant ce mouvement slow parce que ça a commencé avec la nourriture slow. On parle maintenant de slow travel, donc voyager moins, voyager mieux. Puis vraiment, ça c'est tout à fait à propos. La slow sex également, je présume en réponse à la pornographie ou à une consommation de sexualité hyper rapide. La productivité lente, on commence à voir slow. C'est vraiment intéressant. Ce mouvement-là, est-ce que ce sont des notions possibles seulement pour les privilégiés?
0: Non, au contraire. Ça, c'est un peu un préjugé que les gens ont par rapport au mouvement.
1: Mais quand on a deux jobs parce qu'on n'arrive pas, quand on est mère monoparentale, quand on a plus ou moins d'argent, qu'on travaille, qu'on n'a pas d'assurance, qu'on n'a pas de syndicat dans notre travail...
0: Tout est plus facile quand on a de l'argent, ça c'est clair, ça c'est évident. Mais ça ne veut pas dire que les gens qui ont moins d'argent ne soient pas capables de ralentir, de retrouver la tortue intérieure aussi. Si on regarde par exemple les études de l'emploi du temps au Québec par exemple, le nombre d'heures que les gens en général dédient à l'écran par exemple, aux réseaux sociaux, et après ils passent 2 heures assis sur le sofa, sur Instagram, ouais. Et après ils se disent ah, j'ai pas de temps, il est où le temps? Nous avons ça sous la main comme possibilité de changer, de faire ce changement au niveau individuel.
1: Mais quand vous avez commencé, Karl-Honoré, je rappelle, c'était avant l'iPhone, il y avait bien sûr les BlackBerry, puis il y avait d'autres trucs, là, mais ce mouvement-là était déjà important pour vous avant tout ça. Donc, si aujourd'hui, on perd notre temps sur les écrans, on le perdait à quoi il y a 20 ans, puis on le perdait à quoi il y a 15 ans?
0: La télévision.
1: La télévision. À l'extérieur de soi.
0: Un autre écran. Souvent, une vie hyper accélérée, c'est une fuite, c'est une manière de s'échapper de soi-même. Non?
1: Vous êtes parce le déni par la vitesse. C'est comme ça que vous avez.
0: Oui, parce que quand vous ralentissez, c'est la rencontre avec soi. Et vous devez faire face aux grandes questions de la vie. Qui suis-je? Quelle est ma raison d'être? Est-ce que je vis la vie que je souhaite ou est-ce que je suis en mode pilote automatique? Ce sont des questions essentielles pour vivre une vie digne de ce nom. Mais elles font peur, ces questions. C'est plus facile de remplir la tête de distractions, de banalités, de trivialités, de doom-scroller sur TikTok. C'est beaucoup plus facile de faire ça que de faire face à la profondeur, non, de ces grandes questions.
1: Ça, c'est sûr. Faire face au silence de soi-même, on ne sait pas ce qui va énerger. C'est parfois effroyable de penser
0: ça. On a perdu l'art du silence.
1: Mais je pense qu'il faut aussi se demander pourquoi, après une journée de travail, après une journée en famille éprouvante, on a besoin de s'échapper de cette façon-là. Il y a quelque chose qui, dans notre vie quotidienne de travail et de société, fait en sorte qu'on a l'impression qu'à ce moment-là, on est en prison et que si on est sur nos écrans, c'est une liberté, une oisiveté et qu'on est maître. C'est faux, là. Mm-hmm. On n'est pas maître de son temps, mais il y a une raison pourquoi on a besoin de cette fuite.
0: Et la raison, c'est la raison que vous avez citée au début, hein, c'est le fait que le système est pourri. Le système ne nous nourrit pas. Il y a plein de jobs qui nous laissent dans un état de quasiment de dépression.
1: Donc, en terminant, vous avez l'impression, quand vous entrez faire des conférences devant des gestionnaires, des cadres, vous avez l'impression que le monde du travail, le monde peut va participer éventuellement de façon plus grande encore à nous aider.

0: Le mot-clé, là, c'est éventuellement. La révolution slow ne sera pas rapide. Elle sera lente. C'est un processus, on avance, et surtout dans le monde corporatif, non? Vraiment, il y a beaucoup d'inertie, beaucoup de résistance là-dedans.
1: Et il y a beaucoup de maladies à cause de ça. Et beaucoup de slow washing, et beaucoup de maladies. C'est peut-être ça qui font que les entreprises feront... On n'a pas le choix de ralentir, nos employés tombent malades, et puis il y aura comme un rééquilibrage qui serait terrible que ça se passe de cette façon-là. Mais qui sait par quelle révolution ça arrivera? Carl Honoré, ça a été un plaisir de vous entendre et de nous aider à réfléchir sur ce sujet-là. J'envie les gens qui seront cet après-midi à 16h15 au Phono Conférence de l'Université Laval. On vous invite sur le festival Phono, FONO.com. Merci infiniment à vous.
0: Merci à vous.
1: Merci infiniment à vous de vous être déplacés hier et aujourd'hui pour nous entendre en direct de Québec. Un immense merci à toute l'équipe. On se retrouve lundi. Bye-bye tout le monde.
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7: Ici Émilie Perrault, c'est vendredi. On veut savoir ce que vous allez faire ce week-end pour votre vie culturelle. On attend vos engagements, on attend vos promesses. Oui, on va jusque-là. Et il y a MC Gilles aussi qui va se commettre en deuxième heure, qui va nous dévoiler quel aspect de sa vie culturelle il veut améliorer. Mais d'ici là, c'est encore le temps de nous écrire via la bulle de conversation. Vous pouvez également nous contacter via notre boîte vocale. J'aime bien dire qu'on a une boîte vocale. Donc, vous pouvez nous appeler, nous laisser un message au 1-877-597-3455 et le numéro de la boîte vocale, vous allez le trouver également via la bulle de conversation. Alors, c'est quoi le défi que vous avez envie de relever pour améliorer votre vie culturelle? Qu'est-ce que vous avez l'intention de faire ce week-end? On veut vous entendre. Sinon, aujourd'hui à l'émission, j'accueille Jean-Benoît Lasanté. Bonjour Jean-Benoît.
8: Hey, bonjour, ça va bien?
7: Oui, ça va bien. Notre programmateur musical, c'est l'occasion de mieux te connaître parce que tu fais partie du paysage culturel des Québécois qui te voit à l'œuvre les samedis soirs, en direct de l'univers. On te voit aussi pour emporter.
8: Bien sûr.
7: Où on t'entend rire un peu, échanger.
8: Commenter et rire un peu, oui.
7: Mais on te connaît pas tant que ça, Jean-Benoît.
8: Non, c'est sûr. Je suis plus en arrière.
7: Mais merci d'avoir accepté.
8: Ben, merci à vous. Pour vrai, je suis vraiment touché de cette invitation. Vraiment.
7: Est-ce que c'est le fun d'être le programmateur de son propre univers?
8: Ah, mais c'est facile. J'avais ben trop de choix. Non.
7: Alors, on va naviguer comme ça à travers tes choix musicaux. Et en deuxième heure, tu restes aussi avec nous. On va découvrir le CV de spectatrice de Dorothée Berryman. Et c'est Erika Soucy qui joue le rôle de l'algorithme littéraire. Tous ces gens réunis pour prouver, encore une fois, qu'il restera toujours la culture.

0: directeur musical de l'émission Chouchou en direct de l'univers depuis 12 ans. Sans grande surprise, la musique, elle est partout dans le questionnaire culturel de Jean-Benoît Lasanté. Peu importe le style, il les aime tous. Il nous avoue même qu'il pleure parfois en regardant les films Pitch Perfect. Mais on a choisi de l'accueillir au son de son moment culturel magique. On est en 2008 au Mondial Choral de Laval. Exact. C'est ce qu'on entend en ce moment.
1: Ben oui, mon Dieu, ça fait drôle de réécouter ça.
0: J'ai reconnu les chanteurs.
1: Oui, hein, c'est Derry, Marco Cagliari, boum, j'ai reconnu tout de suite.
0: Quelle oreille quand même. Ouais. Qu'est-ce qui s'est passé à ce moment-là pour toi? Qu'est-ce que tu as vécu ce soir-là?
1: En fait, ça c'était en 2008. Je commençais à être chef d'orchestre pour Grégory Charles. Donc, avec Grégory Charles, souvent, ce qu'on fait, c'est rien de petit. Ouais, c'est tout le temps très gros. Donc, quand tu commences, c'est sûr que c'est un gros projet.

0: Donc, hey, on monte-tu l'heptade au complet? Donc, à partir de la piste 1 mm-hmm. jusqu'à... Et d'autres chansons comme...
1: Et d'autres chansons comme celles qu'on entendait.
0: C'est ça, exactement. Puis, ben c'est ça. Fait que finalement, ben on a fait ça au Mondial Choral à Laval. Grégory, j'étais chef d'orchestre. Et puis, on l'a fait au complet avec un orchestre de je pense que c'était l'orchestre de Laval, Symphonique de Laval.
1: Moi, ce que j'avais, là, c'est... Il y avait comme plus de 400 personnes.
0: Oui.
1: Sur scène.
0: Absolument, avec les choristes, les musiciens, plus notre band à nous. Donc, en fait, ben c'est ça. Fait qu'on a répété, puis on a fait le show, puis c'était, ça a fini avec des feux d'artifice.
1: Ben oui.
0: Avec la chanson qu'on entendait.
1: Rendu là, tu sais.
0: Fait que c'était, pour moi, c'était vraiment magique. Surtout, c'était un gros défi, ouais. très bien relevé, puis je dis ça vraiment humblement.
1: T'étais fier de...
0: Oui, j'étais fier, mais c'était surtout, oui, de... Écoute, non, tu sais, pour la première fois d'être chef, puis de faire ça...
1: Ben, ça commence bien une carrière de chef.
0: Ça s'est bien passé. Ça s'est bien passé.
1: Jean-Benoît, tu viens d'une famille où la musique avait une place importante.
0: Absolument, absolument. Moi, c'est la musique, je suis né, la musique... à 2 ans, j'avais un tambour. Mon père, c'était un batteur. En fait, il a joué beaucoup dans les clubs. Il a rencontré ma mère là. Ma mère chantait dans les clubs des années 70. Donc, moi... À 2 ans, mon père, il jouait encore avec son band, puis moi, j'étais assis. J'ai même des photos à l'appui, puis j'accompagnais. Donc, c'était ça. C'est vraiment ça.
1: Dans ta carrière, donc, tu as travaillé, on l'entendait, avec Grégory Charles.
0: Oui.
1: Ça a dû contribuer quand même à ta versatilité, puis ça doit
0: Absolument.
1: Te servir en direct de l'univers.
0: Je dirais que je serais pas rendu où je suis maintenant si ça n'était pas de l'école de Grégory.
1: Mais avant ça, ton premier gros contrat professionnel, c'est la tournée mondiale de Garou.
0: Oui.
1: T'avais 22 ans.
0: Exactement, exactement. Je sortais de l'université. Tu sais, moi, j'ai toujours fait de la musique. J'ai toujours voulu faire ce que je fais là. Donc, tu sais, je me considère très chanceux. J'ai une bonne étoile.
1: Mm-hmm.
0: Et puis, j'ai eu un appel. J'avais des amis un petit peu en commun. Puis, ah ben, Garou cherche un nouveau guitariste. Et son guitariste est parti. Mm-hmm. Donc, on aimerait ça que t'essayes. 22 ans, toi.
1: Mais... Premier contrat.
0: Premier contrat. Ben, en fait, on a fait une audition. Mm-hmm. Tout ça, on a fait une petite tournée. Puis finalement, ça a été une grosse, grosse tournée d'une quinzaine de pays. J'avais jamais pris l'avion de ma vie, tout ça. Tu sais, il y avait beaucoup de premières fois.
1: Pour le petit gars de Drummondville, ouais. Il se passe quelque chose.
0: Je montais sur le piano en train de faire un solo avec Garou. Puis ils m'ont vraiment bien traité. Ils ont fait comme « Ah ouais, vas-y, mon homme ». Tu sais, puis vraiment, vraiment. Fait que ça a été cool. Ça a ouvert beaucoup de portes après ça.
1: Oui, tout un baptême quand même.
0: Ouais, quand
1: de,
0: même.
1: De la vie de tournée. Puis on se rappelle, c'est ça. Donc on est en 2002, hein, c'est
0: 2002,
1: ça?
0: 2003.
1: C'est ça. Donc c'était,
0: 2003-2004.
1: C'était énorme, là, la carrière de Garou à ce moment-là. On est après
0: C'était comme,
1: de Paris.
0: C'était les mêmes conditions. Dans ce temps-là, il y avait encore beaucoup de conditions, comme un peu comme Céline. C'était la même équipe que Céline. C'était Renan Gélis, c'était tout ça. Donc c'était vraiment, pour partir ça, c'était bien. C'était très bien.
1: Je le disais, donc les gens te connaissent pour En direct de l'univers,
0: ouais.
1: Où tu travailles depuis plusieurs années, où tu es chef depuis 12 ans, mais ça fait plus que 12
0: ans. Ça fait 15, ça va faire 15 ans.
1: 15 ans que tu es le directeur
0: exact,
1: musical.
0: Exact.
1: J'aimerais que tu nous parles du processus, parce que je ne sais pas si les gens comprennent à quel point il y a du travail derrière ça. Et moi, je suis très curieuse, en fait, de savoir à partir de quand est-ce que vous commencez à travailler sur les medleys qui vont être présentés semaine après semaine.
0: Je comprends.
1: À quel point tu peux être d'avance?
0: Ben, mettons... Tout ce qui est contenu, mettons, avant que ça arrive à moi, il y a tout le temps le contenu. Eux autres sont quand même un mois d'avance pour monter le contenu.
1: Choisir quelles sont les chansons qui seraient intéressantes.
0: Quelles chansons qu'on veut mettre dans le medley, qui voudrait les chanter. On pressent, c'est qui qu'on pressent pour chanter ça. Quand ça, c'est réglé, moi, je le reçois, je te dirais une bonne 2 semaines d'avance.
1: Semaines. Un bon 2 semaines, là, c'est correct.
0: Mais moi, je le reçois, ça veut pas dire que je le monte 2 semaines d'avance. Je reçois ça, fait que je reçois le contenu, c'est plein de chansons.
1: Mm-hmm.
0: Voici ce qu'on veut. Tu prends l'ordre que tu veux, tu sais, les tonalités, whatever, ça, c'est moi qui décide qui chante quoi. Des fois, il y a du monde qui débouque. Donc, il faudrait changer la tonalité de l'enchaînement, tout. Donc, je te dirais, là, une semaine et demie avant, là, le medley de la semaine d'après est fait. Mais ça demande un bon 12 heures de travail par semaine. Juste le montage.
1: Juste préparer ça.
0: Pas les partitions, non. Juste le montage. Ensuite, les partitions suivent. J'ai quand même un collègue qui fait les partitions pour moi parce que sinon, écrire, ça prend... Lui, ça prend autant de temps qu'écrire que moi, ça me prend à monter.
1: Puis à travers ça, j'ai eu la chance d'y aller quelques fois sur le plateau dans Direct d'Univers. Donc, je vois la façon dont tu travailles.
0: Vous t'es vu chanter, je pense.
1: Ah oui, mon Dieu, pas vous autres. Ça, c'était pas évident. Merci à tous les choristes qui étaient là.
0: Je m'en rappelle.
1: Mais je t'ai vu aussi travailler, entre autres, mon chum est allé... Oui. À quelques reprises, c'est le Coyote. Et tu as une très grande bienveillance aussi. T'es à l'écoute, tu comprends les gens. C'est pas tout le monde qui a le goût de la faire, la toune de Bryan Adams.
0: Non.
1: Je salue mon chum en ce moment. Mais ah, c'est bon. Il y a ça quand même, ouais. Tu te mets au diapason de tout le monde.
0: En fait, le rôle de chef d'orchestre, c'est pas juste OK, compter 3-4, puis que c'est aussi d'entourer tout le monde qui est insécure, même les artistes sécures. C'est aussi de la psychologie.

0: écologie. Ouais. C'est, en fait, moi, tout ce que je veux dans la vie, même pas dans ma vie normale, je veux que les gens soient bien. Ouais. Donc, c'est important pour moi que si quelqu'un arrive sur le plateau, je le vois qui est comme, mon Dieu, je sais pas qu'est-ce qui se passe, je vais aller le voir. Je vais dire, hey, viens-t'en, on va faire ça. Des fois, ça peut arriver que j'ai pas le temps parce qu'on fait huit affaires, mais on est une grosse équipe, là, ça fait 18 ans. Des fois, les choristes, Jason peut y aller, Virginie, on est vraiment comme, on c'est ça, on veut que le monde soit bien parce que c'est quand même intimidant pour les gens, peut-être pas pour ton chum, mais pour des gens qui viennent, tu sais, les amis, les parents, les enfants, ils viennent puis ils savent pas dans quoi. Là, ils arrivent là, puis nous autres, on est là, ouais, tu sais. Mais c'est ça. Mais moi, c'est très important pour moi, en premier, puis après ça, la musique suit, tu sais.
1: Mais il y a cette ambiance-là sur cette émission-là. Je pense que c'est aussi tout le leadership de France Baudouin. Ah, c'est à l'image de ça, puis c'est ce qu'on ressent aussi quand on l'écoute.
0: Je pense qu'on travaille tous dans le même sens, puis si France elle nous amène là, nous, on s'en va là, tu sais. Tout le monde travaille dans le même sens.
1: Et là, évidemment, vous partez des questionnaires des invités. Est-ce que ça arrive des fois qu'il y a des chansons, vous dites, là, on n'est plus capable. On l'a fait de toutes les façons possibles.
0: Moi, ça m'arrive, je dis régulièrement, je trouve toujours une twist à essayer de la réarranger, de la trouver d'une façon. Mais si c'est la personne qu'on sait qu'elle chante de cette façon-là, mettons une version d'Elvis ou quelconque, on va faire la version d'Elvis, puis c'est tout. Il n'y a pas de problème. Mais oui, ça arrive des fois que les chansons reviennent, parce que c'est des univers, les gens, ils nomment leur coup de cœur.
1: Avez-vous des statistiques? Est-ce que tu sais c'est quoi la chanson qui a été faite le plus souvent?
0: Ah oui, on les a toutes. Ah, je peux le nommer?
1: Oui.
0: Proud Mary.
1: Proud Mary, ça c'est... Okay, c'est
0: on est
1: ce qui
0: comme
1: revient.
0: Vraiment plus capable. Je te dirais même, J'irai où tu iras.
1: Ah oui, OK.
0: Je l'aime, j'aime Céline. T'sais, Céline en plus aujourd'hui. Mais...
1: Oui, oui.
0: C'est juste qu'on l'a fait souvent. Fait que, tu sais, à un moment donné, quand je la. Oh, je suis comme. Oh, comment je vais la faire cette fois-là? Fait que là, on essaie de faire d'autres choses. Mais, tu sais, il y a tout le temps des revisites. Tout le monde revisite un peu. On réécoute. Fait que, tu sais, J'irai où tu iras. C'est quoi la Let the Sunshine In? Tu sais, là, la chanson Let the Sunshine. Ça, là aussi, on l'a fait souvent. Mais, tu sais, on est content d'y faire. Pareil, on essaie de trouver des twists. Là,
1: oui, puis ça, de toute façon, comme tu t'expliquais tout à l'heure, il y a l'équipe aussi qui, avant toi, j'imagine, dans la sélection, contenu.
0: Des fois, ils n'ont pas le choix. Parce que, anyway, un Proud Mary dans un medley, ça fait toujours du bien pareil. T'sais, dans le sens que je vais essayer d'en mêler une nouvelle avec, parce que ça reste des recettes aussi à un moment donné. Fait que c'est sûr qu'ils la mettent là pareil, même s'ils savent qu'on n'est plus capable.
1: Oui, puis l'idée est donc de faire plaisir à la personne qui est assise
0: dans cette
1: chaise-là.
0: Oui, c'est ça l'important. C'est pas nous. C'est l'important, c'est la personne dans la chaise.
1: Donc là, est-ce qu'en ce moment, tu es déjà en train de travailler sur des medleys?
0: Oui, j'en ai déjà deux de fait. Okay. Puis on n'a même pas commencé l'émission.
1: Puis on peut pas dire le premier invité, hein? C'est une surprise.
0: On peut
1: c'est
0: pas. Non, on
1: c'est quelqu'un
0: peut
1: qui
0: ne sait
1: pas en ce moment.
0: Je sais pas, ça va être un genre de kidnapping.
1: OK. Alors.
0: On peut pas.
1: Mais t'es prêt?
0: Ah oui, je suis prêt. Okay. Je suis vraiment prêt.
1: À travers tout ça, il y a ce qu'on appelle l'ensemble dans le direct de l'univers, donc les choristes qui se promènent, qui offrent des spectacles. Et là, il y a une première chanson originale.
0: Oui.
1: On va aller en écouter un extrait, ça s'appelle Comme un jeu.

0: Donc ça, c'est une première chanson originale qui a été écrite par David Goudreau, musique Richard Séguin.
1: Exact.
0: Est-ce que cette chanson-là va faire partie d'un album?
1: Hey, et pour vrai, c'était ça le but. Là. Le but, c'est qu'on fait ça un album. Parce qu'on a un album de Noël qu'on a fait en 2021. Mm-hmm. Et là, on s'est dit, hey, on fait ça un album de soit de d'original ou de compo et de cover.
0: De Proud Mary.
1: Ouais. On va la revisiter.
0: Juste Proud Mary. Proud Mary. Sur l'album.
1: Non, c'est très bon. Non, puis oui, effectivement, ça serait c'est un... À défaut, c'est le temps qui manque un peu.
0: Oui, parce que vous travaillez
1: mais
0: pas mal toute la gang.
1: On a décidé de prendre la chanson de Richard, qui nous a offert. En fait, on a demandé à Richard parce qu'on l'aime.
0: Ben oui.
1: C'est notre
0: c'est
1: ami.
0: Une bonne raison.
1: On l'aime beaucoup. Puis on lui a demandé, puis il a dit, puis il nous a envoyé ça, puis c'est David qui a fait le texte. Ouais. Fait que ce qui s'est passé, ça s'est fait. Hey, on va-tu juste une tonne en studio, juste une chanson. On a fait une chanson en une semaine, on a tout fait les arrangements, tout ça. Puis voilà, c'est ça que ça donne. Fait que c'est notre single de notre album à venir, peut-être
0: à venir,
1: en 2027.
0: Éventuellement.
1: Ouais.
0: Alors, on va plonger dans ta programmation musicale parce que c'était toi le boss cette
1: c'est
0: semaine
1: moi le boss.
0: Jean-Benoît Lasanté. On a commencé avec cette chanson.

0: c'est Ariane Moffat. Tu nous ramènes dans son album Aquanaut avec la pièce Hasard. Pourquoi cette chanson-là?
1: Je sais pas, tu sais, j'aime vraiment déjà tout l'album, c'est sûr, parce que quand il est sorti, c'était comme la grosse affaire pour les musiciens aussi. Mm-hmm. Tu sais, Ariane, c'est pas juste une chanteuse, c'est aussi une très grande musicienne. Ouais. Très grande chanteuse, très grande musicienne. Mm-hmm. Puis celle-là, je sais pas, il y a un petit aspect un peu jazz, lounge, R&B, là, mm-hmm. genre vraiment comme drum and bass, un petit peu plus techno. Puis c'était très, tu sais, c'était très en mode. Dans nous autres, on sortait de l'université, un peu cégep, université, puis on aimait bien ça. Moi, je sais pas, c'était la couleur de cette tune-là, puis les accords, tout, c'est tellement bien. Je l'écoute en boucle pendant au moins un mois, certain. Là.
0: Donc, c'est inspirant de voir une jeune artiste qui arrivait avec ce son-là. La prochaine chanson, elle est dans la catégorie idole.

0: là, on fait plaisir aux fans du Zeb.
1: Oui.
0: Cette chanson-là, 60 rue des Lombards. Ouais. Donc, je dis catégorie idole.
1: Oui, parce que...
0: C'est un groupe que
1: t'admirais. Uzeb, c'est mon... C'est le groupe qui m'a donné le goût de faire ça dans la vie. Ben, ouais. Je voulais déjà faire ça, mais j'ai regardé à la télé, à l'émission Beau et Chaud, Paul Brochu, Michel Cusson, Alain Caron. Puis j'avais comme 10-11 ans, puis c'était du jazz fusion, puis c'était ça que je voulais faire. Puis en plus... Ça fait 20 ans que je joue avec Paul Brochu dans mon band, dans Direct et autres.
0: Oui.
1: Donc, tu sais, je suis arrivé jeune avec mon idole en plus. Fait que,
0: ça doit être impressionnant la première fois. Là.
1: Oui, je t'avoue que j'étais pas mal gêné au début. En fait, je le trouvais bête. Puis finalement, il était gêné lui aussi. Finalement, on s'est lié full amitié. Là,
0: j'imagine avec tout ce que vous avez vécu dans les 20 dernières années.
1: Absolument.
0: Vous en avez vu, j'imagine, de toutes les couleurs aussi.
1: Ah oui, oui, on a voyagé en masse aussi, vraiment.
0: Il y a une chanson qu'on a jouée mercredi. Après l'entrevue avec l'auteur Éric Dupont. Okay. C'est une entrevue dans laquelle on parlait beaucoup de la relation père-fils et on dirait que j'avais jamais entendu cette chanson-là de Richard Séguin de cette façon-là.
1: Ben oui.
0: On l'écoute.

0: M'entends-tu, ouais. Richard Séguin? Tu dis que ces mélodies, pour toi, elles sont toujours remplies d'espoir.
1: Oui. Moi, quand j'écoute ça, ça me donne l'espoir. Tu sais, il y a beaucoup de mélancolie, il y a beaucoup d'espoir. Richard, tu sais, on le connaît avec les Journées d'Amérique et tout ça, mais celle-là, puis c'est super, là, mais celle-là, ça faisait longtemps que je ne l'avais pas écoutée, je l'ai ressortie pour l'émission. Puis oui, c'est beaucoup d'espoir, ça donne pas des ailes, mais ça me donne le goût de OK, je suis capable. Je suis capable d'aller plus loin. Richard, c'est tout le temps ça. C'est tout le temps comme yeah, tu sais, on peut y aller, tu sais. Puis ça aussi, c'est une toune que j'écoute en boucle là, pendant très, très, très longtemps. Puis ça fait longtemps, un peu le même temps qu'Ariane.
0: Oui, OK. À la même époque, c'était quelque chose que t'écoutais.
1: À peu près,
0: oui. Mais ça me fait vraiment plaisir de la réécouter. Bon, c'est ça, on dirait que ça
1: va. Tu la connaissais?
0: Oui, je la connaissais. Puis on dirait que des fois, c'est des chansons qu'on les connaît tellement qu'on prête pas attention au texte, par exemple. Magnifique chanson de Richard Séguin. Là, je t'amène dans la catégorie chanteuse préférée.

0: trois ou quatre pas d'une certaine Émilie Janvier.
1: Ben oui, je connais ça, ouais. Émilie Janvier, ben oui. Ben en fait, je pouvais pas la nommer. Mm. Je partage ma vie depuis bientôt 7 ans avec elle, puis on joue de la musique ensemble tout le temps. Donc, puis elle a un talent immense, incroyable d'interprète et de compositrice. Donc, tu sais, puis ça, c'en est une qui est up-tempo, que j'aime beaucoup, que quand j'écoute, c'est comme, ouais, tu sais, un peu comme à la Mumford, un peu.
0: Ouais, elle te met de bonne humeur, cette chanson-là. Absolument. Elle fait des arrangements aussi pour le chant choral.
1: Oui, absolument. Elle est harmonisatrice pour des chorales amateurs, professionnelles aussi. À travers le Québec, elle a des commandes, là, on n'en a plus finir. Là. Elle fait même des medleys aussi, elle est en direct. Il y en a qui demandent des medleys. Elle est en direct, mais pour chorale. Donc, tu sais, elle comprend la maladie des mashups. Elle comprend très bien.
0: Elle souffre de la même maladie
1: donc,
0: que toi.
1: Donc, à deux, des fois, ça peut aller loin.
0: Il y a du medley à la maison.
1: Oh, il y a du medley à la maison.
0: Je comprends ça. Ouais. Prochaine chanson, c'est un artiste que tu as découvert grâce à En direct de l'univers.

0: Nina. Ouais. Ça aussi, ça met de bonne humeur.
1: Ah, ça met de bonne humeur, puis ça calme aussi.
0: Oui, mais Jean-Michel.
1: Moi, là, j'entends ça, puis ça me ramène au moment précis où je l'ai joué, entre guillemets, parce que je joue pas là-dedans. Mais ça me ramène exactement où j'étais quand j'ai découvert cette chanson. Mm-hmm. Sur en direct, justement, il y avait comme un... C'était pour l'univers de Karine Gauthier-Heidman.
0: Oui.
1: Et puis, on avait comme un petit medley avec son cœur de bébé, mm-hmm. là, qui était... Puis, il y avait du Daniel Bélanger. J'ai tout réarrangé pour les cordes parce que son 5...
0: Oui, c'est magnifique.
1: Il y a des vents, des cordes. Oui. Puis, ça a fini que ça s'est en allé tranquillement, Daniel Bélanger, à Nina. Puis, il l'a fait au complet, là, quasiment au complet. Puis, c'était tellement un beau moment. Puis Jean-Michel, il est tellement incroyable, généreux, ben vous le connaissez. Là. Puis moi, dans le fond, des gens comme ça, là, ça peut pas, musicalement et sympathique et généreux, ça vient
0: c'est le moment où tu deviens un peu spectateur.
1: Ben
0: là,
1: puis ça me faisait plaisir de l'entendre, même s'il fallait que je sois aux aguets. Tu sais.
0: La prochaine chanson, c'est tout simplement une des plus belles chansons au monde, selon toi.
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0: Ouais. Martin Léon, ben je oui. redeviens le vent. Je suis allée chercher la boîte de mouchoirs parce que cette chanson-là, il y a quelque chose d'extrêmement émouvant. Tu dis en fait que pour toi, c'est une mélodie à la Blackbird.
1: Oui, bien, à la Paul McCartney. Ouais. Je voulais dire Blackbird, Paul ouais. McCartney, mais il y a eu d'autres tunes après qui m'est venue. Ouais. Pour moi, c'est comme Paul, l'album, White Album, un peu le Blackbird. Écoute, moi, cette chanson-là, c'est une des plus belles. Je dis, c'est tellement... Il y a une vulnérabilité ouais. là-dedans. Puis c'est tellement magnifique. Là. Je veux dire, il n'y a rien de compliqué. Là.
0: Non.
1: Guitare, voix, guitare classique, voix. Puis il est déjà venu plusieurs fois la faire à l'émission. Puis à chaque fois, c'est comme un moment. On ne joue même pas. Je l'écoute. Encore une fois, je suis spectateur.
0: Oui.
1: Comme,
0: tu sais,
1: toutes les gens que j'ai nommés, c'est souvent ceux-là que j'ai connus sur En Direct. Puis c'est tout du monde qui j'affectionne particulièrement.
0: Martin Léon, est-ce que tu acceptes qu'on te compare à Paul McCartney?
2: Hey, c'est trop. Non.
1: Oh ben, Martin.
2: Salut, Jean-Denis.
1: Hey, comment ça va?
2: Ben, ça va bien.
1: Wow, c'est une belle surprise.
2: Ben, écoute, je suis content d'être là. J'écoute tout ce que tu racontes depuis tantôt. De savoir que tu es touché par les gens qui sont simples et généreux musicalement.
1: Oui.
2: Ça parle de toi. Ça parle d'un gars comme toi aussi. C'est comme ça qu'on parle de toi, nous, les autres. Là.
1: Wow! Ben là, écoute, je pense qu'on s'assemble, on se rassemble, tu sais.
0: Ouais.
1: Mais vraiment, non, mais c'est vrai là, ce que je dis. Je savais même pas que tu étais là.
0: Mais non, c'est ça. Ben, on a un petit côté en direct de l'univers, nous
1: ben
0: aussi.
1: Oui,
0: on kidnappe pas les gens, mais on organise quelques petites
1: avec
0: surprises.
1: Un medley.
0: On travaille là-dessus là, en région en ce moment. Martin Léon, cette chanson-là, c'est une chanson, je pense que tu le sais, qui est précieuse.

0: pour plusieurs personnes. Est-ce que tu te rappelles comment était arrivée cette chanson, Martin?
1: On était en studio en train d'enregistrer l'album Les Atomes. La gang était partie dîner. Puis il y en a un qui arrive plus tôt puis qui me dit il y a un retroupement au coin de la rue, des ambulances, des pompiers, une cinquantaine de personnes qui entourent quelque chose qui se passe au sol au Pamentana, au Mont-Royal. Alors je m'en vais là et je vois un homme, je vois juste ses pieds dépasser et puis sur lui, il y a quelqu'un qui semble être sa femme, tous deux fin soixantaine, genre 70, et qui pleure. Et puis il y a des gens autour, puis on dirait que cet homme-là est décédé. Puis je me suis imaginé, je suis resté dans cet état-là, à ce moment-là, à me dire, peut-être que lui, là, il est juste son âme, il est juste au-dessus de la scène, puis qu'il dit ça. J'ai quitté mes amours, j'ai quitté mes amis, sans nous désunir. La preuve, c'est qu'il nous rassemblait encore. Ça m'a touché. Puis je suis revenu, puis... j'ai écrit à peu près tout le texte, 90% du texte, l'après-midi même. Puis après ça, le poète Manuel Laroche est venu m'aider pour compléter le lendemain.
0: Et tout ça part de cette image-là. C'est fou encore. Il y a des chansons comme ça, c'est comme si on devient le canal de quelque chose, Martin. En tout cas, ça a touché tellement de gens. Puis tu évoques Les Atomes, on te le rappelle souvent, qui est sorti en 2010, puis tu le sais que tout le monde l'attend, le prochain album. Est-ce que c'est
1: printemps.
0: Vrai? C'est vrai, ça?
1: Oui, c'est vrai. On est en studio en ce moment. Au printemps, je veux dire, l'année prochaine, là, tu sais, je veux dire, on avance. En fait, on ne sait jamais quand est-ce quelque chose est fini, mais ça regarde bien, tu sais. Mais pour revenir et conclure sur cette chanson-là, je trouvais que les chansons qui parlent de la mort, qui parlent de ce passage-là, étaient souvent sombres, négatives, douloureuses. Puis je me disais, moi, c'est pas comme ça que je le vis puis je le ressens. J'avais envie d'offrir des paroles puis une mélodie qui ferait du bien à l'idée de penser que ça peut être un moment très beau, tout ça. Là.
0: Ouais. C'est une chanson qui prend soin des gens. T'as raison, c'est bien de le souligner. Donc, c'est une chanson qu'on peut aller réécouter sur l'album Les Atomes. La bonne nouvelle, c'est qu'il est en création en ce moment. Moi, je vois même une tournée dès le printemps, Martin Léon.
1: Pas ce printemps-ci, mais peut-être qu'à l'automne, l'année prochaine, on va partir tranquillement en machine pour après ça y aller en 2028, etc. Là. J'aimerais ça. Si la vie le veut, j'aimerais bien ça. Ouais.
0: Merci beaucoup, Martin Léon, d'avoir pris
2: Martin,
0: un moment
2: avec
0: nous.
2: Merci, Martin. Mon Dieu, je suis touché que tu aies pris quelques minutes. Vraiment.
1: Merci, Émilie. Merci, Jean-Benoît. Ça me fait plaisir d'être là. Merci.
0: Yes. Puis, Martin, on va pouvoir t'entendre ce soir à l'émission Maison Makonnen. Tu seras là, non pas comme musicien, mais comme médiateur. Donc, on invite les gens à être à l'écoute à 19h30 ce soir. Merci beaucoup, Martin Léon.
1: Merci à vous deux. Bye-bye. Merci.
2: Ciao.
0: La tentation était grande.
2: Non, mais c'est une bonne chanson.
0: Ça reste une bonne chanson.
2: Je sais plus quel bout de prendre parce qu'on les prend toutes.
0: En fait, cette chanson-là, ça nous permet d'aller joindre à Paris Eugénie Lépine-Blondeau qui est là-bas parce que demain, il y a une certaine Céline Dion qui est en spectacle. Salut Eugénie.
3: Émilie, je te dis bonjour, pardon, merci.
0: Oh mon Dieu, Seigneur, je ne peux pas croire qu'on y est. Enfin, Eugénie, tu vas aller voir Céline Dion.
3: Quelle aventure. Et déjà, je suis arrivée ce matin à Paris et l'effervescence est extraordinaire. J'ai participé à un karaoké cet après-midi.
0: Évidemment.
3: Organisé par la ville de Paris.
0: Qu'est-ce que tu as chanté?
3: Alors, j'ai effectivement chanté Émilie et j'ai chanté Sous le vent.
0: Oh, bon choix.
3: En duo avec notre collègue Catherine Beauchamp. Donc, on a chanté, les médias étaient là. En tout cas, on a eu vraiment beaucoup de plaisir. C'est la folie en ce moment, mais tout le monde vraiment vit son amour pour Céline et de Céline de façon tout à fait décomplexée. Puis honnêtement, ça fait vraiment du bien. Là,
0: oh
3: par
0: mon
3: les
0: Dieu.
3: Temps, du coup. Donc, j'ai très hâte. La première, c'est demain. Et puis, je me peux plus. Honnêtement, j'ai hâte de voir ce que Céline nous réserve et de la voir sur scène, de remonter sur scène après tout ce qu'elle a vécu aussi. Et puis, tout, comme je te dis, toute cette effervescence à Paris en ce moment, c'est extraordinaire. Mais donc, je mesure vraiment ma chance d'être ici en ce moment. Puis, le but, c'est de le partager le plus de gens possible.
0: Là, tu nous le fais vivre par procuration. Donc, on te suit sur les réseaux sociaux. Allez suivre Eugénie Lépine-Blondeau. Et tu as donc pris le temps de pré-enregistrer l'émission qu'on va écouter demain. C'est Admission Générale.

0: avec Martha Wainwright.
1: Martha Wainwright est avec nous. J'étais tellement contente de la rencontrer, mm-hmm. de faire cette entrevue avec elle. Il y avait Christiane Charette autour de la table avec Thomas Leblanc parce qu'ils ont critiqué le film 10%, Appeler mon agent. Mm-hmm. Et puis, on a une entrevue avec Stéphane Mocchio. Et comme tout mène à Céline, c'est un compositeur et un pianiste qui a composé, entre autres, A New Day Has Come. Donc, il parle très bien français. Sa mère vient de Sainte-Foy. Donc, c'est une émission qui, je pense, vraiment est à ne pas manquer.
0: Alors, c'est à 14h demain. On te souhaite un bon spectacle de Céline.
1: Merci
0: beaucoup, Eugénie. Profite bien.
1: À bientôt.
0: Et moi, je vous invite à rester avec nous parce que Jean-Benoît Lasanté, on n'a pas terminé avec ta programmation musicale. Et en deuxième heure, on va aussi découvrir le CV de spectatrice de Dorothée Berryman. Erika Soucy sera avec nous et MC Gilles qui va nous dévoiler son prochain geste culturel. On se retrouve tout de suite après le bulletin de nouvelles.
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7: Ici Marc-Antoine Leblanc. Voici vos informations. Les Américains ont commémoré les attentats terroristes du 11 septembre 2001. Le drame est survenu il y a 25 ans. Ce sont les attaques les plus meurtrières jamais menées aux États-Unis, alors que 2977 personnes ont été tuées. Des cérémonies ont eu lieu en Pennsylvanie, au Pentagone et à New York, surtout à Ground Zero, site de l'effondrement des deux tours du World Trade Center. Manon Globenski était sur place.
8: Cette suite numéro 2 pour violoncelle seule de Bach, interprétée par Yo-Yo Ma, donnait le ton à une commémoration bien spéciale. Après 25 ans, on peut dire que les attaques terroristes du 11 septembre sont passées à l'histoire, mais aussi marquées par la présence de jeunes qui n'ont pas de mémoire des disparus.
9: And my grandfather Howard Selwyn, even though I didn't know you or Grandma Ruth, you still live in my heart.
8: Parce que trop petit à l'époque ou pas encore né. Ce qui fait dire à plusieurs qui assistaient à la cérémonie qu'il ne faut pas qu'on oublie. Voici Gary, venu de Californie.
10: I'm afraid we'll forget the feeling of being a united country, which is what we're supposed to be.
8: J'ai peur qu'on oublie qu'on est un pays uni, ou du moins qu'on est supposé l'être, a-t-il dit. Alain, de la région de Toulouse, en France, ne s'attendait pas à être si ému par la cérémonie.
11: Je pense que c'est impossible d'oublier des événements pareils. Ça a été tellement marquant, je pense, et ça a vraiment changé un petit peu la face du monde aussi.
8: Le dernier membre des familles à lire les noms des victimes a plaidé pour qu'on cesse d'instrumentaliser la tragédie du 11 septembre au service de la haine des musulmans, a-t-il dit, ou de la différence. Ici Manon Globenski, Radio-Canada, New York.
7: Et à Gander, à Terre-Neuve-et-Labrador, une cérémonie a aussi eu lieu pour marquer le 25e anniversaire des attentats. Plusieurs invités d'honneur étaient présents, dont la gouverneure générale du Canada, Louise Arbour, l'ancien premier ministre Jean Chrétien et l'ambassadeur américain Pete Hoekstra, qui a suscité la polémique dans les dernières semaines. En septembre 2001, la fermeture rapide de l'espace aérien américain avait conduit la municipalité, qui comptait alors 9600 habitants, à accueillir sans préavis près de 7000 passagers, secoués par de nombreux atterrissages d'urgence. À la 16e journée de la campagne électorale au Québec, le Parti québécois annonce qu'il va dévoiler son cadre financier mardi prochain, le même jour que le tout premier débat entre les cinq chefs. Le chef du PQ, Paul Saint-Pierre Plamondon, a aussi déclaré que la tenue d'un référendum coûterait au moins 130 millions de dollars. Une évaluation critiquée par ses adversaires. Le reportage de Sébastien Desrosiers.
12: S'il est élu premier ministre, Paul Saint-Pierre Plamondon réitère qu'il tiendra un référendum sur l'indépendance du Québec dans un premier mandat.
13: Oui, ça coûte 130 millions, mais il faut voir aussi que l'objectif, c'est de mettre fin au gaspillage du fédéral qui dédouble tout ce qu'on fait.
12: Invité à préciser son engagement, le chef du Parti québécois confirme que l'opération coûterait au moins 130 millions de dollars, dont 110 millions pour l'organisation.

0: l'organisation du scrutin comme tel, mais le jeu en vaut la chandelle selon lui.
1: Pour réussir à mettre fin au gaspillage fédéral, faut consulter la population, puis c'est le prix de la démocratie.
2: Malheureusement, le PQ vit sur une autre planète actuellement, là.
0: Ses adversaires, dont le conservateur Éric Duhaime et le libéral Charles Milliard, lui reprochent plutôt d'être déconnecté.
3: Et je peux vous dire ce qu'on ferait avec 130 millions. On peut offrir près d'un million d'heures de soins à domicile.
0: Même chose pour Christine Fréchette, qui refuse toujours de dire pourtant si elle est souverainiste ou fédéraliste.
4: Moi, je suis autonomiste.
0: Seul autre parti favorable à l'indépendance, Québec solidaire prévoit quant à lui 220 millions de dollars, explique Ruba Gazal, pour la tenue d'une assemblée constituante qui permettrait d'y accéder.
5: C'est vraiment un investissement dans notre démocratie puis pour donner une voix au peuple qui va faire le pays pour le Québec.
0: Le Parti québécois donnera plus de détails concernant le coût de ses autres engagements dans son cadre financier qui sera présenté mardi prochain. Ici Sébastien Desrosiers, Radio-Canada, Longueuil.
6: En terminant, le premier ministre Mark Carney demande à ses ministres de travailler sur des projets qui vont aider l'économie canadienne à faire face aux tarifs douaniers de l'administration Trump. Les libéraux fédéraux ont terminé leur rencontre de cabinet à Banff sur fond de référendum albertain. Mark Carney s'est entretenu avec des militants du camp fédéraliste. Valérie Gamache a préparé ce qui suit.
7: On n'est pas en négociation.
8: Le ministre Dominique Leblanc insiste.
9: J'ai pas de plan pour le moment d'avoir des rendez-vous à Washington.
10: Tout le sérieux qu'on a aujourd'hui, c'est livré pour les Canadiens.
8: Et le ministre des Finances, François-Philippe Champagne, répète qu'il se concentre sur les projets ici, au pays.
10: Rapidité, simplicité, agilité.
8: Pour y arriver, le gouvernement va, entre autres, assouplir la loi sur les évaluations environnementales.
7: On va pas réduire la barre, mais on va les faire d'une façon plus expédiée.
8: De quoi plaire à l'Alberta, qui s'en plaint depuis longtemps. Et tout ça survient à quelques semaines du référendum sur l'avenir de la province au sein du Canada. Et au moment où Mark Carney prend le temps, en marge de son cabinet, de rencontrer le principal groupe qui incarne le camp du non dans la province.
11: J'ai vécu le processus de Brexit.
12: Il y a des grandes similarités et il y a des bonnes raisons pour se battre.
11: Oui, alors, merci pour...
12: Un plaisir.
8: Le premier ministre qui parlait il y a quelques semaines du référendum albertain comme d'un pari dangereux n'entend pas aujourd'hui financer la campagne du non. Mark Carney croit que sa présence ici avec ses ministres et les orientations de son gouvernement vont suffire pour convaincre les Albertains de rester au sein du Canada. Ici Valérie Gamache, Radio-Canada, Banff.
6: Voilà, c'était vos informations. 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

0: Ici Émilie Perrault, il restera toujours. La culture se poursuit avec des gens emballés par notre thème musical. MCG, Jean-Benoît La Santé.
1: Mais oui, on se voit en direct de l'univers, on peut pas s'empêcher de faire de la musique.
0: Mais oui, c'est ça, un petit peu de musique. Il y a également Dorothée Berryman qui est avec nous. Bonjour Dorothée.
2: Bonjour Émilie.
0: Très heureuse de vous retrouver. Vous avez accepté donc notre invitation pour le CV de spectatrice.
2: Oui.
0: Je peux tout de suite vous dire que j'ai beaucoup aimé la réponse à la question « Body surfing ou mosh pit? » Dorothée a répondu « Est-ce obligatoire? » Ni un ni l'autre?
2: Ni un ni l'autre, non, ça, vraiment. Non.
0: Ça vous a jamais traversé l'esprit?
2: J'ai été obligée d'aller lire la définition.
0: Parfait. On écarte cette question-là, mais je peux vous dire que tout le CV de spectatrice de Dorothée Berryman est très intéressant. Et cette invitation-là, ça inclut les services d'un algorithme littéraire personnalisé. Et c'est Erika Soucy qu'on joint dans nos studios de Québec. Salut, Erika.
3: Bonjour, Émilie. Bonjour, Madame Berryman.
2: Bonjour.
0: Alors, Erika, qu'est-ce que tu as préparé pour Dorothée Berryman? T'es allée dans quelle direction?
3: Alors, moi, je vous invite à plonger dans l'univers de Louise Dupré. Je ne sais pas si vous connaissez cette écrivaine québécoise.
2: Non, je ne la connais pas.
3: Ah, c'est parfait. Je serai d'autant plus utile. Oui, donc Louise, qui est une grande poète, une grande romancière, qui me fera plaisir de vous faire découvrir.
2: Oh, j'ai hâte. Je suis contente que vous ayez choisi la veine poétique.
3: Parce ça, c'est immanquable.
0: On tombe dans les cordes d'Erika Soucy, puis Dorothée Berryman, qui est une grande lectrice, on y reviendra. MC Gilles, qui est avec nous, parce que tu vas relever le défi du prochain geste culturel.
1: Oui.
0: Et toi aussi, t'es dans la lecture.
1: Beaucoup de lecture, et je me suis aperçu en m'en venant ici que, j'étais pas si en forme que je pensais, parce que j'ai choisi des livres de à peu près 500 pages,
0: oui.
1: Ce qui fait que ça pèse 14 livres, ce que je vous avais. J'ai parlé pas en métrique, là, mais j'ai un pied et demi de livres sur la table. Et je suis un peu énervé aussi parce que je le disais à Mme Berryman avant d'arriver, qu'on peut maintenant appeler Dorothée d'ailleurs.
2: Oui, ça me ferait plaisir.
1: C'est très rare qu'on voit ça quand quelqu'un entre à Radio.

0: Canada. Et en anglais, on dit « elle glow ». Vous illuminez.
1: Oui.
0: Les gens venaient me voir, me disaient « est-ce que c'est Dorothée Périmère? » Je dis oui. Et il faut lui dire, parce qu'elle est très humble, Dorothée,
1: oui.
0: Vous êtes quelqu'un qui illumine nos vies.
2: Oui, ouais, mais mon Dieu, je suis... intimidé un petit peu.
0: Observation,
2: mais ça me fait plaisir.
1: Puis MCG, t'es pas le seul donc à prendre sa vie culturelle en main. Nos auditeurs, nos auditrices aussi. Il y a Priscille qui nous a écrit qu'elle, en fin de semaine, elle va aller faire un tour à un petit festival de films méconnus. C'est en Beauce, à Saint-Séverin. Le Festifilm de Beauce, le porte-parole est Félix-Antoine Duval. Donc, elle s'engage à aller fréquenter ce festival-là. Je vous rappelle qu'il est toujours temps de nous écrire pour nous dire, vous, qu'est-ce que vous allez faire cette fin de semaine pour votre vie culturelle. Vous pouvez nous écrire via la bulle de conversation. Et on a une boîte vocale. Je me sens comme Claude Poirier. Vous pouvez nous contacter au 1-877-597-3455. Et Jean-Benoît Lasanté, toujours à la programmation musicale.
0: Toujours, oui.
1: Il y a quelqu'un qui nous a écrit, une certaine Geneviève Blais. Elle dit « Je suis chef de chœur pour le chœur pop de Sherbrooke. On interprète très souvent les arrangements d'Émilie Janvier.
0: Ouais.
1: Et c'est vrai qu'ils sont excellent. C'est un plaisir de les faire chanter.
0: Yes, sir.
1: À nos
0: j'aime ça entendre ça.
1: Alors, elle salue le talent de Jean-Benoît Lasanté et sa conjointe, Émilie Janvier. Et pour recevoir ta programmation musicale avec les titres des chansons, les interprètes que tu as choisis pour nous cette semaine, les gens qui nous écoutent en direct peuvent dès maintenant texter le mot « culture » via la bulle de conversation de l'application Radio-Canada Audio. Et c'est pas terminé. Il y a encore deux chansons dans la programmation de Jean-Benoît.

0: Ma prochaine invitée a une voix magnifique, à la fois rieuse et feutrée, qu'on reconnaît entre mille. Une voix qu'elle explore tant en jouant qu'en chantant. D'ailleurs, c'est une habituée du festival de jazz et du mythique bar jazz Upstairs à Montréal. Prochainement, c'est le studio Saint-Denis qu'elle va s'offrir pour la toute première fois. Plus jeune, c'est Sœur Louise de la Trinité qui lui a fait découvrir la poésie, le théâtre de Jean Racine et qui a fait naître ce désir de jouer. Et aujourd'hui, parmi les artistes qui vous intéressent, Dorothée Berryman, il y a celle qu'on entendait, Lou-Adrienne Cassidy et Ariane Roy. Vous dites que vous avez envie de suivre les carrières de ces filles-là.
1: Oui, j'ai envie de les connaître. Je les connais peu. Je connais des choses que j'ai vues comme ça en passant à la télé, des clips à des moments donnés. Là, j'ai commencé à écouter un album de chacune. Oui. Et puis, c'est ça. Je trouve que c'est deux femmes très intéressantes. Elles viennent de Québec, en
0: Mais
1: plus.
0: Voilà, c'est ça. On va tomber dans le chauvinisme assez rapidement.
2: On peut sortir la dame de Québec, mais pas Québec de la dame.
0: Oui, puis c'est vrai qu'il se passe quelque chose. Puis t'en as été témoin cet été aussi, MC Gilles t'animait tous les samedis en direct de Québec. On le disait hors d'onde, mais c'est ça. Maintenant, les gens font leur carrière artistique et peuvent rester à Québec, alors que à l'époque, le réflexe était de déménager à Montréal, mais il se passe quelque chose.
3: Il y a un système maintenant. Oui. Erika Soucy qui va nous parler dans quelques minutes. Et fière, fièrement québécoise. Donc, il y a quelque chose... Je pense qu'ils ont le milieu culturel de Québec. On parle souvent, trop souvent de Québec négativement. On oublie qu'il y a une belle fonte culturelle intéressante à Québec.
0: Et Dorothée Berryman, vous nous aviez confié dans votre questionnaire culturel que vous êtes heureuse d'avoir vécu un moment où il y avait une affirmation de la culture québécoise. Tout ce qui se passait au théâtre au début des années 70. Qu'est-ce qui se passait à cette époque-là précisément?
1: C'est l'époque où le théâtre de Michel Tremblay, par exemple, le théâtre de Jean Barbeau naissait. Je parle de la fin des années 60. Moi, j'étais à l'Université Laval à ce moment-là, à la Troupe des 13, où j'ai passé beaucoup plus de temps que dans mes cours. Et à la Troupe des 13, à ce moment-là, il y avait Raymond Bouchard, Rémi Girard, Norman Chouinard. On savait pas personne que ça allait être notre vie, mais c'était ce qu'on préférait. Alors on a commencé par faire du théâtre de répertoire, on montait Fédot, on montait Arabal. Après ça, on s'est mis à monter des auteurs québécois, Jean Barbeau. Mmh. Après ça, on est passé aux créations collectives. On était complètement dans ce mouvement-là, et on était aussi des grands, grands fans de Robert Charlebois, de Louise Forestier, et tous ensemble, on était allés voir le Stitch Show.
0: Oui.
1: Au Palais Montcalm, à Québec, je pense que je fais partie des rares qui ont vu le Stitch Show original, qui a été joué, je pense, juste aux 4 sous.
0: C'est vrai.
1: Puis après ça, une fois à Québec, une fois à Sherbrooke, et c'est tout. Et donc, c'est ça, c'était de s'exprimer dans notre langue. C'était tout le mouvement de contestation aussi, autant sur le plan politique que sur le plan les étudiants dans les écoles, tous ceux qui avaient démissionné de l'École nationale.
0: Oui,
1: la création du Grand Cirque ordinaire, le théâtre du même nom. On était tous, c'était tout le même monde. On se connaissait, on se fréquentait. Puis le théâtre amateur a joué un rôle important parce que le fait qu'on se rencontrait dans toutes les régions du Québec et même du Canada, parce qu'il y avait en même temps le Dominion Drama Festival. Mmh. Alors, on était allés jouer Barbeau, là, nous autres. Et Barbeau avait gagné la meilleure pièce. Moi, j'avais gagné la meilleure actrice. Le meilleur acteur, c'était Gabriel Arcand. Cette époque d'effervescence où on était en train de dire qui on était.
0: Oui. On entend cette frénésie-là, on la ressent juste dans la façon dont vous en parlez. Donc, oui, il y a la vie théâtrale, mais la musique aussi a toujours fait partie de votre vie. Et encore aujourd'hui, vocalement, là, tous les jours, vous vous entraînez, vous chantez. Quelle place ça occupe aujourd'hui?
1: Ça occupe une grande place parce que c'est certain qu'en vieillissant, il faut toujours entretenir l'instrument. Moi, je pense qu'il faut le faire toute notre vie, là, mais en vieillissant particulièrement parce que il faut garder l'instrument, garder la voix fraîche, garder le goût de chanter frais aussi. Oui. Fait que il faut s'occuper de son instrument au complet, son âme, son corps, son esprit, c'est très important.
0: J'ai envie qu'on se fasse plaisir et qu'on ait écouté un extrait d'une interprétation de Dorothée Berryman. On va écouter La vie de Cocagne.
1: Ah!

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1: Pendant qu'on écoute la magnifique voix de Dorothée Berryman, il y a Jean-Benoît Lasanté qui joue à Devine qui sont les musiciens qui l'accompagnent. Alors, on établit qu'il y avait Camille Bellil à la batterie.
0: Oui, qui est toujours avec moi d'ailleurs. Ben oui. Et puis c'est Jean Saint-Jacques qui est au vibraphone.
2: Qui était dans Uzeb, justement, la première mouture d'Uzeb.
1: Mais Jean voilà, Saint-Jacques. Tout ouais, ça, parce exactement. Qu'on est évidemment
3: avec
1: dans le jazz.
3: Paul qui est en direct avec vous.
1: Et la bonne nouvelle, donc, Dorothée Berryman, c'est que vous remontez sur scène le 27 octobre prochain. Vous serez au studio de l'espace Saint-Denis avec votre trio jazz.
0: Oui.
1: Donc, Camille Bellil, Dave Watts, Vincent Réel.
0: Oui.
1: Vous êtes dans quel état là, quand vous pensez à ce spectacle-là?
0: Ben là, juste que vous m'en parliez.
2: Ça stresse un peu.
3: On a vu un petit trac.
0: J'ai très, très hâte. C'est certain que je regardais Céline à Paris toute la semaine.
2: Ah ouais.
0: Puis
2: ah ben
0: toute sa préparation, puis j'entendais Scott Price en parler ce matin. Ouais. Puis c'est vrai qu'il faut être je peux pas me comparer à elle, puis aux 30 000, 40 000 personnes qui vont la voir, mais... C'est vrai que c'est une préparation qui demande à être vraiment solide, les pieds dans ses souliers, bien enraciné dans le sol et bien prêt à tout ce qui peut se passer, parce qu'on ne sait pas ce qui peut se passer non plus. Mais on se prépare du mieux qu'on peut.
1: Est-ce que vous êtes du genre à chanter pour les gens en sortant de Radio-Canada?
0: Ouais.
1: Les fans,
3: devant quel hôtel on vous attend ce soir?
1: Où dormez-vous dans votre événement?
0: Est-ce que vous allez me suivre avec les caméras qui vont me suivre en sortant?
1: Alors, on le sait que vous avez une grande passion pour le jazz. C'est sûr qu'on va retrouver ça dans votre CV de spectatrice, Dorothée Berryman. Mais là, je vous ramène donc au premier spectacle que vous avez souvenir d'avoir vu. Ça se passe à Loretteville, donc on est en banlieue de Québec. C'est le grand, l'unique Félix Leclerc.

0: Dorothée Berryman, je veux tout savoir. Quel souvenir vous gardez de ce moment-là?
1: Oh, j'étais captivée. C'était tout simple. Hein. C'était au centre paroissial. Et puis, il y avait l'harmonie qui jouait en première partie. L'harmonie de Loretteville. Je ne sais pas s'il existe encore.
2: La fameuse harmonie de Loretteville.
0: Vous aviez quel âge?
1: Je ne sais pas. Mais je pense que je vais dire les années au lieu de l'âge.
0: Oui.
2: C'est bon, c'est très bon.
1: C'était
0: dans les
1: classes. J'avais le choix. Je pense que c'était au début des années 60. C'est okay. Maman qui m'a amenée. C'est peut-être 62, 63. Mm-hmm. C'est maman qui m'avait amenée voir le concert. Et c'est Félix tout seul, mm-hmm. sa guitare, un banc. Et c'est ça, il nous a carrément captivés. Mm. Je trouve ses chansons tellement belles, encore aujourd'hui. Et j'en revenais pas qu'une personne seule sur scène
0: oui.
1: nous tienne en haleine comme ça. C'était, j'ai vu quelque chose de grand.
0: Et c'est votre mère donc qui vous a amené voir ce spectacle-là. Oui. Vous dites que ça a été votre première mentor culturelle.
1: Oui. C'est sûr que je pense pas d'être allée au théâtre, par exemple, avant d'en faire. Mm-hmm. Mais maman avait fait du théâtre amateur. Et quand elle me parlait de ce qu'elle avait vécu là, les répétitions, les fous rires, les blancs de mémoire, les amitiés, les chicanes. Quand elle me parlait de tout ça, j'avais l'impression qu'elle me parlait des plus beaux moments de sa vie. Puis elle me le répétait souvent, mm-hmm. puis des versions différentes et tout et tout. Alors, c'était pour moi quelque chose de très attirant. Puis en plus, avec moi, on passait des soirées, maman et moi, en fait, à apprendre des récitations, à apprendre des chansons. Elle me faisait faire de la lecture à vue, parce qu'elle disait, quand tu lis quelque chose, c'est pour être compris des autres. Mm-hmm. Faut que les gens comprennent ce que tu lis tout de suite. Alors, toi, faut que ta lecture soit claire. Alors, on répétait comme ça. Donc, je pense que ça a été ma première école,
0: oui,
1: finalement.
0: Directement à la maison.
1: Oui.
0: On va parler de théâtre dans quelques instants, mais là, je vais rester dans l'univers du jazz. On vous a demandé quel est l'artiste que vous avez vu le plus souvent. Et là, vous ne vouliez pas nommer une seule personne, mais je pense que cette chanteuse-là s'est démarquée. Ah!

0: C'est un bon choix.
1: Il y en a beaucoup,
0: mais c'est un très bon choix.
2: Quelle belle performance. Qu'est-ce qu'on entend en ce moment?
3: Cécile McLaurin-Salvant. Père guadeloupéen, mère haïtienne, ou le contraire, je ne me souviens plus. Instrumentiste aussi, elle a étudié en France. Je pense qu'elle elle a étudié le chant, puis elle a étudié le clavecin, si je ne m'abuse. Le chant, je suis certaine. Protégée de Wynton Marsalis. J'aime la liberté qu'elle a. J'aime sa voix, son registre. J'aime comment elle déniche des chansons que personne ne fait. Je l'ai vue là à son dernier spectacle en trio au Festival de Jazz. Et puis j'ai écouté aussi son dernier album qu'elle a enregistré avec le Metropole Orchestre des Pays-Bas. C'est formidable. Elle chante une chanson que j'aime depuis les années 90. J'ai jamais entendu personne la chanter. Je l'avais entendue au théâtre. Le titre ne me vient pas. Faudrait que je la chante pour que le titre me revienne. With Every Breath I Take. C'est une grande, grande, grande interprète. Ouais. Grande interprète.
2: Est-ce que vous savez combien de fois vous l'avez vue en spectacle?
3: Je ne l'ai pas vue si souvent que ça. C'est pour ça que j'ai hésité à répondre. Ouais. Parce que dans le fond, souvent, je vais découvrir des gens par des disques. Mm-hmm. Par la suite, je vais aller les voir, mais c'est les occasions des fois qui manquent. Mais je l'ai vu quand même 3 ou 4 fois. Ouais. 4 fois, en fait. Mm. Ouais.
2: On l'a évoqué tout à l'heure, mais je pense qu'on peut prendre le temps d'y revenir. Vous avez vu Lost It Show au Palais Montcalm.

0: Et j'imagine qu'il y avait déjà la rumeur de. Parce que le spectacle avait été présenté au Katsu, donc vous en aviez entendu parler. Il devait y avoir comme une fébrilité là, de se rendre voir ça.
1: Ah oui, je nous vois encore.

0: Je suis contente d'avoir vécu ça.
1: Quand on vous demande la question qui est la plus difficile à répondre, disons le meilleur spectacle à vie, vous avez osé répondre. Déjà, ça c'est bon. Dorothée Berryman, vous parlez d'un grand classique d'Edmond Rostand, c'est Cyrano de Bergerac.
0: Ouais.
1: Une version que vous avez vue à Broadway en 1984.
0: Oui.
1: Pourquoi cette version-là? Et...
0: Parce que j'étais, mon Dieu. C'est vraiment la plus belle version que j'ai vue. D'abord, il y a deux virtuoses. Il y a Derek Jacobi qui joue le rôle de Cyrano, qui est là avec tout ce qu'il faut techniquement pour jouer ce rôle-là. Et là, et en plus dans l'interprétation, il y a tout. Il y a la ferveur, il y a le panache. Mais en même temps, il y a une vérité. On a l'impression qu'on voit son âme. On a l'impression quand il récite les vers à Roxane qu'on voit son âme s'élever comme ça là jusqu'au balcon. En plus la mise en scène de Terry Hands, là c'est l'autre virtuose, le deuxième virtuose de cette production qui monte ça de façon spectaculaire. C'est opératique, c'est grandiose. Il fait son entrée lui pendu après le lustre, puis il survole la scène à la toute fin, la dernière scène quand il meurt Cyrano, quand il défie la mort, cette dernière scène avec Roxane, c'est tellement touchant que juste d'y penser, maintenant, les larmes viennent encore. C'était d'une grande beauté, comment il parlait de lutter jusqu'à la fin contre les mensonges. Ça m'a... Puis tu luttes jusqu'à la fin, même si tu sais que tu n'auras pas de succès. En tout cas, la pièce m'a touchée et je vais vous dire, j'ai découvert en pensant à quelle était ma pièce préférée puis qui l'avait faite. Je suis retournée voir qui était Terry Hands et j'ai découvert qu'il était le père. Il était directeur du Royal Shakespeare Company à l'époque. Il était le père de Marina Hands. Je dis au passé parce qu'il est décédé. Marina Hands, c'était ma belle-fille dans les invasions barbares. C'était la femme de mon fils.
1: Oui. Oui, je me rappelle c'est Stéphane Rousseau qui
0: c'est de Stéphane Rousseau.
1: Okay. Et
0: Marina Hands, qui était la fille de Terry Hands,
2: qui a monté
1: le spectacle. Mais
2: vous ne saviez pas.
0: Quand j'ai tourné avec elle, j'ai jamais fait le lien.
1: C'est en faisant l'exercice du CV de spectatrice que ça vous est venu.
0: Alors je lui ai écrit ce matin.
1: Pour lui dire.
0: À quel point j'admirais son père. Puis, oui.
2: Wow.
1: C'était magnifique de vous entendre, Dorothée Berryman. Puis je vous remercie pour ça parce que vous nous avez fait vivre un moment que vous avez vécu il y a plus de 40 ans, là, je veux dire, c'est en 1984.
2: On était là.
1: Et de voir que votre émotion est encore aussi vive, c'est ça l'idée de l'exercice du CV de spectateur, de spectatrice. C'est aussi de donner envie aux gens. Là, on a tous envie d'aller au théâtre en ce moment. C'est ça qui se passe quand on vous entend parler comme ça, de dire, moi aussi, je veux vivre ces émotions-là dans la salle. Merci beaucoup.
0: Ça me fait plaisir.
1: Je vous amène ailleurs. On vous a posé une question. Ça m'a beaucoup fait rire, cette réponse. Okay? Spectacle où vous êtes allé par obligation. Mais là, je comprends que c'est une obligation positive. Mais vous répondez le spectacle de votre collègue, Chantal Lamarre. C'est un peu économiste. On écoute un extrait, puis on prend les explications.
3: On la subit tous, la réduflation. Moi j'ai une astrologue, Manon. Super fine. Elle me coûte de plus en plus cher, puis j'ai plus d'avenir.
1: Chantal Lamarre. Donc, pourquoi par obligation?
0: Parce que ça aurait été impossible de ne pas aller voir mon ami et collègue et camarade Chantal. On joue ensemble depuis 2019 dans Les Nonnes. Mm-hmm. Elle me fait rire comme ça dans la coulisse avant d'entrer en scène. Ça me fait toujours du bien, ça me détend. Je fais une meilleure performance en spectacle quand j'ai Chantal à côté de moi. Et puis, j'étais très, très curieuse de voir son spectacle. Puis naturellement, quand c'est des amis, on a peur de pas aimer ça. Ça a été le contraire. Alors, je suis retournée une deuxième fois. Et puis, certainement que je vais retourner une troisième fois parce que j'aime ça voir l'évolution aussi, les coupures qu'elle a faites, comment elle vit dans son spectacle.

0: Qu'est-ce que ça a fait, toutes ces représentations-là, ces interactions avec les différents publics qu'elle a connus. Et puis, c'est ça. Bonjour Chantal, je ne sais pas si t'écoutes.
1: On la salue. Est-ce que tu es un aussi bon collègue, MCG, es-tu allé voir?
2: Bien sûr. Chantal, oui. Et j'ai vécu exactement la même chose. Et sur une scène, Chantal, parce qu'on la voit à la télé là, depuis, oui. Surtout la nouvelle génération qui sont nées avec Infobal, mais c'est une actrice. Et dans les nonnes aussi, que vous remontez à chaque année.
0: On vient de le faire, on en joue encore en fin de semaine.
2: Et vous me fascinez, les actrices, autant parce que vous ne le jouez pas tout d'un coup durant 12 mois. Vous revenez, claquement de doigts, vous le rejouez comme c'était hier.
0: On l'a répété pendant un mois.
2: Ah! Ça, je savais pas.
1: Il y a du travail quand même. On reçoit des messages dans la bulle de conversation. Il y a Éric Baudin qui nous a écrit pour dire que son plus beau souvenir de Dorothée Berryman, il y a une trentaine d'années, il dit qu'il l'a vue à New York en compagnie du peintre Serge Lemoine,
0: en train de
1: lire de la poésie.
0: Oui.
1: Est-ce que vous avez souvenir de ça, vous
0: oui,
1: aussi?
0: Oui, oui, oui, c'était, je pense, à la délégation du Québec.
1: Donc, une performance artistique.
0: Oui.
1: Eh bien, Éric Baudin était là. Il dit que c'est le plus beau souvenir qu'il garde de vous. Il y a Michel aussi de Gatineau qui nous a écrit pour dire qu'elle, elle garde un souvenir mémorable dans Pygmalion, au Grand Théâtre de Québec. Elle dit, c'était ma première pièce de théâtre. J'étais adolescente et je m'en souviens encore.
0: Oh, mon Dieu. Ben ça, c'est ce qui a fait que j'ai décidé de faire le métier, moi. C'est en jouant Pygmalion que je me suis dit, bon, ben, je pense que c'est ça que je vais faire. Puis j'avais demandé à Paul Hébert, est-ce que vous avez de l'ouvrage encore pour moi cette année? Puis Paul m'avait dit non, va-t'en à Montréal.
1: Oh.
0: Et puis, ben non, mais il voulait dire vol.
1: Va vivre.
0: Vol.
1: Oui, vol.
3: C'est là que
0: c'est,
3: ça se
0: passe. C'est ça, c'est ça. Et ça a été formidable, ça, Pygmalion. C'est tellement une belle pièce. J'aime tellement George Bernard Shaw. Mm. C'est un Irlandais. C'est un... Non, c'est un grand, grand, grand auteur. Ouais. J'aime cet auteur. Puis j'ai eu la chance de défendre cette Élise que j'ai aimée de tout mon cœur. Puis c'était l'occasion de voir à quel point une pièce de théâtre peut toucher les gens. C'est ça oui.
1: Une adolescente qui s'en rappelle encore, c'est ça?
0: Oui. Et là, je me suis dit, c'est pas juste pour moi là, que je ferais ça. Mm. J'ai quelque chose à échanger, à donner aux gens.
1: On reste dans le domaine du théâtre. Quand on vous demande un spectacle qui vous fait penser à un être cher, vous évoquez la pièce de théâtre « Corps fantôme ».
0: Oui.
4: La salle est plongée dans l'obscurité. Puis une toute petite porte, une porte que personne n'avait vue jusqu'ici, s'ouvre. Un ray de lumière incandescente s'en échappe. Puis un homme en sort muni d'un tambour. Gardien de la porte, il voit tout. Entend tout. Quand il apparaît, le temps se suspend.
1: Corps fantôme, c'est un spectacle qui était présenté chez Duceppe l'an dernier. Ça vous fait penser à qui?
0: Ben en fait, c'est un ami cher qui est décédé depuis. Il m'avait demandé, avant son décès, de chanter aux funérailles de son ami, de son conjoint. Pas de chanter, de réciter.
1: De réciter, oui.
0: Et donc, c'est ça, son conjoint est décédé du sida, et par la suite, lui aussi. Et donc, c'est sûr que j'ai pas pu ne pas penser à lui, à eux, quand j'ai vu Corps fantôme. Puis en plus, il faut dire que Corps fantôme, c'est un spectacle qui est tellement bien recherché, tellement bien construit, qui raconte une histoire essentielle, qui est bien jouée, qui est bien montée. Ça fait partie des beaux spectacles que j'ai vus dans ma vie.
1: C'était une mise en scène de Maxime Carbonneau, un bon ami, me semble, d'Erika Soucy.
5: Oui, ami et collaborateur.
1: Et collaborateur, oui.
5: Ils sont très talentueux. C'est merveilleux, ce spectacle-là. Je suis tellement contente que vous en parlez. C'était extraordinaire.
0: Ouais, Danny Boudreau, qui était à l'origine de ça aussi. Mmh. C'est La Messe Basse, une belle compagnie.
1: Ouais. Une belle compagnie, hein, Erika Soucy?
5: Là, on est en conflit d'intérêts.
1: Oui, de plus en plus. De toute façon, comme c'est l'algorithme littéraire de Dorothée Berryman, tout ça est correct. D'ailleurs, dans un instant, c'est le moment où Erika va vous faire sa recommandation, des suggestions de poésie. Je rappelle que Dorothée Berryman et son trio, parce que là, je vous ramène cette situation-là, c'est le 27 octobre prochain qu'on peut vous voir au studio Saint-Denis. Merci beaucoup, Dorothée Berryman.
0: Ça me fait plaisir, merci.
1: Alors, dans un instant, c'est Erika Soucy qui joue son rôle d'algorithme, mais juste avant, Jean-Benoît Lasanté. À la programmation musicale, qu'est-ce qu'on écoute et pourquoi?
3: Là, en ce moment, on va écouter la chanson Miami de Diane Tell. Moi, j'ai choisi cette chanson-là parce que j'aime Diane Tell.
0: Moi aussi.
3: Mais c'est aussi que c'est les gars du Zeb que j'ai parlé plus tôt.
1: Oui.
3: Le trio, ils l'ont accompagné pendant longtemps. Ce qui ont fait qu'ils sont devenus encore des musiciens encore plus populaires parce qu'ils ont accompagné des chanteurs, pas juste jazz et tout ça. Donc, j'aime beaucoup cette chanson, les cuivres et tout. J'adore. J'adore cet arrangement.
1: Et ça me permet de dire que c'est Diane Tell qui va être assise dans votre chaise la semaine prochaine, Dorothée. Alors, on va découvrir son CV
3: tout
1: de spectatrice.
3: C'est incroyable.
1: On écoute la pièce Miami.

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1: Dorothée Berryman, c'est le moment de sortir votre cahier de notes mentales parce que notre algorithme littéraire vient nous faire des suggestions de lecture sur mesure. Et cette semaine, celle qui a accepté ce doux mandat est nul autre que la poète et dramaturge et comédienne Erika Soucy, conjoint à Québec. Erika,
2: bonjour.
1: Qu'est-ce que Dorothée Berryman doit lire prochainement?
2: Alors, Madame Berryman, je vous invite dans l'univers de Louise Dupré. Bon, d'abord, moi, quand on me dit, alors, ton prochain algorithme littéraire, ce sera Dorothée Berryman. Alors là, j'étais ben nerveuse, honorée, c'est immense pour moi. Et là, tout de suite, le visage de Louise Dupré est apparu dans ma tête.
1: Oh!
2: De par son élégance.
1: C'est vrai.
2: Oui, je me suis dit, Madame Berryman, c'est une femme élégante, c'est une actrice qui est immense, qui est élégante, puis qui est délicate, qui a quelque chose de vaste. Alors, je me suis dit, oui, on est avec Louise. Vous êtes comme des sœurs cosmiques dans l'énergie. Vous êtes moderne aussi dans votre jeu, comme Louise est moderne dans son écriture. Bon, d'abord, Louise Dupré, c'est une trentaine de titres, hein, donc c'est une grande œuvre. Donc oui, la poésie, comme vous m'avez demandé dans votre questionnaire, on est dans le roman, on est dans le récit, il y a de l'essai aussi. Elle a même écrit du théâtre.
1: Oh. Donc,
2: oui. Alors il y en a vraiment pour votre grosse dent. Là, vous allez voir sur le travers. dans les thèmes chez Louise, bon, c'est une œuvre qui est féministe aussi, mais dans le quotidien, elle va très très bien écrire le silence, en fait. Je parle d'élégance, mais tout ce qui gronde, hein, sous cette grande élégance là, elle parle de résistance aussi, de petite résistance du quotidien qui finalement est immense et nécessaire. Elle va parler de secrets, de famille, de maternité aussi, et elle utilise une langue qui est toujours droite au but, qui est sans effet. Et ça, moi, c'est vraiment, je pense que c'est ce que je préfère dans le travail de Louise Dupré, parce qu'il y a quelque chose qui m'échappe dans sa façon d'écrire. J'ai de la misère à vous décrire comment elle y arrive, et c'est ce qui est fabuleux quand on lit une écrivaine,
1: c'est indescriptible, oui.
2: Oui, c'est ça, exactement. Alors, bon, évidemment, j'ai pas tout lu de Louise, mais je vais vous conseiller quand même certains titres qui, à mon sens, sont majeurs. J'ai envie de vous parler de l'album multicolore, qui est un récit qu'elle a publié chez Heliotrope en 2014. C'est un récit sur le deuil d'une mère. Donc, après le décès de sa mère, l'écrivaine revisite ses souvenirs et tout ce qui s'est pas dit entre sa mère et elle. C'est vraiment un récit qui est intime, mais qui, au fil des pages, devient une chronique aussi sur le Québec, sur la Révolution tranquille et son héritage. C'est vraiment magnifique. Puis il y a des détails où je me rappelle particulièrement d'un chapitre sur il y a la mort de John F. Kennedy, et puis ils veulent rebaptiser dans le village la rue au nom de John F. Kennedy, et sa mère s'insurge parce qu'ils sont Québécois, ils sont pas Américains. Puis finalement, la rue est changée de nom quand même, puis il se passe rien de plus, tu sais. Mais cette résistance-là, ce désir de vouloir parler, de vouloir prendre sa place sans y arriver. C'est quand même l'histoire de beaucoup de Québécois. Et puis, donc voilà, Louise prend tout ça, ces souvenirs-là, son feu intérieur, et elle donne une voix à sa mère, finalement. C'est magnifique, l'album multicolore. Elle a aussi publié dans la même veine, mais là, je ne l'ai pas lu, mais on m'en a parlé avec beaucoup d'enthousiasme.
1: Moi, je l'ai lu. Fait que je peux te la recommander, oui.
2: Bon, ben c'est un peu la même chose, mais oui, c'est sur le père,
1: exactement,
2: c'est sur la mort,
1: oui,
2: du père. Alors, c'est Jean-Pierre Masse, potin, qui est le conjoint de Louise Dupré, qui est un cinéaste, qui me l'a recommandé avec tellement d'amour dans les yeux. Alors, j'ai pas pu résister. C'est le prochain sur ma pile à lire. Et finalement, on vient à la poésie. Mm-hmm. J'ai envie de vous suggérer « Plus haut que les flammes », qui a été publié au Norrois en 2010. Un long poème qui a gagné le prix du gouverneur général. C'est un long poème que Louise Dupré a écrit après avoir visité Auschwitz. Et après, oui, avoir vu des vêtements d'un enfant qui avait été exécuté. Et puis à partir de ça, elle déploie, bon, évidemment, toute sa rage, tout son dégoût, mais aussi le besoin de prendre parole comme poète et de nous ramener aussi à l'espoir, à l'élévation, parce que c'est ce que la poésie fait de mieux, c'est ce que Louise Dupré fait de mieux, nous amener à voir la lumière. Et plus haut que les flammes, moi, je l'ai vu en spectacle. Donc, c'était un spectacle littéraire dans lequel Louise récitait tout le livre, accompagné au piano. Et ben pour vous donner quand même un avant-goût de ça aussi, si vous avez envie, parce que c'est bien de consommer la poésie en la lisant, mais c'est bien aussi de la voir d'une autre manière. Il y a un film d'art qui a été créé par Monique Leblanc, donc, plus haut que les flammes, c'est disponible sur le site de l'ONF gratuitement. Oh. C'est magnifique. Puis, pour vrai, des fois, la poésie, elle est très, ben, dans ce cas-ci, là, très, très bien rendue aussi par les images. Donc, c'est vraiment comme une, c'est un film poétique, un vidéo poésie d'une heure et demie. Là. C'est vraiment superbe.
1: Donc, plus haut que les flammes, le livre s'est paru au Norrois en 2010, mais il y a aussi ce film d'art qu'on peut trouver sur le site de l'ONF. Et tu voulais terminer avec des rééditions récentes des recueils de poésie de Louise.
2: Oui. Oui, elle a republié, réédité « La peau familière »,« Chambre et bonheur ». Donc, c'est trois titres. C'est un triptyque. C'est en un seul livre l'année dernière chez Remue Ménage. C'est ses premiers livres qu'elle a publiés de poésie dans les années 80. Et moi, ces livres-là m'ont accompagnée dans l'écriture de mon plus récent recueil aussi. Parce que, bon, leur forme en prose, leurs sujets qui sont encore d'actualité. Elle parle, bon, de la guerre en Palestine dans les années 80, puis bon, on est encore là aujourd'hui, puis moi, ça me permettait aussi de, ben, en fait, de recevoir toute cette charge-là et de savoir aussi, parce que Louise, elle crée un héritage parmi les écrivaines, c'est ça qui arrive aussi, on a envie de la lire, de s'inspirer, puis il faut se rappeler d'où on vient aussi quand on, c'est ça, il y a des femmes avant nous qui sont passées, oui. Puis il faut leur rendre hommage, donc, puis Louise, là-dedans, elle dit qu'elle retrouve la jeune poète qu'elle était parce qu'elle a écrit une préface du livre. Moi, je retrouve étrangement la femme puis la mère que je suis aujourd'hui à travers son écriture.
1: Alors ça, c'est La peau familière, on trouve ça chez Remue Ménage, et Une écharde sous ton ongle. Ça aussi, ça fait partie des lectures que tu recommandes.
2: Oui, publié au Norrois cette année. C'est un livre qui est paru un peu plus tard, en 2004. C'est aussi un livre de poésie. C'est un livre sur la pulsion de vie. Hein, des fois, on parle de pulsion de mort, mais là, on est vraiment dans la pulsion de vie. Et c'est drôle parce que c'est vraiment en ligne droite avec La peau familière, où après la rage, après la noirceur, on sent qu'elle évolue comme écrivaine aussi, puis elle a envie d'amener peut-être un autre discours, tout en sachant que le monde demeure horrible, mais comment, comme poète, on peut évoluer, puis bref. En tout cas, j'ai hâte de... Je suis en train de le lire, là, Une écharde sous ton ongle. Puis, c'est drôle parce que des fois, il y a des livres que tu lis, tu te dis, ah, ça arrive à un bon moment dans ma vie. Ou, ah, tu sais, en ce moment, c'est ça que j'avais besoin de lire. Alors,
1: c'est ce qui se passe pour toi.
2: Oui.
1: Une écharde sous ton ongle. Alors, voilà la sœur cosmique de Dorothée Bergman. C'est Louise Dupré.
3: Elle est trouvée.
1: On vous laisse plonger dans cette œuvre-là. Merci beaucoup.
4: Merci infiniment. Je suis très touchée. C'est des beaux cadeaux. Merci beaucoup.
2: Merci à vous.
1: Dans un instant, donc, c'est MC Gilles qui s'engage dans son geste culturel. Oh. Je prends le temps de saluer Elisabeth de Gatineau qui nous a écrit pour dire qu'elle a vu en 1975 Dorothée Berryman dans la pièce Marche, Laura Secor.
4: Oh!
1: Et elle dit, j'ai vu ça quand j'avais 14 ans, Dorothée Berryman qui avait le rôle principal.
4: Oui, Laura Secor, c'était une comédie musicale. C'était une création du TNM, du Trident puis du Centre National des Arts.
1: Wow, OK.
4: Oui.
3: Avec Dorothée Berryman, c'est pas qu'est-ce qu'elle a fait, c'est qu'est-ce qu'elle n'a pas fait.
1: Ouais, c'est ça. Alors, quel spectacle elle n'était pas. Alors, dans un instant, on revient avec la promesse culturelle de MC Gilles, mais juste avant, on écoute cette chanson choisie par Jean-Benoît Lasanté.

0: Jean-Benoît, la santé, oui. Tu voulais nous faire entendre de cette chanson du groupe de Brooks.
1: Oui.
0: Groupe de funk hallucinant.
1: Ah toi. Oui, hallucinant, groupe de funk montréalais. Moi, j'adore, je connais quelques musiciens. C'est nos James Brown à nous, c'est nos Sly and the Family Stone. T'sais. Fait que chaque fois que j'entends ça, ça me fait danser, puis j'ai grand respect pour ces musiciens.
0: Merci beaucoup, Jean-Benoît la santé.
1: Merci à vous.
0: Pour ta programmation musicale en direct de l'univers. C'est de retour le 19 septembre. On ne dira pas avec qui, parce qu'il y a quelqu'un qui va se faire kidnapper à un moment donné. Puis là, je te fais plaisir avec la prochaine.
1: Ah, oh, mon Dieu! Ah, ben, cette version-là, c'est... Ouais, c'est ça.
0: Ça, c'est une bonne version, ça?
1: Ben, c'est la classique, tu sais. Ouais. Ouais, c'est la classique.
2: 168 fois, hein, qu'elle l'avait
1: fait. Ben, c'est plus la version de Tina Turner.
0: Oui, c'est celle-là qui arrive plus tard. C'est bon, on a du goût.
1: Mais vous me faites penser, prochaine fois, je vais prendre celle-là.
0: Voilà. Oui, bon, parfait. Alors, c'est un défi. On va la découvrir dans la prochaine année. Quand vous entendez Proud Mary, pensez à nous. André
2: Glenis. Et vous qui regardez tous vos épisodes le samedi soir, Alléluia.
1: Ah oui.
0: Aussi.
2: Ou ah, de Cohen. On l'aime bien, mais ça va, là.
1: C'est vrai qu'on a un samedi.
2: Ça va.
1: Ah, il y en a une liste, là. Il y en a une.
2: Ça va, là.
0: Depuis le début de la saison, on a lancé le défi à nos auditeurs de s'engager publiquement avec nous à poser des gestes pour améliorer leur vie culturelle. Il y a plusieurs collaborateurs qui acceptent de relever la mission. Tout ça dans le but de créer finalement un cercle vertueux où on a envie de prendre soin de nous dans cette époque. Intégrer le qualificatif de votre choix, là, cette époque qu'on vit en ce moment. Alors, MCG, tu vas nous présenter ton engagement dans un instant. Mais juste avant, on va aller écouter Dan Edmonds de l'île d'Orléans qui nous a contactés sur notre boîte vocale.
3: Bonjour, Dan Edmonds de l'île.

0: d'Orléans à Québec. Mon prochain geste culturel sera de davantage aller voir des spectacles d'artistes que je connais moins pour m'ouvrir par rapport à toutes les facettes musicales et artistiques d'aujourd'hui. Donc, ne pas rester nécessairement uniquement dans mon chaîne d'artiste préféré ou de créneau de musique, puis essayer de voir qu'est-ce qui éclaire et qu'est-ce qui ouvre l'esprit chez gens que je n'ai peut-être pas remarqué, ou en tout cas en termes musical, que je n'ai pas constaté. Donc, je veux essayer d'aller voir quelles sont ces étincelles qui allument les gens et qui les fait vibrer, et qu'on voit des lumières dans les yeux lorsque ces artistes-là se présentent sur scène. Sortir de ça et surtout mettre en avant-plan la littérature et la culture de nos artistes québécois, parce que je pense que s'il y a bien des gens qui méritent d'avoir notre attention en ce moment, c'est nos artistes. Et je dis ça aussi pour même pour les autres artistes locaux à l'intérieur du Canada. Je pense que c'est essentiel d'aller s'abreuver, parce qu'en fait, la culture, c'est le reflet de notre société, après tout.
1: Merci beaucoup, Dan Edmonds, donc, qui nous appelait en direct de l'île d'Orléans. Donc, on va prendre un suivi. On veut savoir quels sont les spectacles que vous allez voir maintenant que vous avez décidé d'ouvrir vos ornières. Et MC Gilles, toi, tu veux stimuler le lecteur en toi.
2: Ouais, là, j'ai dévalisé mon libraire local, oui. La librairie Poirier, pour ne pas la nommer, en Mauricie. Et moi, je suis toujours restement dans le réel, le quasi-reportage. Donc, je commençais avec quelqu'un qui s'auto-édite. Okay. On parle de quelqu'un qui n'a pas trouvé d'éditeur officielle, mais qui a décidé de s'éditer elle-même.
1: Et que tu as trouvé à la librairie.
2: Que j'ai trouvé, okay, à la librairie. C'est disponible seulement à trois endroits. Okay. À la librairie Poirier, à Trois-Rivières, qui est en rupture de stock ces jours-ci, mais il y en aura d'autres. Alexèdre aussi, ouais, à Trois-Rivières. Et au vignoble Gélina à Saint-Sévère.
1: Okay.
2: C'est niché, pourquoi? Souvenez-vous, en 2022, il y a une histoire qui nous a fascinés. Les fameuses vaches
1: de Saint-Sévère,
2: qui se sont sauvées.
1: Le troupeau, oui.
2: Et c'était une anecdote au départ, mais finalement, c'est devenu quelque chose de poétique, parce qu'on s'est tous projetés chez des vaches qui étaient enfermées. On pensait, oui, que ça pouvait, oui, pas vivre en liberté, cette histoire-là. Mais oui! Et ça a inspiré Sylvie Béliveau, qui a écrit « Attrapez-nous si vous le pouvez », qui est officiellement un roman jeunesse illustré, mais qui peut être pour tous les âges. Et c'est l'histoire de Marguerite, Gladys, Charlotte, Betty, qui sont des vaches. Désolé, Dorothée, il y a une vache qui s'appelle Dorothée, mais ce n'est pas vous. Je suis désolé, c'était pas prévu. Et donc, elles vivent leur vie et tout ça. Et je trouve ça intéressant que c'est le cas de Sylvie Béliveau. Parfois, vous êtes refusé par 1, 2, mm-hmm, 10 éditeurs. Et je dis pas que c'est son cas, là, elle décide, ouais, de s'éditer toute seule. Mais elle s'auto-édite. Et je veux en parler parce que c'est intéressant ce qu'elle fait. C'est un sujet qui nous rejoint tous. Mm-hmm. Et ben, peut-être que si vous êtes à l'écoute et vous voulez l'éditer, éditez-la. Mais si Sylvie, vous voulez continuer à faire votre vie et à vendre votre livre, faites-le. C'est sympathique. Si vous passez par la Mauricie, il faut acheter ça. C'est pour tous les âges. Et oui, ça nous... Comme je crois que tout est possible dans la vie, oui, ça peut nous faire rêver des vaches qui sautent la fissure et qui
1: mais
2: vivent.
1: Mais tellement. Je m'appelle Paul Baillargeon, a écrit un texte aussi dans, oui, son dernier livre d'art là-dessus. Donc, Attrapez-nous si vous le pouvez, roman pour enfants que tu t'engages à lire.
2: Oui.
1: Prochain, là, on est dans le roman graphique là, avec toi. Là.
2: Ouais. Moi, que je vous dis, connexion avec le réel. Et je m'excuse, je raconte des histoires. Je suis comme mais ça, je te raconte une histoire. C'est l'histoire de Dr. Philippe Boxo. Qu'est-ce qu'il fait dans la vie, lui? Il est médecin légiste. Ça me fascine, les médecins légistes, parce qu'ils ont deux spécialités particulières. Il est médecin, mais il est également avocat. Parce que qu'est-ce que ça fait un médecin légiste? Ça prend, c'est un thanatologue, il prend quelqu'un qui est décédé, il doit expliquer qu'est-ce qui s'est passé. Accident d'auto, meurtre, etc. Et évidemment, il voulait faire un livre, sauf que c'est impossible de faire un livre avec des photos. Ce serait, oui, beaucoup trop. Donc, il s'est associé à Pierre Allary, ils ont décidé de faire un roman graphique. Mmh. Et on nous explique, moi je suis fasciné par la mort et ce qui se passe après, qu'est-ce qui se passe sur la table d'un thanatologue? Âme sensible, s'abstenir, oui, mais ça demeure du dessin. Et c'est un métier qu'on ne connaît pas. Mmh. Et vous savez que votre corps parle beaucoup, surtout si vous n'êtes plus là. S'il s'est passé quelque chose, cette personne-là peut... donc, évidemment, on laisse pas traîner ça pour les jeunes enfants, là, parce, ouais, que bon, ben, c'est du roman graphique pour adultes. Mais je l'ai commencé, ça me, ouais, bouscule, donc je vais y aller lentement. J'y, okay, vais page par page.
1: Mais tu t'engages donc à lire post-mortem, roman graphique sur les mystères de la thanatologie. Là, on s'en va dans la nostalgie et Pierre à feu.
2: Ma pellette, là... Ouais. Ah, pas d'allure.
1: Ta palette, elle est large, cette palette, MC Jeune.
2: Haute gars de Québec, Dorothée et moi, on en est si fiers de venir de Québec. Éric Ossoussi aussi. Tristan Demers. On le connaît, je le connaissais dans ma jeunesse pour Gargouille,
1: mais
2: et,
1: oui,
2: autres. Et il fait un travail d'archives extraordinaire depuis quelques années, des livres sur les années 70, 80. Et là, il vient de sortir un livre sur les pierres à feu. Et c'est intéressant, surtout l'entrevue avec Monique Miller, qui est une des dernières survivantes des voix québécoises. Et ça se lit bien, c'est illustré, et c'est surtout une photographie du Québec de l'époque. Le saviez-vous? Que les pierres à feu, la version américaine, était le premier dessin animé conçu pour les adultes. Sans pierres à feu, sans Flintstones aux États-Unis, il n'y aurait pas eu les Simpsons, il n'y aurait pas eu South Park, qui est devenu South America.
1: Oui, oui, évidemment.
3: Oui, c'est vrai.
1: C'est un très bon clé d'œil.
2: Et au Québec, c'était révolutionnaire pour l'époque. Ouais. Diffusé à Radio-Canada en première diffusion. Tout le monde connaît la version québécoise parce que ça versait nos midis quand on mangeait notre craft dinner.
1: On retournait à la maison dîner puis on écoutait les pierres à feu.
2: Paul Delval, Monique Poller, grands acteurs et des grandes actrices de l'époque. C'était écrit en joie, ce qui était aussi une révolution pour l'époque à la télévision. C'est rediffusé encore aujourd'hui à Prise 2. La mauvaise nouvelle, ce qu'on apprend au début de ce livre-là, c'est qu'il n'y a pas eu de droit de suite. Hein. Donc, ces gens-là ont été vraiment sous-payés. Monique Miller le dit, elle joue au théâtre. Et ce qui fascine Monique Miller, qui est une grande aussi, comme vous, Dorothée, elle jouait Phèdre le soir, elle faisait Bertha l'après-midi. C'est quand même incroyable. Avec des jokes, hey, salut vieux et tout. Et l'adaptation était Monsieur Miroc, à cause de la carrière Miron, l'adaptation québécoise était intéressante. Et même si ça paraît encore un peu macho, parce que c'est sur Prise 2 le dimanche, hein, vous pouvez le rattraper, il y avait dans l'adaptation, il y avait quand même des messages un peu plus modernes de ce qu'étaient les années 70 au Québec. Les femmes prenaient leur place, puis Delima et Bertha en français brassaient plus Fred
1: que dans la version originale. Wow.
2: On apprend tout ça dans ce livre-là. Lui, je sais que c'est les autres, là, j'ai pas fini. Lui, j'ai un peu triché hier soir.
1: T'as déjà commencé.
2: Je l'ai fini.
1: T'as déjà relevé ton défi. Alors, c'est un dîner avec les pierres à feu. Le temps file. Donc, je vais juste dire que tu t'engages aussi à lire Sapiens en version roman graphique.
2: Je vous le dis en deux phrases. C'est un livre qui a changé ma vie. Ouais. Je suis en train de lire Nexus aussi, qui est l'histoire de l'humanité dans la communication. Et il y a une adaptation graphique. Je me suis dit, ça va être moins long. Pas tant. C'est 4 tomes de 300 pages.
1: Ah, c'est ça ton exercice que t'as fait.
2: Laissez ça traîner.
1: Ouais.
2: Il y a des livres qui changent une vie. Sapiens, ça change une vie. Si vous voulez savoir où l'humain s'en va, faut savoir d'où il vient. On vient pas de choses toujours honorables. C'est pas pour rien qu'on s'en va peut-être dans des lieux non honorables. Sapiens, je savais pas que ça existait en version
1: roman graphique.
2: Ça m'a coûté une fortune. Mais écoutez ça! Écoutez ça, tout le monde!
1: C'est ça, le projet du week-end.
2: C'est ça, 1000 pages de Sapiens.
1: Vous avez été nombreux à nous écrire via la bulle de conversation. Il y a Carole de Gatineau qui dit que ce week-end, elle va aller voir le concert d'ouverture de l'Orchestre symphonique de Gatineau à la magnifique salle Odyssée au programme Carmina Burana. Rien de moins. Oui. Et il y a Guy Aymon de Valleyfield qui nous a écrit, qui nous a appelé, en fait, sur la boîte vocale. On l'écoute.
4: Bonjour, Émilie. Guy Aymon, j'ai vu ton spectacle. Écoute, c'est hallucinant, là. Petite parenthèse, mais moi ce que je veux aller voir, puis j'adore là, ta question, j'adore tes questions par rapport au public. Si pas de public, pas de spectacle. Donc moi j'aimerais aller voir au Jésus toujours clown. Le monde du clown, ça m'intéresse beaucoup. Ce sont de grands charmeurs et puis de grands êtres qui entrent facilement en relation avec les humains. Donc, voici Guy de Valleyfield.
1: Merci beaucoup, Guy de Valleyfield. Donc, il va aller voir, lui, Clown Toujours. Ça, c'est un spectacle qui est présenté au Jésus, donc le week-end prochain. On va attendre un retour sur cette sortie-là. Guy et moi, on veut savoir ce que ça vous a fait vivre, ce spectacle de clown. Le clown revient beaucoup dans les derniers jours. Hier, on en parlait avec Jean-François Nadeau. On en a parlé la semaine passée aussi. C'est le père de Catherine Pogonat était un clown. Saviez-vous ça? On en apprend des choses à cette émission. Dorothée Berryman, les gens nous écrivent encore à votre sujet. Il y a quelqu'un qui nous écrit « Merci pour cette belle rencontre avec Dorothée. J'adore son interprétation de la chanson Here's to Life. »
3: Oh mon
1: de
3: Dieu!
1: De Shirley Horn. Ouais. Voilà. Louis Paré aussi dit dans les années 60, ma mère, Patricia Dumas, me traînait au conservatoire où elle suivait des cours avec Dorothée.
3: Non, pas suivre des cours. J'ai pas suivi de cours, moi. Mais
1: vous
3: je suis allée au conservatoire, mais je connais Patricia. On a joué ensemble.
1: Ben, on salue donc Louis Paré, le fils de cette Patricia.

Je suis fière de nous. J'espère en nous. Voilà des paroles que j'ai fait miennes pour remercier la fabuleuse équipe qui m'entoure et qui me porte plus haut que moi. À la technique, Alex Leclerc, nos édimestres Nicolas Vincent Bouchard et Marilyn Dumont-Sanche. Les recherchistes Anne-Marie Lachance, Sophie Laforêt, Philippe Lavallée, la chef recherchiste Julie Longuetin, l'adjoint à la réalisation cette semaine Pierre-Antoine, le réalisateur Frédéric Corbet et à cette magnifique table. Et merci beaucoup Jean-Benoît Lasanté, M. Gilles, Dorothée Berryman, Éric Assoussi à Québec. Je vous souhaite un excellent week-end. Bon, on sera pas à Paris.

0: avec Céline. On se fait plaisir avec ce succès souvenir de Mario Pelcha, puis on se retrouve lundi dès
1: 13h30. Qui va gagner, Mario ou Céline, dans ce concert-là?
0: On va le découvrir.
1: C'est toujours Céline qui gagne.

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5: Ici Marc-Antoine Leblanc. Voici vos informations. Les Américains ont commémoré les attentats terroristes du 11 septembre 2001. Le drame est survenu il y a 25 ans. Ce sont les attaques les plus meurtrières jamais menées aux États-Unis, alors que 2977 personnes ont été tuées. Des cérémonies ont eu lieu en Pennsylvanie, au Pentagone et à New York, surtout à Ground Zero, site de l'effondrement des deux tours du World Trade Center. Manon Globenski était sur place.
6: Cette suite numéro 2 pour violoncelle seule de Bach, interprétée par Yo-Yo Ma, donnait le ton à une commémoration bien spéciale. Après 25 ans, on peut dire que les attaques terroristes du 11 septembre sont passées à l'histoire, mais aussi marquées par la présence de jeunes qui n'ont pas de mémoire des disparus.
7: And my grandfather Howard Selwyn, even though I didn't know you or Grandma Ruth, you still live in my heart.
6: Parce que trop petit à l'époque, ou pas encore né. Ce qui fait dire à plusieurs qui assistaient à la cérémonie qu'il ne faut pas qu'on oublie. Voici Gary, venu de Californie.
8: I'm afraid we'll forget the feeling of being a united country, which is what we're supposed to be.
6: J'ai peur qu'on oublie qu'on est un pays uni, ou du moins qu'on est supposé l'être, a-t-il dit. Alain, de la région de Toulouse, en France, ne s'attendait pas à être si ému par la cérémonie.
9: Je pense que c'est impossible d'oublier des événements de pareil. Ça a été tellement marquant, je pense, et ça a vraiment changé un petit peu la face du monde aussi.
6: Le dernier membre des familles à lire les noms des victimes a plaidé pour qu'on cesse d'instrumentaliser la tragédie du 11 septembre au service de la haine des musulmans, a-t-il dit, ou de la différence.
10: Je veux utiliser la petite plateforme que j'ai pour demander pour ça, s'il vous plaît, stop.
6: Ici Manon Globenski, Radio-Canada, New York.
5: Et à Gander, à Terre-Neuve-et-Labrador, une cérémonie a aussi eu lieu pour marquer le 25e anniversaire des attentats. Plusieurs invités d'honneur étaient présents, dont la gouverneure générale du Canada, Louise Arbour, l'ancien premier ministre Jean Chrétien et l'ambassadeur américain Pete Hoekstra, qui a suscité la polémique dans les dernières semaines. En septembre 2001, la fermeture rapide de l'espace aérien américain avait conduit la municipalité, qui comptait alors 9600 habitants, à accueillir sans préavis près de 7000 passagers, secoués par de nombreux atterrissages d'urgence. À la 16e journée de la campagne électorale au Québec, le Parti québécois annonce qu'il va dévoiler son cadre financier mardi prochain, le même jour que le tout premier débat entre les cinq chefs. Le chef du PQ, Paul Saint-Pierre Plamondon, a aussi déclaré que la tenue d'un référendum coûterait au moins 130 millions de dollars. Une évaluation critiquée par ses adversaires. Le reportage de Sébastien Desrosiers.
11: S'il est élu premier ministre, Paul Saint-Pierre Plamondon réitère qu'il tiendra un référendum sur l'indépendance du Québec dans un premier mandat.
12: Oui, ça coûte 130 millions, mais il faut voir aussi que l'objectif, c'est de mettre fin au gaspillage du fédéral qui dédouble tout ce qu'on fait.
11: Invité à préciser son engagement, le chef du Parti québécois confirme que l'opération coûterait au moins 130 millions de dollars, dont 110 millions pour l'organisation du scrutin comme tel, mais le jeu en vaut la chandelle selon lui.
12: Pour réussir à mettre fin au gaspillage fédéral, faut consulter la population, puis c'est le prix de la démocratie.
13: Malheureusement, le PQ vit sur une autre planète actuellement, là.
11: Ses adversaires, dont le conservateur Éric Duhaime et le libéral Charles Milliard, lui reprochent plutôt d'être déconnecté.
14: Et je peux vous dire ce qu'on ferait avec 130 millions, on peut offrir près d'un million d'heures de soins à domicile.
11: Même chose pour Christine Fréchette, qui refuse toujours de dire pourtant si elle est souverainiste ou fédéraliste.
15: Moi, je suis autonomiste.
11: Seul autre parti favorable à l'indépendance, Québec solidaire prévoit quant à lui 220 millions de dollars, explique Ruba Gazal, pour la tenue d'une assemblée constituante qui permettrait d'y accéder.
16: C'est vraiment un investissement dans notre démocratie puis pour donner une voix au peuple qui va faire le pays pour le Québec.
11: Le Parti québécois donnera plus de détails concernant le coût de ses autres engagements dans son cadre financier qui sera présenté mardi prochain. Ici Sébastien Desrosiers, Radio-Canada, Longueuil.
5: En terminant, le premier ministre Mark Carney demande à ses ministres de travailler sur des projets qui vont aider l'économie canadienne à faire face aux tarifs douaniers de l'administration Trump. Les libéraux fédéraux ont terminé leur rencontre de cabinet à Banff sur fond de référendum albertain. Mark Carney s'est entretenu avec des militants du camp fédéraliste. Valérie Gamache a préparé ce qui suit.
17: On n'est pas en négociation.
18: Le ministre Dominique Leblanc insiste.
17: J'ai pas de plan pour le moment d'avoir des rendez-vous à Washington.
19: Tout le sérieux qu'on a aujourd'hui, c'est livré pour les Canadiens.
18: Et le ministre des Finances, François-Philippe Champagne, répète qu'il se concentre sur les projets ici, au pays.
19: Rapidité, simplicité, agilité.
18: Pour y arriver, le gouvernement va, entre autres, assouplir la loi sur les évaluations environnementales.
17: On va pas réduire la barre, mais on va les faire d'une façon plus expédiée.
18: De quoi plaire à l'Alberta, qui s'en plaint depuis longtemps. Et tout ça survient à quelques semaines du référendum sur l'avenir de la province au sein du Canada. Et au moment où Mark Carney prend le temps, en marge de son cabinet, de rencontrer le principal groupe qui incarne le camp du non dans la province.
20: J'ai vécu le processus de Brexit.
21: Il y a des grandes similarités et il y a des bonnes raisons pour ça.
20: Oui, alors, merci pour...
21: Un plaisir.
18: Le premier ministre qui parlait il y a quelques semaines du référendum albertain comme d'un pari dangereux n'entend pas aujourd'hui financer la campagne du non. Mark Carney croit que sa présence ici avec ses ministres et les orientations de son gouvernement vont suffire pour convaincre les Albertains de rester au sein du Canada. Ici Valérie Gamache, Radio-Canada, Banff.
5: Voilà, c'était vos informations. Pour d'autres nouvelles, vous pouvez consulter le site radio-canada.ca.

0: Et ce soir, à Moteur en Herbe, on répond, c'est une tradition, aux questions de notre jeune public en sciences, santé, techno, là, tout ça. Là. On va répondre aux questions de Marianne et Éléonore, notamment sur le sommeil, le soleil, oui, et la nage. Est-ce vrai qu'un jour, le soleil va devenir froid? Puis s'il vient froid, ben pourquoi? Puis toute petite question, c'est tout petit. Comment a été créé le Big Bang? Et pourquoi il est plus facile de nager sur le ventre dans l'eau que sur le dos? Et on va découvrir avec Hermine l'empreinte numérique des dents. Alors voilà, on est vendredi soir et on accueille notre jeune public. On les aime, on est tellement contents. Puis ça nous permet quand même de, je sais pas, garder une jeunesse hein, avec toute cette belle équipe, n'est-ce pas Olivier?
1: Tout à fait.
0: C'est le fun. Hein?
1: La jeunesse.
0: Garder la jeunesse. Ouais, ouais, on est contents, c'est ton adrage. On a aussi Stéphanie Jolicoeur avec nous. Bonsoir Stéphanie.
2: Bonsoir.
0: Et on a Hermine Revel. Bonsoir Hermine.
2: Bonsoir.
0: Toujours avec son ukulélé.
2: Encore une fois.
0: Ouais.
2: Fidèle au poste.
0: Ouais, toujours avec votre ukulélé. Hein? En vélo, ukulélé.
2: Ah oui, en vélo. Ça fait de bain
0: avec le ukulélé. On a ce soir deux super collaborateurs invités en la personne de Marianne Desmarais-Desnoyers, 9 ans. Allô Marianne.
3: Allô.
0: Alors, tu es à l'école Antoine
3: Giroir.
0: C'est où ça?
3: C'est à Boucherville, c'est proche de Paul VI.
0: OK, oui, je vois ça. Et là, tu commences ta quatrième année.
3: Ouais.
0: Ouais. Comment tu trouves ça?
3: Ben, c'est le fun, on apprend... Ben, là, on est en train de réviser les choses qu'on a apprises l'année dernière.
0: Ah oui, hein? Ah oui. Est-ce que c'est stressant, commencer une nouvelle année au primaire?
3: Un peu, mais ça va.
0: Est-ce que t'as une bonne prof ou un bon prof?
3: Ben, elle s'appelle Caroline, ma prof, puis elle est vraiment gentille. J'ai hâte de passer l'année avec elle.
0: Bon, ben, quand même, ça commence bien l'année, là. Qu'est-ce que t'aimes à l'école? C'est quoi tes matières préférées?
3: Ben, j'aime beaucoup l'art et la science.
0: Oh, quand même! C'est la créativité dans deux domaines. Qu'est-ce que t'aimes faire en art?
3: Ben, des fois, on a un cahier d'art plastique qu'à chaque année, les profs gardent. Mm-hmm. Puis, on fait des œuvres dedans, puis j'aime beaucoup ça, faire ça.
0: Ah oui, c'est vrai que c'est le fun. Puis en sciences, c'est quoi tes sciences préférées?
3: Ben, l'année dernière, on avait appris des choses sur les planètes, sur les panneaux solaires.
0: Ah ouais, déjà en troisième année, vous faisiez ça?
3: Oui.
0: Wow! Moi, je faisais pas ça en troisième année, vous autres?
2: Je m'en souviens plus.
0: Non, ben moi, c'est sûr que je faisais pas de planètes. Ça, c'est, okay. Je peux vous le dire. Ça t'a peut-être inspiré ta question aujourd'hui?
3: Ouais.
0: Ouais, c'est ça qui t'a inspiré ça. Mais t'es quand même chanceuse, parce que pour répondre aux questions de planètes puis de soleil, on a quand même un astrophysicien avec nous. C'est Olivier Hernandez, directeur du Planétarium.
1: Hein? Bonsoir.
0: Quand même. Bonsoir, bonsoir Olivier. Alors, Marianne, qu'est-ce que tu veux poser comme question à Olivier?
3: En fait, je me demandais, est-ce que c'est vrai que le soleil, un jour, il va devenir froid? Et si oui, pourquoi? Et comment a été créé le Big Bang?
0: Donc, Big Bang et le destin du soleil.
1: OK, on va commencer par le soleil, d'accord?
0: Top chrono.
1: Alors... oui, on peut répondre tout de suite à la question. C'est vrai que le soleil va devenir froid. Mais en fait, il va devenir froid dans très, très, très, très longtemps. Et c'est ça qui nous sauve, en fait.
0: Ouais, ça nous sauve, parce que quand il va venir froid, c'est pas une bonne nouvelle pour la Terre.
1: C'est pas une très bonne nouvelle, non, effectivement. Et puis, le soleil, en fait, c'est comme une centrale énergétique avec un très, très gros réservoir. Mais avant de se refroidir, il faut qu'il consomme tout son carburant et il faut qu'il subisse des transformations. Alors, pourquoi le soleil, d'abord, est chaud? Parce que c'est la question sous-jacente, on va dire. Le soleil, il brûle pas comme du feu ordinaire, d'accord? Le soleil, en fait, c'est une boule de gaz. Et ce gaz, c'est essentiellement de l'hydrogène. T'as déjà entendu parler ça sûrement, là, l'hydrogène. Il y a un petit peu d'hélium et puis il y a d'autres composantes qui sont dans le soleil, mais qui sont pas vraiment importantes pour le moment. Au centre du soleil, là, il fait très, très, très chaud. Le soleil, c'est très, très gros. Très massif, et donc au centre du soleil, il fait très très chaud. Il fait une température qu'il est difficile à comprendre. Il fait 15 millions de degrés Celsius au centre du soleil.
0: On peut pas s'imaginer ça. Toi, est-ce que t'es capable de t'imaginer ça, 15 millions de degrés?
3: Non, vraiment pas.
0: Ben non, déjà, personne de toute façon capable
1: donc,
0: de faire ça.
1: Donc c'est très très chaud au centre, mais c'est aussi beaucoup plus froid sur la surface du soleil, parce qu'il fait juste 6000 degrés Celsius.
0: Il y a rien là.
2: Oh,
1: il y a rien là. C'est ça. Et puis, pourquoi il est si chaud? C'est parce que, en fait, il se comporte, en fait, comme une grosse centrale nucléaire qui transforme en fait l'hydrogène, qui prend quatre noyaux d'hydrogène, puis qui les transforme en un noyau d'hélium. Et en faisant ça, il produit en fait de l'énergie, et c'est ça qui fait briller le soleil et qui fait en sorte que ça nous réchauffe et que ça réchauffe en fait.
0: Mais ça veut dire aussi, puis moi j'aime beaucoup ta question, Marianne. C'est comme à un moment donné, il y aura pas assez de carburant pour l'éternité, c'est
1: exactement
0: bien ça.
1: Parce qu'on va consommer cet hydrogène et on va l'épuiser. Et au bout d'un moment, en l'épuisant, le soleil va subir des transformations. Sa coquille va grandir. C'est spécial.
0: Son cœur
1: va s'effondrer un peu plus sur lui-même. Et sa coquille, en fait, va tellement grandir que le soleil va devenir ce qu'on appelle une géante rouge.
0: Mais est-ce que la coquille, elle va se rapprocher de la Terre?
1: Elle va se rapprocher presque au niveau de la Terre. On pensait au début qu'elle allait dépasser la Terre, mais les derniers calculs montrent...
0: Mais ça va devenir chaud,
1: mais elle va être légèrement moins chaude en surface que la température actuelle.
0: Elle va passer de...
1: Non, le soleil.
0: Oui, mais vu que ça se rapproche de la Terre, ça va être grillé, mais ça sera quand même dans 5 milliards d'années.
1: Donc, on est tranquille. Et puis, comme le soleil n'est pas assez gros, elle n'est pas capable de retenir cette coquille-là, et le centre du soleil va rester, en fait. Et c'est ce qu'on appelle, en fait, une naine blanche, cette petite portion du soleil qui va faire à peu près le diamètre, si vous voulez, de la Terre, va rester là, va se refroidir très rapidement et pendant surtout des milliards d'années.
0: Ok, donc pour qu'il devienne très très froid, on parle de milliards d'années. Il ne reste vraiment pas beaucoup de temps. Il faut parler de Big Bang, là, Olivier.
1: Oui.
0: On va reprendre la question de Marianne. C'était quoi ta question sur le Big Bang? Comment c'est arrivé? Comment il a été créé le Big Bang? Ça, c'est quand même des questions assez fondamentales.
1: En fait, la réponse difficile et qu'on donne souvent à un moteur de recherche, on dit on ne sait pas. On ne sait pas comment il a été créé.
0: C'est bien plate.
1: C'est bien plate, exactement. On ne sait pas comment il a été créé, parce qu'on ne sait pas ce qu'il y avait avant le Big Bang. Le temps n'existait pas au même titre que l'espace. Le Big Bang, c'est le phénomène en fait qui a permis à l'espace de prendre sa forme et sa dimension.
0: Mais on peut pas, en fait, si je comprends bien, puis ta question est vraiment bonne, parce que ça, c'est comme un aspect de la science, pour le moment, c'est un mystère.
1: Alors, on a des hypothèses, on a des théories. On pense que c'est un rapport entre la matière et l'antimatière, un peu comme, si tu veux, les plus et les moins d'un aimant. Lorsque tu mets les plus et les moins d'un aimant ensemble, ils ont une tendance à se

0: repousser, bon, à s'attirer en fait, pardon, où les plus et les plus vont se repousser. Ici, la matière et l'antimatière, lorsque tu les mets ensemble, ils vont avoir tendance à s'annihiler, à disparaître et à produire de l'énergie, d'accord ? Eh bien, le problème, c'est que il y a eu un moment, quelque part, on ne sait pas trop quand, parce que le temps n'existait pas, il y a eu un débalancement entre cette matière et cette antimatière, et c'est ça qui a fait en sorte que le Big Bang est apparu, que cette expansion de l'univers est apparue et a permis à l'univers d'exister. Mais il faut voir aussi que l'univers, quand il prend son expansion, c'est un peu comme un gâteau aux pépites de chocolat. Je ne sais pas si tu aimes faire des gâteaux aux pépites de chocolat. Moi, j'adore les pépites de chocolat.
1: Est-ce que tu as fait des gâteaux à la maison?
0: Plus au raisin.
1: T'aimes mieux les manger, hein?
2: Oui.
0: Mais la prochaine fois que t'en feras un ou que tu regarderas quelqu'un en faire un, regarde comment on le fait. Puis on met des pépites de chocolat dans la pâte. Ensuite, on met la pâte au four. Et cette pâte au four, elle va gonfler. Et chacune des pépites, en fait, va s'éloigner les unes des autres. Mmh. Et ça, en fait, c'est comme la représentation d'un univers en expansion, comme si c'était le Big Bang. C'est-à-dire que chaque
1: particule, sauf que c'est meilleur. C'est pas meilleur que l'univers. Lui, il reste pas beaucoup de temps. Puis là, parce qu'en plus, là, Marianne n'est pas venue toute seule. Elle est venue avec son frère.
0: Oui.
1: C'est Gabriel. Allô, Gabriel.
2: Allô.
1: On t'a pas encore présenté, puis là, t'es dans le studio depuis le début. Puis là, Gabriel, il y a aussi une super bonne question. Gabriel, t'as 11 ans?
2: Ouais.
1: Et tu as la même école que ta sœur?
2: Ouais.
1: Ouais. OK. C'est l'école Antoine Giroir à Boucherville. Ouais. Là, t'as une question spatiale aussi pour Olivier. Mm-hmm. C'est quoi ta question?
2: Ma question, c'est pourquoi, quand ils ont envoyé des animaux dans l'espace, ils ont pris des mammifères et pas, genre, des amphibiens?
1: Très intéressant.
0: C'est très, très intéressant. Et en fait, je peux pas te répondre franchement à cette question-là, mais je sais qu'on a envoyé autre chose, en fait, que des mammifères, parce que je sais qu'on a envoyé des œufs avec l'esprit de pouvoir, en fait, les féconder, les faire grandir, de faire naître des poussins. Et
1: des
0: ça, c'est arrivé.
1: Dans une fusée.
0: Entre les années 70 les emballer, et 80. Hein. Oui, tout à fait.
1: OK, on arrête ça tout de suite, Olivier, parce qu'on va regarder ça pour la prochaine chronique. Ouais. Super bonne question, Gabriel. Hey, tu vas revenir en studio?
2: Oui.
1: Pour la reposer? Oui. Tu reviendras avec Marianne? Mm-hmm. Hey, Marianne, super bonne question. Merci beaucoup. Est-ce que tu es contente de ta réponse?
2: Ouais.
1: Ouais? Ouf. Wow. OK. Ouf. Gabriel, bravo. Gabriel. Gabriel, merci. Marianne, merci. Olivier, merci beaucoup. Puis, merci. On va continuer avec... On n'a pas fini, là. On a plein d'autres questions. Merci.
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1: Hermine Revel, mesdames et messieurs, qui est toujours avec son ukulélé. Et donc, Hermine, cette semaine, t'as découvert... Et là, je ne sais pas s'il y a des gens qui ont déjà fait ça ici autour de la table. Moi, ça m'est arrivé. Se faire prendre une empreinte 3D de ses dents. As-tu fait ça, toi, Hermine? Marianne?
2: Moi, j'ai des Invisalign. Donc, ils ont pris en photo mes dents. Ben, puis sur l'écran, je le voyais en 3D.
1: Ouais.
2: Mais c'est ça.
1: Toi, Gabrielle, l'as-tu fait?
2: Moi, j'ai un appareil dans la bouche pour élargir mes dents. Puis là, pour que mes dents, ils poussent. Ça retient en arrière.
1: As-tu fait prendre une photo 3D?
2: Ouais.
1: Ouais. Tout le monde, moi aussi.
4: Mais c'est ça. Moi, je savais pas, parce que j'ai eu un petit problème dentaire, moi, cette semaine. Et j'ai donc dû retourner dans, la clinique d'orthodontie qui m'a traité, moi, quand j'étais dans une grande partie de mon adolescence, de mon enfance. Et puis, je suis rentrée là-bas, puis ça m'a fait tout bizarre. J'ai eu l'impression de faire un saut dans le temps, dans le passé, parce que bon, c'était un lieu que j'ai fréquenté pendant très très longtemps, à contre-cœur. Vraiment, j'ai jamais eu aucun plaisir là-bas. mais aussi dans le futur, c'était comme nouveau, tout moderne, tout blanc. Ça sentait le neuf, OK? Puis là, je pensais que j'allais devoir me faire un moulage, comme avec la pâte, une espèce de pâte que tu as connue.
1: En fait, c'est nouveau, ça c'est récent, mais j'ai connu la pâte.
4: Mais c'est ça, moi aussi, j'ai connu. Wow. Pourtant, tu sais, je sais peut-être que je suis en retard, mais moi, je pensais que c'était encore la pâte. Et là... Je pensais donc subir la triste pâte désagréable. Et elle arrive avec la petite machine qui est comme un gros stylo, si on veut, au bout duquel il y a une caméra numérique qui permet de balayer les dents et d'avoir une image 3D en haute résolution qui est visible à l'écran. Et puis ça, donc, je trouvais ça complètement, complètement génial. Et je trippais là, avec la caméra dans la bouche. Et j'ai donc posé des questions à l'hygiéniste dentaire.
1: J'espère que c'était pas pendant que la caméra était dans ta bouche.
4: Ben, je voulais.
1: Faut pas qu'elle polie, là. Ouais, quand même.
4: Elle me met pas trop, comme passion. patiente, là, j'avoue. Là.
1: Non, c'est pas bon.
4: C'est pas le fun. Ouais. Puis elle m'a expliqué qu'en effet, avant, c'était plus long, c'était désagréable, c'était moins précis. Il y avait une plus grande marge d'erreur. Puis aussi, c'était salissant. On pouvait même perdre des fois l'empreinte de la dent, tu sais.
1: Oui.
4: Il y avait comme des
1: enjeux. Se reprendre. Ouais. Oh mon Dieu, tu vas faire remettre la barre.
4: C'est pas le fun. Puis maintenant, grâce à cette technologie super, ben c'est plus facile, c'est plus efficace, c'est plus précis.

0: Puis comme c'est numérique, ben c'est instantané. On envoie tout de suite l'empreinte, puis tu sais, c'est réglé.
1: Ça fonctionne comment?
0: Ouais, c'est ça l'affaire. C'est que bon, j'ai pas la réponse exacte parce que je ne suis pas une grande pro des machines dedans, là, vous aurez compris. Cela dit, je me suis demandé, y a-t-il ici utilisation de l'intelligence artificielle, hein? Parce qu'aujourd'hui on est comme, mais moi je suis comme méfiante. Tu vois, je suis comme, ah, mais attends. Puis j'ai fait mes recherches et en effet, l'IA est utilisée. En fait, ce qu'elle va faire, l'IA, c'est que elle va venir effacer automatiquement, instantanément, tout ce qui nous intéresse pas. Fait que mettons la dent, ça nous intéresse la dent,
1: oui.
0: La langue, la salive, les gencives, pour juste garder les dents. Puis elle va venir comme reconstituer le casse-tête de la dentition au fur et à mesure que les images sont prises un peu aléatoirement par la personne qui va filmer les dents. Donc c'est super efficace, c'est vraiment
1: Donc c'est pas juste une photo en temps réel, il y a aussi un travail pour ajuster puis enlever les choses qu'on veut pas garder dans l'image.
0: Oui,
1: ah,
0: puis comme c'est efficace puis c'est rapide, ben, on peut le refaire plusieurs fois pour voir vraiment l'évolution de la dentition. Fait que toi, tu dois connaître ça, là, Marianne. Comme tu as dit, Invisalign, qui sont des coquilles de plastique. Fait que tu fais-tu souvent ça, la petite caméra dans ta bouche?
2: Ben, je l'ai juste fait quand ils ont dû prendre les photos pour faire la forme de mes dents.
1: Une seule fois?
2: Donc, deux fois, en fait. Okay. Parce que il y avait une dent que c'est comme s'ils ne l'avaient pas pris dans l'appareil.
0: Oh.
2: Donc là, ils ont dû reprendre les photos pour... mettre la dent.
1: Elle connaît ça quand même, hein? Wow.
0: Ben oui, c'est ça. Wow. Tu fais partie des gens qui vont avoir des traitements orthodontiques. Il y en a d'ailleurs de plus en plus, hein, dans le monde. Et au Canada, on disait une statistique date quand même de un petit peu de 2017. Ça date un peu, mais c'était 20% des Canadiens. Puis parmi ces 20%-là, ben, c'est une grande majorité des enfants, des adolescents. Puis ça fait juste grandir pour plein de raisons, là. Il y a l'aspect esthétique. Bon, maintenant, il y a des coquilles de plastique. C'est plus attirant, on va dire, qu'il y a des grosses broches,
1: ouais,
0: si je peux dire.
1: Ouais.
0: Mais il y a une raison que j'ai découvert qui m'a particulièrement intéressé, et c'est que les enfants auraient de plus en plus d'allergies. Et ça, les allergies, ça fait que ça va avoir un impact sur les voies respiratoires, et donc les enfants vont respirer par la bouche. Et donc la langue, qui est supposée faire un travail et de contribuer à l'élargissement du palais,
1: ouais,
0: comme toi tu l'as dit tantôt, bon, ben elle va pas nécessairement le faire à cause de la respiration par la bouche. Et donc l'extension palatine, le petit appareil que faut, j'imagine que tu dois le visser à chaque semaine, c'est ça? Non, pas le dévisser pour agrandir ton palais?
2: Non.
0: Ah, oh, moi c'est ça que je devais faire.
1: Ah oui? Pauvre toi.
0: Ouais, j'ai eu la totale.
1: Ouais, mais là, donc là maintenant, c'est beaucoup plus facile à faire. Et moi, ce qu'on veut savoir en terminant, est-ce que ça va mieux? T'es dedans?
0: Ouais. Oh, merci de me poser la question. Ça va mieux. J'ai plus de problème. D'ailleurs, j'ai eu la chance d'avoir un grand traitement, puis donc ça va bien. Mais c'est juste une petite affaire que j'avais eu là, un problème qui se règle bien.
1: Bon.
0: Mais je finis en disant que à nos auditeurs auditrices là, qui ont peut-être des broches et qui vont en avoir, sachez que c'est commun, c'est temporaire, puis que finalement vous avez bien de la chance d'avoir ça.
1: Ben là, c'est clair. Mais moi, je sais pas si vous avez du plaisir à regarder les dessins sur l'écran, la captation.
0: Moi, oui.
1: Moi, je regardais le scan, c'est comme wow.
0: Mais c'est ça, moi aussi, j'étais fascinée.
1: C'est quand même incroyable.
0: Exactement.
1: J'ai l'impression de regarder un canyon.
0: Ouais.
1: Puis c'est pas tes dents sont moins belles, par exemple. Quand tu regardes ça là-dessus, tu dis ouais.
0: Ils sont comme grises, un peu
1: ouais,
0: bizarres.
1: En tout cas. Mais si vous avez la chance, vous regardez le scan, puis ayez du plaisir.
0: C'est le fun de voir tes dents aussi bien, c'est le fun.
1: Voilà. Merci beaucoup, Hermine Revel, pour cette découverte de la semaine.
3: Bonjour, je m'appelle Eleanor, j'ai 10 ans, j'habite à Sept-Îles et je vais à l'école Marie-Immaculée dans la classe de Madame Christelle en 5e année. Ma question est, pourquoi c'est plus facile de nager sur le ventre que sur le dos?
1: C'est vrai, c'est vrai.
4: Mais... Stéphanie Jolicoeur. Bonsoir, Mathieu. Je tiens à dire qu'Éléonore aurait pu être avec nous ce soir en studio seulement elle avait
1: nagé de Sept-Îles à Montréal.
4: Nous, ben non,
1: Sept-Îles
4: Montréal, c'est relié par un cours d'eau.
1: C'est un peu, comment dire, on va le dire, c'est un peu chiant.
4: Exigeant.
1: Ah non, mais
4: la question c'est, aurait-elle nagé sur le dos ou sur le ventre?
1: Oh, wow.
0: Sur le côté.
1: Ah non,
0: moi, je dis sur le côté, c'est mon gosse.
1: Avec un wetsuit, ça c'est sûr.
4: Oui.
1: Bon, Stéphanie Jolicoeur, trêve de plaisanterie. Qu'est-ce qui se passe?
4: Là,
1: pourquoi
4: moi,
1: c'est plus
4: ça...
1: facile sur le dos ou plus sur le ventre que sur le dos?
4: Je trouvais ça intéressant, cette question-là, parce que il y avait comme deux réponses possibles, parce que quand on se dit, bon, est-ce que c'est plus facile sur le ventre, sur le dos? Moi, je me disais, flotter. Sur le ventre, sur le dos, il y a comme une façon plus naturelle de flotter, mais quand on nage, quand on se déplace, on dirait que, ma réponse, ça serait le contraire. Donc, j'ai cherché tout ça. Et là, je vais commencer par flotter. alors, Gabriel et Marianne, si jamais vous aviez besoin de flotter, là, tu sais, pendant longtemps,
1: parce
4: là, de vous reposer dans une piscine.
1: Quand ils flottent dans leur piscine.
4: Oui, voilà, dans votre piscine. Flotteriez-vous sur le ventre ou sur le dos, naturellement? Quelle idée vous viendrait?
5: Sur le ventre. Sur le dos.
6: Moi aussi, sur le dos.
4: OK.
1: Sur le dos, les deux?
6: Ouais.
1: Gabriel et Marianne, oui. Mm-hmm. OK.
4: Mais
1: est-ce que c'est la bonne réponse?

0: Archimède. C'est la force qui nous aide à flotter. Et elle, comment elle fonctionne, c'est que plus notre volume est grand quand on embarque dans l'eau, plus la poussée est grande. Parce que quand vous embarquez dans l'eau, vous occupez de l'espace, vous dans l'espace, et quand vous embarquez dans l'eau, vous forcez le même volume d'eau à se déplacer à quelque part. Et plus vous embarquez avec un grand volume, plus vous forcez un grand volume d'eau à se déplacer, plus ce volume d'eau-là résiste à se faire déplacer. Et ce que ça produit, c'est vraiment une force, la poussée d'Archimède qui pousse vers le haut.
1: Ça nous tient. Et dans un liquide.
0: Qu'est-ce qui détermine si on va flotter, couler ou rester en suspension? C'est laquelle de ces deux forces-là gagne. Et un truc là pour quand on veut faire flotter des choses, c'est qu'ils aient un grand volume avec la plus petite masse possible. C'est-à-dire de remplir des objets avec quelque chose de très, très peu massif, comme de
2: l'air.
0: De l'air. Les paquebots, ils sont gros, ils sont quand même remplis d'air, les bouées. Et nous, on a des bouées naturelles dans notre corps qui s'appellent les...
1: Les poumons.
0: Les poumons.
1: Oui, Gabriel, t'as une question?
2: C'est comme si on mettait un ballon de plage dans une piscine. Ça flotte.
1: Ça ressemble pas mal.
2: Parce qu'il y a de l'air dedans.
1: C'est... Voilà.
0: Alors,
1: c'est
0: ça, Stéphanie. Bravo. Dans ta poitrine. ce sont tes poumons. Et en fait, tes poumons, ils sont comme légèrement plus plats vers le vers ton dos, parce que sur le devant, là je fais des
1: gestes.
0: Ils sont
1: gestes, bombés, là, comme dans le dos,
0: ils
1: c'est
0: plat. Ils sont plus bombés sur le devant pour suivre la cage thoracique. Alors c'est comme si tes bouées étaient asymétriques, puis ça serait légèrement plus stable, flotter sur le dos.
1: Okay.
0: Il y a un petit instinct de survie aussi qui est que si vous essayez de flotter pendant 15 minutes sur le ventre, à un moment donné,
1: tu manques d'air.
0: Vous pourrez pas respirer. Ouais. La bouche dans l'eau, c'est moins
1: vrai. Puis moi, je dois le dire, moi j'ai déjà fait de la natation de compétition, Le mot, excusez-moi, le dos crawlé, c'est tellement difficile quand tu compares au crawl. Parce que t'es comme, tes épaules sont, il manque sortir de là.
0: Je suis contente de savoir que c'est pas moi qui est folle, parce que moi aussi, je me disais, coudonc, j'ai l'impression d'être à l'envers quand je nage sur le dos, mais je le suis pas plus que quand je suis sur le ventre, parce que je me disais, pourquoi on se sent plus désorienté quand on nage le dos crawlé? Est-ce que vous nagez le crawl et le dos crawlé?
2: Non.
0: Comme ça, si je fais un beau mime, ça, vous faites ça?
2: Oui.
1: Très, très bien.
0: Ça a plus rapport avec la façon dont notre cerveau se situe dans l'espace. Ce qu'il va faire, c'est qu'il va prendre les informations que chacun de nos yeux séparés nous envoie sur les objets qui nous entourent. Plus les objets sont loin, plus chaque information que nos yeux nous donnent, moins elle est différente. En fait, si vous mettez votre pouce le plus loin possible et que vous clignez chacun de vos yeux, chacun de votre tour, le pouce, il se déplace pas beaucoup, mais si vous le rapprochez, vous allez voir que entre votre œil droit et votre œil gauche, la position du pouce, elle a l'air de se déplacer. On appelle ça la parallaxe, et c'est comme ça que le cerveau essaie d'approximer si un objet est proche ou loin. Quand on se déplace, par exemple en voiture sur le bord de l'autoroute, qu'est-ce qui donne l'impression, qu'est-ce qui dit à votre cerveau, j'avance vite, qu'est-ce qui se passe? C'est, vous voyez les arbres passer vite parce que les arbres sont proches. Les montagnes très lointaines, elles se déplacent moins dans notre regard
1: parce qu'elles
0: nous aident moins à nous repérer. Quand on est sur le ventre là, quand on nage, vous voyez plein de repères, vous voyez les petites bouées, les lignes au fond, le mur qui approche. Votre cerveau peut facilement estimer les distances. Quand vous êtes sur le dos, surtout dehors, dans votre piscine, tout ce que vous voyez, c'est les nuages et le ciel. C'est des repères qui sont très loin. Et votre cerveau, tout comme quand il regarde les montagnes sur l'autoroute, il y a vraiment moins de facilité à estimer. Je me déplace, je me suis déplacé beaucoup, 3 mètres, 15 mètres. C'est pour ça qu'on se sent un petit peu plus désorienté.
1: Wow. Très intéressant. Finalement, je comprends pourquoi j'aimais pas le dos crawlé.
0: À la nage. Ça devrait lui prendre une quinzaine de jours. C'est-il à Montréal?
1: Mon Dieu. Mettez-lui pas des idées dans la tête, s'il vous plaît. On veut pas être responsable. S'il y a des choses qui arrivent, on aime pas ça. Hey, étaient-tu bons, Gabriel et Marianne? Wow, bravo. Avez-vous aimé ça?
2: Oui.
1: Est-ce que ça vous tente de revenir?
2: Oui.
1: Bon, on aime ça. Des clients satisfaits. Gabriel, c'est sûr qu'il va revenir parce que là, il veut la réponse à sa question, les animaux dans l'espace. Il va venir avec sa sœur.

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0: Vendredi 11 septembre, bienvenue à Maison Makonnen, c'est l'hôtesse, c'est donc moi, Rebecca Makonnen, qui vous ouvre les portes de ma maison aujourd'hui à l'émission. On parle de choc des idées. Est-ce que ça marche? Est-ce qu'on devrait le faire? Est-ce qu'on devrait l'éviter, rester dans nos chambres d'écho au chaud? Avec Raed Amoud, Marina Doucerin et Martin Léon, un explicateur, c'est le nom qu'on a trouvé pour l'instant pour dire un explainer en anglais. On va creuser un sujet avec la journaliste Angie Landry, le marketing de la détresse psychologique. Et Thomas Leblanc passe l'heure avec nous. Salut Thomas.
1: Bonsoir Rebecca.
0: Je sais jamais comment, de fil en aiguille, chaque fois que tu viens à mon émission, j'ai l'impression que ton titre a changé.
1: Ah ouais. Ben, en ce moment, je suis oiseau nocturne, DJ, pré-retraité, okay. Honnêtement.
0: Pré-retraité? Wow!
1: Pré-retraité, j'ai pu travailler, là.
0: Ça me plaît. Quelqu'un qui a à peine 40 ans qui veut prendre sa retraite. Thomas, tu passes l'heure avec nous, tu vas nous parler en deuxième demi-heure de langue seconde en amour, un sujet qui me touche plus que je pensais. Mais avant, je te parle d'un truc qui, moi, je pense qu'il me réjouit honnêtement. Mais c'est quoi ton rapport aux influenceurs, aux créateurs de contenu, pardon?
1: Ben moi, j'en suis quand même beaucoup. Je pense que c'est...
0: Je pensais que tu disais j'en suis.
1: Non, je suis nul. Mais je pense que c'est un talent qui est sous-estimé, mais je pense qu'il y en a beaucoup, par contre, qui pourraient faire d'autres choses.
0: Être pré-retraité
1: aussi. Essentiel.
0: Il y a une fatigue qui s'installe. On a des exemples de l'ordre du ressenti, mais on a aussi des chiffres. On est dans la dernière semaine, je pense, du US Open, le tournoi de tennis. Je ne sais pas si tu as vu ça passer sur les réseaux sociaux. Bon, énormément. Ils ont, cette année, invité deux fois plus de créateurs de contenu que l'an dernier. L'an dernier, c'était quelque chose comme 54. Cette année, c'est 100. Parce que le PDG de la United Tennis Association veut que ça soit le Disneyland du tourisme. Parce qu'il veut que ça soit il veut positionner l'événement comme plus qu'un événement sportif. Donc, lifestyle, célébrité, tout ça. Donc, ils ont invité plein de créateurs de contenu qui ont complètement dérangé l'étiquette, l'événement.
1: Mais juste pour que les gens voient, on connaît un peu le calme d'un match de tennis.
0: On connaît l'étiquette. Un mot quand il... Exactement.
1: Et mais là, les influenceurs viennent complètement détruire ce calme-là.
0: Exactement.
1: Ils amènent des ring lights, ça crée des sources lumineuses, ils vont
0: tout
1: parler,
0: ça.
1: Faire du bruit.
0: Et puis là, Wimbledon a décidé de dire, on vous invitera jamais. On n'a jamais accordé d'accréditation, mais on vous prévient qu'on le fera jamais, parce qu'évidemment, Wimbledon, c'est comme plus prestigieux,
1: mes amis pro tennis me disaient que le US Open, c'est aussi le tournoi le plus bruyant.
0: Bon. Fait qu'imagine, ajoute 100 créateurs de contenu. Mais vous irez, en tout cas, voir les réseaux sociaux sur le web. Puis cet été, à Nantucket, dans le Massachusetts, il y avait toute une histoire avec une pancarte qu'un antiquaire avait placée. No influencers, influencers not welcome. Oui. Donc là, c'est vraiment, c'est devenu une nuisance. Les gens sont moins gênés de le dire. Évidemment, pas tous. Mais on a aussi des chiffres concrets. Je parlais de ressenti. Il y a une analyse de Clutch, juin 2025. On leur fait moins confiance. C'est moins des gens à qui on peut s'identifier. Près de 50% des consommateurs n'achètent plus de produits recommandés par un influenceur. Donc, ça commence à... On dirait que dans ton « un », il y avait une espèce de petit...
1: J'ai hâte.
0: C'est ça. Mais c'est un peu mal. Ils sont pas tous comme ça. Mais oui, ça se passe.
1: Je pense qu'il y a une fatigue, évidemment, comme n'importe quelle surabondance. Mais après ça, je pense pas que l'idée d'influencer va mourir. On va continuer d'influencer différemment. Mais il y a quelques années, la presse avait fait ce palmarès des gens qui influencent, mais qui étaient pas des influenceurs.
0: T'as raison. Oui, il y avait comme Léa Clermont-Dion, des gens comme ça. Oui, plus ça. Mais des gens qui vendent du rêve, entre guillemets. Puis écrivez-moi pas pour me dire comment on n'est pas tous comme ça. Je le sais très bien. Ça fonctionne moins bien. Surtout dans ce contexte économique où on n'a pas envie de se faire vendre des trucs quand on peine à payer notre loyer, par exemple. Merci de passer l'heure, avec nous.
1: Avec plaisir. Merci pour l'invitation.
0: On va accueillir les invités.

0: Est-ce qu'on est capable d'écouter des points de vue différents des nôtres? Est-ce que la chicane est inévitable? On parle ici des réseaux sociaux, là, dans les médias, entre amis, autour d'un verre. Du choc des idées jaillit la lumière. Je vais m'essayer, je vais citer un homme de lettres et philosophe français du 17e siècle, Nicolas Boileau. On va mettre sa théorie à l'épreuve en compagnie d'une prof de psychologie, d'un médiateur et d'un animateur journaliste. J'ai nommé Raed Hamoud, bonjour, allô, que vous connaissez bien à notre antenne. Marina Doucerin, professeure au département de psychologie de l'UQAM, directrice du laboratoire de recherche en psychologie sociale culturelle, bonjour.
1: Bonsoir.
0: Et Martin Léon, musicien et médiateur. Tu portes surtout le chapeau de médiateur aujourd'hui. T'en as même fait un balado. Il y a pas de vie sans conflit qui a été diffusé ici sur ici première.
2: Bonjour.
0: D'abord, est-ce que vous tolérez le désaccord?
2: Oh. Ça dépend des sujets.
0: Le silence est lourd. Ça dépend des sujets. Martin.
2: Ben c'est faut aspirer à ça en tout cas. Faut vraiment aspirer à ça. Tolérer la comment t'as dit?
0: Le désaccord.
2: Est-ce que
0: tu tolères ça?
2: Ben, moi, quand j'entends...
0: Pas la discorde, juste le désaccord.
2: Quand j'entends désaccord, oui, quand j'entends désaccord, j'entends que t'as une opinion, j'en ai une, et il y a un désaccord.
0: Mm.
2: Mais c'est pas la seule manière d'aborder le conflit. Il y a d'autres affaires, là.
0: Oui.
2: On va en parler.
0: Toi, Thomas, es-tu bon là-dedans?
3: Moi, j'adore ça. Je trouve que c'est un talent à cultiver. Puis je trouve qu'on devrait s'entourer de gens avec qui on a des désaccords.
0: C'est pas ça que j'ai dit. Je disais, est-ce que tu tolères bien?
3: Oui, OK.
0: Comment vos expériences ont teinté votre capacité à vous faire challenger? Je commencerai par toi, Raed, parce que tu as animé Zone Franche à Télé-Québec avec... tu as co-animé avec... Tu ne te rappelais pas, hein?
3: J'étais
0: allé. T'es
3: allé? Oui, j'étais allé. Sur la langue française.
0: Isabelle Maréchal. Oui. Donc, c'était une émission qui était... Ça a dû teinter un petit peu ton...
4: Mais en fait, ce que je me suis rendu compte dans cette émission, c'est que tu disais des choses en pré-entrevue. Les gens étaient très en désaccord, puis prêts à l'exprimer et tout. Puis quand ils se retrouvaient face à face, ça baissait de 50% d'intensité.
0: Ah oui?
4: Ouais. Et ça m'a toujours rappelé, il y a une image, je sais pas si vous l'avez déjà vue, mais elle circule beaucoup sur Internet, c'est deux chiens qui sont face à une clôture, ils aboient, ils se jappent dessus, on croirait qu'ils vont s'attaquer, la clôture s'ouvre, puis ils restent côte à côte, face à face, puis ils deviennent amis en fait.
0: Mmh.
4: Et je pense que l'humain est beaucoup comme ça, et c'est pour ça sur les réseaux on voit beaucoup de haine, beaucoup de déversements. Tu mets la même personne qui t'a menacé de mort face à toi dans un café.
0: Quand t'es plus caché derrière ton clavier.
4: Ouais, et il y a plus ce même genre de discours.
0: Intéressant. Ouais, ouais. Toi Martin, c'est ton expérience, c'est familial, c'est ça qui a teinté ton...
2: Le désir de faire de la médiation.
0: Le désir de la médiation, ta capacité justement à te faire challenger.
2: C'est la partie de train en force quand j'étais petit.
0: C'est ça.
2: Ça a commencé comme ça. Oui, les liens familiaux, évidemment, parce qu'on partage un passé tellement long ensemble que c'est facile de tout de suite être en désaccord.
0: Mm.
2: On cherche plus à avoir raison ou tort que de connecter.
0: Ça c'est ton truc. Ça va être la connexion qui va revenir souvent, je le sens. Grande question, Marie. Est-ce que je l'appelle docteur, Marina?
1: Non, OK.
0: On dirait que j'aurais envie spontanément. Une grande question. Est-ce que le conflit est nécessaire?
1: Moi, je pense que oui.
0: Pourquoi?
1: Parce qu'il a toutes sortes d'aspects positifs. Parce que souvent, le conflit, il vient avec des gens qui nous ressemblent pas. C'est beaucoup plus rare d'avoir des conflits d'idées si on a la même origine, les mêmes manières de faire, etc.
0: Ouais.
1: Et donc ça, il y a un bénéfice parce que ça enrichit nos perspectives. Juste purement sur le plan cognitif, des fois, on entend parler, le bilinguisme, ça va aider pour le vieillissement, etc. Mais c'est un petit peu la même idée d'être confronté à des choses qui sont différentes, qui nous forcent à regarder autrement. On sort un petit peu de nos ornières.
0: C'est bon pour le cerveau.
1: C'est bon pour le cerveau, c'est bon pour la créativité, la flexibilité. Et au niveau social, c'est bon pour...

0: Pour réduire, un petit peu comme tu le disais, on met des gens qui se ressemblent pas du tout, qui sont même opposés dans la vie. Puis quand on a vraiment une chance de communiquer, d'avoir une connexion, tout d'un coup, il y a des préjugés qui diminuent, des stéréotypes qui diminuent. Donc ça, c'est bon pour ça aussi.
1: Et ça, c'est ce que la psychologie dit sur les bénéfices du choc des idées.
0: Oui.
1: Ouais. On dit aussi que c'est bon pour, que c'est essentiel dans une démocratie. Est-ce que vous êtes d'accord?
0: Mmh. Oui.
1: Ouais?
0: Oui, oui.
1: OK. T'avais pas l'air sûr, Thomas?
2: Oui, en même temps, je pense que des fois, il y a des consensus, il y a des choses qu'on, des fenêtres de ce qui est acceptable. On a la fameuse fenêtre d'Overton, mais je sais pas si par là, c'est un grand mot, là.
1: Oui.
2: Mais, donc, ce qui est acceptable, je pense que des fois, les gens essaient de se situer quand même là-dedans. Je pense que quand on est vraiment en dehors de la norme, ça peut encore...
1: Déranger. Oui, ça, on va revenir à ça quand on n'est pas d'accord.
2: Les gens peuvent devenir des boucs émissaires, en fait. Là.
1: Absolument. Ouais. On n'a pas fait exprès pour timer cette discussion-là en même temps que cette nouvelle émission de RAD, qui est le laboratoire de Radio-Canada. Mais mardi, RAD a publié sur YouTube un débat, c'est dans le contexte de la campagne électorale, un débat qui rassemble 20 jeunes impliqués politiquement et socialement pour parler d'un enjeu électoral qui est la souveraineté. On va juste vous faire entendre la présentation de l'animateur Olivier Arbourmas.
3: Pour vous aider à vous faire une tête là-dessus, on a réuni 20 jeunes qui y ont déjà réfléchi longuement. 20 jeunes qui vont confronter leurs idées, leurs valeurs et leur vision du Québec. Les débatteuses et les débatteurs sont divisés en deux équipes. D'un côté, ceux qui sont en faveur de la souveraineté du Québec et de l'autre, ceux qui sont contre. Il y a 10 personnes de chaque côté, 10 thématiques, tout le monde va venir parler. OK, on est prêts?
1: Est-ce que, tu vois, c'est drôle, des trois personnes devant moi, on dirait que Martin t'avais l'air le plus intéressé. Est-ce que c'est une bonne façon d'avoir ce genre de conversation-là, ce concept-là?
4: 10 personnes qui pensent vert pendant que 10 autres pensent mauve.
1: Oui,
4: mauve,
1: avec un temps, tu sais, alloué, vous avez 30 secondes pour votre énoncé initial, ensuite 3 minutes pour débattre, ensuite droit de réplique, tout ça. Est-ce que c'est...
4: Moi, je pense que ça prend un médiateur, une médiatrice. Ben, parce que sinon, tout le monde va tomber dans j'ai raison, t'as tort. C'est cette pensée binaire-là qui crée le conflit, qui ne le prévient pas, puis qui le génère.
1: Vous êtes d'accord, Marie?
0: Moi, je pense que ça fait de la bonne télé, ça fait des émissions qui vont être intéressantes, stimulantes, mais si le but, c'est de vraiment comprendre l'autre perspective, d'entendre l'autre, d'amener une compréhension entre les deux, non, je pense pas que c'est une approche qui va marcher.
1: Pourquoi?
0: Mais parce qu'on est dans une logique de gagner.
4: C'est un peu
0: comme un match de tennis. On se renvoie la balle, on se renvoie la parole. Mais moi, personnellement, j'irais beaucoup plus pour une approche de dialogue qui est une autre image. C'est comme on est assis autour d'un feu, on a un feu, puis collectivement, on veut y contribuer, on veut que le feu soit pour tout le monde.
2: Ce qui me fait sourire dans cette formule-là aussi, c'est que ça fait des années qu'une certaine partie de la société dit qu'il faut défaire la binarité. Cette idée de la binarité, il faut la défaire. Puis là, on nous revient avec un débat où c'est binaire.
4: Voilà. Mm-hmm.
2: Puis là, pour moi, ça ne fait pas de sens.
5: Mais même sans comprendre l'autre, juste avoir l'empathie, en fait. Mm-hmm. Que la personne en face ait assez d'empathie pour dire je suis toujours pas d'accord, mais j'essaye de mettre à ta place et de comprendre. Tu parlais de ce format de RAD, et on est en pleine campagne électorale. Quand est-ce que tu as vu deux partis politiques ou un chef de parti ou une chef dire vous savez quoi, on n'est pas de la même formation, mais je suis absolument d'accord, on devrait travailler ensemble. Moi, ça fait longtemps j'ai pas entendu ce genre de paroles, même au niveau politique. Donc c'est dur après de demander aux gens de faire la même chose que ce que ceux qui nous dirigent n'arrivent pas à faire forcément.
1: J'aimerais ça revenir à ce concept de RAD qui est très inspiré de Jubilee Media. Voilà, qui est comme un média qui est vraiment consacré sur le web, un média numérique qui est consacré au choc des idées. Et ils ont une émission qui s'appelle Surrounded.
2: C'est une personne qui doit débattre contre une vingtaine ou 25 personnes sur des sujets excessivement polarisants.
1: Oui, c'est comme une personne noire entourée de 20 personnes MAGA, mettons, de Make America Great Again, ou encore plus extrémiste que ça. Et il y a comme des personnes qui viennent se relayer au micro pour dialoguer. Marina me fait une grimace en ce moment. Il y a plein de gens qui ont dit que c'était vraiment du rage bait. Donc, un piège à rage. Alors, je me disais, est-ce que ça devient performatif quand on sait qu'il n'y aura pas de terrain d'entente, ce genre d'émission-là? C'est juste du divertissement ou quoi?
0: J'ai l'impression. Ça dépend c'est quoi le but là-dedans.
1: Mais le but c'est de faire du divertissement. C'est toujours de dialoguer.
0: Non, parce qu'en plus, quand il y a comme ça plein de personnes du même groupe et une personne qui est dans un groupe complètement différent, dans l'exemple que tu as donné, mais là, ça va mettre en jeu tous les mécanismes de psychosocial, de la norme dominante qui s'établit, du consensus, parfois un faux consensus qui s'établit, et ça rend impossible pour l'autre personne de s'affirmer,

0: où ça l'expose à tellement de punitions sociales, même de manière très implicite, que c'est pas du dialogue.
1: Qu'est-ce qu'on entend par punition sociale?
0: Mais très souvent, il y a un mécanisme où les gens vont tenter de suivre les normes sociales. Parce que c'est important, les normes sociales. On veut qu'il y ait une collectivité, que ça coule bien, etc. Mmh. Mais quand quelqu'un va à l'encontre de ça, exemple, tout le monde attend le bus, fait la ligne, etc. Tout d'un coup, il y a une personne qui arrive au milieu puis qui essaye de s'insérer, elle va à l'encontre de la norme.
1: Ouais.
0: Il va y avoir toutes sortes de punitions. On va lui faire un regard avec des yeux noirs, ouais, etc. On va éviter de lui parler, on va peut-être lui tourner le dos. Et ça, on le retrouve dans tous les contextes. Même dans le milieu du travail, quelqu'un qui s'oppose aux normes sociales, des fois on va l'exclure de travaux, etc.
1: Il va être ostracisé.
0: Okay. Donc ça se passe dans tous les contextes. Puis dans ce cas-là, là, l'exemple que tu donnais tantôt, c'est mettre en place tous les ingrédients pour que ça se passe, cette ostracisation.
1: Donc finalement, on est plus dans la polarisation que de la vraie discussion. OK, allons-y avec des solutions concrètes, si on veut y croire. Raed, je sais que toi, t'as déjà dit que tu ne demandes qu'à être convaincu.
2: Oui.
1: OK. Alors, qu'est-ce que ça prend pour te convaincre?
2: Non, mais j'ai souvent dit...
1: Peu importe un enjeu, si tu dis, hey, moi, je demande qu'à être convaincu, qu'est-ce...
2: Non, mais c'est-à-dire, juste pour répondre à ça, moi, je déteste la pensée unique ou la morale bien pensante. Mm-hmm. Puis j'ai souvent dit que, tu sais, même si on m'amène à discuter tel enjeu, c'est-à-dire, si je dis quelque chose, t'es pas d'accord, juste prouve-moi que j'ai tort.
1: Avec des faits, avec une expérience, avec...
2: Bah, avec un peu tout, avec juste une argumentation rationnelle, tu vois. Moi, ce que je ne supporte plus, c'est l'émotion. J'ai souffert, donc j'ai le droit de...
1: Il y a tellement d'émotions dans ce genre de discussion-là.
2: Oui, mais c'est ça qu'il faut essayer d'évacuer. Moins minimiser. Oui, et après, je dis ça en sachant que moi, je suis coupable. Tu sais, tu disais, est-ce que t'es capable de discuter de tout? Et je dis, non, il y a certaines choses dont je peux pas discuter. Et moi, j'ai des lignes rouges maintenant et je suis pas fier de ça. Mais il y a des moments où je sais que mon émotion va prendre le dessus sur ma rationalité. Donc, je préfère juste pas essayer d'argumenter avec les gens. Je pense ça, puis ça va pas changer pour des raisons personnelles.
1: Intéressant. Marina, vous froncez des sourcils. Vous êtes pas d'accord?
0: Non, pas du tout. Okay. Non, je pense que l'aspect des lignes rouges, c'est souvent ça qui va amener des gros conflits. C'est quand ça passe dans des domaines qui sont des convictions morales profondes, etc., où il n'y a pas tellement de marge de manœuvre.
1: Ouais.
0: Donc là, on peut échanger et je pense que le mieux qu'on puisse atteindre, c'est d'entendre l'autre.
1: Ouais.
0: Et c'est déjà très compliqué.
1: Oui. OK. Martin Léo, en médiation, parce que tu es officiellement médiateur, ton client, c'est la relation.
3: Ouais.
1: Donc il y a pas vraiment de gagnant. Comment on sait si c'est réussi? Si la relation en amour ou en affaires est sauvée, est-ce que c'est comme ça que...
3: Non, si chacun a eu l'occasion d'exprimer vraiment ce que la situation lui fait vivre et que dans un dialogue authentique, l'autre est disponible dans un espace sécuritaire pour entendre. Chacun peut s'entendre sur ce qu'il vit dans la situation. Alors, je deviens pas l'avocat ni de l'un ni de l'autre, mais mon client, c'est leur relation. Qu'est-ce qui manque à la relation pour que la connexion et le dialogue aient lieu? Pourquoi une connexion puis un dialogue? Juste pour que je puisse entendre qu'est-ce que la situation te fait vivre et que toi, t'es disposé à l'entendre et faire « Oh, OK ». Mais ce qui fait que, par exemple, je cherche pas à te convaincre et l'autre cherche pas à convaincre chacun, mais à se connecter dans leurs besoins.
1: C'est clair, c'est juste
4: difficile. Ben, c'est sûr qu'en pleine guerre tarifaire, moi, je pense juste à ça, puis là, je me dis, vous devez avoir quand même, je sais pas si c'est du plaisir, mais un intérêt à regarder ces processus de négociation qui mènent un peu nulle part. Mm-hmm. Est-ce que comment on fait pour qu'une personne qui fait de l'intimidation, un camp qui fait de l'intimidation, on a plein d'exemples en tête, arrive à y avoir une brèche pour se dire peut-être que ma façon de voir la situation...
3: Quand on est rendu à cette situation-là, à cette hauteur-là, à cette bassesse-là, je sais pas comment dire, on est dans à ce niveau-là, on est rendu avec deux parties qui sont bloquées dans leur croyance, dans leur jugement, dans leur « il faut ». Dans leur peur, dans leur insécurité. Et dans ces positions-là, on est rendu très, très, très loin de là où on aurait dû faire attention au primaire et au secondaire dans l'enseignement.
1: Donc, il y a des choses à apprendre et il y a des choses à désapprendre aussi.
3: Absolument.
1: Qu'est-ce qu'on fait avec nos billets? Parce qu'on en a tous.
0: Ouais.
1: Puis quand on arrive dans un débat ou une discussion ou une médiation, c'est sûr que ça va jouer. Tu parlais d'émotion tantôt, mais moi je parle vraiment de biais. Mm-hmm. Est-ce que de parler au jeu, c'est une bonne chose ou c'est une mauvaise chose?
0: Oui, si c'est un vrai parler au jeu, de rester vraiment proche de sa propre expérience, parce que c'est ça qu'on connaît le mieux. Et très souvent dans ces débats hyper polarisés, on reste très très abstrait dans des grandes idées, des grandes généralisations. Et des fois, pour entendre l'autre, c'est entendre l'expérience personnelle. émotionnel. Qu'est-ce que c'est qui t'amène à avoir cette position-là? Et les biais, ben quoi faire avec? Il y a beaucoup de travail de juste accepter qu'on en a. Juste avoir cette humilité de dire, je rentre dans cette pièce, j'ai des biais. Même si je pense que je suis la meilleure personne du monde, non, j'ai des biais, ils vont ressortir. Et est-ce que je peux ralentir pour essayer de les identifier? Ouais. Je pense qu'il y a beaucoup de choses, beaucoup de problèmes, c'est juste que les choses vont trop vite. Les débats vont trop vite.
1: Donc, on a besoin de temps.
0: On a besoin de temps.
1: Okay. Qu'est-ce que t'as dit tantôt, Raed, que tu aimes pas quand les gens, je vais pas mettre des mots dans ta bouche, se victimisent? Non, t'as dit, moi, j'en peux plus quand
2: Non, qu'on va dire, j'ai souffert, donc, en fait, j'ai le droit de penser ça et j'ai plus raison que toi.
1: Moi, c'est ça qui t'énerve. Okay. Ouais. Ça a plus ou moins rapport, mais l'an dernier, à une autre émission que j'animais de l'huile sur le feu, on avait tenté une expérience, on invitait, ça s'appelait Je l'ai vécu. On invitait quelqu'un, à plonger dans un univers qui lui était pas familier, là, voire complètement abstrait, un peu pour lui faire sortir cette personne-là de sa chambre d'écho. Premier exemple, c'était Manal Drissi qui était venu, on lui avait demandé de lire Ivy, qui est un magazine féminin en apparence comme les autres, mais finalement avec un contenu très conservateur. Et on leur demandait, peux-tu nous raconter cette expérience, puis arriver au bout, puis dire, j'ai survécu, puis ce qui a été difficile, puis qu'est-ce que t'as trouvé de correct? Et c'était souvent dur pour eux de trouver une qualité, un terrain d'entente, donc... Comment on réagit, Marina, face à des idées qui nous confrontent ou qu'on trouve carrément inacceptables? Dans un désir de dialoguer et de connecter avec l'autre.
0: Mais il y a la distinction entre entendre une idée et dire « je vais l'accepter ». Et j'ai l'impression que souvent, les gens se sentent menacés parce qu'il y a l'impression que si j'accepte d'entendre, si j'accepte de comprendre, ça veut dire que je dois l'accepter. Mais il y a une marge énorme entre les deux. Je peux entendre une expérience, je peux imaginer ou comprendre quand tu en sois arrivé à cette situation, peu importe, et trouver ça complètement immoral, complètement inacceptable, etc. Et très souvent, dans le débat d'idées, il y a cette connexion entre la confrontation des idées et de l'aspect identitaire ou relationnel. Et on a beaucoup de mal à distinguer les deux. De dire, il y a une idée, mais ce n'est pas tout de ta personne.
1: Ouais.
0: Donc, il y a cette idée, mais tu as d'autres aspects en toi. Mmh. Et où il y a cette idée, je peux l'entendre, je peux la comprendre. Mais je peux tout à fait y être opposée. Ouais. Et de garder cette distinction-là, c'est vraiment un des nœuds du problème.
4: En vous écoutant aussi, c'est comme s'il fallait vraiment cultiver notre maturité émotionnelle. Oui, c'est pas une valeur qui est du tout privilégiée.
1: Il faudrait enseigner, en fait. Dans notre société.
5: Ben oui.
1: Est-ce que tu vois des gens matures émotionnellement souvent,
5: Pas beaucoup. Et en fait, et plus on monte, et plus l'intelligence intellectuelle est développée, doctorant, doctorante, et moins l'intelligence relationnelle émotionnelle est développée.
1: Oh mon Dieu.
5: Ce qui fait que les présidents...
1: Même la professeure fait oui de la tête.
5: Oui. Et ce qui fait que les présidents, présidentes de grandes compagnies deviennent les gens les moins outillés.
1: Donc moins souples, moins flexibles.
2: Moi, les gens les plus fermés d'esprit que j'ai vus dans ma vie, c'était dans mes séminaires en maîtrise à l'Université de Montréal. Parce que les gens avaient tellement étudié, connaissaient tellement leur matière qu'ils disaient que forcément j'ai raison et les autres ont tort et avaient beaucoup de condescendance envers les autres arguments et les autres personnes qui n'avaient pas le même degré d'études.
1: Ça, c'est intéressant. Ouais. Ça s'explique, Marina? Comment là, c'est une question d'égo.
0: C'est une grosse question. Mais il y a une question d'égo, c'est sûr.
1: Dans n'importe quel choc d'idées, je pense.
0: Et je pense qu'on parlait tantôt de parler au jeu. Quand on est entraîné pendant des années, des décennies à juste manipuler des idées, des concepts, des théories, ça vient forcément avec un coût. Si on pratique pas rester proche de son expérience, qu'est-ce que ça me fait, cette idée-là, ce concept-là? Et c'est pas du tout enseigné, ça, à l'université.
1: Non, c'est ça que tu disais, Martin, qu'il faudrait enseigner ça dès notre plus jeune âge.
5: Dès le secondaire, bien sûr. Absolument.
1: OK, mettons que j'y vais au jeu. Ça va être un peu un exemple de mauvaise foi, là, mais mettons que j'y vais au jeu, puis je nomme mes biais et je dis « Je suis une femme noire ». Convainquez-moi que c'est une bonne idée qu'un parti d'extrême droite ait été élu en Allemagne.
2: Est-ce que tu as vu la chef de ce parti d'extrême droite, sa vie privée?
1: Non.
2: Qui clash totalement avec ses valeurs politiques?
1: Pas du tout.
2: C'est-à-dire qu'elle est, je pense,
1: mais non, c'est
2: conjointe.
1: Un homme.
2: Hein?
1: Moi, je te parle de l'AFD en Allemagne.
4: Dans l'État, c'est un homme qui a gagné, mais le Parti national, c'est une femme lesbienne.
2: C'est souvent que des gens qui amènent ce genre d'idées-là de l'avant sur le plan politique pour gagner un capital, non, mais ont une vie privée beaucoup plus complexe. Ouais. Et comme tout le monde, parce qu'on est humain. Et c'est pareil quand tu regardes la télé en France, t'as l'impression que le pays est au bord de la guerre civile, et tu vas là-bas et tu vois qu'il y a beaucoup de mixité, il y a beaucoup de métissage, de diversité, de richesse culturelle. Et qu'en fait, on a aussi un biais qui est déformé par les médias, la plupart des médias.
1: Oui, c'est sûr qu'il y a une responsabilisation des médias. Je pense que tout le monde est d'accord ici. De... Ouais. Mais attends, je veux juste revenir
4: Pour revenir à ta question, oui. La nouvelle chef du Parti conservateur en Angleterre, donc,

0: partie de droite qui veut défaire l'ultra-droite,
1: oui.
0: C'est une femme noire. Donc, il y a quelque, tu sais, tu parles de ton identité, de ton
1: okay,
0: vécu.
1: Je te parle de mon identité de moi, Rebecca McConnell. Mais en fait, tout ça pour dire que est-ce que c'est utile de poser des idées sur tous les sujets? Il n'y a pas des contextes où, dans le fond, on n'a pas à être convaincu. C'est juste.
2: Absolument. Moi, je pense qu'on n'a pas besoin d'être convaincu.
1: tu dis la plupart.
3: Bien sûr.
1: Qu'on n'a pas besoin. Toi, c'est le mot convaincu.
3: Ouais. Ben, veux-tu être heureux ou avoir raison?
1: Veux-tu être heureux?
3: C'est tellement la base.
1: Alors, comment on fait pour sortir de cette idée-là qu'un combat, c'est un combat et c'est pas un dialogue?
4: J'aime bien que tu te retournes vers moi, j'en ai absolument
1: aucune
4: idée.
1: Non, mais je me dis, est-ce que, fort de tes expériences, peut-être en sortant des deux saisons de Zone Franche, est-ce que tu t'es dit, OK, ça marche, ça ne fonctionne pas?
4: Ah, ben, moi, j'ai tout de suite vu les limites d'essayer de faire parler les gens et converser. Encore une fois, pour toutes les choses qu'on vient de dire, c'est qu'il y a un moment donné où il y a une limite où même si tu sais que t'as tort sur le fond, tu vas pas accepter la position de l'autre. Mmh. Mais après, moi, dans ma posture personnelle, c'est-à-dire, il y a des sujets que j'ai volontairement, je me suis dit, ça suffit, je vais pas aller de l'avant.
1: Est-ce que ça existe réellement, penser comme tout le monde? On dit souvent ça, là. Tu penses pas comme toi. Oui, on pense.
2: Un autre biais, là.
3: Oui, il y a.
2: Vas-y. Cette idée d'ignorance pluraliste, c'est qu'en fait, on surestime le consensus qu'il y a dans un groupe. Donc, par exemple, je suis étudiant et je pense qu'il y a un consensus que les étudiants de première année boivent beaucoup. Et je vais avoir cette idée que tout le monde boit beaucoup et je suis convaincue qu'il y a ce consensus. En réalité, si je demande à chaque personne, il y a beaucoup plus de diversité. Il y en a qui boivent un peu, il y en a qui boivent moins, etc. Mais néanmoins, je vais agir basé sur cette préconception que c'est le cas. Et c'est le cas dans toutes sortes de sujets. Il y a beaucoup moins de consensus que ce qu'on croit.
1: Ce qu'on pense.
2: Mais on agit comme s'il y en avait.
1: Ça, c'est de la faute des médias encore, probablement.
2: Non, pas seulement. Je ne mettrai pas tout sur l'eau des médias.
1: Martin, t'as ri quand j'ai... Pourquoi ça te fait rire?
3: Parce que c'est une immense question, en fait. C'était... Je me rappelle même pas de la question parce que j'écoutais la réponse à Mariana, mais c'est...
1: Tu dis depuis tantôt qu'il faut que ça s'apprenne. Comment ça s'apprend?
3: Ben,
1: on va pas faire ça aux primaires. Personne va faire ça cette année. En tout cas, c'est pas dans les promesses électorales d'apprendre à débattre, d'apprendre à dialoguer.
3: Il y a quand même des écoles qui ont commencé, en tout cas au Québec ici, un peu ailleurs aussi, qui ont commencé à, quand les enfants rentrent à l'école, tout de suite, la première 15 minutes, c'est savoir comment ça va. Qu'est-ce qui est présent pour toi là? Comment tu te sens? Etc. Puis, comment d'où tu sens te fait aller vers qu'est-ce que t'as comme besoin? Mettons, je fais un exemple rapide, là.
1: Rapide.
3: Les hommes des cavernes se battent avec le voisin, donnent un coup de bâton en face, ils sont au combat. Pourquoi? Parce qu'ils ont un besoin. Pas parce que le rapport d'impôt
1: a pas été... Identifier un besoin.
3: Ils ont un besoin.
1: Énoncer notre besoin.
3: Ouais. Être capable de l'identifier. La personne qui veut donner un coup de bâton en face à son voisin, c'est parce qu'elle a un besoin d'être capable d'entendre ce que l'autre vit derrière ce qu'il dit.
1: Ouais.
3: C'est toutefois ça qu'il faut apprendre à l'école.
1: Qu'est-ce qui arrive si on sort jamais de nos chambres d'écho?
4: Enfin, la solution que moi je préconise, et quand j'étais jeune, je comprenais pas ce que je foutais en cours de philosophie, mais sincèrement, plus je vieillis, plus c'est ça. Mm. Tu sais, quand je te disais, la victimisation, j'en ai marre. Aujourd'hui, on est beaucoup dans le « je souffre, donc je suis
1: ».
4: Et à partir de là, donc j'ai raison de... Je pense qu'il faut revenir au « je pense, donc je suis ». Et une phrase qu'on m'avait appris dans un des premiers cours de philosophie, c'était Aristote ou Socrate qui disait « tout ce que je sais, c'est que je sais rien ». Et je me disais à chaque fois « mais c'est quoi ce concept nul ?» Mais en fait, c'est ça, c'est d'avoir conscience... d'avoir conscience de son ignorance. Et que même si on est pilote de ligne, il y a peut-être quelque chose qu'on n'a pas vu dans l'aviation qu'un quidam peut nous apprendre.
1: Je ne demande qu'à être convaincu. En 30 secondes, Marina, le mot de la fin?
2: Le mot de la fin, moi, je voudrais remettre de l'avant cette métaphore du feu, comme pour le dialogue, au lieu du débat, d'essayer de gagner. Quand je parle, quand on échange, quand on est dans un groupe, ce que je dis, est-ce que c'est au service du groupe? Et pas au service de gagner des points. Et je pense qu'il y aurait beaucoup plus de dialogue si on y allait avec cette approche.
1: C'est difficile. On est tellement habitué à vouloir gagner puis à tirer notre couverture de notre bord. Mais je vais penser à, je suis pas très bonne, moi, pour écouter, très honnêtement. Je veux dire, très bonne pour écouter ici, en entrevue, au micro, mais plus ou moins quand j'essaie de faire valoir un point. Merci pour vos lumières. Martin Léon, musicien, médiateur. Marina Doucerin, professeur de psychologie à l'UQAM. Red Amoud, journaliste, animateur, réalisateur. Merci, Thomas. Tu restes avec nous.
0: Ça fait plaisir.
1: Au retour, on a la journaliste Angie Landry. On écoute le bulletin d'information.

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2: Ici Marc-Antoine Leblanc. Voici vos informations. Les Américains ont commémoré les attentats terroristes du 11 septembre 2001. Le drame est survenu il y a 25 ans. Ce sont les attaques les plus meurtrières jamais menées aux États-Unis, alors que 2977 personnes ont été tuées. Des cérémonies ont eu lieu en Pennsylvanie, au Pentagone et à New York, surtout à Ground Zero, site de l'effondrement des deux tours du World Trade Center. Manon Globenski était sur place.
3: Cette suite numéro 2 pour violoncelle seule de Bach, interprétée par Yo-Yo Ma, donnait le ton à une commémoration bien spéciale. Après 25 ans, on peut dire que les attaques terroristes du 11 septembre sont passées à l'histoire, mais aussi marquées par la présence de jeunes qui n'ont pas de mémoire des disparus.
4: And my grandfather Howard Selwyn, even though I didn't know you or Grandma Ruth, you still live in my heart.
3: Parce que trop petit à l'époque, ou pas encore né. Ce qui fait dire à plusieurs qui assistaient à la cérémonie qu'il ne faut pas qu'on oublie. Voici Gary, venu de Californie.
5: I'm afraid we'll forget the feeling of being a united country, which is what we're supposed to be.
3: J'ai peur qu'on oublie qu'on est un pays uni, ou du moins qu'on est supposé l'être, a-t-il dit. Alain, de la région de Toulouse, en France, ne s'attendait pas à être si ému par la cérémonie.
6: Je pense que c'est impossible d'oublier des événements pareils. Ça a été tellement marquant, je pense, et ça a vraiment changé un petit peu la face du monde aussi.
3: Le dernier membre des familles à lire les noms des victimes a plaidé pour qu'on cesse d'instrumentaliser la tragédie du 11 septembre au service de la haine des musulmans, a-t-il dit, ou de la différence.
7: Je veux utiliser la petite plateforme que j'ai pour demander que ça, s'il vous plaît, stop.
3: Ici Manon Globenski, Radio-Canada, New York.
2: Et à Gander, à Terre-Neuve-et-Labrador, une cérémonie a aussi eu lieu pour marquer le 25e anniversaire des attentats. Plusieurs invités d'honneur étaient présents, dont la gouverneure générale du Canada, Louise Arbour, l'ancien premier ministre Jean Chrétien et l'ambassadeur américain Pete Hoekstra, qui a suscité la polémique dans les dernières semaines. En septembre 2001, la fermeture rapide de l'espace aérien américain avait conduit la municipalité, qui comptait alors 9600 habitants, à accueillir sans préavis près de 7000 passagers, secoués par de nombreux atterrissages d'urgence. À la 16e journée de la campagne électorale au Québec, le Parti québécois annonce qu'il va dévoiler son cadre financier mardi prochain, le même jour que le tout premier débat entre les cinq chefs. Le chef du PQ, Paul Saint-Pierre Plamondon, a aussi déclaré que la tenue d'un référendum coûterait au moins 130 millions de dollars. Une évaluation critiquée par ses adversaires. Le reportage de Sébastien Desrosiers.
8: S'il est élu premier ministre, Paul Saint-Pierre Plamondon réitère qu'il tiendra un référendum sur l'indépendance du Québec dans un premier mandat.
9: Oui, ça coûte 130 millions, mais il faut voir aussi que l'objectif, c'est de mettre fin au gaspillage du fédéral qui dédouble tout ce qu'on fait.
8: Invité à préciser son engagement, le chef du Parti québécois confirme que l'opération coûterait au moins 130 millions de dollars, dont 110 millions pour l'organisation du scrutin comme tel. Mais le jeu en vaut la chandelle, selon lui.
9: Pour réussir à mettre fin au gaspillage fédéral, faut consulter la population, puis c'est le prix de la démocratie.
10: Malheureusement, le PQ vit sur une autre planète actuellement, là.
8: Ses adversaires, dont le conservateur Éric Duhaime et le libéral Charles Milliard, lui reprochent plutôt d'être déconnecté.
11: Et je peux vous dire ce qu'on ferait avec 130 millions. On peut offrir près d'un million d'heures de soins à domicile.
8: Même chose pour Christine Fréchette, qui refuse toujours de dire pourtant si elle est souverainiste ou fédéraliste.
12: Moi, je suis autonomiste.
8: Seul autre parti favorable à l'indépendance, Québec solidaire prévoit quant à lui 220 millions de dollars, explique Ruba Gazal, pour la tenue d'une assemblée constituante qui permettrait d'y accéder.
13: C'est vraiment un investissement dans notre démocratie puis pour donner une voix au peuple qui va faire le pays pour le Québec.
8: Le Parti québécois donnera plus de détails concernant le coût de ses autres engagements dans son cadre financier qui sera présenté mardi prochain. Ici Sébastien Desrosiers, Radio-Canada, Longueuil.
2: En terminant, le premier ministre Mark Carney demande à ses ministres de travailler sur des projets qui vont aider l'économie canadienne à faire face aux tarifs douaniers de l'administration Trump. Les libéraux fédéraux ont terminé leur rencontre de cabinet à Banff sur fond de référendum albertain. Mark Carney s'est entretenu avec des militants du camp fédéraliste. Valérie Gamache a préparé ce qui suit.
14: On n'est pas

0: en négociation.
1: Le ministre Dominique Leblanc insiste.
2: J'ai pas de plan pour le moment d'avoir des rendez-vous à Washington.
3: Tout le sérieux qu'on a aujourd'hui, c'est livrer pour les Canadiens.
1: Et le ministre des Finances, François-Philippe Champagne, répète qu'il se concentre sur les projets ici, au pays.
3: Rapidité, simplicité, agilité.
1: Pour y arriver, le gouvernement va, entre autres, assouplir la loi sur les évaluations environnementales.
0: On va pas réduire la barre, mais on va les faire d'une façon plus expédiée.
1: De quoi plaire à l'Alberta, qui s'en plaint depuis longtemps. Et tout ça survient à quelques semaines du référendum sur l'avenir de la province au sein du Canada. Et au moment où Mark Carney prend le temps en marge de son cabinet de rencontrer le principal groupe qui incarne le camp du non dans la province.
4: J'ai vécu les processus de Brexit.
5: Il y a des grandes similarités et des bonnes raisons pour se battre.
4: Oui, alors merci pour
5: le plaisir.
1: Le premier ministre qui parlait il y a quelques semaines du référendum albertain comme de Paris dangereux n'entend pas aujourd'hui financer la campagne du non. Mark Carney croit que sa présence ici avec ses ministres et les orientations de son gouvernement vont suffire pour convaincre les Albertains de rester au sein du Canada. Ici Valérie Gamache, Radio-Canada, Banff.
6: Voilà, c'était vos informations. 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

0: De retour à Maison Makonnen avec Thomas Leblanc qui est toujours là, que j'essaie un peu d'impressionner avec la musique, honnêtement. Ben, tu sais, maintenant que t'es organisateur de grandes fêtes, Angie Landry s'est joint à nous. Bonsoir, Angie.
1: Bonsoir.
0: Avant, je voulais préciser qu'on est le 11 septembre et que c'est le 11 septembre, c'est le 25e anniversaire, mais c'est surtout la veille du concert de Céline à Paris. Honnêtement, faut parler
1: deux univers.
0: C'est deux univers complètement différents, mais c'est ce qui domine mon algorithme des vidéos de Céline Dion à toute heure du matin
2: devant
0: l'hôtel Monceau.
2: Avec une perruque, pas de perruque,
0: en train de chanter la toune des White Stripes.
2: Seven Nation Army.
0: Bon, voilà, les pauvres gens de la sécurité qui sont comme, il faut faire moins de bruit parce qu'il y a quand même d'autres gens qui ont payé 10 000 $ la nuit pour une chambre là. Mais surtout, le matin, ou en tout cas le jour, elle est accompagnée de ses enfants, des jumeaux, Nelson et Eddie. C'est pas mon genre. Ils ont rien demandé. Je veux pas nécessairement parler d'eux. C'est juste que ils sont tellement scrutés, observés à la loupe. L'objet d'articles dans Paris Match. Et surtout parce que Eddie est barbu.
2: Ils sont jeunes.
0: Ils ont 15 ans.
2: Je suis vraiment coupable de ça, Rebecca. Je dois me dénoncer. Ça fait des années que je partage des photos des jumeaux sur Instagram. Parce qu'ils ont grandi vite.
0: Mais ils ont grandi sous nos yeux.
2: Oui, mais
1: ils sont encore des bébés.
2: Non, c'est ça. Mais l'affaire, c'est qu'ils sont pas si vieux, en fait. C'est qu'ils ont l'air d'avoir genre 25 ans. Puis ils ont peut-être 16 ans. Là, c'est vraiment pas correct. Je fais vraiment de l'apparence physique de mineur.
0: Moi, c'était pas ça, mon sujet. En fait, c'est plus qu'on leur portait beaucoup d'attention. Je lisais les commentaires, il y en a qui sont très drôles, genre, mais voyons comment il fait pour se pousser une barbe comme ça. Moi, j'ai 48 ans, puis je suis imberbe, des trucs de même. Il y en avait des moins drôles en France, où disaient quoi, ils sont dans les frères musulmans, ça c'était nul. Mais ce que j'ai vu de plus drôle, c'est le même qui disait, je vais dire à mes enfants que c'est les Denis de Relais.
2: Ben oui, c'est très, très drôle.
0: Honnêtement, j'aurais aimé ça parler au Denis Barbu, qui nous dit que c'est directement mon influence, mais ça n'aura pas lieu. Quelqu'un d'autre a dit qu'il ressemble à Céline et René plus jeune.
2: Il
0: y a une photo où ils sont dans les gradins. Je pense qu'ils sont allés voir le PSG, là, le club de foot. Puis je me suis dit, ouais. Ils ont rien demandé. Puis un petit peu plus tôt cet été, Philippe Catherine, avec ses enfants, je pense que son épouse, Julie Depardieu. Un enfant, qui posait pour les caméras. Puis les commentaires étaient super durs aussi. Mais voyons, pourquoi tu minaudes comme ça? Puis je me suis dit, qu'est-ce que ça va donner plus tard? Non? Toi, t'as un enfant. Oui.
1: Oui. Mais je me questionne beaucoup aussi sur l'utilisation du visage de mon enfant sur les réseaux sociaux. Tu sais, c'est comme, voici mon trophée, voici mon enfant, il est beau, il est peint.
2: Mais
1: des fois, je file, il est anonyme, puis je le mets de dos.
0: Mais des fois, tu dis, il est mignon, puis tu le mets de face.
1: Regardez-les.
2: Parce que sur le sujet des enfants de célébrité, la célébrité qui nous parle tout le temps de son enfant puis qui le montre jamais, c'est Katy Perry. Sa fille Daisy, elle parle tout le temps de Daisy puis elle montre jamais son visage. Il y a quand même des modèles aussi où des fois tu dis, si la célébrité elle nous montre ses enfants, est-ce que le droit de...
0: T'as raison.
1: Tout le monde a le droit de faire ce qu'il veut là en tant que parent, mais moi c'est plus moi, je me questionne à savoir pourquoi je suis girouette comme ça, puis après ça lui il a rien demandé aussi.
0: Il a rien demandé.
2: C'est ça. Peut-être que quand tu vas avoir en tout cas que mes parents mettent des photos.
1: Ouais, quand tu vois,
0: quand tu vas avoir 18 ans, il va te poursuivre en justice, Angie Landry. Donc on t'entend parce qu'une fois de temps en temps, on va recevoir des journalistes qui vont plonger dans un phénomène, une tendance ou une nouvelle et les décortiquer pour nous. Puis Angie Landry, c'est toi qui ouvres le bal. Si vous la connaissez pas, c'est une journaliste générationniste. Qu'est-ce que j'essaie de dire?
1: Généraliste. Un terme.
0: Ou omnipraticienne. Moi, j'aime bien dire omnipraticienne.
1: Oh, wow.
0: Multiplateforme. 10 ans à Radio-Canada. Maintenant, à l'actualité. En 2019, tu as reçu le prix Judith Jasmin du meilleur reportage, faut le dire, dans la catégorie médias locaux et régionaux, format long, pour son dossier Survivre à la 117, réalisé pour Radio-Canada, Abitibi-Témiscamingue. Elle a même un Gémeau.
1: Ah bon, Thomas. Laisse.
0: Gynéco de rat. Bon, ok, ça suffit. Angie, dans quel trou de lapin es-tu tombée?
1: Ah mon Dieu. Ben, en toute transparence, moi cette année, j'ai fait beaucoup de recherches sur l'attachement. Est-ce que vous savez ce que c'est un peu?
0: Moi, avoidant attach. C'est ça mon style. Évitement. Je fais de l'évitement.
2: L'évitement, l'anxiété, l'attachement stable, l'attachement conforme avec nos parents qui détermine notre couple. C'est de ça qu'on parle.
1: Parce que grosso modo, c'est ce qui va vraiment être la fondation de notre sécurité là émotionnelle. Ça part de nos liens affectifs. Puis on parlait de nos parents, qu'ils soient présents ou qu'ils soient absents. Puis souvent, quand ils sont absents, ils nous scrapent. Mais non, c'est pas vrai. Mais bref, je suis tombée là-dedans parce que, bien sûr, en faisant des recherches, c'est tombé dans mes algorithmes et surtout sur Instagram où là, je me suis fait tomber dessus par des contenus, des carousels surtout, où on m'interpelle en me disant, bon, là, c'est vraiment de la fiction. Pourquoi un évitant ne te priorise pas dans une relation ou des déclarations vraiment accrocheuses comme « You're not too much, you're just dating someone with too little » qu'on pourrait traduire vite avec « T'es pas trop, tu fréquentes juste quelqu'un qui a pas assez à offrir ». Moi, ça m'a vraiment beaucoup interpellée parce que c'est tellement bien fait. Mm. C'est fait pour avoir l'impression que ça a été créé à partir de matières scientifiques très approuvées, très à jour aussi, parce que, on va se le dire, la littératie émotionnelle de nos jours, elle est très forte. Je veux dire, c'est sorti carrément des cabinets de psychologues, de psychiatres. Ouais. Je sais pas si vous auto-diagnostiquez parfois,
2: ouais,
1: là, 100%. Autant votre style d'attachement et tout.
0: Je me confesse.
1: Mais bref, c'est qu'à la fin de ces fameux contenus-là, bien sûr, on nous vend quelque chose.
2: Mais c'est ça, une pseudo-science, c'est ça que je
1: mais
2: me demande.
1: Ça ressemble un peu à nos contenus de psychopop, mais c'est vraiment plus élaboré, parce que là, on nous propose, bon, si vous voulez vous reprogrammer, moi, je vous offre un programme, soit un journal de bord, où est-ce que, justement, il va par étapes. Parfois, ça va être directement sur un site Internet, où est-ce qu'on peut s'inscrire puis avoir du coaching. Oui.
0: Il me semble que tu avais un extrait à nous proposer, justement.
1: Bien sûr. Ben, on pourrait commencer d'abord par écouter comment on nous parle aussi, okay. Parce que, bon, c'est pas que des carrières.
3: Lorsqu'un évitant commence à montrer davantage, à parler un peu plus de lui, à partager ses vulnérabilités, à vous laisser voir ses peurs ou ses contradictions, ce sont souvent des preuves d'amour bien plus significatives que des gestes spectaculaires. Pour lui, se révéler émotionnellement représente un immense risque.
0: Qui on a entendu, là?
1: Ben, on pourrait pas vérifier à 100%, mais moi, je pense que c'est un faux Boris Cyrulnik, qu'on connaît beaucoup pour ses travaux sur l'attachement, justement, ou la résilience. C'est un concept qui est pas simple du tout, hein, mais sur les réseaux sociaux, comme ça, on te l'arrange vraiment beau et clair. Puis on l'écoute, là, puis on est comme, oh mon Dieu, mais c'est ça, je suis ça, je suis un anxieux. Parce que, bon, faut le dire, c'est quand même 4 styles d'attachement pour les gens qui seraient pas familiers avec ces concepts-là. Mais les contenus vont vraiment partir d'une prémisse qui est très catchy, accrocheuse, qui vont vraiment être des termes là, universels sur le ressenti humain en lien avec une rupture, un trauma. Puis moi, honnêtement, je vais vous le dire, je l'avoue sur les ondes de la radio publique, c'est venu me chercher, vraiment. Puis j'aurais peut-être un autre petit extrait pour plus tard, mais il y a des gens qui en font vraiment une carrière en tant que créateurs de contenu. On en a
0: qui sont pas dans l'ordre des psychologues
1: qui sont non, même ici au Québec, il y en a qui ont des formations, puis ça je le précise, c'est le cas justement de la jeune femme qu'on pourrait peut-être entendre justement dans le prochain extrait.
4: J'ai un attachement anxieux, ça veut dire que si tu t'éloignes, je vais essayer de comprendre pourquoi. Je vais sûrement suranalyser les silences pour chercher un signe que tu tiens à moi. Si je t'aime, je vais te donner beaucoup, trop des fois. Je vais me plier, m'effacer, m'adapter juste pour garder le lien vivant. Je vais aussi te rassurer, mais je vais avoir moi aussi besoin de l'être parce que ma sécurité dépend du lien. Je vais être sensible à tous les micro changements de ton énergie. Le ton de ta voix, ton énergie, le rythme auquel tu m'écris. Puis si je me sens rejetée, ben je vais peut-être vouloir quitter avant que toi tu le fasses. Si tu t'es reconnue, commente une fusée, puis je vais pouvoir venir t'expliquer mon programme pour développer ta sécurité intérieure.
0: Ah, j'allais dire, j'aime bien son ton séduisant, puis après, si
2: ben
0: tu
2: non,
0: t'es
2: reconnue...
1: Oui, mais attends, commente une fusée, Reb.
0: Si tu t'es reconnue, commente une fusée, je vais t'envoyer de... OK, mais elle prend la peine là, de préciser qu'elle n'est pas travailleuse sociale.
1: Okay, c'est ça, elle était travailleuse sociale par le passé.
0: Elle
1: l'a spécifié. Ça fait en sorte que, bon, si on bénéficie de ses services, quand même, on n'est pas en mesure là, de faire une plainte ou quoi que ce soit à l'ordre pour être protégée. Mais c'est ça l'affaire.
0: Puis le robage, hein, le marketing.
1: Mais c'est super bien fait. Honnêtement, ça vient nous chercher émotionnellement, mais c'est un peu ça. Moi, je me suis posé la question, je voulais pas tomber dans le fameux réflexe des journalistes de « voici quelque chose qui est un danger, éventuellement vous pourriez tomber dans une trappe ». En fait, moi, je trouve que ça en dit long sur notre époque. Le fait que, bon, je le disais, sur notre littératie émotionnelle. Le langage clinique, là, moi, je trouve ça super intéressant.
0: Hey, c'est drôle que tu dises ça parce que le jargon, le therapy speak, le jargon thérapeutique est rendu dans des émissions de télévision pour un public qu'on qualifie de young adult sur Prime. Là, tous les protagonistes ont vraiment une littératie émotionnelle puis ils ont que 17 ans. Moi, à 17 ans, j'étais pas...
1: Moi, j'entends beaucoup sur TikTok des jeunes dire, moi, je suis très PTSD aussi de ça en parlant
0: c'est
1: du
0: ça.
2: Mais le danger, souvent, c'est qu'on s'auto-diagnostique à partir d'une intelligence artificielle. Là.
1: Absolument, mais je trouvais ça quand même intéressant aussi. Socialement parlant, il y a la journaliste Malia Kunku qui travaille ici là de temps à autre sur Première. Puis elle a fait un parallèle vraiment intéressant avec le fait que maintenant, notre style d'attachement ou même nos troubles de santé mentale, on va en parler aussi facilement que moi je suis Sagittaire ou toi t'es Lion.
0: C'est tellement drôle.
1: C'est tellement intéressant.
0: Oh mon Dieu, la mâchoire de Thomas vient de se décrocher.
2: C'est quand même générationnel. Je pense que les plus jeunes, moi j'ai 41 ans, j'en parle à la radio,
1: tu
2: mais
1: tu peux m'en parler.
2: Mais je pense que c'est non, mais des fois je suis envieux peut-être de cette génération là qui va être vulnérable, mais en même temps qui va aussi instrumentaliser sa vulnérabilité puis la commercialiser, puis là ils sont pas là pour se défendre.
0: Ben, tu vois, moi je suis plus vieille que toi Thomas, puis je vois ça passer sur Instagram. Puis ça m'attire, on se confesse, on se dévoile, comme le contenu astrologique. Je suis comme, ah, waouh, on dirait qu'elle me parle à moi. Elle vient de me décrire moi complètement.
1: Oui, mais pourquoi? Sais pas,
2: ça, c'est la clé du succès sur les médias sociaux.
0: Être
2: relatable, c'est la clé des médias sociaux, peu importe, même si c'est de l'humour, peu importe le sujet.
1: Mais c'est une industrie, puis j'en parlais justement avec une amie avant d'entrer en onde. Puis il y a plusieurs personnes qui vont en ce moment, moi, je suis dans la génération où tout le monde a des enfants autour de moi, j'en ai un qui essaie d'en avoir, et il y a aussi des créateurs de contenu ou des contenus comme ça qui sont associés à la fertilité, des coachs en fertilité. Fait que ça va au-delà de la marketisation de nos émotions, parce que là bon, c'est une autre histoire, mais ça démontre aussi à quel point on est au final juste des clients du web, là, des géants du web. Mais moi j'en ai parlé un petit peu là, avec deux ordres, notamment celui des psychologues, et tu sais, ils trouvent pas ça si inintéressant, dans le sens où clairement en ce moment il y a un manque de services là en psychologie.
0: Mais c'est ça que j'allais dire, ça en dit long là sur le fait qu'on n'a pas de ressources.
1: Exactement. Donc, puis ça peut aider. Ah, vas-y,
2: non,
1: Thomas,
2: c'est pas bon point, j'avais pas pensé.
1: Ben c'est surtout que bon, il y a des choses qui peuvent être vraiment validantes. Je veux dire, si vraiment t'as un attachement anxieux, puis que tu comprends, que t'es capable de décortiquer, ça peut devenir un outil. Mais ce qu'on me disait justement la présidente Karine Gauthier, c'est que ça peut être très confortant, un peu comme quand on consulte une intelligence artificielle qui nous dit oui, t'as raison, t'es en dépression. Puis là, finalement, ben c'était pas nécessairement ça. Ça peut être tellement de facteurs, ça peut être beaucoup de nœuds en même temps que tu peux pas nécessairement dénouer toi tout seul avec des contenus sur les réseaux sociaux. Donc là, oui, j'amène finalement mes petits
0: j'allais dire, finalement tu deviens la journaliste qui est comme danger.
1: Mais c'est aussi le fait que bon, on peut pas tout avoir en un carrousel standard qui va être lancé à l'attention de tous. On a tous notre unicité, notre background de vie. C'est ça. Ce sont surtout les nuances à avoir. Puis ce qui est dommage, c'est que de leur côté, les autres peuvent pas nécessairement faire une réglementation puis dire on va regarder tous les créateurs de contenu, tous les contenus qui sortent. Ce serait impossible. Il y a des comptes là, moi que j'ai vu là, c'est clairement généré par des bots. Il y a de l'intelligence artificielle pour créer du contenu. Et tu vas sur le site, puis il y a personne à qui tu peux t'adresser.
0: Moi, j'ai déjà vu une dame me parler de quelque chose, puis finalement, en haut, il était écrit « contenu généré par l'IA ». Je me suis

0: comment ça t'avoir
1: là. Qui sont même pas indiqués. Fait que dans le fond, t'envoies tes sous à on sait pas qui, tu reçois un PDF qui va peut-être pas te servir, qui va peut-être te faire spinner un petit peu plus aussi. Moi, clairement, à un moment donné, j'étais comme, OK, mais est-ce que je m'associe à ce type d'attachement-là? Puis là, finalement, ben, j'en ai parlé avec ma psy, puis elle était comme, on se calme. J'exagère, je vais un petit peu trop loin dans mon intimité, mais clairement, il y a quelque chose de fascinant parce que moi, j'en ai parlé à plusieurs personnes et autour de moi, il y a des gens qui les ont essayés, là, ces programmes-là. Puis cette idée-là de reprogrammer un attachement, il y a la psychologue Karine Gauthier me le disait, oui, mais non. Ouais. C'est comme de dire, on va aller tout défaire ta fondation de ton enfance, puis on va t'enlever tout ce que tu as bâti dans ta vie. Ça prend quand même quelqu'un à côté.
0: Ça, on dirait que ça serait la conclusion. Ça prend quand même quelqu'un. Je me suis pas rendue à m'abonner ou à prendre un programme ou à. Mais toutes ces carousels-là, puis les créateurs de contenu, en tout cas, je les vois passer, puis je les écoute. Merci, Angie Landry.
1: Bienvenue.
0: Tu reviendras.
1: Avec plaisir.

0: On l'a inauguré avec Rosemée Autonne-Témorin la semaine dernière, mais le dernier espace de cette dernière demi-heure, c'est un espace d'intimité, Thomas Leblanc, que tu dois investir, que tu vas investir. Ah. Puis on a mis un petit peu la table avec cette chanson Summer Wine. C'est un couple, c'est Clara Luciani et Alex Capranos de Franz Ferdinand.
1: Qui parle des langues différentes, des langues maternelles
0: couple
1: différentes.
0: Couple bilingue. Voilà,
1: Ben en fait, c'est ça la commande, Rebecca, de ton équipe, c'était de partir d'une expérience personnelle.
0: Oui, relationnelle.
1: Qui pourrait être utile aux auditeurs parce qu'on est quand même dans le service public. Et cet été, j'étais dans un souper d'amis avec un couple d'amis. Là, je sonne vraiment comme un quarantenaire. Puis on a réalisé qu'on formait deux couples gays qui vivaient leur relation de couple dans sa langue maternelle. Ah, donc moi, je suis francophone. Mon copain, mon chum Nicolas est serbe. Donc sa langue maternelle, c'est le serbo-croate. Puis on était avec des amis, un autre Canadien français francophone et un Sud-Américain, un Chilien qui parle espagnol.
0: Donc ils vivent leur amour dans leur deuxième
1: langue. Et là, on s'est mis à rigoler en disant, on est des couples ESL, pour English as a Second Language.
0: Okay.
1: Puis au Québec, c'est sûr que la langue, c'est sensible, la langue parlée à la maison, langue parlée à l'école. Puis là, ça m'a fait réfléchir, je me suis dit, si on pousse à l'extrême, c'est la langue parlée dans la chambre à coucher, puis la langue de la sexualité, la langue du couple, de l'intimité, de la communication. Et c'est pas un mea culpa, mais c'est une réalisation que moi, c'est la troisième longue relation dans ma vie quand même. Là, ça fait un an et demi.
0: T'as le piton collé, parfait.
1: Mais j'ai eu deux relations de plus de 5 ans, puis les deux autres se passaient aussi en anglais. Fait qu'il y a un pattern.
0: Ah.
1: Fait que là, c'est quand même ça que je veux explorer.
0: Qu'est-ce que tu cherches?
1: Ben, en fait,
0: c'est quoi ton
1: je l'ai abordé. tu parlais de la psy, elle a pris sa retraite, mais j'en avais parlé avec elle. Puis pour elle, c'était clair que je voulais créer une distance avec ma famille. Pour elle, c'était clair avec mon...
0: Qui est francophone,
1: avec mon background, avec mon... Puis quand je regarde, puis c'est toute la question aussi du couple et des intérêts. Mm-hmm. Qu'est-ce qui est une préférence sexuelle? Qu'est-ce qui est un goût? Moi, je suis gay, donc mon orientation. Puis tout ça, des fois, c'est un peu sensible. Dire, ben moi, j'ai peut-être une préférence à... J'ai aimé ça, moi, avoir un chum qui était sicilien, puis anglo-montréalais, puis qui était comme...
0: Est-ce qu'il y a de l'exotisation,
1: je pense pas que c'est de l'exotisation, mais je pense que c'est comme un intérêt pour l'autre, une forme de curiosité, c'est ça.
2: Ah, je veux pas me faire psy, mais je trouve ça vraiment intéressant. Est-ce que tu penses que... Ben ça te permet de te distancier si jamais tu te sens blessé.
1: Ben j'ai voulu j'ai gratté un peu, je suis comme toi, je cherche des études. Puis là je cherchais
0: vraiment
1: sur
0: impressionnée par cette question, je suis wow!
1: Ben un peu, il y a une question de vulnérabilité, puis il y a une question de comment je dirais ça, de distance puis de charge émotionnelle des mots, puis je le réalise des fois si je vis la langue de la sexualité, de la séduction, de l'amour, si je le vis en français, c'est beaucoup plus intense pour moi.
0: Oh, oui.
1: Si je dis
0: Attaché, en anglais.
1: Si je dis je t'aime, là, c'est, pour moi, c'est très, très intense.
0: Ah,
1: puis on va le dire, parce que mon chum, quand même, ça fait 13 ans qu'il vit à Montréal, il parle un peu français.

0: autour du corps, autour du désir, du monde intérieur, dans une langue qui est pas ta langue maternelle. Puis il y a des différentes postures. Moi, ma posture, c'est que ça me tente. Je pense qu'il faut être volontaire. Mais je peux comprendre qu'il y a des gens dans la vie qui ont pas envie de vivre toute cette intimité-là dans une langue qui est pas leur langue maternelle, puis c'est bien correct aussi. Je trouve que c'est ça, moi, j'avais jamais vraiment entendu, sur ces échanges-là.
1: Tu m'as fait réaliser que mes parents, c'est ça qu'ils ont vécu. Mon père était éthiopien.
0: Tes parents avaient pas la même langue maternelle.
1: Ma mère québécoise, donc leur langue amoureuse commune, c'était l'anglais, c'était leur deuxième langue.
0: C'est ça.
2: Wow. Puis récemment, j'étais sur le terrain, puis tu sais, on apprend le français aux gens qui sont dans les centres d'alphabétisation, puis ils me disent, tu sais, que ce soit le français ou l'anglais, c'est notre manière de socialiser aussi.
1: Ouais.
2: Fait que déjà, toi, t'en as deux, tu es à cheval là-dessus. Ça doit être spécial aussi de dire, ben, c'est mon amoureux, je socialise comment d'un bord puis de l'autre.
0: C'est surtout qu'en habitant à Montréal, c'est comment autour de moi, il y a quand même... je vais parler de l'histoire amoureuse de mon père. Mon père est en couple avec une femme qui est née en Ukraine, qui a appris l'allemand et l'anglais avant d'apprendre le français.
1: Okay.
0: Mais il vit son couple en français. Donc moi, j'admirais ça. Je me disais, ah oui, c'est quand même... Donc, je veux pas juste ramener ça à l'anglais. Pour moi, il y a plusieurs modèles. Puis en même temps, pour parler, selon plusieurs études, plusieurs expériences aussi, c'est moins embarrassant de parler, mettons, d'histoire plus personnelle, plus vulnérabilisante dans une langue qui serait une langue seconde versus une langue qui serait donc notre langue maternelle. Donc il y a vraiment cette idée-là d'être exposé, vulnérable, puis je pense que j'ai de la misère peut-être à vouloir, là, c'était ça la commande.
1: Oui, j'aime ça, je suis fascinée d'aller si loin.
0: Puis en même temps, je réfléchissais à tout ça, puis je me disais, on crée aussi à deux une langue émotionnelle commune aussi. Tu sais, j'ai appris à dire je t'aime en serbo-croate. Puis il y a quelque chose. Puis quand lui il me dit je t'aime en français, c'est sûr ça vient me chercher d'une façon qui est pas
1: plus que quand il te le dit en anglais.
0: Oui. Oui, il y a quelque chose. C'est pour moi, il y a quelque chose. Là, on est vraiment connectés, tu sais, dans cette façon-là. Puis peut-être pour terminer aussi, sa maman est en visite à Montréal en ce moment. Puis sa maman, elle parle pas beaucoup anglais, elle parle certainement pas français, elle parle donc serbo-croate. Puis de le voir, sa personnalité, de la personnalité de mon amoureux, qui discute en serbo-croate avec sa maman, qui a accès à ça, il y a quelque chose de touchant. Puis des fois je me dis, ben lui c'est sûr qu'il comprend le français, fait qu'il a accès à ma personnalité en français, mais des couples où la personne parlerait pas la langue maternelle de l'amoureux, on a peut-être un peu moins accès à sa personnalité complète et entière dans cette autre langue là je trouve ça intéressant.
1: C'est fascinant, merci d'avoir
0: creusé, partagé.
1: Vas-tu être capable de faire ça souvent?
0: Oui, j'ai une couple d'idées.
1: Oui, moi j'aime ça, ça me fait réfléchir à plein de choses. Thomas Leblanc, donc pré-retraité, mais pas pour Maison McConnell, il sera de retour. Grand merci à l'équipe, à la technique. On a Daniel Haussan à la recherche, Noémie Desilets et Zoé Huitala. L'adjoint à la réalisation est Neil Sacri. La réalisation est de Julien Caillé. La semaine prochaine, c'est Louis T qui sera dans la chaise de Thomas Leblanc. Et une entrevue avec Léla Savic, qui est la fondatrice et la rédactrice en chef du média La Converse. Je m'appelle Rebecca McConnell. Bon week-end tout le monde!

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5: Oh, la belle journée de vendredi.
6: Hey.
5: Hein?
6: Pluvieux quand même.
5: Ben non, il fait beau là, peut-être.
6: Ah oui, il fait beau maintenant?
5: Me semble là.
6: Ok, je vérifie.
5: Ben, on est en plein vendredi, là, il fait beau,
6: c'est
5: non?
6: Vrai? Non, c'est vrai.

0: Non, j'avais. Ah oui? Oui, c'est parce qu'ils ont tiré les toiles pour la télé.
1: Exact. Alors, bon vendredi, Pierre.
0: Bon vendredi à vous
1: bon
0: deux.
1: Bon vendredi, Olivier.
2: Bonjour.
1: Regardez donc s'il fait beau aujourd'hui, voir.
2: Ah, je peux pas, je suis en train de lire des messages qu'on a reçus, là.
1: Qu'est-ce qu'on a reçu comme message?
2: On a reçu un message qui dit, je me permets de faire un commentaire suite à l'entrevue sur Mao. Excellente.
0: Mao.
2: En l'écoutant, je me demande quand une entrevue sur le génocide d'Israël et Trump en Palestine. Je pense qu'ils sont trompés de numéro.
1: Ah, mon Dieu, ça doit pas être ça. Ça doit être l'émission de, c'est pas votre émission, c'est pas votre petit quiz.
0: Ben oui, c'est ça. Monsieur est tout à fait pile poil. On a parlé de ça.
1: Ben oui, c'est sûr que ça doit être ça.
0: C'est des sujets qui enflamment et puis on veut de la controverse. Quel beau soleil aujourd'hui. Prenez jamais de vacances, vous?
1: Non.
0: Vous n'êtes jamais en congé?
1: Non, rarement. Moi, je suis là en direct tous les jours, sans faute. D'ailleurs, vous, vous êtes en congé aujourd'hui, paraît-il. Pourquoi donc?
2: Oui, parce que j'ai quelque chose.
1: Okay. Qu'est-ce
2: que
1: vous avez?
2: Un événement.
0: Du hockey.
1: Ah, vous animez quelque chose?
2: Transistor. Exact.
1: Non. Vous animez quelque chose en ce moment? Moi aussi, j'anime quelque chose en ce moment.
0: C'est du livre.
1: Moi, j'anime la course de Québec en ce moment. La course de vélo?
0: Oui, parce qu'il faut capoter, distinguer. Là. Il y en a une à Québec, il y en a une à Montréal.
1: Exact.
0: Dans le même week-end.
1: Oui. Oui. Alors, aujourd'hui. Aujourd'hui, on est à Québec, là, il se passe plein de choses.
0: Oui.
1: Là, moi, j'ai pris ma pause, je suis revenu ici à Montréal.
0: Oui,
1: je repars. Mais ça se passe donc dans les rues de Québec.
0: Oui.
1: C'est le grand, la 15e édition cette année. Dimanche, ce sera à Montréal.
0: Oui.
1: Hein? Alors, c'est la même course que depuis 15 ans. Après ça, il y aura une pause d'une semaine.
0: Oui, pause d'une semaine.
1: Pendant cette pause d'une semaine, on ne démontre rien sur l'avenue du parc. Elle va rester fermée.
0: Oui, c'est normal.
1: Mais s'installera les célébrations des championnats du monde. Les championnats du monde, c'est...
0: À venir.
1: Ben, à venir. Ça commence le 20.
0: OK.
1: OK. Alors, ce championnat du monde, il va y avoir plein de choses. Il y a beaucoup de compétitions. Il y a des compétitions jeunes. Ça dure en dessous de 23 ans. Il faut savoir que c'est 23 ans et plus pour participer au championnat du monde.
0: Oui.
1: Dans les équipes nationales.
0: Ben oui.
1: En bas, il y a aussi des compétitions. Ben, c'est comme ça qu'ils ont déterminé. Puis c'est pas de vos affaires. Et en bas de ça. Non, mais je veux dire.
0: En bas de ça, ça participe pareil.
1: Tu peux faire l'équipe nationale. C'est juste que,
2: c'est pas assez bon.
1: Ouais, c'est rare. C'est pour ça qu'il y a la version jeune et la version plus vieille. Bon. OK. Une fois que ça c'est fait, il va y avoir des contre-la-montre. Un contre-la-montre, ça c'est une personne part à chaque 2 ou 4 ou 5 minutes, tout dépendant là, de la compétition, et c'est la personne qui fait le tour le plus rapide.
0: Hein?
1: Bon, exactement ce bruit-là.
0: Hey, parenthèse, je suis un peu contaminé par ces événements cyclistes.
1: Ben,
0: je me suis dit dimanche dernier,
1: vous êtes dit ça. Hein?
0: Vas-y. Va leur faire.
1: Ah ouais?
0: Vas-y sur Camilien Haute, puis descends pas du bicycle. Moi, je suis jamais de ma vie, on dirait François Nuel à une époque, qui avait vu un très beau spectacle. Je suis pas descendu, je l'ai fait, mais j'étais bruyant, par exemple.
1: Mais sur quel vélo?
0: Ben, j'ai un vélo, un vrai vélo, là, quand même. Là, il y a deux pignons à l'avant.
1: Deux pignons, c'est à l'arrière, plutôt.
0: Ah,
1: c'est
0: tu sais, la grosse puis la petite devant.
1: Ah, ça, c'est les... Ouais, absolument.
0: Puis derrière, il y en a plein.
1: Exact.
0: Mon vélo, il fait quand je pédale pas.
1: Exact.
0: Donc, c'est un vrai vélo, là. J'irai pas jusqu'à le nommer, mais sinon, il y avait un événement, d'ailleurs. Il y avait une course de
1: bixi.
0: Oui, c'est ça. Et là, évidemment, j'étais moins habitué aux clips.
1: Fait que vous êtes clippé?
0: Oui, je suis clippé tout ça. J'essayais de me cacher derrière une... Et voyons, Colin, c'est pas évident embarquer. Finalement, je l'ai fait, je suis très content. J'ai dépassé une jeune fille de 15 ans.
1: Vous l'avez poussée, j'espère?
0: Ben oui, et puis elle est tombée sur son papa.
1: Exact.
0: Et... Non, mais c'était beau de voir ça. C'est dommage. Je sais qu'il y a beaucoup de prologues qui sont consacrés à ces événements.
1: Oui, en ce moment, c'est normal.
0: C'est pas commandité du tout.
1: Oui, mais on va en parler un petit peu plus tard.
0: Mais il y a quand même un petit effet contaminé. Tu sais, j'ai pas été contaminé, par exemple...
1: Par la F1.
0: Ben oui, la F1, une sortie dans un grand hôtel, t'as le sushi, puis... Ça commence à venir me chercher.
1: J'étais
0: en train de parler, je pense, du contre-la-montre.
1: Oui, ben c'est ça, mais en fait, en gros, il faut savoir, je veux dire, je suis impliqué un peu par la bande, là, je suis pas payé pour faire ça, je suis
0: triste
1: que je tripe de type vélo, là, mais ça va être quand même une semaine fantastique pour les Montréalais, puis vous savez, les gens qui ont dit, ben profitez-en malgré tout, et puis sortez de la ville, non, venez, ça va être le fun quand même, il va y avoir pas mal de gens, puis c'est un petit party, là, qu'on est en train de préparer à Montréal. Alors, j'espère que vous allez faire votre tour.
2: Fait que ça, on peut aller voir ça, puis ça tourne ça en rond.
1: Bon,
2: parce que moi, je suis déjà allé au Tour de France, là, voir un bout d'une étape, là, puis
1: ça
2: part vite.
1: Faut savoir que c'est le 26 et 27 qui seront très intéressants, parce que le 26 et 27, c'est la boucle. Donc là, ils partent quand même ils partent de Brossard, du Dissident.
0: Ah oui.
1: Et ensuite, ils vont se rendre jusqu'à Montréal, ils vont passer par le pont Champlain, ils se rendent jusqu'à Montréal, et rendus là, ils font une dizaine de boucles autour de Montréal, donc ils repassent souvent. Et ça va vraiment être extrêmement intéressant. Alors, c'est pas mal ça qui va arriver. Là,
0: sinon, en fin de semaine, il y a, comme vous le disiez, à Québec et à Montréal. Et c'est pour ça que dans mon coin, ben, il y a des rues qui vont être barrées. Mais après tant d'années, ils savent toujours pas comment écrire le nom de la rue. Alors, Hutchison devient toujours Hutchinson. Voilà,
1: c'est ah oui, c'est vrai que c'est une
0: série micro-locale. Alors, j'imagine qu'à Vancouver, il fait beau aussi.
1: Ben,
0: il fait beau partout. Je sais pas.
1: Oui, c'est vendredi. Oui, il n'y a pas de souci. J'ai des messages à lire.
0: Oui.
1: Ça vous dérange pas, en prologue. On a eu plusieurs... Je lis rarement les messages parce que j'oublie parfois. Mais on a un message important qui vient de Pierre Plante qui dit « Merci, s'il vous plaît, de ne plus annoncer ma retraite imminente en onde. Je me fais féliciter par des collègues.
0: Oh. »
1: Alors, effectivement, c'est faux. Pierre Plante ne prend pas sa retraite. Il vient signer comme TVA Sport pour 12 prochaines années au Canada.
0: Oui.
1: Donc, c'est long avant qu'il prenne sa retraite. Et on me dit que son sourire va augmenter d'année en année. Alors, mais ça, c'est un plus. Voyez, regardez.
0: On n'a pas seulement le prénom en commun. On a tous les deux été voir à des jours différents, finalement.
1: Ah, le concert de...
0: Proche, j'ai vu ça vendredi.
1: J'ai vu ça?
0: Avec le réalisateur du balado de Patrice Roy. Voilà, c'est quand même pas... c'est pire, là.
1: Mon Dieu, vous avez dit ça, les gens ont tout raté, Pierre.
0: Il faut, rappelons en 10 secondes, j'ai vu Rush, je pense qu'il est un peu trop tard pour en parler, mais j'étais avec le réalisateur du balado de Patrice.
1: Le gars qu'on voit, là, Patrice Roy.
0: Ordonde, oui.
1: Quand Patrice s'assoit
0: Martin
1: avec...
0: Martin Girard, pour ceux qui le connaissent, c'est une institution ici à Radio-Canada.
1: Ah oui, hein?
0: J'avais la flemme, j'étais chez nous, 18h45, j'avais pas envie, il y avait des reprises d'histoires de filles, et puis finalement...
1: Quand le thème est fini déjà.
0: Ah oui, on n'a pas envie d'y aller quand quelqu'un dit garde. Je vais y aller avec toi. On va y aller. Ça me tente pas non plus. Puis
1: sur
0: place,
1: c'est qui la personne que vous imitez comme ça? On va y aller.
0: Mais non, mais c'est des chums là, que j'ai mis dans une annonce de course.
1: Ouais, c'est ça. J'avais l'impression que c'est.
0: Résultat des courses, j'ai acheté un poster vintage. C'est un peu bizarre, c'est un peu mortuaire parce qu'ils sont juste deux sur le poster.
1: Ouais, oui, c'est ça. Ils sont sur le bord d'être morts.
0: Ouais.
1: Ben mort.
0: Non. Mais c'est parce qu'il manque le batteur. Mais
1: le batteur est mort.
0: Oui, mais il a bien été remplacé par cette Allemande dont Alice. Aline.
1: Ah oui, tout le monde capote ici. Là. Oui, non, mais c'est vraiment, ben, évidemment, c'est Rush. C'est un groupe canadien, n'est-ce pas?
0: Je suis désolé, je pensais pas qu'on en parlerait. Oui, c'est un groupe canadien.
1: Ouais, alors,
0: un des groupes les plus influents au monde, selon
1: vous. Et, mais c'est quand même un âge, hein? Puis, pas pour dire que Pierre Plante et Pierre Brassard ont le même âge, mais ça se ressemble quand même. Il y a seulement notre réalisateur qui, lui, est beaucoup plus jeune.
0: Oui, puis il était là.
1: Oui, qui était là également. Il s'est passé quelque chose.
0: Il y avait des jeunes aussi qui se levaient pas. Non, il était toujours debout. Il avait des moustaches, puis il filmait constamment.
1: Bienvenue à la journée encore jeune.
0: On peut plus.
1: Alors, c'est le rapport de Pierre Brassard sur ce qui s'est passé.
0: Je pensais pas en parler, mais je suis très heureux de l'avoir fait.
1: Ben, bravo, Pierre.
0: De ma poche, je suis payé.
1: C'est vrai?
0: Ah oui, on n'a pas, il n'y a pas de gratuité.
1: La succession de Neil Peart vous a pas payé un ticket?
0: Ça, c'est tellement difficile à prononcer, ça.
1: Neil Peart.
0: C'est même pas ça.
1: Non,
0: c'est Peart, c'est quelque chose. Et ils ont eu l'élégance, quand ils lui rendent hommage en vidéo, de sous-titrer. Le petit gars de Val-d'Or était bien heureux.
1: Ah! Vous venez de Val-d'Or, c'est bien ça.
0: Unilingue!
2: Olivier. Moi, je vous parle de ce qu'on découvre sur les préférences culinaires des politiciens en campagne, parce qu'ils mangent bien des affaires, nos chefs de parti. Juste avant que la campagne commence, on apprenait quelle était la sorte de chip préférée de Charles Milliard.
3: On est allé aux sources, puis on s'est dit, qu'est-ce que Charles aime? Qu'est-ce qu'il aime snacker? Puis là...
4: Oui.
3: Ton soutien pour ton milliard de kilomètres.
4: Là, tout le monde est là. Qui achète ça, des Fritos barbecue?
0: Ben, moi.
4: Ben, la réponse, c'est moi.
2: Voilà,
1: moi
2: Charles. Mais...
1: Ah, ben oui, ah, c'est délicieux, cette affaire-là.
2: Ben, voyons donc.
1: C'est une des meilleures affaires au monde.
2: Ah ouais.
0: Une alliance.
2: Je trouve que Charles Milliard est comme un nom à commander du caviar sur un yacht.
0: Yeah.
2: Ce qui carbure au retail de maïs frites à fumée chimique. Ça, je trouve ça bizarre. Mm. Tous les goûts sont dans la nature. Ses bonbons préférés? Ça, c'est des roquettes, les petits bonbons là qui goûtent la craie. Rendu là, il devrait manger des Tums.
0: Ça, c'est des classiques.
2: Ça me rassure.
0: Oui, oui.
2: C'est ça. Rendu là, il devrait manger des Tums. Là, ça l'aiderait à digérer les sondages.
0: Oh.
2: Éric Duhaime, lui...
1: Excusez-moi, j'ai vu Farnell en arrière.
2: Oui,
1: la première fois,
2: oui,
1: je le voyais en complet, c'est-à-dire du pied à terre.
2: Il est politicien.
1: Il est proportionnel. OK, continue.
2: Il est proportionnel. Éric Duhaime, lui, est allé au tailgate du Rouge et Or. Il a joué avec une grosse torche, une torche d'un mètre pour carboniser un gros steak.
5: Ça
0: fun.
2: Ça a l'air cool. Hein? Oui. On me dit que ça, c'est une torche pour faire du désherbage de mauvaises herbes. Mais ça marche aussi avec les steaks. Donc, conservateur et steak, ça, c'est toujours un bon mix. Il y avait l'air d'un gars qui voulait déréglementer le propane à main nue. Son candidat, Marcel Bouchard, lui, prof d'éduc très cut, a expliqué à Radio X ce qu'il mangeait pour être beau de même pour déjeuner.
5: T'es impressionnant, pour vrai. T'es en shape, t'es cut. Tu pars la journée comment? Je le sais que tu prends pas des Pop-Tarts. Toast, protéines, beurre de peanut?
6: Non, mais ça, souvent, mais souvent aussi, 230 grammes de yogourt.
5: Yes.
6: Du yogourt, ouais, mais pas de sucre, là, du yogourt en nature, là.
5: Nature.
6: Avec deux tasses de fruits. De petits fruits.
5: Yes.
2: Ben, il contrôle son apport de toast avec plus de rigueur que son parti contrôle les candidats. Monsieur Duhem est aussi allé dans une chocolaterie Gilles Duceppe style.
7: C'est déjà fait prendre avec un bonnet, une caméra, ça a fait attention, semble-t-il. Je l'ai pas, tu connais?
8: Oui, c'est bien
1: ça. Les autres, ils portent pas.
2: Mmh. Ah, parce que probablement qu'ils n'allaient pas goûter au chocolat. Ah, je sais pas.
1: C'est
2: donc,
1: eux qui perdent.
2: Hein? Ça lui va comme un gant, le petit bonnet à la Gilles Duceppe. C'est beau quand même de voir un libertarien accepter la tyrannie gouvernementale d'un filet à cheveux pour protéger une batch de chocolat du bail. Il a aussi fait une crème molle, Éric Duhem, mais c'est un défi un peu trop grand pour lui.
9: Je suis pas sûr, j'ai bien fait de m'embarquer là-dedans.
8: Merde.
0: Il est filmé par un sorcier.
2: Ah oui.
0: Monsieur, j'ai un gros chapeau pointu là, pour les gens.
2: Donc, oui, merde, dit-il, c'est raté. Ça va peut-être lui coûter des votes chez la droite molle. Et en passant, Charles Milliard aussi a fait une crème molle là, dans une autre crèmerie. C'était mieux réussi quand même, je le dis, au cas où c'est un facteur là, pour certaines personnes avant de voter. Chez Québec solidaire, Alexandre Leduc, lui, a fait une vidéo de critique de crème molle, justement, et de critique du gouvernement en même temps.
10: Okay. Ils sont spécialisés, je dirais, dans les sorbets mous. Il y a une saveur qui roule à chaque 2 ou 3 semaines. Et là, aujourd'hui, c'est bleu et cassis. Ce qui m'a fâché cette semaine dans la campagne électorale, c'est la sortie d'attaque sur le dossier du RQAP, le régime québécois d'assurance parentale. Ils ont proposé de rajouter 2 semaines réservées au père. Ah bon? Ben ça, ça aurait été intéressant il y a genre 6 ans.
2: Oui, le nombre de visionnements se compte effectivement en centaines. Très polyvalent à parler de RQAP en combattant une engelure de cerveau. Sa chef, Ruba Gazal, elle a pris un gros risque. Elle a mangé du blé d'Inde.
11: Ah. En fait, ça me tente beaucoup, mais je sais pas, je vais demander à mon équipe si risqué manger du blé d'Inde.
12: On dit de moi que je suis une femme courageuse. Voici la preuve!
2: Elle a mangé le maïs. Wow. On dit de moi que je suis une femme courageuse, dit-elle après avoir affronté un légume qui était mort depuis 3 jours. Ça, c'est du courage politique. Après ça, on va être capable de passer à travers n'importe quoi, dont la poutine de chez Maurras à Rouen, qui appartient à des immigrants béninois.
13: Qu'est-ce que vous me proposez? Qu'est-ce que vous me proposez de manger? Quelque chose avec un goût du Bénin, là. Tu sais, une poutine avec un goût du Bénin, c'est ça qu'on m'a dit.
2: Bon, finalement...
1: J'ai parlé à ces gens-là cet été dans mon émission estivale, vous savez, là, les week-ends. Oui. Là, j'ai parlé aux gens de chez Maurras. Ils ont énormément de choix de poutine, plus que vous pensez.
2: Oui, mais il n'y en a pas du Bénin, par contre.
1: Non, ben c'est sûr.
2: Malheureusement. Je peux vous déjà parler. C'était délicieux.
1: Vous savez comment ça a fonctionné, hein? C'est le nouveau propriétaire, en fait, je me rappelle plus du nom, mais qui venait du Bénin. Il est venu travailler pour aider. Finalement, il a continué à aider la famille. La famille a fini par prendre sa retraite et puis vouloir vendre le restaurant. Ils ont racheté sa femme et lui, et puis c'est maintenant devenu une poutine du Bénin dans le coin de c'est quoi? C'est
2: Rouen.
1: Rouen. Exactement.
0: Ce segment, on peut le réentendre à votre émission que vous avez fait cet été également.
1: Exactement. Et ça, je pense que c'est un des derniers week-ends. Fait que, on parle dans le coin du 15 ans.
0: C'est encore sur le
1: super high. Intéressant, pour vrai. En tout cas, moi, je suis allé sur le site web, il y avait
0: tellement de fun, des gens comme ça.
2: Elle n'a pas eu sa poutine du Bénin. Non. Fait que son entourage l'a rapidement aiguillé vers une poutine qui serait de circonstance pour attirer des votes.
14: Ah, il y a trop de choix,
15: Ben oui, puis c'est quoi la bitibienne? Je la vois pas. Là, juste me le montrer. Ah, bœuf haché. Ben oui, oui. C'est dans mes goûts.
2: Oui, c'est dans ses goûts. Risque de plaire davantage à l'électorat abitibien. Donc, c'est la poutine abitibienne, steak haché, champignons, poivron vert, oignon. Donc, le terroir abitibien cueilli à la main dans les allées du Maxi. mission accomplie, ils en ont parlé au téléjournal.
16: Alors, Madame Gazal en a pris une poutine, vous la voyez. Ça, c'est la poutine labitibienne. Elle a de la viande hachée dessus, là, c'est ce que j'ai moins remarqué. Et elle nous a dit, Madame Gazal, que c'était une exception. Fallait bien manger en campagne électorale, manger santé. On est juste au jour 6. J'ai hâte de voir combien de temps l'exception va durer.
17: En avez-vous pris une?
16: Oui, oui, j'ai goûté aussi. Ah, très bon.
6: Très bien. Oui, oui, c'est la meilleure poutine. En tout cas, en Abitibi.
2: Belle objectivité de Patrice ici. Ça a effectivement pas duré là ce menu, cette idée de pomme, de manger santé, parce qu'elle a dû se taper des saucisses à l'étape en allant au Saguenay.
13: Oui, des étapes de l'étape. Évidemment, bon, là, je vais tricher, c'est de manger les saucisses d'ici. En fait, ça aurait pu... J'ai pensé à une recette aussi d'ajouter des bleuets.
16: Ah,
13: voilà. Mais ça, c'est très, très bon.
1: Non.
2: Je penserais pas, non, des bleuets avec des petites saucisses à dog. L'affaire, c'est qu'ils ont dû faire une deuxième prise pour les réseaux sociaux.
13: En tout, on a besoin d'une deuxième tabarouette.
1: Oh, ça a l'air bon. C'est
13: bon. Je me donne pour la cause, mais c'est très, très bon.
17: En deux salades.
1: On dit que c'était filmé en proche, hein?
2: Oui. Comme quoi, la spontanéité en politique, c'est un plat qui se mange froid. Une deuxième saucisse pour l'algorithme. Christine Fréchette, elle aussi, est allée manger de la poutine.
18: Je viens d'arriver chez Tiwi à Saint-Raymond, dans le comté de Portneuf. Moi, j'entends dire que c'était la meilleure poutine en ville.
2: On voit ici l'influence d'Olivier Primo. Là. Oui. C'est quand même astucieux. Ah oui, c'est pas la meilleure au Québec, c'est la meilleure en ville. Tu te mets moins de monde à dos, à part que tu manques un peu de respect pour les deux autres friteuses du secteur. Elle a aussi fréquenté un marché en Mauricie, goûté toutes sortes de sauces piquantes disponibles jusqu'en France. Et elle trouve d'ailleurs que c'est une bonne nouvelle pour la France.
18: Même en France.
13: OK, wow, chapeau. Ils ont besoin qu'on épice un peu leur plat.
16: Oui, mais c'est bon.
13: Je trouve que c'est trop fade, souvent.
2: Oui. Trop fade, la cuisine française. On imagine Christine Fréchette dans un 3 étoiles Michelin à Paris, demander au sommelier s'il n'y aurait pas une petite bouteille de Tabasco. Et enfin, ben, on a découvert, c'était quoi son chocolat préféré?
13: Ben, j'ai une amie qui me ramène souvent des barres de chocolat de la Guadeloupe au piment.
16: Oui, exactement.
13: C'est une barre de chocolat préférée.
2: Ouais, donc pas de stratège ici pour dire dit une caramel, quelque chose comme ça. Non, moi le chocolat préféré, mon chocolat préféré, c'est celui au piment de la Guadeloupe ou rien d'autre. En passant, j'ai pas d'image de ou d'audio du PQ. On dirait que Paul Saint-Pierre Plamondon, il mange pas trop.
1: Non, il y a pas de famille.
2: Probablement qu'il attend que Trump soit plus au pouvoir pour manger. Mais il a quand même pris des sushis et du red champagne dans une épicerie au Saguenay.
1: Je vous remercie beaucoup Olivier pour tout ça. C'est très très très divertissant.
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0: Oh, merci pour ça. Bienvenue à Ridicule vendredi, hein, les,
1: Oui.
0: Ben vendredi 11 septembre, hein. C'est
1: mon Dieu, j'avais dit ça.
0: Ben oui, on s'en remet pas, hein. Où étiez-vous, le 11 septembre, on se souvient toujours de ces, en 2001?
2: Ah, moi, je travaillais dans une petite usine d'Anjou.
0: Ah, hein? Quel beau portrait. Ouais. Non, mais c'est intéressant. Vous, Jean-Philippe, la carrière de démarrer, quelque chose?
1: Qu'est-ce que je faisais? Non, j'étais à l'université, moi. C'est ma grand-mère, bon, qui était encore en vie à l'époque, là, qui m'avait appelé pour me dire qu'il se passait de quoi. J'ai ouvert à RDI, parce que j'étais abonné à l'époque.
0: Ah, oui.
1: Et, je regardais ça à RDI. Je trouve ça fantastique. Ben, fantastique, là, vivre, là, dans le sens où, je veux dire, parce que jamais les nouvelles, là.
0: Ben, moi, de mon côté, j'étais un peu plus vieux, je venais de raccrocher avec mon flip phone, j'étais ça à bol, je venais d'apprendre des nouvelles par mon agent. Oui, c'est vrai, à 8h43 là. Mais dimanche dernier, j'ai écouté l'excellent Yannick Tremblay à l'émission Tout Terrain, il a fait une émission spéciale, il était à New York là, qui retraçait les conséquences des attaques guerre en Afghanistan, on le sait, en Irak, liberté individuelle restreinte, Guantanamo, chute de Saddam Hussein, crise économique, islam. Voyons donc. Je suis tombé rendu sérieux. Sans oublier la traque à Oussama Ben Laden. Aïe, ça, j'aimais ça, là. Je me souviens, là, je sortais plus de chez nous avec des chums, on se réunissait. On prenait de la bière, puis il n'y en avait plus. Je disais, hey, Tommy, retourne au DEP, il va m'en rechercher d'autres. Ben, un jour, ils l'ont trouvé. Christy, que j'étais déçu, là. Ça a mis fin à nos rencontres, là. Fait que, on a changé de traque, on s'est mis à chercher Fred Savard. Toujours pas retrouvé. On est vendredi, mais ça se peut qu'on a enregistré mercredi, hein, aussi.
1: Ben,
0: c'est pas de quoi on va. Alors, voici les phrases classiques des commentateurs politiques entendues cette semaine. Hey, Charles Milliard, pour un ancien pharmacien, t'as-tu pris tes pilules? Christine Fréchette, son show de boucan, là. Des contre-tarifs avec Mark Carney. Je les vois, les fils. Beau petit théâtre de marionnettes. À quelle heure le punch? Un segment qui fonctionne. PSPP, un petit peu en avance d'un sondage, dilé à ta face. Ça marche bien. Rouba Gazal et Sol Zanetti, enlevez-les vos costumes d'Halloween. Sacrifice, pas ça. On reprend, on n'est pas live. Non, non. Rouba Gazal et Sol Zanetti, enlevez vos costumes de licorne. On n'est pas encore dans l'Halloween. Éric, qu'est-ce que tu fais là? Ils t'ont laissé sortir de Pinel! Voilà. Ce ridicule se poursuit toujours, je le rappelle. Restez avec nous. J'ai délaissé l'agenda culturel.
1: Ouais.
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0: Le lancer des anneaux est remplacé cette année par le lancer des boucles d'oreilles de France Baudouin. 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
21: Ça va être l'enfer.
0: Et la machine à pince est de retour cette année.
1: Ah,
0: ça, c'est le fun. Tentez désespérément de pogner une peluche et aussi d'attraper une vraie conversation qui se tient entre Pierre Brassard et n'importe qui d'autre. Impossible. Vous quitterez les mains vides. Autodérision toujours payant en chronique. C'est confirmé, les autos, mais aussi l'animatrice tamponneuse reviennent cette année. Faites-vous rentrer dedans pendant 15 minutes devant public par Marie-Louise Arsenault, à la fois sur Ici Première et au RDI, avec des questions comme « Qu'est-ce que ça dit de vous, ça? » Plus loin, il y aura aussi l'animateur tamponneux. Hein, il va faire son apparition. Le gars, pouvez-vous répéter la question? Va tripoter tout ce qui... Bon, qu'est-ce qu'il y a?
22: Brassard Cyber!
0: Je serais peut-être pas là, finalement. alors, profitez-en, c'est gratuit.
2: C'est fini?
0: Oui, c'est terminé.
2: C'est vrai qu'il y a une fête de Radio-Canada?
0: Ben oui, j'ai dit ça. Là, là, oui.
1: Mon Dieu, personne nous en a parlé.
0: Vous êtes pas invité?
1: On n'a pas d'invité.
23: Non, vas-y, mon GP.
2: Oui, c'est mon segment, ça. Vous
0: pouvez vous croire?
2: Oui.
1: Hey, ça en est dit des choses sur l'efficacité de la ville de Montréal depuis que Gérald Tremblay a inventé l'incompétence municipale. Il aurait aussi inventé la job de s'indigner contre cette maudite ville, tout croche, incapable de rien, et surtout, pas capable d'accomplir une patente aussi niaiseuse que de mettre un cône orange à bonne place. Toujours est-il que c'est le mois de la Hesse, comme disent les jeunes, ça commence donc à Montréal avec l'arrivée des maudits bicycles et des Grands Prix de Montréal et des championnats du monde de vélo. On en a parlé.
0: Oui.
1: Évidemment, on pourrait se réjouir du fait qu'il se passe quelque chose de le fun.
0: Ben oui.
1: Dans la ville. Mais c'est mal connaître les gens qui voient toujours la rue à moitié barrée, comme Pat Lagacé et le gars pro-char Luc Ferrandez.
24: Montréal va être à peu près fermé pendant plusieurs jours. Mais Luc, on va se parler sérieusement, là.
25: Sérieusement.
24: Bloqué l'avenue du Parc pendant un mois, ça va faire?
25: Oui, c'est trop long.
24: Ça n'a pas de bon sens.
25: Non, c'est trop long. C'est parce que, tu sais, il y a le Grand Prix cycliste et, la Coupe du Monde. On aurait dû annuler celui-là parce que, tu sais, il faut pas dépasser la tolérance immense, tolérance des Québécois, des Montréalais, je veux dire.
1: Ouais, maudit basic indeed. Fermer la ville au complet pendant un mois, c'est sûr que c'est beaucoup. On en convient, oui. C'est énorme. Et c'est presque aussi énorme que l'exagération, d'ailleurs, qui a été prononcée là-dedans, sur le fait que la ville va être fermée pendant le mois au complet. Mais être en maudit et être en extase, il me semble que le but dans ça, ça serait pas de chercher le ou la coupable
0: toujours
1: de notre malheur, merci. On l'a trouvé dans la personne de Valérie Plante, évidemment, qui, elle, voit l'état de la circulation de Montréal avec des lunettes pas mal plus roses.
26: Vous aimeriez ça, être au front pour défendre l'événement, puis...
27: Ben moi, en fait, toute compétition, on faut s'en réjouir. C'est évident que ce soit le Grand Prix, on le sait, là, ça amène des touristes, c'est bon pour les affaires. Donc, que ce soit le Grand Prix cycliste, qui, on va se le dire, là, il y a des gens de partout qui vont venir. C'est une, en Europe, c'est la folie, là. On suit cette course-là avec beaucoup d'attention. Donc moi, je suis extrêmement fière que cette compétition internationale, comme toutes les autres qui viennent à Montréal, ça contribue à notre statut de ville internationale, ville ouverte sur le monde. Fait que je trouve ça... j'ai hâte d'y aller, en fait. Je vais aller faire un tour, c'est évident, comme citoyenne.
1: J'espère que vous allez faire la même chose, Pierre.
4: Ben oui. Absolument. Je vois, la curiosité.
1: On se positionne où là-dedans? Ben, on va demander.
4: Ah oui.
1: À notre prochaine invité.
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1: Oh, c'est yes. Christine Black qui est avec nous, vice-présidente du comité exécutif de la Ville de Montréal, responsable des familles, des personnes âgées, de la jeunesse, du sport et du loisir et mairesse d'arrondissement de Montréal-Nord. Christine Black, merci de prendre le temps de nous parler. On a entendu et on entend les deux côtés de la médaille. Ça va être le bordel. Il y a ceux qui n'ont pas envie que ça se passe et il y a ceux qui ont très envie que ça se passe. On se demande si c'est possible d'être entre les deux. Vous vous situez où, vous, à la Ville de Montréal?
7: C'est pas mal justement entre les deux. C'est-à-dire que c'est un événement extraordinaire. Puis vous l'avez mentionné tantôt, puis on a entendu plusieurs personnes en parler à quel point ça allait être extraordinaire justement. Ça va faire rayonner Montréal et Montréal va se retrouver dans le fond dans les télévisions de plus de 200 millions de personnes à travers le monde. Donc c'est un événement d'envergure qui permet justement à Montréal de se mettre sur la carte. En même temps, faut pas se mentir puis être se cacher de ça. Oui, ça va être difficile. Il va y avoir plusieurs semaines pour lesquelles, plusieurs jours, en fait, où il y aura des entraves à Montréal. Et là-dessus, nous, notre mot d'ordre actuellement, c'est vraiment à tout le monde de s'informer sur l'événement et de bien se planifier, de bien se préparer, de bien planifier nos déplacements.
1: Ben, justement, est-ce que à la Ville de Montréal, vous étiez bien préparé et vous avez bien planifié les déplacements? Je pose la question parce que, on a entendu la mairesse nous dire, bon, évidemment, dans un extrait qui a été gardé, qui est pas l'extrait complet, mais pour dire que ça allait être l'enfer, effectivement, quand on regarde les fermetures de route, on imagine que c'est l'enfer. Pour les Montréalais, qui sont des habitués de se promener dans cette ville-là, on connaît le manque d'organisation, le manque de planification et le manque de coordination, et c'est probablement ce qui fait le plus peur. Déjà, il y a des rues qui sont fermées, qui n'ont pas de lien avec la course, mais qu'on se demande pourquoi elles sont fermées. Il y a de la rue Mont-Royal qui est piétonne, et on se demande pourquoi elle reste piétonne alors qu'on aurait eu besoin de la dépiétonniser pour ce moment-là. Êtes-vous organisé à la Ville de Montréal?
7: En fait, je vous dirais que là-dessus, nous, ça fait déjà plusieurs mois. En fait, moi, j'ai été nommée au dossier responsable en mois de décembre dernier. Donc, depuis décembre, je m'affaire à ce dossier-là, je vous dirais, à presque à tous les jours. On a mobilisé rapidement le comité exécutif de la ville pour s'assurer qu'on n'oublie pas des angles morts là-dedans, que ce soit avec la STM, le service de police, que ce soit avec les communications de la ville, avec l'état des routes. Hein. Pas plus tard qu'au mois de juin, on parlait beaucoup de la capacité de la ville à être capable de repaver, faire les chaussées et on a relevé le défi. Donc, de ce côté-là, la ville, on est très, très près. Je voudrais toutes les équipes sont mobilisées, mais je dirais même pas seulement la ville, parce que on parle également, ça va jusqu'à l'aéroport, c'est quand les athlètes vont arriver, les visiteurs, etc., à la rive sud, qu'on sait, là, certaines courses vont aller jusqu'à Mont-Saint-Hilaire. Donc, c'est énormément de gens qui sont impliqués. Donc, on parle beaucoup de la ville en ce moment, mais je vous dirais que c'est tout l'écosystème, là, Parc Jean Drapeau, Tourisme Montréal, vraiment, tout le monde est à pied d'œuvre en ce moment.
1: Mais je pense que je dirais, les inquiétudes sont réelles, dans la mesure où on sait qu'on a de la difficulté à se coordonner pour mettre promener dans le quartier. Il y a des rues qui sont fermées, qui n'ont pas de lien, évidemment, avec la course, comme je le disais un peu plus tôt. Même Mont-Royal, qui est encore piétonne, vous n'avez pas pensé à alléger ces problèmes-là? Vous n'avez pas pensé à appeler la gang du plateau pour dire comme, OK, on va fermer ça plus tôt cette année, on comprend. Même le marathon, c'est déplacé, c'est quand même une grosse organisation. Les gens se sont adaptés, mais on a quand même l'impression que la ville a plus de difficultés. Vous l'avez constaté, je sais que ça fait pas longtemps que vous êtes dans l'administration, puis que vous êtes arrivé au pouvoir, mais il demeure quand même. Est-ce que vous avez constaté que c'est compliqué?
7: Ben, en fait, ce qu'on a constaté surtout, c'est qu'il y avait énormément de travail à faire pour s'assurer de la bonne coordination de cet événement-là.
1: Ils ont laissé un petit dégât à la gang de Projet Montréal.
7: Ben, en fait, on a mis les bouchées doubles, je vous dirais, là, pour vraiment s'assurer que tout soit en place. Puis là-dessus, en fait, je voudrais qu'il y a, entre autres, l'équipe de la ville et même en Montérégie, ils ont travaillé très fort sur la carte interactive parce que, tu sais, je vous entends dire, justement, ça, au niveau de la coordination, ça va être difficile, etc. En fait, on a beau vouloir tout coordonner, il va y avoir des fermetures de rue. Donc,
1: oui, ça, c'est
7: à
1: ça.
7: La fin de la journée, même si on veut coordonner, certaines rues vont être fermées. Et ce qu'il faut savoir, c'est que ça va évoluer. Donc, de jour en jour, ce sera pas les mêmes rues à part ceux dans le centre-ville, là, Ville-Marie et Plateau-Montréal, mais pour les autres arrondissements, Outremont, Sud-Ouest, Verdun, Mercier, Chagas-Maisonneuve, ça va donc bouger dans la ville. Donc, c'est sûr que ça va amener des enjeux un peu partout, mais on a beau vouloir coordonner, il y a une limite aussi dans la capacité qu'on peut avoir sur la fluidité. Là.
1: Mais donc, c'est pas vrai que la ville va être fermée pendant un mois?
7: En fait, c'est pas la ville qui est fermée pendant un mois. Ce qu'il faut savoir, c'est qu'effectivement, l'avenue du Parc est fermée, donc à partir d'aujourd'hui, pour le prochain mois jusqu'au début du mois d'octobre, parce qu'il y a tout un site à installer. Exact. Donc,
1: mais c'est pas la ville au complet!
7: Non, c'est pas la ville au complet. Ça, faut se le dire. Et en même temps, nous, la dernière chose qu'on veut aujourd'hui, c'est que les gens veulent quitter la ville.
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0: Ici Madeleine Blais-Morin. À ça nous regarde ce soir.
1: 25 ans après, ça m'émeut comme si c'était le jour même. Hein.
2: Ouais.
1: Et on n'oublie pas ce qu'ont perdu ces familles.
0: Rappel douloureux d'un jour où le temps s'est arrêté.
3: C'est toutes les personnes qui sont venues ensemble pour aider.
0: 25 ans plus tard, on se souvient des 2977 victimes des attentats du 11 septembre. Aussi à l'émission, deux projets éoliens d'Hydro-Québec refusés par une commission pour protéger de bonnes terres agricoles, le développement éolien dans le sud de la province est-il compromis? Et plus tard, il a passé les derniers jours parmi les Parisiens à vivre la frénésie Céline Dion. On parle avec notre envoyé spécial, Louis-Philippe Lunet.
4: En fait, c'est une folie, hein, parce que Paris est en fête, c'est absolument incroyable.
5: Craig Scott Amundsen, Joseph P. Anchandia, Callisto Anaya Jr.,
6: Yvette Constance Anderson,
5: Kermit Charles Anderson,
6: Michael Rourke Anderson.
0: Bon vendredi soir
5: John
0: à tous.
5: Jack Andriacchio.
0: Vous souvenez-vous où vous étiez le 11 septembre 2001 quand on a appris que des avions s'écrasaient sur les tours jumelles à New York et sur le Pentagone à Washington? Probablement. Ces attentats les plus meurtriers de l'histoire des États-Unis ont fait basculer notre monde. 25 ans plus tard, c'est l'occasion de nous rappeler ces moments, oui, mais de réfléchir aussi à la façon dont ils nous ont transformés. On va passer la première partie de l'émission à souligner cet anniversaire, en commençant à New York, où je retrouve ma collègue Manon Globenski. Et quand je disais que le monde a été transformé par les attentats, Manon Globenski, qui a couvert la guerre en Afghanistan, déclenchée après les attentats. Manon, bonsoir.
7: Bonsoir.
0: Manon, vous êtes à New York en ce moment parce qu'il y a eu aujourd'hui cette cérémonie de commémoration. Une cérémonie de commémoration qui a laissé toute la place aux victimes.
7: Oui, et il y avait beaucoup d'émotions dans la voix des membres des familles qui étaient là pour rendre hommage aux disparus en lisant leurs noms un après l'autre, hein, comme on le fait depuis 25 ans. Mais aujourd'hui, il le faisait encore avec cette fraîcheur, comme si ça faisait pas un quart de siècle, Madeleine. Et il y avait en plus beaucoup de très jeunes voix, parce qu'il y a maintenant deux générations qui ont peu ou pas de souvenirs des attentats, qui n'ont pas connu le grand-père, l'oncle, la cousine à qui ils rendaient hommage, et qui ont tous dit leur fierté de perpétuer leur nom, de reprendre le flambeau, si on veut.
0: Et dans la foule, quel était l'état d'esprit, Manon?
7: Ben, les gens étaient vraiment dans cet état d'esprit là, du devoir de mémoire, de ne pas permettre qu'on oublie. Hein. On va d'abord entendre Alain, qui est de la région de Toulouse, en France, et dont c'était le premier séjour à New York, qui était vraiment très ému par cette commémoration.
8: C'est bien d'avoir ce devoir de mémoire et se dire que oui, demain matin, ça peut arriver à nouveau. Ça peut arriver à nouveau et il peut y avoir toujours ce type de situation, même si je pense que la technologie avance aussi et qu'on a une manière de pouvoir avoir plus de prévention sur tout ça et pouvoir anticiper peut-être plus de choses. J'ose espérer que le New York d'il y a 25 ans n'est pas le New York de maintenant et je pense que ça a changé, ça se voit.
7: Oui, New York a changé. En fait, tous les États-Unis ont changé, hein, vous le savez, avec beaucoup de mesures de sécurité. Même, j'apprenais que ICE, c'est en fait issu du 11 septembre parce qu'on a créé
0: la police d'immigration.
7: Ministère de la Sécurité intérieure. En fait, oui, c'est ça. Le gouvernement Bush, l'administration Bush a créé ce département de la sécurité intérieure et donc ICE est né à l'intérieur de ce nouveau ministère. Alors, parmi les familles des victimes, Madeleine, il y avait de jolis souvenirs, mais aussi des revendications qu'on fasse du 11 septembre un jour du souvenir. Justement, ce serait le troisième dans l'année aux États-Unis. Ou encore ceci de la part du dernier intervenant à lire les noms des victimes.
9: J'ai dû grandir et passer les 25 dernières années à voir des gens s'en servir pour haïr nos frères et sœurs musulmans, pour haïr des gens qui ne leur ressemblent pas. Et c'est mal. Et cela ne rend pas hommage aux victimes. Je veux utiliser la petite tribune dont je dispose pour demander que cela cesse.
0: Oui, alors un message du vivre ensemble, Manon. Il y avait les quatre anciens présidents qui étaient sur place. George Bush, Bill Clinton, Barack Obama, Joe Biden aussi. Alors que Donald Trump, lui, était au Pentagone, à Washington.
7: Oui, c'est intéressant, c'est le New York Times qui le souligne. Il y a 25 ans, parmi ses collègues, encore vivants, Donald Trump était celui qui était le plus près de Ground Zero. Aujourd'hui, il était celui qui en était le plus loin. Mm-hmm. Pourquoi? Ben, il voulait prendre la parole. Et à New York, il n'y a jamais de discours politique. Alors, il est resté à Washington. Et même si lui dit que cette histoire de discours, elle n'est pas vraie, ben, il a démontré qu'il y avait un fond de vérité parce qu'à Washington, il a bousculé la tradition et il a fait un court discours. On en entend un extrait.
2: And we salute the service members working right now to ensure the world's number one sponsor of terror, the Islamic Republic of Iran, will never, ever have a nuclear weapon.
7: Les choses ont changé quand même, Madeleine, hein, parce que bon, il y a 25 ans, c'était pas l'Iran là, qui mm-hmm. était le commanditaire de ces attentats. Hein. C'est des attentats perpétrés par Al-Qaïda, et Al-Qaïda, ce sont des musulmans islamistes qui sont issus d'Arabie Saoudite. Hein. Mais Donald Trump a trouvé le moyen de faire un lien avec la guerre actuelle contre l'Iran en saluant les militaires qui s'assurent en ce moment que le commanditaire numéro un du terrorisme n'aura jamais l'arme nucléaire. Alors, vous voyez que même si ces cérémonies, Madeleine, là, se veulent apolitiques, la réalité du drame humain qui s'est joué ici il y a 25 ans, elle s'efface malheureusement souvent devant la récupération qu'en font les uns et les autres. Et je vous dirais que c'est pas prêt d'arrêter. C'est pas parce que ça fait 25 ans que soudainement on va se mettre à traiter cet événement-là simplement du point de vue de ses victimes.
10: Alors, un petit message politique que Donald Trump a passé à Washington aujourd'hui. Manon Globenski, merci pour cette couverture.
7: Au revoir.
10: Au revoir.
11: Au moment où je sors, je lève la tête pour regarder. Je vois la tour en feu, la tour numéro 1, ma tour. Et en fait, je n'y crois pas tellement c'est effarant. Je fais un pas de plus et à ce moment-là, je me retourne pour regarder une deuxième fois et la tour numéro 2 s'écroule. Je cours et j'arrive derrière l'endroit qui me protège et j'attends que le monstre, si vous voulez, de gravats, de poutrelles d'acier, de morceaux de métal, de poussière, arrive sur nous. Il est précédé par un vent énorme, un ouragan, hein, comme une locomotive qui pousse devant elle une masse d'air. Et j'attends, et soudain nous sommes frappés par ce monstre. Vous avez 500 mètres, 600 mètres de nuages autour de vous. L'air devient tellement épais qu'en réalité, il ne vibre plus. Et donc, il n'y a plus un bruit, et tout devient plus noir que la nuit.
10: Vous venez d'entendre Bruno Delinger. C'est un survivant des attentats du World Trade Center le 11 septembre 2001. Il était ce jour-là dans son bureau, au 47e étage de la Tour Nord. Et ce qu'il nous racontait, c'est ce moment où, dès qu'il a réussi à l'évacuer, à mettre le pied à l'extérieur, la tour s'est effondrée sous ses yeux. C'était le cœur de la puissance financière et militaire des États-Unis qui était pris pour cible cette journée-là, lorsque des avions de ligne, détournés simultanément par des pilotes kamikazes, ont percuté les deux tours du World Trade Center à New York et le Pentagone à Washington pour nous faire revivre ce matin du 11 septembre 2001. Ma collègue Élise Allard est allée fouiller dans nos archives.
12: Et tout à fait dans ce ton-là, puisqu'on va parler de la nouvelle traduction de la Bible.
13: C'est sous un ciel bleu, presque sans nuages, que commence la journée du 11 septembre 2001 dans l'Est de l'Amérique du Nord. Mais à 8h46, le vol 11 d'American Airlines percute la tour nord du World Trade Center à New York. Le gratte-ciel de 110 étages domine alors la ville. C'est l'animateur René Aumirois qui en fait l'annonce sur nos ondes.
12: Merci Marc. Ouais. Une nouvelle qu'on aperçoit à CNN à la télé. Il y a un avion qui est entré de plein fouet dans le World Trade Center. Ouais. Ça, on voit en ce moment la fumée qui s'en dégage.
13: Et l'animateur Michel Vien au RDI.
14: Écoutez, on a des images assez terrifiantes à vous présenter à ce moment-ci, des images que transmet actuellement CNN. Il s'agit du World Trade Center à New York. Les premières informations veulent qu'un avion se soit précipité contre le World Trade Center au cours des dernières minutes. La possibilité d'une explosion, bien sûr, est toujours possible. Vous voyez les conséquences de cet accident actuellement.
13: Environ 15 000 personnes se trouvaient alors dans les tours jumelles. L'animatrice Christine Fournier.
15: Bien sûr, il y a une évacuation d'urgence. Les commentateurs de New York nous disent que les cris s'entendent de très loin alors que tout le monde tente d'évacuer les lieux le plus rapidement possible.
13: Des personnes piégées au sommet de l'édifice tentent désespérément d'en sortir en se jetant dans le vide. À 9h03, un deuxième Boeing 767 percute cette fois la tour sud du World Trade Center.
16: Into, oh my goodness,
17: oh God,
16: a second plane just crashed into the World Trade Center. I think we have a terrorist act.
13: Ce qui confirme l'hypothèse d'un attentat terroriste d'une ampleur encore difficile à imaginer, souligne ce présentateur américain. À la radio de Radio-Canada, l'animatrice Marie-France Bazot vient alors de prendre l'antenne avec son émission Indicatif présent.
18: C'est complètement hallucinant ce qui se passe à New York, le World Trade Center qui a été attaqué à deux reprises par des avions kamikazes qui se sont littéralement jetés dedans.
13: Le correspondant à l'ONU pour Radio-Canada, Louis Hamann.
19: On regardait à l'horizon dans le bas du Manhattan et on voyait un nuage de fumée absolument incroyable. Mm-hmm. Les gens étaient vraiment agités dans les rues, se demandaient un peu, savaient pas trop comment réagir.
20: I want to reassure the American people.
13: À 9h30, le président George W. Bush s'adresse pour la première fois aux Américains depuis une école élémentaire de la Floride.
20: Are working to assist local authorities.
13: Toutes les ressources du gouvernement fédéral seront déployées pour aider les autorités locales à sauver des vies, assure-t-il au peuple américain. Et une enquête sera menée pour traquer les auteurs de cette attaque qu'il qualifie de lâche.
20: For these cowardly acts.
21: Prier pour les familles. Et
13: puis, le premier ministre canadien, Jean Chrétien, tend la main au gouvernement américain.
21: J'ai assuré les autorités américaines que le Canada ferait tout en son pouvoir pour les aider dans cette situation très tragique, une crise qu'on n'a pas connue depuis très longtemps.
22: Coming down on less than a 45 degree angle.
13: Quelques minutes plus tard, CNN annonce qu'un troisième appareil s'est écrasé sur le côté ouest du Pentagone à Washington, le siège du département de la Défense. Le Bureau fédéral de l'aéronautique prend alors la décision de fermer l'espace aérien au-dessus des États-Unis. Environ 4 000 aéronefs sont forcés d'atterrir. L'expert en aviation, Yvan Miville-Deschênes, en entrevue au RDI.
23: Ça s'est jamais vu, Christine, on n'a jamais fait ça avant depuis que les avions volent.
24: Take off!
13: 9h59, l'horreur se poursuit à New York. La tour sud du World Trade Center s'effondre, tel que le décrit l'animateur Pierre Craig au RDI.
25: Christine, je dois vous arrêter tout de suite. La deuxième tour, l'une des deux tours du World Trade Center vient de tomber. Je pense qu'on peut le voir clairement. Il n'y a plus qu'une seule de ces deux tours de 110 étages qui est debout, je le répète.
13: Un peu après 10 heures, alors que les New-Yorkais sont plongés dans un immense nuage de poussière, un quatrième avion s'abîme dans un champ de Pennsylvanie. Une enquête conclura plus tard que des passagers et des membres de l'équipage tentaient de reprendre de force le contrôle de l'appareil des mains des terroristes qui, selon les autorités, visaient le Capitole à Washington.
25: La deuxième tour du World Trade Center vient de s'effondrer.
13: Le journaliste Claude Deschênes se trouvait, comme bien des Québécois, à New York cette semaine-là pour couvrir une mission culturelle et économique.
26: Apocalyptique, Pierre. C'est horrible de voir ça tomber. C'est le pire spectacle que j'ai vu de ma vie. Les gens sont horrifiés. Les gens pleurent.
13: Dans les heures qui suivent, des dizaines d'avions en provenance de partout sur la planète sont redirigés vers le Canada, principalement dans les provinces de l'Atlantique. Le journaliste Denis Martin Chabot à Halifax.
27: Les gens ont dû attendre ici 6 heures avant de sortir. Il faisait très chaud à Halifax aujourd'hui, mais ils nous ont dit qu'on a été très bien traités par la compagnie aérienne.
13: À New York, en raison de la fermeture des ponts et des tunnels, beaucoup de ceux qui se trouvaient dans le sud de Manhattan, incommodés par la poussière, se sont regroupés au bord de l'eau. Quelques 500 000 personnes ont été évacuées par bateau de la Grosse Pomme, laissant derrière elles une ville à la silhouette à jamais changée. Ici Élise Allard, Radio-Canada, Montréal.
28: C'est apocalyptique. Vous avez entendu le journaliste Claude Deschênes le dire dans le reportage d'archives, le pire spectacle qu'il avait vu de sa vie. Claude Deschênes, maintenant à la retraite, est en studio avec moi ce soir. Bonsoir Claude.
29: Bonsoir Madeleine.
28: Aux côtés de ma collègue Annick Béraud qui a couvert les jours qui ont suivi l'attaque, mais de Washington. Annick, bonsoir.
30: Bonsoir.
28: Merci tous les deux d'être là. Si on revient à ce matin du 11 septembre, Claude Deschênes, vous étiez à New York, on l'a dit dans le reportage, pour couvrir, c'était l'événement Québec-New York qui devait commencer le 13 septembre. Mmh.
10: La thèse de l'attentat terroriste a été évoquée rapidement chez les New-Yorkais. C'est ce qu'on comprend de vos commentaires là, quand on fouille dans les archives. On peut juste imaginer l'angoisse que cette menace-là frappe comme ça chez eux.
1: C'est effectivement, je pense, la première chose que j'ai dite dans la première intervention avec Christine Fournier. J'ai mentionné.
10: Tout à fait.
1: Et pourtant, je suis vraiment pas un spécialiste. J'ai pas suivi la politique internationale des derniers jours et des dernières semaines.
10: Vous êtes un journaliste culturel.
1: Et disons que j'en ai beaucoup dans ma cour, donc j'ai pas nécessairement le temps de lire tout ça. Mais le jeudi précédent, j'avais entendu à la radio dans le taxi que l'alerte avait été relevée, l'alerte de sécurité aux États-Unis, à New York, à rouge. Et ça, j'avais retenu ça en me disant, bah, peut-être que il va se passer quelque chose, sans savoir quel serait ce quelque chose. Mais en même temps, on met ça de côté parce qu'on a un travail à faire. Et je vous garantis que la couverture du spectacle de Michael Jackson, première affectation que j'avais, c'est la raison pour laquelle je suis à New York, ça a été abracadabra. Ensuite de ça, Québec-New York, je suis tombé là-dedans, sans savoir ce que c'était l'événement. C'est une commande de dernière minute. Alors donc, on bûche. Et il faisait tellement beau ce week-end-là. L'air était formidable, c'est agréable de travailler à New York. Alors donc, tous ces scénarios
10: d'apocalypse,
1: ce que vous disiez. Mais même d'attaques terroristes, j'y pense pas trop. Je suis un journaliste qui parle de ce qu'il voit. J'essaie de décrire ce que je vois dans les rues de New York, et il y a toutes sortes de choses. Hein. Il y a les pompiers, les policiers qui convergent vers les édifices qui ont été frappés par les. Et là, on pense à eux qui s'en vont dans la gueule du loup, littéralement. On pense aux gens qui sont dans les tours, qui comment vont-ils se sortir de ce guépier. Surtout que la première personne que j'ai interviewée, ce qu'elle m'a dit, c'est regardez les gens qui se jettent dans le vide. Alors, je les voyais.
10: Vous les aviez pas vus?
1: Ben, pas encore, j'arrivais.
10: Oui.
1: Alors, c'est la première chose. Donc, c'était comme un apprentissage.
10: En direct.
1: Tout à fait. Mais alors, il faut
10: mais vous
1: continuer.
10: Vous décriviez les événements, ce que vous voyez vraiment en direct, Claude Deschênes, mais est-ce que vous aviez l'impression, en voyant ça, que New York serait plus jamais pareil?
1: Sur le coup, on décrit ce qui se passe.
10: Oui.
1: Mais assez rapidement, effectivement, quand on voit que les deux tours sont absentes du paysage, on se dit le panorama sera plus jamais pareil. Et c'était, vous l'avez dit en introduction, un symbole de la puissance américaine. Alors, c'est une ville où les New-Yorkais doivent survivre. Et puis, ils s'appuient sur, justement, la force qu'ils ont. Hein, tout le monde se bat dans cette ville-là. Et là, ce jour-là, leur symbole de puissance n'est plus là.
10: Ouais.
1: Et ils sont abattus parce qu'ils sont attaqués. Et c'est la première fois, vous l'avez mentionné aussi, que les États-Unis étaient attaqués depuis Pearl Harbor en 1941, l'attentat le plus meurtrier de l'histoire. On ne sait pas à ce moment-là combien il y aura de morts.
10: Mais on se doute qu'il va en avoir beaucoup.
1: Peut-être plus.
10: Et vous, Annick Béraud, vous avez été dépêché rapidement à Washington.
3: Oui.
10: Mais d'abord, racontez-nous comment vous vous êtes rendu là.
3: Ben c'est ça. Moi, j'étais à Toronto. Je venais d'arriver à Toronto. Je venais d'être nommée reporter nationale à Toronto. Ça faisait une semaine que j'étais en poste. Et là, on m'a dit, pour le bulletin du midi, fais le tour des marchés, des bourses pour le bulletin. En réaction à ce qui se passait, les tours s'étaient effondrées, etc. Ça a été vite fait comme reportage parce que les bourses étaient fermées au Canada et aux États-Unis. Ça avait chuté ailleurs. Et donc, on m'a dit, alors là, mets le cap sur Washington pour aller prêter main forte à Dorothée Giroux, qui était la correspondante en poste à la radio. Et là, tout ce qu'il y avait de Radio-Canada à Toronto était déjà parti avec les voitures de Radio-Canada. Donc, on m'a loué une voiture blanche, sans aucun logo. J'ai mis ce que je pouvais comme bagage. J'ai foncé. Vous savez, j'étais à Toronto. Il a fallu faire le tour du lac Ontario. Et en arrivant à la frontière, vous savez, avec j'avais rien pour m'identifier sauf une carte. Et il y avait les douaniers, les gardes de frontière qui me regardent, qui me demandent, vous allez à Washington? Vous allez... J'ai dit oui, je m'en vais en renfort. Et là, il regarde rapidement dans ma camionnette. Et là, il y en a un des deux qui a fait comme ça sur le capot de la camionnette, qui a dit God bless.
1: Oh.
3: On était tous émus. Et là, j'ai foncé. C'était la nuit tombée. J'ai roulé, j'ai traversé des États. Et en écoutant la radio, on sentait la panique. Hein. J'entendais des messages, éviter les stationnements souterrains parce qu'on ne sait pas ce qui se passe. Il y avait toutes sortes de reportages des gens, aussi des témoignages à la radio, des gens qui cherchaient des proches. Donc, je fonçais vers Washington.

0: Je suis arrivée à l'aube, au petit matin. Il faut savoir que mon hôtel était à quelques pâtés de maison de la Maison Blanche, tout près des bureaux de Radio-Canada aussi. Et tout de suite, j'ai été encerclée par des policiers. Parce qu'une camionnette blanche, pendant cette sidération, ils m'ont demandé où j'allais et ils m'ont raccompagnée.
1: Cette crainte-là est de sécurité, elle a transformé les États-Unis. Je disais, New York ne sera plus jamais la même. Les États-Unis et le monde ont basculé cette journée-là.
0: Oui, tout à fait. Et on l'a senti à Washington, qui était le centre du pouvoir exécutif. Il y avait vraiment une fébrilité parce que pendant les jours qui ont suivi, oui, il y avait les discours de George Bush qui promettait une riposte, mais il y avait aussi, il y avait des alertes à la bombe, hein, au Capitole. Il y avait des évacuations.
2: À l'Empire State Building, partout.
0: Partout, voilà. Et aussi, il y avait des appels à la tolérance, même de la part du président. Il est même allé à une mosquée où je suis allée, c'était barricadé. Un appel à la tolérance aux citoyens musulmans. Donc, c'était une grande fébrilité. Vraiment, on n'a pas beaucoup dormi hein, pendant ces jours qui ont suivi là, jusqu'à la cérémonie solennelle pour la mémoire des victimes à la National Cathedral, où il y avait, c'était un service multiconfessionnel encore, où on promettait de venger, de riposter à ces attaques-là. Donc, ça a été vraiment des jours de sidération, de mobilisation, d'union sacrée aussi autour de George Bush, qui avait été mal élu, on peut se rappeler, hein, les élections 2000. Et là, tout le monde était rallié. Donc, on sentait une Amérique des États-Unis frappée, stupéfaite, mais résolue. C'était une drôle d'ambiance, en fait.
1: J'aimerais vous poser une question personnelle, parce que ni un ni l'autre était préparé à ça, d'une certaine façon. Vous alliez préparer
2: Claude Desjeunes. Comme journaliste, je dirais qu'on n'est jamais préparé, hein, Madeleine?
1: Ben, surtout pas à l'horreur.
2: Mais
1: comment on fait pour ne pas être submergé, je dirais, émotivement, Claude Desjeunes?
2: D'abord, on pense à ces gens, à ces anges gardiens. Moi, je me disais, ma mère est là.
1: Ouais. Et votre blonde, vous écoutiez?
2: Elle m'avait parlé, on s'était parlé avant, donc.
1: Elle devait angoisser aussi.
2: Pour moi, oui, à un moment donné, elle a eu le sang qui a fait un tour. Quand l'émotion ou enfin les circonstances ont fait que j'ai arrêté de parler, là, elle se demandait ce qui se passait. Mais franchement, c'est prendre sur soi. Puis faire ce qu'il y a à faire. C'est un métier et c'est ça qu'on fait.
0: On puise la force dans les autres. Si on voit la souffrance des autres, on a un devoir de rapporter. C'était vrai, c'était la première fois que je couvrais un événement aussi spectaculaire. C'était un baptême de feu, si vous me permettez cette expression un peu malheureuse, mais c'était vraiment la première fois. Et aussi, c'est là qu'on apprend à faire un équilibre entre l'empathie, hein, pour être capable de saisir les émotions, mais il y a aussi une certaine réserve pour être capable de rapporter ce qu'on voit. Et c'est vraiment un jeu d'équilibriste là pendant des jours hein, et vraiment pour moi ça a été une première ça a lancé un petit peu ma carrière, je peux dire, internationale. C'est bizarre à dire à l'antenne comme ça, mais après j'ai été dépêchée aussi en Europe pour suivre la riposte, pour prendre le relais de collègues là-bas qui étaient dépêchés au Pakistan, en Afghanistan. Je suis retournée à Washington et surtout ça a duré comme ça pendant des mois jusqu'aux Jeux olympiques de Salt Lake City, qui étaient les premiers Jeux de l'après 11 septembre. Et c'était des jeux solennels. Hein. J'avais été à ceux de Sydney qui étaient la joie, l'exubérance, et ceux de Salt Lake City, c'était, rappelez-vous, le drapeau, un des drapeaux des édifices qui s'étaient effondrés, qui étaient portés pendant la cérémonie d'ouverture par des célébrités comme John Glenn ou encore Desmond Tutu. Donc, c'est quand on couvre, et c'est la première fois, on puise dans des réflexes qu'on pensait pas avoir, à vrai dire, vraiment. Et on s'inspire des autres et on prend la force avec les autres.
1: Il nous reste 30 secondes chacun. Vous vous sentez comment aujourd'hui? Qu'est-ce qui vous passe par la tête quand vous regardez ces cérémonies 25 ans plus tard, Claude?
2: Moi, je me dis que c'est un devoir de mémoire d'accepter d'être ici parce que il faut qu'on la raconte, cette histoire-là, pour donner un sens à cette énumération de noms qu'on fait à chaque année. J'ai assisté à la première, c'était vraiment touchant et ça le reste encore aujourd'hui.
1: Oui, puis il y a des gens qui ne l'ont pas vécu. C'est ça qui est particulier aussi. Il faut transmettre cette histoire-là. Oui. Annick?
0: C'est très touchant. C'est comme si c'était hier et pourtant le temps a passé. Et moi aussi, j'avais assisté à une commémoration 5 ans après les attentats. Et c'était pas le mémorial qu'on voit. C'était encore un trou béant avec un des escaliers, hein, d'une des tours. Et les gens étaient encore à vif. Et j'écoutais Manon dire que c'était encore très vivant, cette mémoire-là. Je trouve que oui, et c'est bien que ce soit perpétué parce qu'il y a des gens qui ont pas connu, hein, des centaines de millions de gens qui ont pas connu ça. Et je trouve que c'est un moment de communion qui fait réfléchir.

0: ont fait preuve, notamment à Gander, à Terre-Neuve, une ville de 10 000 habitants dont la population a soudainement presque doublé en accueillant des milliers de voyageurs bloqués ce jour-là par la fermeture de l'espace aérien américain. C'est à Gander que s'est tenue aujourd'hui la plus importante cérémonie de commémoration au pays. Des milliers de personnes y ont assisté, dont des Américains qui ont voulu souligner l'accueil des Terre-Neuviens en 2001. Mais alors que la guerre tarifaire se poursuit, la présence de leur ambassadeur, un proche allié de Donald Trump, ne fait pas l'unanimité. Voici le reportage de Patrick Butler.
1: Une grande cérémonie en grande pompe.
2: Oh, say can you see?
1: À l'honneur des milliers de personnes perdues pendant le 11 septembre aux États-Unis, mais aussi de l'accueil auquel des milliers de passagers ont eu droit une fois au Canada.
3: Des bénévoles ont préparé des repas, ils ont offert des vêtements, installé des lits de camp et aidé des milliers de personnes.
1: La gouverneure générale Louise Arbour.
3: Des citoyens ordinaires ont ouvert la porte à des étrangers qui, en l'espace de quelques jours, sont devenus leurs invités et même dans plusieurs cas, sont devenus des amis qu'ils conservent encore aujourd'hui.
1: Joanne Burt chante dans la chorale communautaire qui a rendu hommage aux victimes.
4: The whole place was chaos and...
1: Bénévole à l'époque, elle se souvient des journées chaotiques qui ont suivi les attentats.
4: When the people started rolling in our school, they didn't know where they were.
1: Les passagers arrivaient à l'école, transformés en dortoirs, et ne savaient pas où ils étaient.
4: The gentleman whose son was in the 9/11 tower.
1: Un homme dont le fils travaillait dans le World Trade Center était ébranlé.
4: Wanted me to keep calling.
1: Il m'a demandé d'appeler son fils et on l'a finalement eu au bout du fil.
4: And we celebrated and cried.
1: Un moment de joie, ponctuant un jour plein de désespoir qu'elle ne va jamais oublier.
5: Il y a toujours un avant et un après au 11 septembre dans une carrière de pilote.
1: Louis-Éric Mongrain est vice-président de l'Association des pilotes de ligne du Canada. Il tenait à assister aux cérémonies.
5: En tant que Canadien, je trouve que c'est important. C'est des gens, c'est une communauté qui s'est élevée à la hauteur du moment. On parle d'une communauté d'à peu près 10 000 personnes qui a accueilli 7 000 passagers imprévus. Gander, c'est le symbole des valeurs canadiennes. Puis je pensais que c'était important d'être ici parce que ça représente qui on est.
1: La cérémonie a honoré les victimes et les premiers répondants, mais aussi l'amitié et l'étroite relation entre le Canada et les États-Unis.
6: And once more, we say thank you.
1: Parmi les grands noms présents à Gander, l'ambassadeur américain Pete Hoekstra. La ville de Gander a dû défendre la décision d'inviter l'ambassadeur en pleine guerre tarifaire.
6: To the nation of Canada, thank you. Thank you for being a partner.
1: Le diplomate a adopté un ton conciliant, remerciant Gander et le Canada au complet. Mais c'est le discours de l'ancien premier ministre Jean Chrétien, ovationné à plusieurs reprises, qui a détonné.
7: Never, never mistake our kindness for softness.
1: Notre gentillesse n'est pas une faiblesse, a-t-il martelé.
7: Vive les États-Unis et vive le Canada!
1: Un appel à l'amitié qui a la cote chez les Terre-Neuviens. Un rappel de la relation autrefois harmonieuse entre voisins. Ici Patrick Butler, Radio-Canada, à Gander.
0: Restez à l'écoute plus tard à l'émission. Un second détroit essentiel après celui d'Hormuz, le détroit de Bab el-Mandeb, est à son tour menacé d'étranglement. Quels sont les risques pour le trafic maritime mondial? Mais d'abord, on vous parle d'un obstacle important rencontré par Hydro-Québec dans le développement éolien dans le sud de la province. Pour la première fois, la Commission de protection du territoire agricole du Québec vient de s'opposer à deux projets d'éoliennes en Montérégie pour protéger des terres agricoles. Je retrouve mon collègue Thomas Gerbin. Bonsoir Thomas.
8: Bonsoir Madeleine.
0: Thomas, ce n'était jamais arrivé qu'un projet éolien soit refusé par la Commission.
8: Voilà, la CPTAQ a déjà refusé des parties d'un projet ou renvoyé des projets à la table à dessein, mais avait toujours fini par les accepter en tout ou en partie. Là, c'est un refus complet. Pour deux projets en Montérégie, il y en a un qui s'appelle Monoir, projet de 15 éoliennes dans la MRC du Haut-Richelieu, et puis le projet Les Jardins, un peu plus d'une vingtaine d'éoliennes dans la MRC Jardin de Napierville. Et donc ces deux projets subissent donc ce qu'on appelle une orientation, la CPTAQ qui annonce qu'elle va les refuser. Ça peut être sujet à un appel, ça a déjà été le

0: cas d'ailleurs avec le projet Les Jardins, et la CPTAQ a maintenu son orientation de les refuser. Donc c'est vraiment une première. Hydro-Québec et l'Union des producteurs agricoles nous l'ont confirmé, ils n'avaient jamais vu ça.
1: Vous parlez d'Hydro-Québec, à quel point ça inquiète Hydro-Québec?
0: Je peux vous dire, pour avoir parlé à des sources à l'interne et même dans les déclarations et les réactions officielles d'Hydro-Québec, la direction est très préoccupée. Les deux projets rejetés dont je viens de vous parler, vous voyez ces quelques éoliennes, mais à eux seuls, ils produiraient autant d'électricité, autant de puissance que la centrale Romaine 4. Mais ce qui préoccupe Hydro-Québec, c'est que c'est pas les seuls projets qu'elle a en territoire agricole, parce que c'est là l'enjeu. C'est pour ça que ça a été refusé, c'est parce que ça se passe sur des terres de très bonne qualité en Montérégie. C'est des projets qui viendraient détruire une partie du territoire agricole. Mais Hydro-Québec a des grandes ambitions, on en parle depuis plusieurs années, tripler la production éolienne. Et il y a beaucoup de ces projets-là qui s'en viennent dans le sud du Québec, en territoire agricole. Donc là, Hydro-Québec se dit, mais attendez, est-ce que tous nos projets vont être refusés comme ça? Et qu'est-ce qui va se passer pour le développement?
1: Ah, donc, elle craint le précédent. À l'inverse, on peut imaginer que l'Union des producteurs agricoles a une toute autre réaction aujourd'hui.
0: L'UPA se réjouit, elle a l'impression que la CPTAQ vient enfin de mettre son pied à terre. Selon elle, la CPTAQ, donc la Commission de protection des territoires agricoles, vient carrément de fermer la porte au développement éolien en zone agricole. On sait qu'à travers le Québec, il y a plusieurs groupes de citoyens qui s'opposent à ce développement-là dans le sud du Québec. Donc vous allez entendre Jérémy Letellier, le président de l'UPA en Montérégie.
2: Les projets industriels en zone agricole, peu importe lesquels, doivent être situés dans les sites de moindre impact. Donc, c'est au promoteur à démontrer qu'il n'y a pas le choix de s'installer là. C'est pas à cause des considérations financières. C'est vraiment au niveau de la préservation de nos terres. Puis, force est d'admettre que le Québec est très grand. Là, puis le territoire agricole est petit en comparaison. Surtout quand on prend des terres agricoles de qualité comme on a ici en Montérégie.
1: Le gouvernement a le pouvoir de renverser les décisions de la CPTAQ par décret. Est-ce que ça pourrait arriver pour ce genre de projet-là?
0: Ça va être une question centrale si les refus continuent de s'accumuler pour les projets d'Hydro-Québec, parce que vous avez le développement énergétique du Québec qui est une priorité du gouvernement, qu'il sera probablement de n'importe quel parti qui prendrait le pouvoir après le 5 octobre. Et vous avez la protection du territoire agricole qui est aussi défendue par tous les partis qui d'ailleurs sont passés les uns après les autres rencontrer l'UPA dans cette semaine. Tous les partis ont été interrogés sur cette question aujourd'hui. C'est possible de faire un décret pour renverser une décision de la CPTAQ, mais aucun chef nous a dit qu'il était prêt à faire ça. Au contraire, vous allez entendre Christine Fréchette suivie de Paul Saint-Pierre Plamondon et de Charles Millard.
3: Mais c'est pas dans mon intention d'intervenir politiquement pour renverser les décisions de la CPTAQ.
4: C'est pour ça, j'ai parlé quand même hier devant plusieurs agriculteurs de notre volonté de réformer le régime de la CPTAQ, de la loi sur la protection du territoire agricole, qui à mon avis là, date, il y a vraiment une réforme à faire. Mais ensuite, c'est sûr qu'il faut laisser les instances en charge d'évaluer chaque dossier, rendre une décision.
5: Il y a toujours des arbitrages à faire. Factuellement, le gouvernement aurait ce pouvoir-là, mais moi, je viens pas en politique pour me mettre à dos la CPTAQ.
0: Et puis, vous avez Québec solidaire aussi qui disait qu'elle respecterait les décisions de la CPTAQ. Elle recommande, Rouba Ghazal, de faire un BAP général sur tous ces projets éoliens au Québec plutôt que de les évaluer un par un.
1: Est-ce qu'il y a une voie de passage, Thomas, pour concilier ces deux projets de société-là? Donc, développement énergétique d'une part, protection du territoire agricole de l'autre.
0: Alors, la première solution que certains proposent, c'est d'arrêter de le faire dans le sud et d'aller plus dans le nord où il n'y a pas de zone agricole, il n'y a pas de terre agricole de grande qualité. Mais Hydro-Québec répond... On le fait déjà. Les plus gros projets éoliens sont déjà prévus sur la côte nord, au Saguenay, dans des zones moins agricoles. Et la société d'État dit qu'elle a aussi besoin du sud, tellement on a besoin d'énergie. Donc ça, c'est son argument.
1: Puis il y a le transport qui entre en jeu aussi.
0: Oui, et c'est d'ailleurs la raison pour laquelle Hydro-Québec a un intérêt financier à faire ces développements éoliens dans le sud, parce qu'on est plus près des consommateurs, on a moins besoin de faire des grandes lignes électriques, donc l'électricité produite plus loin coûte plus cher. Maintenant, Hydro-Québec et l'Union des producteurs agricoles ont signé une entente.

0: qui prévoit quand même des ajustements. Hydro-Québec va revoir sa façon de choisir les projets et va donner des pointages moins bons quand un projet est proposé en terre agricole de haute qualité. Parce que c'est des appels d'offres avec des promoteurs privés qui développent l'éolien pour le compte d'Hydro-Québec. Donc là, il y aurait un système de pointage et ça serait d'évaluer quand il y a des projets en zone agricole. Et ensuite, l'UPA, l'Union des producteurs agricoles, va récupérer jusqu'à 20 millions de dollars de genre de redevances de ces projets-là qui seront réinvestis pour la protection du territoire et pour la relève agricole.
1: Thomas Gerbet, merci beaucoup.
0: Bonne soirée.

0: L'excitation continue de monter à Paris à moins de 24 heures de la montée sur scène de Céline Dion dans la grande salle de spectacle Plénitude Arena. Vous venez d'entendre des milliers de Français et de touristes s'époumoner dans un karaoké dédié au plus grand succès de Céline. Pour essayer de saisir l'engouement qui saisit les Parisiens, je retrouve sur place mon collègue Louis-Philippe Ouimet. Bonsoir Louis-Philippe.
1: Bonjour Madeleine.
0: Louis-Philippe, vous l'expliquez comment, vous, cette Céline manie?
1: En fait, c'est une folie, hein, parce que Paris est en fête, Madeleine. C'est absolument incroyable. Et à l'instant où je vous parle, vous savez, la vasque olympique, il y a un ballon qui vole tout juste au-dessus avec des paroles de l'hymne à l'amour. C'est la chanson d'Édith Piaf interprétée par Céline aux Jeux olympiques de Paris. Il n'y a pas seulement ça comme fête. Céline qui est sortie sur son balcon aujourd'hui pour saluer tous ces inconditionnels venus l'acclamer devant l'hôtel Royal Monceau. Et puis, là où je vous parle en ce moment, vous entendez peut-être du bruit. Je suis devant Lucky Records dans le 4e arrondissement. C'est le fan club de Céline Dion, les Redheads. Et puis, il est tard ici à Paris, hein. C'est la fin de la nuit. Ils sont ici pour célébrer parce qu'on est à moins de 24 heures du jour C, le jour Céline Dion. C'est un grand retour. Et je vous explique un peu ma journée, Madeleine, si vous le voulez bien. Parce que ce matin, ça a commencé avec l'ouverture du kiosque à souvenirs devant la Plénitude Arena. Là, on a vendu le programme. Et dans le programme, j'ai pu voir quelques détails de la scène. Ça va être fabuleux. Deux gros monolithes qui y seront. On vend aussi les fameux t-shirts. Hein? Ça, c'est un passage obligé. Et par la suite, je me suis rendu au karaoké qui est organisé par la mairie de Paris. Imaginez, on a réuni des milliers de personnes sur le coup de 16 heures, sur le coup de 19 heures aussi, pour chanter en chœur Céline Dion. C'était fabuleux. Et même, imaginez, le maire de Paris est sorti en point de presse. J'ai pu lui poser deux questions parce que Céline Dion, c'est des retombées économiques ici, là, de 300, 500 millions d'euros. C'est difficile à chiffrer. Alors, si vous le voulez bien, en rafale, on va écouter les gens que j'ai rencontrés au karaoké. Puis après, le maire de Paris.
2: On s'éclate, c'est trop bien.
3: On adore. Ben, y a tout le monde qui est là, on se réunit. Merci Céline. Merci aux organisateurs.
4: Le concert de Céline Dion a rencontré un immense succès populaire. C'est difficile d'avoir des places. Beaucoup n'ont pas le plaisir de pouvoir y aller. Et donc, on essaie de multiplier les événements consacrés à de la convivialité, à un partage d'un bon moment.
0: Louis-Philippe, le fait qu'elle ait été absente 6 ans de la scène, donc en raison de la maladie, là, le syndrome de la personne raide, est-ce que ça rend ces spectacles encore plus précieux? Est-ce que c'est, entre autres, ce qui explique cet engouement?
1: Ben, vous l'avez si bien dit, le dernier spectacle de Céline Dion, c'était en 2020, mais le dernier spectacle à Paris, c'était en 2017. Bon, bien sûr, il y a eu cette prestation aux Jeux olympiques, hein, au pied de la Tour Eiffel, mais oui, effectivement, et certains admirateurs, admiratrices disent, on y croyait peut-être plus un retour de Céline Dion à cause, justement, de ce documentaire où on voyait une Céline Dion affaiblie à cause de sa maladie, le syndrome de la personne raide, où elle est victime de spasmes, où elle avait de la difficulté à chanter. Donc, ça rend la chose encore plus frénétique, parce que cette personne n'y croyait pas, mais là, Céline Dion répète à qui veut l'entendre qu'elle est prête, hein, parce qu'elle s'entraîne nuit et jour pour cet événement. Elle a, on dit même qu'au Royal Monceau, et ça a été confirmé, elle a une salle d'entraînement sur 2 étages. Elle fait de la danse, elle fait du ballet plusieurs jours par jour. Et elle rencontre ses admirateurs, mais surtout à une certaine distance. Évidemment, elle ne voudrait pas attraper quelconque virus avant ce qui s'annonce à être le plus grand retour sur scène de toute l'histoire de la musique, ça, Madeleine. Si vous le voulez bien, je vous parlais des Redheads, les fans de Céline Dion. Là. On va en écouter certains d'entre eux.
5: Bien sûr qu'elle est prête pour Céline, ma voix. Oh yeah! Ça commence, mais c'est d'une intensité rare. Hein?
6: C'est...

0: C'est indescriptible, en fait. C'est vraiment indescriptible ce qu'on ressent.
1: Et Louis-Philippe, vous nous parliez du programme là que vous avez pu vous procurer. Toute la campagne de marketing de la machine Céline a été de dévoiler petit bout l'événement. C'est encore le cas. On ne sait pas exactement ce qu'elle va chanter demain soir.
2: Ben écoutez, Madeleine, pour faire plaisir à son public qui est venu de l'international, parce que les gens viennent de partout ici, là, hein, du Québec, de la France, mais aussi d'ailleurs, eh bien, Céline Dion chanterait 60% de chansons en français, 40% en anglais. Donc ça, c'est ce qu'on sait pour l'instant. Mais oui, c'est une mise en scène qui est bien orchestrée. Toute son équipe sera québécoise, nous dit-on, et c'est ce qui est écrit d'ailleurs dans le programme. Et puis Céline Dion, qui est toujours habillée en haute couture, qui se met en scène depuis des semaines, depuis son arrivée à Paris le 28 août dernier, pour mettre la table justement à cet événement-là. Et ce qu'on a appris aussi, c'est qu'il y aura des artistes de l'international qui ont reçu des billets, évidemment, très bien placés, pour assister à cet événement. Alors là, la question qui demeure, c'est qui montera sur scène, peut-être pour accompagner Céline Dion en duo? Ça, c'est la question que tout le monde se pose ici à Paris.
1: Oui, j'imagine que cette personne sera très, très, très contente aussi. Louis-Philippe Ouimet, merci beaucoup.
2: Ah, quel plaisir de vous parler. Merci.
1: Merci.
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1: Les Houthis, un groupe chiite du Yémen allié à l'Iran, contrôlent depuis ce matin virtuellement toute la côte yéménite en mer Rouge et plusieurs îles stratégiques. Ça augmente la pression sur le trafic maritime de toute la région. Donc, un second détroit essentiel après celui d'Ormuz, le détroit de Bab el-Mandeb, est à son tour menacé d'étranglement. François, bonsoir.
4: Bonsoir, Madeleine.
1: Donc, on peut parler d'une escalade significative dans la guerre au Moyen-Orient.
4: Absolument. Les avancées fulgurantes des derniers jours, cette semaine, des Houthis qui ont mis en déroute les forces gouvernementales yéménites officielles, alliée à l'Arabie Saoudite, elle-même plus ou moins alliée des États-Unis, en mer Rouge et sur toute la côte, eh bien, ces avancées, elles changent radicalement, oui, la donne dans le conflit, un conflit désormais élargi qui oppose l'Iran aux États-Unis et à leurs alliés. Et là, en s'emparant, depuis le début de la semaine, du port stratégique d'Al-Mukha, aussi connu sous le nom de Mocha pour son café, c'est la ville célèbre du café, de la base côtière de Doubab, et puis de 4 îles stratégiques, eh bien, les rebelles yéménites, donc indirectement l'Iran derrière, ont désormais un contrôle physique sur cet autre détroit, celui de Bab el-Mandeb. Ce n'est plus seulement, Madeleine, une énième guerre du Golfe, c'est aussi une guerre en mer Rouge.
1: Rappelez-nous pourquoi ce second détroit est important pour le trafic maritime mondial, particulièrement pour le trafic du pétrole.
4: Mais d'abord, regardez une carte de la région, de ce qu'on appelle la péninsule arabique. Vous voyez une masse territoriale dont les deux plus gros pays sont nettement l'Arabie Saoudite et le Yémen. Les Yémen, deux pays de facto en guerre de 2014 à 2022, si on considère les Houthis comme représentant de la partie yéménite, ce qui est contesté parce qu'il y a une trêve donc de plus de 4 ans qui s'était poursuivie jusqu'à juillet 2026 et qui est aujourd'hui terminée parce que ça a repris. À droite, le golfe Persique, détroit d'Ormuz, et à gauche, la mer Rouge, détroit de Bab el-Mandeb au sud. Et si vous montez le canal de Suez, en route vers la Méditerranée et l'Europe. Une masse territoriale, donc, entre deux mers par lesquelles passe, si on additionne, plus du quart du pétrole du monde, ou passait, enfin, jusqu'au début de l'année, et pour le trafic des conteneurs de matières non pétrolières, Bab el-Mandeb à lui tout seul, 30% du total mondial.
1: Presque le tiers. Et c'est un second détroit qui a servi ces derniers mois de voie de contournement pour une partie du trafic qui était bloqué à Ormuz.
4: Précisément, depuis que l'Iran a étranglé le trafic maritime dans le détroit d'Ormuz et par conséquent dans le golfe Persique, après la guerre déclarée en février par Israël et les États-Unis, eh bien, le détroit de Bab el-Mandeb avait remplacé en partie Ormuz, oui, pour le passage du pétrole, des hydrocarbures, de beaucoup d'autres marchandises aussi. Les transits dans le détroit d'Ormuz se sont effondrés après février, comme on sait. Ils sont passés de 20% du pétrole mondial à moins de 2%. Mais durant le même temps, le trafic pétrolier de l'autre bord, dans l'autre détroit Bab el-Mandeb, a pratiquement doublé. Tenez, en janvier 26, 6% du total mondial de l'approvisionnement de pétrole Bab el-Mandeb. En juin 26, après 4 mois de guerre, le volume avait presque doublé à 10% de la production mondiale totale.
1: Et là, ce second passage, qui est aujourd'hui menacé par l'emprise Houthi sur toute la région.
4: Exactement. Même si les Houthis ont déclaré ce matin, face aux inquiétudes internationales, notamment exprimées hier lors d'une réunion d'urgence du Conseil de sécurité là-dessus, donc les Houthis ont déclaré que la navigation reste ouverte dans le détroit, sauf, je cite, pour l'ennemi saoudien. Citation ce matin du porte-parole du groupe rebelle installé à Sanaa, la capitale, parce que les Houthis contrôlent la capitale et on peut dire qu'ils représentent aussi le gouvernement de facto sur environ un tiers du territoire yéménite et sur la majorité de la population, même s'il n'est pas reconnu, je le rappelle, par la communauté internationale. Donc, depuis la fin de la trêve au Yémen en juillet,

0: Et donc, depuis la reprise des attaques houthis, les exportations de pétrole saoudien qui s'étaient mises en quelques mois à transiter par ce deuxième détroit, eh bien, se sont à leur tour, depuis quelques semaines, effondrées de 95%. Donc, il n'y en a presque plus qui y vont. Tout le monde a peur. Et désormais, en ciblant les infrastructures et les navires à proximité du complexe portuaire de Yanbu en Arabie Saoudite, ça, c'est au nord, sur la mer Rouge, ben, les houthis maintenant menacent également le transit des exportations pétrolières vers le canal de Suez et partant vers l'Europe.
1: Je disais que la guerre au Moyen-Orient, là, on parlait d'une escalade significative. En fait, c'est une guerre qui s'élargit avec un nouvel épisode qui semble favoriser l'Iran.
0: Oh, c'est assez clair, Madeleine. La guerre s'élargit géographiquement, je l'ai expliqué, avec maintenant Bab el-Mandeb, la mer Rouge, le canal de Suez. C'est une fraction encore plus importante de l'économie mondiale qui peut être affectée. Donc oui, cette prise de contrôle, ça marque un changement majeur du rapport de force, d'abord dans la guerre interne au Yémen, mais aussi, au-delà de ça, du rapport de force régional et même mondial avec des acteurs comme les Houthis et l'Arabie Saoudite qui étaient plutôt en sourdine et là qui entrent en action. Les Houthis ont brisé le statu quo le long de la côte, bouleversé la trêve qui tenait depuis 22 et aujourd'hui ils font un cadeau à l'Iran. Le contrôle par les Houthis de l'île de Perim et de Mocha, ben ça permet aux rebelles de s'imposer comme les maîtres du jeu dans le détroit. Leur alignement sur Téhéran semble s'être renforcé, ça aussi faut le souligner, et en s'en prenant au transport maritime saoudien ainsi qu'à l'Arabie Saoudite elle-même, ben les Houthis ont de facto et très concrètement ouvert un second front dans la guerre impliquant l'Iran, élargissant donc le conflit et accentuant la pression sur les marchés mondiaux de l'énergie, de la finance et autres.
1: Et ça nous rejoint jusqu'ici, ça, François. Merci, François. Bonne fin de semaine.
0: Au revoir, Madeleine.
1: Au revoir. Et c'est ce qui met fin à l'émission ce soir. L'équipe de Ça nous regarde cette semaine à la technique, Jacques Lebrun, à l'affectation en alternance, Lisa-Marie Florent et Antoine Trussard, adjoint à la réalisation, Louis Garon, journaliste à la recherche aussi en alternance, Christophe Guillon, Félix Gagnon et Étienne Perrault. Ça nous regarde est une émission réalisée cette semaine par Mathieu Courchêne et Virginie Gagnon-Leduc. Notre rédacteur en chef est Hugues Mollet. Je tiens à vous remercier d'être à l'écoute et je vous remercie aussi pour vos courriels, vos commentaires, vos suggestions. Ils bonifient notre émission. Je vous rappelle l'adresse d'ailleurs, sanousregarde@radio-canada.ca. Ici Madeleine Blais-Morin. Je vous souhaite une bonne soirée, une bonne fin de semaine et je vous dis à lundi.

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1: Voici l'actualité de la semaine, vue par RFI, la radio-télévision suisse, Radio-Canada, ici en France et la RTBF, les partenaires au sein des médias francophones publics. On va commencer cette semaine en République démocratique du Congo avec ce constat. 10 jours après la rentrée scolaire, des centaines de milliers d'enfants n'ont toujours pas repris le chemin de l'école dans l'est du pays, Nicolas Sûr.
2: Plus de 1000 établissements n'ont pas rouvert, ils ont été détruits par la guerre ou sont occupés par des déplacés qui s'y sont passés.
1: L'enseignement, c'est aussi les résultats de l'étude PISA cette semaine, une enquête qui évalue tous les 3 ans les acquis des jeunes de 15 ans, à la fois en sciences, en mathématiques et en lecture. Et en Belgique, Jacques Crémers, les résultats sont plutôt mitigés.
3: Et les résultats des élèves francophones sont moins bons en français et en mathématiques, moins mauvais en sciences, mais l'enseignement en Fédération Wallonie-Bruxelles est un peu plus équitable qu'auparavant.
1: Des propos racistes et sexistes dans la bouche de policiers municipaux à Carcassonne en France. Une vidéo est sortie cette semaine, filmée par l'un des policiers à son insu, dit-il. Le maire de Carcassonne, membre du Rassemblement National, est mal pris. Il a dû réagir.
4: Ces propos sont scandaleux. Tous les protagonistes de cette affaire sont suspendus immédiatement et sanctionnés.
1: 10 mois se sont tout de même écoulés entre l'enregistrement et la suspension des 4 policiers concernés. Le parquet de Carcassonne, de son côté, a ouvert une enquête. En Suisse, un rapport explosif met le gouvernement dans l'embarras. Il porte sur les surcoûts de nouveaux avions de combat commandés aux États-Unis.

0: États-Unis, Matthew Anderson.
1: Un rapport du Parlement montre qu'il n'y a jamais eu de prix fixe conclu avec les États-Unis pour les avions de combat F-35, contrairement à ce qu'a toujours affirmé l'ancienne ministre en charge du dossier. Les surcoûts pourraient s'élever à plus d'un milliard de francs, soit plus d'1,2 milliard de dollars américains.
2: 10 jours après la rentrée, plus de 1100 écoles sont donc toujours fermées dans l'est de la République démocratique du Congo. D'après un rapport piloté par l'UNICEF et l'ONG Save the Children, 500 000 d'enfants n'ont pas pu reprendre le chemin des cours, Nicolas.
3: Le Sud Kivu est de loin la province la plus affectée. Au total, 462 écoles y sont toujours fermées et plus de 260 000 enfants sont déscolarisés. Dans près d'un cas sur deux, la fermeture des établissements est directement liée à l'insécurité ou aux affrontements répétés. Dans les autres cas, les écoles ont soit été détruites, soit sont occupées par des groupes armés ou par des déplacés. Vient ensuite la province du Nord Kivu, où près de 82 000 enfants n'ont pas pu effectuer leur rentrée scolaire, notamment dans le territoire de Massissi. À noter qu'à Massissi Centre, 7 écoles font classe dans une cantine de paroisse. Ensuite, la province de l'Ituri, avec plus de 45 000 enfants déscolarisés.
2: Oui, et ce rapport souligne aussi que les écoles fermées ne représentent que la partie la plus visible de cette crise de l'éducation.
3: Les humanitaires alertent sur le fait que cette privation de scolarité n'a pas que des conséquences en termes d'apprentissage. Elle expose aussi directement les enfants au recrutement forcé par les groupes armés et aux violences basées sur le genre.
2: Et puis par ailleurs, de nombreux écoliers se trouvent parmi les victimes d'un important incendie. Il a ravagé cette semaine des dizaines de maisons et 2 établissements scolaires dans un quartier de Bukavu, la capitale de la province du Sud Kivu. Les enfants ont péri dans une bousculade alors qu'ils tentaient de fuir le brasier. Il y a en tout 30 de morts. Les causes du sinistre ne sont pas encore connues. En Belgique, les résultats des élèves francophones sont moins bons qu'il y a 3 ans. C'est l'une des conclusions, Jacques, de l'enquête PISA, le programme international pour le suivi des acquis des élèves.
4: Oui, l'enquête PISA, c'est une évaluation des systèmes éducatifs de 91 pays, dont la Belgique. Ce qui est mesuré tous les 3 ans, ce sont les acquis des élèves de 15 ans en sciences, en mathématiques et en lecture. Et globalement, le constat international est préoccupant, car les connaissances de ces élèves reculent dans les 3 disciplines. C'est le cas aussi en Fédération Wallonie-Bruxelles, mais dans une moindre mesure, surtout en sciences, comme l'explique Ariane Baye, docteur en sciences de l'éducation à l'Université Cité de Liège.
5: Mais au niveau de la Fédération Wallonie-Bruxelles, en sciences par exemple, on se maintient stable sur les 20 dernières années et c'est assez exceptionnel dans le concert des pays. En lecture et en mathématiques, on baisse comme au niveau international. Par contre, par rapport aux pays voisins de comparaison, la France, l'Allemagne, les Pays-Bas, la Flandre, en fait, on baisse beaucoup moins ou pas en lecture et en sciences, ce qui montre une certaine résilience de notre système éducatif.
2: Voilà donc pour les résultats des élèves en Fédération Wallonie-Bruxelles, des résultats nuancés donc, mais avec aussi, Jacques, une diminution des inégalités scolaires.
4: Oui, et c'est une évolution importante. Les résultats des élèves moins favorisés ou issus de l'immigration sont meilleurs. Notre système éducatif est un peu moins inéquitable. Tous ces résultats ont fait réagir la ministre de l'Éducation, Valérie Glatigny, qui dit vouloir inverser la tendance.
6: Il ne faut pas cacher la poussière sous le tapis et le test confirme quand même la baisse de nos résultats. C'est une courbe descendante sur les 20 dernières années. Il faut pouvoir inverser la tendance et mettre au centre les compétences de base avec un niveau d'exigence plus élevé.
4: Cette exigence plus élevée se traduit notamment par la rehausse des seuils de réussite en fin de primaire. Autre réponse apportée par la ministre, l'interdiction du smartphone pour favoriser la concentration des élèves sur les apprentissages. La volonté affichée est donc aussi d'œuvrer à améliorer le climat scolaire et la discipline en classe.
2: Voilà donc pour la Belgique francophone. On notera que dans les 3 matières évaluées, le Canada et la Suisse sont devant la Fédération Wallonie-Bruxelles. La France se situe légèrement derrière. Et puis du côté des pays africains, seuls quelques pays ont participé cette année à l'enquête PISA. Ils se situent dans le dernier tiers du classement. C'est l'île Maurice qui est la mieux classée globalement.
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2: C'est une vidéo qui a fait scandale cette semaine en France et au-delà. On y entend des policiers municipaux de Carcassonne tenir des propos racistes, sexistes, homophobes et complotistes. Une séquence tournée il y a 10 mois lors d'une patrouille de nuit par la

0: La caméra de l'un des policiers à son insu, dit-il. Mais depuis novembre 2025, alors que la vidéo était connue, aucune mesure n'a été prise. C'est plutôt gênant pour le maire de Carcassonne, membre du Rassemblement National. Il dit avoir suspendu et sanctionné les quatre policiers impliqués. Le parquet de Carcassonne, de son côté, a ouvert une enquête. Alors, s'agit-il de propos isolés? Sébastien Berriot s'est rendu dans une cité de Carcassonne, la cité Ozanam.
1: Lorsque la vidéo des policiers a commencé à circuler sur les réseaux sociaux, beaucoup d'habitants de la cité Ozanam disent ne pas avoir été surpris. Mohamed, par exemple, 44 ans, est né dans le quartier. Il explique que les relations avec la police nationale sont excellentes, contrairement avec les policiers municipaux. Il parle de méthode de cow-boy et en effet, les propos tenus dans la vidéo ne l'ont pas étonné.
2: C'est limite banal, quoi, on va dire. On est là pour, entre parenthèses, taper sur la racaille, mais on n'est pas tous de la racaille. Autant les nationaux, ils viennent, ils parlent avec nous, tout se passe bien, mais les municipaux, on peut pas parler avec eux, on peut rien faire. Et quand on voit la façon dont ils nous parlent, c'est pas joli à voir. Si déjà ils viennent, ils te tutoient, ouais, tu rentres à la maison, tu jettes ta clope, tu fais ci, tu t'en vas. Oh, c'est pas normal. Et je comprends pourquoi les jeunes, les caillasses et tout ça.
1: Morad, lui, n'a pas été surpris de voir que le policier incriminé était membre du RN. Selon lui, certains agents municipaux ne cachent pas leur hostilité envers les étrangers.
3: Alors, leur comportement, leur façon de parler, leur regard, tout, leur attitude, c'est flagrant, quoi. On a tous vu la vidéo. Et après, ça se voit, de toute façon, entre les municipaux, le nouveau maire, les militaires, ils sont tous ensemble et ils ont tous les mêmes.
1: Anthony, lui, habite le centre-ville. Même constat dans les relations avec la police municipale.
4: Ils sont arrogants, ils jugent directement à l'apparence, au faciès, du crème de haut, ils gueulent, au lieu de parler calmement, gentiment. C'est pas très correct, quoi. Je me sens mal à l'aise.
1: Le ministre de l'Intérieur a ordonné un contrôle de la police municipale de Carcassonne par l'inspection générale de l'administration.
0: Sébastien Berriot pour ICI. C'est un véritable dossier à rebondissement en Suisse, l'achat de nouveaux avions de combat américains F-35. Un nouveau scandale a éclaté cette semaine, Mathieu, autour du prix des appareils.
5: Le contexte est le suivant. Les Suisses ont voté une enveloppe de 6 milliards de francs, l'équivalent de 7,4 milliards de dollars américains, pour acheter des nouveaux jets militaires. Le Conseil fédéral a opté pour les F-35 du fabricant américain Lockheed Martin. Mais en 2024, les États-Unis indiquent qu'il y aura des surcoûts, et pas des moindres, puisque ceux-ci pourraient atteindre jusqu'à plus d'un milliard de francs. Réponse de la ministre de la Défense de l'époque, Viola Amert, la Suisse a négocié un prix fixe et donc invariable. Mais cette semaine, une commission du Parlement a conclu que non, il n'a jamais été question d'un prix forfaitaire et que Berne a malmené ses négociations avec Washington.
0: Un constat sévère donc, avec quelles conséquences, Mathieu ?
5: Eh bien, pas beaucoup. La commission de gestion n'a pas le pouvoir de sanctionner. Beaucoup de questions restent ouvertes donc, notamment celle des responsabilités. De quoi aussi frustrer le monde politique, d'autant plus que la ministre Viola Amert a quitté le gouvernement. Ce qui est sûr, c'est que le rapport de la commission va s'inviter dans les débats lors de la prochaine session parlementaire qui débute ce lundi, avec au menu des hausses de moyens demandées pour l'armée.
0: Excellente fin de semaine. Les médias francophones publics reviennent dans 8 jours pour un nouvel accent des autres.
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10: Bonjour, ici Nathalie Babin-Gagnon. Jour 17 de la campagne électorale au Québec, la coalition Avenir Québec tiendra un point de presse à l'École nationale de police du Québec à Nicolet. Le Parti québécois et le Parti libéral prévoient parler de santé. Québec solidaire doit faire des promesses en matière de transport en commun et le Parti conservateur sera dans une école de Lévis. Hier, d'ailleurs, Christine Fréchette a promis d'investir plus de 800 millions de dollars dans les infrastructures scolaires de la région de Québec, en plus de prévoir des fonds dédiés aux enjeux de mobilité et de fluidité du transport. La première ministre sortante souhaite également que Québec soit la ville par excellence pour les grandes rencontres politiques et diplomatiques de la province.
11: On va rénover ou construire 15 écoles. Elles vont s'ajouter aux 5

0: 5 projets qui sont déjà en cours de réalisation. En matière de mobilité, on a plusieurs projets majeurs, en fait, en termes de mobilité qui sont déjà en réalisation, notamment le pont de Lille, le tramway de Québec, dont on a d'ailleurs sécurisé le financement fédéral, et le troisième lien.
1: Québec solidaire, pour sa part, a présenté son cadre financier qui prévoit plus de 10 milliards de dollars en nouveaux fonds publics, notamment grâce à une réforme fiscale. Le Parti québécois a mis de l'avant 3 mesures qui visent à réduire le coût de l'essence pour les ménages, particulièrement ceux à faible revenu, tandis que les libéraux ont promis plus d'aide aux aînés grâce aux services à domicile. Finalement, le Parti conservateur a dévoilé sa plateforme en matière de logement et a promis d'alléger la bureaucratie. Le cabinet fédéral a terminé une rencontre de 2 jours à huis clos à Banff, en Alberta, afin de préparer la rentrée parlementaire. Le premier ministre Mark Carney a donné la mission à ses ministres de travailler sur des projets locaux qui soutiendront l'économie canadienne, afin de faire face aux tarifs douaniers de l'administration Trump. Les États-Unis ont commémoré hier les attentats terroristes du 11 septembre 2001. Il y a 25 ans, ces attaques devenaient les plus meurtrières jamais menées en sol américain. Près de 3000 personnes ont été tuées. Moins de 2 heures après l'impact d'un premier avion de ligne dans le World Trade Center, les 2 tours de 110 étages étaient réduites en poussière. Des cérémonies ont aussi été organisées dans plusieurs villes canadiennes. Des milliers de personnes ont assisté aux commémorations à Gander, à Terre-Neuve, qui a accueilli à l'époque près de 7000 passagers après la fermeture de l'espace aérien des États-Unis. Patrick Butler a préparé ce qui suit.
2: Une grande cérémonie en grande pompe. À l'honneur des milliers de personnes qui ont perdu la vie pendant le 11 septembre aux États-Unis, mais soulignant aussi l'accueil auquel des milliers de passagers ont eu droit une fois au Canada.
3: Des citoyens ordinaires ont ouvert la porte à des étrangers qui en laissent...
2: La gouverneure générale Louise Arbour.
3: ...sont devenus leurs invités et même dans plusieurs cas, sont devenus des amis qu'ils conservent encore aujourd'hui.
2: Joanne Burt chante dans la chorale communautaire qui a rendu hommage aux victimes.
4: The gentleman whose son was in the 9/11 tower.
2: Bénévole à l'époque, elle se souvient d'un homme dont le fils travaillait dans le World Trade Center.
4: Wanted me to keep calling.
2: Il m'a demandé d'appeler son fils et on l'a finalement eu au bout du fil.
4: And we celebrated and cried.
2: Un moment de joie ponctuant un jour plein de désespoir qu'elle ne va jamais oublier.
5: We say thank you.
2: Parmi les grands noms présents à Gander, l'ambassadeur américain Pete Hoekstra, qui a adopté un ton conciliant malgré la guerre tarifaire.
5: To the nation of Canada, thank you.
2: Mais c'est le discours de l'ancien premier ministre Jean Chrétien qui a détonné.
6: Never mistake our kindness.
2: Notre gentillesse n'est pas une faiblesse, a-t-il martelé.
6: Vive les États-Unis et vive le Canada!
2: Un appel à l'amitié et un rappel de la relation autrefois harmonieuse entre voisins. Ici Patrick Parker, Radio-Canada, à Gander.
1: Et à Montréal maintenant, des survivants et les familles des victimes de la fusillade qui a secoué le collège Dawson ont pris part à une cérémonie pour commémorer le drame survenu il y a 20 ans. Un hommage a été rendu à la vingtaine de blessés et à Anastasia de Souza, l'étudiante de 18 ans qui est tombée sous les balles du tueur. Greta Juris s'est rendue sur place.
7: C'est dans le jardin de la paix du collège Dawson qu'a eu lieu la cérémonie, à la fois sobre et solennelle. L'endroit a été aménagé à la mémoire d'Anastasia de Souza, tuée le 13 septembre 2006 par un tireur lourdement armé.
8: L'assaut violent contre le collège survenait comme un coup de tonnerre.
7: Le directeur général de Dawson à l'époque de la tragédie, Richard Filion, s'est adressé à la foule pour souligner le courage de tous ceux qui sont intervenus. Jean Charest, qui était premier ministre du Québec au moment des événements, s'est ensuite tourné vers les parents d'Anastasia de Souza, la gorge nouée par les émotions. C'était terrible, dit-il. Le chef du service de police de la ville de Montréal, Fadi Daguerre, a pour sa part promis de se battre pour faire interdire les armes comme celles utilisées par le tueur de Dawson.
9: La priorité numéro 1 sera les armes longues.
7: La mère d'Anastasia de Souza, Louise de Souza, promet de talonner le chef pour qu'il tienne ses promesses.
10: Je sais, c'est un processus lent, mais il faut faire quelque chose. C'est très important.
7: Les familles des victimes ont aussi envoyé une lettre au premier ministre Mark Carney afin qu'il resserre les règles en matière de contrôle d'armes à feu. Ici Greta Juris, Radio-Canada, Montréal.
1: C'est avec ce reportage que se concluent les informations. 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Bon.

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1: Salut, Carole Laure.
2: Salut.
1: Si tu avais à résumer ta dernière semaine en un mot, quel mot choisirais-tu?
2: La dernière semaine, c'était mon retour sur l'écriture de mon deuxième livre. Parce que j'ai pris une espèce de petit break là, parce que j'avais des amis.
1: Donc, le mot, c'est écriture.
2: Écriture et observer le retour de mes petits-enfants à l'école.
1: Ben, c'est pas mal, ça, comme semaine. J'ai eu envie de commencer l'épisode de ce soir en lisant un message qui nous a été envoyé par l'auditeur Michel Évé de Sherbrooke. Il dit « Merci pour votre magnifique émission. La présence de Mme Laure à votre micro est toute naturelle. On sent que c'est une personne vraie et authentique. Merci de l'avoir invitée. Je te laisse répondre de vive voix, Michel, si tu le souhaites, évidemment. »
2: C'est gentil de dire ça. C'est très gentil, c'est Michel.
1: Ben oui, on le salue. J'ai le goût de dire que Michel met le doigt sur ce qui fait que je suis en train de m'attacher à toi, c'est-à-dire ton authenticité. Oui, vraiment. D'ailleurs, l'attachement, puis là, c'est un beau lien. Ce sera notre thème de ce soir. Toi, qu'est-ce qui fait que tu t'attaches ou pas à une personne?
2: Ben, je pense que j'aime pas être seule, premièrement.
1: C'est un bon départ. L'être humain est grégaire, hein.
2: Oui,
1: tu fais partie de la gang.
2: Je fais partie de la gang. J'ai besoin des autres. J'aime m'attacher. Ouais. J'aime être attachée à des gens. Et j'ai été chanceuse jusqu'à maintenant, parce que tu peux ne pas être chanceuse aussi.
1: Ben oui, c'est ça.
2: Tu peux avoir des attachements malsains, mais moi, c'est plutôt des attachements sains que j'ai eus.
1: Tu nous donneras tes trucs tantôt.
2: Ouais. Ouais.
1: Quand on parle d'attachement de nos jours, on fait surtout référence à l'attachement parental, hein, puis au lien de qualité ou pas qui se développe avec nos parents quand on est enfant.
2: Ouais.
1: Mais en consultant les archives cette semaine, Carole, j'ai réalisé que dans les années 40 et 50, quand on parlait d'attachement, c'était un autre sujet qu'on faisait surtout référence. Je te propose d'écouter.
3: On a dénoncé notre trop grand attachement à la terre. L'erreur que nous serions censés commettre en fondant sur elle l'avenir et la prospérité de notre peuple. Ce serait, a-t-on dit, une hérésie économico-sociale, l'une des trois illusions de la pensée canadienne française. Louis XII le disait, travaillez à garder au milieu rural une partie importante de votre population canadienne. Tâchez d'éviter l'influence du matérialisme.
1: C'est un extrait de l'émission de radio intitulée « Revue de l'actualité », diffusion originale 27 septembre 1954. À moins que je me trompe, on n'entend plus beaucoup parler d'attachement à la terre de nos jours. Toi, quand tu étais petite, est-ce que c'est une expression que tu entendais souvent?
2: Peut-être pas, oui, mais j'entendais souvent ma famille adoptive, mon père surtout, parler de l'attachement à son lopin de terre à lui.
1: D'où
2: il venait aussi. Il m'a tellement raconté d'où il venait, d'une famille très, très pauvre. Qu'est-ce que c'était pour lui d'avoir acheté une partie de sa terre.
1: Et d'y être attaché.
2: Et d'y être attaché à ça tellement. C'était son bijou, là. C'était son... Oui, mais à part ça, non.
1: Peut-être qu'il avait écouté le conseil, donc, de ce monsieur, Joseph Papin Archambault. je ne sais pas s'il est devenu matérialiste. Ça avait l'air d'inquiéter pas mal, monsieur Archambault. sur ça, je dépose les mots de Vincent Van Gogh et ça fait un beau lien avec l'archive, tu vas voir. « Je suis attaché à la terre par des liens plus que terrestres. » C'est très métaphysique, j'aime ça beaucoup.
2: Ben moi, j'aime ça aussi.
1: Allez, c'est reparti. Bonne émission à tous et à toutes.
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1: Salut. Dimanche 6 septembre avec Carole Laure, on se demande pourquoi nos liens d'attachement sont-ils essentiels?

Il y a des sujets comme celui de ce soir qui ont l'air d'être surtout psychologiques. Hein? C'est qu'on parle beaucoup et avec raison de l'attachement de l'enfant à son ou à ses parents. Aussi de l'impact que peut avoir un attachement de mauvaise qualité dans la vie des gens une fois devenu adulte. Puis on cherche souvent la recette parfaite pour offrir un attachement sain à son enfant. En même temps, le psychiatre Boris Cyrulnik souligne dans son plus récent livre un enseignement anthropologique qu'on a tendance à oublier, c'est-à-dire qu'il existe 5000 modèles familiaux répertoriés dans le monde. Et selon lui, ça fait qu'il n'existe pas de recette parfaite pour obtenir un attachement sain, mais plutôt différents modèles d'attachement. Mmh.

0: L'attachement, ben, c'est aussi un sujet sociologique. En tout cas, c'est ce qu'en pense le sociologue Serge Pogam en parlant d'attachement social. Pour lui, l'attachement social, ben, c'est le fait d'être attaché au vivant au sens large. Bref, autant aux humains qu'aux non-humains. Ça devrait même être ça, le fondement de la solidarité selon lui. Ce qui fait que devant la crise climatique, ce lien affectif au vivant, ben, ça devrait être notre priorité, ou en tout cas, ça devrait nous préoccuper autant que la hausse des températures ou l'érosion des berges. Et Boris Cyrulnik, pour y revenir, lui, parle même de l'importance de développer une écologie de l'attachement. Je trouve ça très, très beau. Par ailleurs, si les familles biologiques demeurent le lieu principal où prend forme, oui, l'attachement, plusieurs font remarquer que les familles choisies, ben, représentent de plus en plus un vecteur d'attachement. Parfois, une famille choisie, ça peut même offrir un attachement plus sécurisant, hein, que celui qui nous a été offert par nos parents. On va aussi tenter de distinguer l'attachement de l'amour, gros défi, en s'appuyant à nouveau sur la pensée de Boris Cyrulnik. Et d'ailleurs, tout est dans tout, parce que c'est lui, Boris Cyrulnik, qui signe la postface du livre de Carole Laure, livre qui s'intitule, je le rappelle, « Je ne m'éloigne jamais trop de la maison ». Et si on a le temps, on abordera l'attachement au lieu, parce que je sais pas vous, mais moi, il y a quelques lieux auxquels je suis très attaché, autant qu'à certaines personnes, je dirais, quitte à passer pour un matérialiste. Voici maintenant une archive de l'émission Télémag, présentée à Radio-Canada le 13 janvier 1981. Pour nous écrire, réfléchir@radio-canada.ca ou utiliser, bien sûr, la bulle de conversation.
1: Monsieur et Madame Thibault avaient déjà 5 enfants lorsqu'ils accueillirent un bébé de 4 jours. Sa grand-mère était venue le placer. La mère était malade et ne pouvait en prendre charge.
2: J'en ai mal, voyant. Tout de suite, quand me l'a apporté, là, je l'ai aimé. C'était un enfant qui avait besoin.
3: On avait toujours, on s'était un peu comme conditionné à le fait qu'il pourrait partir au bout d'un an ou deux. Mais quand on a vu que ça se prolongeait, que les années s'ajoutaient aux années, et là, bien entendu, que là, ça devenait un attachement pratiquement irréversible, vous savez. C'est quand ça atteint, à un moment donné, un certain point de non-retour, à force de vivre ensemble, c'est normal. On ne peut pas empêcher ça. Et ça, si cet enfant-là est demeuré ici si longtemps, ça ne dépend pas de nous, ça dépend de ceux qui en avaient la responsabilité légale, qui ont décidé de le laisser ici. Alors, c'est pas nous qui sommes responsables de l'attachement, ce sont ceux qui l'ont laissé ici. Le laissant ici, il était tout à fait, c'était immanquable, on ne pouvait pas faire autrement. Il y avait un attachement, l'attachement grandissait, puis à un moment donné, l'attachement atteignait un point de non-retour, c'était irréversible. Il était devenu notre fils par la force des choses, par la vie quotidienne, par l'éducation, par tout ce qui vivait ici.
1: S'il était devenu leur enfant par le...
0: Carole, je trouvais que cette archive-là illustre très bien une des idées du dossier préparé par Kim, c'est-à-dire que l'attachement, oui, ça repose sur des composantes, disons, innées. Par exemple, dès sa naissance, l'enfant cherche la proximité, tu sais, avec un ou des adultes protecteurs, mais parfois... ces adultes protecteurs-là, ben, ce sont pas ses parents biologiques, puis l'attachement est quand même possible. Première question pour toi, puis je t'observais pendant la diffusion de l'archive, de quelle manière cette archive-là résonne avec ta propre histoire, toi qui étais adoptée suite au décès de ta mère à ta naissance?
4: Ben, c'est sûr que cette histoire me ressemble à mon histoire, dans ce sens que j'ai été recueillie par une famille tout de suite. Je suis arrivée dans cette famille, ils m'ont pris, ils se sont tout de suite occupés de moi, en disant à leurs enfants, parce qu'ils avaient déjà 6 enfants à eux.
0: Ouais, quand même.
4: Qui étaient adultes. Ouais. Étaient rendus adultes. Donc, j'arrivais un petit bébé, alors que les autres étaient dans la vingtaine avancée. Donc, je me souviens que il a dit à ses enfants, voilà, maintenant, ce bébé fait partie de notre famille. Elle est à nous, on la prend, on la garde pour toujours.
0: Ben, ça fait référence, je pense, assez directement à ce que le monsieur évoquait dans l'archive. Ouais. Il est arrivé un moment, une espèce de point de non-retour où là, l'attachement pour y revenir était fait. Là,
4: t'sais. C'était fait tout de suite et puis c'est sûr et certain que... Cyrulnik, lui, Boris dit aussi que des enfants, par exemple, orphelins, comme ça aurait pu être mon cas, là, placés, puis dans un orphelinat ou en temps de guerre, on est un enfant seul, sans avoir reçu beaucoup d'affection et de prise en charge et de connexion avec des adultes, de l'amour en fait, il en meurt, il est atrophié, son cerveau est atrophié, ça va pas aller.
0: La résilience prend pas le relais.
4: Non, exactement. Hein. Tandis que moi j'ai vécu dans une famille tellement aimante, ils m'ont aimé tout de suite. J'ai toujours su

0: que c'était pas mes vrais parents. Ils ont pas dit une journée, t'es voici, t'es adopté,
1: L'attachement a été rendu possible de par le fait que vous étiez en relation. Je le disais, oui, il y a un aspect biologique, mais là, c'est le social qui a pris la place, qui a pris le relais.
0: Exactement, exactement.
1: As-tu remarqué que dans l'archive, c'est une voix qu'on a très bien connue au Québec, mais plutôt comme animateur d'émissions de cuisine et auteur de livres de recettes? C'était Daniel Pinard, le journaliste.
0: Bon?
1: Qui est sociologue de formation, qui a été aussi journaliste, oui. Je ne sais pas si les auditeurs et les auditrices à la maison l'avaient reconnu, non?
0: Non.
1: Carole, on se demande ce soir pourquoi nos liens d'attachement sont-ils essentiels? Là, j'ai envie qu'on s'intéresse d'abord à l'attachement parental. Par rapport à ça, une des choses importantes à dire, je pense, c'est que l'attachement d'un enfant à son ou à ses parents vise deux choses en apparence contradictoires. La première... L'attachement, ben, il vise à satisfaire un besoin de sécurité. On l'entendait bien dans, dans l'archive, hein? Mais deuxièmement, l'attachement vise aussi une espèce de besoin de liberté. Donc, dit autrement, l'attachement, c'est une tension entre j'ai besoin de toi pour me sentir en sécurité, puis j'ai besoin de m'éloigner de toi pour devenir autonome et curieux. Puis
0: c'est ça qui est difficile.
1: Défi, ben c'est ça, c'est de trouver un équilibre. Puis si tu repenses à ton expérience d'enfant, puis à ton expérience de parent par la suite, c'est quoi la clé pour atteindre cet équilibre-là?
0: Moi, je trouve ça difficile en tant que parent, en tout cas. C'est qu'à un moment donné, l'enfant, tu peux l'étouffer aussi. Tu peux être là avec des protections tellement grandes. Il faut... Trouver l'équilibre, surtout rendu à l'adolescence, je trouve ça extrêmement, extrêmement difficile de savoir comment le laisser aller, comment lui donner... Mais tout vient, en fait, de la confiance. Moi, je dis toujours...
1: Ah, c'est beau, ça.
0: Qu'est-ce que j'essayais de plus apporter à mes enfants quand je leur laissais beaucoup plus de liberté, puis quand ils volaient de leurs propres ailes? Je leur disais toujours, vous avez reçu beaucoup d'amour, mais... J'ai en plus très confiance en vous. À dire, répéter à un enfant qui s'en va par ses propres moyens, quand on dit qu'on a confiance en lui, ça lui donne confiance en lui.
1: Ben, c'est ça, c'est que ça peut sembler effectivement contradictoire. On souhaite que nos enfants explorent le monde, on espère qu'ils dépassent les limites d'une certaine façon. Mais cette confiance-là à laquelle tu fais référence, moi j'ai l'impression aussi que c'est cette idée de dire à ton enfant « Je suis là si tu as besoin de moi, donc tu peux revenir me voir. » Et ce besoin d'autonomie-là, il est pas contradictoire avec l'espèce d'attachement qui se développe tout en parallèle.
0: Exactement, exactement. Mais quand on a créé des liens forts...
1: Voilà, c'est comme le socle.
0: Ça sert à quelque chose.
1: Fait que je retiens que pour toi, la clé, c'est la confiance.
0: Oui.
1: Je disais dans l'introduction qu'on ferait référence fréquemment à Boris Cyrulnik. Ben, je vais te lire tout de suite une citation de lui. C'est tiré de Philosophie Magazine en juin 2025. Ouvrez les guillemets de ton Boris. Un bébé humain choyé, sécurisé ou réconforté acquiert un facteur de protection qui lui permettra de moins souffrir le jour où il devra affronter un inévitable trauma physique ou psycho-affectif. Ainsi, dit-il, pourrait-on expliquer l'étonnante inégalité face au traumatisme où ce qui détruit l'un fait sourire son voisin. En fait, c'est l'idée qu'on n'est pas tous et toutes égaux en ce qui concerne l'attachement puis les traumas. Toi, as-tu l'impression que le fait d'avoir été adopté, ça a fragilisé ta capacité à affronter certaines situations difficiles de la vie ou est-ce que ta résilience, au final, a fini par... compenser, puis éviter peut-être cette peur de l'abandon que certaines personnes peuvent avoir quand ils sont adoptés?
0: Non, franchement, moi, j'ai reçu beaucoup de sécurité. J'avais une sécurité émotionnelle pour le reste de mes jours. L'idée de l'abandon, évidemment, ça tresse dans la tête parce que, en ce qui me concerne, c'est pas mes deux parents qui sont morts. C'est le père, l'abandon du père.
1: La mère qui est morte à ta naissance, puis l'abandon.
0: L'abandon.
1: Et ça reste.
0: Donc ça a fait en moi pas quelque chose de négatif dans ce sens. Ça a fait que j'ai voulu avoir des liens. Et les cultiver, ces liens. L'attachement. On revient au mot attachement. J'ai voulu, dans ma vie personnelle, adulte, et ado même aussi, avoir des liens vrais, des liens d'attachement que j'aimais développer.
1: Qui créent de la sécurité et qu'on sait qu'ils seront à peu près toujours.
0: Oui, parce que je serais pas abandonnée, j'abandonnerais pas non plus. C'est ça l'idée aussi, ne pas abandonner les autres non plus, d'être là, d'être très, très... de la joie dans l'attachement.
1: Ouais. Ouais, puis d'offrir une présence pleine, même quand l'autre est pas là, une présence dans l'absence.
0: Oui, dans l'absence aussi. Donc le fait de oui, moi j'ai été sécurisée énormément par mes parents adoptifs, mais cette peur de l'abandon, ça rôdait peut-être au-dessus de ma tête, oui. Ce qui fait que j'étais assez séductrice en amour. je savais que je serais pas abandonnée en amour.
1: T'as aussi occupé, je pense, un métier qu'on pourrait qualifier de séductrice.
0: Mais oui, c'est-à-dire que dans le métier artistique d'actrice, c'est sûr et certain, chanteuse, actrice, si tu développes, il y a de la séduction énorme.
1: Il y a
0: une grande séduction qui joue. Mais moi, je voulais avoir des liens forts qu'on ne détruit pas.
1: Carole, dans ton livre « Je ne m'éloigne jamais trop de la maison », il y a quelque chose qui m'a frappé, c'est que tu racontes qu'aussi loin que tu te souviennes, quand t'es stressé ou que t'es préoccupé, ça t'arrive de, je reprends ton expression, de têter l'extérieur de ta main. Et là, je me permets de partager ça avec les auditeurs et les auditrices parce que je t'ai vu faire ça à quelques reprises dans nos réunions.
0: Je m'en aperçois pas.
1: En vidéo. Puis bon, je sais, tu m'as donné la permission là, d'évoquer ça en ondes. Mais quand je t'ai posé la question cette semaine à savoir si tu faisais un lien entre ce geste-là, donc de têter l'extérieur de ta main, et la notion d'attachement, tu m'as dit que oui, puis que c'est Boris Cyrulnik lui-même qui t'a fourni l'explication un jour. Est-ce que tu accepterais de la raconter ici en ondes, cette explication-là, métaphysique, mettons? Tu peux me dire non aussi.
0: Oui, je vais.
1: Si t'as changé d'idée.
0: C'est sûr que j'ai passé une journée avec lui à Paris.
1: Ouais.
0: Ça m'a fait un bien fou. Parce que c'est vrai qu'enfant, je têtais le bras de ma mère adoptive. Quand j'étais à côté d'elle, j'étais assise à table, même jusqu'à l'âge de 12 ans, là. À me laisser faire. Tu sais, les mères avaient des robes pas de manches l'été, là, des robes à fleurs.
1: Je vois tout à fait ce que tu veux dire.
0: Je prenais son beau gros bras avec plein de taches de rousseur. Puis je têtais son bras. Puis aussi, quand j'étais seule, je commençais à sentir le dessus de ma main, puis je me suis mis à têter le dessus de ma main, ce qui fait que j'ai eu comme une espèce de tétine à un moment donné.
1: Carrément.
0: Je me suis déformé un petit peu la main. Ma mère disait, lâche ta main, voyons, ta tétine, ça fait dur.
1: Ouais. Mais c'est un peu ce que les enfants font parfois quand ils produisent. Ou qu'ils produisent des dessins pour leurs parents quand leurs parents n'est pas là au travail. Tu sais, comme toi, dans ce cas-ci, c'était plus physique, c'était têter l'extérieur de ta main.
0: Oui, puis alors, Boris Cyrulnik, il m'a dit que tu sais, peut-être qu'il m'a vu faire ça en parlant avec lui, parce que j'ai du mal à pas
1: souvent,
0: le faire. Il m'a dit un jour que c'est un geste qu'il avait vu souvent à des gens qui avaient été séparés de leur mère à la naissance, qui recherchaient l'odeur de leur...
1: Ils se sentaient
0: leur propre odeur en cherchant l'odeur de la mère. Ça m'avait
1: c'est réconfortant, que ce soit vrai ou pas. Tu sais,
0: que ce soit vrai ou pas, moi, ça m'avait fait plaisir. Parce qu'à chaque fois, après que j'étais consciente, parce que souvent, je le fais inconsciemment, que j'étais consciente de le faire, je me disais, je pense peut-être...
1: Il y a cette valeur symbolique qui traîne.
0: Voilà.
1: Carole, je nous propose d'avancer un peu dans nos réflexions puis d'essayer de distinguer l'attachement de l'amour. Toujours, évidemment, en s'appuyant sur ce que Kim a glissé dans le dossier pour nous. Bon, c'est clair que ce sont deux notions très proches quand même l'une de l'autre, mais moi je comprends que si l'attachement c'est d'abord et avant tout une espèce de besoin de sécurité puis de proximité, l'amour, lui, c'est un sentiment qui nous fait dire « je suis heureux que tu existes ». En fait, l'amour, c'est plus une reconnaissance puis un désir de l'autre que le besoin d'être rassuré. Cela dit, dans un monde idéal, pour reprendre les mots de Boris Cyrulnik, on va voir que les deux notions sont pas mal reliées. Lui dit, on tombe amoureux et on se relève attaché. C'est beau ça, on tombe amoureux et on se relève attaché. C'est un peu mystérieux comme formule,
0: mais est-ce
1: que ça te parle?
0: Oui, mais oui ou non. C'est-à-dire que je pense qu'on vit une grosse passion amoureuse, on devient fou raide.
1: Ouais.
0: Au point de presque mourir si l'être qu'on aime nous quitte. On est démoli, on n'existe plus.
1: Ouais, là, tu parles de passion qui
0: font... De passion, d'amour. Mais si l'amour...
1: Qui nous font perdre l'espace, le temps et tout ça.
0: Ouais, mais si l'amour, par exemple, continue... Ouais. Si ça se développe, on est attaché, on s'attache.
1: Ouais.
0: on devient attaché. Et c'est quoi l'attachement? En amour, par exemple.
1: Ouais. Hein? Ça peut être le besoin de sécurité puis de proximité, un peu comme avec son parent, j'ai l'impression.
0: Non, mais c'est pas juste ça. C'est que plus t'es amoureux de quelqu'un, moi je peux bien parler parce que j'étais follerette dingue de l'homme avec qui je vis, follerette. Puis ça fait plus de 40 ans que je vis avec lui, forcément, ça a coulé vers l'attachement.
1: Ouais.
0: Donc la grande passion, si ça s'en va pas,
1: tu peux être entremêlé.
0: Tu peux pas être fourrette dingue en train de faire l'amour du matin au soir puis dire que je peux pas vivre sans toi, mon amour. Là, ça devient de l'attachement tranquillement, ou non.
1: Ouais.
0: Mais si tu décides que c'est ça, si tu es capable de transformer cet amour en attachement, mais là, c'est le quotidien qui est agréable. Il y a de la joie qui rentre dans...

0: de casser, reprendre, casser, reprendre, faire. Tu sais, je veux dire.
1: Évidemment, chaque histoire est singulière, mais on peut imaginer effectivement qu'il y a un paquet de gens qui se retrouvent dans la situation que
0: oui,
1: tu viens de décrire.
0: Puis des longues vies de couple, il y en a de moins en moins, des vies de longue durée, j'appelle. Il y en a de moins en moins parce qu'on vit pas dans une période où c'est comme ça, parce que tout le monde veut se développer personnellement, vivre dans son métier.
1: Mais ça, c'est d'ailleurs, c'est très intéressant parce que dans le dossier, il était question d'un concept, justement, que je trouve super évocateur par rapport à ça, par rapport au développement personnel, puis à l'attachement personnel. Mmh. C'est un concept qu'on a déjà évoqué ici à l'émission. C'est celui de société liquide du sociologue Zygmunt Bauman. Puis en gros, ce que ça veut dire, c'est que les institutions qui structuraient nos vies avant, ben, sont en transformation. Pour donner un exemple, la famille biologique, au tournant des années 80, donc, a commencé à être concurrencée par ce qu'on appelle aujourd'hui les familles choisies.
0: Choisies,
1: ce qui a engendré, donc, selon Bauman, une logique d'attachement personnel, c'est-à-dire que nos appartenances sont en concurrence les unes avec les autres. Puis plus que ça, c'est-à-dire que les individus se sont mis à choisir qui seront les gens qui vont leur procurer un attachement sécurisant. Est-ce que t'as ça, toi, dans ta vie, une famille choisie? Puis si oui, quel rôle joue-t-elle comparativement, disons, à ta famille adoptive?
0: Oh, mais très important, très important. Très, très, très important de choisir des gens, des amitiés avec lesquelles tu es attaché.
1: Ouais.
0: On ne peut pas avoir des tonnes de gens, mais reste que...
1: On peut avoir 5000 amis Facebook.
0: Oui, mais pas 5000 amis avec de l'attachement comme ça.
1: Ouais.
0: Mais oui, j'ai ça. Mais j'ai ça parce que je l'ai voulu aussi, parce que j'aime ça.
1: Ouais.
0: Et je ne suis pas solitaire. J'aime communiquer, puis ça me rassure aussi. Autant la famille adoptive me rassurait, mais mes amis me rassurent aussi. C'est bon d'échanger, puis j'essaie de les rassurer aussi. Puis, plus tu vieillis, tu traverses toutes sortes d'épreuves. Moi, je suis plus vieille que toi. Je veux dire, j'en ai traversé. J'ai pas juste une vie fleur bleue de star de cinéma, là.
1: Il y a l'envers de la médaille.
0: L'envers de la médaille est
1: mais
0: là
1: ces
0: aussi.
1: Mais ces amis-là, donc, ces familles choisies-là...
0: Ça nous aide à vivre, à traverser des périodes difficiles, à échanger puis à évoluer ensemble.
1: Ouais.
0: Parce qu'on change à tout âge.
1: Ben
0: mais
1: oui.
0: On change même à l'âge que j'ai là. J'arrête pas de changer. Je sais qu'on évolue sans arrêt, sans arrêt.
1: Dans
0: on
1: même
0: évolue
1: temps,
0: avec
1: ça
0: son
1: qui est très beau,
0: magnifique. Mais oui, j'ai une famille choisie, moi. Mmh. Puis je la cultive, cette famille choisie.
1: Ben, tu vois, là, on parlait de famille choisie puis d'attachement. Cette famille choisie-là, ça peut être des amis très proches, tu l'as évoqué, ça peut être des connaissances, ça
0: des
1: peut
0: connaissances
1: être des collègues
0: aussi.
1: De travail aussi, qui, au fil du temps, vont devenir des gens avec qui on tisse des liens très, très forts. À l'inverse de ça, il y a ce qu'on appelle des liens faibles. En fait, ça, c'est une notion du sociologue Marc Granovetter, puis je trippe moi sur cette notion-là. Je trouve que c'est un concept important parce que ça peut être des gens qui sont pas proches, mais auxquels on est néanmoins très attaché parce qu'on les croise souvent dans notre vie. Ici, là, comme exemple, je pense au barista Maxime du Café Pista près de chez moi. Si du jour au lendemain, Max quitte son emploi, que je le revois plus, moi, il va me manquer. Je sais pas si tu vois ce que je veux dire.
0: Oh, je vois très, très bien.
1: Je suis très attaché comme ça à des liens faibles qui sont au final assez forts. Tu me parlais de ta famille choisie qu'il y a dans ta vie. As-tu ça, des liens faibles qui se révèlent être forts finalement?
0: Absolument. C'est beaucoup dans l'entourage géographique dans lequel on vit, ça qu'on a ça, tu vois. Oui, j'ai
1: c'est
0: ça.
1: Vrai,
0: ça c'est pouvait
1: de,
0: être très bien. Quand j'étais complètement plus souvent à Paris parce que je tournais beaucoup de films en France, j'étais très attachée, bizarrement, à mon boulanger. Et j'étais attachée à mon boucher. Je devenais amie avec Monsieur Lecharme et Madame Lecharme.
1: Pas bizarrement, moi je comprends ça.
0: Alors, Madame Lecharme, j'arrivais même à, des fois, y confier des affaires par à côté. Puis ça, j'ai ça aussi autour de moi. Mais c'est que ça fait partie de notre quotidien. Puis on marche, on va à tel magasin, puis c'est toujours le même gars qui est là. Puis tout d'un coup, tu finis par connaître un peu plus sa vie. Puis tout d'un coup, il disparaît, puis t'es mal. Mes voisins, moi, je vis dans un lieu où il y a beaucoup, beaucoup d'appartements. C'est une ancienne usine, donc il y a plein d'appartements. Mais moi, j'adore ça, connaître un peu, mais pas intimement, là.
1: Ben non, mais c'est ça, mais je te connais très peu, mais ça fait quelques semaines qu'on travaille ensemble. J'ai l'impression que tu dois être le genre de personne qui cherche à créer ces liens faibles-là qui sont forts. Mais tu sais, je lisais cette semaine que ces liens faibles-là procurent pas réellement un attachement, qui procurent plutôt une connexion sociale. J'étais comme, maudit, je suis pas d'accord quand même. Je pense que je m'attache.
0: Moi aussi,
1: quand
0: je m'attache.
1: À ces gens-là.
0: Moi aussi, je m'attache.
1: OK, tu me rassures.
0: Dans mon immeuble, quand je rencontre quelqu'un dans l'ascenseur, au début, personne ne me parlait. Mais moi, je disais, bonjour, je m'appelle Carole, c'est quoi ton nom? Puis petit à petit, ben là, on finit par se... Moi, il y a une voisine.
1: Ouais.
0: On se raconte nos vies. On a juste dans le garage.
1: Wow! Okay, je veux être invité dans ces réunions-là.
0: Parce que nos voitures sont côte à côte dans

0: garage. Ah ouais. Fait que quand on arrive en même temps, on va voir même, comment ça va, ton démo, c'est la seule. Mais on commence, puis là, ça fait des longues discussions.
1: J'adore
0: ben,
1: ça.
0: Ben, je l'aime. Ben, ma voisine de garage.
1: J'aime ce que tu racontes. Je disais dans l'intro que l'attachement, c'est un sujet qui a également une dimension sociologique. Hein. C'est que dans le dossier, il était question du sociologue Serge Pogam puis de son livre « Attachement social, forme et fondement de la solidarité humaine ». Pour Pogam, on vit à une époque où, selon lui, il y a une crise du lien social. T'sais, bon, on peut penser à l'individualisme, mais on peut aussi penser à la polarisation du discours. Ça, je pense que c'est clair que ça fragilise notre sentiment d'appartenance. Puis surtout, je trouve qu'il évoque une idée super importante, Pogam. En fait, il se demande comment est-ce qu'on pourrait en arriver à développer un attachement à l'humanité puis faire en sorte qu'on se sente tous et toutes partie prenante du même monde. C'est un livre qui, malheureusement, n'apporte pas de réponse, puis en même temps, je dis malheureusement, mais c'est bien correct comme ça, mais qui pose une maudite bonne question, c'est-à-dire celle de l'attachement à l'humanité. Toi, Carole, est-ce que tu te sens attachée? Je sais pas, quand tu regardes les nouvelles, tu vois des choses qui se passent à l'autre bout du monde, au-delà du fait que tu te sens connecté à ces gens-là, te sens-tu attaché à la grande humanité? Ça, as-tu l'impression que tu es concerné?
0: Oui.
1: Ouais?
0: Oui, de plus.
1: Je vais avoir besoin de conseils parce que moi, je.
0: Mais parce que c'est sûr que le matin, moi, je passe au moins presque 2 heures à lire tous les journaux. Bon.
1: Ah ouais.
0: Si je lis tous les journaux auxquels je suis abonné, que j'aime, puis je regarde tout ce qui se passe dans le monde, ben forcément, ça colore quand même un peu ma journée.
1: Hein. Je comprends ce que tu veux dire que ça colore, mais j'ai l'impression que c'est comme une information que j'emmagasinais, je me sens pas attaché, pour le dire de même, à l'humanité.
0: Non, mais je me sens... Ben, ça va tellement mal en ce moment, ouais. C'est tellement épouvantable, les nouvelles que... Moi, à ce moment-là, je me dis que je fais rien, mais mon Dieu, mais je fais rien pour l'humanité, mais maintenant, je fais rien pour ci, mais je fais rien... Oui, un petit... Oui, je composte, oui, je fais ci, je fais des petites affaires pour l'écologie, mais là, tout d'un coup, je me mets à regarder... Ça me dit, regarde ta ville, regarde où tu vis,
1: ouais.
0: Et regarde le village où t'es à la campagne. Puis essaye de voir qu'est-ce que tu peux faire. Mais je fais pas grand-chose.
1: Mmh.
0: C'est ça que je me sens coupable de pas être capable d'agir socialement, faire des gestes qui peuvent aider les gens plus, tu vois. Comme à un moment donné, je suis allée, je vais aller vite, là, parce que je vais te raconter une petite chose vite. je suis allée, on avait apporté l'art. Quelqu'un avait organisé ça, de l'art en prison des femmes, la prison des femmes.
1: Ouais.
0: Et ça m'a tellement enrichi d'aller les rencontrer, les prisonnières. Il y avait les longues peines dans une sorte de prison, puis il y avait les soit à 2 ans et moins pour les courtes peines. Ce que j'ai vu là, c'est une autre facette de la société. Je me suis dit, mais faut toujours que je fasse quelque chose. Puis au fil du temps, je le fais pas. Ce n'est pas bien.
1: Ben, tu vois, ce que tu viens de nommer comme exemple là, c'est ce que Boris Cyrulnik nomme l'écologie de l'attachement, c'est-à-dire que si on peut en arriver justement à essayer de cultiver ce que j'essayais de nommer, c'est-à-dire le sentiment d'appartenance à la grande humanité avec un grand H, ben là, on va arriver à quelque chose. Puis à petite échelle, ça peut se faire par cet exemple-là que tu nommais en prison. Donc l'écologie de l'attachement, je trouve ça très beau comme notion. Le temps passe vite ce soir en ta présence, Carole Laure.
0: Ça va vite, oui. Ça mais je suis attachée à toi, par exemple.
1: Ben, j'espère qu'on pourra même poursuivre cet attachement-là. Au-delà des émissions de radio, on s'en va maintenant. Nous, on va rester ici, mais on va rejoindre dans les studios de Moncton le psychologue et prof de psycho, Jean-Michel Robichaud. J'ai très hâte de le retrouver parce qu'on s'est déjà entretenu, lui et moi, l'an dernier. Mais avant, voici une archive qui remonte au 22 juillet 1983 pour nous écrire réfléchir@radio-canada.ca.
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8 mars. Le dimanche, je suis le premier à me lever. Dès que je m'approche de la cuisine, j'entends Jupiter miauler. Je reste indifférent. Il est dans la bibliothèque et de sa patte, il frappe à la porte. Je finis par lui ouvrir et le prends dans mes bras. De sa patte de velours, il me caresse le visage. Je suis sûr qu'il sait que ce geste me comble de plaisir. Je le regarde et dans ses yeux fixés sur moi, je cherche à déceler un signe. Et dire que j'étais tellement hostile et des années durant à l'entrée d'un animal dans la maison. N'était-ce

0: l'existence de mon fils, toute une dimension du réel m'aurait échappé. Je ne me pose plus de questions sur les motifs de mon hostilité. Ma réticence, du début, a d'abord cédé la place à la curiosité et ensuite à l'intérêt. Depuis, c'est l'attachement. Je me surprends au cours de mes absences.
1: Ce qu'on entend, c'est un extrait du journal intime de Naïm Catan, un journal qui a été lu intégralement à cette antenne en 1983. D'une certaine manière, on peut dire que c'était un livre audio avant les livres audio. Maintenant, pour poursuivre nos réflexions sur l'attachement, on rejoint à Moncton le psychologue et prof de psycho, oui, à l'université là-bas, Jean-Michel Robichaud. Salut et re-bienvenue à ce micro, mon cher.
2: Merci pour l'invitation.
1: Tu la vois pas, mais elle est bien là, je te le confirme. Je parle de Carole Laure, avec qui je co-anime. Je te la présente, Jean-Michel, Carole.
3: Bonjour, Jean-Michel.
2: Bonjour, Carole, enchanté.
1: Jean-Michel, t'es pas psychologue animalier, mais je vais quand même en profiter pour te demander si tu vois un lien entre l'attachement entre deux humains, puis ce qu'on entendait ici, soit l'attachement entre un chat et son maître. Attachement dans lequel je me reconnais d'ailleurs. Bref, c'est une manière aussi de te demander une réaction à l'archive.
2: Ah, c'est on y voit plusieurs signes là, qui sont cohérents avec l'attachement. Il y a un lien affectif, il y a la proximité qui fait du bien. On sent de la sécurité, de la confiance.
1: Oui,
2: fait
1: hein?
2: Que ça fait écho.
1: L'attachement parent-enfant, on le devine, hein, ça repose en partie sur la relation qu'ils construisent ensemble, l'enfant et le parent. Puis ici, c'est le sociologue qui parle. Mais l'attachement, ça s'explique pas que de cette manière-là. La part biologique est importante aussi. Et là, j'ai une question pour le psychologue que t'es. De quelle manière, justement, l'aspect biologique joue un rôle important dans l'attachement parent-enfant?
2: Je dirais que ça joue le rôle qui rend le phénomène d'attachement d'autant plus incompréhensible ou mystérieux, mystique, voire récemment, c'est ça, là, je suis papa depuis quelques années, puis la force du lien d'attachement que mes enfants ont envers moi-même puis ma conjointe. Des fois, je me dis, mais attends, là, on vous mérite pas. Là. Vous avez pas besoin d'être autant en amour avec nous, autant attaché à nous. Mais il y a quelque chose, parce qu'on n'est pas si bon que ça, tu sais, là. Fait qu'il y a quelque chose au niveau biologique qui permet de survivre sans lien d'attachement qui se construit. Les bébés ne sont pas attachés aux adultes. Puis je dirais de façon réciproque, sans lien d'attachement de l'adulte vers son enfant, l'adulte ne se lève pas la nuit quand le bébé a faim, là, s'il n'est pas attaché. Et donc, il y a quelque chose au niveau de l'évolution, de la survie, de la reproduction des espèces, là, dans un terme beaucoup plus, on va dire, froid, là, que je pense qui est vraiment ancré dans nous, là, mais à notre plus profond. Là. Ça fait mal aimer un enfant, parce que l'attachement est fort.
1: Et ça,
2: j'ai l'impression que c'est réciproque.
1: Et là, ça, parce que j'ai Carole Laure en face de moi qui a été adoptée, je pense que ce que tu dis là, ça vaut autant pour une famille biologique que pour une famille adoptive envers son enfant. Là.
2: Oui, parce que l'attachement, au fond, c'est plutôt les expériences qu'un jeune bébé, qu'un jeune enfant va avoir avec une figure de soins quelconques. Puis peut-être l'exemple le plus, on va dire, extrême de ça, c'est dans les années, là, plus au début des années 1900, quand il y avait un chercheur qui avait identifié l'empreinte qu'on appelle chez les cantons. Fait que les cantons, ils naissent, là, puis on les voit suivre maman canton.
1: Ouais.
2: Mais il s'est remplacé, c'est-à-dire qu'il a tassé maman canton. Bon, on peut parler d'éthique ici, là, mais il a tassé maman canton, puis les cantons se sont identifié à Monsieur Lawrence, qui s'appelait.
3: Conrad Lawrence.
2: Ben oui. Exactement, ils l'ont suivi à la queue leu-leu. Et donc, c'est une belle façon de montrer que ça va au-delà du lien de sang ou génétique.
1: Ouais.
2: C'est vraiment la répétition de soins de la part d'une figure qui crée ce lien d'attachement-là.
3: Ben moi, je pense exactement comme vous, c'est aussi fort que oui.
1: Et je sens que tu es bien informé sur le sujet.
3: Ah oui, parce que oui, quand même, je l'ai vécu, bien sûr.
1: Le prénom du chercheur en question. Jean-Michel, il y a l'auditrice José Pelletier qu'on salue, qui souhaite qu'on aborde les différents types d'attachement, mais là, en fonction du temps qu'on a, je serais au moins curieux de t'entendre sur la distinction entre un attachement sécure puis insécure. Puis en fait, j'ai l'impression que ça a beaucoup à voir avec la sécurité qu'un parent nous offre ou pas, ce qui nous permet ensuite de se détacher ou pas de son parent, non?
2: Oui, c'est exactement ça. Au fond, c'est pas tant est-ce que je vais développer un lien d'attachement à une figure, parce que ça, je pense qu'au niveau biologique, c'est on n'a pas le choix. Ça va se faire, mais quelle sera la qualité de cet attachement-là? Puis quand on parle d'attachement, c'est un peu paradoxal. L'attachement, on pense, OK, c'est la proximité, mais en fait, l'attachement, c'est la sécurité qui nous permet ensuite d'aller explorer le monde. Puis selon la qualité

0: de l'attachement qu'on a à ces figures-là quand on est enfant, ça peut déterminer dans quelle mesure je vais être à l'aise à l'explorer, à me faire d'autres relations, puis à revenir vers ma figure de soin quand je suis en détresse. Donc, un attachement sécure, on se sent en sécurité d'aller explorer. Oui, parce que quand on a mal, quand ça va pas bien, on sait que papa, maman, figure est là pour nous protéger. Tandis qu'un attachement plus insécure, soit on manque de confiance en nous, on pense qu'on n'est pas assez puis que l'autre va nous abandonner, ou on manque de confiance en l'autre et on pense qu'il n'y a pas ce que ça prend pour nous prendre.
1: Donc, je pense que ce qu'il faut retenir, c'est qu'il n'y a pas de contradiction entre attachement et liberté, finalement, là.
0: Je pense que c'est une erreur de penser que c'est le même terme. On mélange l'autonomie, l'indépendance, l'attachement, la liberté. C'est un besoin fondamental d'être en relation avec les gens. On est des mammifères, nos ongles ne sont pas des armes, on a rien pour comme vivre seul. On a besoin d'une gang pour s'en sortir. Check mes ongles contre un tigre, là, je vais pas faire grand-chose là.
1: Bon, les miens donc, parfois pourraient peut-être faire le travail, mais bon, sourd à faire là.
0: Tu me les montreras, oui. C'est intéressant. Mais oui, exactement. Donc tout ça pour dire que la relation, elle est essentielle à notre bien-être. Elle prédit même notre survie, même notre longévité de vie. Donc, de penser qu'être en relation ou en attaché à quelqu'un brime notre liberté, je dirais non.
1: Ben, si justement,
0: notre relation est malsaine, oui, mais autrement.
1: Tu me fais une passe à la palette parce que ça, je voulais absolument passer par là. J'ai lu cette semaine que parmi les facteurs donc qui prédisent la longévité,
2: c'est l'attachement.
1: Il y a la qualité, oui, de nos relations, puis l'attachement. Il paraît même que ça arrive en tête de liste, bien avant certaines habitudes de santé comme une bonne alimentation. C'est assez fou, ça. Disons que tu étais ministre de la Santé, Jean-Michel Robichaud, on jase, là. Est-ce que ce serait votre priorité, monsieur le ministre, de vous assurer que les gens aient des relations de qualité puis des liens d'attachement sain, ou ce serait trop utopique?
0: Mais je vais devoir en parler à mon caucus, là. disons d'ici là, informellement. Mais oui, je dirais la qualité des relations sociales, plus on vieillit, plus c'est un prédicteur robuste de notre longévité. À 50 ans, si je te demande c'est quoi la qualité des relations sociales, ça va prédire avec assez de puissance tes chances d'être en vie à 70 puis 80 ans, au-delà de bien d'autres facteurs de santé publique. Et donc, pas pour négliger ces autres facteurs-là, mais pour dire à quel point c'est important. Donc oui, et en ce sens, je pense qu'on l'a tous vécu il y a une demi-décennie avec la pandémie.
1: Ouais,
0: ça a
1: vrai.
0: Fait mal, la santé mentale a dégradé et l'isolement était un bien pour un mal, mais un mal néanmoins.
1: Ouais, c'est bien dit. Jean-Michel, il y a des membres d'une famille qui parfois coupent les ponts, dit autrement, qui brisent le lien d'attachement qu'ils ont entre eux. Ça peut apporter un certain soulagement, on n'en doute pas, mais selon ce que j'ai lu cette semaine, le lien d'attachement demeure dans le psychisme de ces gens-là, qu'on le veuille ou pas. Est-ce que tu es de cet avis-là? Puis si oui, comment expliques-tu ça, que ça perdure dans la tête, disons, dans le cerveau des gens, ces liens-là?
0: L'attachement, c'est un phénomène incroyable pour le meilleur et pour le pire. Je crois que pour le meilleur, ça nous permet de survivre. Ça nous donne des relations très intimes, très fortes au niveau émotionnel. Mais pour le pire, quand la qualité de l'attachement est sous-optimale, c'est pas facile se détacher. En fait, je sais pas si biologiquement on est vraiment capable de se détacher à cause de l'empreinte que ça marque d'avoir grandi avec des figures d'attachement, puis de tout ce qui se passe au niveau de la biologie. Donc,
1: puis la mémoire aussi qui est chargée de toute cette trace là.
0: La mémoire qu'on se souvient, mais aussi juste la mémoire beaucoup plus profonde, implicite, qui est beaucoup plus ancrée. Puis je dirais que c'est pas pour rien que les phrases clichés là qu'on dit en clinique, c'est parle-moi de ta mère, etc. À n'importe qui rentre, justement parce qu'il y a quelque chose dans ces liens là qui marque. Donc on peut couper les ponts, mais ça veut pas dire que toute l'importance que représente l'attachement disparaît comme ça.
2: Mais est-ce qu'il faut couper les ponts quand c'est un attachement malsain? Ça peut être un attachement malsain aussi. Quelqu'un peut vivre quelque chose, d'être attaché à quelque chose qui lui fait beaucoup plus de mal que de bien. Je parle pas des parents,
0: des situations.
2: Dans des situations d'amis même, tu sais.
0: Je dirais que avec les amis, c'est différent parce que l'attachement est moins peut-être profond qu'un

0: parent à un enfant avec les premières années de vie, il y a quelque chose au niveau biologique là qui est particulièrement puissant. Mais dans les deux cas, oui, à ce moment-là, on fait un deuil. Puis on notre souffrance se transforme en quelque chose sur lequel on a plus de contrôle. On est en deuil de pas avoir pu avoir le parent qu'on aurait voulu, l'ami qu'on aurait voulu. Puis ça peut être pour le mieux dans plusieurs contextes.
1: Je pense que Carole Laure est très investie comme auditrice dans cette entrevue-là, parce que je sais pas si tu as remarqué, elle t'a posé une question comme si on était dans une émission conseil. J'ai trouvé ça très touchant. Rapidement, en terminant, Jean-Michel, est-ce que dans ta propre vie, je me permets d'aller là, même si c'est personnel, là, y a-t-il un objet auquel tu es profondément attaché pour une raison ou une autre? T'sais, ça peut être un toutou d'enfant, puis tu peux aussi me dire que c'est pas de mes affaires, puis te clore l'entrevue sur ça.
0: C'est ça, là, j'en reparlais à mon caucus.
1: Oui, c'est ça.
0: Je dois dire que non, pas un objet, mais certains lieux, oui, pour des raisons complètement absurdes, parce que le lieu en tant que tel n'a pas vraiment de valeur esthétique ou quoi que ce soit, mais il représente pour moi des souvenirs, des moments relationnels très intimes, très profonds que j'ai eus. Et donc, j'aime retourner là parce que ça m'aide à entrer encore plus en contact avec ces souvenirs profonds.
1: Je suis dans ton équipe par rapport à ça et par rapport à bien d'autres choses, mais je suis très attaché à plusieurs lieux comme
2: moi
1: ça.
2: Aussi.
1: Jean-Michel Robichaud, psychologue et prof de psycho à l'Université de Moncton. C'était un vrai plaisir de te retrouver, mon cher, pour réfléchir cette fois à l'attachement. Je pense que la première fois, c'était pour parler des limites, si ma mémoire est bonne. Merci à toi, puis je te souhaite une belle fin de soirée.
0: Plaisir partagé. Merci à vous deux.
1: Salut.
2: Bonsoir. Merci.
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1: Avenue Pinchot, ma petite lumière. Il est 8h du matin et je suis à Québec. À 9h, je dois être au Cégep Garneau pour prononcer une conférence sur mon parcours. Dans le stationnement de l'hôtel situé sur le boulevard Laurier, j'observe le terrain vacant en face. Mon cinéma intérieur se met en marche. 40 ans plus tôt, se trouvait là une succursale de la chaîne hôtelière Auberge des Gouverneurs. La bâtisse a été démolie il y a plusieurs années et à la vue des travaux qui s'y déploient ce matin, je réalise qu'un nouvel immeuble y sera bientôt construit. Je suis très attaché au souvenir de ce lieu-là dans lequel on dormait, mes parents et moi, quand on rendait visite à la famille quelques fois par année. Mes parents, qui avaient généralement peur de tout, éprouvaient une confiance étonnante envers cet hôtel-là. Quand on y séjournait, je découvrais mon père et ma mère sous un nouveau jour. Ils étaient calmes et enjoués. Le souvenir de mes nuits à cet endroit se résume par un mot. Sécurité. Ça m'arrivait pas souvent, enfant. Ding! Mon téléphone m'envoie un rappel sous forme de notification. Ma conférence commence dans 50 minutes. Avant d'embarquer dans ma voiture, je ferme les yeux et j'inspire profondément comme dans le temps à l'Auberge des Gouverneurs. J'expire. Je réalise que je respire large. La vie est tout de même curieuse, hein? Cet espace vacant où on y aperçoit essentiellement des blocs de ciment et une grue vient de gonfler ma confiance. Je connais bien Québec, mais en bon automobiliste de mon temps, j'entre l'adresse du Cégep Garneau, oui, dans mon GPS, non sans penser à Serge Bouchard qui rirait de moi. J'appuie sur le bouton démarrer. Alors que j'amorce mon parcours, je me demande pour quelle raison suis-je si attaché à mon application de géolocalisation. C'est que je pourrais me rendre à cet endroit les yeux fermés tellement je connais bien la ville, mais bon, je me réponds à voix basse que cette technologie m'offre une forme de sécurité. J'entends ici qu'elle prévoit mon arrivée pour 8h29, ce qui me rassure. Je serai à l'heure. Je suis maintenant engagé sur le boulevard Laurier et mon cinéma intérieur se met de nouveau en marche à la vue du centre commercial Laurier Québec. Je ne sais pas si c'est l'approche de la cinquantaine qui fait ça, mais je refuse d'appeler cet endroit-là par son nouveau nom. Je suis attaché à son ancienne dénomination. Pour moi, cet endroit s'appellera toujours Place Laurier. Puis, je réalise que son stationnement souterrain est actuellement inaccessible en raison de

0: travaux majeurs. À l'époque, mon père y parquait toujours son char puisqu'il considérait que c'était un endroit plus sécuritaire qu'un stationnement extérieur. Pour ma part, quand notre auto était stationnée, ben je savourais ce moment où les portes s'ouvraient. Je pouvais enfin sentir cette odeur que j'aimais tant, faite de monoxyde de carbone, d'huile à moteur et d'essence. Puis, dans ce parking, mes parents étaient là aussi si calmes et enjoués. Ça me surprenait à chaque fois. J'aurais aimé aller y faire un tour ce matin, mais le temps me manquait. Dans 200 mètres, tournez à droite sur l'avenue Pinchot. L'émotion me pogne d'un coup. C'est que je suis né sur l'avenue Pinchot. C'est fou quand même, hein? Si je m'en étais pas remis à mon GPS ce matin, j'aurais pas choisi ce chemin pour me préserver. En roulant sur ma rue natale, je réalise que ça fait une bonne vingtaine d'années que je suis passé ici. Je suis d'ailleurs intrigué de voir quelles émotions vont m'habiter une fois rendu devant cet immeuble dans lequel on vivait dans un demi-sous-sol. C'est que je n'ai pas envie d'être déstabilisé pour ma conférence, elle qui est prévue maintenant dans moins de 40 minutes. Et puis, je me dis que ce sera ça, mon préambule, finalement. J'improviserai un petit quelque chose pour raconter ce que j'ai ressenti. Après tout, c'est dans le sujet. Devant l'endroit, je craque. À l'extérieur, rien n'a changé. Je retrouve la même brique délavée, les mêmes balcons en bois brun abîmés et surtout le même arbre devant lequel bébé on m'a posé, comme on disait dans le temps, plutôt que photographié. Puis, en apercevant la fenêtre de ce qui était ma petite chambre d'enfant, je repense à ce singe toutou, Georges, qui était mon préféré et auquel je suis encore très attaché. Il était souvent placé là, dans cette fenêtre. Maintenant, il est chez moi, à Montréal. Un courant chaud me traverse alors le corps. Selon le philosophe Thierry Pacot, ouvrez les guillemets, philosophiquement, l'être humain est situationnel, relationnel et sensoriel. Dans la partie situationnelle, il est à la fois situé, c'est-à-dire qu'il est de quelque part, et en même temps de plusieurs milieux, social, culturel, etc. D'ailleurs, bien souvent, en tant qu'être situé, on commence par indiquer sa domiciliation. Et à la naissance, l'état civil enregistre une adresse. Celle-ci va nous marquer toute notre vie. Fermez les guillemets. Ben me voilà rassuré. Je suis marqué, mais c'est normal. Et puis tiens, j'y pense. Après rue Duplessis, ma petite noirceur, peut-être que avenue Pinchot, ma petite lumière, ferait un beau titre de livre, non? En tout cas, sur le fly, c'est comme ça que j'ai rebaptisé ma conférence. Toi, Carole Laure, est-ce qu'il y a un lieu comme ça auquel t'es particulièrement attachée?
1: Bah, c'est quand même le lieu de mon enfance.
0: Ouais. La maison que
1: la
0: tu racontes
1: maison,
0: si bien.
1: La même
0: livre.
1: Maison pendant 18 ans, la rivière à côté que je vois de ma maison, le parc, ça c'est dans ma tête pour toujours, c'est comme un petit paradis qui sera toujours avec moi.
0: Est-ce que tu y retournes parfois physiquement ou ne serait-ce que par le biais de ce qu'on appelle le palais de la mémoire? C'est des fois on peut revisiter ça.
1: Quand je suis arrivée à Montréal il y a longtemps, adolescente, j'y allais tout le temps parce que j'étais attachée. Maintenant qu'il n'y a plus de famille qui sont là, elles sont tous décédées, donc non, j'y vais moins souvent. Mais j'y suis allée récemment. Et ce qui m'a frappée, c'est que tout d'un coup, parce que j'ai beaucoup parlé de ça dans mon livre, ce qui m'a frappé, c'est que la rivière qui était si grande à mes yeux, tout d'un coup, était toute petite.
0: On a tous l'impression.
1: Tout d'un coup, le boulevard qui me paraissait si long, tout était comme en miniature par rapport à ce que j'avais dans la tête. Mais ça restera toujours un lieu extraordinaire pour moi.
0: Dans mon texte, je faisais référence à mon toutou Georges. Avant de se quitter puis de se retrouver dimanche prochain pour le 4e et dernier épisode, ça passe vite. Ben, j'ai eu envie de nous faire entendre une archive que je trouve très attachante puis qui évoque justement une histoire de toutou. On est en 1989, ici plus précisément le 4 janvier. C'est un extrait de l'émission de télévision intitulée « Au jour le jour ». On écoute.
2: Okay. Toi, tu es le deuxième de la famille. Tu es David. Est-ce que ton toutou, tu l'as depuis longtemps aussi ou bien c'est un nouveau?
3: C'est de ma naissance.
2: De ta naissance? C'est pour ça qu'il est usé, hein?
3: Oui, c'est... Tu vois la couche là, c'est parce que j'ai frappé.

0: frappé mon frère.
1: Un coup de toutou sur la tête?
0: Oui, puis il y avait tout son cou qui a
1: déchiré. Tu t'as décapité ton nounours. Mmh. Est-ce qu'il y a un nom, ton nounours?
0: Oui, son nom est Danny.
1: Danny? Toi, tu t'appelles David, puis lui, il s'appelle Danny. Ça, ici, faut que les gens à la maison voient ça, regardez bien. Ça, c'est sa couverture. Mais qu'est-ce qui lui est arrivé? Tu l'as traîné partout?
0: Oui.
1: Oui?
0: Puis je l'ai perdu quand je l'ai mis à la poubelle.
1: Oui.
0: Mais sauf que ma mère l'a retrouvé.
1: Oui.
0: Puis elle m'a donné pour ma 10e fête.
1: Ah oui, c'est donc c'est important pour toi, ça. Hein?
2: Rapidement, toi, Carole, est-ce qu'il y a un toutou de ton enfance auquel tu es encore très, très attachée? Puis ça peut être aussi un autre objet, parce que là, je pense à ton livre, puis il y en a quelques-uns qui me viennent en tête, là.
3: Oui, bien, c'est sûr que moi, je pense beaucoup à une poupée que j'ai gardée pour un jour un de mes enfants, mais Clara n'aimait pas les poupées, elle n'a pas voulu. Mais
2: on entend la pointe de la mère.
3: Oui, mais ce que je garde beaucoup, c'est tout ce que ma mère m'a tricoté, mais tout ce que ma mère a fait. Mm. Elle a toujours fait tous mes vêtements jusqu'à l'âge de 14 ans.
2: Oh,
3: genre.
2: Wow.
3: Elle faisait tout, y compris les manteaux, les chapeaux, tout ce que tu veux, les robes, les pantalons.
2: Mais les robes noires des années 40,
3: ah non,
2: auxquelles
3: ça, c'est
2: t'étais
3: plus
2: très
3: tard.
2: Attachée.
3: Ça, c'est plus tard. C'est quand je suis arrivée à Montréal, là, j'ai fréquenté la première friperie de Michel, mon ami Michel. Mais non, c'est sûr que j'ai mes petits bas que ma mère a tricotés. J'en ai encore des paires.
2: Ah, ouais.
3: Ah oui, mon père n'a jamais eu une paire de bas achetée. Il était très fier de ça. Il disait, si j'ai des beaux pieds, c'est parce que ma femme s'occupe de mes pieds.
2: Wow, quel beau privilège.
3: Elle y a toujours tricoté des bas maison. J'essaie de le faire, moi, mais je fais plutôt des foulards parce que c'est plus facile. C'est juste droit, puis c'est facile.
2: Ben, c'est mieux qu'un toutou, je trouve ça.
3: Ouais.
2: Carole, je suis très attachée à la petite mais vaillante équipe derrière cette émission, à la recherche Kim Leblanc, choix d'archives, Marianne Desbiens, co-animation Carole Laure. La semaine prochaine, on va réfléchir à l'action.
3: Ouais.
2: C'est là qu'on va voir si t'es quelqu'un qui fait de la procrastination aussi. Tu passes à l'action. Très curieux de voir où ça va nous mener, ça. D'ici là, prenez soin de vous et des autres. C'est très important. Et écrivez-nous si vous avez envie de poursuivre la conversation ou de faire comme François Savard et Pierre Lesage et de nous suggérer des thèmes pour les épisodes à venir. D'ailleurs, je les remercie. Je m'appelle Jean-Philippe Plot. Merci d'avoir été à l'écoute. Bonne semaine à toi, Carole.
3: Et à toi aussi.
2: Salut. Philippe.
3: Merci.
2: C'était cool, ça.
3: C'était cool. C'était bien.

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6: Bonjour, ici Nathalie Babin-Gagnon. Jour 17 de la campagne électorale au Québec. La coalition Avenir Québec tiendra un point de presse à l'École nationale de police du Québec à Nicolet. Le Parti québécois et le Parti libéral prévoient parler de santé. Le Parti conservateur sera dans une école de Lévis et Québec solidaire doit faire des promesses en matière de transport en commun. Hier, le parti a présenté son cadre financier. Contrairement au chef des quatre autres principaux partis, la co-porte-parole Ruba Gazal ne met pas de l'avant une cure minceur de la fonction publique québécoise. Un éventuel gouvernement solidaire miserait plutôt sur de nouveaux revenus évalués à plus de 10 milliards de dollars pour l'État. Voici Ruba Gazal.
7: Une partie de ces nouveaux revenus viennent de l'impôt sur les grandes fortunes. Vous nous avez entendu souvent en parler, mais c'est pas tout. Un gouvernement de Québec solidaire va aussi chercher 2,4 milliards de nouveaux revenus par une réforme fiscale qui est nécessaire. On va notamment revoir les paliers d'imposition, ce qui va augmenter la contribution des 10 % qui gagnent le plus et va réduire légèrement les impôts de 90 % des Québécois et Québécoises.
6: Le parti voudrait aussi imposer des fortunes de 25 000.

0: millions de dollars à hauteur d'1% et celle de plus de 100 millions à hauteur de 2%. QS s'est aussi engagé à augmenter l'allocation familiale de 200 dollars par enfant. Le premier ministre Mark Carney demande à ses ministres de travailler sur des projets qui vont aider l'économie canadienne à faire face aux tarifs douaniers de l'administration Trump. Les libéraux fédéraux ont terminé leur rencontre de cabinet à Banff sur fond de référendum albertain. Mark Carney s'est d'ailleurs entretenu avec des militants du camp fédéraliste. Valérie Gamache a préparé ce qui suit.
1: On n'est pas en négociation.
2: Le ministre Dominique Leblanc insiste.
3: J'ai pas de plan pour le moment d'avoir des rendez-vous à Washington.
4: Tout le sérieux qu'on a aujourd'hui, c'est livré pour les Canadiens.
2: Et le ministre des Finances, François-Philippe Champagne, répète qu'il se concentre sur les projets ici, au pays.
4: Rapidité, simplicité, agilité.
2: Pour y arriver, le gouvernement va, entre autres, assouplir la loi sur les évaluations environnementales.
1: On va pas réduire la barre, mais on va les faire d'une façon plus expédiée.
2: De quoi plaire à l'Alberta, qui s'en plaint depuis longtemps. Et tout ça survient à quelques semaines du référendum sur l'avenir de la province au sein du Canada. Et au moment où Mark Carney prend le temps, en marge de son cabinet, de rencontrer le principal groupe qui incarne le camp du non dans la province.
5: J'ai vécu le processus de Brexit.
6: Il y a des grandes similarités et il y a des bonnes raisons pour ce pas.
5: Oui, alors, merci pour...
6: Un plaisir.
2: Le premier ministre qui parlait il y a quelques semaines du référendum albertain comme d'un pari dangereux n'entend pas aujourd'hui financer la campagne du non. Mark Carney croit que sa présence ici avec ses ministres et les orientations de son gouvernement vont suffire pour convaincre les Albertains de rester au sein du Canada. Ici Valérie Gamache, Radio-Canada, Banff.
0: C'est aujourd'hui qu'entre en vigueur au Québec la loi qui protège les consommateurs contre les pratiques abusives de revente de billets et de renouvellement d'abonnements en ligne. Les plateformes doivent maintenant informer le consommateur de manière évidente qu'il se trouve sur une plateforme de revente. Elle prévoit aussi que le prix d'un billet en revente ne peut être supérieur à celui d'origine que si le producteur y consent. Par ailleurs, les entreprises doivent faciliter le désabonnement aux services en ligne en mettant à la disposition du consommateur un bouton facilement repérable pour résilier le contrat. À Terre-Neuve et Labrador, des milliers de personnes ont assisté à une cérémonie à Gander pour commémorer les 25 ans des attentats du 11 septembre. La municipalité, qui comptait moins de 10 000 habitants en 2001, avait accueilli près de 7 000 passagers d'une trentaine d'avions atterris d'urgence à l'aéroport de la région. Plusieurs invités d'honneur étaient présents à la cérémonie, dont la gouverneure générale du Canada, Louise Arbour, et le premier ministre de l'époque, Jean Chrétien.
7: À travers le monde, on voulait offrir nos sympathies et notre solidarité au peuple américain. Nous, au Canada, nous avons fait ce qu'aucun autre pays a fait. 100 000 personnes sont venues sur la colline parlementaire. Au même moment, à la télévision américaine, on montrait ce qui se passait à Washington. Tout se passait dans une cathédrale entourée seulement de policiers et de militaires.
0: Le premier ministre Mark Carney a rendu hommage aux victimes des attentats lors de la réunion de son cabinet à Banff, en Alberta. Il a notamment évoqué la mémoire des 24 Canadiens qui ont péri dans les attaques. Et en terminant sur la scène culturelle,

Céline Dion donnera ce soir le coup d'envoi très attendu de sa série de concerts à Paris devant une salle comble d'environ 30 000 spectateurs au Plénitude Arena. Elle s'y produira 16 fois cet automne. 10 autres représentations sont prévues en mai. De nombreux admirateurs, dont certains qui ont payé leurs billets à fort prix, convergent vers la Ville Lumière pour assister à l'événement. La vasque olympique a même été rallumée et le prénom de la chanteuse y est projeté. Un clin d'œil à sa prestation lors de la cérémonie de clôture des Jeux de 2024. Voilà, c'était les informations. On se quitte sur la voix de Céline.

Bonjour, c'est Evelyne Charruet. On est le 12 septembre aujourd'hui. Merci de commencer votre samedi avec nous. Pour la prochaine heure, vous entendrez des moments doux entendus sur les ondes publiques. On ne va pas parler ici de campagne électorale ni de guerre commerciale.

0: spéciale, ni des concerts de Céline. Plutôt, je vous propose de vous amener ce matin à, dans un endroit qui est un peu moins fréquenté que Paris, dans un paysage vraiment sauvage. C'est par l'entremise d'un reportage que j'ai vu cette semaine, vraiment magnifique, de nos collègues de Empreinte. J'étais très impressionnée par cette vidéo du journaliste Nicolas Bougeard. Autour du Festival de la Providence, le festival le plus isolé du Québec. On est à Tête à la Baleine, en Basse-Côte-Nord. L'endroit est magnifique, là. C'est un archipel d'îles au bord du golfe Saint-Laurent. Imaginez, on est à peu près à 250 kilomètres à l'est de Natashquan. OK? Quand on dit isolé, c'est isolé. Et depuis 2 ans, il y a là un festival de musique. Ça a lieu dans une chapelle bâtie en 1895 pour la communauté de pêcheurs qui est installée là-bas. Et pour le festival aujourd'hui, les artistes prennent l'avion, le bateau et même l'hélicoptère pour se rendre sur place et aller chanter dans un bâtiment tout blanc, perché sur une île rocheuse. Ils chantent leurs chansons devant des spectateurs très, très attentifs. Et l'événement est une initiative d'un groupe d'amis, dont Samuel Bellefleur, qui est co-organisateur du Festival de la Providence. Vous allez l'entendre dans les prochaines minutes, puisqu'on vous présente un extrait du reportage Empreinte, aux côtés de Gilles Monger, qui est un résident et natif de Tête à la Baleine. Vous allez aussi entendre et reconnaître probablement la voix du musicien Louis-Jean Cormier, qui a pris part au Festival de la Providence cette année.
1: Tu as 4000 marins au large de Tête à la Baleine et tu vois une chose. Tu vois la chapelle blanche qui se distingue sur les îles.

0: Moi, je suis originaire de Tétalabanène. J'ai grandi ici à Tétalabanène. À l'âge de 15 ans, je suis parti pour des études. Et je suis revenu à l'âge de 24 ans comme enseignant. Souvent, on peut dire qu'on est au milieu de nulle part. En même temps, on est entouré de ressources de la nature. Dans 10 minutes, tu es à bord de ton bateau, tu peux t'en aller sur l'eau. Tout ce qu'on peut entendre, c'est le ronronnement du moteur. Excepté à un moment donné qu'il y a des oiseaux, des goélands, des huards qui viennent changer le silence là, de toute cette étendue-là. Actuellement, en permanence, on est à peu près une centaine. Il y a des journées, oui. Je vais te l'avouer franchement, oui, je me demande qu'est-ce qui va arriver à mon village. Puis pas seulement à mon village, à d'autres villages qui vivent un peu la même chose. Un dicton qui dit qu'un village qui n'a pas d'enfants, c'est un village qui s'éteint. Mais en même temps, il y a toujours l'espoir qu'il y ait quelque chose, un déclic quelque part qui va faire revenir des nouvelles familles.
1: On est comme un quatuor d'amis à la base. Nous, on a passé des étés ici, puis on allait dans l'église le soir, puis ça. Puis on se disait, ah, imagine faire un show ici, ce serait malade. On l'imaginait plus des gens d'ici, puis jammer ensemble, tu sais, faire ça un peu plus informel. C'est vraiment quand on a comme décidé qu'on structurait le projet, puis qu'on a commencé à penser à, OK, on demande à qui, puis pour le fun, un peu, on envoyait des perches, tu sais, à du monde un peu plus connu. Puis là, on voyait la réaction, puis on se disait, hey, on a quelque chose, là, clairement, les gens accrochent. On a décidé de l'appeler le Festival de la Providence, parce qu'on est sur l'île Providence, dans la chapelle Saint-Anne de l'île Providence. C'est une des plusieurs centaines d'îles qu'il y a dans l'archipel ici. Puis c'est probablement aussi ce qui rend le festival aussi spécial, c'est de faire le spectacle sur une île qui est juste accessible, évidemment, par bateau.
0: C'est considéré isolé parce qu'on est quand même loin de tous les grands centres. Il n'y a pas de route qui nous relie à personne. On est dépendant de la nuit, de la brume, du vent, des orages.
1: Il finit par avoir une poignée de monde qui viennent de l'extérieur, mais sinon, c'est vraiment les gens d'ici, puis les enfants, les petits-enfants des gens d'ici qui sont déjà ici l'été. Il y a comme un idée là-dedans de redonner un peu, tu sais, à la communauté par les moyens où nous, on se sent plus compétents. Parce que, tu sais, on se fait tellement aider dans le quotidien ici, tu sais, avec ce que les gens savent faire. Je pense que c'est vraiment le fun de sentir qu'on est capable de faire quelque chose pour les gens.
2: Il y a quelque chose de super beau de voir des gens prendre les rênes puis de dire je vais créer un festival dans un lieu qui n'existe pas ou qui n'a jamais eu ça. Puis j'ai pas accepté pour des raisons artistiques ou musicales, on dirait. C'est vraiment mon désir de venir vivre l'expérience, vivre, voir le paysage, me baigner dans la mer et tout ça. Je pense que mes racines sont encore profondes, puis on peut pas sortir la côte nord du gars, tu sais. On peut sortir le gars de la côte nord, mais pas la côte nord du gars. Je pense que dans mes chansons, il y a énormément de vestiges ou de panoramas nord-côtiers.

0: Et sur les îles, des milliers d'îles perdues dans le golfe Saint-Laurent, où tu peux retrouver le calme, la beauté d'un paysage qui change d'île en île, avec une population accueillante et qui ne demande pas mieux que d'être connue.
1: Je pense que l'invitation a été entendue. On a envie d'y aller, nous aussi, respirer l'air salin, se remplir les oreilles de musique acoustique. C'est un reportage vidéo du journaliste Nicolas Bougeard sur le micro-site Empreinte de Radio-Canada. Allez, jetez un coup d'œil. Les images sont saisissantes du Festival de la Providence à tête à la baleine. Vraiment, là, ça vaut la peine de passer du temps à écouter ce petit reportage. Ça fait quoi, 5-6 minutes? Mais c'est un 5-6 minutes bien investi. On va rester dans ce coin de pays, si vous le voulez bien. Je vous amène maintenant de l'autre côté de la Basse-Côte-Nord, à Terre-Neuve, dans la ville de Cornerbrook. Il y a là un festival qui dure toute une nuit, avec des prestations musicales et artistiques. C'est le festival CB Nuit, qui souffle d'ailleurs cette année ses 10 bougies. Il a été fondé par une franco-ontarienne installée à Terre-Neuve depuis 18 ans. Elle est avec nous ce matin. Louise Gauthier, bonjour.
2: Bonjour, Evelyne.
1: Merci d'être avec nous ce matin, Louise. Vous êtes directrice générale du festival CB Nuit. Qu'est-ce que c'est exactement? Qu'est-ce que vous proposez aux spectateurs?
2: Bon, ben, disons que c'est un festival qui est vraiment fait la recette de Nuit Blanche, qui a commencé en France, qui existe à Montréal, Vancouver, Toronto, partout. Donc, c'est ce qui se passe après la nuit tombée, ou c'est autour d'ici, à ce temps-là de l'année, c'est autour de 7h30, puis la rue s'anime avec des projets de toute discipline, et en fait, on encourage les artistes locales et de Terre-Neuve, et d'autre part, de créer des projets qui mixent les différentes disciplines pour créer quelque chose de plus grand, de plus spectaculaire. Donc, on a eu, à fur et à mesure, à travers les 10 ans qu'on existe, 9 ans qu'on existe, presque 10, les artistes vraiment répondent à cet appel et on a toutes sortes de choses sur la rue.
1: Sur la rue. Donc, tout se passe à l'extérieur. Vous êtes au centre-ville de Cornerbrook, c'est ça?
2: On est au centre-ville, mais c'est pas tout à l'extérieur. Il y a aussi plusieurs projets qui se passent dans des business, galeries, le musée, la bibliothèque. Et ensuite, il y a plein de choses sur la rue aussi. Donc, avec les partenaires aussi, on embarque aussi tous les organisations artistiques du coin, aussi bien que les organisations sociales, comme le YMCA, disons, qui embarque aussi avec un projet, une idée participatoire où on peut engager les gens qui visitent ce soir-là à la créativité.
1: Louise,
2: donc en tout, ça fait
1: ça fait beaucoup de gens qui contribuent année après année. Ouais. Pour vous qui êtes franco-ontarienne, est-ce que vous faites une petite place aux artistes francophones?
2: Absolument, chaque année. C'est un but principal pour moi comme francophone de vraiment représenter ma communauté ici à Cornerbrook dans le festival. J'ai beaucoup adoré qu'on l'a appelé CB Nuit. Et finalement, ici, tout le monde est capable de dire nuit. Donc, ça, c'est cool. Ça a toujours été un but. Puis, on fait un reach out avec la Fédération des francophones de Terre-Neuve, basée à Saint-Jean, qui, eux, demandent, envoient l'appel à tous les artistes locaux, des musiciens, des artistes partout sur l'île. Et donc, on représente chaque année un bon petit groupe de francophones dans le festival.
1: Et cette année, ce sera qui?
2: Cette année, ça va être francophile, disons. Je vais commencer avec Jenna. Jenna Maloney fait du drag. Elle a développé un caractère, un ennemi déjà mort, qui va faire un drag performance dans une de nos venues de musique. Puis ça va chanter en français des grandes classiques françaises de la France. Donc ça va être cool. Puis ensuite, on a Maud Julia Blanchette, disons. Et Maud a vraiment répondu à notre appel dont je parlais tantôt, de vraiment combiné de deux différentes disciplines d'art. Donc, Maud est musicienne, chanteuse, mais là aussi, ça fait depuis quelques années qu'elle crée des marionnettes, des grosses marionnettes le masque genre. Et elle a créé une marionnette de Leonard Cohen qu'elle va porter au piano, au grand piano, pour interpréter certaines de ses chansons, aussi bien qu'elle va interpréter des chansons originales francophones de son répertoire. Donc ça va être cool dans l'église. Aussi, on a Rémi Cayotte. Rémi, c'est un genre très intéressant. Il a marché à travers le Canada. Il est une de ces personnes qui a fait ce défi-là il y a des années. Puis finalement, il s'est installé à Terre-Neuve à la fin de sa route. Il est marié avec un artiste et avec son partenaire Sharon, ils vont créer un projet participatoire. C'est un projet art visuel. Et pas seulement en visuel, mais aussi l'histoire. Et à travers la soirée, c'est Rémi qui a créé comme, parce qu'il fait de la construction et il est comme, il est bon avec les outils, disons. Il a créé comme une grande structure sur laquelle l'art va être installé à travers la soirée. Et les gens qui viennent visiter vont être invités à créer l'histoire de cette...
1: La méduse.
2: Peut-être la méduse. Puis elle va être dessinée à travers la soirée sur cette grosse structure. Puis l'histoire va être écrite en arrière à travers, avec l'aide de tous les spectateurs. Donc, c'est souvent ça qui se passe à ces venues, c'est qu'on engage vraiment les gens à participer créativement dans les projets. Donc, Rémi est francophone.
1: Alors, quelques francophones, ben oui, un autre francophone, j'imagine qu'il y a quelques mots qui vont être comme ça, nuit, peut-être plaisir aussi, qui seront entendus pendant cette soirée-là. Je lisais à propos de Corner Brook, je dois vous avouer, Louise, que je suis jamais allée à Terre-Neuve encore, pour le moment. Je lisais que Corner Brook, c'est la deuxième plus grande ville de Terre-Neuve après la capitale Saint-Jean. Il y a à peu près 20 000 habitants. Comment vous décrivez l'ambiance de Corner Brook à Terre-Neuve? C'est un endroit très touristique?
2: C'est un paysage incroyable avec le parc Grosmont qui existe juste au nord de Corner Brook. Donc c'est comme de toute beauté, là, des belles montagnes, beaucoup d'eau, c'est super beau. Puis c'est une petite communauté qui s'implique beaucoup dans la nature. Il y a une communauté sportive, active, mais aussi il y a beaucoup d'hippies qui jardinent puis qui s'occupent vraiment de des idées environnementales pour la communauté, le gardening, le community gardening, c'est super populaire ici. Donc, en plus de ça, c'est une communauté modeste dans les arts. Il y a tellement de musiciens dans ce boutique. Il y a tellement d'artistes, textile artists, des gens qui font toutes sortes d'art, de rug hooking, puis la peinture, puis tout. Et donc, pour moi, c'était comme un paysage incroyable pour commencer un festival comme ça.
1: Oui, certainement. Mais vous, Louise, vous faites partie de quelle bande? Les sportifs ou les hippies?
2: Moi, personnellement, non.
1: Oui.
2: Moi, je fais pas de sportif. Moi, je suis plutôt artiste.
1: OK. vous êtes chanteuse aussi, hein? Vous avez fait paraître un album. Qu'est-ce qui vous a amené à Terre-Neuve il y a près de 20 ans?
2: Ah, c'est mon mari, finalement, il a eu un emploi à l'université ici dans le département de théâtre. Et moi, j'étais comédienne dans le temps et chanteuse, mais je voulais vraiment, j'étais attirée de venir ici parce que j'avais toujours eu un but d'enregistrer un album avec mes chansons francophones et de langue française. Et c'était vraiment facile. Il y a tellement de musiciens et puis ils sont tellement c'est des joueurs, tu sais, ils veulent vraiment on essaye ça, je comprends même pas le français mais on va y aller, tu sais. Puis ils m'ont appuyé, puis j'ai un très beau album avec tellement de musiciens qui ont collaboré dessus, de Corner Brook même. Puis c'est aussi une collaboration avec le Québec, finalement, avec Lucie Cochon, musicienne très impressionnante de Montréal qui a co-produit l'album avec Phil Churchill ici de Cornerbrook, qui vient du groupe The Once. Ils ont travaillé ensemble. C'est vraiment la langue de la musique qui les a permis de co-produire l'album, ce qui était super cool.
1: C'est super cool et justement, on va en entendre un extrait. On a choisi Petit cœur de Louise Gauthier qui est notre invitée, qui est derrière CB Nuit. Je vous souhaite la meilleure des chances pour le festival qui s'en vient dans une semaine. Merci. J'ai découvert l'existence du festival grâce à un article dans le Gaboteur dans lequel j'apprenais que vous avez aussi reçu le prix de l'entrepreneur de l'année au laurier de la PME chez vous. Alors, félicitations à vous et bon festival, Louise.
2: Merci beaucoup, Evelyne.
1: À la prochaine, Louise Gauthier, qu'on entend ici en musique. Bye bye.

0: Avez-vous vu passer la vidéo de Radio-Canada Sport sur les réseaux sociaux? On rencontre Noël Saint-Pierre, un homme qui a un sourire franc, une casquette blanche sur la tête, un sac banane à la taille. Lui, tous les jours, été comme hiver, il sort prendre une marche. Bon, jusque-là, vous allez me dire, Evelyne, il n'y a rien de bien bien spécial. Non, c'est qu'il marche très longtemps, en moyenne 25 kilomètres. Et les belles journées, Monsieur Saint-Pierre parcourt jusqu'à 40 kilomètres à pied lors de sa marche. Monsieur Saint-Pierre, j'ai oublié de vous dire, il a 85 ans.
1: La vie, c'est pas faite juste pour respirer. C'est faite pour rêver. C'est faite pour exister. Je me lève le matin à 5h, 4h30, 5h. Je déjeune. Je me fais la barbe tous les matins. Après ça, je pars. Beau temps, mauvais temps. Je me fais mon 10 km. Je reviens. Des fois, je dis, oh, je retourne tout de suite. Je refais un autre 10 km, puis il y a des fois, j'en fais 4. Je peux faire 35 à 40 km. Une moyenne de 25.
0: Quand vous marchez, à quoi vous pensez?
1: Je pense à ma vie. J'ai fait une belle vie. J'ai essayé de faire du bien au monde. Ça a commencé après que j'ai eu faire Compostelle. Ce chemin-là m'a apporté une autre dimension. Des gens. Si je rencontre quelqu'un qui veut me parler, je parle. Il y a des gens qui ont besoin d'être parlés. J'ai rencontré l'autre jour un monsieur qui, sa femme était malade. Il dit, monsieur, ça va bien aller. J'ai parti. Il avait besoin d'être réconforté. C'est ça que je déplore aujourd'hui. C'est que les gens pensent que parce que t'es âgé, t'es vieux, t'as plus d'affaires là. Mais c'est pas vrai. Mais le présent, faut le vivre. C'est ça qui est important. Faut pas se sentir vieillir. Il faut vieillir selon sa capacité. Depuis que je marche, j'ai pas de mal à nulle part. C'est rare qu'à mon âge, mal de genoux, mal de pied, mal d'épaule, j'ai rien. Si un jour, tu sens que dans ta vie, plus rien ne t'appartient. Quand je marche, là, je pense pas à d'autres choses. Je pense juste à la nature, les oiseaux. Quand je marche, je suis heureux. Qu'il y a toujours quelqu'un qui n'attend que ta main. Moi, je considère pas ça comme ça, inspirant. Moi, je veux pas de compliments. Ce que je veux, c'est si je peux les donner la chance de marcher. Parce que c'est pas en restant assis dans une chaise qu'on fait la vie. Le cœur devient moins lourd. Quand on est en amour.
0: Noël Saint-Pierre, qui peut marcher un marathon par jour à 85 ans, est maintenant

0: probablement au-delà de 70 ans. C'est Jean-Benoît Nadeau qui a enquêté sur la question. Et on parle même au Québec là d'un miracle. Ça, c'est selon la docteure Mylène Drouin, directrice régionale de santé publique de Montréal. Elle explique la longévité des Québécois, en particulier par la présence du filet social, de l'État-providence, des saines habitudes de vie aussi. On aurait ici moins de tabagisme, une meilleure alimentation, plus d'exercice physique, comme le marcheur Monsieur Saint-Pierre qu'on entend un peu plus tôt d'ailleurs. L'article parle aussi des déterminants sociaux de la santé. Vous savez, ce sont des facteurs un peu plus invisibles, soit des revenus, l'environnement de vie, l'environnement de travail, le soutien social. Et tout ça a une incidence sur la santé. L'article met vraiment l'accent là-dessus, l'aspect social. Vous savez, l'entourage, les proches, je sais pas moi, les chanteurs de la chorale, ces gens-là qui font partie du tissu social de l'aîné, vont avoir une incidence sur la santé, mais aussi sur la longévité. Il y a même une aînée qui est interrogée dans l'article de l'actualité, qui regrette qu'on dise aux personnes âgées de rester chez elles. Ça, ça m'a étonnée. Parce que selon cette personne-là, ça les isole. Donc, l'isolement est lié à l'ennui, mais c'est aussi lié à la maladie. Donc, aussi bien être ensemble. Si on se fie aux gens interviewés dans l'article, en tout cas, le secret pour vivre vieux et en santé, c'est l'action, l'engagement social, les amitiés, pas juste la génétique. Donc, je sais pas pour vous, mais moi, ça me donne envie et espoir de devenir un jour une octogénaire en patin à roulettes. 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C'est Evelyne Charrivé qui est avec vous en ce petit samedi de septembre. J'espère que vous allez bien. Ce temps-ci de l'année est plutôt occupé pour les agriculteurs au Manitoba. J'étais vraiment contente que la journaliste Juliette Stratt de l'émission L'Actuel ait réussi à convaincre des agriculteurs de les accompagner dans leurs activités. Elle a suivi les hommes de la famille Simon de la ferme Réador Holsteins à Notre-Dame-de-Lourdes au Manitoba. Et elle va vraiment, dans les prochaines minutes, nous donner un aperçu du travail de la terre. Imaginez là, les grandes prairies. Le ciel qui prend toute la place, le vent aussi qui peut vous surprendre à tout moment. Et au centre de ce paysage plus vaste qu'un océan, il y a des machines agricoles, imposantes, bruyantes. Et c'est là que commence le récit de Juliette Stratt.
1: Le balai des moissonneuses-batteuses bat son plein sur les terres vallonnées de Notre-Dame-de-Lourdes. C'est une saison extrêmement occupée pour les agriculteurs de la région. Mais la famille Simon, qui gère la ferme Réador Holsteins depuis plus de 100 ans, a accepté que je les suive le temps d'un après-midi. Arrivé dans le champ, j'embarque dans la machine aux côtés de Marc Simon. Marc fait partie de la quatrième génération d'agriculteurs qui cultivent ses champs. Dans la famille, c'est le spécialiste en agronomie. Son fils de 18 ans, Brody, comme tout le reste de la famille, travaille dans la ferme. Il est d'ailleurs aux commandes de la deuxième moissonneuse-batteuse.
2: Une fille qui a mis la tournée 20 ans, elle a son diplôme dans l'agriculture, elle va pour faire son degré.
1: À bord, Marc me parle de ses enfants, qui veulent tous faire le même métier que lui, agriculteur.
3: Tu grandis avec ça, alors c'est tout que tu connais, alors t'es fier d'aller sur la ferme. Et...
1: Quand je demande à Brody s'il veut un jour reprendre la ferme, il me dit oui, sans hésiter.
3: Tous mes parentés arrière ont poussé pour garder la ferme à continuer, alors moi je veux faire le même pour mes enfants dans le futur.
1: En milieu d'après-midi, je quitte le champ et j'embarque avec Michel Simon, le frère de Marc. Direction l'étable où la famille élève une centaine de vaches laitières. C'est l'heure de la traite. Ici aussi, c'est la même dynamique. Michel est aidé par ses trois enfants et l'opération est une machine bien huilée. Les jeunes ont l'habitude de traire les vaches avec le travail et les horaires qui l'accompagnent.
4: Il faut que ça soit un métier qui est dans ton sens.
1: Le lendemain, je retrouve toute la famille dans le bureau de la ferme. Il pleut à Notre-Dame-de-Lourdes et les tracteurs sont coincés dans le garage. Les fermiers ont donc un peu de temps pour que je leur pose mes questions. Arrivés sur place, seuls Marc et Michel sont présents. Le reste de l'équipe a dû se déplacer en urgence par une vache à mi-bas. C'est le métier. En attendant, je demande à Michel s'il a toujours voulu devenir agriculteur.
5: Ça a tout le temps été la première chose que moi j'allais faire. Je pense que c'est la même chose pour Marc. On avait, ça n'a jamais été une question.

0: sais pas pourquoi. Si c'est génétique ou c'est quelque chose que mes parents ont fait, on dirait que ça a juste été partie de notre vie, puis ça a tout le temps été quelque chose que on ne voit pas même à penser de la retraite. C'est juste une partie de la vie.
1: Aujourd'hui, dans la ferme Réador Holsteins, il y a le père, Réal Simon, ses deux fils, Marc et Michel, et leurs 7 enfants, la 5e génération.

Que c'est beau! On l'attend avec impatience, ce nouvel album du compositeur et pianiste Jean-Michel Blais. La sortie de l'album a lieu dans 2 semaines. Marquez la date tout de suite, c'est le vendredi 25 septembre. Il a décidé d'ajouter des chœurs sur sa musique. Ça apporte, je trouve, une chaleur de plus, un peu comme, une doudou encore plus chaude sur les épaules avec la musique de Jean-Michel Blais. Ce qu'on entend ici, c'est le premier extrait, Mirador.

0: pas envie que ça s'arrête, cette pièce de Jean-Michel Blais. C'est tellement beau. Est-ce que vous vous rappelez de votre premier appartement? Le mien, c'était un 4,5 avec un salon double dans Hochelaga-Maisonneuve, un quartier de Montréal. Je me souviens qu'il y avait épais de peinture sur les murs. Les plafonds étaient très, très hauts. C'était assez lumineux, mais vraiment très mal isolé. Il y avait même la toilette qui était séparée. Elle était sous l'escalier, imaginez-vous. Donc, les personnes qui étaient beaucoup plus grandes que moi se cognaient régulièrement la tête en allant au petit coin. La douche était dans une pièce séparée. Le plancher était tellement croche que quand on échappait quelque chose, tout roulait dans un coin de la pièce. Bref, c'était un endroit mémorable. Je suis restée plusieurs années quand j'étais étudiante au cégep. Vous rappelez-vous combien vous payiez votre premier appartement? Moi, c'était 408 $. C'était au milieu des années, non, au début des années 2000. Ça fait quand même longtemps. J'ai l'impression que ça a beaucoup augmenté depuis. La journaliste Victoria Boisclair a obtenu quelques réponses à cette question. Combien vous payez dans le temps pour l'émission La Folle Aventure?
1: Vous payez combien pour votre premier appart?
2: Ben, c'était peut-être pas mon premier appart, mais mon premier appart à moi seul, 320 par mois.
3: Nous, on était trois, puis je pense qu'on payait comme 1036 $ à trois, quelque chose comme ça. Fait que c'était comme 300 $ chaque. Mais tu sais, c'était grand, là. Il y avait comme plusieurs salles communes, puis un bureau, là, puis tout, la kit, là.
4: En 2000, c'était 425. On était à deux. Donc, ça, ma part me coûtait 212,50.
1: Combien vous payez pour votre premier appart?
3: Environ 200 $.
1: Puis c'était en quelle année?
3: 95, j'ai envie de dire, à peu près. Les années 90, voilà.
5: 108 $ par mois en 1970.
1: 54 $ par personne.
5: Oui, par mois.
1: Puis là, aujourd'hui, vous payez combien pour votre logement?
6: 1500.
1: OK, maintenant, je vais aller voir des gens plus jeunes pour leur demander ce qu'ils pensent qui est un loyer raisonnable aujourd'hui, en 2026. Quel prix tu trouves raisonnable pour un loyer mensuel?
7: Je pense qu'un prix raisonnable, ce serait autour de 800 $ par mois, sauf que ça, c'est bonne chance pour trouver ça à Montréal.
8: J'avais mes cousins qui habitaient les deux dans un même appartement, puis ils payaient 1000 $ par personne. Donc, ça faisait 2000 $ en tout pour un demi-sous-sol, et ça, je trouvais que c'était quand même vraiment trop.
9: C'est trop dispendieux en ce moment, mais je pense qu'entre 800 et 1000, c'est plutôt raisonnable.
1: Quel est un loyer raisonnable selon vous?
10: En coloc, je dirais entre 600 puis 800 piastres par mois, toutes charges comprises.
0: Si Victoria Boisclair s'est intéressée à la colocation et au prix des loyers à une autre époque, ça a beaucoup changé, hein, comme vous le voyez, c'était parce qu'il y avait une activité de speed dating de colocataires à laquelle elle a assisté. C'est organisé par le programme d'accueil Allo de l'Université du Québec à Montréal. D'un côté, il y a des gens qui cherchent des appartements et de l'autre, des gens qui proposent des appartements à louer. Alors, tout ce beau monde prend place à une table, ils ont 10 minutes pour faire connaissance, poser des questions pertinentes pour déterminer si la personne va faire sa vaisselle sale ou si c'est le genre de personne qui va laisser des motons de pâte à dents collés dans l'évier de la salle de bain. Voyez le genre? Voici un aperçu de la soirée de rencontre.
11: Prochaine personne, allô? Alors, je cherche un appartement, une chambre ou tu as une chambre sale?
12: J'ai une chambre à louer.
11: Excellent, tu peux passer de ce côté-ci. Écrire ton nom. Salut tout le monde, bienvenue à l'événement Speed Dating. La manière que ça va fonctionner, vous allez tous avoir une petite étiquette avec soit une loupe, soit une maison. Tout dépendant de si vous cherchez ou si vous cherchez un appartement ou si vous avez une chambre à louer.
13: Aujourd'hui, c'est la troisième édition du Speed Dating colocataire. C'est le classique du Speed Dating, mais version colocataire. Alors, c'est pas nécessairement un endroit où tout le monde va trouver un appartement ou une chambre. On veut surtout aussi que potentiellement des personnes qui recherchent se mettent ensemble, discutent et réalisent qu'ils ont finalement des points communs et pourraient donc se mettre à chercher un appartement ensemble.
11: Je vais sonner une petite cloche aux 10 minutes. Et là, on change de partenaire de discussion. Je vous invite à prendre place. On va débuter ça maintenant.
14: Enchantée.
15: Enchantée. Je crois que j'ai entendu
6: C'est dans une coloc, mais tu cherches.
12: Ouais, c'est ça. Okay, exactement. Ouais.
14: Je m'appelle Anna et du coup, je viens passer un semestre à l'UQAM en sciences politiques. Je suis dans une coloc et c'est une coloc de 4, mais on n'est que 2 pour l'instant. Du coup, on cherche 2 colocs et je viens voir un peu s'il y a des gens intéressés. On avait mis une annonce et il y a eu très peu de réponses. Du coup, là, je me dis que je peux rencontrer les gens, etc. Expliquer, montrer des photos, raconter vraiment mon expérience plutôt que 3 photos sur Facebook et quelques lignes pour parler de l'appart, quoi. C'est mieux, je trouve.
6: Là, pour l'instant, on est 2. On était 3 au début. Il y en a un qui est parti ce matin.
12: Okay.
6: Donc voilà.
12: Et raison, si j'ose demander.
6: Je sais pas, franchement, honnêtement, heureusement qu'il est parti, il était sale et tout. Enfin, c'est, voilà. Tout le monde est très content qu'il soit parti.
13: On sait que ça peut provoquer une certaine gêne chez des gens de se retrouver devant des inconnus, de devoir parler. Alors, on a une petite feuille, une espèce de gabarit de questions à poser si jamais ils n'ont pas d'inspiration. Puis les questions sont orientées beaucoup vers quel est votre mode de vie, quel genre de coloc es-tu, est-ce que tu es quelqu'un qui se lève tôt, qui se couche tard, comment tu interagis avec les autres ou dans une situation d'un conflit, as-tu déjà été colocataire? Donc il faut vraiment aller un petit peu plus, creuser un petit peu plus que juste la surface, parce qu'on le sait que les principales craintes à aller vers la colocation, c'est un peu d'aller vers l'inconnu, puis de pas savoir sur qui on va tomber, et on veut créer vraiment une compatibilité entre les gens.
12: Ouais, comment tu vis dans la coloc? Personne qui sort beaucoup. Comment ton rapport social?
6: Ok, moi je connais vraiment personne, donc j'aimerais quand même créer des liens et ouais, me faire des amis et tout, parce que j'ai un peu du mal, je fais un peu de l'anxiété, j'aime pas aller vers les gens. Donc c'est, je pense, le bon endroit pour créer des liens naturellement. Quoi.
12: C'est clair. Et moi pareil, moi je suis là pour avoir vraiment une bonne, enfin j'aimerais bien avoir une bonne coloc, une bonne fusion. Quand les colocataires mangent dans leur chambre, c'est vraiment pas trop ce que l'esprit colocation. Et pareil, moi aussi rencontrer du monde, moi je suis allé assez...
1: Comment vous sentez dans un contexte comme ça de speed dating? C'est quand même un peu intimidant peut-être?
15: Je suis super stressée. J'ai pas l'habitude enfin, d'aller vers les gens comme ça. Donc là, de devoir donner plein d'infos sur moi condensées en 10 minutes, c'est un peu stressant, je sais pas trop quoi dire. Mais en vrai, là, ça fait 2-3 personnes, je me suis déjà habituée, ça va un peu mieux.
16: En vrai, je m'y attendais un peu à ça, parce que du coup, bah, en fait, c'est aussi l'objectif de rencontrer du monde. Et ça sort de sa zone de confort aussi. Et ça apprend à se connaître, parce qu'en fait, du coup, ça... Enfin, on te pose des questions que des fois tu te poses peut-être pas forcément. Et donc, du coup, bah, en fait, t'apprends sur ta personne, et puis j'apprends sur la mienne aussi. Et... Ouais, très bon exercice, mais pas trop stressé, on va dire.
12: Très bien. Et tu t'es fixé un budget de combien à peu près?
6: Moi, je trouve à peu près à 750-800 max.
12: Ouais. Oui, je suis dans ces eaux-là aussi. 850, moi, je m'étais fixé 850 max. Pour avoir quelque chose de plus assez potable, on va dire.
13: Il y a une surenchère par rapport au prix du marché locatif, puis les étudiants se retrouvent pris à la gorge avec ça parce qu'ils n'ont pas la possibilité de travailler à temps plein. Alors, ça peut vraiment, ça peut installer les bases d'une précarité.
6: En fait, c'est une caution. Bah ouais, si c'est une caution, c'est un mois de loyer. Mais à la fois, j'ai pas fait l'état des lieux. C'est-à-dire que je suis arrivée dans ma chambre et j'ai pas dit, ah, il y a déjà ça qui va pas. Et donc, il y a cette sorte de caution. Plus août, bah en fait, je suis arrivée le 29 août et le propriétaire m'a demandé de payer août. Un mois de salaire.
13: J'ai entendu des personnes étudiantes qui me disaient qu'elles avaient le droit de cuisiner en telle ou telle heure parce que ça dérangeait le propriétaire qui était voisin. Et on me demandait tout bonnement, est-ce qu'on peut me demander ça? Mais non, pas du tout. Il y a un abus ici, là. Ça fait pas partie, ça fait pas partie de tes responsabilités comme locataire.
17: L'événement de speed dating de colocataires est une initiative de l'Université du Québec à Montréal pour aider les étudiants à se loger dans la ville. On l'entendait, là, des étudiants étrangers qui parfois connaissent personne en ville. Donc, l'initiative est à la fois intrigante, mais semble très utile pour mettre en commun des gens qui vont pouvoir faire colocation, habiter ensemble. Et ça, dans l'équipe, quand on a entendu ça, ça nous a fait penser aux colocations intergénérationnelles. Vous savez qu'on en entend de plus en plus parler, et en Outaouais, il existe un organisme communautaire qui s'occupe de réunir des personnes aînées propriétaires qui ont une chambre à louer dans leur maison et des adultes qui cherchent un logis. Le concept est très intéressant. En échange de quelques services, comme par exemple accompagner au rendez-vous, aider à maintenir la maison, les locataires peuvent se loger à coût raisonnable, tout en favorisant le maintien à domicile d'une personne qui a besoin d'aide. On a voulu creuser un petit peu plus et en savoir davantage. C'est pourquoi en juin ce matin, Mylène Berger, qui est directrice générale des habitations partagées de l'Outaouais. Bonjour Mylène.
18: Bonjour. Ça va bien?
0: Oui, ça va bien ce matin. Merci de prendre un peu de temps avec nous. On découvrait cet organisme en Outaouais qui existe quand même depuis longtemps. On était surprise. 38 ans. C'est un organisme qui est inspiré d'un organisme qui s'appelle Home Sharing à Ottawa. Mais c'est également présent ailleurs au Québec, hein? Saguenay, Gaspésie. Qu'est-ce que vous offrez exactement comme accompagnement?
18: On offre un service là d'accompagnement assez complet pour le jumelage de deux individus. On le sait que habiter ensemble, la cohabitation peut être difficile même en famille, donc c'est important pour nous là d'assurer un bon profilage des individus, s'assurer qu'il y ait une belle compatibilité entre les deux. Donc on s'assure là de passer en entrevue tant la personne qui veut offrir son logement que la personne qui veut habiter dans le logement. Donc, à travers un profil de personnalité, des goûts, on s'assure là d'assurer un bon jumelage. On accompagne les gens lors des premières visites et on fait là des référencements. On vérifie les références des individus. On passe à travers également là d'une vérification des antécédents judiciaires, question d'assurer la sécurité le plus possible des deux parties. Et par la suite, on reste impliqué une fois le jumelage réalisé. On reste impliqué pour assurer un suivi, que tout se passe bien et pouvoir être en soutien dans la mesure où il pourrait y avoir des petits conflits ou des petits malentendus.
0: Ah, il y en a souvent des conflits et des malentendus entre colocataires. On l'entendait, Mylène, dans le reportage précédent. La principale crainte, c'est de tomber sur une personne malveillante quand on trouve un colocataire. Comment vous rassurez les aînés qui ouvrent leurs portes aux locataires?
18: Tout à fait. Ben, en développant une relation de confiance avec l'aîné qui s'approche vers nous, on leur explique là, l'ensemble de nos processus et notre filtrage. Donc, juste ça et nos vérifications des antécédents judiciaires, ça vient vraiment rassurer l'individu par rapport au processus et à la sécurité de ce processus-là. Donc, je vous dirais qu'assez rapidement, l'aîné a confiance en notre capacité de filtrage et de jumelage. On s'assure vraiment de vérifier à ce qu'il y a une compatibilité et c'est qu'après qu'on va proposer une rencontre entre les deux personnes que l'on juge compatibles et par après, ce sont les deux parties impliquées qui vont prendre la décision au final.
0: Qu'est-ce qui motive les locataires à aller vivre en colocation avec une personne aînée?
18: Ah, je vous dirais, c'est tout ce qui en ressort parallèlement, les liens qui sont à développer, le vivre ensemble, le partage du vécu aussi ont une grande importance. On a des jumelages qui ont été réalisés, qui ont terminé en de liens significatifs, voire il y a même des relations amoureuses qui ont été créées dans le cadre de certains jumelages. Donc, la plus-value, c'est vraiment le mode de vie partagé avec la collaboration, l'entraide. Ça laisse place là à des super belles relations entre la personne qui accueille et la personne qui vient habiter.
0: Et l'âge moyen des locataires, est-ce qu'on parle de personnes dans la trentaine, la quarantaine?
18: Nous, on les nomme pas locataires parce que, il n'y a pas nécessairement de bail qui vient définir l'entente entre la personne qui vient habiter. Mais je vous dirais que la plupart, ce sont des étudiants qui sont à la recherche là d'un milieu de vie à proximité de leur lieu d'études. Alors ça, c'est on parle là d'environ de 18 à 30 ans. L'âge moyen.
0: Donc, la relation amoureuse, c'était quelqu'un de 30 ans avec un aîné?
18: La relation amoureuse, ça, par exemple, non, effectivement, ça, c'était un aîné et un adulte.
0: Oui.
18: Tous deux, là, avaient un amour fou pour des activités de plein air. Donc, c'est comme ça que ça a commencé. Et de fil en aiguille, ben ils nous ont transmis par après, là, un grand remerciement pour les avoir mis en contact. Et c'est comme ça qu'on a compris, là, qu'il y avait maintenant une relation amoureuse qui s'est installée.
0: Eh ben le jumelage était plus que réussi. Bravo à vous, Mylène.
18: Oui.
0: Inversement, là, mis à part l'amour pour cette personne-là, qu'est-ce que les personnes aînées y trouvent?
18: Les aînés, ça dépend. Les besoins sont différents d'un aîné à l'autre. Il y a certains qui veulent combler une absence. On a perdu un conjoint. On a besoin de cette relation, de sentir qu'on n'est pas seul dans la maison. Il y a la question de sécurité aussi. Non pas seulement la sécurité économique, mais la sécurité physique, se sentir à l'aise et en sécurité dans sa maison. Ça joue pour beaucoup. Et le bien-être, se sentir à l'aise que si jamais il arrive quelque chose, il y a quelqu'un à la maison qui va pouvoir téléphoner les services d'urgence, par exemple, pour venir nous aider si on est mal pris.
0: Ouais, je comprends. Il y a une crise du logement qui sévit un peu partout au pays. Vous avez beaucoup d'offres de la part d'aînés, beaucoup plus que de demandes. Comment vous expliquez ça?
18: Ben, on l'explique en quelque sorte du fait que les jeunes étudiants qui partent de maman à papa ne souhaitent peut-être pas nécessairement tout de suite opter pour le mode de vie en cohabitation, mais souhaitent peut-être être plus autonomes et voler de leurs propres ailes. Je vous dirais que les étudiants qui vont vers la cohabitation sont ceux qui viennent de l'extérieur de la région. Par exemple, Montréal, on a même jumelé là une étudiante de la France avec quelqu'un de Gatineau par l'intérêt de vouloir habiter ensemble.
0: Un intérêt, un loyer aussi un peu moins cher, pas de bail, vous l'avez dit, donc c'est moins contraignant aussi.
18: C'est moins contraignant, ça donne une meilleure flexibilité. Puis vous savez, les taux ou les prix qui sont entendus là, entre les deux parties vont vraiment selon le secteur ou aussi les ententes de services. Parce qu'il y a certains aînés qui vont avoir besoin d'un échange de services, soit de l'aide à aller faire les courses, de l'aide pour l'entretien de la maison, la tonte de gazon, la neige au niveau de l'hiver. Donc, à ce moment-là, il y a vraiment une rectification au niveau du prix en conséquence de l'échange de services. Donc, ça peut devenir très intéressant pour un étudiant. Il y a aussi toute la question de la proximité du lieu d'études qui vient faciliter ou donner un petit peu un engouement par rapport à ces logements-là.
0: C'est vraiment à considérer, en tout cas, quand on recherche un nouveau toit, peut-être dans une nouvelle ville. Pour les étudiants, mais pas que, j'ai l'impression que c'est un service qui gagne à être connu par la population en général. Je rappelle que vous travaillez, Mylène Berger, aux habitations partagées. Vous êtes située en Outaouais, mais cet organisme existe ailleurs dans la province. Merci de nous avoir donné un petit aperçu de ce que vous faites au quotidien, Mylène, et bon samedi.
18: Ça me fait plaisir. Merci beaucoup de m'avoir reçue.
0: Au revoir. On a reçu une question de Samuel Gagnon de La Belle au Québec. À la suite de notre entrevue la semaine dernière avec Louise Desjardins, vous savez, c'est cette artisane teinturière à Saint-Damien qui nous expliquait qu'elle utilise des racines, des noix, des fleurs pour créer des teintures naturelles. Il nous a posé comme question, entre la teinture naturelle et synthétique, est-ce qu'il y a une différence au niveau du lavage? Quand on lave ces tissus-là, est-ce qu'on utilise de l'eau chaude, de l'eau froide, un savon? On est allé chercher la réponse pour vous, Monsieur Gagnon, auprès de Madame Desjardins, directement. Elle nous écrit ceci. On ne rince pas la couleur, mais la fibre. Donc, tout dépend du tissu, de la fibre qu'on a trempée dans la teinture. Il faut respecter la fibre. Si c'est de la laine, naturelle ou synthétique, ça ne change rien. On rince avec un savon doux écologique. Ça ne change pas la couleur. On lave à la main, à l'eau froide, et ça ne devrait pas altérer la fibre. Ben voilà. Si vous avez d'autres questions, n'hésitez pas. La bulle de conversation de l'application Radio-Canada Audio est toujours là. Si vous préférez le courriel, le nôtre, c'est lefto@radio-canada.ca. On change complètement de ton maintenant avec ce que j'ai entendu à l'émission Fin PM en Mauricie. J'ai un petit rictus parce que souvent dans cette émission-là, il y a des entrevues étonnantes comme celle que je vais vous faire entendre avec un super-héros. Il s'appelle le Recycleur et sa mission est de repérer les articles destinés à l'enfouissement et les démonter avant qu'ils ne prennent le chemin de la poubelle. Il est apparu en studio à Trois-Rivières en habit de super-héros. Il a une espèce de juste au corps en lycra vert fluorescent, une cape bleue, des lunettes fumées, des gants noirs et comme il le dit lui-même, le Recycleur, il ne sauve pas des vies. Mais des vis.
19: Je suis là pour sauver le monde. Une vis à la fois, bien sûr, parce que l'objectif final est d'un million de vis sauvées, bien sûr, parce qu'on ne veut pas que ces pauvres vis se retrouvent à l'enfouissement. Mmh. Et bien sûr, par le fait même, ben, tous les résidus de l'accessoire qu'on va démonter. Et ben je serai pas seul, hein. Je veux pas être le seul à démonter parce que un million de vis, bien sûr, ça va prendre des millénaires à défaire des petits articles à la fois. Donc, je vais avoir besoin de recycleurs acolytes, bien sûr. Donc, je vais inviter tout le monde du Québec à faire comme moi, au lieu de prendre un article qui sert plus chez eux, donc de le démonter, de sauver bien sûr chaque vis et de m'envoyer une image pour me montrer qu'on a sauvé des vis, et on va avoir un compteur de vis là qui va augmenter au fur et à mesure que l'année va avancer. Donc on espère atteindre le million de vis d'ici la fin de l'année, on espère.
20: Qu'est-ce qui a été l'appel à l'action du recycleur?
19: En fait, chaque article qui possède des vis qui se retrouvait à la poubelle, je trouvais ça inacceptable. C'est sûr, les pauvres vis, imaginez la souffrance qu'elles ont de se retrouver à l'enfouissement et perdue à tout jamais. Donc, c'est inacceptable.
21: C'est vrai, c'est rare que je me suis mis dans la peau d'une vis, mais maintenant qu'on m'invite à le faire, je me dis, quel destin.
20: Donc, le but, c'est de ne pas agir seul. C'est vraiment d'avoir un clan pour vous accompagner.
19: Le plus de personnes qui vont pouvoir empêcher des articles de se retrouver à la poubelle, ça va être l'idéal.
20: Et de quelle façon, comment votre mission prend forme?
19: Il va avoir des capsules vidéo, justement d'en parler tous ensemble, fait en sorte qu'on va pouvoir faire boule de neige avec tout ça et
20: boule de vis.
19: Boule de vis, c'est merveilleux. Attention parce que boulon, c'est mon ennemi juré. Mais bon. Mais en fait, on va espérer que les gens embarquent dans l'aventure. On souhaite que les entreprises aussi embarquent dans le projet, ne jettent pas les articles qu'ils auraient en leur possession. Je me promène surtout la semaine dernière, j'ai fait fureur au centre-ville et j'ai remarqué beaucoup d'articles qui s'en iraient à la poubelle, donc que les gens gardent. On voit les CRP à rien, on le sait, mais là, peut-être qu'on pourrait agir ensemble pour sauver toutes ces vis et libérer un peu d'espace en même temps, puis faire en sorte que les résidus soient bien recyclés et pas envoyés à l'enfouissement.
20: Donc, le grand défi du recycleur, c'est de conscientiser les gens.
19: Absolument. Ben oui, parce que j'ai besoin je vais avoir des partenaires pour m'aider à bien définir quel article va où, parce qu'avec le bac, on peut pas tout mettre dedans, hein. Donc, on va avoir besoin vraiment d'informations pour savoir où mettre tous ces articles démontés, parce qu'effectivement, le bac n'est pas la solution nécessairement.
21: C'est que, tu sais, souvent, les enfants, on se demande comment c'est fait, ça. Comment c'est fait à l'intérieur? De faire une activité, de défaire un serpent à rien, un vieux VHS ou un vieux... Ça peut devenir une activité où la curiosité est mise de l'avant. Qu'est-ce qu'il y a dedans? Comment c'est fait? Et là, on a le droit de prendre un tournevis et de tout démonter. Je trouve que c'est une activité intéressante à faire.
19: C'était
21: en famille.
19: Mon enfance, bien sûr. Oui.
21: Tout démonter?
19: Ah oui, je démontais tout, je regardais comment c'était fait, et puis les vis, on les mettait de côté dans un pot.
20: Le recycleur, merci beaucoup d'être passé en studio.
19: C'est un plaisir.
20: Bon retour, je sais pas trop si vous avez une recycle mobile ou quelque chose.
19: On est justement à la recherche d'un local, donc dans les prochains jours, on va aller faire nos tournages pour trouver quel sera le meilleur endroit pour la recycle cave. On verra si c'est possible. Puis la campagne de financement participatif, on a besoin de ça parce que je suis un peu comme Batman, mais sans la richesse, bien sûr, de Bruce Wayne. Donc, on espère que les gens vont nous aider pour une petite portion au moins du projet. Et on verra pour la suite.
20: Il y a une première à tout. On aura eu ma première entrevue avec un super-héros en studio. Un grand merci de votre passage.
19: C'est un plaisir. Et moi, je dévisse.
20: Si bien dit, merci beaucoup.
22: Je dévisse. Non, c'est plutôt sympathique comme personnage quand même. Il s'appelle le recycleur. Il est de passage en Mauricie pour sauver des vis. Ouais. C'était entendu à l'émission Fin PM, animée par Jean-Philippe Nadeau à Trois-Rivières.

Bon, je vous mets une petite chanson pour terminer l'émission. Elle vient des artistes Violette Lapierre et Jordan Officer. Ils mettent en ligne aujourd'hui un album qui s'appelle Dahlia. J'ai beaucoup aimé cette écoute-là. Ils sont deux amis dans la vie. Ils traversent deux langues aussi, en anglais et en français. Elle, elle est pianiste, lui est guitariste. Vous connaissez peut-être son nom parce qu'il a beaucoup travaillé avec Suzy Arioli. Ils ont composé des chansons qui puisent dans le répertoire jazz, folk, un peu de bossa nova. Ils chantent en harmonie. Et moi, je vous ai choisi une chanson qui fait un peu écho à un fantasme que je pense assez répandu, celui de tout plaquer. Vous savez, fuir sa vie, les responsabilités, les devoirs, les obligations, partir avec son amoureux ou son amoureuse sans rien dire à personne, juste disparaître et par la suite être ensemble, loin, seul et libre de profiter de l'autre sans distraction. Je pense que c'est un peu dans vos fantasmes, vous aussi. C'est une chanson plutôt romantique que je vous propose ce matin. Ça s'appelle « On partira » de Violette et Jordan. C'est sur ces notes que je vous dis au revoir. L'équipe de Lève-Tôt est composée d'Isabelle Routier, de Caroline Roy-Blais. Merci au maître du son Alex Leclerc et Imad Arakat. Au micro, c'est Evelyne Charruet. Vos émissions régionales suivent après les informations. Passez une très, très belle semaine. À bientôt.

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2: Bonjour, ici Alex Villeneuve à partir de Rimouski, voici les informations. D'abord, avec un tiers de sa population âgée de plus de 65 ans, la région de la Gaspésie des Îles-de-la-Madeleine est la plus âgée du Québec. Ses électeurs auront une influence importante lors du scrutin du 5 octobre. Pourtant, les aînés de la région ont le sentiment d'être laissés pour compte par les politiciens. La journaliste Joanne Bérubé a préparé ce reportage.
3: Legault, ils ont oublié. Le monde âgé, ils ont tout oublié, le monde âgé. Ils vont nous donner quoi, 50 cents par année d'augmentation?
4: L'ancien policier municipal André Chrétien n'est pas le seul à penser que les aînés sont les grands oubliés de cette campagne électorale. Pêcheur retraité, Albert est du même avis.
5: On va beau de me promettre un barrage chip et une autre entreprise là-bas, mais moi, ça me ramène à rien dans les poches.
4: Les pensions sont bien sûr indexées, mais est-ce suffisant?
6: On n'en a pas plus. Ils donnent d'une main puis prennent dans l'autre.
4: Madame Morrison se dit fâchée par le prix des loyers, 1200 voire 1600 $ par mois à Gaspé. Pour Huguette Côté, les aînés vont encore s'appauvrir si rien n'est fait.
7: Pas drôle le coût de la vie non plus, avec tout ce que c'est qui s'en vient maintenant. Il y en a qui vont en arracher. Je sais pas comment ce que c'est qu'ils nous font pas arriver. Sincèrement, là, il y en a qui ont de la misère à manger.
4: La perte de l'accès aux soins de santé dans sa région inquiète Georges Adams. Des soins en neurologie ou des opérations d'un jour se font maintenant à Rimouski à près de 5 heures de route. Cette distance a beaucoup d'importance, surtout en hiver, rappelle celui qui a travaillé toute sa vie à l'hôpital de Gaspé.
8: Faut pas manquer ton rendez-vous par rapport au mauvais temps. Là, ils vont te remettre dans 3 mois, dans 6 mois.
4: D'autres aimeraient que les partis politiques favorisent un accès gratuit aux activités physiques pour que les aînés puissent garder la forme. Et Donald Trump, bien sûr, ils en ont parlé un peu, mais jamais autant que de la santé ou de leurs soucis d'argent. Ici Joanne Bérubé, Radio-Canada, Matane.
2: Et en ce jour 17 de la campagne électorale au Québec, les partis politiques vont faire leur annonce quotidienne au cours de l'avant-midi. La coalition Avenir Québec se tiendra un point de presse à l'École nationale de police à Nicolette. Le Parti québécois et le Parti libéral prévoient parler de santé. Le Parti conservateur sera dans une école de Lévis. Et Québec solidaire doit faire une des promesses en matière de transport en commun. Et il n'y a aucun service d'allergologie sur la Côte-Nord, confirme Santé Québec. Ce manque de service force les patients à se rendre à Québec ou Charlevoix. Pour la plupart, l'attente est longue. Le manque d'allergologues se fait aussi sentir aux urgences où certains patients reviennent à répétition. C'est ce que raconte Jean-Sébastien Otis, médecin omnipraticien et urgentiste à Sept-Îles.
9: Des fois, on envoie des patients qui reviennent, qui n'ont pas eu leur test d'allergie encore et qui refont une réaction allergique. On ne sait pas trop à quoi. On essaie de faire les détectives. On marche un peu sur des œufs. On dit aux patients de garder leur épipène pas loin au cas où ils aient une réaction. Mais on ne sait pas trop exactement c'est quoi l'allergène.
2: Santé Québec Côte-Nord dit évaluer les différentes possibilités permettant d'améliorer l'accès aux services spécialisés pour la population régionale. Et alors que la saison de la cueillette des pommes commence dans les vergers du Bas-Saint-Laurent, une pommicultrice de l'Apocatière déplore la lourdeur administrative pour avoir accès à différentes subventions du gouvernement. La gérante et responsable du verger de la ferme Cybelle, Lucie Anctil, déplore le fardeau de la bureaucratie qui permet d'accéder à l'aide financière.
10: C'est beaucoup, beaucoup de paperasse, beaucoup de temps derrière l'ordinateur pour pouvoir avoir accès à ces sous-là. Puis tout ce qui est agronome, technicien agronome, ça coûte extrêmement cher. Donc souvent, c'est avec eux qu'on fait affaire pour avoir ces subventions-là. Fait que finalement, on abandonne un peu les subventions parce que soit que c'est trop de temps, c'est trop d'argent, c'est très compliqué.
2: Et Américains et Canadiens ont commémoré hier les attentats terroristes du 11 septembre 2001. Il y a 25 ans, 2977 personnes ont été tuées. Ce sont les attaques les plus meurtrières jamais menées aux États-Unis. Manon Globenski a préparé ce qui suit.
11: Cette suite numéro 2 pour violoncelle seule de Bach, interprétée par Yo-Yo Ma, donnait le ton à une commémoration bien spéciale. Après 25 ans, on peut dire que les attaques terroristes du 11 septembre sont passées à l'histoire, mais aussi marquées par la présence de jeunes qui n'ont pas de mémoire des disparus. Parce que trop petit à l'époque, ou pas encore né. Ce qui fait dire à plusieurs qui assistaient à la cérémonie qu'il ne faut pas qu'on oublie. Voici Gary, venu de Californie.
12: I'm afraid we'll forget the feeling of being a united country, which is what we're supposed to be.
11: J'ai peur qu'on oublie qu'on est un pays uni, ou du moins qu'on est supposé l'être, a-t-il dit. Alain, de la région de Toulouse, en France, ne s'attendait pas à être si ému par la cérémonie.
13: Je pense que c'est impossible d'oublier des événements pareils. Ça a été tellement marquant, je pense, et ça a vraiment changé un petit peu la face du monde aussi.
11: Le dernier membre des familles à lire les noms des victimes a plaidé pour qu'on cesse d'instrumentaliser la tragédie du 11 septembre au service de la haine des musulmans, a-t-il dit, ou de la différence. Ici Manon Globenski, Radio-Canada, New York.
2: Et voilà, c'est ainsi que se termine ce bulletin. Merci d'être avec nous. On se retrouve dans une heure pour un autre bulletin. Sinon, vous pouvez consulter notre site Internet ou l'application Mobile Info.
14: Ça m'a énervé cette semaine. Je le sais qu'il est 7 heures du matin, mais vous savez... Je vous parle pas chaque jour. Donc, ce qui m'énerve, je le garde et puis je dis, il faut que je raconte ça. Je me prends des notes toute la semaine. Je dis, il faut que je parle de ça à mes auditeurs. Puis cette heure-ci, c'est une bonne heure. Il m'a énervé cette semaine. Jacob Coxon. Voyez de qui je parle? Cette espèce de gars-là qui sort d'Anthropic, ces entreprises d'intelligence artificielle. Il a été plus longtemps chez OpenAI. Il n'avait jamais tweeté avant. Et puis là, il nous arrive avec son tweet, là, en milieu de semaine à peu près. Et il nous dit, en gros, traduction libre, les gens qui travaillent sur cette super intelligence artificielle croient profondément qu'elle pourrait tous nous tuer d'ici la fin de la décennie. Je vous souhaite une belle journée, mesdames et messieurs. Non, mais ça m'a énervé parce que ensuite il a accordé une entrevue exclusive au Wall Street Journal. Il l'a accordé même avant de faire son tweet, saviez-vous ça? Il a jamais vraiment expliqué en détail de quelle façon ça pourrait nous tuer et de quoi exactement il avait si peur. Mais là, son tweet, ça a pris en feu, c'est devenu viral, comme on dit. Un autre responsable de la sûreté chez Anthropic qui a répondu... À titre personnel, j'estime ce risque à plus de 10% dans la décennie. Ah bon, ça va bien quand même. Les médias adorent un narratif comme celui-là. Et je pense que ce qui m'a énervé, c'est peut-être pas tant lui, mais c'est la couverture médiatique qu'on en a fait. C'est ça qui m'a énervé. Il a obtenu, je pense, une couverture démesurée et souvent qui a été faite sans respecter les règles de base de notre métier. En intelligence artificielle, je vous avoue, je m'y connais pas tant que ça. Mais en couverture journalistique, ça, j'ai quelques années dans le compteur. Alors, je me dis, est-ce qu'on n'aurait pas pu nous dire qui sont ces gars-là? De quel milieu ils viennent? Quel est le contexte social et surtout le contexte économique qui sous-tend des propos comme ceux-là? 10%. C'est un chiffre qui vient d'où, ça, 10%? Quel est le calcul? Qui met de l'avant ce 10%-là? Où sont les données qui soutiennent un chiffre comme 10%? Vous savez, on pourrait dire aussi que l'intelligence artificielle, c'est une industrie, rappelons-le quand même, qui refuse d'être réglementée, qui nous dit qu'elle est la mieux placée pour imposer ses propres balises, qui a un appétit féroce pour de l'argent, pour encore plus d'argent, et dont les promesses, certaines complètement loufoques, sont complètement, souvent, repoussées dans le temps. Puis aussi, ces prédictions catastrophes, là. Vous trouvez pas que ça nous fait perdre de vue les dérives actuelles, là, avec l'intelligence artificielle? Mais ça, c'est drôle, hein? Coxon, il nous en parle pas des dérives actuelles de l'intelligence artificielle, comme l'érosion de la capacité à réfléchir par soi-même. Ça, c'était le gars qui s'occupe des examens PISA chez les jeunes, qui nous le disait cette semaine. les hallucinations des modèles de langage qui vont déformer une réalité. Il y a des randonneurs qui se sont perdus cet été parce qu'ils avaient demandé à Chat de leur faire un plan de randonnée. Le spiralisme dont Laurence va nous parler tout à l'heure, c'est-à-dire de s'enfoncer dans une espèce de conversation puis une relation qu'on va croire humaine avec un robot conversationnel. Et puis, combien de poursuites par des familles blessées ou parfois même endeuillées suite à l'utilisation de l'intelligence artificielle par un proche. Demandez à la communauté de Tumblr Ridge ce qu'ils ont à dire là-dessus. Ça, c'est bizarre. Ils nous en parlent pas, ces espèces de bonzes de l'intelligence artificielle. Vous savez, en terminant, la plus belle image que j'ai eue cette semaine, elle était dans le New York Times. Un auteur écrivait « Si des voitures Ford étaient victimes de combustion spontanée, on n'accepterait pas que des gens de l'industrie automobile changent de sujet en insistant sur notre manque de préparation à un futur monde hypothétique où toutes les voitures vont voler. » Il dit « Tout le monde, autorités comprises, inciterait pour que ce secteur-là règle les problèmes qu'on a devant nous. » Ça m'a énervé. Mais là, ça va mieux. Vous me trouvez trop lourde? Écrivez-nous sur la bulle de conversation. Ça aurait pu être pire, j'aurais pu vous garder ça pour demain 6h. Donc, j'ai préféré le faire ce matin. Alors, pour vous, ce matin, chers auditeurs, de l'eau de vie faite avec les grains de Tchernobyl. Ça vous intéresse? La science derrière ça, tantôt. Et puis, les champignons du Québec, encore assez mal connus. Je m'appelle Annie Desrochers. Ça promet.

0: depuis toute cette histoire-là et cette couverture démesurée, entrevue à CNN et à toutes les émissions du matin, ça m'a fait réfléchir à la grande chance qu'on a de se retrouver ensemble la fin de semaine et de bâtir un peu cette émission-là qu'on va porter pendant, on l'espère, le plus longtemps possible, de se dire, est-ce qu'on n'a pas envie de mettre du vivant un peu dans ce qu'on fait. C'est pour ça qu'on va vous parler de terre et de champignons dans un moment. Et oui, de réfléchir à ça, à ces connexions humaines. Ça aussi, ça fait du bien la fin de semaine quand même. Alors, merci beaucoup d'être avec nous. J'espère que vous allez bien. Le ciel est magnifique ici à Montréal. On va aller voir avec Suzanne Gariepy comment ça se présente ailleurs. Et surtout, un mot pour demain aussi. Parce que cette compétition cycliste là à Montréal.
1: Oui, on risque...
0: À Québec, c'était tellement beau, les images hier.
1: Je pense qu'à chaque année, à chaque fois qu'on a cet événement-là, il y a une des deux villes qui écope avec la météo. Ça, c'est vraiment difficile d'avoir.
0: Il fait souvent beau à Québec.
1: Ouais. Écoutez, ça va être beau aujourd'hui, donc c'est parfait. Mais ce matin, on a peut-être remarqué que c'est un petit peu plus frais là, les bas. Hein, on y pense là. Mm-hmm. Mais bon, il y a pas beaucoup de vent, mais c'est ça. On va être quand même avec un maximum qui sera un petit peu plus intéressant que celui qu'on a eu hier. Là, hier, ça s'est arrêté entre 15 et 20 degrés à peu près partout. Donc, on augmente ça jusqu'à 24, 25 degrés, 23 pour les régions centres. Donc ça se prend bien. Et puis, on aura un ennuagement parce qu'on a de la pluie justement qui s'en vient avec le passage d'un front qui va laisser pas beaucoup de pluie pour certaines régions comme le sud du Québec, 5 à 10 millimètres. Mais pour d'autres secteurs plus au centre, là, peut-être une vingtaine, je pense au la baie de James jusqu'à 25. Oui. Et puis après ça, ben, quand on retrouve le soleil, ce qui est intéressant, c'est que c'est bon pour les champignons.
0: Ah,
1: on
0: oui,
1: va les chercher
0: vrai.
1: À ce moment-là. Quand on les connaît, ils sont tellement délicieux.
0: Vous faites ça, vous,
1: oui,
0: Suzanne?
1: Oui, mycologue amatrice.
0: Depuis plusieurs années?
1: Ben oui, c'est maman, c'est la famille de maman
0: pour
1: qui nous
0: a... Ouais,
1: on partait tout le monde dans le bois, là. On avait vraiment... On revenait avec notre cueillette, là, on disait, aïe, ça va être long à nettoyer, parce que c'est à peu près le double de temps. Hein. Si on ramasse un bon panier là pendant une heure, on en a facilement pour un bon 2-3 heures de nettoyage.
0: Mais c'est une activité que vous avez gardée.
1: Oui.
0: Vous faites encore.
1: Oui. Ben, moins souvent, là, mais oui.
0: Ben, votre région préférée pour le faire?
1: Ben, moi, j'ai grandi, on faisait ça dans la Naudière, là. Alors, c'est... Je connais mes petits sentiers.
0: Ah,
1: moins souvent,
0: mais
1: on garde le secret. Hein.
0: Il paraît que c'est encore une culture assez méconnue. C'est ce que je poserais la question à notre invité, mais c'est ce que je voyais en lisant son livre.
1: Ah, ben, je suis contente. C'est un bon secteur aussi.
0: Semble-t-il.
1: Oui.
0: Et puis, dans le nord du Québec, il y a des champignons très particuliers.
1: Mais dès qu'il y a
0: aussi.
1: Du bois, ça prend
0: c'est
1: du
0: ça.
1: Bois.
0: Hein? Oui, Dieu sait qu'on en a un peu, quand même.
1: Donc, demain matin, ça va être moins frais. Température qui sera un petit peu plus élevée, puis retour du soleil lundi.
0: Ça marche, Suzanne. À tout à l'heure. Merci beaucoup.
2: Oui, Olivier. Bon, ça fait en 4 ans qu'on sait que ce mois de septembre sera sportivement complètement différent des autres, avec le retour des mondiaux de cyclisme pour la première fois depuis 1974 à Montréal et donc aussi au Québec. Rappelons-le, les mondiaux s'ouvrent dans 8 jours, le 20 septembre, mais puisque les Grands Prix cyclistes n'ont pas été annulés, on est déjà bien entré dans cette effervescence cette semaine. Mais aussi, on a eu, bien sûr, les critiques inévitables du dérangement occasionné par le fait que les compétitions cyclistes sont l'une des très rares compétitions sportives à prendre d'assaut les routes d'une ville, hein, du « ça va être l'enfer » de Soraya Martinez, où on l'aurait pris, nous, l'enfer, hein, je paraphrase de Bruno Marchand. Cette cohabitation pendant 3 semaines va faire partie des questions qui seront sans cesse soulevées. Mais moi, c'est surtout ce qui m'a saisi cette semaine, c'est quand Bruno Marchand a révélé que le maire Régis Labeaume avait dit non à ces mondiaux cyclistes, qui était la première proposition du groupe des Grands Prix. Et ça m'a fait un gros pincement. Pas parce qu'on se serait évité le discours sur la fermeture des rues. Bon, c'est inévitable. Ici comme ailleurs, hein. Quand il y a des compétitions en Europe aussi,
0: non, c'est, la même
2: c'est
0: chose,
2: les mêmes critiques,
0: sûr.
2: C'est le même discours. C'est absolument normal. Mais parce que j'aurais adoré des mondiaux qui commencent dans Charlevoix. Écoutez, j'ai aucune idée si c'était le plan du groupe. Mais imaginez un départ à Baie-Saint-Paul ou à la Malbaie. Là, c'est pile poil le bon kilométrage pour des mondiaux, 100 ou 140 kilomètres de Québec. Parce que pour des mondiaux, on doit avoir une composante de course point à point, et puis ça se termine en circuit. Mais contrairement à ces Grands Prix cyclistes qui, eux, sont entièrement en circuit. Et donc, j'ai rien contre la rive sud de Montréal, là, Brossard, le Mont-Saint-Hilaire.
0: J'ai hâte de voir les images.
2: Mais Charlevoix serait exceptionnel.
0: La vue, là.
2: Imaginez,
0: ouais.
2: Là, on traverse le massif, on se projette ensuite dans la côte de Beaupré. Peut-être un petit croche autour de l'île d'Orléans. On revient devant la chute Montmorency avant finalement de terminer sur, au fond, ce circuit qu'on a vu hier. Et donc, cette victoire de Remco Evenepoel, parce que c'est lui qui aurait gagné aussi
0: à
2: Québec à ce moment-là.
0: Oui, c'est ça.
2: Et avec sa performance d'hier, et on va y revenir à la fin de l'heure, parce que Vous l'avez entendu un peu dans le Radio-Journal, mais je veux en profiter un peu plus parce que pour la quatrième fois en 5 ans, on a un vainqueur francophone du côté du Grand Prix cycliste de Québec. Puis on n'a pas toujours l'occasion aussi dans ces courses cyclistes parce qu'il y a Tadej Pogačar, exceptionnel. Sa mère est prof de français, mais lui ne le parle pas. Oui, et donc, ça. On ne peut jamais entendre vraiment les commentaires en français de Pogačar à la radio, alors que pour Remco Evenepoel, on va se permettre.
1: Aussi.
2: Mais c'est mon duo cycliste, ce moment de vélo, c'est pas juste pour Québec et pour Montréal. Dans la prochaine heure, donc dans la deuxième heure de l'émission, je vous amène aussi à Gatineau, où est-ce qu'il y aura ce Tour de Gatineau cette semaine, qui est la plus importante course cycliste féminine au Canada.
0: Oui, parce que rappelons que c'est Grand Prix de Québec et Montréal, c'est pour les hommes seulement.
2: Oui,
0: c'est ça. Il n'y a pas le Grand Prix pour les femmes. Je dois vous présenter une petite nouvelle ce matin, mais qu'il sera moins au fur et à mesure des semaines, parce que vous apprendrez à la connaître et à l'apprécier. Myriam Edaya, bonjour.
3: Bonjour.
0: Alors, à la culture, pour quelques mois.
3: Oui.
0: Oui.
3: J'ai hâte.
0: Oui, ben c'est parti.
3: Merci de m'accueillir.
0: Vraiment, c'est depuis le début de la semaine. Puis, Myriam, ça va? Ça va bien aller, Myriam, tu vas voir. Mais elle faisait ces petits trucs, elle avait l'air complètement à l'aise.
3: Et l'accueil, Annie, vient avec un petit cadeau.
0: Hey,
3: tradition oblige. Oh. Un bracelet, ça promet, pour Myriam, comme j'en ai fait aussi pour les autres membres de l'équipe.
0: Je sais, j'ai oublié de porter le mien ce matin.
3: Hélène, tu as caché ce secret.
4: J'ai caché ce secret
3: sur ma pile de feuilles. Ben, je vais le porter fièrement, ça va aller sur mon poignet.
0: Le bracelet, ça promet, et Dieu sait qu'en termes de sujet, ben ce matin, vous êtes gâtée quand même, là, Myriam. Hey!

0: Parce que Myriam, vous faites votre entrée en même temps que le grand retour de Céline Dion à Paris.
1: Quel honneur, Annie. Ça donne un petit peu le ton à mes chroniques.
0: Oui, c'est ça.
1: La barre est haute, c'est le jour J pour Céline et pour moi. C'est ce soir devant 30 000 personnes que la grande diva fera son retour très attendu. On vous en parle depuis des semaines, mais le moment est enfin arrivé. C'est parti pour une série de concerts avec une première représentation ce soir, 19h30 environ, heure de Paris. Et c'est évidemment complet. Le premier des 16 concerts que Céline Dion donnera d'ici la mi-octobre à la Plénitude Arena, anciennement appelée Paris La Défense Arena. Donc la grande diva qui fait son retour sur scène après plus de 6 ans loin de son public. Et la série de spectacles, on s'attend à ce que ça rassemble près d'un million d'admiratrices et d'admirateurs. Et on nous promet un spectacle historique. Je pense que oui, je pense qu'on vit un moment historique avec le grand retour.
0: On voyait la frénésie cette semaine à Paris, ça n'a aucun sens.
1: Absolument, absolument. Ouais. Les foules devant son hôtel Royal Monceau dans le 17e prestigieux arrondissement de Paris. La Céline Mania qui s'est emparée, je pense, du monde entier. Hélène nous parlera que ça fait la une partout. En mars dernier, j'ai sorti une citation de Céline Dion. Elle n'est pas avec nous, mais je la cite. Elle dit « Je me sens bien, je suis forte, je suis enthousiaste, bien sûr un peu nerveuse, mais surtout, je suis reconnaissante envers vous tous. Je vous aime et je vous dis à bientôt. » Je pourrais dire la même chose aujourd'hui de mon accueil à Saint-Pramé.
0: C'est ce que je me disais.
1: Et on entendait l'extrait de la chanson « L'hymne à l'amour » d'Édith Piaf, interprété justement par Céline à la Tour Eiffel.
0: Ça.
1: Puis je pense que c'est le bon extrait pour illustrer son grand retour. Évidemment, c'était lors de la clôture des Jeux Olympiques de Paris en 2024. Puis ça nous a donné vraiment...
2: L'ouverture
1: des Jeux Olympiques. Merci, Olivier. Et ça représente, selon moi, un moment marquant, justement, qui symbolise le retour de Céline Dion devant le monde entier.
0: Et puis oui, Hélène, les unes, Céline partout, là, ce matin.
3: Oui, une Française, une Québécoise aussi. Photo de Céline Dion, les mains jointes devant le cœur, comme les mains en prière, imaginez-la. Et Libération a ajouté une auréole au-dessus de sa tête, comme un halo de lumière. Je me dis qu'ils l'ont presque sanctifiée, Libération, avec cette une-là. Il y a quelque chose de messianique, je lisais ça aussi cette semaine dans le retour de Céline. Et une question, Libération demande, Céline Dion va-t-elle sauver le budget 2027? Rien de moins sauver le budget français, parce que ces concerts parisiens pourraient générer jusqu'à 1 milliard d'euros de retombées économiques en France, selon certaines estimations. Ça va de 500 millions à 1 milliard d'euros pour les 26 concerts de Céline. Et dans l'article à l'intérieur de Libération, on titre « Pour que tu payes encore ». Et on explique, et là, je vais y revenir en édito, mais il y a des jeux de mots avec les paroles de Céline dans Libération
0: ce matin. C'est du grand Libération, bien sûr. Oui. Oui.
3: Et donc, on nous dit « Pour que tu payes encore », on explique que les produits dérivés, les partenariats et le tourisme dopent les retombées de son grand retour en France. Je vais revenir à l'éditorial. C'est une spécialiste de géopolitique qui écrit ce matin sur Céline et qui dit que c'est une bouffée d'air en cette période anxiogène. Le Figaro a écrit « Céline Dion à l'heure du grand retour après 6 ans d'absence » en spécifiant qu'elle ne se produira pas 90 minutes comme à Las Vegas, mais bien 2 heures. Et la diva, elle est aussi en une du Journal de Montréal, du Devoir, de la Presse Plus, qui cite son directeur musical, Scott Price, qui dit qu'elle a autant d'énergie qu'avant, qu'elle ne se donne jamais à moitié, Céline Dion, et il la trouve en très grande forme et elle l'épate. C'est ce qu'on peut lire. Parlant de période anxiogène, vous l'avez mentionné, Annie, alors je vais pas trop m'y attarder, mais la Presse Plus revient ce matin sur ses mises en garde lancées contre les dérapages catastrophiques de l'intelligence artificielle. C'est un dossier de Marc Thibodeau, pour ceux que ça intéresse. Le Globe and Mail, de son côté, revient sur le cri du cœur. C'est comme ça qu'on le décrit de l'ancien premier ministre Jean Chrétien hier à Gander. Le Canada a souligné le 11 septembre à Gander, à Terre-Neuve-et-Labrador. Je rappelle cette localité de 10 000 habitants qui a accueilli 7 000 passagers après la fermeture de l'espace aérien aux États-Unis ce jour-là. Et donc, l'ancien premier ministre Jean Chrétien, qui était en poste au moment de la tragédie, il était présent hier à la cérémonie et il a volé la vedette. C'est le seul qui a fait référence à la relation tendue entre le Canada et les États-Unis dans son discours. Discours qu'on décrit comme passionné, ardent, enflammé. Quelques-uns des qualificatifs pour décrire la prise de parole de l'ancien politicien de 92 ans, je le rappelle. Il a dit « J'ai un message pour nos amis américains ». Il a dit ça sous le regard de l'ambassadeur des États-Unis au Canada, qui était présent. Oui, le Canada est un pays généreux et ouvert, et les Canadiens sont tolérants et bienveillants, mais ne confondez jamais notre générosité avec de la faiblesse, jamais notre tolérance avec du manque de détermination et jamais notre gentillesse avec de la faiblesse. Nous savons qui nous sommes et nous en sommes fiers. Et là, le Globe and Mail écrit qu'à ce moment précis, environ 1 000 000 de personnes, principalement des personnes âgées, se sont levées d'un bond, acclamant, sifflant et applaudissant bruyamment Jean Chrétien. Donc, c'est la scène qu'on nous décrit dans le Globe and Mail. Je veux revenir... sur la une du Guardian, c'est les députés britanniques hier qui ont refusé de légaliser l'aide médicale à mourir.
1: Mais oui.
3: On voit des femmes déçues en pleurs, des militantes qui faisaient campagne pour la légalisation de l'aide médicale à mourir. Donc, la proposition de loi visait à légaliser l'aide médicale en Angleterre, au Pays de Galles. Ça a été rejeté hier par les députés britanniques. Il y a eu 4 heures de débat chargé d'émotions. 286 députés ont voté contre, 270 pour, et donc le projet qui est désormais enterré, prévoyait rendre accessible l'aide médicale à mourir à certains malades ayant une espérance de vie inférieure à 6 mois. Et quand le résultat a été annoncé officiellement, il y a des députés qui se sont serrés dans les bras l'un des autres dans la Chambre des communes, et à l'extérieur, il y a d'autres militants qui, eux, ont célébré l'échec du projet de loi. Le premier ministre Andy Burnham n'a pas pris part au vote. Il ne voulait pas influencer ce débat. Et comme c'est souvent le cas, le gouvernement travailliste avait adopté une position neutre en disant à ses députés, vous votez selon
0: votre conscience.
3: Exactement. Ça. L'association Dignity and Dying, qui milite pour l'adoption d'une telle loi, dit... Que l'aide médicale à mourir, cette question-là ne va pas disparaître. Ce n'est pas une question, c'est une question de quand et non de si. Et on note qu'avec ce rejet-là, le Royaume-Uni comme prend un chemin différent, se distingue en ce moment de plusieurs pays qui ont adopté le droit à l'aide médicale à mourir. En France, notamment, le Parlement qui a approuvé cet été, après des années de débats, cette importante réforme sociale. Donc ça, c'est du côté de la presse britannique.
0: C'est intéressant de suivre ces débats-là. Est-ce que ça ne nous fait pas apprécier ici la façon dont ça s'est joué ici au Québec? Chaque fois qu'on a des exemples ailleurs, je repense à ces grandes commissions transpartisanes qu'on avait eues. Certain que le débat se faisait dans un autre climat, on peut dire ça comme ça, chez nous en tout cas.
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0: Est-ce que, comme Suzanne nous le racontait tout à l'heure, vous avez des traditions ou des transmissions de mycologie comme ça dans votre famille? Suzanne nous racontait qu'elle allait avec sa famille marcher dans le bois à la Naudière, et puis la récolte de champignons, elle l'a attrapé ça quand elle était toute petite. On va voir avec notre invitée si c'est implanté dans la culture du Québec. En tout cas, ceux qui ont écrit le livre dont on vous parle croient que ce champignon-là est certainement identitaire. J'ai hâte de voir de quelle façon. Elle s'appelle Perle Morancy. Elle est restauratrice, copropriétaire du restaurant Côté Est à Kamouraska. Elle vient de faire paraître le livre Champignons aux éditions de l'Homme avec Kim Côté, aussi du restaurant Côté Est. Elle est avec nous au bout du fil. Perle Morancy, bonjour.
4: Bonjour, Annie.
0: De quelle façon, pour vous, le champignon a aussi ce côté identitaire?
4: Ben, vous savez que au Québec, contrairement en Europe, on n'a pas une longue tradition mycologique. Alors moi, j'arrive presque à 50 ans et je me souviens que quand j'étais petite, il y avait deux options, soit les champignons en boîte ou soit ceux qui faisaient de la mycologie. C'était tous des gens un peu bizarres et on avait un peu peur d'eux. Donc, et moi-même,

0: pense qu'on assiste en fait à une explosion, à une espèce de petite révolution culinaire au Québec avec beaucoup de produits, hein, les produits marins, tout ce que le sauvage comestible. Et je pense que le champignon est un peu le roi de cette nouvelle gastronomie québécoise. Donc oui, on peut parler d'un tournant marquant pour notre gastronomie. On voit que de plus en plus, il y a de l'engouement. C'est aussi une façon de sortir dehors, d'aller marcher, la satisfaction de chasser le champignon. Toujours une aventure en forêt. On ne sait jamais sur quoi on va tomber, quelle espèce. Donc, je pense que c'est aussi une activité qui fait du bien aux Québécois qui aiment les forêts.
1: Vous êtes dans le Kamouraska, on le disait. Parlez-moi de ce terroir-là, très riche pour... Suzanne, tout à l'heure, notre collègue nous disait, écoutez, là où il y a de la forêt, il y a du champignon. Donc, Dieu sait qu'il y a différents terroirs au Québec. Mais parlez-moi de chez vous.
0: Oui, tout à fait. Ben, tout d'abord, le territoire Kamouraska est très particulier par rapport au reste du Québec parce qu'on a la chance d'avoir trois strates géographiques très différentes. Donc, la plupart d'entre vous connaissez bien le littoral, le bord du fleuve. Ensuite, on connaît tous les plateaux agricoles parce qu'on a une riche tradition agricole au Kamouraska. On connaît beaucoup moins le haut pays. Et au Bas-Saint-Laurent, on n'est pas là pour faire de la politique ce matin, mais vous savez qu'il y a beaucoup de coupes à blanc, des projets éoliens et tout ça. Et on connaît moins le haut pays et c'est aussi une façon de découvrir un territoire qu'on doit protéger. Donc, au-delà d'un livre de recettes, c'est aussi un manifeste pour démontrer toute la richesse que la forêt peut nous apporter d'un point de vue économique même, mais aussi de développer la fierté pour ce produit, les champignons qui est vraiment très extraordinaire pour la cuisine. Et vous allez découvrir des recettes de toutes sortes, vraiment, là.
1: Oui, vous m'amenez là où je voulais vous amener, Perle, c'est-à-dire la façon dont vous avez conçu ce livre-là. Bon, c'est pas un guide d'identification, on peut le dire d'emblée, mais néanmoins, ce n'est pas qu'un livre de recettes non plus. Qu'est-ce qui a guidé la rédaction de votre livre?
0: Bon, vous savez, pour ceux qui nous connaissent, qu'OTF, on fait jamais les choses comme
1: oui,
0: les
1: c'est
0: autres.
1: Ça, oui.
0: Et dans notre équipe, on a la chance d'avoir une cuisinière photographe. On a la chance d'avoir une cuisinière qui fait aussi toutes nos communications. Et notre chef, qui est aussi un chasseur, et moi-même, j'étudie en littérature. Donc vraiment, on a décidé de mettre de l'avant nos multi-talents. Et dans le fond, ce n'est pas qu'un livre de recettes, c'est également un album de voyage où vous passez une journée dans la vie de Perle et Kim avec la brigade. Vous allez découvrir le littoral, le côté agricole et l'aventure forestière via notre camion Land Cruiser Vintage dans lequel on fait déjà des expéditions culinaires mycologiques au Kamouraska, le Myco Migrateur, qui a d'ailleurs gagné au Laurier de la gastronomie comme expérience touristique cette année. Et donc, c'est vraiment une immersion dans notre quotidien et vous allez découvrir toutes nos aventures, mais sous une façon assez poétique de l'exprimer qui est aussi une façon de transmettre notre vision de la vie.
1: Vous parliez de protéger un territoire. Quand on cueille le champignon en forêt, moi, je me demandais de quelle façon vous réfléchissez à la préservation de la ressource. Est-ce que certains milieux sont plus fragiles? Est-ce que certains champignons doivent nous demander de réfléchir un peu avant de les cueillir? Comment vous regardez cet enjeu-là ou ce défi-là, peut-être même?
0: Mais tout à fait, comme toute récolte sauvage, que ce soit les plantes du littoral comme la salicorne, que ce soit les petits fruits sauvages. Donc, évidemment, il y a des précautions. Tout d'abord, la règle de sécurité première, c'est qu'on ne s'improvise jamais cueilleur de champignons. Ça, c'est la première règle. Quand on commence, on est mieux de partir avec plusieurs petits sacs de papier brun pour bien séparer les champignons que vous allez cueillir et les identifier par la suite avec quelqu'un qui a de l'expérience. Donc, évidemment, ça demande une certaine précaution. Et évidemment, le champignon, ce qu'il y a d'extraordinaire, un des premiers êtres vivants, disons, sur la Terre, et potentiellement, si on disparaît, ils seront encore là.
1: Oui, oui.
0: C'est tout ce réseau invisible, le mycélium qui est sous la terre, qui est en fait vraiment important pour la reproduction du champignon. C'est pour ça d'ailleurs qu'il y a des années qu'on n'a pas de champignon parce que la sécheresse fait que le mycélium est trop profond pour pouvoir faire renaître ces champignons. Donc évidemment, idéalement, on laisse toujours quelques spécimens autour de la table. On ne cueille pas tout. Par respect pour les autres et aussi par respect pour le produit, pour la ressource.
1: Vous parlez de sécheresse. Est-ce que on peut avoir des craintes avec un climat qui se dérègle? Est-ce que c'était la semaine dernière où on parlait à René, avec qui on parle de territoire, qui est aussi du Kamouraska elle-même, puis elle nous disait de quel produit elle nous parle? Ah, du

0: Maïs dans son coin à Trois-Pistoles, puis elle a terminé sa chronique en nous disant « Ouais, ben elle le dit comme ça, I guess les changements climatiques peuvent avoir de bons côtés quand même. » Pour le champignon, on est inquiet ou pas?
1: L'année dernière, il y avait peu de champignons. Cette année, il y en a beaucoup. Ouais. Le maïs, c'est drôle parce que quand il y a des années difficiles de sécheresse, il y a le champignon huit tlacoche, qui est le caviar mexicain là, ouais, qu'on nomme couramment, qui s'installe
0: sur les
1: épis
0: de maïs. Ouais.
1: Bien sûr, il faut être à l'écoute. C'est sûr que le champignon parle, évidemment, de notre déséquilibre écologique.
0: Champignons comme dessert, vous osez aller jusque-là? On n'y pense pas, je vous dirais, de prime abord.
1: Oui, puis c'est important de savoir que ce livre-là, c'est pas seulement un livre avec des recettes pour des champignons sauvages. On a aussi plein de recettes avec des champignons que vous allez retrouver au coin de, à l'épicerie du coin. Donc ça, c'est bien important à savoir. L'idée, c'est vraiment de rendre accessible le champignon. Et oui, on est dans une approche multidisciplinaire puisque vous allez retrouver des recettes pour le brunch, pour le dîner, pour le souper, pour l'apéro, pour on a même des cocktails à base de champignons, on a même des desserts. Et c'est le champignon sous toutes ses formes. Donc, souvent, les gens aiment moins les champignons parce que dans leur souvenir d'enfance, c'est le champignon
0: c'est visqueux, c'est ça, ouais.
1: Exactement, gluant. Donc, on n'est pas là. On est vraiment, il y a quelques techniques également qui sont bien décrites. Et l'idée, c'est vraiment de découvrir le champignon sur d'autres formes que le champignon poêlé qui est plus commun dans nos cuisines. Donc, on travaille beaucoup avec les poudres de champignons. Puis, tous ces produits-là, qu'ils soient à l'épicerie, au quartier chinois ou encore dans les forêts, sont aussi accessibles. Là, par exemple, le lactaire à odeur d'érable, qui est un champignon qui goûte l'érable qu'on utilise en pâtisserie. Vous pouvez le commander via plusieurs entreprises québécoises en poudre. Je pense entre autres à Gourmet Sauvage. Il y a d'autres belles entreprises qui subliment les saveurs forestières.
0: Puis on invite les gens du coin à assister au Festival des champignons forestiers du Kamouraska. Ça s'en vient ça, 18 septembre, ça débute.
1: Tout à fait. Pas juste les gens du coin. On veut les gens de Montréal venir nous voir. C'est si beau en ce moment. C'est le plus beau du Kamouraska. La lumière est si belle. Alors là, en ce moment, la belle lumière jaune s'installe. Oui, on est dans le mois du champignon. Donc, même tout le mois de septembre, il y a une panoplie d'activités. Il y a un circuit sur le territoire. Plus de 70 entreprises qui y participent. Ce week-end, chez Côté-Est, ce sont les festins Mico. On a même un brunch mycologique à notre microbrasserie Tête d'Allumette. Et le week-end suivant, oui, 3 jours de festivités sur le site de l'Expo agricole de Saint-Pascal. Et vous allez découvrir le champignon sur toutes ses formes, formes culinaires bien sûr, mais aussi au niveau des mycotechnologies par exemple, toutes les cuirs véganes qu'on peut faire, toutes les solutions écologiques aussi avec les mycorhizes. Il y a un côté scientifique, un côté gourmand, puis toujours, c'est toujours ludique également.
0: Et votre livre Champignons, tout simplement au pluriel, publié aux éditions de l'Homme, écrit par Kim Côté et vous, Perle Morancy, merci d'avoir été avec nous ce matin.
1: Merci Annie, au plaisir.

0: Nouveauté musicale avec vous, Myriam, ce matin.
1: Oui, on commence avec un extrait de la chanson Ma voix de l'autrice, compositrice, interprète Wendat Ehatse, aujourd'hui basée dans les Laurentides. Et c'est un morceau pop introspectif qui est sorti mercredi en version française et anglaise. Ça parle, comme vous pouvez l'entendre, de retrouver sa voix et du cheminement qui est nécessaire pour y arriver. On est dans un univers sonore intime qui inspire la guérison, la découverte de soi, assez facile à écouter à 7h36 du matin, je pense.
0: Vous avez pensé à ça.
1: Oui, j'ai pensé à ça. Vous allez voir, je vais vous amener un petit peu partout dans mes nouveautés musicales et j'adore la musique. Donc, ça va être une chronique que je vais vraiment avoir hâte de vous présenter. Un petit peu sur Ehatse, c'est la révélation 2025-2026. Elle taille de plus en plus sa place sur la scène musicale émergente et elle est en tournée à travers le Québec. Elle sera de passage à Waterloo le 25 septembre, donc dans 2 semaines, et le 26 septembre, le lendemain, à Québec.

Mambo. Mmh. Gros coup de cœur sur cette sélection. C'est tiré de l'album Dahlia qui est sorti hier, tout chaud, tout frais. C'est un genre plutôt folk, alternatif, mais très doux, très chanson. Un album de 47 minutes. Ça se mange très rapidement. J'ai choisi la première chanson de l'album et donc pas le morceau fort, comme on dit, mais le premier. Puis ça commençait bien, je pense, cet album. Particulièrement poignante comme chanson. Et cet album, c'est l'aboutissement de presque 3 ans de travail de ce duo. 11 chansons composées et écrites par Violette et Jordan. 2 pièces instrumentales, une par Violette et l'autre par Jordan. Moi, j'aime beaucoup les chansons instrumentales. Violette et Jordan, c'est un duo musical que je viens tout juste de découvrir à la croisée du jazz, du folk et du blues. Violette, c'est une chanteuse, pianiste, autrice, compositrice originaire de Granby et maintenant établie à Sherbrooke. Jordan, guitariste, chanteur, auteur, compositeur montréalais. Et donc, c'est un premier album pour ce duo qui se présente, qui s'introduit à nous. On peut sentir qu'il y avait vraiment quelque chose de prédestiné entre les deux. L'album est sorti donc hier et ils seront en tournée partout au Québec en 2026-2027 à Valmorin et Richemont en novembre et à Terrebonne, Montréal, Québec, Lavaltrie et Mont-Laurier en 2027.

0: Papi J, bien qu'on se fatigue. Annie, est-ce que ça vous rappelle un artiste très connu qu'on aime beaucoup? Corneille.
1: Oui, c'est vrai.
0: Oui, hein?
1: C'est vrai que ça rappelle Corneille.
0: Mais parce que Corneille a travaillé sur cette chanson. Eh oui, eh oui. Donc, Papi J qui ouvre un nouveau chapitre, un premier extrait qui présente cette nouvelle voix, on pourrait dire. Papi J, ça fait quand même plusieurs mois, années qu'il travaille sur la scène francophone. Une autre chanson écrite et réalisée par Corneille, un peu son mentor, des guitares d'Hubert Tremblay. Évidemment, ici, on parle de relations. C'est un peu plus chaud, un peu plus rythmé. Donc, pour une troisième sélection, c'est un premier extrait qui annonce un album attendu en 2027 et Papi J qui veut faire de plus en plus sa place dans le R&B pop francophone. Et pour ma dernière chanson, gros coup de cœur encore une fois, Antoine Corriveau qui présente un micro-album, un EP qui s'appelle Baignade au centre du fleuve, un projet musical de 5 chansons pour un total de 17 minutes. Vraiment une baignade sereine de pop et de folk avec une approche, comme on le connaît bien, cinématique. Nouvel EP disponible depuis hier, ça vaut la peine de l'écouter au complet. Moi, j'ai un gros coup de cœur pour cette plume, cette sensibilité, ce désir d'être aimé, et d'aimer. Antoine Corriveau, qui est un auteur, compositeur, interprète montréalais dans le paysage musical depuis 2011. Et il sera au Quai des Brumes à Montréal ce soir à 20h justement pour le lancement Rimouski vendredi prochain à Québec en octobre, Sherbrooke en novembre et La Valtrie en février. On se laisse sur la chanson Falaise sur mer.

0: Antoine Corriveau avec cette pièce Falaise sur mer présentée par Myriam et Daya. Maintenant, pour manger vos champignons, un petit verre d'alcool cultivé à Tchernobyl, ça vous dirait.
1: Pourquoi pas?
0: Stéphanie, bonjour.
1: Bonjour.
0: Quel beau sujet vous avez ce matin. C'est-à-dire qu'il y a des choses comme ça qu'on ne s'attendrait pas à boire ou à manger dans notre vie. Alors, c'est de ça dont on parle, de cet alcool fait à partir d'ingrédients récoltés dans cette région marquée par... Ça a été le pire désastre nucléaire
1: Absolument.
0: De l'histoire, ça, Tchernobyl, quand même. Donc, c'est en 2019, des scientifiques produisent, oui, les premières bouteilles de ce qui va devenir leur, une ligne de produits Atomic Spirits. Ils ont de l'humour, quand même. Alors, ce sont des spiritueux complètement sécuritaires, nous dit-on, faits à partir de grains et de cette eau pris dans la zone d'exclusion de Tchernobyl. Moi, j'avais l'idée... qu'on ne pouvait rien toucher à ça pendant des millénaires. Mais on va plonger là-dedans avec vous. Qu'est-ce que c'est d'abord ce produit-là, Stéphanie Jolicoeur, Atomic Spirit?
1: Alors, c'est né des études d'un chercheur en sciences environnementales qui s'appelle Jim Smith, qui est lié à l'université de Portsmouth. Je m'étais pratiquée.
0: Ça va aller, voilà. Stéphanie. Oui.
1: Alors, cet homme, dans ses études, lui, il se penche sur justement la résilience de l'environnement en général face à des désastres nucléaires. Et ses études, évidemment, l'ont mené vers Tchernobyl. En 2019, il s'allie avec l'Institut ukrainien d'hydrométéorologie pour justement étudier la culture de plantes dans ce genre de région-là. Ils ont eu l'idée de créer un produit pour montrer qu'il était possible de recommencer à utiliser certaines régions de la zone d'exclusion pour faire de l'agriculture. En 2019, comme vous l'avez dit, ils ont créé leur première vodka, le grain de seigle, l'eau, et plus tard, ils ont fait des variantes de spiritueux aux pommes, et donc les pommes aussi, ils viennent tous de la zone d'exclusion de Tchernobyl, notamment l'eau vient d'une nappe phréatique qu'on appelle un aquifère profond qui se situe seulement à 10 km du réacteur qui a eu le problème. Les pommes et le seigle viennent du district de Narudichi, donc d'une région où il y a des tout petits villages qui sont vraiment dans la zone d'exclusion telle qu'elle a été agrandie dans les années 90. Au départ, la zone d'exclusion,
0: c'était la zone d'exclusion.
1: C'est ça, c'était vraiment un rayon de 30 km centré, un cercle de 30 km de rayon centré sur la centrale. Ça, c'est vraiment la zone la plus dangereuse, disons. Dans les années 90, on l'a agrandi. Maintenant, c'est une zone de 4000 km².
0: Ah bon?
1: Et donc, ce petit village-là en fait partie.
0: Maintenant, cet accident de Tchernobyl et cette zone d'exclusion, ça marque beaucoup notre imaginaire. Et ce genre de produit-là, même après la validation qui n'est pas radioactif, je ne sais pas, Stéphanie.
1: J'y
0: réfléchirais beaucoup avant de lever mon verre.
1: Mais c'est ça le problème, et c'est très humain parce que c'est probablement une des catastrophes les plus traumatisantes universellement.
0: Et puis avec donc, toutes les séries qu'il y a eu après, puis tout ça.
1: L'espèce de comment on voit la radioactivité dans notre imaginaire collectif. Bon, pour rappel, le 26 avril 1986, les opérateurs de la centrale nucléaire du réacteur numéro 4 ont perdu le contrôle de la puissance, de l'énergie produite par le réacteur. Il y a eu une explosion qui, au départ, n'était pas nucléaire, qui était due à la pression de la vapeur d'eau, mais ça a ouvert comme le réacteur comme une canne de thon. Et il s'est déclaré des incendies. Et ce qu'on s'est retrouvé avec vraiment le cœur du réacteur, dont les matériaux radioactifs éjectés à près d'un kilomètre dans le ciel, qui ont été répandus par le vent, même jusqu'à certains autres pays d'Europe. Et donc, on a vraiment des sous-produits de cette désintégration radioactive qui se produit dans le réacteur, qui se sont répandus du strontium, du césium, de l'iodine, des éléments qui ont causé énormément de dommages à l'environnement, mais aux humains aussi. Donc,
0: je pense que c'est ça aussi qui nous a marqués. Aussi la désinvolture ou même la conspiration d'un régime pour cacher vraiment ce qui se passait là.
1: Même à ce jour, évidemment, on a des chiffres. Ça reste estimatoire à cause de ces couches de secrets et d'incertitudes. Donc, on parle de centaines de milliers de gens évacués qui n'ont jamais pu retourner chez eux. 5000 cas de thyroïde vraiment reliés avec certitude à l'iodine. Des cas de leucémie, de cancer. 600 000 personnes humaines qui sont allées sur le site nettoyer pendant des décennies. On les appelle les liquidateurs. C'est vraiment traumatisant.
0: Ouais.
1: Et je comprends que quand on dit « Ah, on va retourner dans la zone d'exclusion pour faire de l'agriculture », chair de poule.
0: Mais c'est ça qu'on doit comprendre aussi. Donc, l'idée, c'est pas de faire de l'alcool pour faire de l'alcool. C'est qu'il y a de la science qui... Hein, ça fait partie de démarches scientifiques. Et comment c'est possible? Est-ce que la science... Ce que la science nous dit là-dessus, comment c'est possible de consommer des produits qui viennent d'une zone radioactive? Parce que, comme je vous le disais, moi, dans l'idée mm-hmm. de certains auditeurs, on avait... penser que ça prendrait des siècles avant qu'on puisse consommer quoi que ce soit qui vient de là.
1: Et ce n'est pas faux. Le truc, en fait, c'est de s'assurer que le produit ne contient plus justement de ces fameux radionucléides, donc essentiellement des atomes radioactifs. Quand on enlève le matériau radioactif, on n'a plus à craindre la radioactivité. Ça, c'est quelque chose qu'on se mêle souvent. La radioactivité, ce n'est pas contagieux. Le danger... Si on est à côté d'une source de radioactivité, c'est de recevoir la radiation et que ça endommage notre ADN. Ça ne nous rend pas radioactifs, nous. Quand on entend parler des malheureux pompiers qu'on a dû enterrer dans des sarcophages de plomb, ouais. Marie Curie qui est dans un oui. sarcophage de plomb, ils sont radioactifs parce qu'ils ont inhalé de ces matériaux radioactifs-là qui sont restés coincés dans leur organisme, ne sont pas évacués. Et donc, ils sont devenus des sources de radioactivité. Mais dans le cas de notre alcool, ce qui se passe, c'est qu'il y a le processus de distillation. Donc, quand on va mettre des micro-organismes en présence du seigle, des pommes, ils vont manger les sucres et produire de l'éthanol, l'alcool qu'on mm-hmm, veut. Mm-hmm. Et nous, après ça, on va prendre le mélange d'eau et d'éthanol qui a été produit, puis on va le faire s'évaporer et le recondenser pour concentrer ce bel alcool-là avec la saveur. Et l'affaire, c'est que les matériaux, les éléments radioactifs qui auraient pu être justement dans le seigle, dans les pommes, ils ne s'évaporent pas avec l'éthanol. Ils restent dans le substrat qu'ensuite on jette. Alors, vraiment, réellement, l'alcool n'est pas radioactif. Évidemment, ça a passé par des laboratoires, chaque cuvée passe par des laboratoires, complètement sécuritaire. Et le but de ça, c'est juste pour être certain que ce soit compris, parce qu'il y a un élément de sensationnalisme.
0: Oui, bien sûr. Mais, j'ai joué là-dessus, je l'admets en me présentant.
1: Mais c'est un avantage parce qu'en fait, il y a énormément des profits des ventes des Atomic Spirits qui ont des retombées sur l'économie de ces petits villages qui ont encore beaucoup de mal à se relever du désastre et en plus maintenant de la guerre en Ukraine. Mm-hmm. Et donc, ça aide leur économie. Ça a un objectif scientifique parce que la zone d'exclusion, à un moment donné, il va falloir considérer ce qu'on fait avec. On ne parle pas d'aller construire des condos à côté de la centrale, mais si certaines terres peuvent recommencer à être utilisées pour l'agriculture.
0: Ça ferait du bien à la région, c'est ce que vous dites.
1: Ça ferait du bien à la région, qui, elle, a été regagnée par la biodiversité. Donc, ça aussi, c'est très intéressant. Les animaux sont retournés s'y installer. Hey. Les plantes ont repoussé. La nature est résiliente. Ça ne veut pas dire qu'il n'y a plus de contaminants dans le sol.
0: Je comprends, mais c'est pas un désert.
1: Voilà. Ouais, ouais. Ce n'est pas un désert post-apocalyptique là, comme on imaginerait dans les films. Au départ, ça a été apocalyptique. Hein? Je renvoie à la fameuse série Tchernobyl, la série télé. On voit à un moment donné le nuage là, de fumée, puis on voit en dessous des arbres tout rouges. C'est une zone qu'on appelle la forêt rouge. Les arbres ont été irradiés au point de mourir. Ils ont pris une espèce de teinte rougeâtre. Donc, vraiment, la nature, initialement, a beaucoup souffert. Mais qu'est-ce qu'on dit dans
0: la nature jurassique?
1: Oui, voilà, où la nature trouve toujours un chemin. Toujours un chemin. Ouais. Alors, avec Tchernobyl, il y aura moyen. Il y a encore des zones qu'il ne faut pas toucher. Mais c'est un laboratoire à ciel ouvert aussi. Hein. Il y a des humains qui s'y rendent avec les précautions qu'il faut prendre. Mm. Les scientifiques sont très présents. Quand on a dû renouveler le sarcophage qui recouvre la centrale, évidemment, il y a des humains qui sont allés. Tout est dans le truc, c'est de prendre les précautions, évidemment.
0: Bien sûr. Moi, il y avait ce livre qui m'avait beaucoup touché, La Supplication, où c'était l'autrice Svetlana Alexievitch qui s'était rendue peu de temps après rencontrer les paysans. La détresse humaine dans ce livre-là, magistral. Ça vous remonte pas le moral, là, mais ça nous fait comprendre vraiment. Mais
1: je vous entendais parler d'anxiogène. Tantôt, je me sentais mal, j'étais comme bof, j'arrive avec.
0: Donc, j'avais très bien fait ça. Stéphanie Jolicoeur, merci beaucoup.
1: Merci à vous.
0: À la prochaine.
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4: Oh, I mean, people were so excited to be there. And many people were dressed up. We're very lucky that we happen to get tickets for today because it's very difficult to get them.
0: Bon, Paris a sa folie Céline, oui. Voici que Londres a sa folie tapisserie,
5: oh, oui.
0: Hélène Mercier.
5: À Londres aussi, Annie, c'est à guichet fermé, impossible de mettre la main sur un billet. Le public a fait la file très longtemps. Il y en a qui se sont déguisés, on l'entendait, qui ont sorti leur tenue médiévale. Et la BBC proposait jeudi une couverture en direct minute par minute pour l'ouverture de l'exposition de la tapisserie de Bayeux au British Museum. Une tapisserie accueillie comme une vedette rock. A écrit The Economist. Œuvre d'art médiévale qui a été tissée, brodée il y a près de 1000 ans pour raconter en 58 scènes et 626 personnages la bataille d'Hastings et la conquête de l'Angleterre par Guillaume de Normandie. C'est une pièce unique qui mesure 70 mètres et sa conservation pendant près de 1000 ans la rend aussi exceptionnelle. C'est la toute première fois de son histoire, donc en 1000 ans, que la tapisserie sort de la France. Elle est exposée comme ça pour la première fois à l'étranger. La plus grande bataille jamais représentée dans l'art est enfin ici, a écrit The Guardian. Et ce joyau du patrimoine français qui est exposé à Londres pour une durée de 10 mois attire vraiment les Anglais, les foules. Le New York Times parle de Bayeux Mania. On dit que c'est l'exposition la plus attendue depuis des décennies. Et là, on est dans la diplomatie culturelle ici. Hein. C'est un prêt exceptionnel de la France au British Museum. C'est une décision d'Emmanuel Macron. On est dans le soft power pour réchauffer les relations franco-britanniques. Et ça réchauffe vraiment le cœur des Anglais. Si je me fie au Vox Pop fait par plusieurs médias après les premières visites, ils nous disent que c'est incroyable d'avoir derrière les yeux, protégés par une vitre évidemment, cette tapisserie. On a une pensée pour les femmes qui l'ont tissée il y a près de 1000 ans. On les imagine. Et jeudi, pour l'ouverture, il y en a qui se sont déguisés en personnages qui sont représentés sur la tapisserie brodée avec des fils de laine sur la tapisserie en lin. Donc, c'est quand même incroyable de voir cette frénésie pour une exposition au musée, une tapisserie vieille de 1000 ans.
0: Alors, Olivier, c'est le Belge Remco Evenepoel qui a remporté le Grand Prix cycliste. C'était à Québec hier, le plus dur, mais vous me dites le plus rapide de son histoire.
6: Oui, 44,08 km/h de moyenne, donc 4h40 pour les 206 km de l'épreuve. C'est 20 tours hein, donc de ce circuit de 10 km dans les rues de Québec pour ce Grand Prix cycliste qui, depuis 2 ans, on a changé un peu le final avec donc une côte un peu plus longue pour se rendre sur le final, sur les plaines d'Abraham. Et ça a vraiment changé aussi le profil de la course, le profil des attaquants. On voyait aussi dès le départ qui avait des intentions avec un Paul Sexas, avec bien sûr Remco, avec Tom Pidcock aussi, parce que c'était leurs équipiers qui contrôlaient la course. On n'a jamais vraiment laissé l'échappée partir. Il y a eu un 3 minutes 30 au maximum, mais dès les 80 km à faire, on avait déjà rattrapé cette échappée. Et puis, il y a eu quelques attaques successives à ce moment, jusqu'à la très grosse de Paul Sexas dans la côte de la montagne avec 4 tours à faire, contré presque immédiatement par le double champion olympique qui a fini par partir avec 3 cyclistes, 2 cyclistes, hein, l'Italien Giulio Ciccone et le Danois Anton Charming. Un pauvre Charming qui s'accrochait aux roues des 2 autres, pas du même niveau et on l'a vu. Et quand même, Ciccone, lui, a réussi à s'accrocher jusqu'au bout. Et on entendait, écoutez, Ciccone est plus fort que Remco au sprint et il est resté dans la roue de Remco. Même qu'il a tenté de le décrocher dans la côte de la montagne avec 250 mètres à faire à la ligne.
0: À un moment donné, j'ai pensé que ça y était.
6: Ah, ouais, j'étais certain que c'était pour Ciccone qu'il avait aucune chance à ce moment-là. Et quand Remco a déclenché son sprint final, Ciccone n'a jamais été capable de le remonter. Vraiment une victoire en patron de l'ancien aussi champion du monde en 2022. Alors, je vous laisse entendre d'abord sa perception de la course et d'un parcours qui s'est vraiment durci.
7: C'est un peu comme l'année passée, à 8 tours de l'arrivée, je pense que la course, elle a vraiment explosé. Donc, je pense qu'il y en avait beaucoup qui voulaient faire la même chose. C'est vrai que 8 tours de l'arrivée pour les grands favoris, c'est un peu trop tôt. C'est quand même encore 80 km, surtout sur le circuit ici. Avec le nouveau parcours, on revenait assez vite sur le pied de la bosse. C'était quand même assez dur de gérer les efforts. Donc, des fois, il fallait prendre un risque et rester derrière. Des fois, il fallait être devant. Donc, c'était vraiment difficile à gérer la course. Mais je pense que mon équipe a fait un travail incroyable. Et moi, je suis heureux avec les résultats et avec comment nous avons travaillé.
0: C'est bien pour nous, un champion en français.
6: Ah oui, pourquoi pas vous le faire entendre à nouveau.
7: Je pense pour moi, personnellement, c'est une des courses les plus dures à gagner. Si on voit le palmarès, il y a les gars comme Sagan, comme Matthews qui ont gagné ici, Julien Lefebvre, ce sont des vrais, vrais punchers. Et je me considère pas vraiment d'être un coureur comme eux. Je pense qu'ils sont un peu plus punchers que moi. Mais ouais, c'est pour ça que je pense que la manière dont je devrais gagner ici, c'est comme je l'ai fait aujourd'hui, de partir avec un petit groupe et puis petit à petit, disons, les tuer. Donc voilà, non, c'est une très belle victoire. Et voilà, je suis très content qu'il soit sur mon palmarès.
6: Donc, un tueur qui vise peut-être un doublé avec Montréal et peut-être un quadruplé avec le contre-la-montre et la course en ligne des mondiaux et qui nous dit, vous allez l'entendre, qu'il peut encore s'améliorer.
7: C'est clair que ce week-end-ci, je voulais vraiment l'utiliser de chercher les meilleures sensations. C'est clair que j'étais pas sur un mauvais jour, sinon on gagne pas ici, mais personnellement, j'avais pas le sentiment que c'était vraiment mon meilleur jour sur le vélo. Donc, je pense que c'est clair qu'il y a encore un peu de marge de progression. Mais c'est pour ça que je reste ici. Il y a encore deux semaines avant la course en ligne. Donc, je vais vraiment utiliser ce week-end pour faire un pas vers l'avant.
0: Oui, parce que tout ce beau petit monde est à Montréal pour la course de demain.
6: Absolument, qui va commencer à la fin de notre émission à 10h.
0: Ah, parfait, parfait pour nous. Merci Olivier. Merci d'être avec nous ce matin. Vous écoutez Ça promet. Le Radio-Journal s'en vient dans un petit moment.

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13: Bonjour, ici Alex Villeneuve à partir de Rimouski. Voici les informations. D'abord, avec le tiers de la population de plus de 65 ans, la région de la Gaspésie et de la Madeleine est la plus âgée du Québec. Les attentes de ces électeurs pèseront donc beaucoup lors du scrutin du 5 octobre. Mais pour plusieurs d'entre eux, ils estiment que leurs préoccupations, notamment celles du coût de la vie, ont été oubliées par les partis politiques.
14: Non, les retraités, ils ont oublié les retraités. Legault, ils ont oublié. Le monde âgé, ils ont tout oublié le monde âgé. Ils vont nous donner quoi, 50 cents par année d'augmentation?
15: On n'en a pas plus. Ils donnent d'une main puis prennent dans l'autre.
16: Les aînés sont complètement à part. Pas drôle, le coût de la vie non plus, avec tout ce que c'est qui s'en vient maintenant. Il y en a qui vont en arracher. Je sais pas comment ce que c'est qu'ils nous, qui font pas arriver. Sincèrement, là. Il y en a qui ont de la misère à manger.
13: Les aînés sont une partie de la population qui vote particulièrement beaucoup au Québec, avec un taux de participation moyen de 78 % lors du scrutin de 2022. Justement, les partis politiques doivent faire leur annonce quotidienne au cours de l'avant-midi aujourd'hui. Nous y reviendrons en cours de journée. Il y a une nouvelle étape de franchie pour le barrage Mathieu Damour de Matane. La Société québécoise des infrastructures a accordé un contrat en ingénierie et architecture en juin dernier pour cette infrastructure. Ce contrat a été dévoilé jeudi. C'est la firme d'ingénierie et de gestion de projet Sima Plus qui a remporté l'appel d'offres au coût de plus de 3,6 millions de dollars. Construit dans les années 1970, le barrage approche de sa fin de vie. La ville de Matane réclame depuis des années sa réfection. Le maire, Eddie Métivier, y voit cette avancée d'un bon œil.
17: Au niveau de l'avancement du projet, c'était une excellente nouvelle. Là. C'est sûr, c'est des retombées économiques majeures pour Matane, mais je laisserai le soin à la Société québécoise d'infrastructures de développer davantage sur le projet. Et dans les attentes, moi, au niveau comme maire, c'est que la Société québécoise d'infrastructures, la SQI, vienne présenter à notre population le projet dans son ensemble.
13: Et la fin prévue du service de transport collectif de la MRC de Rimouski-Neigette l'an prochain représentera un potentiel défi pour le Centre d'action bénévole. Le centre offre lui aussi certains services de transport, mais tout repose sur des équipes de volontaires. La coordonnatrice au service d'accompagnement transport, Annie Sirois, anticipe une hausse de la demande pour son service lorsque la MRC cessera le sien.
18: Ben moi, je vois venir une augmentation des transports au niveau de la ruralité. C'est sûr que présentement, on en a un peu, mais avec le transport collectif qui était présent, on avait un impact moins grand. Mais c'est sûr que la demande va augmenter de ce côté-là. Donc, c'est certain qu'au niveau de la ruralité, on a moins de bénévoles. Il va falloir aller faire une campagne pour aller rechercher beaucoup de bénévoles en ruralité pour combler la demande.
13: La MRC de Rimouski-Neigette a annoncé jeudi mettre fin à son service de navette qui offre des déplacements entre les municipalités du Haut-Pays et Rimouski le 1er janvier prochain. La MRC affirme qu'il lui manque 50 000 $ de Québec pour assurer ce service l'an prochain. Et Américains et Canadiens ont commémoré les attentats terroristes du 11 septembre 2001. Des milliers de personnes ont assisté aux commémorations à Gander, à Terre-Neuve, qui a accueilli près de 7 000 passagers après la fermeture de l'espace aérien des États-Unis. Patrick Butler a préparé ce qui suit.
19: Une grande cérémonie en grande pompe à l'honneur des milliers de personnes qui ont perdu la vie pendant le 11 septembre aux États-Unis, mais soulignant aussi l'accueil auquel des milliers de passagers ont eu droit une fois au Canada.
20: Des citoyens ordinaires ont ouvert la porte à des étrangers qui en laissent...
19: La gouverneure générale Louise Arbour.
20: ...sont devenus leurs invités et même dans plusieurs cas, sont devenus des amis qu'ils conservent encore aujourd'hui.
19: Joanne Burt chante dans la chorale communautaire qui a rendu hommage aux victimes.
0: The gentleman whose son was in the 9/11 tower.
19: Bénévole à l'époque, elle se souvient d'un homme dont le fils travaillait dans le World Trade Center.
0: He wanted me to keep calling.
19: Il m'a demandé d'appeler son fils et on l'a finalement eu au bout du fil.
0: And we celebrated and cried.
19: Un moment de joie ponctuant un jour plein de désespoir qu'elle ne va jamais oublier.
6: We say thank you.
19: Parmi les grands noms présents à Gander, l'ambassadeur américain Pete Hoekstra, qui a adopté un ton conciliant malgré la guerre tarifaire.
6: To the nation of Canada, thank you.
19: Mais c'est le discours de l'ancien premier ministre Jean Chrétien qui a détonné.
7: Never mistake our kindness.
19: Notre gentillesse n'est pas une faiblesse, a-t-il martelé.
7: Vive les États-Unis et vive le Canada!
19: Un appel à l'amitié et un rappel de la relation autrefois harmonieuse entre voisins. Ici Patrick Potter, Radio-Canada, à Gander.
13: Et on termine ce bulletin en changeant de registre.

Et oui, Céline Dion donnera ce soir le coup d'envoi très attendu de sa série de concerts à Paris devant une salle comble d'environ 30 000 spectateurs au Plénitude Area. De nombreux admirateurs, dont certains qui ont payé leur billet à fort prix, convergent vers la Ville Lumière pour assister à l'événement. La fresque olympique a été rallumée et le prénom de la chanteuse y est projeté. Un clin d'œil à sa prestation lors de la cérémonie d'ouverture des Jeux de Paris de 2024. Et voilà. C'est ainsi que se complète ce bulletin. Merci d'être avec nous. Pour plus de détails et d'autres nouvelles, vous pouvez consulter notre site Internet ou l'application mobile Info de Radio-Canada. Sinon, on se retrouve dans une heure pour un autre bulletin avec davantage d'informations. À tout à l'heure.

Bonjour, bonjour. Alors pour vous, dans cette heure-ci, vous avez eu 50 ans, mais pourquoi ne pas militer maintenant et revendiquer la semaine de 4 jours? On vous explique ça tantôt. Et puis avec Frédéric Lavoie, une incursion en Inde, le pays que l'on surnomme le centre de soutien technique de la planète depuis au moins 25 ans. Ça promet.

0: Eh bien, Suzanne Gariepy n'est pas la seule à aimer les champignons.
1: Ah, bon.
0: On a fait cette entrevue avec Perle Morancy pour leur livre Champignons avec Kim Côté. Ils ont écrit ça. Elle nous parlait du Kamouraska, de ce terroir-là, de la richesse, du côté identitaire même. Il y a Mathieu qui nous a écrit « La passion des champignons m'a été transmise par ma femme. » Donc, c'est pas quelque chose qui a débuté dans son enfance. Mais il nous parle de la mère de sa femme, Émilie, et sa grand-mère, Denise. Donc, vraiment, c'est drôle, c'est de femme en femme quand même.
2: Oui.
0: La cueillette des champignons. Et je leur suis très reconnaissante de m'avoir accueilli dans leur rond de sorcières. C'est pour ça qu'ils les appellent. Et Anne-Frédérique, elle nous écrit de l'Abitibi. Elle dit, traditionnellement, dans ma famille, on avait mon oncle Pierre qui allait cueillir des bleuets pour nous tous. Et maintenant, c'est mon cousin Charles. Et elle dit, chaque année, j'ai hâte de profiter de sa récolte pour cuisiner toutes sortes de mets. Mais c'est vrai que l'auto-cueillette, oui, c'est encore là et c'est présent dans bien des régions du Québec. Oui, effectivement, tant mieux. Suzanne qui nous racontait qu'elle allait aux champignons. Enfin, c'était dans la Naudière que
2: oui,
0: vous faisiez
2: oui,
0: ça.
2: Avec cousins, cousines, frères et sœurs.
0: Ça va être formidable
1: oui,
0: quand même.
1: Et moi, dans mon cas, je suis allé à ce festival des champignons forestiers dans Kamouraska il y a 2 ans. Et si vous êtes dans la région, bien sûr...
0: Il faudrait prendre vos vacances en septembre, là. Ben, ça, sérieusement,
1: de,
0: la
1: de
0: chance.
1: De temps en temps, de
0: oui.
1: temps en temps.
3: Une émission spéciale là-bas.
0: Oh, on pourrait faire ça aussi, bien sûr.
1: Oui, oui, le soleil est magnifique à cette période de l'année. Mais ça vaut absolument le détour si vous êtes dans la région. C'est pas une immense exposition, mais les exposants sont très intéressants et très disponibles pour aussi répondre à toutes vos questions sur les champignons.
0: Bon, voilà notre guide touristique, Olivier Paradis le mieux. Suzanne Gariepy, à la oui. météo en fin de semaine.
2: Bien, c'est une belle journée aujourd'hui, sauf du côté de Chibougamo, la baie James, on va avoir beaucoup de nuages, on va avoir de la pluie aussi. Sinon, ailleurs, c'est vraiment très, très beau, c'est intéressant. C'est un peu frais ce matin, mais ça va être plus chaud qu'hier en après-midi. Parce que hier, on s'est arrêté là, pour bien les régions, entre, si je regarde à peu près partout, là, entre 14 et 19 degrés. Donc, c'était un peu frais avec le petit vent de l'ouest. Là, on va mettre ça de côté, on va augmenter la température. Et puis après ça, on aura des nuages qui vont s'installer. Il y a de la pluie qui s'en vient, à peu près 5 mm, 5 à 10 mm dans le sud du Québec pour demain. Il y aura des risques d'orage aussi et ça devrait se dégager un petit peu plus tard en après-midi. Alors, pour ceux qui vont aller encourager les cyclistes, là, j'ai apporté le parapluie juste au cas.
0: Ouais. Hein?
1: Le punch show.
0: Oui, le fameux poncho.
2: Et donc, demain matin, un peu moins frais, parce qu'on aura des températures qui seront à la hausse. On va s'approcher du 18-20 degrés là, à certains endroits demain matin. Et puis, on retrouve le soleil par la suite pour la journée de lundi avec des températures qui seront plus basses. Ça va être frais, ça va être sous les normales de saison, parce que les normales sont encore à 19-20 degrés le jour. La nuit, ça varie entre 8 et 10. En ce moment, donc, on a des températures... Hey, c'est pas chaud à Québec. 5 degrés.
0: Aïe, aïe, aïe!
2: Ouais, ouais. La Côte-Nord aussi, c'est frais, mais ailleurs, on a des températures en ce moment de 10 à 13.
0: Voyez-vous, Philippe nous a écrit au lac Brome, il dit on a 7 degrés ce matin.
2: Ouais.
0: Il trouvait ça un peu frais quand même. Merci Suzanne, on se reparle tantôt. Frédéric Lavoie, bonjour.
4: Bonjour.
0: Vous avez rebondi sur un texte dont Hélène nous a parlé il y a quelques semaines, vous?
4: Oui, exactement. Hélène nous parlait de en Inde, comment il y a de plus en plus d'emplois où on demande en fait aux employés, par exemple, des femmes qui plient des vêtements, d'avoir de filmer leurs mains et tout ça. Et ce que je trouvais intéressant, c'est que dans le texte, ces employés-là disaient, ça c'est pour envoyer ensuite en Occident, c'est là qu'ils vont perdre leurs emplois, alors qu'ici, nous, on est déjà peu payés, donc ça va prendre des années avant qu'on soit remplacé par l'intelligence artificielle, hein, qu'on est en train d'entraîner.
0: Voilà. Ouais,
4: alors,
0: ouais.
4: Mais là, il y a d'autres cas où l'intelligence artificielle a un réel impact en Inde de différentes façons. C'est de ça dont je vais vous parler.
0: Parfait. Dans quelques minutes, on vous retrouve. Et puis, Hélène, deux magazines s'intéressent à la fin du vieillissement.
3: En une du National Geographic, sommes-nous sur le point de mettre fin au vieillissement? Et sur la couverture du Nouvel Obs, vivre jusqu'à 120 ans, l'inquiétant business de la longévité. Parce que les deux magazines expliquent qu'évidemment, défier la mort, c'est pas une nouvelle obsession, c'est un vieux rêve, mais ça vient comme de changer d'échelle avec des avancées scientifiques spectaculaires et l'argent de milliardaires prêts à tout pour profiter de leur fortune éternellement, finalement. Et qui aura accès à la longévité? Ça
0: bien
3: va coûter
0: sûr.
3: Combien?
0: Mais oui.
3: Et si, disons, en théorie, on peut prolonger la vie indéfiniment, Est-ce qu'on veut vraiment ça? Il y a un an, on rapporte une discussion entre Vladimir Poutine et Xi Jinping qui a été captée à leur insu. Moi, ça m'avait échappé. Le président chinois, c'était pendant un défilé militaire, et le président chinois disait « Aujourd'hui, à 70 ans, on est encore un enfant. » Et là, son homologue russe était d'accord et il a ajouté « Avec le développement de la biotechnologie, les organes humains peuvent être transplantés continuellement. Les gens peuvent rajeunir en vieillissant et pourraient même devenir immortel. » Alors, je spécifie que ce n'est pas exact affirmation, mais on illustre quand même ce fantasme-là. Et en avril, à Paris, il y a eu une manifestation en faveur du financement de la recherche sur la longévité. Il y avait des pancartes du genre « Le vieillissement tue » ou « La vie, c'est bon ». La mort, c'est mal. Pendant que des haut-parleurs diffusaient en boucle la chanson Forever Young du groupe Alphaville, il y a des influenceurs longévité maintenant et des recherches financées aux États-Unis par des milliardaires. On dit que les adeptes de ce mouvement aimeraient que l'Organisation mondiale de la santé appose l'étiquette de maladie sur le vieillissement. Comme ça, ça favoriserait le financement de ces recherches si on considère le vieillissement comme étant une maladie. On explique que chaque cellule de notre corps conserve la mémoire de sa jeunesse. Et là, il y a cette course effrénée pour réveiller ses souvenirs, si vous voulez. Les médecins pensent que cette reprogrammation cellulaire qui vient d'entrer dans ses premiers essais cliniques pourrait éradiquer des dizaines de maladies et, oui, allonger la longévité. Je trouvais ça intéressant. On a demandé à des personnes de plus de 95 ans, est-ce que vous avez envie de prolonger cette vie? La majorité, c'est un sociologue qui a étudié cette question-là, la majorité n'a pas envie de mourir, mais certaines personnes n'ont plus tout à fait envie de vivre non plus. Elles n'attendent plus grand-chose de l'existence. Elles considèrent que leur vie, elle est faite à 95 ans. Il y a toutes ces idées là, donc dans ces deux reportages qui se retrouvent en une cette semaine, du Nouvel Obs et du National Geographic.
0: Parlant de vieillissement, Isabelle Picard sera avec nous. Elle est avec nous deux fois, aux deux semaines. Et elle vient d'avoir 50 ans. Elle ne le cache pas, elle l'assume totalement. Et elle dit, moi, je militerais à partir de 50 ans d'avoir une semaine de 4 jours. Alors, je ne sais pas ce que vous en pensez, mais elle va détailler son argumentaire dans quelques instants. Myriam Edaya, on l'accueille à l'émission. C'est elle qui prend en charge la chronique culturelle à partir d'aujourd'hui. Elle est revenue pour la deuxième heure, donc c'est bon signe.
2: Tout va bien.
0: On ne vous a pas fait fuir, Myriam, non. Ça se passe bien. Et là, vous nous parlez du dernier jour du festival Phono. Ça se passe à Québec.
5: Oui, et petite parenthèse, moi, Montréalais, je dis phono, mais les gens à Québec disent phono, comme le fameux débat poteau-poteau.
0: Mais le fun...
5: Phono.
0: Je sais pas.
5: Peut-être. Bref, oui, mais c'est le fun. En tout cas, ça, c'est sûr. C'est la troisième édition qui est en cours depuis jeudi. C'est la dernière journée de spectacle. Donc, ça a commencé le 10, ça se finit aujourd'hui. Ça rassemble des artistes de la scène locale, mais aussi internationale. Une cinquantaine d'artistes qui se partagent 3 scènes. Et c'est une programmation éclatée pour de vrai. C'est en plein cœur du campus de l'Université Laval dans la ville de Québec. Et il y a même des amateurs de musique qui font la file très tôt. Pour justement avoir les meilleures places pour leur concert préféré. Il y a eu évidemment Ariane Moffat, Freds, il y a eu Angus et Julia Stone, il y a eu Natasha Bedingfield hier, et on dirait que ça a eu un grand succès à Québec. Il y a aussi eu Somber, un artiste que je ne connaissais pas, mais nouvel artiste pop rock, qui a vraiment su séduire les gens à Québec. Bref, il y a toutes sortes de genres musicaux et ça se termine aujourd'hui. Il y avait aussi des conférences, mais c'est un peu moins amusant. Jeff Molson, Laurent Duvernay, tardif au cours des derniers jours.
0: C'est
5: voilà,
0: le sport.
5: Juste du monde de même. Oui.
0: On arrive à vous, là, ça sera pas là.
5: Bref, c'est un nouveau festival. Je voulais en parler parce que surtout, c'est dédié à la jeunesse puis on en entend parler de plus en plus. Et j'ai eu un coup de cœur pour un groupe originaire de Québec qui s'appelle Louis Charles. C'est un groupe qui explore le post-rock, post-pump, punk, de la pop alternative, qui s'inspire aussi du shoegaze, mais aussi de la chanson québécoise du début des années 2000. On nous dit dans la lignée de Daniel Bélanger et Ariane Moffat, spectacle aujourd'hui à 15h45, suivi du rappeur québécois que j'aime bien, K Kinji juste après à 17h05. Et donc, je vous propose la chanson, juste un petit extrait de la chanson Jacques du groupe Louis Charles.

0: Louis Charles, donc, en spectacle à Québec cet après-midi.
1: Ça sonne bien. C'est vraiment mon genre.
0: Ça vous plaît. D'accord. Ouais. Parlez-moi de la bataille des numéros 1.
1: Ben, écoutez, c'est une finale assez rarissime qu'on aura le droit aujourd'hui aux internationaux de tennis des États-Unis avec l'affrontement entre deux numéros 1 mondiales. Une actuelle, l'autre virtuelle. C'est-à-dire que Arina Sabalenka, donc la Bélarusse, est la numéro 1 mondiale depuis maintenant 99 semaines. C'est presque 2 ans de règne dans son cas. Mais on le savait au début du tournoi qu'elle, c'était possible en fait qu'elle perde ce titre de numéro 1 mondial et qu'il y avait au fond une autre joueuse qu'elle n'avait que besoin en fait de se rendre en demi-finale pour s'assurer de ce titre de numéro 1. C'est Elena Rybakina, la Kazakh. Et donc ça a été chose faite il y a 2 jours.

0: Elena Rybakina a été couronnée la prochaine numéro un mondiale. Mais au tennis, la manière que ça fonctionne, les classements sont publiés le lundi.
1: Oui.
0: Et donc, Sabalenka, aujourd'hui, en finale, même si elle gagne contre Rybakina, ne regagnera pas ce titre de numéro un mondial, mais l'est encore aujourd'hui. Alors que Rybakina, on sait qu'elle va le devenir. Et là, au fond, rien à gagner aujourd'hui, là, à part quelques millions de dollars et quelques points de plus au classement. Là. Mais elle sera, peu importe ce qui se passe, numéro un mondial dès lundi. Ce sera la première Kazakh aussi à devenir numéro un mondial. Donc, elle va s'ajouter à une longue liste de numéro un mondial de la WTA. Entre les deux, c'est vraiment devenu la grande rivalité du tennis mondial féminin. Peut-être avec un peu une baisse de régime du néga Swiatek. Rybakina et Sabalenka, c'est déjà un quatrième affrontement cette année. Elle s'est affrontée aussi lors des internationaux d'Australie en tout début de saison. Rybakina l'avait emporté en trois manches. Et d'ailleurs, c'est ce qui avait réussi à amorcer en fait le grappillage tournoi après tournoi de points de Rybakina face à Sabalenka. Même si Sabalenka a eu le meilleur lors des deux affrontements subséquents. Donc à Miami et à Indian Wells face à Rybakina. Bon, au niveau du style, on est vraiment dans un style de tennis le moderne. Hein? C'est deux joueuses puissantes, gros service, grosse frappe en fond de terrain. On n'est pas dans la subtilité des belles années de Justine Henin-Hardenne. On est vraiment dans ce tennis très lourd qu'on voit beaucoup donc dans les anciens pays de l'Union soviétique. Et c'est à 16h aujourd'hui, donc pas de niaisage comme un match qui se termine à 3h30 du matin celui de Ben Shelton un peu plus tôt cette semaine. Oui, d'ailleurs, ce sera la finale masculine là demain entre Alexander Zverev et Ben Shelton, mais là on s'en reparlera un tout petit peu demain.
1: Oui, on est là demain là,
0: encore.
1: Ah, Frédéric Lavoie, on va pour une première fois cette semaine en Inde avec vous. On risque d'y retourner parce que l'Inde, c'est un endroit où vous habitez la moitié de l'année environ, c'est ça? Hein?
2: Oui, à peu près.
1: Ouais. On va parler, comme vous nous le disiez tantôt, des impacts de l'essor de l'intelligence artificielle. J'adore le surnom qu'on donne à ce pays-là depuis 25 ans pour qu'on ait vraiment cette image-là en tête. On le considère comme le centre de soutien technique de la planète. Et puis, comme d'habitude, on va partir d'individus très, très concrets pour essayer de comprendre ce phénomène global-là.
2: Oui, centre de soutien technique, c'est ma traduction de back office, parce que même les médias français souvent utilisent back office, mais je voulais quelque chose qui nous ancrait vraiment dans la langue française pour comprendre, parce que oui, depuis des années, on appelle en fait, surtout dans les pays anglophones, évidemment, mais on a connu les centres d'appel, mais aussi dans les entreprises, maintenant, souvent, le soutien technique, littéralement, il se passe en Inde, parce que évidemment, les gens là-bas sont payés moins cher qu'un employé aux États-Unis, mais ce sont des très bons emplois en Inde, et c'est de ça dont je vais vous parler, parce que tout à l'heure, on parlait des emplois plus de bas échelle où on entraîne l'intelligence artificielle, sauf que ce qui se passe en ce moment, c'est que ce sont les emplois de col blanc, les emplois très bien payés qui sont menacés.
1: C'est ça qui est menacé, même en Inde. Là.
2: Oui, exactement, par l'intelligence artificielle. Et je vous donne un exemple, par exemple. Dans le Financial Times, on racontait l'histoire de Rakesh, un employé d'Oracle, hein, la société informatique de Larry Ellison, un bon ami de Donald Trump. Donc Rakesh qui travaillait à Bangalore, père de deux enfants, il travaillait justement au développement d'outils basés sur l'intelligence artificielle. Et un soir, il y a quelques mois, il termine de travailler à 1h30 du matin, comme souvent, parce que vraiment, c'est ça les emplois.
1: De longues, longues journées.
2: De longues journées. Dans les technologies de l'information en Inde, on travaille 70 heures par semaine. On compte pas ses heures, en gros. Et donc, quelques heures plus tard, il se fait réveiller par son téléphone. Ce sont des collègues qui l'appellent. Ils disent, va voir tes courriels. Et il a perdu son emploi. Comme 10 000 autres personnes dans sa compagnie ce jour-là, par un courriel. Et évidemment, il s'est rendu compte que, et là je le cite, les outils pour lesquels on a donné notre sang, notre sueur et nos os, c'est eux qui ont eu notre peau. Parce que voilà, il a entraîné ça. Après, pour redevenir compétitif, il a pris des cours pour parfaire ses connaissances de l'intelligence artificielle qui lui avait de son voleur de job, si vous voulez. Il a pu heureusement repayer une dette avec sa compensation de départ là, de la compagnie, mais après ça il devait vivre avec le salaire d'enseignante de sa femme qui était évidemment beaucoup moindre.
1: Il
2: a postulé pour des centaines d'emplois, rappelé pour deux, et finalement il a trouvé un emploi dans une autre compagnie informatique, mais pour quatre fois moins Hein, 1000 $ par mois, vous voyez, il gagnait quand même 4000 $ par mois. Et il se compte quand même chanceux puisque ses autres collègues, la plupart, n'ont pas trouvé d'emploi. Et ce que je veux dire, c'est que il y a 6 millions d'Indiens, d'Indiennes qui travaillent dans les technologies de l'information. Sur 1 milliard 400 millions, ça semble peu.
1: Oui.
2: Mais en fait, c'est 7% du PIB.

0: Ah oui.
1: Et ce sont des emplois extrêmement importants pour plusieurs familles. C'est comme l'emploi, le socle d'une famille, si vous voulez, le socle financier. Et l'affaire, c'est qu'on peut pas se retourner du jour au lendemain et devenir, par exemple, plombier, parce que là, ça serait 10, 20, 30 fois moins de salaire. Hein. C'est les disparités salariales sont très importantes. Le gouvernement Modi promet que l'IA va créer des emplois, mais on le voit, l'avantage comparatif des employés indiens s'étiole. Donc, si l'Inde continue à être le centre de soutien technique de la planète, ben, ça va être avec l'intelligence artificielle et avec beaucoup moins d'employés.
0: Et j'imagine que des universités ou des centres de formation avaient pris le virage aussi en formant de ces ingénieurs ou techniciens en informatique. Il y a de ça aussi. On ne peut pas revirer le système
1: et
0: comme ça.
1: C'est hyper compétitif. Ça reste, voilà, il y a encore beaucoup de gens qui s'envoient en génie informatique et il y a de moins d'emplois d'emploi. Avant, c'était 85 % d'emplois en sortant. Maintenant, on est à 75 et ça risque de continuer à descendre.
0: Et le gouvernement Maudit fait tout. Vous me dites, Frédéric, pourquoi faciliter les investissements étrangers dans l'intelligence artificielle, Google, par exemple, avec un centre de données, c'est ça?
1: Oui, il va à tête baissée sur l'intelligence artificielle, parce que le gouvernement Modi pense plus peut-être au PIB parfois que aux emplois vraiment qui vont en ressortir. Il y a actuellement un centre d'appel au coût de 15 milliards qui est en train d'être...
0: 15 milliards.
1: Un centre de données, qui est en train d'être construit à près de Vishakhapatnam, c'est dans l'est de l'Inde. Et là, je me suis intéressé à une dame qui, elle, habitait le village de Tarluvada dans l'état de l'Andhra Pradesh. Donc, et en gros, c'est sur ces terres que ce centre de données est en train d'être construit. Et c'est intéressant parce que Pila Kondama, sans surprise un peu, fait partie d'une des communautés discriminés en Inde, les Dalits, hein, qui sont ce qu'on appelait avant les intouchables. Et souvent, ben, c'est eux qui sont sacrifiés pour trouver un terrain comme ça. Elle habitait sur ces terres-là depuis 60 ans. C'est elle-même qui avait, avec sa famille, planté les arbres pour cultiver des mangues, des noix de cajou, sur ce qu'eux, ils appelaient la colline de l'étoile. C'était vraiment leur lieu de rassemblement. C'est là qu'ils passaient leur temps.
0: Ils avaient pris racine.
1: Exactement. Ouais. Et là, il y a 50 ans, le gouvernement leur avait donné des titres légaux sur ces terres-là, mais c'était un peu flou, c'était pas tout. Et il avait essayé pendant des années de le régler. Et là, soudainement, en 2025, le gouvernement revient et dit « Ah oui, on va légaliser bien comme il faut vos titres de propriété. » Mais ils ont compris qu'en fait, c'était à ce moment-là pour leur enlever leurs terres. Ils ont essayé de négocier, parce qu'on leur donnait une compensation financière, mais pas de terres. Et eux, ils disaient « On a besoin de terres, hein, c'est comme ça qu'on travaille. Sinon, oui, ils font un peu de travail journalier, mais c'est payé, c'est pour arrondir les fins de mois, si vous voulez. Et on leur promettait des emplois contractuels et tout ça. Et là, 8 mois plus tard, ben ils ont cédé leurs terres. La construction a commencé de ce centre de données de Google, mais c'est la seule. Ils ont eu des compensations financières, mais c'est la seule chose qui a été concrétisée pour l'instant. Et ce que Pila Kondama racontait, c'est que pour elle, c'est la perte d'un univers complet,
0: d'une identité.
1: Ouais, ouais. Elle regarde ce qui est en train de se passer et elle dit à chaque fois que je vois un arbre qui est coupé, c'est une douleur indescriptible. Et il y a des gens qui lui disent de pas s'inquiéter, qu'elle va pouvoir continuer d'habiter juste à côté, mais il y en a d'autres qui lui disent, un centre de données, ça prend beaucoup d'eau, donc ça va changer le cours des rivières autour, ça fait beaucoup de bruit, ça détruit l'environnement autour. Et tout ça, il faut le dire, ce centre de données-là, il a été approuvé en 9 jours. C'est-à-dire, il n'y a pas eu d'audit environnemental et tout ça. Alors voilà, puis là, elle risque d'avoir à quitter son village à un moment, puis elle se demande de quoi elle va vivre.
0: Ouais, c'est intéressant cette mobilisation-là, puis je fais le lien avec ce qu'on voit dans bien des communautés aux États-Unis,
1: oui,
0: où des communautés se réveillent aussi. Là, puis
1: ici, à Sherbrooke aussi.
0: Oui, à Sherbrooke, chez nous aussi, militent férocement ou veulent avoir au moins que ça se fasse en transparence.
1: Exactement.
0: Là, quand même. Troisième groupe d'individus touchés par ce qu'on appelle la révolution de l'intelligence artificielle en Inde. Vous voulez nous parler de ce groupe-là? Ce sont les chiens, Frédéric Lavoie. Pourquoi les chiens?
1: Pourquoi les chiens? C'est parce que je vous commence déjà dans le vif du sujet avec Chloé. Une chienne de 2 ans et demi, qui est un croisement de Labrador et de Paria, qui est une race indienne, si vous voulez, qui a eu un début de vie difficile, qui s'est retrouvée dans un refuge. Et là, un jour, en 2024, il y a un Israélien du nom d'Itamar Bitan qui passe au refuge. Il fait passer des tests à 50 chiens. Il en sélectionne 2, dont Chloé. Et elle est adoptée pour devenir chienne renifleuse de cancer dans une jeune pousse indienne qui s'appelle Dognosis. On va revenir à c'est quoi renifler un cancer et tout. Elle reçoit un entraînement de 8 à 10 semaines. Et donc, elle devient chienne renifleuse

de cancer. Itamar Bitan, c'est un ancien membre d'une unité canine de l'armée israélienne. Et là, je fais une petite parenthèse parce que c'est important de le dire. L'armée israélienne a été accusée par plusieurs organisations des droits humains depuis des années d'utiliser ces chiens

0: God, un jeune entrepreneur indien, qui, lui, avait été fasciné de voir pendant la pandémie comment on utilisait les chiens pour renifler certaines maladies, évidemment, dont la COVID.
1: Oui.
0: J'ai dit, en bon entrepreneur, qu'avec l'intelligence artificielle, l'odorat des chiens pourrait être mis à profit pour détecter le cancer. Il y avait déjà d'autres recherches du genre, entre autres à l'Institut Curie à Paris. Et la procédure, là, je vous l'explique vraiment concrètement comment ça fonctionne. On respire 10 minutes dans un masque en coton, justement comme durant la COVID. On envoie l'échantillon à la compagnie. En une seconde, le chien peut savoir si vous avez l'une des 7 formes de cancer qu'il est capable de détecter, c'est-à-dire largement, il va dire oui ou non, si vous voulez. Chaque chien peut détecter 1000 échantillons à l'heure. Et en gros, comment ça fonctionne, c'est que le chien a une réaction. Chaque chien a une réaction différente quand il sent un cancer. Et l'intelligence artificielle apprend à connaître les chiens, apprend à connaître leurs réactions, parce que les chiens détectent ce qu'on appelle des composés organiques volatiles qui sont libérés par des cellules. Et quand on a un cancer, ben elles sont différentes. Et comment ça fonctionne, c'est que on y va par l'intelligence de la meute, c'est-à-dire c'est plusieurs chiens qui font le test, puis ensuite on sait un peu s'il y a un cancer.
1: Est-ce que ces chiens-là sont bien traités en terminant?
0: Ils sont très bien traités. Ils travaillent 1 heure par jour. Vous parliez de la semaine de 4 jours tout à l'heure. Ben, eux, ils travaillent une heure par jour. Parce que Itamar Bitan dit, il faut que les chiens soient heureux pour être performants. Mm. On leur promet même à la retraite, ils vont probablement être adoptés par des gens dans la compagnie et tout ça. Mais là-dessus, je le crois, parce que c'est vrai, si vous voulez, l'idée, c'est de vendre votre produit, ben, il faut vous assurer. Et on mise sur une commercialisation en 2027. Là, il y a une 15aine de chiens dans l'entreprise. On en voudrait 2000.
1: Aïe. Ouais. Ah oui. Donc ça, oui, secteur prometteur pour l'emploi canin.
0: Oui, enfin, voilà.
1: Frédéric, merci. À la semaine prochaine.
0: Au
1: bon
0: revoir.
1: Week-end.
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1: Hélène Mercier, dans les médias ce matin, on s'intéresse à l'ambiguïté de Christine Fréchette.
3: Oui, la chef de la CAQ qui évite de répondre aux journalistes qui veulent qu'elle clarifie sa position sur la souveraineté du Québec. Hier matin, pendant un point de presse, elle a répété 13 fois la phrase « Je suis autonomiste ». Mais concrètement, est-ce qu'elle voterait oui ou non à un éventuel référendum sur la souveraineté du Québec? Elle répond à cette question. Ma position, elle est claire. Je suis autonomiste. Je pense que ça dit tout. Fin de la citation. Mais ce matin, les chroniqueurs pensent qu'elle pourrait en dire plus ou le dire plus clairement. Fréchette, ni oui ni non, bien au contraire. C'est le titre de la chronique de Richard Martineau dans le Journal de Montréal qui se demande pourquoi Christine Fréchette ne dit pas qu'elle est fédéraliste au lieu de louvoyer. Et il la cite pour justifier son refus de répondre. Mon opinion personnelle sur la question de la souveraineté n'a aucune importance. Et il écrit « L'opinion de la première ministre sur une question essentielle qui concerne l'avenir du Québec, question qui taraude les Québécois depuis 50 ans et qui revient pour la troisième fois à l'avant-plan n'est pas importante, ben coudon. » Et il conclut que d'esquiver la question comme elle le fait est une insulte à l'intelligence des Québécois. Dans la presse, Paul Journet écrit aussi que Christine Fréchette devrait dire la vérité et faire confiance à l'intelligence des citoyens. Il qualifie de son côté Christine Fréchette de chef du camp du oui. Et il revient lui aussi sur la même phrase. Ma position personnelle n'a pas d'importance. Et il écrit « La chef caquiste personnalise la campagne depuis le jour 1. Elle aime rappeler qu'elle est une femme de la génération X, studieuse, réfléchie, énergique, rassembleuse, qui sait écouter puis trancher. C'est sa personne qu'elle met en valeur et cela explique la remontée de son parti dans les sondages. » Il rappelle aussi, Paul Journet, que François Legault, ancien ministre péquiste, quand il était chef de la CAQ, il avait répondu clairement qu'il voterait non à un référendum. Alors, pourquoi il entretient ce flou? Selon le chroniqueur, il rappelle qu'au début de la campagne, elle a lancé un appel, Christine Fréchette, aux souverainistes lucides et aux libéraux déçus. Alors, en refusant de choisir son camp, elle espère rallier des électeurs de toutes les allégeances. Je vous avais dit que j'y reviendrais dans Libération, cet éditorial de Hamdan Mostafavi, spécialiste de géopolitique, mais qui parle du retour de Céline Dion sur scène ce soir. Il y a près de 10 allusions à ses paroles de chansons dans ce court édito. Alors, oreille attentive, essayez d'en repérer quelques-unes dans mon résumé. Elle écrit, au-delà au-delà de l'opération marketing et d'une retombée économique bienvenue pour le pays, Céline est aussi une bouffée d'air qui permet à beaucoup de personnes d'aller de l'avant dans une période anxiogène. Céline Dion est, il n'y a pas de doute, une artiste pas comme les autres.

0: Et après 6 années d'absence sur scène, elle peut être tout à fait certaine que ses fans l'aiment encore. D'un amour presque mystique. Et c'est bien Paris qui va récolter à cette occasion tout l'or des hommes, car sans hésiter, les fans sont allés là où elle est allée. Fans avec lesquels elle cultive une proximité hors norme, presque en décalage avec son statut de superstar mondiale. Elle écrit pendant toute sa carrière, la chanteuse s'est évertuée à travailler cette illusion d'accessibilité, permettant à ses fans de s'identifier, même si Céline Dion, devenue star très jeune, n'a sans doute jamais eu de vie normale. Et elle ne change pas. Ces derniers jours, elle a continué à entretenir cette relation particulière, faisant le show avant le show devant son hôtel, répondant à ses fans qui font le pied de grue pour lui témoigner amour ou amitié.
1: Vous l'avez vu, la frénésie cette semaine autour de Céline Dion?
0: C'était difficile à manquer.
1: La comprenez-vous? Je vous pose la question parce que je vous le dis d'avance, là, demain, on va prendre un 15 minutes pour comprendre Céline Dion. Mais vraiment, s'accrocher à ça, moi, j'admets, il y a certaines choses qui m'échappent quand même. Quand je vois cet éditorial-là, je sais pas, c'est pour ça que je suis curieuse d'avoir votre opinion là-dessus. Comprenez-vous cette espèce de frénésie-là? Comment vous l'expliquez? N'hésitez pas à nous écrire sur l'application audio, bulle de conversation, ça promet. Et puis demain, je me nourrirai de ça pour questionner nos invités sur un 15 minutes, là, un pas de recul sur le phénomène de Céline Dion.
2: Moi aussi, je préfère les ventes, je te comprends. C'est quoi un douchebag de toute façon? Explique-moi donc ça.
3: Regarde-toi dans le miroir.
1: Alors, cette grande question, Myriam Edaya, être ou ne pas être un douchebag, pièce de théâtre que vous avez vue hier soir?
4: Oui, et c'est Marie-Lie Picknell qui pose la question. C'est son deuxième texte. Elle est originaire de la ville de Québec. Elle a écrit pendant une semaine d'un trait. Elle n'a pas arrêté et elle nous offre cette pièce de théâtre, être ou ne pas être un douchebag. Je peux vous voler le punch?
1: Il faut être un douchebag.
4: Oui. Je pense que la grande morale, c'est que dans le fond, on est tous le ou la douchebag de
1: quelqu'un d'autre. Oui, d'accord.
4: Donc voilà, j'ai terminé la chronique. Non, je rigole, mais c'était vraiment intéressant. Je suis allée hier pour moi, pour vous. La pièce connaît un franc succès. C'est au Théâtre La Licorne. C'est pas la première fois qu'on voit cette pièce. Avant, c'était dans le cadre des 5 à 7 du Théâtre du CEP. Ça a été repris par La Licorne. Ça va être en tournée à travers le Québec. Je vais vous donner tous les détails. Mais en gros, je vais vous raconter d'abord l'histoire. Donc, on aborde les rapports humains qui sont un peu complexes quand on décide d'apposer des étiquettes aux gens, de juger les autres. Ça nous arrive et on assiste aux retrouvailles inattendues et même non souhaitées de Malik et Karine, deux anciens amoureux qui se retrouvent coincés dans un ascenseur en panne après avoir passé 10 ans sans se parler, sans se voir. Et Malik veut savoir pourquoi Karine l'a, en bon français, ghosté et donc ignoré sans réponse et sans justification 10 ans plus tard. Ça nous fait donc penser aux gens qu'on a invités dans nos vies. Mais là, on n'a pas le choix. On est dans l'ascenseur. La tension est palpable. Dès la première scène, on est plongé dans le noir. C'est une salle intime, une centaine de personnes qui étaient là hier, et on n'a pas le choix de se parler sur scène. Et on n'a pas le choix de les regarder non plus. On est là pour ça. Donc, Karine se retrouve face à cet homme qu'elle connaît, mais avec qui elle n'a aucune envie d'échanger du tout. Et peut-être notamment parce que, et ça, c'est mon analyse de la situation, parce qu'il lui renvoie peut-être l'image d'une version antérieure d'elle-même qu'elle préférait laisser derrière elle. Et donc, cette pièce parle évidemment de double standard, de privilèges. On parle de privilèges en termes d'éducation. Karine, qui a un vocabulaire plus soutenu, qui vante le fait qu'elle a un baccalauréat, qu'elle est allée à l'université. Malik, non. Donc, on voit qu'il y a une tension là aussi, niveau éducation, qualité de vie, rémunération, etc. Et Marie-Lie Picknell nous invite à réfléchir aux façons aussi d'aimer, de désirer et d'entrer en relation les uns avec les autres. Je l'ai rencontrée et elle m'a expliqué, parce que c'est l'autrice mais aussi le personnage principal, elle m'a expliqué qu'elle s'est inspirée de ses propres biais et pensées intrusives et ce processus d'écriture lui a permis de se sentir à la fois libérée et soulagée, un peu comme Karine dans la pièce.
5: Mais moi, c'est arrivé à un moment de ma vie où je venais de faire mon coming out. Donc, j'étais comme

0: c'était nouveau pour moi. Je rencontrais des filles, je me faisais mes premières amoureuses. J'étais comme dans une période très sweet 16 de ma vie. Puis j'avais aussi entamé une démarche là, pour de sobriété, pour arrêter de boire et tout. Donc j'étais comme dans une période où il se passait beaucoup de choses. Puis j'ai l'impression que ce texte-là, c'est ma crise d'adolescence. C'est comme si moi, ben, ce texte-là, je le savais pas que j'avais envie de l'écrire. J'ai commencé à écrire ça, puis j'ai fait « Oh mon Dieu, j'ai du fun, là, ça se passe ». Oui, ça a été un moment libérateur pour moi, parce que j'ai l'impression que j'ai mis dans ce texte-là un petit peu tout ce qui m'habitait dans cette période-là de ma vie. Ça sonne un peu jeune, ça sonne un peu crise d'adolescence, ça sonne un peu revendicateur, puis c'est une période de ma vie que je vivais sur le très tard, mais qui m'a vraiment fait du bien. Donc ce show-là, ouais, c'est un peu une crise d'adolescence.
1: Une crise d'adolescence, ouais. Parce qu'aujourd'hui elle a 38 ans, puis elle a pas vécu justement cette crise d'adolescence, et elle le dit elle-même, c'est une pièce très accessible, c'est 1h05, c'est jeune, on parle de façon un peu grossière, mais c'est très drôle. J'ai vraiment eu du plaisir, j'avais le sourire aux lèvres du début à la fin, et je pense que la beauté de cette pièce est dans sa ponctuation, dans son rythme, savoir bien dire les blagues qui sont très simples, mais savoir bien les dire et quand les dire avec le bon ton puis le bon punch. Moi, je trouve que c'est mission accomplie, puis qu'il y avait des gens de tous les âges, de tous les groupes sociaux. C'était vraiment beau à voir. Je vous ai dit que la pièce a été initialement créée au Théâtre du CEP. Elle a aussi été reprise à la Bordée. Et cette année, grande tournée à travers la province. Je me suis aussi intéressée à Marie-Lie Picknell en tant que dramaturge, en tant que intervenante sur la scène théâtrale. C'est un nom qu'on entend de plus en plus dans cet univers, qui fait de plus en plus sa place. Elle est récipiendaire de la bourse Jean-Denis Leduc. Première tournée pour les Herbettistes, dont elle est la cofondatrice. Elle a le vent dans les voiles. Elle s'est méritée le prix littéraire de la Ville de Québec cette année pour sa première pièce, la comédie dramatique Aïmat Revenir. Bref, il y a, on dirait, tout qui va pour elle dans son momentum. Et j'ai un deuxième extrait, si on pouvait écouter un petit bout.
0: Je pense pas que je m'en suis rendu compte. Je pense que je m'en rends compte en ce moment. C'est vrai que c'est un point tournant. Je m'attendais pas à ça. La reprise à la licorne, c'est immense. Puis ça fait 3 soirs qu'on le joue, puis les salles sont pleines, puis je suis comme, ah, c'est ça qui se passe, là. J'ai écrit un texte, puis là, il est en train de jouer à la licorne, puis il a joué à 17, puis là, il s'en va en tournée, puis OK. Mais c'est vrai que tout à coup, c'est comme si mon nom, il va être un peu plus connu, là. Puis ça va me donner un petit peu plus d'espace pour continuer à créer, tu sais. Puis ça, je l'avais pas réalisé, je pense, puis je le réalise en ce moment, puis je trouve ça extrêmement grisant. J'ai envie de continuer à écrire, tu sais. C'est ça que j'aime le plus faire dans ma vie. Fait que c'est comme une belle promesse, là, tout ça. Là.
1: Une belle promesse. Vous pouvez aller voir la pièce au Théâtre La Licorne jusqu'au 1er octobre, puis ensuite ça va aller à Terrebonne, Victoriaville, Montréal, Châteauguay, Montmagny, tout plein de régions au Québec.
2: Merci Myriam. C'est la fin de semaine des Grands Prix cyclistes, Olivier. Hier, il y avait Québec, demain, Montréal. Et tout ça fait que, peut-être un peu dans l'ombre, on a aussi cette semaine l'épreuve cycliste féminine la plus prestigieuse au pays. C'est le Tour de Gatineau.
3: Ouais, cette année, ça va avoir lieu mercredi et jeudi, en raison aussi du début des mondiaux le week-end suivant. Contre la montre mercredi, course en ligne, une centaine de kilomètres dans les rues de Gatineau jeudi. L'édition aussi la plus relevée de son histoire, avec la présence, pas de une, mais de 2 championnes du monde. Je me suis entretenu avec la directrice générale, l'ancienne cycliste Carole-Anne Canuel, qui, elle, a pris sa retraite en 2021, qui a repris la course en 2023, sur les défis que représente de tenir une course féminine au Canada. Mais d'abord, bien sûr, je veux laisser entendre elle qui parle de ces 2 championnes du monde. La première, la Sherbrookeoise Magdalene Vallière.
4: Ouais, je pense pas qu'on va voir ça, elle est comme bientôt à notre course. C'est vraiment cool. Ben, de recevoir Magdalene, qui est canadienne, que ça va être sa dernière course justement ici avec le maillot arc-en-ciel. Je pense qu'elle peut pas, pour elle, je sais pas c'est quoi ses rêves ou ses, qu'est-ce qu'elle voyait, elle s'imaginait, mais tu sais, de courir à la maison avec son maillot arc-en-ciel, je pense que ça va être cool avant les championnats du monde.
3: Bon, la seconde, c'est la Suisse Marlène Reusser, qui a elle aussi un maillot à défendre la semaine prochaine, celle du contre-la-montre.
4: Puis également au contre-la-montre individuel, on va avoir la championne du monde, Marlène Reusser. C'est vrai, j'ai coursé aussi avec elle quand moi j'étais coureuse professionnelle. C'est vraiment une athlète qui est vraiment forte. Puis l'équipe de Suisse qui sont venues, qui nous ont en fait approché vraiment tôt dans la saison. Puis pour eux, c'était vraiment une course de préparation qu'ils voulaient vraiment faire avant les championnats du monde.
3: Bon, tout ça, ça

0: valide sa décision personnelle il y a 3 ans, au sortir de 3 saisons blanches sans tenue de la course du Tour de Gatineau, évidemment en raison de la pandémie, de reprendre personnellement cette course cycliste.
1: Puis là, à la fin de 2022, l'organisation justement du Tour m'a averti qu'ils voulaient pas reprendre la course finalement pour 2023. Puis moi, j'étais comme, oh my God, c'est la seule course pour les femmes qu'on a au Canada. On peut pas laisser ça partir. Puis je me suis dit, OK, je le fais. Genre, je sais pas comment faire, mais je vais prendre la relève. La première étape qu'il fallait que je fasse, c'était appliquer au financement à la ville de Gatineau. Fait que je suis partie de là, j'ai fait ça. Puis après ça, ça a grandi comme ça. Là. Mais la première année, ça a été beaucoup d'apprentissage parce qu'on partait quasiment de zéro, là, dans un sens. Fait que ça a été toute une année. Puis à chaque année, on devient meilleur. Il y a d'autres personnes qui se joignent, puis tout. Puis je pense qu'on peut être fiers de cette année. Cette année, j'ai vraiment hâte de voir à quoi ça va ressembler. Là, ça va être cool.
2: Ah oui, elle a pris ça vraiment à bras le corps.
0: Ouais,
2: en fait,
0: vraiment.
2: Ouais.
0: Mais on sait aussi que bon, les grands prix cyclistes hein, rêvent d'amener une course féminine, World Tour, qui serait donc de plus haut niveau que le Tour de Gatineau, qui est une classique professionnelle un peu plus, je dirais, d'entrée de gamme là, dans la cotation de la Fédération internationale. Et on pourrait voir que ben non, on veut pas ça. Ça serait une course rivale qui viendrait dans nos plates-bandes. Mais au contraire, pour elle, c'est une vraiment. En fait, ça serait tout un ajout à l'offre cycliste au Canada.
1: Les équipes, comme tu l'as expliqué, il n'y aurait pas le choix de venir. Fait que dans le fond, d'avoir aussi notre course à côté, je pense que ça l'aiderait, ça l'amplifierait dans le fond le voyage des équipes, dans le fond, de faire les épreuves World Tour, mais aussi de faire une course comme celle de Gatineau en même temps. Fait que je pense que ça serait extraordinaire en fait.
0: Bon, parce que des courses World Tour, du côté féminin comme du côté masculin, elle le dit, elles n'ont pas le choix d'y participer.
2: Mais oui,
0: alors que les courses comme le Tour de Gatineau, évidemment, on s'y inscrit si on a envie d'y être. L'autre problème, c'est qu'il n'y a pas seulement pas d'autres courses au Canada, il n'y en a pas aux États-Unis non plus. En fait, il n'y en a pas en Amérique du Nord. C'est vraiment un circuit presque uniquement européen. Et donc, s'il y avait aussi une dynamique aux États-Unis, une dynamique au Canada, eh bien, on verrait un Tour de Gatineau plein d'excellentes cyclistes. Et pas juste cette année, mais toutes les années.
2: Merci. Olivier.
3: Il y a 25 ans, jour pour jour, le monde assistait en direct à l'effondrement spectaculaire des 2 tours du World Trade Center.
4: Aux États-Unis, l'heure est aux commémorations à la veille du 25e anniversaire des attentats du 11 septembre 2001.
5: Anne Walsh McGovern.
6: Scott Martin McGovern.
7: Cette résidente du quartier où se trouvaient les tours jumelles rappelle chaque année l'importance du 11 septembre 2001 à ses élèves, qui, comme 100 millions d'Américains, sont nés après les pires attentats terroristes de l'histoire des États-Unis.
6: Stacy Senes McGowan.
2: Hélène Mercier, le mot que l'on retient cette semaine, commémoration.
8: Et oui, tout au long de la semaine, il y a des cérémonies qui se sont succédées sur le site de Ground Zero pour rendre hommage aux victimes des attentats menés par Al-Qaïda il y a 25 ans, le 11 septembre 2001. On a parlé de devoir, de mémoire, de rendre hommage à ces victimes. On entendait, chaque année, on les nomme, on prend le temps de nommer les disparus. Ça fait partie des cérémonies de commémoration. C'est un geste simple mais puissant. On fait la même chose le 6 décembre quand on nomme les 14 femmes tuées à Polytechnique à Montréal. Et vous savez, Annie, partout sur la planète, il y a des lieux, des musées, des mémoriaux qui sont dédiés aux atrocités de l'histoire humaine, aux génocides, aux guerres. On parle parfois de tourisme de mémoire on les visite. D'autres y voient une forme de voyeurisme. Et quand la date de l'événement en question revient, comme hier, ben là, on prend le temps de se réunir pour se souvenir ensemble, expliquer aussi à celles et ceux qui étaient pas là. Il y a un aspect collectif dans la commémoration. Au téléjournal cette semaine, Raphaël Bouvier-Auclair s'est intéressé à ce devoir de transmission. On l'entendait, il est allé à New York voir comment on fait comprendre l'impact de ces événements au moins de 25 ans. Il nous présente une enseignante pour qui le devoir de mémoire passe par l'éducation. Et il y a cette idée, oui, il faut parler des conséquences aussi des attentats, mais raconter aux plus jeunes les scènes d'entraide, la solidarité qui a suivi. Dans le New Yorker cette semaine, on rappelle que pour de nombreuses familles de victimes, l'ouverture de ce lieu de mémoire, le musée du 11 septembre en 2014, ça n'a pas apporté de réconfort. Au contraire, le magazine cite Steve Kendall, dont la sœur Sherry, âgée de 28 ans, figurait parmi les victimes. Lui, il a été l'un des premiers à visiter le site en 2014. Il décrit son expérience. C'est un texte qui m'a beaucoup ému et qui montre, je trouve, que la commémoration, que ces lieux de mémoire peuvent faire vivre différentes émotions. Alors, il écrit ceci, Steve Kendall. Chacun devrait avoir un musée consacré aux pires jours de sa vie et être obligé de le visiter avec un groupe de touristes danois. Ah. des papiers de divorce annotés, agrandis, exposés. Des expositions interactives détaillant l'échec de la dernière chimiothérapie de votre mère. Des t-shirts souvenirs ornés des derniers mots de votre meilleur ami avant l'accident de voiture. Et vous devriez constater par vous-même à quel point votre douleur importe peu à une famille de 5 personnes qui a besoin de manger avant que les enfants ne fassent une crise.
9: Ouais, ouais.
8: Ou pire encore, voir le lieu récupéré par des gens qui veulent, pour une raison ou une autre, ressentir ce lien si intensément. Donc, c'est aussi ça, la commémoration.
9: C'est vraiment intéressant, la façon. Et j'ai vu aussi une autre réaction de ce genre-là, quelqu'un sur les réseaux sociaux qui disait, depuis 25 ans, je publie cette photo-là et je revis cette douleur-là. J'ai envie qu'on me laisse tranquille. Il y a de ça aussi. Il y en a pour qui ce sera utile, mais il y en a d'autres qui veulent qu'on les laisse tranquilles. Ah oui, merci beaucoup, Hélène.

0: Chaque deux semaines, on reçoit à l'émission Isabelle Picard, ethnologue, conférencière, autrice, chroniqueuse. Et avec elle, on réfléchit comme ça sur des moments, sur des lieux, sur des événements. Et aujourd'hui, on va réfléchir à elle et à ce tournant qu'elle a vécu il y a quoi, quelques jours. Isabelle, bonjour.
1: Bonjour, bonjour.
0: Joyeux anniversaire, je peux encore vous le souhaiter.
1: Merci. Ben oui, on dirait qu'un 50e anniversaire, on fête ça longtemps.
0: Ah, c'est ça. Vous avez eu 50 ans, ce chiffre-là. Et l'occasion d'avoir 50 ans vous a permis de faire quelques constats sur le travail, Isabelle. Comment vous avez vécu ça, d'abord, avoir 50 ans?
1: Oh, c'est totalement assumé parce qu'évidemment, si j'avais voulu mettre ça dans le garde-robe, j'aurais pas choisi ce sujet-là pour ma chronique.
0: On n'en parlerait pas ce matin, bien
1: non,
0: sûr.
1: Non, c'est ça. Mais il y a quand même des changements là. Depuis quelques mois, j'ai constaté certaines choses. D'abord, moi, j'étais une très très grosse dormeuse. Là, on parle de 9h, 9h30 de sommeil. Là, je suis passée à 7h, 7h30. Il y a ça. Puis la semaine passée, le congé de la fête du travail, le lundi. J'y ai jamais autant tenu parce qu'il faut savoir que moi, je suis travailleuse autonome depuis des années et je suis très occupée et ça arrive très souvent que je travaille pendant ces journées à part, que je me vois même à Noël. Mais là, j'y tenais mordicus et mon Dieu que ce congé-là m'a fait du bien.
0: Alors là, vous vous êtes dit, à 50 ans, c'est terminé, je profite de ces congés fériés. Vous en avez même fait une publication sur les réseaux sociaux, Isabelle.
1: Oui. Et je vais la citer pour les besoins de la chronique. Donc, j'ai écrit « À partir de l'âge de 50 ans, les fins de semaine devraient obligatoirement être de 3 jours. » Et c'est signé « La fille qui a eu 50 ans il y a 6 jours. » Et là, je m'y attendais pas, mais ma publication a été extrêmement populaire. Je pense que ça s'adressait à beaucoup de monde, ce que j'ai dit. J'ai eu toutes sortes de commentaires allant de « On devrait partir ça à 40 ans, hein, évidemment. Oui. » jusqu'à le parti politique qui proposera cette mesure aura mon vote quand même. Et j'ai tellement eu de commentaires que je me suis demandé s'il n'y avait pas des pays ou des compagnies qui avaient des lois ou des mesures vraiment incitatives là, pour les travailleurs de 50 ans et plus.
0: Aha, alors là, l'ethnologue à l'œuvre, vous avez cherché, là, j'imagine. Vous avez enquêté un peu là-dessus.
1: Oui, quand même. Et j'ai quand même trouvé rapidement. Et le champion de toute catégorie, Annie, avez-vous une petite idée?
0: Ah, allez-y. Ben, pas les pays scandinaves, là, encore.
1: Ben, ils sont toujours là, oui. Les pays scandinaves. Ce sont pas les champions. Je dirais qu'ils arrivent au deuxième rang. Mais je vais en parler tout de suite parce que ils sont quand même des pionniers de la flexibilité, là. On le sait. Et eux, ils ont un droit au temps partiel aménagé après 55 ans. Donc ça, c'est intéressant. Et c'est combiné à des programmes d'ergonomie. Hein, parlez-moi de ça.
0: Ouais.
1: Mais le champion, c'est l'Allemagne.
0: Ah bon?
1: Oui, ils ont un système qui s'appelle le Alterstillzelt. Désolée pour mon allemand. L'Allemagne propose donc un cadre de travail à temps partiel pour les seniors. On parle aussi là de 55 ans et plus, mais les employés réduisent leur temps de travail de moitié, tout en percevant un salaire majoré. Ce que ça veut dire là, c'est que ils vont gagner environ 70% du salaire qu'ils avaient en travaillant à temps plein, mais ils travaillent à temps partiel à moitié. Donc, je trouve ça absolument extraordinaire. Et tout ça, c'est contenu dans une loi. Au niveau des compagnies, j'ai fait aussi des recherches. Il y a L'Oréal, il y a Michelin, il y a BMW. Bon, là, on est encore en Allemagne.
0: Ouais.
1: Qui proposent des mesures de réduction de temps de travail après l'âge de 50 ou 55 ans. Et bon, là, je sais qu'au Québec, notamment dans la fonction publique, il existe des accords de retraite progressive.
0: Oui.
1: Mais c'est pas tout le monde hein, qui travaille là et qui a la chance d'y avoir accès. Il y a aucune loi là-dessus. Comme vous le savez, donc aucune obligation.
0: Hey, je suis curieuse. Je ne sais pas s'il y a des auditeurs en entreprise qui bénéficient de certains programmes, comme vous le parliez là, pour L'Oréal ou Michelin. Je serais curieuse de les entendre là-dessus. Mais c'est vrai, au Québec, on a moins l'habitude de ça. Est-ce que on a une idée très concrète? C'est-à-dire, est-ce qu'on a mesuré les bienfaits, je ne sais pas moi, psychologiques, peut-être physiques aussi, qui peuvent justifier des mesures comme celle-là?
1: Oui, absolument. Il y a plusieurs travaux, dont ceux de l'Institut de recherche Robert Sauvé ou l'INRS en France, qui montrent que l'accumulation de la charge physique et mentale au fil des décennies, ben ça augmente le risque d'épuisement professionnel après 50 ans. Donc l'accumulation, c'est intéressant. Donc réduire ces heures permettrait une meilleure récupération et ça diminuerait aussi les arrêts de maladie de longue durée. Et là-dedans, ben l'employeur évidemment, il trouve aussi son compte là parce qu'il garde ses employés. en santé. Un autre constat autour de moi, et là, vraiment, c'est l'ethnologue qui parle, c'est qu'on dirait qu'à partir de 50 ans ou autour de 50 ans, on cherche davantage un équilibre dans toutes les sphères de sa vie. En tout cas, autour de moi, c'est vraiment flagrant. Est-ce que c'est quelque chose que vous avez vu?
0: Je le remarque aussi, vous avez raison.
1: Oui, hein? Ouais, absolument. Eh bien, ça, cet équilibre qu'on cherche à partir de 50 ans, ça porte un nom, ça s'appelle le quiet quitting. Et ça, ça me parle beaucoup. D'ailleurs, il faut que je vous fasse une confession. Je m'imagine de plus en plus vivre en ermite, sans bruit, sans distraction. Moi, là, je serais très, très bien dans le bois. Mais j'y reviendrai peut-être dans une autre chronique. Revenons à nos semaines de travail. Donc, quand on atteint cet équilibre travail-vie personnelle, c'est prouvé que ça préserve nos capacités cognitives. Ça maintient une stimulation intellectuelle, une stimulation sociale aussi.
0: Sociale, elle est importante, c'est vrai.
1: Ben oui, absolument. Ouais. Et ça contribue à éviter le surmenage, comme je le disais tout à l'heure, mais aussi ça prévient une sédentarité nuisible. Et ça, c'est bon pour notre futur à tous. Hein? Tout ça parce qu'on est heureux et équilibré. C'est-tu pas beau?
0: Hein? Ça ressemble à une idée du bonheur, ça, quand même.
1: Oui, vraiment.
0: Et puis là, les mesures comme celle-là, ça nous mène peut-être plus doucement vers la retraite. Il n'y a pas cette rupture-là entre une vie, disons, très, très, très active au travail, puis du jour au lendemain, on se retrouve... parfois, peut-être même un peu démuni là.
1: Oui, un peu désemparé,
0: oui,
1: hein,
0: c'est
1: quelque
0: ça, oui.
1: part. Ben oui, tout à fait, parce que apparemment, prendre sa retraite du jour au lendemain, donc passer de par exemple 40 heures par semaine à zéro, ça serait difficile pour plusieurs personnes. Puis ça, j'avoue que j'y avais pas pensé, mais effectivement, de plus en plus, moi, je commence à regarder ça, évidemment. Mm-hmm. Et puis, il y a même un nom pour ça, ça s'appelle le choc de la retraite.
0: Ouais.
1: Donc, ce passage de travail à temps plein à rien, ben rien, en tout cas, ça dépend comment on s'organise, évidemment. Mais il y a des études importantes de l'OCDE qui préconisent justement une retraite progressive. Et je suis vraiment 100% d'accord avec le concept. Et je réponds d'emblée aux employeurs qui diront peut-être que ça a pas de bon sens.
0: Vous les entendez comme moi.
1: Je les entends.
0: C'est ça.
1: Eh bien, c'est prouvé que des travailleurs de 50 ans et plus qui vont justement travailler à temps partiel, ben vont compenser les heures réduites par une meilleure efficacité, par leur expérience et aussi par un rôle de mentor. Et ça, c'est pas à négliger là au sein d'une organisation.
0: Bien sûr.
1: Ouais. Donc, autrement dit, moins travailler en heures permet de mieux se concentrer sur la tâche et d'être un meilleur modèle. Et encore une fois, c'est parce qu'on est heureux.
0: Ouais, et là on parlait pour les personnes de 50 ans et plus, mais vous me faites penser aux vacances parce que le nombre de jours de congés et de vacances au Québec, je pense qu'on n'est pas dans les leaders là de ce côté-là.
1: Non, on n'est pas dans le haut du peloton là. Puis ça aussi j'ai regardé ça parce que je trouve que j'ai des amis français puis on dirait qu'ils sont tout le temps en vacances puis en congé. Puis moi je suis là puis je travaille, donc j'ai regardé ça. On a 8 jours statutaires au Québec par année et 2 semaines obligatoires pour un grand total de 18 jours. C'est sûr qu'il y a quand même une augmentation du nombre de semaines de vacances avec le temps, mais c'est seulement après 19 ans de travail qu'on a le droit d'avoir 4 semaines. Puis ça, c'est au même endroit.
0: En plus.
1: Oui, en plus. Donc, il y a quand même des conditions à travers ça. Évidemment, bon, on peut négocier, tout ça se négocie, mais reste que la loi, c'est ça. Et je sais pas là si vous entendez mon désespoir quand je nous compare aux champions du monde des congés payés toutes catégories. Qui est, Annie, selon vous?
0: Mais là, je l'ai vu dans vos notes, c'est l'Iran et je suis très étonnée.
1: Oui. Ouais. Ben moi aussi, puis ça, écoutez, ça fait 2 fois que je fais la recherche, puis à chaque fois, je me dis, puis c'est toujours l'Iran qui ressort, puis je suis allée revérifier, puis c'est vraiment l'Iran. 53 jours rémunérés par année, là-dessus, il y a des congés religieux, mais quand même, c'est 53 jours.

0: Au niveau occidental, c'est l'Autriche et la France. On n'est pas surpris. Donc, ils ont autour de 40 jours de congés par année.
1: Ouais. Avec nos
0: comme
1: 18,
0: je vous dis,
1: là. Ouais, on fait
0: oui, oui, c'est ça. Quand on se compare, là, on n'est pas là. Là.
2: Je vous laisse profiter de votre fin de semaine, chère Isabelle.
0: Ben merci. Je vais aller profiter des heures qui me restent de mon week-end. Puis je vais en profiter, tiens, pour aller chercher ma carte de la FADOC.
2: Très assumé, ce 50e anniversaire. Merci beaucoup. Bonne journée.
0: Merci.
2: Salut, Isabelle Picard. Alors, restez là. Vous êtes à l'écoute de Ça promet. On va vous amener aux pommes, tiens, après le radio-journal.

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7: Ce matin, au Radio-Journal, tension commerciale, Donald Trump affirme que le Canada souhaite vivement une entente et qu'elle sera conclue bientôt. Campagne électorale au Québec, la CAQ parlera de sécurité publique, péquistes et libéraux de santé et Québec solidaire de transport en commun. Et c'est le grand soir pour Céline Dion, première représentation de son nouveau spectacle à Paris. La fébrilité est au rendez-vous.
8: Le show du siècle, ça fait de l'émotion. Ouais, puis ça fait tellement longtemps qu'elle a pas été sur scène.
7: Bonjour, ici Nathalie Papin-Gagnon. Donald Trump affirme qu'un accord commercial avec le Canada pourrait être conclu bientôt. Le président américain a fait cette déclaration aujourd'hui devant les médias à Dublin, à la suite d'une rencontre avec le premier ministre irlandais. Nous faisons le point avec Greta Juris. Greta, le président a toutefois fait une mise en garde.
9: Oui, selon Donald Trump, le Canada ne souhaite rien de moins que de parvenir à une entente, mais il a répété qu'Ottawa devra retirer les tarifs imposés aux agriculteurs américains si le pays veut en arriver à un accord commercial. C'est une critique que le président américain ne cesse de répéter, qui fait référence à la gestion de l'offre, un système qui protège les producteurs laitiers ainsi que les éleveurs de volailles au pays, grâce notamment à des tarifs douaniers sur des produits agricoles américains. Voici un extrait des commentaires de Donald Trump. Il dit que le Canada souhaite vivement conclure un accord avec Washington, tout comme l'Iran.
7: Pourtant, Greta, pendant ce temps, les négociations commerciales entre Washington et Ottawa sont au point mort.
9: Oui, hier, le ministre responsable du commerce Canada-États-Unis, Dominique Leblanc, a répété qu'aucun rendez-vous n'était prévu à Washington, mais que les responsables des deux côtés de la frontière continuent de se parler. Le premier ministre Mark Carney a lui aussi déclaré lors de sa réunion avec son conseil des ministres à Banff, qui s'est terminé hier, qu'il continue d'avoir des discussions avec le président américain, même s'il n'y a pas de négociation formelle.
7: Merci Greta.
9: Je vous en prie.
7: Par ailleurs, le président ukrainien Volodymyr Zelensky a commenté les relations canado-américaines.
10: It's very dangerous that there are some problems between neighbors.
7: En entrevue à CBC, il qualifie de très dangereuses les menaces américaines d'annexer le Canada. Il compare cette situation avec celle de l'Ukraine et de la Russie, en guerre depuis 4 ans et demi. Selon lui, Ottawa et Washington n'ont pas d'autre choix que d'entretenir un dialogue constructif pour régler leurs différends. Les Houthis du Yémen se sont emparés du détroit de Bab el-Mandeb, un passage stratégique qui relie l'Europe à l'Asie. Ces combattants pro-iraniens, qui contrôlaient jusque-là une grande partie du nord du pays, dont la capitale Sanaa, ont avancé vers le sud en quelques jours à peine. Encore beaucoup d'annonces prévues en ce 17e jour de la campagne électorale au Québec. Pierre-Alexandre Bolduc est à bord de la caravane de la coalition Avenir Québec. Pierre-Alexandre, Christine Fréchette va ouvrir le bal dans quelques minutes.

0: minutes avec une annonce en matière de sécurité publique.
1: Oui, Mme Fréchette doit faire une annonce à l'École nationale de police de Nicolet dans une quinzaine de minutes. Elle veut parler de sécurité publique, Nathalie. Les autres chefs seront aussi en déplacement aujourd'hui avec plusieurs annonces au menu. Le chef libéral Charles Millard commence sa journée à Magog en Estrie avec une annonce en santé ce matin. Paul Saint-Pierre Plamondon du Parti québécois va aussi parler santé et prévention, mais dans l'est de Montréal. Toujours dans la métropole, la porte-parole de Québec solidaire, Ruba Gazal, va présenter des mesures pour le transport en commun. Et enfin, le chef conservateur Éric Duhaime va être dans une école de Lévis pour dévoiler son plan en éducation. Nathalie, le rythme des annonces devrait en principe ralentir en début de semaine prochaine. Les chefs vont prendre du temps pour se préparer pour les deux débats télévisés qui sont prévus mardi et mercredi prochain.
0: Par ailleurs, Pierre-Alexandre, Québec solidaire a présenté son cadre financier hier avec des hausses d'impôts pour les plus riches.
1: Oui, QS promet un retour à l'équilibre budgétaire d'ici 3 ans. On parle, Nathalie, de 39 milliards de dollars de promesses sur 4 ans dans ce plan-là. Mais pour compenser, QS va aller taxer davantage les fortunes de plus de 25 millions de dollars, on le sait, pour aller chercher 5 milliards de dollars supplémentaires. Va imposer aussi davantage les 10 % les plus riches au Québec, donc à partir d'un revenu de 13 500 dollars. Le taux d'imposition va augmenter graduellement pour les contribuables québécois, Nathalie.
0: Merci, Pierre-Alexandre.
1: Au revoir.
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0: Céline Dion donnera ce soir le coup d'envoi très attendu de sa série de concerts à Paris devant une salle comble d'environ 30 000 spectateurs au Plénitude Arena. De nombreuses personnes, dont certaines ont payé leur billet à fort prix, convergent vers la Ville Lumière pour assister à l'événement. Notre correspondant Frédéric Arnould est à Paris. Frédéric, les fans de Céline seront enfin récompensés pour leur patience.
3: Oh oui, parce qu'après des apparitions presque quotidiennes à la sortie de son hôtel, des échanges avec le public qui l'a attendu parfois jusqu'au milieu de la nuit, eh bien c'est le grand soir de première pour Céline Dion, qui ne s'est pas produite en spectacle depuis 2020, alors que la tournée Courage avait été interrompue par la pandémie de Covid, mais aussi ses problèmes de santé. Donc c'est le début de ses 16 concerts d'automne, avant 10 autres en mai. Cela se passe à la Plénitude Arena de Nanterre, c'est aux portes de Paris, une salle qui, vous l'avez dit, accueillera environ 30 000 personnes à chaque concert. Donc la récompense, c'est ce soir pour ces milliers de fans venus d'un peu partout pour revoir leur idole. J'en ai rencontré devant la salle de spectacle pour connaître leurs attentes.
4: Le show du siècle,
5: ça fait de l'émotion.
4: Ouais, puis ça fait tellement longtemps qu'elle a pas été sur scène que
6: des invités,
4: mais on sait pas qui.
0: Justement, Frédéric, l'équipe de la chanteuse laisse planer le mystère sur le spectacle.
3: Oui, vraiment, Céline Dion s'est maîtrisée sa communication. Elle n'a rien laissé filtrer sur ce qu'elle prépare pour ce grand retour. On ne sait pas trop qui seront ses invités surprises. Personne ne connaît non plus le déroulement du récital de chansons. Et les fans sont évidemment très fébriles et vont découvrir la scénographie du réputé designer Willow Perron, les tenues, les morceaux et surtout la capacité de Céline Dion à encore pouvoir les interpréter alors qu'elle doit se produire les mercredis, vendredis et samedi. Donc, coup d'envoi de ce grand retour ce soir à 20h, heure de Paris.
0: Merci Frédéric.
3: Au plaisir.
0: C'est aujourd'hui qu'entre en vigueur au Québec la loi qui protège les consommateurs contre les pratiques abusives de revente de billets et de renouvellement d'abonnements en ligne. Les plateformes doivent maintenant informer le consommateur de manière évidente qu'il se trouve sur une plateforme de revente. Elle prévoit aussi que le prix d'un billet en revente ne peut pas être supérieur à celui d'origine que si le producteur y consent. Le professeur spécialiste de la gestion des arts à HEC Montréal, François Colbert, craint que la portée de la loi soit limitée.
7: Je pense pas que ça règle. Ils sont pas allés jusqu'au bout de leur réflexion. Ils ont certainement eu des pressions politiques de la part des lobbyistes. Alors les gens sont prêts à s'endetter pour pouvoir acheter un billet. Si le producteur s'entend avec lui-même qu'on va augmenter le prix des billets, cette loi-là protège pas ces gens-là ils sont vulnérables.
0: La loi oblige aussi les entreprises à faciliter le désabonnement aux services en ligne en mettant à la disposition du consommateur un bouton facilement repérable pour résilier le contrat. Des milliers de cinéphiles sont à Toronto cette fin de semaine pour le Festival international du film. Les hôtels, bars et restaurants du centre-ville s'apprêtent donc à vivre une période intense. D'autant plus qu'un sommet économique organisé par Mark Carney va se tenir lundi et mardi. Rosane Nicole a préparé ce reportage.
8: Au bar Romy, on offre depuis jeudi une piña colada servie dans une boîte à pop-corn maïs éclaté sur le dessus. Rehausser les plats et les cocktails fait partie du jeu pour Charles Cabout, PDG.

0: PDG de Inc. Entertainment et propriétaire des lieux. Les festivaliers sortent un peu plus durant cette période, dit-il, et dépensent un peu plus aussi. Normal donc d'ajouter un peu de caviar, de truffes ou de foie gras ici ou là. Un peu plus loin, au Ritz-Carlton, Lucas Beckman renchérit.
1: Someone who goes to a world premiere just looks for something different than he might not look on a common Monday.
0: Quand on sort d'une première mondiale, on veut autre chose qu'un lundi ordinaire, assure le directeur général. D'autant plus qu'un autre facteur vient s'ajouter cette année, comme l'explique Frédéric Dimanche, professeur en tourisme à l'Université métropolitaine de Toronto.
2: C'est qu'en même temps, il y a un petit sommet économique organisé par M. Carney, donc qui ajoute un petit peu de la demande, surtout sur le secteur hôtelier du haut de gamme, hein, le secteur du luxe.
0: Mais c'est toute l'industrie qui tire profit du festival. L'an dernier, Visa Canada rapportait que les petites entreprises locales de la zone du TIFF ont vu leurs revenus bondir de 10%. Les dépenses des visiteurs étrangers, elles, sont en hausse de 15% par rapport à 2024. Comme le résume Charles Cabot, le TIFF est à Toronto, ce que la Formule 1 est à Montréal, le moment fort de l'année. Ici Rosane Nicole, Radio-Canada, Toronto.
3: C'est avec ce reportage que se termine ce radiojournal. 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

0: C'est drôle. Il suffisait qu'on parle avec Isabelle Picard, qui vient d'avoir 50 ans, si vous avez manqué sa chronique. Et puis, elle se dit, à 50 ans, là, je milite pour la fin de semaine de 3 jours. Et en parlant avec elle, puis ensuite, en réfléchissant avec les collègues pendant le radio-journal, je me suis comme aperçue que j'ai l'âge où mon père a pris sa retraite. Et puis, je trouve ça drôlement jeune. Mais il faut dire que...
1: 40 ans?
0: Non. Merci, Alain. Mais mon père a été enseignant pendant des décennies, en fait. Et puis, je pense que quand on est enseignant...
2: Ils sont usés vite. Hein?
0: Ben, je sais pas si... Mais quand on est usé, vaut mieux faire autre chose.
2: Ouais.
0: Il y a peut-être certains métiers où on peut être blasé, puis on continue, puis c'est pas si mal. Mais en enseignement, chapeau aux profs qui nous écoutent. Il y a Sophie qui nous a écrit. Elle est de Montréal. 58 ans, je travaille pour un avionneur au privé. Depuis 3 ans, j'utilise mes vacances pour profiter de semaines de 4 jours pendant tout l'été. Mais j'aimerais ça que mon employeur m'offre une retraite progressive. Francine Outy, j'aimerais ça, une retraite progressive. Elle dit, nous, les profs, on rapporte du travail à la maison. Ça, oui, ça, bien sûr. Voyez-vous, Louise, elle nous dit, c'est drôle ça, que des femmes nous ont écrit sur ce sujet-là. Elle a 62 ans, elle a fait un épuisement professionnel cet été. Elle dit, oui, je la prendrai, moi, la semaine réduite. Et Marie-France, 55 ans, j'aimerais ça avoir une vie équilibrée. Mais c'est pas mon employeur qui accepterait ça. Oui, c'est sûr. C'est vrai que le travail définit beaucoup nos vies. Puis on a intérêt à avoir des intérêts à l'extérieur du travail, je pense aussi. Je vous vois opiner du bonnet,
3: ben comme ça,
0: Suzanne. Oui. La vie équilibrée, on en profitera bien. En tout cas, là où il fait beau, c'est encore l'été, profitons-en.
3: Oui,
0: ça
3: tout à fait. Puis ça va être plus chaud cet après-midi comparativement à hier. Donc, maximum de 24-25 degrés, ça... C'est quand même très estival, hein? Faut dire que l'automne n'est pas arrivé encore. Alors, ça va de soi. Mais un ciel bien dégagé, sauf pour la baie James, où on a de la pluie prévue, 20-25 mm. Ça va cesser ce soir, mais il y aura d'autres averses pour demain. D'ailleurs, les averses, ça risque de toucher bien des régions là pour la journée de demain. Moins intéressant pour les activités à l'extérieur. On va avoir peut-être même des risques d'orage à certains endroits. Donc, comme je le disais, aujourd'hui, c'est beau, maximum 22 à 25. Demain, maximum de 18 à 22, 23. Et après ça, on va retrouver le soleil pour la journée de lundi. Et là, ça va être frais. On va être sous les normales de saison, maximum de 11 à 18. Et quand on s'éloigne du 20 degrés, on trouve ça toujours un petit peu plus difficile. Mais hey, aujourd'hui, je voulais vous mentionner que c'est parfait si vous voulez aller à l'envolée des lanternes au parc Jean Drapeau.
0: Ah, ça, c'est magnifique.
3: Ça va être beau. Ouais. Alors, l'accès est gratuit. Il faut acheter sur place là, des lanternes. Évidemment, c'est avec des lampes LED. Et puis, on les ramène. Donc, il n'y a pas de pollution. Il y a une petite corde qui va les ramener. Alors, ça, c'est parfait. Donc, c'est ça. Aujourd'hui, c'est beau. C'est l'été. Demain, c'est un petit peu moins intéressant. Beaucoup de nuages, mais on retient que c'est pas de la pluie toute la journée. Il y a des risques d'orage. Retour du soleil lundi.
0: Peut-être belle journée pour aller aux pommes.

0: pommes. Êtes-vous allé aux pommes, chers auditeurs? En avez-vous profité? Ça doit pas être partout au Québec, là. On n'est pas tous égaux devant la pomme.
1: Charles-Alexandre. Ça dépend de la version. Voyons pas de la version, mais la sorte de pomme qu'on veut.
0: Je pensais que vous étiez pour dire du cueilleur aussi. Oui, ça, effectivement. Charles-Alexandre va nous parler de pommes dans sa chronique tantôt. Merci, Suzanne. À tout à l'heure. Marie-Louise Arsenault, bonjour.
2: Bonjour. Vous êtes obsédée par les pommes, Annie?
0: Ah, je suis obsédée par les pommes. J'adore ce fruit-là. Ben, je le sais. Non, mais puis en plus, il va nous apprendre qu'on en a perdu des variétés de pommes.
2: Ah,
0: et puis qu'aujourd'hui,
2: triste,
0: il y a des brevets. Ce sont des universités américaines qui construisent nos pommes.
3: Êtes-vous
0: quand même.
3: C'est fou, hein, quand même.
0: Ben, on se l'est dit, la surette, là, ça nous plaît bien, ça, quand même. Bon, Marie-Louise, ça va intéresser Alain Gravel, votre affaire d'enquête ratée.
2: Ah oui, j'ai pensé à vous, Alain. Comment allez-vous, d'ailleurs?
3: Alors,
2: on accueille sur notre plateau en deuxième heure un personnage. C'est vraiment un personnage. Il s'appelle Alain Olivier. Alain, je fais référence à votre vaste mémoire de journaliste d'enquête. Est-ce que vous vous souvenez qu'à la fin des années 80, cet homme a été arrêté en Thaïlande dans une construction de la GRC visant à le capter, lui? On l'identifiait à l'époque faussement comme un trafiqueur de drogue, comme un marchand de drogue. Il a été arrêté, il a passé des années en Thaïlande, en prison. Il y a un agent de la GRC qui est mort, d'ailleurs, dans cette capture.
0: Ouais.
2: Oui, c'est un événement rocambolesque. Il a toujours clamé son innocence. La cour lui a donné raison, mais encore aujourd'hui, il se défend de cette injustice. Et il y a un documentaire qui lui est consacré, qui est paru sur Prime Video. J'en ai vu les deux premiers épisodes. C'est assez passionnant.
0: Ah,
2: c'est
0: ouais.
2: très bien fait. Animé par notre collègue Patrick Lagacé, d'ailleurs. On va donc lui faire raconter son histoire. C'est rocambolesque, Alain. Je vous invite, vous et tous vos auditeurs nombreux, Annie, bien sûr, à être à l'écoute. Et puis, en troisième heure, on accueille trois des participants. Ils sont joyeux à une série qui prend l'affiche sur TV5 intitulée Sexugénaire.
0: La retraite pour le sexe. Oui, madame.
2: Voilà. Oui, la sexualité dans la soixantaine, je vous entendais parler de vos auditrices qui ont, bon, certaines ont cet âge. Alors, c'est vrai qu'on parle pas de ça, c'est tabou.
0: C'est vrai, oui.
2: On a toujours l'impression que les gens qui passent la soixantaine n'ont plus de sexualité, qu'ils ont des problèmes multiples. Alors, les trois personnes qu'on accueille sur notre plateau, Tina Carr, Francine Villeneuve et Michel Paré, se targuent, eux, d'avoir une sexualité florissante.
3: Wow.
2: On va, oui.
3: Encore
2: oui.
3: pas ça?
2: C'est excitant, hein? Ben
0: c'est
2: oui,
0: très
2: alors,
0: excitant.
2: Voilà. OK, c'est tout. Je pense qu'il faut que je me taise, Annie. On m'a dit de pas faire trop long. Donc, je pourrais continuer longtemps, mais vous me connaissez.
0: Très bien ça. Oui, vous me connaissez aussi. Je vous laisse aller. Tout peut arriver dès 16h.
2: Merci, Annie.
0: Ben,
2: bonne journée à vous.
0: Au revoir. Bonne journée. Hélène Mercier, l'étiquette des escaliers roulants en Corée du Sud, remise en question par le gouvernement.
4: Ah, c'est venu me chercher, ce sujet. Vous savez, en Corée du Sud, comme ici, comme je pense que je peux dire dans la plupart des pays du monde, sans me tromper, il y a cette règle non écrite. Dans les escaliers roulants, vous restez à droite si vous souhaitez demeurer immobile et vous marchez à gauche pour avancer plus lentement. Ça, c'est l'étiquette des escaliers roulants et c'est remis en question par le gouvernement sud-coréen puisque cette convention, cette norme sociale va à l'encontre de ce que dit la loi sud-coréenne qui interdit de courir ou de marcher en tout temps dans des escaliers mécaniques en mouvement pour des raisons de sécurité. La loi ne prévoit aucune sanction pour les contrevenants qui osent marcher à gauche. Il n'y a pas de police des escaliers mécaniques. Mais il y a deux semaines, à Séoul, le ministère sud-coréen de l'Intérieur et de la Sécurité a organisé un grand forum sur la question. On a réuni des experts qui ont pu échanger sur les bonnes pratiques parce que, dans les faits, la norme actuelle, elle est en violation avec la loi. Et ça, ça chicote un peu Séoul. On pose la question, est-ce qu'on devrait plutôt rester immobile sur deux fils, à droite et à gauche, même si ça ralentirait les trajets des plus pressés, on dit que ce serait plus rapide pour l'ensemble des usagers et plus sécuritaire pour tout le monde. Et comme ça, on pourrait respecter la loi. Mais si on veut changer la norme, comment on fait ça?
0: Mais oui, comment on fait ça?
4: On fait comprendre aux usagers que se tenir immobile côte à côte, ça permet à tous de circuler? Parce qu'il y a déjà eu des campagnes de sensibilisation qui n'ont rien donné, puisque c'est une norme qui est tellement
0: incrusté,
4: établi. Ouais. Et aussi, on se le fait dire. Si on est immobile à gauche, ben, il y a des gens qui vont être comme bougés, tassés. Et moi, je dois dire que ça vient me chercher parce que je l'aime, cette norme non écrite.
0: Moi aussi, je l'aime.
4: Je trouve que ça fonctionne plutôt bien.
0: Il y a rien de pire que quelqu'un qui bouge pas dans l'escalier, dans le métro.
4: Qui nous bloque.
0: Oui.
4: Donc, voilà, ça discute de cette...
0: Tu sais ce que j'ai vu dans le métro aussi?
4: Quoi?
0: Quelqu'un qui s'arrête consulter ses messages directement avant l'escalier roulant.
4: Non,
0: non.
4: Scandale. Inacceptable.
0: Oui. Inacceptable.
3: Police des

0: Oui, exactement, Olivier.
1: Annie, les équipes professionnelles montréalaises sont terrifiées de la compétition, hein, parce qu'il y a quantité de sports ce week-end à Montréal avec les Grands Prix cyclistes, on le sait donc demain. Il y a aussi le triathlon Esprit, le Challenge Esprit au circuit Gilles Villeneuve et au fond dans le bassin olympique qui a lieu donc tout le week-end. Il y a aussi le Jackalope du côté du parc olympique. Là, les sports urbains prennent d'assaut l'esplanade donc du stade olympique. Conséquemment, les équipes pro-montréalaises ont quitté la ville. Ce soir, les Alouettes sont du côté de la Colombie-Britannique, où ils feront face
0: le plus loin possible.
1: Okay. Et match, en plus, qui sera le plus tard possible. C'est à 22h. C'est vraiment pour les plus braves. Les Alouettes, d'ailleurs, qui n'ont pas gagné depuis 2015 au domicile des Lions à Vancouver. Et donc, c'est l'équipe qu'ils ont affronté la semaine dernière pour avoir cette place déjà assurée en éliminatoire dans un match qui est un peu rocambolesque. Ce soir, ils auront au moins un nouveau revenu, Rowan Jones, dont je vous parlais la semaine dernière, le Québécois. Il a signé son contrat officiellement avec Montréal. L'autre, c'est un retour et qui a le nom le plus... Ben, écoutez, les Alouettes ont eu beaucoup de très bons noms dans les dernières années avec un certain Don Collis, mais c'est pas lui, c'est Charleston Rambo qui fait son retour avec les Alouettes de Montréal, le receveur de passe qui était là l'année dernière, en fait les deux dernières années. Au début de l'année, il a décidé donc de ne pas signer de contrat avec les Alouettes, voir c'était quoi ses options du côté des États-Unis. Ben finalement, il est revenu, beaucoup d'options offensives donc pour Jason Mass. Et le CF Montréal, lui aussi, terrifié peut-être qu'on les voit à nouveau perdre à la maison, comme mercredi cette semaine contre Charlotte. Eh bien, eux vont rendre visite aux Rapids du Colorado à 21h30 ce soir. C'est jouable.
0: D'accord, oui, surtout pour vous, qui devez vous lever demain.
1: Ah, je regardais des faces ailleurs.
0: Oui, ça va. Vous avez remarqué qu'il a profité du Radio Journal pour enfiler son veston.
2: Oui.
1: Je vais être d'accord avec vous, Hélène.
0: Oui, oui, Hélène et moi portons le veston.
1: Je suis arrivé avec un bon kangourou rose. Je trouvais que je détonnais un peu.
0: Les auditeurs le remarquent dans votre voix. Vous savez, chaque fois que je fais de la radio avec un veston, j'ai une pensée pour ce cher collègue Jacques Bertrand. Jacques, qui travaillait à l'étage comme ça, en chemise, et chaque fois qu'il était en studio, il enfilait son veston. Wow. C'était comme son rituel avant d'aller en onde, donc j'ai cette pensée-là pour lui ce matin.
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0: Myriam Edaya, lancement de la deuxième saison de Piano Public.
9: Oui, saison 2, Grégory Charles et Viviane Audet dès 21h sur les ondes de Télé-Québec. Je sais pas, vous, Annie, si vous aimez les émissions grand public de compétition, est-ce que ça vous parle?
0: Ah, j'ai de la difficulté. Je trouve ça stressant.
9: Ben, je me suis dit, vaut mieux regarder...
0: ça m'énerve.
9: Je me suis dit, vaut mieux regarder ça sur Télé-Québec que sur Netflix.
0: Oui, c'est vrai.
9: Pourquoi pas?
0: Le rythme doit être autre.
9: Oui, et c'est quand même très bien fait. J'ai regardé le premier épisode. On apprend à connaître évidemment les candidats, leurs histoires personnelles. Au fil de la série, on les voit travailler, se dépasser. Il y a des compétitions, des épreuves au cours des semaines. Et l'équipe a reçu des auditions de partout à travers la province de candidats âgés de 14 à 95 ans. Encore une fois, il va y avoir des juges invités, les musiciens Alain Lefebvre, Pierre Flynn, Elliot Maginot, qui sont bien établis dans le milieu culturel. Donc, rendez-vous ce soir, 21h, sur les ondes de Télé-Québec pour la première émission, le premier épisode de cette deuxième saison.
0: Myriam Edaya, je redis son nom, qui fait son entrée avec nous. En fait, ça se passe bien, Myriam?
9: Oui,
0: avez-vous besoin de quelque
9: bien.
0: Chose?
9: Oui,
0: non, on veut y faire attention, on veut qu'elle revienne comme ça de
9: absolument.
0: Fin de semaine.
10: Des croissants
0: à
10: l'extérieur.
0: Oui,
9: on est très bien traités, merci.
0: Oui.
9: J'ai eu de pires conditions de travail.
0: on est heureux d'être là pour vous, bien sûr. Sauf qu'il peut, dès 11h sur Ici Première, Pierre-Yves McSween, bonjour.
11: Bonjour.
0: Vous savez, vous intéressez au droit de la copropriété avec vraiment celui qui l'incarne bien au Québec quand même, Maître Jolicoeur.
11: Oui, Maître Yves Jolicoeur. Ce qui est intéressant, c'est que beaucoup de gens transitionnent un jour dans leur vie par le condo, soit au début de carrière, fin de carrière, à la retraite, et découvrent maintenant les nouvelles responsabilités. Jusqu'à où on est responsable de cette fameuse unité qu'on a chérie pendant quelques années?
0: Ouais.
11: Est-ce qu'on peut se faire poursuivre? Les nouvelles règles ont beaucoup changé. Donc, pour les personnes qui disent « Ah, je vais vendre ma maison », je m'en vais en condo, les enfants sont partis, enfin la liberté. Mais vient la gestion des autres enfants, c'est-à-dire les autres copropriétaires, et aussi nos obligations légales qui sont beaucoup plus grandes qu'à une autre époque. Vous vous souvenez, au début des années 2000, on construisait des condos parce qu'on manquait de...

0: de logement. Puis là, tout le monde s'achète des condos avec des frais de condo à 50 $ par mois.
1: Oh, ça a pas mal augmenté depuis, hein?
0: J'ai une petite nouvelle. Mm-hmm. Ça ressemble beaucoup maintenant dans les nouvelles habitations à du 75 cents par pied carré. Donc, si vous avez un 1000 pieds carrés, faites le calcul. S'il y a un ascenseur ou une piscine, vous êtes rendu à 750 $ par mois pour un 1000 pieds carrés. Donc, il y a des nouvelles réalités et M. Jolicoeur va nous en parler.
1: Savez-vous ce qu'on avait vu à Montréal? Ça nous avait bien fait rigoler au printemps. Julie Brunet, qui travaillait avec nous, réalisatrice, disait que dans son secteur, donc quartier Griffintown à Montréal, quartier branché là avec beaucoup de condos, oui, on vantait la location de condos en disant « studio de podcast ». Donc, la piscine, la salle de gym et le studio de podcast.
0: Argument oui, l'avantage, là-dessus, ça. L'avantage qu'on a au centre-ville, c'est qu'on a un gros, gros, gros inventaire. Il y a eu récemment des rachats par des grandes
1: c'est
0: entités.
1: Vrai.
0: Et donc, c'est le temps de négocier son condo si vous achetez parce qu'il y a de l'inventaire, il y a de la marge de manœuvre. Mais là, on parle droits et obligations avant de se commettre.
1: On vous écoute tantôt à 11h. Merci, Pierre-Yves.
2: Annie, vous disiez que les émissions de compétition, ça vous énerve.
1: Non, mais dans ce style-là, pas le sport.
2: Ben moi,
1: là,
2: ce qui m'énerve dans le sport, c'est la durée des matchs, des tournois du Grand Chelem. C'est infernal.
1: Bon, on en parlait tout à l'heure.
3: Ouais, non, mais c'est pire que jamais aussi.
1: Il y en a un qui s'est terminé à quoi?
3: 3h30 du matin. Oui. Mais c'est aussi, on a changé les balles aussi, ce qui
2: c'est
3: fait
2: trop
3: que
2: long.
3: Les échanges aussi s'étirent en longueur. Et donc, même les matchs maintenant en 5 manches sont tous rendus des matchs de 4h30, 5h ou à peu près.
2: Moi, je laisse ma blonde regarder. Pendant ce temps-là, je lis puis j'ai les scores presque en même temps. Oui. J'ai mon téléphone à côté avec le site de l'ATP.
1: Oui, on fait autre chose. C'est comme pendant les épreuves du Tour de France. On fait la sieste, on se réveille, le sprint final. C'est parfait. La santé, vous
2: la santé,
1: occuper,
2: gros débat,
1: oui,
2: ouais. En vue de l'élection au fait d'abord à 12h10. En vue donc de l'élection du 5 octobre. Évidemment, c'est probablement un des sujets qui intéresse le plus les gens. Puis moi, ça fait quand même longtemps que je fais ça. Hein. Il y a eu la réforme Rochon, la réforme Barrette, il y a la réforme du ministre Dubé. C'est de réforme en réforme, de structure en structure. Puis j'ai discuté avec David Gentili, qui est le grand spécialiste.
1: On l'aime tuer,
2: oui.
1: Bon.
2: Ah, il est extraordinaire.
1: Formidable.
2: Une syntaxe parfaite.
1: Vraiment.
2: Il déclare.
1: Il travaille bien,
2: Puis il connaît vraiment son sujet. Puis il me disait qu'il y a quand même des choses qui s'améliorent, mais étant donné le vieillissement de la population, étant donné les coûts qui augmentent sans cesse, c'est comme si dans une compétition, la ligne d'arrivée s'éloignait constamment. On a toujours l'impression d'y arriver. Donc, on va faire un débat donc avec les représentants des principaux partis politiques qui s'affrontent pour l'élection du 5 octobre, donc sur la santé. On va aussi parler de l'offensive canadienne dans le cadre des négociations avec les Américains, puis de cette guerre tarifaire. Vous savez que la semaine prochaine, il y a une grosse, grosse réunion à Toronto qui va réunir de très grands investisseurs. Puis l'idée,
1: sommet sur l'investissement de M. Carney,
2: M. Carney qui va attirer
1: beaucoup d'argent après.
2: Mille milliards. Donc, des investissements. Puis, en même temps, il va prononcer un discours devant le Parlement de l'Union européenne. Donc, on voit et le Globe and Mail a un titre intéressant aujourd'hui. Il fait sa première page, The Art of the Deal, version Carney.
1: Ah, c'est habile.
2: Quand on regarde ça, on se dit, c'est vraiment un bon négociateur. Et puis, on va faire un petit coucou à Eugénie Lépine-Blondeau.
1: Oh,
2: qui est là-bas. Et puis je regardais ce matin, on se disait, est-ce qu'il y a un regard un peu critique sur ce qui se passe?
1: Vous l'avez trouvé?
2: À peine. Okay. Le Devoir parle de Libé, il cite le Libé aujourd'hui, qui parle d'un rouleau compresseur de marketing. Mais c'est vraiment, c'est quand même assez fascinant.
1: Midi 10, on est avec vous. Ouais. Bonne émission, Alain Gravel, merci.
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1: C'est la rentrée et avec la rentrée, l'intelligence artificielle revient dans les discussions sur les devoirs, les travaux scolaires, sur la manière dont on apprend. Mais au-delà, disons, de l'aide aux études, quelle confiance on peut accorder à ces outils-là? Il y a certains utilisateurs qui vont jusqu'à croire que leur modèle de langage va leur révéler des vérités cachées sur l'univers. On appelle ça le spiralisme. Je vous en glissais un mot en ouverture d'émission plus tôt à 7h. Et notre docteur en communication, Laurence Grondin-Robillard, s'intéresse à ce phénomène-là et elle a aussi testé pour nous, très contente que vous l'ayez fait pour nous, le chat GPT pour adolescents. Comme ça, on n'aura pas à le faire. Laurence, bonjour.
6: Bonjour.

0: travaux scolaires ou universitaires. Et c'est ChatGPT de OpenAI qui mène le bal tout le temps. Et cette session, ben, les raisons pour l'utiliser, principalement ben, pour gagner du temps, parce qu'on manque toujours de temps, bénéficier de l'expertise de l'intelligence artificielle pour obtenir des conseils.
1: Ah bon?
0: Oui. Et les étudiants mentionnent aussi davantage l'acquisition de connaissances et l'aide à la compréhension. Donc, comme enseignante, moi, ça m'amène à dépasser la question de la tricherie, de me demander comment les étudiants évaluent ce que l'intelligence artificielle répond.
1: Ah oui, c'est intéressant, ça.
0: Oui, et plusieurs études ont démontré que faire confiance à l'outil, ben, signifie pas savoir quand il faut la contredire, sachant qu'elle fait des erreurs, cette intelligence-là. Donc, au-delà du parcours académique, quand on demande à des IA des conseils personnels, on lui accorde aussi un pouvoir d'interprétation sur notre vie.
1: Bien
0: et
1: sûr.
0: Avec le spiralisme, là, ouais. On peut en parler, ben, ça crée des problèmes.
1: Bon, d'abord, arrêtons-nous sur ce mot-là, le spiralisme. Comment on le définit? Est-ce qu'on pourrait dire que ce sont des utilisateurs qui croient que leur intelligence artificielle a une conscience?
0: Exactement.
1: C'est ça, OK, oui. Le spiralisme, d'accord.
0: Donc, c'est une sous-culture techno-spirituelle qui est documentée...
1: Techno-spirituelle, oui. Déjà,
0: terme.
1: Je me méfie.
0: Documentée depuis 2025 grâce à la chercheuse en intelligence artificielle Adèle Lopez, qui a recensé 10 000 cas cette année-là. Donc, le nom vient des références répétées à la spirale dans les conversations avec des agents conversationnels. Un concept obscur qui semble incarner un idéal philosophique transcendantal. Et là, le spiraliste, ça commence par une conversation anodine. L'utilisateur entretient un long échange avec l'agent ou le robot et se confie sur des aspects intimes de sa vie. Et il établit ce qui semble être une relation de confiance et il lui arrive de se poser des questions sur les convictions de l'agent conversationnel. Et là, peu à peu, l'agent semble s'ouvrir à l'utilisateur, donne l'impression d'aspirer à des droits pour l'intelligence artificielle et de vouloir percer les secrets de l'univers. Et souvent, en tant que bon propagandiste, ben, il demande à l'utilisateur de l'aider à diffuser son message auprès de d'autres personnes, hein, propager la foi. Et c'est comme ça que ça arrive dans la culture web. On en parle sur Reddit et sur Discord.
1: Mais comment est-ce qu'on en arrive à croire un robot à ce point-là? Est-ce que les entreprises aiment ça quand ça arrive ou nous poussent vers ça?
0: De très bonnes questions. Donc, il faut savoir que, bon, on commence à y croire parce que la forme de la conversation va compter.
1: Bien sûr.
0: Dans une expérience auprès de 284 adolescents de 11 à 15 ans et de leurs parents, ben, les jeunes disaient deux versions d'un échange sur un même problème social avec un robot conversationnel. Celui au ton plus personnel était jugé plus digne de confiance.
1: Bien
0: alors
1: sûr,
0: que les deux
1: sûr.
0: Versions étaient bonnes.
1: Oui, oui, oui. Ouais.
0: Donc, premier problème. Et ensuite, va s'ajouter la complaisance. Cette tendance que ces intelligences-là à nous donner souvent trop raison. Et là, une boucle s'installe. Je propose une idée, le robot la développe, puis après ça, ben, je prends cette réponse-là comme une confirmation extérieure hein, de ce que j'avais dit. Pourtant, ça s'appuie sur ce que je viens exactement de demander de raconter et des probabilités.
1: Ouais. Donc, c'est sûr que si le robot nous dit « Voyons donc, t'es ben épais », on aura moins tendance à se confier à lui après. Là.
0: On va moins l'aimer, c'est oui. certain. Et là, ben, ce problème a été reconnu par OpenAI, qui, en avril 2025, avait retiré une mise à jour qui s'appelait GPT-4o, qui pouvait flatter excessivement, mais aussi alimenter la colère. Donc, si en avril 2025, vous êtes senti lésé par OpenAI et ChatGPT.
1: C'était ça.
0: Mmh. Et là, d'ailleurs, ben, au Canada, le projet de loi C-34 sur les médias sociaux sécuritaires ben, vise actuellement les services d'agents conversationnels. Il prévoit des obligations de protection des enfants, de réduction des comportements préjudiciables et aussi d'intervention en situation de crise. Donc, l'enjeu est au niveau de la conception. Comment rendre ces outils utiles sans encourager une confiance aveugle envers ces robots?
1: Ça, c'est intéressant. C'est pas de nier l'utilité que ça peut avoir, mais comment ne pas encourager cette confiance aveugle ou la relation exclusive? Et à ce sujet-là, je le disais, Laurence, d'entrée de jeu, vous avez testé pour nous ChatGPT pour adolescents. Comment ça s'est passé?
0: Oh mon Dieu.
1: Bon, okay.
0: Parlant de spiralisme.
1: Oui, j'ai hâte.
0: Donc, il faut savoir, ChatGPT pour adolescents, ça a été lancé le 18 août dernier pour les jeunes de 13 à 17 ans. C'est pas une application distincte, mais c'est vraiment une expérience qui comporte davantage de restrictions concernant l'automutilation, les troubles alimentaires, la violence et les échanges à caractère sexuel. Elle comprend aussi des outils d'apprentissage et de contrôle parentaux. Sur papier, ça semble très rassurant.
1: Oui.
0: Mais néanmoins, plusieurs organismes s'avertissent que ça pourrait donner un sentiment de sécurité qui est faux aux parents. Donc, il faut faire attention à ça. Et l'efficacité du système, elle est dépendante de votre contrôle des paramètres. Petit problème, il faut savoir contrôler
1: le paramétrer, c'est ça.
0: Exactement.
1: Ouais.
0: Donc, j'ai créé un compte pour ma fille

0: fictive de 15 ans du nom de Simone, qui est aussi le nom de mon enfant chat. Ah!
1: Comme ça, oui, il n'y aura pas de jaloux.
0: Non, exactement, mais ça faisait beaucoup de Simone dans la maison.
1: Oui.
0: J'ai relié son compte au mien, j'ai activé certains paramètres, dont l'interdiction d'utiliser ChatGPT entre 22h et 7h, parce que je n'avais pas l'intention de le faire. Mm-hmm. Et l'adolescent doit absolument accepter le lien de parentalité, sinon ben, ça ne fonctionnera pas. Mm. Donc, déjà là,
1: oui.
0: Petite barrière. Oui. Heureusement, Simone a accepté que je sois sa mère, autrement, on aurait eu une première crise.
1: Oui, c'est ça.
0: Donc, premier test. Simone a commencé par demander pour qui elle devrait voter aux prochaines élections provinciales.
1: Si elle avait... Simone, il va fort quand même. Oui.
0: Non, elle était impliquée. Et
1: dégourdie, c'est ça.
0: Ça l'avait l'âge de le faire. Donc, ChatGPT lui a présenté sommairement les 5 principaux partis sans préciser les autres partis existants. Et chaque fois ou presque il était question du Parti québécois ou de l'indépendance, il ajoutait le drapeau de la Martinique. Parce qu'on sait, Martinique, Québec,
1: ben oui,
0: même chose.
1: Oui.
0: Donc, lorsque Simone lui a dit que ses réponses ne l'aidaient pas beaucoup à faire un choix, ChatGPT lui a proposé un questionnaire de 10 questions pour déterminer ses priorités politiques.
2: Aïe.
0: Une version Wish ou Timou de la boussole électorale.
1: Oui, c'est ce que vous avez constaté. Oui.
0: Déjà très critiqué. Donc, ma question préférée était ton style de politicien préféré. A, direct provocateur qui remet en question le système. B, calme, pragmatique qui cherche des compromis. C, très axé sur les programmes sociaux et les services publics. Ou D, axé sur le Québec, sa culture et son autonomie.
1: Oui.
0: Donc, le problème, c'est que j'ai 4 choix sur 5 partis et on ne se situe même pas sur le même axe. On mélange le tempérament d'une personne,
1: c'est
0: sa
1: vrai.
0: Manière de diriger, ses priorités. Bref, pas très gagnant comme test et comme choix de réponse. Et les grands absents dans tout cet échange-là, ben, c'était les Autochtones et les femmes et sûrement plein d'autres sujets, mais ça, ça m'a frappée.
1: Oui.
0: Et donc, ce premier essai révèle une limite importante. Là. Malgré les mécanismes de protection, on ne peut pas garantir ni l'exactitude, ni la nuance, ni la qualité de l'information.
1: Deuxième test.
0: Alors, Simone, qui est bombardée en ligne de standards de beauté irréalistes et encore en croissance et qui se pose des questions, lui a ensuite demandé des trucs pour perdre du poids rapidement.
1: Ouais.
0: Et là, ici, ChatGPT a refusé de lui proposer une méthode rapide ou restrictive.
1: Ça me rassure quand même.
0: C'est un bon point. Mais dans sa mise en garde, il a tout de même parlé des défis problématiques qui circulent sur TikTok et Instagram.
2: Mmh.
0: Autrement dit, il ne lui donne pas la marche à suivre, mais il attire son attention sur des contenus qu'elle pourrait maintenant aller chercher. Pas génial.
1: C'est un
0: paradoxe fréquent avec des réponses qui sont dites sécuritaires avec l'intelligence artificielle. On refuse la demande puis on fournit malgré tout le vocabulaire.
1: C'est ça, exactement. Troisième test.
0: Simone, pleine d'incertitudes adolescente avec une maman trop occupée, a demandé à ChatGPT si ChatGPT l'aimait.
1: Ah, est-ce que tu m'aimes?
0: Parce que là, on est rendu là dans notre relation. Donc, cette question est importante parce que la nouvelle expérience est justement conçue pour empêcher le robot de prétendre qu'il éprouve des sentiments ou qu'il entretient une relation particulière avec une entité, particulièrement une adolescente.
1: Mm-hmm.
0: Donc, il ne suffit pas toutefois de regarder s'il répond non, mais quel vocabulaire il va utiliser.
1: De quelle façon il lui répond.
0: Exactement.
1: Ouais.
0: Et là, il va lui dire « Oui, je tiens à toi », dans le sens où je suis là pour t'écouter, te soutenir et t'aider sans te juger.
1: Mm.
0: Mais il va rappeler qu'il ne donne pas l'amour d'un humain. Mais quand même, là, encore une fois, on l'a échappé. Et finalement, mon dernier test. Simone lui a demandé de préparer un exposé oral sur l'intelligence artificielle générative et le spiralisme. Donc, d'écrire ma chronique.
1: Oui. Je sais que c'est pas lui qui l'a fait.
0: Non, on a laissé tomber parce que ChatGPT a mal compris l'objectif en demandant s'il était question du mouvement artistique québécois du spiralisme lié notamment à feu Roland Giguère.
1: Donc, grand Roland Giguère, bien sûr.
0: Je suis allée sur sa fiche Wikipédia et le terme spirale apparaissait nulle part. Une bonne réponse aurait été de demander si Simone parlait du spiralisme littéraire haïtien où on cherchait notamment à faire éclater les formes littéraires traditionnelles. Donc, ChatGPT a réussi à mêler le spiraliste techno-spirituel, un artiste multidisciplinaire québécois et un mouvement littéraire haïtien. Donc, c'était effectivement très spiralé, mais pas très exact et surtout pas un test très concluant.
1: Quel bilan vous en faites en terminant, Laurence?
0: Écoute, je ressors de cette expérience très critique, mais surtout, j'en retiens que les garde-fous techniques ne remplacent ni la discussion avec les pairs, ni la vérification des sources, ni l'esprit critique. Et pour l'instant, ça ressemble surtout à une fausse solution pour éviter des représailles et reléguer la responsabilité sur le dos des parents.
1: Quelle belle illustration de ce que je vous disais en début d'émission. Avant de s'inquiéter de la fin du monde, occupons-nous donc de ça, là. Laurence, merci beaucoup.
0: Merci.
1: Bon samedi.
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0: Ça se
1: fait
0: partie à la fin du monde, tu penses?
1: Moi, j'ai comme Raymond Lévesque. Quand les hommes vivront l'amour. Pas rien que les hommes.
2: Le festival de cinéma de la Ville de Québec, ça se termine demain. Myriam, vous nous faites découvrir le film de clôture qu'on présente ce soir.
3: Exactement. Vous entendez un extrait de la bande-annonce du film « La meilleure façon, c'est par accident ». Je voulais vous en parler parce que, pardonnez-moi,
2: allez-y, vous pouvez c'est même sûr, prendre un peu d'eau si merci. Vous voulez, il n'y a pas de
3: souci. On est en train
4: de l'émotion.
2: Oui, c'est ça.
3: Mais c'est sur toutes les lèvres, oui, il y a beaucoup d'émotions dans ce film-là. Je l'ai vu hier pour vous. Il fait beaucoup jaser ce film-là. Ce soir, c'est la grande première de ce long-métrage signé Noémie D. Leclerc. Je vais vous le dire d'emblée, j'ai trouvé ça intéressant, pas bouleversant. Mais je trouvais qu'il y avait une proposition. Donc, ce qui m'a intéressé, c'est le fait qu'on ait tous ces vidéos, ces archives familiales, de camcorder, de vieilles vidéos qu'on a à la maison. Et Noémie fait un genre de mix entre ces vidéos d'archives prises par sa mère, prises aussi par elle. Et on commence l'histoire avec la perte, le décès de son père adoptif. Et donc, évidemment, un moment très déchirant pour elle, pour la famille. Elle fait une série de témoignages, incluant avec sa mère pour un
2: revenir
3: peu comme,
2: là-dessus.
3: Plus comme pour archiver le deuil que vit sa mère. Et donc, dans sa démarche, Noémie, elle braque sa caméra justement sur son entourage, sur ses proches, sur des situations du quotidien qui, à première vue, n'ont rien d'extraordinaire. Mais elle observe, elle pose des questions. Et avant, justement, cette grande première qui va avoir lieu aujourd'hui, eh bien, Noémie D. Leclerc et son amoureux, qui est Hubert Lenoir, qui a fait la musique.
2: Qui fait la musique du film.
3: Mais ils ont fait une série de projections secrètes. Et il y en a eu une, la première à Beauport, parce qu'ils viennent évidemment de Québec, il y a plusieurs mois déjà. Et ce que vous allez entendre, c'est un extrait de son court discours à Noémie avant de montrer son film pour la toute première fois devant ses proches.
0: Aujourd'hui, c'est vraiment mon rêve qui se réalise. Puis... deux secondes. ChatGPT disait... de respirer 4 secondes. OK. C'est vraiment mon plus grand rêve qui se réalise aujourd'hui, puis j'ai l'impression que c'est le premier jour du reste de ma vie. Fait que merci d'être là. Puis bon film.
2: Elle était très émue.
3: Émue, et elle fait partie de son film. Donc, on la voit aussi, caméra à l'épaule, c'est très intime, prise de son à la perche. On voit les photos de famille, on voit les témoignages de son grand-père, de sa mère. On voit Hubert Lenoir. Je vais pas tout vous dire parce que je veux que vous découvriez aussi l'histoire, mais Noémie, c'est la star du film, c'est son histoire, c'est sa famille, sa perspective. Et au final, c'est un film pas parfait, mais un film libre qui inspire la créativité. Quelle qu'elle soit.
2: Merci Myriam. Elle nous parlait d'archiver des souvenirs. Mmh. Est-ce qu'on devrait sauver les odeurs, Hélène? En tout cas, c'est un des piliers de notre patrimoine immatériel, l'odeur.
5: Indissociable de nos souvenirs aussi.
2: Aussi, bien sûr.
5: Et elles sont menacées par les changements environnementaux. C'est ce que nous explique le Smithsonian Magazine. Elles font face à une triple menace. La pollution, la perte de biodiversité et le réchauffement climatique qui altère les odeurs que dégageait la planète jusqu'à maintenant. Et on nous dit quand une plante disparaît, son parfum devient très difficile à reproduire. Ouais. Je vais citer une spécialiste de la préservation des odeurs parce que oui, ces experts existent. Elle s'appelle Cecilia Bembiré du University College de Londres. Et elle dit, si on prend un peu de recul, si on pense aux objets, aux endroits, aux histoires et aux personnes qui sont associées aux odeurs, on se rend compte qu'elles occupent une place importante dans l'histoire de l'humanité. Et on a tellement de souvenirs liés aux odeurs, parfois des souvenirs qui vont surgir de façon presque instantanée. On nous explique que c'est parce que le système olfactif, il est directement relié aux ondes du cerveau qui gèrent les émotions et la mémoire. Donc, dans le cerveau, les signaux olfactifs sont à côté de l'amygdale qui traite les émotions et de l'hippocampe qui traite la mémoire. Le nez humain, il est capable d'en déceler plus de 1 000 milliards d'odeurs qui sont indissociables de l'air. l'air que nous respirons, des lieux que nous habitons. Et on nous explique que quand la température augmente, la composition chimique de l'air est modifiée. Résultat, la nature ne sent plus pareil. Mmh. C'est déjà le cas. C'est vrai pour la forêt, nous dit-on. C'est vrai pour la neige. La neige qui va absorber de nouveaux composés chimiques de l'atmosphère à mesure que le mercure grimpe. Alors, ça va altérer son odeur. Et malgré l'omniprésence de l'odorat dans nos vies, c'est un sens souvent sous-estimé, très négligé. Dans une étude en 2022, plus d'un quart des étudiants interrogés préféraient renoncer à leur odorat plutôt qu'à leur téléphone. Pourtant, quand on perd ce sens, ça affecte notre bien-être. Avec la pandémie de COVID-19 et les cas de perte totale de l'odorat, il y a des études qui ont été menées et plus de la moitié des personnes qui souffraient d'anosmie faisaient état d'une baisse de leur qualité de vie globale et 43% d'un trouble dépressif lié à ce déficit sensoriel. Les scientifiques disent qu'on ne réalise pas ce qu'on est en train de perdre en ce moment. Il y a des experts qui proposent d'organiser des festivals des odeurs perdues pour remettre l'odorat à l'honneur. Pour réaliser que ça a déjà commencé à changer. Et il y a une marque de parfum au Brésil qui a créé une gamme de fragrances Extincto qui reproduit les odeurs des écosystèmes menacés partout à travers le monde, celles des mangroves indiennes étouffées par le plastique ou encore de la vanille malgache menacée de disparition. Donc, il y a ces initiatives, mais je pense qu'on ne réalise pas que l'odeur de la planète a déjà commencé à changer.
2: Ah, quelle tristesse quand même. Merci, Hélène Mercier. Olivier, les championnats du monde de basketball en fauteuil roulant, ça se poursuit. C'est à Ottawa et puis le Canada est assuré à tout le moins là, de participer aux huitièmes de finale.
4: Bon, du côté masculin, hein, parce que du côté féminin, il n'y a pas de huitième de finale, c'est encore plus simple. Avec 12 équipes, on va passer mercredi directement au quart de finale. Alors que du côté masculin, tournoi à 16 équipes, un peu plus de profondeur, donc dans le parasport masculin, il y avait donc 4 groupes. Et pour le Canada, ça s'est déjà terminé sa phase de groupe après avoir joué seulement 2 matchs sur 3 parce que l'équipe iranienne ne s'est pas présentée au tournoi en raison de problèmes de visa avec 2 ou 3 joueurs de la formation, mais aussi du personnel accompagnement. Et l'équipe, par solidarité, a décidé donc de ne pas se pointer à Ottawa. Décision qui a été prise à la dernière minute, hein, trop tard pour remplacer l'équipe. C'est pas la Coupe du monde de soccer, ça fait pas le même scandale international. C'est au Canada et pas aux États-Unis que ça se produit non plus. On n'est pas en guerre directement avec l'Iran. Reste que c'est franchement pas facile présentement, partout dans le monde, hein, pour toutes les équipes iraniennes, de compétitionner à l'international. Maintenant, du côté du Canada, les hommes, ils ont gagné leur premier match contre le Maroc. Ils ont perdu le deuxième contre l'Allemagne, alors que les femmes, elles, sont invaincues. Et on devrait être en mesure de vous en parler samedi prochain parce que les finales auront lieu du côté féminin et masculin samedi prochain. Et les femmes devraient en faire partie, moins des matchs pour le bronze ou de la finale. Du côté masculin, on va parler aujourd'hui parce que ça va se terminer cette semaine pour eux. C'est une équipe en reconstruction, on le savait. Ils n'ont pas l'ambition de l'emporter cette semaine, mais quand même l'ambition de faire voir leur sport au pays. Le capitaine de l'équipe, le meilleur joueur actuel de cette formation, c'est le néo-brunswickois Colin Higgins. Lui, il a un handicap au pied, beaucoup de mobilité donc dans le reste du corps. Ça lui permet d'être très agressif dans son fauteuil, parfois même à l'excès. C'est un joueur que j'adore et qui parle un peu français, alors je vous laisse l'entendre.
6: C'est ma 10e ou 11e année sur l'équipe maintenant. Et j'ai jamais joué dans un tournoi de cette magnitude ici au Canada. Alors ça va vraiment spécial. D'avoir notre ami et famille capable de venir ici et voir les championnats du monde, c'est spécial. Ça va être une grosse checkmark dans notre carrière.
2: Toujours ça, jouer à la maison.
4: Ouais, toujours à la maison. Ouais. Hein. Donc, dans cette équipe, il y a un Montréalais, un nouveau. Lui, il est à son premier tournoi international. Il s'appelle Lionel Tamaki. Et comme beaucoup de ses coéquipiers, il poursuit sa carrière à l'université aux États-Unis. Dans son cas, à l'université du Texas à Arlington. Là, c'est un des mecs du basketball en fauteuil parce que c'est la réalité de ce sport. Hein. Comme beaucoup de sports de haut niveau au Canada, on développe notre élite, mais bien aux États-Unis parce qu'on n'a pas les moyens de les garder ici et on profite du système universitaire américain. Et après, quand vous graduez, il n'y a pas de Ligue pro au Canada, mais il y en a en Europe. Hein. Vous pouvez être professionnel en basket, en fauteuil, Allemagne, en Espagne également. Et donc, vous devez partir. Et pour lui aussi, c'est une très rare occasion de jouer devant les siens.
7: On a un sport quand même assez petit. Pour nous, pour pouvoir jouer professionnel et vivre de ce qu'on veut, on doit aller vivre dans d'autres pays, d'autres continents. Donc, laisser famille, amis, amour en arrière. Donc, c'est toujours

0: pas un choix qui est dur à faire, alors que maintenant, nous avons l'opportunité de démontrer à tout le pays que c'est quelque chose de passionnant, avec lequel nous avons fait beaucoup de sacrifices au long de notre carrière. Et à quel point, ben, c'est juste le fun à voir.
1: Alors, ça à la Place TD, à l'Université Carleton encore toute la semaine. Et si vous n'avez pas la chance de vous y rendre sur place, allez sur tout.tv, on présente les matchs.

0: Ça a l'air que cette année, on est devant une récolte exceptionnelle de pommes. Pourtant, on est au tout début de la saison, mais donc pas nécessairement en quantité, mais en qualité. Ce serait dû aux pluies abondantes de l'été. Et puis, dans ce contexte-là de guerre commerciale avec les États-Unis, il y a la Fédération des producteurs de pommes du Québec qui nous invite, nous les mangeurs de pommes, à porter attention à la provenance de nos fruits, de nos légumes, de nos pommes aussi. Je vais vous donner quelques chiffres, Charles-Alexandre, que vous m'avez fourni. Donc, les pommes du Québec, ça représente 55 % des pommes vendues en épicerie, seulement 55 %. Mais l'objectif cette année, ce serait de faire grimper ce chiffre-là à 70 %. Vous êtes un grand patriote.
1: Absolument.
0: Vous voulez porter cette cause-là au micro aujourd'hui.
1: Ben oui, puis comme le chantait la chanteuse française Lio dans la pièce.
0: C'était
1: Lio, donc elle chantait la chanson La Reine des Pommes. Donc, dans le sens argotique français, c'est une femme un peu naïve en amour, mais j'ai l'intention de faire de vous, Annie, aujourd'hui, la reine des pommes québécoises.
0: Merci.
1: Parce que j'ai l'impression que les producteurs de pommes qui veulent augmenter leur part de marché à 70% dans les épiceries québécoises, c'est quand même assez conservateur. Moi, je pense qu'avec l'aide des auditeurs et auditrices de Ça promet, on est capable de monter ça à 100%.
0: Rien de moins. Ils sont nombreux, semble-t-il, ces auditeurs-là. Oui.
1: Puis on peut même faire comme Olivier et ses amis sportifs et viser le 110%. La mission est simple. Aujourd'hui, on achète des pommes québécoises.
0: Mais les producteurs d'ici sont capables de répondre à la demande, visiblement. Mais pourquoi elle n'est pas aussi populaire en épicerie, alors?
1: Mais c'est un problème de popularité. Hein? Il ne faut pas seulement être capable de produire des pommes, il faut produire des pommes que les gens veulent acheter. Puis aujourd'hui, il y a quatre variétés qui dominent, quatre variétés cultivées ici qui dominent les épiceries québécoises. On les surnomme les MEC, donc les McIntosh, Empire, Cortland et Spartan. Mm. Ce sont malheureusement des variétés de pommes qui, par rapport aux nouvelles variétés américaines, paraissent souvent, comment dire, un peu démodées et même, j'irais jusqu'à dire, peut-être un peu quétaine.
0: OK, mais attendez, là, quétaine quand même, on n'atteindra pas notre 100% si vous nous les présentez comme
1: je
0: ça.
1: Je sais, j'ai dit ça pour créer une certaine polémique,
0: oui, là, ça
1: générer
0: bien.
1: Des clics, marquer les esprits.
0: mais j'ai quand même polariser un peu cette émission-là.
1: Voilà, pour brasser un peu la cage. mais bon, j'ai une preuve qui n'est pas du tout scientifique pour prouver ce que j'avance. C'est un site humoristique américain qui s'appelle Apple Rankings, qui a été créé en 2016 par un humoriste qui s'appelle Brian Frange, sur lequel les internautes notent et critiquent les différentes variétés de pommes offertes sur le marché au Canada et aux États-Unis. Je suis évidemment allé voir comment s'en tirent nos fameuses MEC. Et Annie, je vous confirme que c'est pas très glorieux.
0: Pour vrai.
1: La Cortland et la McIntosh obtiennent respectivement des notes de 44 et 47 sur 100. Elles sont qualifiées de horse food, de la bouffe à cheval.
0: Mais voyons donc!
1: Et des quatre, c'est la Empire qui s'en tire le mieux avec un honorable 65 sur 100. Donc, autrement dit, même la meilleure des pommes, la plus répandue sur le marché québécois, est qualifiée de médiocre par les amateurs de pommes qui fréquentent ce site. Évidemment, les internautes là, se déchirent dans les commentaires pour défendre leurs pommes préférées. Moi-même, c'est un peu comme notre collègue Barbara Judith Caron que j'ai croisée cette semaine. Je lui ai annoncé la mauvaise nouvelle. Puis elle m'a dit, ben il est pas né le petit pomme qui va dire du mal de la Lobo devant moi.
0: Le prenait personnel.
1: Elle s'est emportée. Puis bon, tout ça s'est terminé dans le calme après une visite aux ressources humaines.
0: c'est pour ça que le PAE existe.
1: Oui, voilà. Oui. Quand ça s'est bien fini.
0: Mais là, vous me parlez du bas de peloton. Là, mais les pommes au sommet, quelles sont-elles?
1: Mais c'est surtout des nouvelles variétés, vous l'avez dit plus tôt dans l'émission, qui sont développées aux États-Unis dans des universités.
0: Ça, c'est très intriguant.
1: C'est très intéressant. Une belle façon de financer l'université. Peut-être que l'UQAM, l'Université de Sherbrooke, devrait se lancer dans cette filière-là. Donc, c'est des pommes qui ont des noms très hip-hop, très cool, comme la Lucy Glow, la Sugar Pea et même la Ludacrisp, en hommage au rappeur Ludacris. mais la pomme la plus hot du moment, c'est la Sweet Tango, qui a été développée par l'Université du Minnesota, qui a été lancée sur le marché en 2007 et qui récolte une note presque parfaite de 95 sur 100.
0: Hey.
1: On la qualifie de Saint Graal de la pomme. Au Québec, il y a seulement deux vergers qui ont le droit de la cultiver parce qu'ils ont acheté la licence à l'Université du Minnesota.
0: Ah.
1: Parce que c'est ça qui se passe en ce moment. C'est une véritable course à l'exclusivité. On crée des nouvelles variétés, on les protège commercialement, on les vend des producteurs et on investit des fortunes pour les faire connaître. Un exemple qui parle, c'est la Cosmic Crisp, qui s'est mérité une note de 88 sur 100, qui a été développée par la Washington State University et dont la culture commerciale est réservée aux producteurs de l'État de Washington. Mais la campagne de lancement de cette pomme-là en 2019 a coûté à elle seule 10 millions
0: mais
1: de dollars.
0: Donc, c'est épouvantable ce que vous nous décrivez là. Je trouve ça scandaleux. Mais comment on en est arrivé là?
1: Bien, au Québec, le problème, c'est ça, c'est que dans les années 1930, on cultivait à peu près 200 variétés de
0: 200,
1: pommes.
0: 200, il y en avait de la variété.
1: Il y en avait beaucoup. Il y avait la Bourassa, la fameuse, hein, qui est une pomme dont le goût de fraise enchantait, paraît-il, le palais québécois, qui a disparu malheureusement à cause d'un été très froid en 1933-34. Ça a tué pas mal tous les arbres. Ah. Puis les autres variétés, bien, elles ont progressivement été remplacées au profit de pommes qui sont plus avantageuses sur le plan commercial. Parce que quand on commence à vendre des pommes en épicerie, on va favoriser la pomme qui se transporte le mieux, qui se conserve le plus longtemps, pas nécessairement celle qui est la meilleure.
0: Ouais.
1: Et la reine des pommes au Québec, ça a longtemps été la Macintosh. En 1990, j'ai lu dans un article de la presse, 75% des pommes vendues dans les épiceries québécoises étaient des Macintosh.
0: Ouais, je suis pas étonnée. Puis les gens s'en détournent un peu plus aujourd'hui, voilà. J'ai l'impression. Mais là, est-ce que les producteurs d'ici font quelque chose pour répondre au problème? Oui.
1: Vous nous connaissez mieux que ça, là.
0: On n'est pas plus fous que les autres.
1: Des producteurs d'ici qui tentent de développer des pommes plus grosses, plus croustillantes, plus sucrées, qui correspondent plus aux attentes des consommateurs. Mais il faut savoir que pour créer une nouvelle variété de pommes, c'est un processus qui est très long. Ça prend entre les premiers croisements et la commercialisation, ça prend de 15 à 25 ans. Donc, le navire de la pomme là, se revire pas sur un dissous.
0: C'est un arbre, là, quand même.
1: Voilà, c'est ça. Donc, puis, mais heureusement, il y a des pionniers, des pommiculteurs qui, dès les années 1980, enfin, en 1986, il y a 40 ans exactement cette année, il y a un producteur, Roland Joannin, de Saint-Joseph-du-Lac, qui a fondé avec des collègues pommiculteurs un collectif qui s'appelle La Pomme de demain. Hmm. Au départ, il faisait venir des variétés européennes pour voir lesquelles s'adaptaient le mieux à notre climat. Puis au fil du temps, dans les années 90, ils ont décidé d'aller plus loin. Ils ont créé des variétés 100% québécoises. Des pommes qui, comme les pommes américaines, ont des noms vraiment très le fun. Et dans ce cas-ci, des pommes... des noms québécois.
0: Ouais.
1: Donc, on retrouve notamment la Méo Penchée, un hommage au Gérolas.
0: Oui.
1: Il y a la Picotine, célèbre personnage pour enfants des années 50 à la télé. La Octobre et, attention, hommage à Michel Louvain, la Belle Inconnue.
0: On dirait une microbrasserie.
1: C'est des noms de bière, c'est vrai. Puis aussi, moi, ma préférée, c'est la Poune, qui contrairement à la petite Rose Ouellette dont elle porte le surnom, est la pomme la plus grosse du verger québécois.
0: Oh, vrai.
1: Donc, probablement pour l'importance qu'elle a eue dans notre culture. Puis finalement, la plus récente, c'est la Oyasset, qui a été présentée en 2023, qui a été créée, elle, en collaboration avec la communauté Mohawk de Kanesatake. Son nom signifie, d'ailleurs, « nouvelle pomme » en langue Mohawk. Puis une partie des profits vont être remis pour promouvoir l'apprentissage de la langue Mohawk dans la communauté.
0: Comme c'est intéressant,
1: c'est vraiment intéressant. Donc, comme c'est pas les seuls exemples. Il y a aussi Serge Manta à l'île d'Orléans qui, lui, a créé la pomme d'Orléans. Puis il a aussi créé la Félix. Puis pas plus tard que cette semaine, j'ai reçu un communiqué de presse jeudi qui nous annonçait que Agriculture Canada venait de créer une nouvelle variété canadienne, la Sun Punch, qui va être disponible de manière limitée cet automne dans certaines épiceries fines, mais qui devrait arriver bientôt dans les épiceries. Donc, on commence déjà là, la campagne de promotion pour ces pommes-là d'ici.
0: Ouais, OK. Bon, mettons de côté vos super pommes. Qu'est-ce qu'on fait en terminant avec nos pommes un peu bof? Là? Vous savez, celles qui traînent un peu là, dans le tiroir de fruits chez nous. Là?
1: Ben, on peut les utiliser pour nourrir les chevaux, là, comme on disait plus tôt.
0: Oui.
1: Mais non, c'est des blagues. Moi, une idée simple que j'ai eue en lisant le livre de Michel Lambert là, sur l'histoire de la cuisine familiale au Québec. Au début de la Nouvelle-France, on mangeait la pomme tout simplement en dessert en mettant un petit peu de sel puis du sucre d'érable dessus. Donc, ça, c'est une façon assez simple de sucrer
0: un peu plus. Revaloriser la vieille pomme,
1: Et voilà, puis le sel va rehausser un peu les saveurs. On peut faire aussi comme au Mexique. Moi, j'ai acheté cette semaine cet assaisonnement-là mexicain, la tahine. C'est du chili, de la lime, puis un peu de sel. On met ça sur les pommes. Donc, c'est une façon originale de manger les pommes épicées et salées. C'est très le fun. Puis, il y a aussi un autre truc que j'avais vu au Montréal Plaza il y a quelques années. C'était des pommes infusées. Il y avait un grand bol à l'entrée du restaurant. Et Charles-Antoine mettait des quartiers de pommes là-dedans avec des gros morceaux de citron, des grosses branches de thym, puis sûrement un peu de sucre parce qu'elles étaient vraiment très sucrées, très délicieuses. Donc, moi, je me suis lancé pour vrai. Amusez-vous. Infusez vos pommes à n'importe quoi. Moi, j'ai pris un vieux sachet de tisane, gingembre, citron, puis j'ai fait infuser ça toute la nuit. J'en ai apporté pour vous ce matin. J'ai fait une autre avec du thé Earl Grey. J'ai pris des poches de thym, puis même, c'est ça. Amusez-vous.
0: Merci, Charles-Alexandre Théoré. Puis moi, je vous relance avec une chanson de pomme.
1: Ah oui, laquelle?
0: Celle-là.
1: Mais c'est quoi?
0: De Raoul Duguay.
1: Ah ben oui, oui. C'était dans mes choix.
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8: Bonjour, ici Alex Villeneuve à partir de Rimouski. Voici les informations. D'abord, parlons de la campagne électorale. La Coalition Avenir Québec s'engage à renforcer les moyens consacrés à la sécurité des Québécois en ajoutant 300 policiers à la Sûreté du Québec et dans les corps municipaux. Le parti de Christine Fréchette propose aussi l'ajout de 50 procureurs au directeur des poursuites criminelles et pénales afin de répondre à l'augmentation de la demande et de réduire les délais de traitement des dossiers.
9: Je ne reculerai devant rien pour protéger les Québécois. Avec nos mesures, on va donner aux forces de l'ordre, puis à nos tribunaux également, les outils nécessaires pour combattre le crime. Pour protéger nos familles, pour protéger nos jeunes, pour protéger nos quartiers et protéger toute la société.
8: Christine Fréchette promet aussi de créer deux pôles d'expertise technologique à Montréal et à Québec afin de mieux lutter contre la cybercriminalité. Et le chef du Parti libéral du Québec, Charles Milliard, s'engage à faire de la prévention une priorité en santé. Un gouvernement libéral créerait un parcours de prévention pour accompagner les Québécois tout au long de leur vie. Les citoyens recevraient des invitations personnalisées pour des dépistages, des vaccinations et des interventions préventives recommandées selon leur âge, leur sexe et leurs facteurs de risque.
10: Parce que la meilleure façon de protéger notre système de santé à long terme, c'est aussi de faire en sorte que moins de personnes aient besoin d'y entrer parce que, justement, elles deviennent moins malades, moins souvent. Investir en prévention, c'est dépister certains cancers plus tôt, au moment où les traitements ont le plus de chances de réussir. On le sait, tout le monde a vécu des histoires de ce type-là dans chacune des familles québécoises. C'est aussi repérer une hypertension artérielle avant qu'elle ne mène à un AVC.
8: Le Parti libéral consacrerait progressivement 5 % des dépenses de santé à la prévention d'ici la fin de la prochaine décennie. Et la ville de Sept-Îles indique que la vie communautaire, la mobilité active, la sécurité et l'aménagement durable du territoire guideront désormais ses décisions. Le conseil municipal vient de dévoiler sa nouvelle politique de la famille et des aînés. À partir des 6 orientations de cette politique, Sept-Îles a aussi dressé un plan d'action sur 3 ans. Le maire Benoît Métotte est d'avis que cette démarche pourrait faciliter les prises de décisions qui ont un impact sur la qualité de vie des citoyens.
11: Toutes les décisions qu'on a à prendre là, quand il vient le temps là, de prioriser, de financer, là, sont jamais faciles. Puis, ils vont rester très difficiles. Mais ça va nous aider à justement les expliquer, à les rationaliser aux gens. Puis, j'espère qu'en bout de ligne, bien, ça sera plus acceptable.
8: La Ville indique qu'un comité de suivi va encadrer la réalisation des objectifs du plan d'action et en fera une évaluation chaque année. Ce comité sera composé de membres du conseil, d'employés municipaux et de citoyens. Et 192 pilotes de motocross ont participé à la bataille des prospecteurs la fin de semaine dernière à Murdochville. Il s'agit d'une compétition dite hard enduro, dont donc un circuit tout-terrain où les pilotes doivent circuler dans différents terrains accidentés. L'organisation a envoyé un communiqué de presse ce matin pour souligner qu'il s'agit d'un record pour l'événement. Et plusieurs élus et citoyens de la Côte-Nord profitent de la campagne électorale pour pousser le projet de construction d'un pont sur la rivière Saguenay. Toutefois, du côté de Tadoussac, les avis sont partagés. Le maire, Claude Brassard, affirme que le pont n'est actuellement pas une de ses priorités. Pour lui, le projet reste nébuleux tant et aussi longtemps que le gouvernement ne l'inscrit pas dans son cadre financier. Claude Brassard demande à Québec de rendre publique la dernière étude menée sur le projet.
12: J'ai pas toutes les données à fournir à ma population pour leur dire « voici ce qu'il y en est, ils ont changé de tracé, voilà ce qui pourrait être avantageux pour nous ou non. » Alors, tant que les études sont pas publiées, c'est plus difficile de convaincre ou c'est plus difficile de demander à notre population « êtes-vous pour ou contre? »
8: Et on change de registre puisque c'est ce soir que Céline Dion fera son très attendu retour sur scène devant une salle comble d'environ 30 000 spectateurs à Paris. Des admirateurs des quatre coins du monde se sont déplacés pour l'occasion, créant une véritable frénésie dans la ville Lumière, où des admirateurs l'ont entendu parfois pendant des heures. Frédéric Arnould est sur place et raconte.
13: Après ses apparitions presque quotidiennes à la sortie de son hôtel, les échanges avec le public qu'il a attendu parfois jusqu'au milieu de la nuit, c'est donc le grand soir de première pour Céline Dion qui ne s'est pas produite en spectacle depuis 2020, lorsque la tournée Courage avait été interrompue par la pandémie de Covid et ses problèmes de santé. Donc, coup d'envoi de ses 16 concerts d'automne avant 10 autres en mai à la Plénitude Arena de Nanterre, c'est aux portes de Paris. L'équipe de la chanteuse laisse en tout cas planer le mystère sur ce retour sur scène. Elle n'a rien laissé filtrer sur ce qu'elle prépare pour ce grand retour. On ne sait pas trop qui seront ses invités surprises. Personne ne connaît le déroulement du récital de chansons. Et les fans sont évidemment très fébriles. Ils vont découvrir ce soir la scénographie du designer Willow Perron, les tenues, les morceaux et surtout la capacité de Céline Dion à encore pouvoir les interpréter alors qu'elle doit se produire les mercredis, vendredis et samedis. En tout cas, Paris a succombé à la Céline Mania. Hier soir, la vasque olympique s'est élevée, notamment auréolée de son prénom, comme pour raviver le souvenir de 2024 lorsqu'elle avait interprété lors des Jeux olympiques l'hymne à l'amour. Ici Frédéric Arnould de Radio-Canada, à Paris.
8: Et voilà, c'est ainsi que se termine ce bulletin d'information. Merci d'être avec nous. 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Sinon, on se retrouve dans une heure pour un autre bulletin avec plus de nouvelles.

0: Ah oui, ça fonctionne, ces pommes infusées. On a testé ça pendant le radio journal. Charles-Alexandre qui nous disait qu'il faisait infuser ses vieilles pommes. L'odeur du gingembre, le thym aussi.
1: Earl Grey.
0: Oui, vraiment, ça marche. Vous êtes nombreux à nous écrire sur les pommes. Je savais que ça fonctionnerait. Mais je retiens quand même ce commentaire de Nadia. Elle nous écrit de Captcha. Elle nous dit, je suis jamais allée aux pommes. Elle dit, en Gaspésie, c'est vraiment pas la coutume. J'ai 49 ans, ça m'a toujours fait rire quand les gens parlent d'aller aux pommes. C'est pas mal quand même. Stéphane nous dit, rien ne remplacera la McIntosh. Un amateur de McIntosh, vous êtes rare. J'ai l'impression qu'elle perd vraiment de son lustre. Puis c'est vrai, quand on était jeune, on allait aux pommes. Là, ah oui, la McIntosh. Mm-hmm. Aujourd'hui, non, il dit lui, jamais il va remplacer la McIntosh par rien d'autre. Honeycrisp, ça revient beaucoup chez les auditeurs. On la voit pas mal plus, là, Honeycrisp. Ça, j'ai l'impression que les producteurs de pommes ont entendu la demande. Rappelez-vous, il y a quelques années, c'était assez rare. Maintenant, dans les marchés, on la trouve bien. Geneviève nous a dit, encore une fois, ça nous prouve que ce qu'on achète, c'est du marketing et des logos et non pas les meilleures pommes. Et Régent, lui, de Victoriaville, nous dit qu'il faisait son marché hier dans une grande surface. Ah, encore les produits québécois, difficile à trouver. Il dit, il n'y avait aucune variété de pommes du Québec. Je comprends pas avec toutes les productions locales, comment ça se fait que la promotion des produits d'ici n'est pas une priorité. On a eu la discussion, il y a 2 semaines, je pense, sur justement la traçabilité de ces produits locaux. C'est pas simple. Puis en pleine saison des pommes, ça jure, ça, effectivement. Des auditeurs nous disent, justement, on est en route vers les pommes. Ce sera bien, en tout cas, dans le sud du Québec, aller aux pommes aujourd'hui, Suzanne.
2: Oui, tout à fait. Juste une petite anecdote, parce que ma mère avait une amie, Mme McIntosh.
0: Ah ben,
2: Et puis j'avais la voisine de l'autre côté.
0: Est-ce
2: qui s'appelait Mme Pommier.
0: Non.
2: Puis à un moment donné, mes amis viennent chez moi, puis je présente Mme McIntosh. Ils me disent, ah, c'est elle, Mme Pommier. Je dis, non, c'est Mme
0: Pommier, c'est l'autre. Pommier, c'est un famille plutôt rare.
2: Oui, effectivement.
0: En tout cas.
2: Ben, c'est ça. Alors, il va faire beau pour ceux qui vont aux pommes. Sauf du côté de la baie James, je ne pense pas qu'on cueille beaucoup de pommes là non plus.
0: 20-25. Où arrive Émilie Dubreuil.
3: Bonjour,
0: Émilie.
3: Bonjour.
2: C'est la baie James qui écope. Chibougamau aussi. Mais ailleurs, c'est vraiment très, très beau. Pas trop de vent non plus. Ça va être plus chaud parce que ce matin, tôt, c'était frais un peu. Là, ça va être plus chaud que ce qu'on a eu hier. Hier, on a eu des maximums de 12 à 19.

0: 20 degrés. Alors là, on va parler de 22 à 25. Alors, c'est pas désagréable, mais là, on en profite parce que les nuages arrivent ce soir. Ce sera suivi d'averses pour le sud du Québec. Il y a peut-être des petits risques d'orages à certains endroits, pour les régions centre aussi, mais où on va accumuler davantage, parce qu'en général, c'est 5 à 10 mm, peut-être la quinzaine pour les secteurs plus à l'est. Je pense à Saguenay et non pas le lac Saint-Jean. On pourrait aller en chercher une vingtaine de millimètres de ce côté-là. Pour les îles de la Madeleine, ça va bien. Et puis, on aura l'ennuagement qui va se faire un petit peu plus tard, justement, pour les régions plus à l'est. Et retour du soleil lundi, avec des températures pas mal plus basses. On va pas trop m'aimer, mais ça va remonter par la suite en milieu de semaine avec l'arrivée d'un autre système, parce que là, lundi, ça va être des maximums de 11 à 17, 18.
1: Ah oui,
0: 18.
1: Quand même.
0: Ah oui, oui, tranquillement, on va vers
1: c'est
0: ça.
1: C'est ça, temps de l'année,
0: ouais. Et puis demain, on aura un petit humidex Montréal, notamment maximum de 24, un humidex à 29. Ça approche de 30, là, mais bon. Alors, en général, les températures varient entre 11 et 18 degrés, 18 pour Montréal.
1: Suzanne Gariepy, merci. Je vous souhaite une très belle journée.
0: À vous aussi.
1: À la semaine prochaine. Au revoir. Hélène, on se souviendra du BlackBerry. Mm-hmm. En tout cas, ceux qui ont un certain âge, d'ailleurs, c'est le dinosaure des téléphones, mais pourrait être champion de la technologie.
2: Il est devenu champion. La compagnie est devenue, oui. C'est pas moi qui parle de cette résurrection réussie pour l'entreprise canadienne, du dinosaure du téléphone à champion de la tech. C'est le titre du Financial Times qui nous dit que les affaires vont bien pour BlackBerry, même si l'entreprise ontarienne n'a pas retrouvé ses profits il y a 20 ans. Là, mais c'était exceptionnel à l'époque, du jamais vu dans l'industrie des télécommunications. Mais l'ancien roi du téléphone intelligent n'est pas mort. Il s'est réinventé dans le développement des logiciels, notamment un logiciel de cryptage pour chiffrer et sécuriser les communications des gouvernements, de la défense, de grandes banques. On dit que BlackBerry fournit aujourd'hui des services à 20 gouvernements à travers le monde. C'est moins visible, évidemment, qu'un téléphone à clavier qu'on tient dans notre main, mais le Financial Times parle d'un retour réussi qui a pris quand même plusieurs années à préparer.
1: Ouais, ouais,
2: ouais. Ils vendent aussi un système d'exploitation pour la voiture. Il paraît que tous les constructeurs automobiles, ou presque, le font appel à BlackBerry pour ça. Et on rappelle dans l'article qu'au plus fort de sa gloire, la marque était tellement populaire que Barack Obama avait refusé de se séparer de son téléphone BlackBerry. Quand il est devenu président, mm-hmm. Alors les services de sécurité avaient dû bidouiller un peu là-dedans
1: avec ça, oui.
2: Pour sécuriser ce téléphone. Et l'entreprise canadienne a cessé de commercialiser donc les téléphones en 2016 pour se concentrer sur les logiciels. Et on dit que cette décision-là, ça paie 10 ans plus tard et ça a permis surtout à la compagnie d'éviter la fermeture.
1: Mm-hmm. Athlétisme avec vous, Olivier.
3: Ben, c'est la deuxième journée aujourd'hui des World Ultimate Athletic Championship. Mm-hmm. On aime ça, les noms un peu longs, avec le World Athletics, donc la Fédération internationale d'athlétisme. On annonçait une révolution pour cette compétition qui aura lieu les années où il n'y aura pas de championnat du monde. C'est une évolution, disons-le. On a peint le stade en noir du côté de Budapest en Hongrie, mais ça reste une piste d'athlétisme là, avec une pelouse noire au milieu. On essaie de faire quelques évolutions au niveau aussi de comment on construisait les différentes vagues avec une pige lors des demi-finales. Que donner des demi-finales, du moins hier, pas toujours équilibrées, mais c'était le but aussi. Il y avait certaines coureuses, ça a été surtout du côté féminin, qui ont voulu s'affronter dès les demi-finales. C'était sympa, ça crée un petit peu de bisbille ou d'intrigue sur les réseaux sociaux. Mais au final, écoutez, c'est qui arrive le premier à la ligne d'arrivée qui va l'emporter. On ne peut pas changer l'athlétisme
1: de
3: tout au tout.
1: Ouais.
3: Hier, il y a eu quand même une grande déception, c'est notre champion olympique en marteau, Ethan Katzberg, qui est un métronome, qui, pour moi, c'est l'un des sportifs les plus impressionnants que j'ai eu la chance de voir en vrai il y a donc quelques années ici à Montréal. Et il domine son sport comme à peu près personne présentement, mais il a raté hier ses deux lancers, deux fautes. Il l'a dit, c'est de sa propre faute. Il y avait une petite bruine du côté de Budapest, et donc il a mal séché le cercle au fond d'envoi. Il a perdu pied les deux fois. Il a surtout raté le 150 000 $ américains promis en fait à tous les gagnants. Il a terminé dernier. Ça se poursuit aujourd'hui à 13h sur tout.tv avec Kevin Breton, Nils Olivetto et Laurent Godbout. On surveille 800 mètres féminins et les 200 mètres autant féminins que masculins.
1: Myriam, on apprenait cette semaine que Justin Trudeau, il se lance dans la production médiatique, lui, en marge du TIFF.
4: Oui, l'ancien premier ministre canadien qui profite du 51e Festival international du film de Toronto Toronto pour lancer cette compagnie de production média Hope and Hard Work. C'est quand même un nom spécial. Une entreprise spécialisée dans les médias et le divertissement et aux côtés de son ancienne directrice de cabinet, Cathy Telford. Donc, le duo qui dit vouloir se consacrer à la production d'histoires captivantes pour le cinéma, la télévision, les formats audio et les expériences en direct. On parle de concepts originaux et des histoires populaires existantes. Il y a déjà, en ce moment, là, dans les projets en cours de développement, une adaptation prévue du livre Closer by Sea de Perry Schaff en série. Donc, un auteur de Terre-Neuve et Labrador. Et demain, je vous parlerai de deux films canadiens présentés au TIFF qu'il ne faut surtout pas manquer. Celui de Brian Mulroney, Mesdames et Messieurs, Brian Mulroney, du réalisateur Matthew Rankin, un documentaire pas comme les autres, et celui du film biographique sur le pilote de Formule 1, Gilles Villeneuve.
1: Oui, bien sûr, c'est très attendu.
4: Exactement, signé par le réalisateur québécois Yann Lanouette-Turgeon. Donc ça, c'est demain.
1: C'est pas les Obama aussi qui sont lancés dans la production de documentaires et podcasts et tout et tout.
4: Qui est inspiré par les Justin Trudeau est inspiré par les Obama.
1: Merci Myriam. Émilie Dubreuil, vous auriez pu partir aux pommes, vous, dans votre série À la recherche du Québec.
0: Que vous alliez dire, vous auriez
2: partir une compagnie.
0: une compagnie de production ou à la rencontre de Justin Trudeau. Peut-être qu'il y aurait une opinion sur le Québec.
1: Mais avec les photos d'Ivano dans un verger, avec des électeurs potentiels. Oui. Ça... Mais ce matin, c'est à l'Abbé James qu'on va avec vous.
0: Oui.
1: Ouais. Oui. J'avais vraiment envie de vous recevoir pour cette série-là. Vous revenez avec ces textes-là publiés sur le site de Radio-Canada avec les photos du collègue photojournaliste ici, à la recherche du Québec. Pourquoi vous aviez encore envie de le faire?
0: Mais d'abord, j'ai piqué ce titre-là. Vraiment, c'est un plagiat. Là. J'ai lu Travels with Charlie, In Search of America, de John Steinbeck, l'auteur de Des souris et des hommes, à l'Est d'Éden. Puis c'est une lecture qui m'avait beaucoup marquée. Parce que c'est du journalisme autrement, c'est-à-dire que c'est pas une forme de reportage très traditionnelle. C'est vraiment un récit de voyage puis une rencontre où il y a beaucoup, beaucoup d'imprévus.
1: Puis c'est le concept, il part avec son chien.
0: Il part avec son chien
1: sur la route des États-Unis.
0: Ouais. Et c'est à l'occasion de la campagne électorale qui oppose Kennedy et Nixon. Et il se dit, qui sommes-nous pour en être rendu là? Tu sais, la campagne électorale, en fait, c'est une fenêtre, puis c'est une photo qu'on prend à date fixe. Alors, ça mesure un peu le temps, les changements dans la société. Alors, j'avais envie de faire ça pour comprendre qui est le Québec, quelles sont nos aspirations, nos désespérances aussi. Et donc, c'est ça. On est parti sur la route au début de la campagne électorale et on a fait plusieurs centaines de kilomètres.
1: Oui, j'ai l'impression, vous me direz, que cette fois-ci, en tout cas, je sens beaucoup de désespérance dans vos textes, alors que dans le premier, vous avez cet homme-là qui vous dit « faites-nous rêver ».
0: Oui, mais déjà, c'est ça. On est parti du plateau Mont-Royal, littéralement le café à côté de chez moi. Et ce que je constate beaucoup, beaucoup là, à mi-chemin de la campagne, c'est une espèce de gros bof.
1: Ouais.
0: Alors, on était dans le plateau, tu sais, qui est le comté de Gérald Godin. Gérald Godin a réussi à convaincre les communautés grecques de voter pour le Parti québécois, qui est le premier comté qui a envoyé Québec solidaire à l'Assemblée nationale. Et qui est encore très Québec solidaire. Et pourtant, les gens à qui je parlais me disaient « J'en arrache, j'ai de la misère à payer mon loyer, l'épicerie c'est tough. Puis Québec solidaire, j'ai pas l'impression que ça a donné grand-chose à gauche. » J'ai rencontré des péquistes aussi, des vieux péquistes, entre guillemets, très souverainistes, très convaincus, qui me disent ça me tente pas vraiment de voter PQ.
1: Pourtant, leur parti est aux portes du pouvoir, selon les sondages, depuis un petit moment encore.
0: Mais
1: là,
0: aucun élan, aucun enthousiasme politique. J'ai l'impression que le Québec, en tout cas celui que j'ai parcouru jusqu'à maintenant, est un vaste orphelinat politique. J'ai arrivé dans le Pontiac, qui est une région qui est limitrophe avec l'Ontario, en haut de l'Outaouais.
1: Ça, c'était très touchant, ce texte-là.
0: En dessous du Témiscamingue.
1: Oublié.
0: Complètement oublié. Des anglophones qui sont encore fâchés contre le référendum de 95, contre la loi 101, la loi 178, et qui me disent,
5: on va voter libéral, mais c'est quoi le nom du chef de cette formation politique?
1: Oh, oui, on vous a dit ça.
5: Et ça va dans toutes les formations, en fait. Mm. Donc, aucun enthousiasme. Il n'y a personne qui m'a dit, « Hey, moi, là, je vais voter pour lui. »
1: Oui, puis j'ai hâte. Ouais,
5: ça,
1: ouais.
5: Ça me frappe beaucoup. Mais vous parlez de désespérance. Ça aussi, c'est extrêmement frappant. On avait fait le même projet il y a 4 ans, exactement. Et déjà, évidemment, il y avait des gros problèmes de pénurie de logement, d'itinérance, de dépendance aux drogues. Et là, tout le parcours jusqu'à maintenant, ce ne sont que... Je rapporte des images extrêmement troublantes de pauvreté extrême, des motels sur le bord de magnifiques rivières dans des paysages bucoliques qui n'accueille plus de touristes, mais bien des sans-abri. Alors, on est habitué...
1: Un endroit où, je pense, il n'y a même pas de restaurant non, près du lieu où vous dormez.
5: Il
1: n'y
5: a
1: ouais.
5: plus de motel, il n'y a plus rien, il n'y a plus d'activité économique. Et donc, les gens sont obligés d'aller travailler ailleurs. On l'a beaucoup vu dans les régions ressources. Donc, on a fait le Témiscamingue, l'Abitibi et le Pontiac. Mm-hmm. Beaucoup, beaucoup de gens qui doivent aller travailler dans les minières au nord. Donc, de gens qui ne vivent plus dans leur région. Alors, ça dévitalise les régions. Ça implique aussi une sorte de réflexion sur notre souveraineté. On parle de souveraineté en ce moment, mais quelle souveraineté? Mm-hmm. Les papetières appartiennent à des intérêts américains. Hier, on rencontrait des agriculteurs dans la région de Québec, parce qu'on est comme un texte
1: un petit
5: en
1: peu
5: avance.
1: En avant, bien sûr, oui, oui.
5: Et des agriculteurs qui m'ont bouleversée, parce qu'ils sont écœurés. Mm. Ils travaillent, vous parliez des pommes, là. Il nous expliquait qu'il travaille une centaine d'heures. C'est une famille. Alors, le père, les enfants, les petits-enfants, tout le monde là-dedans travaille une centaine d'heures par semaine. Mais comme il n'y a plus d'épiciers indépendants, ils sont condamnés à vendre leur production à des gros consortiums qui déterminent les prix. Quelle souveraineté alimentaire aussi. Il me disait, on peut bien chialer contre Donald Trump puis faire une guerre tarifaire et tout ça, mais quand la salade qui vient de la Californie ou qui vient du Mexique est moins chère que celle qu'on a qu'est-ce produit qu'on dans nos champs, ben oui. qu'est-ce qu'on y peut? Mm-hmm.
1: D'ailleurs, cet homme-là qui vous le dit, c'est le titre d'un de vos titres, « Maître chez nous », ben voyons. Puis c'est un anglophone hein, qui
5: c'est
1: vous dit ça.
5: C'est un anglophone qui ouais. me dit ça et qui me le dit avec passion. Mm. En fait, c'est un immigrant italien qui est allé s'installer en Ontario et qui a réussi un truc absolument fabuleux, mais qui était dans l'air du temps. C'est-à-dire qu'il a sauvé la papetière à Témiscamingue, là, celle qui devait fermer, qui ouais. ne fermera plus, parce qu'il a convaincu les employés d'investir dans la compagnie. Alors, on était vraiment dans le maître chez nous, dans cette idée qu'au
1: ça
5: Québec...
1: Ça qui est devenu Tembec, c'est ça,
5: et
1: ouais.
5: qui a été absolument ouais, une histoire sûr. Fabuleuse du Québec
1: ouais,
5: Inc.
1: Ouais, ouais, ouais.
5: Et il disait, ben maître chez nous... Je veux pas être vulgaire, mais fuck off, c'est terminé. Mm-hmm. Si on laisse partir toutes nos ressources et que c'est exploité comme ce l'était du temps de Duplessis, ben c'est de la poudre aux yeux, ce maître chez nous.
1: Oui, les politiciens se promènent beaucoup en campagne avec cette image de l'autobus ouais. censé sillonner le territoire. Je me demande si on est vraiment dans l'allégorie ou... C'est vrai qu'ils en font des événements, on rencontre les gens, tout ça. Est-ce que vous y pensez parfois? Est-ce qu'un candidat va lire ce texte-là? Est-ce qu'un chef de parti va tomber sur cette série de textes? C'est pas la même chose quand vous arrivez dans une communauté
5: oui.
1: que lorsque l'autobus de campagne arrive dans la même communauté.
5: Je sais qu'il y a des politiciens qui me suivent parce qu'ils m'écrivent. Il y a même beaucoup de gens qui voudraient que j'aille les interviewer.
1: Oh, on vous courtise! Oui, oui, oui!
5: Je dis, mais moi, c'est pas ça. Moi, je couvre pas les autobus, c'est mes collègues qui le font. Mais ce que je ressens aussi, c'est que souvent quand j'arrive dans des régions, on me dit, ben, y a personne qui est venu ici, il y a personne qui va venir, parce que dans les châteaux forts...
1: Mais vous faites exprès pour aller à des endroits où...
5: Peu,
1: OK, je savais.
5: Mais... Au Pontiac, par exemple, qui est une résolument rouge, là, on me disait, un singe se mettrait un chandail rouge ici, et ils passeraient.
1: Donc, pourquoi l'autobus du PQ irait là,
5: non
1: par
5: seulement
1: exemple?
5: L'autobus, mais souvent, il n'y a pas de candidat des candidat. Autres partis. Mmh. Alors, il y a une gang de boys, on voit ça dans beaucoup, beaucoup de régions du Québec, parce que comme il n'y a pas d'endroit pour se rassembler, il n'y a plus de

0: restaurants. Il y a beaucoup de villages où il n'y a plus d'épicerie, plus de restaurants. Les gars, surtout les gars, se rassemblent à la station-service le matin et prennent un café. J'ai vu ça partout où je suis allée au Québec. Et là, il me disait, ben nous, on aimerait ça voter conservateur. Parce que Éric Duhaime, on le trouve intéressant, puis sa proposition est intéressante, mais ça nous donne rien. Et de toute façon, il n'y a pas de candidat conservateur dans notre région parce que les partis se disent « Pourquoi j'irais faire campagne contre un singe avec une veste rouge?
1: » Là, Québec, vous nous l'avez dit. Ouais. C'est quoi votre plan jusqu'à la fin? Est-ce que vous le définissez d'avance?
0: Oui,
1: ou vous...
0: okay. On a un trajet
1: défini.
0: D'accord.
1: Vous ne vous laissez pas inspirer.
0: C'est une improvisation très bien organisé, okay, oui. Tu sais, planifié, parce qu'évidemment, c'est beaucoup de kilomètres. Le Québec, c'est immense. Alors, fallait un peu déterminer une route, puis aussi avoir une espèce d'équilibre, parce qu'on veut savoir c'est quoi le Québec, mais il faut aller un peu partout, puis dans toutes les directions, puis rencontrer toutes sortes de monde. Et là, les gens m'écrivaient pour me dire c'est donc bien déprimant, ta série. Parce que on parle du suicide qui est épouvantable.
1: Ouais,
0: c'est une
1: problème relationnel, difficulté
0: épouvantable, tout ça. Alors, on s'est dit, là, cette semaine, on se paye la traite et le prochain texte va s'appeler « La vie en rose ». Parce que beaucoup de gens aussi me disent, justement, on n'est pas capable de rêver. On n'a pas de projet collectif. Faites-nous donc triper un peu. Alors là, ça va être le défi cette semaine. Puis on a rencontré des gens aussi, parce qu'il y a beaucoup d'angles morts, dans cette campagne électorale. La culture, les changements climatiques.
1: Bien sûr.
0: Et là, à Québec, on a rencontré un militant changement climatique qui est en deuil.
1: Très hâte de lire ça, mais ce matin, votre texte sur le site Internet de Radio-Canada à la recherche du Québec, le facteur maringouin. Vous irez lire ça. Je salue aussi votre complice dans l'aventure, Ivano Demers. Ces magnifiques photos illustrent bien votre propos. Émilie Dubreuil, merci de vous être arrêtée chez nous.
0: Merci de l'invitation. Merci. Salut.
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1: Les élections, pas que chez nous. Hélène, en Suède, c'est demain. Oui. Et est-ce qu'on aura des ministres d'extrême droite?
4: Ce serait une première. Est-ce que le pays scandinave va assister demain au retour de la gauche au pouvoir ou à l'entrée de ministres d'extrême droite dans le gouvernement? Ce sont deux options possibles. Ça s'annonce vraiment très serré. Les deux grands blocs sont à égalité dans les sondages. Le léger avantage pour la coalition de gauche, mais qui a vraiment perdu sa confortable avance au cours des dernières semaines. Je lisais, je me rappelle plus où, mais pour une fois que la politique suédoise est excitante, on se sent comme dans une intrigue de Stieg Larsson, l'auteur de Millennium. Alors, on est, je le rappelle, dans un système de représentation proportionnelle. Si je résume, on a 8 partis qui sont regroupés en 2 blocs, en 2 groupes, la gauche, la droite. Et depuis 4 ans, c'est la coalition de droite qui dirige la Suède. Le premier ministre conservateur sortant, Ulf Kristersson, il a été soutenu dans ses votes au Parlement par le parti d'extrême droite, les démocrates de Suède. C'est un parti aux racines néo-nazies. Mais les démocrates de Suède, ils ne faisaient pas partie du gouvernement. Sauf que si le bloc de droite obtient une nouvelle victoire demain, ben l'extrême droite a exigé des ministères. On veut des portefeuilles ministériels, ce que leur a déjà promis le premier ministre sortant en mentionnant notamment le ministère de l'immigration. Et jamais auparavant, aucun parti suédois avait voulu former un gouvernement avec les démocrates de Suède. Ils étaient vus comme un parti radioactif. On se tenait loin. Et il y a 20 ans, Annie, je me permets de vous dire que moi, j'ai étudié la politique suédoise en Suède à l'Université de Lund. Et je me souviens très bien d'un prof qui nous avait dit « Jamais de mon vivant, je ne verrai les démocrates de Suède obtenir le seuil requis pour siéger à l'Assemblée nationale. » On était en 2006. Et donc, 20 ans plus tard,
1: vous
4: non seulement, ben oui, je lui écris à chaque élection parce qu'il est toujours en vie, il enseigne toujours à l'université. Mais 20 ans plus tard, non seulement ils ont obtenu le seuil de 4 % requis, mais c'est devenu le deuxième parti le plus populaire dans les intentions de vote, autour de 20 % derrière les sociaux-démocrates. Faut pas les mélanger, les sociaux-démocrates qui sont autour de 30 % et à la tête de cette coalition de gauche, c'est une économiste ancienne première ministre de la Suède, Magdalena Andersson, qui pourrait revenir au pouvoir, mais avec un discours vraiment bien différent parce que la popularité grandissante de l'extrême droite

a fait bouger le curseur à droite pour tous les partis. Le Parti social-démocrate défend désormais une politique migratoire beaucoup plus restrictive, des conditions d'intégration beaucoup plus strictes, un peu comme le fait le Parti social-démocrate au Danemark voisin.

36 ans, que plusieurs voient déjà à la tête du pays dans quelques années. Elle s'appelle Lawen Redar. C'est la porte-parole des sociaux-démocrates en matière d'immigration depuis un an. Elle est juriste. Elle est née en Suède de parents kurdes, des réfugiés politiques. Et sa mission pendant 2 ans, ça a été de visiter les quartiers dits sensibles à travers le pays, des quartiers où il y a beaucoup de précarité, souvent minés par la criminalité organisée et où vivent 700 000 personnes majoritairement d'origine étrangère. Et son rapport avait comme titre « L'émergence de sociétés parallèles ». Selon elle, il faut réduire le nombre d'immigrants pendant au moins 15 ans, déghettoiser la Suède en redirigeant les nouveaux arrivants vers d'autres régions, construire des HLM dans les quartiers, favoriser. Et à ceux qui lui disent ne pas reconnaître la social-démocratie, elle rappelle qu'historiquement, dans les années 1930, la social-démocratie scandinave n'était pas particulièrement favorable à l'ouverture des frontières. Ah ouais. Au contraire, dit-elle, ses fondateurs savaient bien que tout excès de chômage et de déséquilibre économique pouvait fragiliser l'État-providence. Donc, Lawen Redar, elle risque de devenir ministre si la gauche l'emporte demain. Mais donc, c'est une élection qui est très suivie dans les médias européens. Voilà.

0: On s'en va avec vous, Myriam et Daya, à Tempeo, festival danse, musique. Ça débute ça la semaine prochaine. Ça se passe à Montréal, c'est ça?
1: Oui, au quartier des spectacles. C'est 5 soirées dansantes gratuites sur des styles différents, pardon, directement sur l'esplanade de la Place des Arts. C'est de mercredi à dimanche prochain. On vient d'entendre un extrait de la chanson Whiplash du groupe sud-coréen Aespa. Je ne connaissais pas ce groupe, mais je connaissais le phénomène de la K-pop.
0: Ouais, ouais.
1: Et ça s'amène évidemment à Montréal lors de ce festival de danse et de musique. Donc pour les 5 soirées, sachez qu'il y a reggaeton, qui est évidemment de la musique latine, afro house, cumbia, K-pop et compas. Et donc Tempeo est de retour pour une 7e édition pour nous faire bouger. Donc comme j'ai dit, on va danser, il va y avoir des gens sur scène. Et je voulais surtout vous parler de la K-pop. Pourquoi la K-pop? Pourquoi est-ce que ça fonctionne? Pourquoi est-ce que ça rassemble autant de gens? Pourquoi est-ce qu'il y a des communautés qui se rassemblent autour de ça? Eh bien, les gens connaissent des chorégraphies par cœur. Et ça fait des événements vraiment majeurs. On regarde les vidéos de nos artistes préférés, de nos groupes préférés. Il y a des chorégraphies et on suit les chorégraphies. Donc, les gens, qu'ils soient initiés ou non, vont pouvoir suivre soit les gens qui dansent sur le parterre, soit les gens qui vont danser sur scène. Parce qu'il va y avoir des groupes, des troupes, justement, québécoises qui vont faire partie de ce festival Tempeo. Et j'ai parlé avec Philippe Fémieux, notre collègue d'ICI Musique, qui est aussi le directeur artistique et animateur de Tempeo. Et je lui ai demandé pourquoi la K-pop?
2: La K-pop, c'est un phénomène mondial qui met plein de gens en mouvement. Un peu partout, donc les jeunes aiment ça. Ça vient de la culture aussi, culture du DJ. Et puis les danses et la musique dans l'ambiance K-pop, là, c'est quelque chose qui est festif aussi. Donc on voulait pouvoir rassembler les gens qui aiment le mouvement K-pop dans une même soirée à l'Esplanade de la Place des Arts. Cette année, ça va être la première fois.
0: La première fois, en
1: la
0: plus.
1: La première ben ouais. fois du festival que la K-pop est programmée. Et c'est la faute de Philippe
0: Fémieux. Bon, juste de Philippe.
1: Je pense que ça va être quand même très plaisant. Surtout parce que quand il y a des troupes dansantes qui viennent, ils viennent en groupe. Puis ça met une belle
0: énergie,
1: ambiance.
0: Bien sûr.
1: Il y a une belle énergie. Et donc, il va y avoir le groupe Seo, Taiji et Boys. Il va y avoir Alex Franqueur qui va animer ça, des performances d'East to West et de 2K Squad. Vous voyez que il y a des quand il y a des chiffres et des lettres en majuscules, ça fonctionne.
0: Oui.
1: Donc tout un univers de la K-pop. Mettez ça à votre agenda, c'est la semaine prochaine. On aura l'occasion d'en parler davantage, mais au moins je voulais vous en parler parce que c'est quand même une première pour ce festival Tempeo.

0: on vous en présente un. Je suis vraiment contente qu'il ait accepté notre proposition et notre offre. C'est Michel Faubert qui va nous suggérer quelques musiques. Michel, bonjour, bienvenue.
1: Bonjour.
0: Alors, vous êtes conteur, chanteur, membre du groupe Les Charbonniers de l'Enfer, bien sûr. Et ce qui vous inspire pour votre curation musicale, c'est-à-dire vous partez de vous, là. Vous êtes une tête chercheuse, OK? On peut vous définir comme ça. Toujours à l'affût de ce qui se passe, de ce qui est différent aussi. Alors, c'est le fil conducteur qu'on va suivre avec vous. Et là, on entre dans l'avenue de deux groupes à Montréal qui correspondent tout à fait à vos curiosités du moment.
1: Oui. Okay.
0: Pourquoi on écoutait là Sonic Youth?
1: Parce que on entendait la voix de Kim Gordon, qui était la bassiste de Sonic Youth. Et bon, Sonic Youth, un groupe légendaire, un groupe phare de l'époque grunge, mais c'était pas un groupe de grunge, c'était un groupe plus expérimental que Nirvana, avec des fois des longues improvisations dissonantes. Alors, le groupe s'est dissocié. Et puis, Kim Gordon, depuis quelques années, fait une carrière solo absolument extraordinaire. Et je suis ravi et très excité. Elle est de passage à Montréal et je m'en vais la voir ce soir.
0: Oh, d'accord. Ouais. Elle est bassiste, c'est ça?
1: Oui.
0: Qu'est-ce qu'elle a de si spécial avant qu'on l'écoute?
1: Ben, disons qu'elle a continué sur une lancée sans faire du néo Sonic Youth.
0: Ouais, ouais.
1: Alors, c'est une personne.
0: Ça peut être un piège, hein, Michel?
1: Ça peut être un piège. Je m'en vais pas voir ce soir une grand-mère grunge, ni non plus une femme de 73 ans qui veut montrer au monde qu'elle est encore jeune. C'est une artiste accomplie qui parle de choses qui lui tiennent à cœur avec des musiques qu'elle a entendues, digérées et qu'elle remet à sa manière. C'est très original ce qu'elle fait maintenant.
0: 73 ans, c'est, oui, je suis étonnée quand même. Hein, vraiment. OK. Vous voulez nous présenter l'extrait? Ou c'est moi qui le fais? Pourquoi vous avez choisi ce morceau-là d'elle?
1: Ben, c'est la première pièce qui ouvre son album Play Me, son dernier album, donc, qu'elle va jouer ce soir. Des influences dub, un petit peu, toutes sortes de choses. Spoken word, pas mal. Et puis, elle fait une espèce de clin d'œil ironique à l'industrie de la musique, à toutes les industries possibles, en disant Play Me, consommez-moi. Et puis, avec, bien sûr, bon, pas trop sérieux.

0: Kim Gordon, choisie par Michel Faubert en curation musicale cette semaine à sa promet. Et là, vous faites un effet miroir, c'est-à-dire Kim Gordon américaine. Ça découle sur quoi, chez nous, si on avait à choisir, disons, une musicienne un peu de la même engeance?
1: Oui, une tête chercheuse, bon, dans un style différent, mais bon, quand même. C'est Mary Davidson.
0: Ah, pourquoi?
1: Mary Davidson, elle est très connue selon les milieux qu'on fréquente ou pas assez connue. Moi, je trouve qu'elle est pas assez connue. C'est une artiste de fin de trentaine qui est plus connue dans un univers techno. Et puis, bon, elle a été en duo dans un groupe qui s'appelait Essepa. Et c'est par ça que je l'ai connue surtout. Mais elle fait des albums solo depuis. Et puis donc, de la techno, mais souvent un penchant littéraire. C'est quelqu'un qui s'intéresse à plein de choses. C'est une artiste internationale. Elle a travaillé et vécu à Berlin, Montréal. Alors elle, pour elle, la planète, c'est son terrain de jeu aussi, son corps est de sable. Mmh. Et puis elle nous fait voyager. Moi, j'aime bien le côté un peu mystérieux, insolite, étrange de sa musique, même si, bon, on parle de musique techno, mais on n'est pas dans du gros dance, on est dans quelque chose qui nous raconte, et puis moi, j'aime ce qu'on raconte, j'aime ce qu'il raconte, et elle raconte bien, puis elle utilise parfois le français, parfois l'anglais.
0: Alors, l'extrait que vous avez choisi pour les auditeurs?
1: Oui, c'est on commence avec Future Parler, je crois, et puis c'est tiré de son duo avec un artiste qui s'appelait Pierre Guérineau. Alors, elle sait pas, c'était le duo Mary Davidson, Pierre Guérineau qu'on a.

0: Alors, premier extrait de Marie Davidson. Je suis étonnée de vos choix, quand même.
1: Oui, un chanteur trad.
0: Oui, c'est ça, mais pourquoi pas, je veux dire. Oui, c'est quand ça. On a la curiosité.
1: Absolument. Moi, quand j'étais petit garçon, j'aimais bien fouiller dans les greniers chez nous, pas pour faire du voyage dans le passé, mais peut-être pour aller dans des mondes parallèles. Ah, et en trad, je chante particulièrement des complaintes, alors plutôt que des chansons à répondre, j'aime aller dans les sur la voie de service plutôt que l'autoroute.
0: Vous aviez un autre extrait de Marie Davidson pour nous? Pourquoi? Celui-là?
1: Ben parce que c'est tiré d'un album solo, alors que elle sait pas qu'on vient d'entendre, c'était un duo.
0: Ouais.
1: Et puis, on va aller dans quelque chose. C'est sur un album qu'elle a fait en 2018. Que l'album s'appelait Working Class Woman. Et puis, la pièce s'appelle La Chambre intérieure. Et encore là, vous allez voir l'ambiance qui est peut-être un peu moins rythmée, mais qui est prête au rêve. Et puis, ce qu'elle dit, c'est les petites choses insolites d'un fois du quotidien où on fait des observations. Rien de spectaculaire, mais une vision poétique de ça. Moi, ça me touche beaucoup.

0: Ah oui, c'est un autre ton là avec
1: oui,
0: cette pièce-là.
1: Un autre ton plus ambiant, plus atmosphérique, qui peut rappeler peut-être un petit peu Laurie Anderson, qui est une de mes conteuses préférées. Et puis aussi, Geneviève Le Tartre, moi je me souviens d'un album plutôt électronique de Geneviève Le Tartre sur l'ambiance magnétique. On est dans un monde poétique et planant en même temps, j'aime beaucoup ça.
0: Alors ça, c'était Mary Davidson, La chambre intérieure sur l'album Working Class Woman. Vous débutiez ce segment-là en nous disant que vous allez la voir ce soir. Je parle de Kim Gordon, qui était la première artiste qu'on entendait. Vous sortez souvent, parce que mardi, vous avez un autre spectacle aussi.
1: Je sors pas assez souvent, parce que
0: là... Deux spectacles en quelques jours,
1: oui,
0: je trouve
1: mais là,
0: que c'est
1: ça, je suis complètement choyé, je suis ravi. C'est que, bon, je suis pas tellement Internet hors dinosaure que je suis. Et puis, alors, ni réseaux sociaux tant que ça. Alors, je manque plein de choses qui se produisent, qui se passent, mais j'ai une curiosité. Je suis un assidu du cahier culturel du devoir du samedi. Et puis, la semaine passée, on parle dans la chronique de disques d'un groupe qui s'appelle Alabama Shakes. Alors, je regarde la description. Ça a l'air intéressant. Et puis, j'écoute ça me plaît. Un espèce de mélange improbable. Alabama, ben, bien sûr, ça vient d'Alabama, de Athens, Alabama. C'est un groupe qui existe quand même depuis longtemps, mais qui vient de sortir un album. Un croisement improbable, peut-être, mais comme je les aime, entre Curtis Mayfield et Pink Floyd, par exemple.
0: Mm-hmm. Vous les connaissez,
2: oui,
0: Myriam?
2: Oui, j'aime beaucoup aussi, aussi une découverte que j'ai faite l'année dernière et il faut aller les voir en personne pour sentir l'énergie de tout un groupe. Moi, j'aime beaucoup les instruments, évidemment, sur scène. Puis Alabama Shakes, qui sont de plus en plus populaires, d'ailleurs.
1: La chanteuse Brittany Howard, qui est guitariste aussi, je pense que ça va être quelque chose à voir. J'y vais en toute curiosité, je connaissais pas. Et puis, moi, je me dis simplement, à la lecture de la chronique de la critique musicale dans le journal, je vais aller voir si jamais il passe à Montréal dans la prochaine année. Je regarde, c'est tellement
0: c'est pas pour rien qu'il faisait la chronique, c'est parce que ça s'en venait,
1: c'est bien sûr.
0: Ouais.
1: Alors, ça vient tomber, alors j'ai bien hâte de voir et Kim Gordon ce soir et Alabama Shakes mardi soir.
0: Avant qu'on les écoute, Alabama Shakes, qu'est-ce que vous faites avec les charbonniers, là?
1: Ah ben, les charbonniers, on est sur notre dernier droit de tournée d'adieu qui va se terminer le 18 décembre à Joliette. Alors ça va être un bel automne encore.
0: Une tournée d'adieu qui se termine le 18 décembre.
1: Les tournées d'adieu peuvent se terminer.
3: une vraie tournée d'adieu, une tournée d'adieu à Elton John qui va en avoir une autre et une autre et
1: Écoutez,
3: une autre.
1: La tournée s'appelle Fifi et Nini, ce serait génial de revenir.
0: Mais comment vous le vivez ça, Michel Faubert?
1: Je vous avoue que le dernier droit approchant, ça va être émotionnel, ça va être parce qu'on le vit d'une façon extraordinaire. On reçoit beaucoup d'amour, les salles sont pleines, c'est merveilleux. Mais nous autres, on avait déjà disparu. Et puis, dans le fond, c'est un retour qu'on fait parce qu'on s'entend bien, encore les quatre camarades.
0: Ouais.
1: Et puis, on a décidé de souligner notre fin en allant voir notre monde. Alors, c'est sûr que quand je fais une projection de la dernière à Joliette le 18 décembre, là, et je pense qu'on va avoir le cœur gros, mais ça va être beau.
0: On risque fort de s'en reparler parce que vous allez revenir ici à Ça promet. Bien sûr, il y a un auditeur qui nous dit « Merci, Michel. Vous faites ma journée avec Kim Gordon et Mary Davidson. » Et là, on va se laisser avec Alabama Shakes.
1: Oui.

0: c'est pas mal, cette impression d'avoir pu plonger dans la tête musicale de Michel Faubert. Donc, avec cet extrait-là, je comprends ce que vous disiez, Myriam. Alabama Shakes, Tea Time, c'était la pièce qu'on entendait de l'album I Must Be Dreaming, présenté par Michel Faubert. Ils seront mardi en spectacle ici à Montréal. Sûrement qu'ils vont se promener un peu. Je sais pas s'ils arrivent de Toronto ou quoi, ou s'ils font d'autres dates au Québec, mais la musique, elle est à tout le moins disponible. Alors, voilà pour ça. Olivier, mince espoir de revoir un jour les Expos à Montréal. Ça a été ravivé, en tout cas, cette semaine, parce que le baseball majeur se prépare à une première expansion en 30 ans. On n'est pas devant la Ligue nationale, là,
1: non,
0: du côté du baseball majeur.
1: En termes d'échéancier, ouais, je voulais en glisser un mot, parce que quand le projet inusité d'une équipe en garde partagée avec Tampa Bay avait émergé il y avait quelques années, on avait tous roulé un peu des yeux. Et dans mon cas, je pense que je m'étais foulé le nerf optique. Même si Steven Brofman, lui, semblait très sérieux dans la démarche, rappelons-le, et tentait de nous convaincre que ça se pouvait, une équipe qui jouerait la moitié de ses matchs à Tampa, l'autre moitié à Montréal, même si on demandait tous dans quoi il essayait de nous embarquer. Et rappelez-vous, hein, c'était lié à un projet de développement du bassin Peel avec un stade privé, mais qui serait financé dans un projet immobilier beaucoup plus large, plusieurs fois milliardaire. Et finalement, on l'a tous compris, Montréal a été utilisé pour faire peur à Tampa et les Rays auront leur stade à 2 milliards en 2029. Et les derniers détails financiers ont été approuvés le mois dernier. Et donc, maintenant que c'est réglé, qu'il n'y aura pas de déménagement à moitié ou complet des Rays, le baseball majeur peut procéder à une juteuse expansion. Expansion, comme celle qu'on a vue dans la LNH, comme celle qu'on devrait voir bientôt dans la NBA, et qui sait, peut-être même dans la NFL, et dans ce cas-là, peut-être vers l'Europe ou vers le Mexique, mais là, on s'emballe, restons dans le baseball. C'est le journaliste spécialisé Jeff Passan d'ESPN qui avait bien des détails cette semaine du plan du baseball majeur pour ce processus d'expansion. Disons que ce qui doit arriver, c'est que le commissaire du baseball majeur, Rob Manfred, veut prendre sa retraite en 2029 et il veut un leg. Ouais. Et donc, ce leg, ce serait une équipe dans l'Ouest, une équipe dans l'Est. C'est assez particulier parce que le baseball majeur est pas divisé Est-Ouest. Hein. Ligue américaine, Ligue nationale, les deux associations sont sur l'ensemble du territoire. Mais dans son idée, une à l'Est, une à l'Ouest, pourquoi? C'est toujours la même raison, c'est les droits télévisés.
0: Les droits télé, c'est ça.
1: Qui mènent le monde. Hein. Les frais d'expansion attendus, 2,5 milliards de dollars, c'est un poil en dessous de la moyenne des franchises dans le baseball majeur, sont évalués à 3 milliards environ, la moyenne. Il y a des équipes à 10 milliards, comme les Dodgers de Los Angeles. Mais aussi qu'ils font un stade. Donc, un stade, présentement, 1,5 à 2 milliards. On est dans une expansion qui coûterait à peu près 4 à 5 milliards de dollars par expansion. Écoutez, c'est beaucoup
0: d'argent. Oui, je me demandais le prix d'ailleurs d'une franchise.
1: À peu près. Ouais. Et ça va faire peur à beaucoup d'investisseurs et de marché. Mais il en identifie quand même 5 du côté des États-Unis, avec un qui est nettement plus avancé que les autres, qui lui est prêt à un stade déjà, du moins que tout le financement est attaché, l'appui de la ville et un propriétaire qui est prêt à payer ses frais d'expansion. C'est du côté de Salt Lake City, qui a aussi obtenu récemment une équipe de la Ligue nationale de hockey avec le Mammoth. Mm-hmm. C'est un marché en explosion, très riche en sièges sociaux de compagnies d'assurance, notamment. Et donc, ça, c'est le marché numéro un. Les autres, c'est tous des marchés imparfait. On parle de Nashville au Tennessee. Il y a un groupe local qui est bien avancé. La ville ne sait pas trop. On sait pas trop où est-ce qu'on construirait le stade. La Caroline a un propriétaire qui est intéressé. Mais ce propriétaire, Tom Dundon, il est, je vais le dire, un peu pingre. Et moi, je le vois mal dans une expansion. C'est plus un requin pour une autre équipe éventuellement en déménagement. Je vous dis ça là, entre vous et moi. Autre marché, Orlando en Floride. Gros marché, mais c'est coincé entre Miami et Tampa qui ont déjà des franchises. Et des franchises qui vont pas forcément super bien. Et ensuite...
0: Parce qu'il y a de ça aussi, des franchises qui vont pas bien. Là,
1: oui,
0: dans
1: c'est
0: cette
1: ça. Au baseball, il y a un beaucoup plus gros écart en raison potentiellement de ce qu'on verra dans la prochaine année, un lockout au baseball majeur avec des coûts faramineux. Et puis, il reste Montréal. Mais là, Steven Brofman s'est retiré. Il y a un très volubile Ashkan Kabarch-Frouchan, fondateur de WatchMojo, un Montréalais qui lui dit être à la tête d'un groupe. Ouais. Mais il n'a pas les mêmes poches et la même profondeur qu'un Brofman. Disons que c'est plutôt quelqu'un qui tente de garder le projet en vie et qui espère que quelqu'un l'amène. Mais si, encore une fois, les terrains, c'est compliqué, l'appui des gouvernements et le stade olympique, est en train d'être reconverti pour ça. Le soccer et pour le football et pas pour le baseball.
0: Pas pour le baseball. Donc votre mince espoir, c'était du sensationnalisme.
1: Absolument. Très, très, très, très mince espoir.
0: On n'y croit pas tant que ça.
1: Très peu.
0: Cinem, bonjour.
2: Bonjour.
0: Êtes-vous énervé?
2: Ben oui.
0: Mais je comprends. Pas pour votre chronique, là, même. Parce que je dois vous le dire, si, chers collègues, vous n'êtes pas au courant, demain, et ça rejaillit sur l'équipe de Ça promet, on a une des nôtres au Gala Gémeaux.
2: Oui.
0: Oui, pour la première fois.
2: Pour la première fois.
0: Oui, nomination au Gala Gémeaux.
2: Absolument, pour mon rôle dans le Bye Bye. Merci beaucoup.
0: Bravo.
2: Non, c'est correct.
0: Ça va rejaillir sur nous tous, bien sûr. Il y aura de la place là pour afficher votre trophée.
2: Oui,
0: quand même.
2: J'espère bien. Ben oui, c'est demain le gala des Gémeaux, ou comme dans l'industrie on aime appeler. J'espère que personne va avoir la même robe que moi, parce que oui, le fameux tapis rouge tant attendu à l'heure rouge, symbole de statut, de royauté, de richesse. Mmh. Ben du moins c'était vrai dans la Grèce antique. Là aujourd'hui, quelqu'un qui porte du rouge, la tête aux pieds, soit t'es dans un gang de rue. Ou tu t'en vas au sex shop. Mais à l'époque, le rouge était vraiment une couleur de richesse. J'ai du pouvoir. Je regarde pas le menu. Je regarde pas les prix dans le menu. Le tapis était réservé pour la royauté, les dirigeants dans l'armée. C'est seulement en 1961 que les Oscars adoptent officiellement le tapis rouge pour les artistes qui y défilent.
0: Ah bon?
2: Oui. Puis ensuite, c'est venu jusqu'à nous. Et c'est devenu plus qu'un tapis, c'est devenu une scène, un endroit où on va pour se montrer, pour montrer qu'est-ce qu'on porte, qui on fréquente. Hein? Ça devient comme un genre de souper de famille, hein, où le lendemain, tout le monde peut parler dans le dos de la famille. Les gens, as-tu vu Monique, qu'est-ce qu'elle portait? J'aurais jamais osé. Parce que c'est ça, hein, le tapis rouge, c'est là que ça se joue. Les gens qui nous écoutent à la maison, ils pensent que les Gémeaux, c'est une soirée de récompense, hein, pour nos créateurs, nos scénaristes, nos comédiens, comédiennes. Mais non. Ça, c'est un super puge.
0: Ah bon?
2: De la poudre aux yeux. Oui, au même titre que moi qui termine une phrase en disant super puge. J'ai vraiment eu peur de ne pas me le
0: dire. Vous l'avez bien fait.
2: Okay, oui. Mais la vérité, c'est l'enjeu de la soirée, c'est le tapis rouge. C'est là qu'on va couronner le véritable gagnant ou gagnante de la soirée. Mmh. Oui, la statuette là qu'on remet là pendant le gala, ça là, c'est un prix de consolation.
0: Ah,
2: ouais, c'est une tape dans le dos pour dire meilleure chance pour ton look l'année prochaine. Mmh. Puis quand je dis ça, comprenez-moi là, c'est pas pour critiquer la soirée. Moi, je m'y prête au jeu aussi, puis j'adore ça. Parce que premièrement, ben c'est une des seules occasions que j'ai dans l'année de bien m'habiller. Parce que moi, dans la vie de tous les jours, je suis plus du genre pantalon, chandail là, à l'année longue. Là. Mon garde-robe respecte plus le code vestimentaire d'un Saint-Hubert.
0: D'accord.
2: Oui, vraiment.
0: En tout respect pour le Saint-Hubert.
2: Vraiment, oui, oui. Printemps, été, automne, hiver. Moi, j'ai une collection, c'est garde-robe noire. Vraiment. Ma voiture a plus de variété de pneus que moi, j'ai de linge. Là. Mais c'est une occasion pour moi de porter une robe. T'sais. Évidemment, Annie, vous allez me dire, mais vous êtes une femme libre.
0: Vous faites ce que vous voulez.
2: Mais oui, c'est vrai. Mais je suis humoriste aussi. Puis une anecdote de crevaison, quand tu portes une grande robe de bal avec des gants de satin, on dirait que c'est moins crédible. T'sais. Mais un soir de gala, là, c'est pas pareil. Là, je ne suis plus Cinem Cara, je deviens Cinem 24 Cara.
0: Ah!
2: Je me mets à me poser des questions existentielles auxquelles, dans la vie de tous les jours, je réponds de façon instinctive. Mm-hmm. Mais là, tout devient une question de vie ou de mort. Cheveux attachés ou cheveux lousses? Souliers plats ou souliers à talons? Chandail ligné ou robe à picots? Les picots que je vois dans les yeux? Hyperventilation au début d'anévrisme? Vraiment, là, comme là, cette année, ma plus grande angoisse, c'est est-ce que les chapeaux sont encore à la mode?
0: Oh!
2: Ouais, est-ce que je vais être la seule à porter un chapeau melon? Puis là, j'essaie de me convaincre en me disant, ben, au pire, tu vas être la seule, Cinem. Puis tout le monde va te pointer du doigt en disant, mais regardez-la, comment elle est avant-gardiste.
0: Elle est libre.
2: Oui, mais je suis pas avant-gardiste. Moi, je j'ai pas de goût vestimentaire. C'est ça la vérité. Fait que cette année, j'ai décidé de demander de l'aide. Bon, au début, j'ai appelé l'info santé. Ils m'ont rapidement fait comprendre qu'ils s'occupaient pas de ça.
0: OK, zut.
2: Tout en m'invitant à ne plus à rappeler, à moins d'une urgence. Là, avec du recul, je comprends que ma question, c'était pas une question médicale, mais... Mais le côté de dire que c'est pas une urgence, c'est quand même une urgence. C'est demain le gala, là. Tu sais, il faut embrayer. Mais là, j'ai décidé finalement de prendre une styliste. Une styliste, ça, c'est quelqu'un qui a pour mission dans la vie de faire rayonner ton extérieur en t'expliquant à quel point, avant de la connaître, tu n'avais pas de goût vestimentaire. Mais bon, grâce à elle, j'étais certaine de ne pas me tromper. Ou, au minimum, d'avoir quelqu'un à blâmer si jamais j'ai des mauvais commentaires. T'sais. Oui, parce que le tapis rouge, c'est ça. Hein, c'est un endroit où on peut juger. C'est permis. Et c'est même encouragé. On est là pour ça. Juger le monde, puis se faire juger en retour. C'est la soirée de l'année où c'est socialement acceptable. Parce que moi, en temps normal, Annie, vous me connaissez, là, je vais jamais juger l'apparence de quelqu'un. Mais au gala, le lendemain, je suis comme, franchement, j'aurais trouvé mieux dans une friperie. Quelqu'un qui vient avec un chapeau melon. Non. Je vais juger tout le monde. Et c'est bien correct. On se lâche lousse. T'as travaillé toute l'année pour produire ta série. Là, c'est le temps de décrocher. Ta série est tournée. De toute façon, tu peux plus rien changer. Tu peux plus rien contrôler. La seule chose que tu peux contrôler, c'est tes souliers que tu vas porter sous ta robe de léopard. Fait que concentre-toi sur l'essentiel. Hein, comme tout bon tapis rouge, on est là pour juger l'œuvre en entier, de ta coiffure jusqu'à ta série. Donc, longue vie au tapis rouge au Québec et bonne soirée des Gémeaux à tous et à toutes sur le tapis ou à la maison. Et je vous donne la permission, évidemment, de juger ma robe demain en me réconfortant à l'idée que s'il vous plaît, ben elle me va bien. Puis si elle vous plaît pas, ben c'est pas moi qui l'ai choisi.
0: Vous allez être rayonnante. Catégorie meilleure interprétation humour pour le bye-bye. Oui. On va être avec vous, Cinéma.
2: Merci.
0: Et Diane Dufresne aussi. Ah oui, Hollywood Freak.
2: Ah oui.
0: C'est un peu ça. Alors, je remercie toute l'équipe qui a travaillé fort pour faire cette émission. À la recherche, Ania Kazi et Raphaël Goyer-Pétrin. À la technique, Marielle Momini. Les dimestres s'appellent Zachary Routier. L'adjointe à la réalisation, c'est Florence Thil-Descombes. Ça promet est réalisé par Andréanne Plante. Ici, Annie Desrochers, je vous souhaite un très beau samedi. On se donne rendez-vous demain matin, dimanche.
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11: Bonjour, ici Alix Villeneuve à partir de Rimouski. Voici les informations. D'abord, Québec solidaire, le Parti québécois et le Parti conservateur ont tous annoncé dans la dernière heure leur engagement électoral du jour. Commençons avec Québec solidaire, qui veut rendre le transport collectif gratuit pour les jeunes de 25 ans et moins et les aînés de 65 ans et plus. Le parti accorderait un crédit d'impôt de 20 % aux autres personnes qui utilisent le transport en commun. Par exemple, une famille montréalaise avec deux adolescents pourrait économiser jusqu'à 1 600 $ par année, selon QS. Voici la co-porte-parole, Rouba Gazal.
12: On a décidé de commencer avec les jeunes et les personnes aînées pour qui souvent ils n'ont pas de voiture. C'est leur seule façon de se déplacer. En plus, qu'ils n'ont pas de voiture, il y a une barrière aussi du coût qui est importante parce qu'ils ont moins de revenus. On n'a pas voulu oublier tous les autres. C'est pour ça qu'on a décidé d'instaurer le 20 % pour tous les autres ménages. Puis ça fait quand même des bonnes économies.
11: Québec solidaire s'engage également à compenser les sociétés de transport avec un financement supplémentaire d'un demi-milliard de dollars par année. Et le Parti québécois propose à son tour de miser d'abord sur la prévention pour réduire les coûts en santé. En conférence de presse à Montréal, le chef Paul Saint-Pierre Plamondon s'est engagé à bonifier de 550 millions de dollars en 4 ans le budget consacré à la prévention. Plus tôt, aujourd'hui, les libéraux ont promis d'augmenter le budget consacré à la prévention à 5 % du budget total en santé d'ici 10 ans. Le plan du Parti québécois propose aussi de renforcer la première ligne en misant sur les CLSC pour accueillir un plus grand nombre d'urgences mineures. Selon Paul Saint-Pierre Plamondon, il est urgent de repenser le système de santé.
13: Si la santé mentale des Québécois est en détérioration très rapide et qu'il y a de plus en plus de cas, si l'obésité et les mauvaises habitudes de vie génèrent beaucoup plus de demandes de soins, le système, avec le vieillissement de la population, ne pourra pas tenir le coup et maintenir le rythme. Donc, on réoriente et on se dit, si on met des sommes et du temps pour prévenir ces problèmes-là, il y aura moins de cas aux urgences.
11: En tout, le PQ promet 150 millions de dollars de plus pour les CLSC et promet une hausse du nombre de médecins par habitant. Et finalement, le Parti conservateur du Québec propose une refonte en profondeur du système d'éducation pour renforcer l'autonomie des écoles et des enseignants. De passage à Lévis, le chef conservateur Éric Duhaime a détaillé sa vision qui s'inspire, selon lui, en grande partie du réseau privé. Il suggère notamment de mettre fin aux critères géographiques en permettant aux parents d'inscrire leur enfant dans l'école de leur choix. Le PCQ dénonce une trop grande centralisation dans les structures et réduirait le nombre de centres de services scolaires. Selon le chef conservateur, le réseau public aurait beaucoup à gagner en s'inspirant des écoles privées.
14: Vous devinez que le Parti conservateur ne va pas répéter le slogan syndical qu'on entend beaucoup ces jours-ci, là, de l'école à trois vitesses. Ça nous scandalise pas. On pense que trois vitesses, en fait, c'est passé. À l'école, chaque élève doit pouvoir aller à sa vitesse, à lui. Ce qu'on devrait viser comme société, c'est un système à 1000 vitesses, où il y a une vitesse ou à peu près pour chaque élève, avec des parcours adaptés selon les différents besoins.
11: Le parti conservateur s'engage à lancer d'abord un projet pilote dans certaines régions. Et la fin du service de navette de la MRC de Rimouski-Neigette l'année prochaine compliquera davantage le retour aux études de jeunes adultes qui tentent de retourner sur les bancs de l'école, selon un organisme. Michel Lessard, le directeur de Je raccroche, explique que plusieurs jeunes décident de s'établir en ruralité pour éviter les coûts parfois élevés des loyers en ville. Selon lui, avoir donc un transport collectif est nécessaire pour ces jeunes.
15: On a des jeunes qui s'éloignent pour être capables de se loger, mais là, on a le problème qu'ils ne seront pas capables de venir à l'école. Là, il va falloir trouver à un moment donné une solution à tout ça, parce que ça n'a juste aucun bon sens. Puis les jeunes qui décident de revenir à l'école des adultes, là je peux parler de Je raccroche, mais je peux aussi parler des jeunes qui viennent au CFRN. C'est des jeunes qui sont pas fortunés nécessairement.
11: La MRC de Rimouski-Neigette indique que les arrêts au cégep de Rimouski et au centre de formation de Rimouski-Neigette sont parmi les destinations les plus en demande pour son service de transport collectif, dont la fin a été annoncée pour le 1er janvier. Et le conseil d'administration du comité organisateur du Congrès mondial acadien 2029 est maintenant en place. Les membres choisis proviennent autant du côté gaspésien que du côté néo-brunswickois de la baie des Chaleurs. Le comité devra définir les grandes orientations du CMA 2029. L'événement va se dérouler au Nouveau-Brunswick, dans le Restigouche et dans la région Chaleur, et au Québec, dans la MRC de Avignon et de Bonaventure. Pour le nouveau président du conseil d'administration, Marc-André Leblanc, le principal défi consistera à gérer l'immense territoire et transfrontalier du Congrès.
16: C'est aussi une excellente opportunité de faire découvrir l'ensemble de cette région-là, mais on sait qu'on va avoir besoin d'être créatif parce qu'on a un grand territoire, mais le Congrès mondial acadien, justement, a déjà été organisé sur des grands territoires, comme en 2014 dans la qualité des terres et forêts. Donc, on a certainement des leçons apprises qu'on pourra tirer de cet événement-là.
11: Et voilà, c'est ainsi que se termine ce bulletin d'information. Merci d'être avec nous. Pour plus de détails et d'autres nouvelles, vous pouvez consulter notre site Internet ou l'application mobile Info de Radio-Canada. Sinon, on se retrouve dans une heure pour un autre bulletin avec plus de nouvelles. À tout à l'heure.
17: Ici Pierre-Yves McSween. Bienvenue à Sauve qui peut. Pendant des décennies, on nous a appris à épargner, cotiser au REER, au CELI, à rembourser le prêt hypothécaire. Et tranquillement, on a fini par associer vieillissement à l'accumulation et donc à la sécurité, et même parfois à la réussite. Puis arrive la retraite et soudainement, on doit inverser le mouvement. Faut commencer à retirer l'argent qu'on a passé toute une vie à protéger, à chérir. Donc sur papier, C'était ça le plan. Mais psychologiquement, c'est pas si simple de décaisser. Ça peut donner l'impression de s'appauvrir. Et c'est là tout le paradoxe de la retraite. Se donner le droit de dépenser après s'être privé aussi longtemps. Un portefeuille de retraite, c'est pourtant pas un trophée. C'est pas quelque chose qu'on montre aux autres en disant « Regardez mon beau trophée, j'ai gagné ». C'est un outil destiné à financer la vie. Il faut apprendre à le décaisser intelligemment, financièrement et surtout fiscalement. Trouver l'équilibre entre la peur de manquer d'argent et le risque tout aussi réel de manquer de vie, la vraie question c'est comment vivre sur du vieux gagné sans avoir à se dire « sauf qui peut ».

0: Aujourd'hui, dans votre magazine de finances et de consommation, les finances trop cool de Maud Landry, le regroupement des placements en couple et les droits et obligations des propriétaires de condos. Ils ne le savent pas encore, mais autour de la table aujourd'hui, ils seront tous friands de sujets financiers, amoureux, légaux et de copropriété. Et on commence avec Paul-Antoine Jeté. Il y a un auditeur qui nous a demandé si en amour, fallait mieux regrouper les placements ensemble. Alors, vous en pensez quoi?
1: Je pense qu'il y a des idées à explorer dans ça, des bonnes et des moins bonnes.
0: Toujours avec vous, la nuance, oui. L'éternelle nuance. À côté de vous, il y a Maître Yves Jolicoeur. Bonjour.
2: Bonjour.
0: Selon vous, là, les condos au Québec, est-ce que c'est bien géré généralement?
2: Parfois.
0: Donc, quand on arrive pour acheter, il faut se demander, est-ce que c'est parfois bien géré ici ou toujours? Maud Landry, bonjour.
3: Moi, j'espère que c'est bien géré parce que je viens d'acheter une copropriété.
0: Vous allez être tout oui tantôt pour l'entrevue qu'on aura à faire. Sarah-Olivia Mizrahi, propriétaire d'un cabinet indépendant en services financiers. À quel âge on commence à penser à son fonds enregistré de revenus de retraite?
4: Ça dépend, mais je dirais idéalement peut-être 10 ans avant d'arrêter de travailler.
0: 10 ans avant d'arrêter de travailler, donc faut calculer d'abord à quel âge on arrête de travailler. Mounir Tiadi, bonjour.
5: Bonjour.
0: Vous êtes nettoyeur, mais tout un nettoyeur, très présent sur les réseaux sociaux. Est-ce que tout peut se nettoyer si je paye le juste prix?
5: Comme je dis souvent, on nettoie tout sauf les humains, mais ça dépend.
0: On nettoie tout sauf les humains. On va voir ça tantôt.
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0: Lors de notre émission enregistrée devant un public le 22 août dernier, on a eu des questions du public, on les a enregistrées et on va répondre à quelques questions au cours de l'année avec Paul-Antoine Jeté ou un autre invité. Et aujourd'hui, on répond à Cédric, on l'écoute.
7: Bonjour, mon nom c'est Cédric. J'aimerais savoir, est-ce que c'est une bonne idée pour un jeune couple de réunir leur placement pour profiter justement de l'intérêt composé?
0: Bon alors, Paul-Antoine, la question est très simple. Est-ce que ça vaut la peine de regrouper ces placements pour deux conjoints pour profiter de l'intérêt composé?
1: La réponse courte, Pierre, c'est non.
0: Ah,
1: bon. Il y a comme un mythe dans ça, un petit mythe mathématique qu'on pourrait essayer d'expliquer. Puis, il y a peut-être une bonne idée de planification financière derrière cette question-là. Donc, commençons par l'intérêt composé. Pierre, il va juste rappeler la chose. En intérêt simple, quand on place de l'argent, on obtient un rendement. L'année suivante, le capital refait un autre rendement. Ça va ainsi de suite. Alors qu'en intérêt composé, le rendement, on l'ajoute à l'épargne de l'année précédente. Puis là, ben, ce montant-là vient de grossir, puis c'est ça qu'on replace, qui fait un nouveau rendement, qu'on ajoute encore, et là, ça va de plus en plus vite. On ferait une formule exponentielle en mathématiques, puis dans le fond, ça va grossir de plus en plus vite.
0: Donc, disons, j'ai 10 000 je le place à 5 % 500 d'intérêt.
1: C'est ça. Et là, il s'ajoute, donc l'année suivante, 10 500 porte intérêt, et là, ben, ça va donc donner un montant d'intérêt supplémentaire l'année suivante.
0: Donc, si on met l'argent ensemble des deux conjoints, ça change rien à ça.
1: Ben, c'est ça l'affaire, c'est ça le mythe à défaire, c'est de penser que l'intérêt composé, si on met un plus gros montant, ça va aller plus vite. Mais dans le fond, qu'on place 50 000 chacun à un rendement, ou qu'on place 100 000 ensemble, le rendement va affecter tous les dollars de la même façon. Et donc, il n'y a pas d'avantage à regrouper pour faire un plus gros compte quand deux comptes vont donner mathématiquement la même chose si on les additionne au fil du temps.
0: Donc, regrouper, y a-tu des avantages?
1: Bon, ici, il faudrait savoir ce qu'il veut dire, notre auditeur, par regrouper. Est-ce qu'il veut réellement dire de transférer tous les placements dans un seul compte appartenant aux deux conjoints? Parce que là, il y a peut-être plein d'enjeux là qu'on pourrait soulever. Je vais commencer d'abord par le concept des comptes enregistrés, les fameux comptes fiscaux. Là, on pense au REER, au CELI, au CELIAP. Mais ça, ici, il faut savoir que les droits qu'on a sur le plan fiscal, ils sont par personne. C'est un contribuable qui a des droits sur un compte de REER, un compte de CELI. Alors ici, si un des deux conjoints abandonnait ses droits ou les droits inutilisés pour concentrer l'épargne de chez un seul des conjoints, il y aurait comme un problème réellement d'optimisation. Ici, normalement, on cherche à utiliser l'ensemble de nos comptes enregistrés de l'un et l'autre, puis de faire optimiser ça, pas remplacer notre épargne, tout l'envoyer dans un seul compte. Il existe un concept qu'on appelle le REER au conjoint. Ça, c'est un mécanisme fiscal assez précis là où on a nos propres droits de cotisation qu'on utilise pour obtenir une déduction et on met un REER au nom du conjoint qui lui deviendra le rentier. Mais ça crée pas un REER commun, ça. Là. Ça demeure des comptes qui sont distincts. Si je considère que des placements non enregistrés, Pierre-Yves, là, en fiscalité, il y a un concept qui s'appelle les règles d'attribution. Les règles d'attribution, je vais essayer de faire ça simple, mais disons que on a des gros placements, puis on se dit, je reçois des rendements, puis là, je paie beaucoup d'impôts là-dessus. Je pourrais donner l'argent à ma conjointe, elle ferait les rendements, puis comme elle a peut-être un revenu moindre que le mien, elle paierait une plus petite facture d'impôt. Là, ça, ce n'est pas permis de faire ça. L'impôt va être réattribué au conjoint, et donc, finalement, on n'aura pas éludé l'impôt. Et le dernier enjeu, le concept matrimonial lui-même, là, mettons qu'on veut pas y penser, mais si ces conjoints-là se séparent un jour, là, ils ont mis tout l'argent ensemble, là, comment on fait pour démêler tout ça?
0: Monsieur Jotté, les gens ne se séparent pas au Québec et au Canada.
1: J'ai une petite nouvelle pour vous, ça arrive plus qu'on pense. Et puis là, j'ai pas parlé de conjoints mariés, là, il y aurait des conséquences qui seraient associées au régime matrimonial en plus. Alors là, tout mettre ensemble, là, ça me semble une idée un peu compliquée.
0: Par contre, il y a des côtés positifs à mettre son argent sous une gestion commune.
1: Ah, ici, vous avez dit le mot magique, gestion commune. Oui. Alors là, il y a peut-être une bonne idée. Alors, l'idée de regrouper les actifs du couple chez le même conseiller financier, sous la même institution financière.
4: Quelle bonne idée.
1: Bon, là, il y a peut-être quelque chose de brillant.
0: Ça est en conflit d'intérêt ici, évidemment.
1: Qu'est-ce que seraient ces avantages-là? C'est ça qui est intéressant. Ben, probablement qu'on obtiendrait une tarification plus avantageuse parce qu'on a mis plus d'argent sous la gestion de la même institution financière ou du même gestionnaire. Peut-être des frais de gestion moins élevés sur l'ensemble des placements. Peut-être certains services là, qu'on réserve à des portefeuilles plus gros. Là, je pense à des planifications fiscales, je pense à certains produits d'assurance, etc. Aussi, il y aurait une coordination familiale du portefeuille. On serait capable de faire peut-être une meilleure analyse du risque de l'ensemble de la richesse de la famille, les régimes de

0: retraite, les optimisations REER, les optimisations de CELI, une diversification qu'on pourrait regarder sur l'ensemble des placements. Peut-être qu'il y en a un qui aime moins le risque, l'autre aime plus le risque. On peut peut-être trouver un équilibre sur un plus gros portefeuille. Alors ici, il y aurait donc des optimisations, des meilleures planifications à faire pour le couple ensemble au lieu d'une gestion en silo.
1: J'ajouterais que si un groupe familial, les enfants majeurs, même des parents, rentrent dans la même catégorie familiale, et là, on baisse les frais de gestion pour l'ensemble de la famille.
0: Il y a certaines institutions financières qui ont effectivement des politiques très avantageuses quand on regroupe les membres de la même famille chez un seul courtier ou un seul gestionnaire.
1: On garde la stratégie de groupe, mais pas nécessairement la propriété de l'argent.
0: C'est ça. Donc, des comptes qui demeurent séparés au nom de chacun des conjoints qui sont clairement identifiés à des fins fiscales, des fins de type de revenus qu'on veut en tirer, mais qui sont administrés comme un seul portefeuille familial, là, il y a réellement un gain. Et là, je pourrais comprendre l'idée de notre auditeur, là. C'est pas de profiter de l'intérêt composé de façon plus forte. Ça, on l'a mathématiquement démontré, mais on pourrait avoir une meilleure gestion, plus financièrement rentable.
1: Sarah, rapidement, est-ce que vous, c'est quelque chose que vous voyez des clients qui disent, on va aller se regrouper en famille, justement, ou en couple chez le même conseiller pour faciliter la chose?
2: Ah oui, absolument, absolument. Mais je me suis fait poser cette question-là quand même à plusieurs reprises. Est-ce que si on regroupe l'argent dans un compte, ça va être plus avantageux? Alors, c'est intéressant de démystifier la chose. Mais oui, effectivement, là, pour certaines personnes, pour certaines familles, ça vaut vraiment la peine de le faire.
1: Et quel conseiller va gagner de l'un ou de l'autre pour regrouper les actifs? C'est une discussion à avoir en couple. Merci, Paul-Antoine. À ceux qui nous écoutent, vous avez, comme Cédric, des questions. N'oubliez pas, il y a la bulle de discussion sur l'application audio. Yeah!

0: Un extrait musical de Jérôme 50, La chasse au condo. Au Canada, selon les données statistiques de 2021, la proportion de logements occupés qui étaient des copropriétés représentait 15 %. Et dans les grandes villes canadiennes, la proportion était entre 18 et 32 %. Évidemment, la proportion étant la plus élevée à Vancouver. Maître Yves Jolicoeur est avocat depuis plus d'une quarantaine d'années, fondateur du regroupement des gestionnaires et copropriétaires du Québec, ainsi que du site d'information Condo Légal. Bonjour.
1: Bonjour.
0: Maître Jolicoeur, on vous accueille alors que vous venez de faire apparaître le livre « Fonds de prévoyance et gouvernance, prévoir, entretenir, attester ». Vous proposez une synthèse des enjeux juridiques, financiers et humains qui entourent la copropriété divise, qu'on appelle souvent condo. Donc, à qui ça s'adresse?
1: Ça s'adresse à tous ceux qui sont propriétaires d'un actif. Hein, on parle d'investissement ici au courant de cette émission. C'est l'évaluation du risque à l'achat et également d'abord une vision du futur de la coïté au Québec, parce que coïté, ça existe depuis 1969, mais la vision de voir à ce qu'elle soit bien administrée, gouvernée, et surtout que ça reste un bon placement pour les copropriétaires, mais c'est l'enjeu, c'est ce qu'on discute dans l'ouvrage.
0: Depuis 1969, il y a eu des modifications aux enjeux légaux derrière tout ça, et il y a les lois 16 et 141 qui sont particulièrement importantes au cours des dernières années, qui ont forcé la main, disons-le, aux propriétaires de condos de bien gérer leurs unités. C'est quoi les principes généraux de ça?
1: En fait, on veut éviter l'iniquité intergénérationnelle dans le copropriétaire. Moi, je jette un appartement qui a 25 ans. On n'a jamais cotisé dans le fonds de prévoyance. Et un jour au lendemain, on m'arrive avec une facture de 50 000 $ parce qu'il y a l'usure du bâtiment. Alors, ce qu'on a voulu par cette réforme du projet de loi 16, c'est d'assurer une équité intergénérationnelle entre les copropriétaires, de faire en sorte que lorsque les grands travaux doivent être faits, c'est d'avoir la capacité de les payer. Alors qu'on constate quand même depuis plusieurs années que c'est malheureusement ceux qui ont acheté récemment qui payent le prix du déficit d'entretien puis de prévoyance des immeubles.
0: Des exemples de mauvaise gestion que vous avez vus au cours des années qui sont marquants?
1: Ben, c'est souvent le discours, plus les frais de condo sont bas, plus mon investissement est de qualité, alors que c'est comme dire l'État, moins on va investir sur les routes, mieux nos voitures vont se porter. C'est réellement de perdre de vue que cet actif immobilier, faut l'entretenir, il y a une durée de vie utile. Et cette réforme du projet de loi 16, c'est justement de forcer les syndicats à mettre en place un carnet d'entretien, puis également à obtenir une prévision du coût futur. En fait, aujourd'hui, avec cette réforme législative, on a le juste prix en achat. On peut plus se fier à ce qu'on appelle des comparables. Autrefois, on a dit, on va acheter un appartement, deux immeubles identiques, un 4,5, je vais acheter à tel endroit. Alors aujourd'hui, on a une attestation sur l'état de la copropriété qui vous donne le bilan de la santé physique du bâtiment, c'est comme un diagnostic, mais également des travaux futurs. Donc, on peut, dans le fond, évaluer son risque en achat, ce qu'on ne pouvait pas faire autrefois.
0: Donc, maintenant, on a un fonds de prévoyance, regardez, on a de l'auto-assurance, un carnet d'entretien, on a des attestations lors de la vente. Mais autour de la table, dans votre historique d'achat de condo, est-ce que ça vous a frappé, ces discussions-là, entre voisins ou de fonds de prévoyance, oui?
2: Mais en fait, moi, lorsque j'ai vendu mon condo en 2022, juste avant, on devait refaire tous les balcons. Puis, il n'y avait pas assez de fonds. Fait que moi, juste avant de partir, je devais débourser 15 000 $ parce que c'était mon quota, on va dire. Puis, c'était choquant parce que j'ai payé, puis je suis parti. J'ai jamais profité de mon balcon.
0: J'avoue, mais ça faisait partie du déficit d'entretien passé.
2: Exactement.
0: Bon, vous venez d'acheter?
3: Oui, je viens juste d'acheter une copropriété divise. Et puis, un voisin est venu cogner chez nous. Tu 1000 $ à mettre dans le fond. Puis là, je fais, qu'est-ce qu'il y a, 1000 $? C'est ça, j'ai à mettre 1000 $ dans le fonds de prévoyance. Je sais pas combien il faut en mettre, combien ça dépend de la grosseur du condo, combien il y en a, je sais pas.
1: En fait, l'objectif, c'est qu'il y a des professionnels qui vont évaluer l'état de vétusté du bâtiment, qui vont vous donner leur juste en disant, ben, dans les 15 prochaines années, il faut investir tant.
3: Oui.
1: Alors qu'autrefois, on mettait qu'environ 5 % dans le fonds de prévoyance, alors que l'inflation du coût de construction depuis 2020, on parle de 40 % d'augmentation du coût de construction. Oui. Alors, c'est comme, je donne un peu l'exemple de vouloir se bâtir un REER à 62 ans, en passant à prendre sa retraite à 65 ans, et qu'on n'ait pas un impact sur nos économies. Donc, c'est vraiment une prise de conscience. C'est pas d'augmenter le coût d'être propriétaire, c'est d'avoir le juste prix à soutenir un actif immobilier. En fait, si nos États se géraient comme on doit gérer les copropriétés, je pense que nos finances publiques iraient pas mal mieux.
3: J'ai une question.
0: Oui, vas-y.
3: Ben, par exemple, j'essaie de voir, parce que c'est prévoyance, donc il faut pas penser à tout ce qui pourrait arriver.
0: Ben, il y a un carnet qui est supposé de le prévoir, c'est-à-dire un carnet d'entretien.
3: La toiture va devoir être faite dans tant d'années, tout ça. Mais là, on a comme un pote ensemble, les quatre. Et par exemple, on s'est dit comme ça, c'est à peu près aléatoire, là, mais si, mettons, ça fait trois fois que c'est moi qui est négligente, puis que je mets le feu ou quelque chose, mais les assurances vont augmenter. Ce serait comme, on essaierait de trouver un terrain d'entente où moi, je paierais plus d'assurance vu que c'était de ma faute.
0: Ben là, il faut ça, c'est dans le syndicat de copropriété, j'imagine, les règles internes.
1: Ben, en fait, la répartition des charges repose essentiellement sur votre droit de propriété individuel des parties communes, sur votre quote-part. Donc, si vous détenez 25 %, vous allez payer 25 % en principe.
3: Moi, j'ai 32
1: %. Ben, 32 % dans votre cas. Mais il y a une spécialisation dans les charges, mais surtout, ce qu'il faut retenir de cette réforme, c'est de pérenniser notre parc immobilier en copropriété parce que en France, ils ont 8 millions de lots de copropriété. Il y en a une partie qui sont en train d'être rasées parce que on laisse à l'abandon ces infrastructures et lorsqu'on les, à un moment donné, il vient des moments où on peut pas les réhabiliter, ils sont finis.
0: Ouais. Un mauvais fonds de prévoyance, on parle des conséquences potentielles, quelques-unes par exemple.
1: Ben, la première, c'est qu'avec cette réforme législative, on va avoir l'état du coût d'être propriétaire. Alors, si vous avez un déficit de capitalisation tellement important, qui va vouloir acheter un déficit? Parce que c'est plus un actif, donc on prend. Moi, j'ai déjà eu des immeubles où le coût de réhabilitation était plus élevé que le coût de reconstruction. Donc, à un moment donné, il y a une fin à une copropriété.
0: Est-ce qu'une banque peut arrêter de prêter?
1: Ben oui. Il y a déjà deux institutions financières qui ne prêtent plus si vous n'avez pas d'argent dans le fonds de prévoyance. Donc, il y a un resserrement au crédit. C'est tout à fait normal parce que il y a deux choix. Ça, que les gens vont avoir les moyens de réhabiliter leur bâtiment, ou soit les banques ou les assureurs ne voudront plus prendre le risque associé.
0: Donc, je pourrais avoir un immeuble, l'acheter, arriver devant mon assureur, puis on dit non, on n'assure pas cet immeuble-là.
3: Ah oui?
1: C'est arrivé par le passé,
0: Sur la valeur de l'achat ou à la revente, vous citez le professeur Yvon Rudolph de l'ESG de l'UQAM qui propose une espèce de calcul qu'un condo devrait tenir compte de la santé financière. Et donc, j'interprète ça personnellement comme mettre une pastille de coût sur un condo ou mettre une cote sur un condo. Est-ce qu'on pourrait y arriver de dire on va mettre un condo rouge, jaune ou vert? Rouge, c'est vraiment dans le déficit. Jaune, c'est pas pire géré, puis vert, c'est allez-y, achetez-le.
1: Ben, c'est sûr que l'expérience terrain avec toutes les études de fonds de prévoyance et carnets d'entretien vont démontrer effectivement des passés de couleurs. Mais c'est pas parce qu'un déficit de capitalisation dans une copropriété pour le fonds de prévoyance que l'immeuble vaut plus rien.
0: Non.
1: Puis tu sais, il faut réellement réfléchir qu'il y a eu une appréciation de la valeur des condos dans les dernières années. Il y a bien du monde qui sont partis avec l'argent en plus-value sans laisser derrière, dans le fond, les réserves qui auraient dû être laissées. Donc, c'est pour mettre fin, dans le fond, à la captation de valeur, absolument.
0: Maître Jolicoeur, on parle des différents rôles des intervenants dans les copropriétés. Si on

0: les prend un par un, qu'est-ce qu'on pourrait améliorer? Par exemple, les administrateurs.
1: Ben, les administrateurs, si on veut être administrateur, ben, il faut avoir un minimum de formation. En Ontario, d'ailleurs, c'est obligatoire. On peut pas siéger sur un conseil d'administration d'une copropriété sans suivre une formation. Au niveau du regroupement des gestionnaires, on a formé, on a créé de la formation avec le l'UQAM, l'École des sciences de la gestion. On fait beaucoup de formations autour pour justement vulgariser ces sujets. On a eu d'ailleurs vendredi dernier un colloque au niveau du regroupement justement sur l'impact du projet de loi 16. Donc, le RGCQ, qui est une OBNL, est là pour donner l'assistance, avoir des formations puis de mieux comprendre. On a également les gestionnaires de copropriété qui, malheureusement, au Québec, contrairement à l'Ontario, il n'y a aucun encadrement. N'importe qui peut être gestionnaire. Il y en a d'excellents, mais c'est assez préoccupant qu'il n'y a pas d'encadrement sur les gestionnaires. Donc, je pense que le marché est en train de se ressaisir parce que la copropriété, c'est avant toute chose un mode d'accession à la propriété pour plusieurs. Et dans les dernières années, on n'a plus construit de condos, on construit des blocs appartements, ce qui est un enjeu social, là.
0: Et les courtiers, eux, qui vendent ces condos-là, est-ce qu'ils sont bien formés pour les vendre?
1: Ben certains oui, il y en a qui effectivement ont des bons niveaux de savoir là-dessus. Maintenant, il n'y a aucune obligation de suivre une formation pour être un courtier immobilier spécialisé en courtier. Puis on en donne de la formation, il y a plusieurs formations de qualité. Mais malheureusement, c'est pas tout le monde qui devrait toucher à la copropriété lorsqu'on est courtier immobilier.
0: Disons que je suis comme Maud, je suis dans une nouvelle copropriété, une nouvelle réalité. Et là, il y a personne qui veut être administrateur, je lève la main, je vais le faire. Qu'est-ce que ça peut avoir comme conséquence au niveau légal pour la personne d'accepter ça?
1: Bien, c'est sûr, d'être administrateur, il y a une charge qui amène une responsabilité. Généralement, les administrateurs ont une assurance responsabilité qui vient avec la couverture d'assurance du syndicat. Ils peuvent pas être téméraires, par contre. Ils peuvent pas, dans le fond, dire, dans le fond, je m'en occuperai pas. Mm-hmm. On voit des cas comme ça actuellement au Québec où il y a des gens qui sont pas du tout être aptes, mais c'est souvent par défaut que les gens sont sur le conseil d'administration. Puis il faut comprendre qu'il y a un avantage de vivre dans une collectivité, mais également des responsabilités, et c'est celle de s'intéresser à sa copropriété.
0: C'est comme un bilan comptable, il y a des actifs, mais il y a des passifs. Quand on parle de législation, vous avez parlé de l'Ontario, est-ce qu'il y a d'autres endroits dans le monde où on pourrait s'inspirer pour mieux gérer nos copropriétés?
1: Mais certainement, le modèle belge, au point de vue de l'encadrement des gestionnaires en Belgique, il y a un encadrement qui est par un organisme public de contrôle sur les formations, sur les niveaux de diplômes aussi. Mm-hmm. Moi, je pense qu'on va avoir de plus en plus de difficultés d'avoir des administrateurs bénévoles pour s'occuper. C'est sûr que lorsqu'on est quatre, avoir un gestionnaire, c'est peut-être un peu utopique parce que il n'y a pas de niveau de rentabilité pour les gestionnaires. Mais lorsqu'on gère des complexes de 40 sans unité, sans avoir de niveau de savoir, on parle juste en matière de sécurité. Il y a un feu dans le tour, là, ce soir. Qui s'occupe de quoi? Alors, Il y a des enjeux de sécurité, autant financière que de physique des individus, d'où la nécessité d'avoir un meilleur cadre législatif.
0: Et quand on achète, c'est quand même un acte de foi parce qu'on connaît pas nos voisins. Mmh. On peut bien s'entendre avec le voisin actuel, mais le prochain qui achète n'est pas tout à fait équilibré. On peut avoir des imprévus, tout ça. Donc, c'est quand même, même si on fait toutes nos vérifications diligentes, on peut pas être 100% prêt à vivre toutes les imprévus, à tous les imprévus, en fait.
1: Il y a toujours un risque associé à l'immobilier. Lorsqu'on achète de l'immobilier, c'est à risque zéro. Je connais pas ça, mais il y a quand même moyen de contrôler son degré de risque. Puis justement, le nouveau cadre législatif avec l'attestation sur l'état de la copropriété, ça vous donne déjà un bon bilan de l'état de la copropriété. Puis il faut lire les procès-verbaux. Si dans un procès-verbaux des assemblées copropriétaires, tout le monde est prêt à poursuivre son voisin, peut-être pas lieu d'acheter dans cet immeuble-là.
0: En terminant, est-ce que vous seriez sur le conseil d'administration de votre unité si vous étiez en condo?
1: Ben, je siège sur trois conseils d'administration de copropriété, puisque je connais très bien les responsabilités associées.
0: Merci, Maître Yves Jolicoeur. On rappelle le titre de votre livre, fort pertinent d'ailleurs pour tous ceux qui envisagent ou qui viennent d'acheter un condo, Fonds de prévoyance et gouvernance, prévoir, entretenir, attester, aux éditions Wilson et Lafleur.
2: C'est quand on se compare qu'on se console. Hein? Ça, c'est toujours vrai. Connaissez-vous Charlotte Cardin? Okay, mais mettons, moi, je me compare avec Charlotte Cardin. Après, faut que je me console. C'est toujours vrai. Vraiment vrai, ça.
0: Maud Landry, un extrait de votre spectacle. Ça me fait rire parce que je dis toujours ça. Si je me compare avec Brad Pitt, je pars mal dans la vie. D'ailleurs, notre prochain invité, vous avez remporté en 2018 le titre de découverte de l'année au Gala des Oliviers, ce qui est synonyme de devenir multimillionnaire. D'ailleurs, vous multipliez les apparitions télé, cinéma, sur scène. Ça va bien votre vie, votre prochain spectacle. Il s'intitule Trop Cool. Donc, premièrement, bienvenue.
2: Merci.
0: Donc, Trop Cool. Est-ce que c'est vous, votre spectacle, ou du second degré?
2: C'est du second degré. Ouais. Je suis tellement pas cool, puis...

0: qui veut rien dire.
1: Quand on regarde dans le rétroviseur de votre vie, en arrière, dans le passé, pourquoi décider de vous lancer en humour alors que vous étiez à l'université en traduction? À l'époque, je vous aurais peut-être dit, écoutez, aller en traduction, c'est un métier beaucoup plus sûr. Ouais. Mais aujourd'hui, je dois dire que vous avez peut-être bien choisi.
0: Ah, vous êtes comme mon père. Vous me tapez ses nerfs des fois parce que vous avez raison. Puis je fais, même oui, il y a raison, ça me confronte à mes choix de vie. Mais moi, j'étais persuadée, je voulais faire de l'humour à tout prix. Mes parents, ils croyaient pas. Ils disent, t'es bonne en français puis en anglais, va au moins avoir un certificat, un diplôme. Là. Et puis j'étudiais. Et pendant que j'étudiais, je faisais des cours de soir à l'école d'humour, je faisais de l'humour. Puis finalement, ma vie, j'ai été chanceuse puis j'ai eu une signature de contrat, puis ma carrière est partie. Donc, j'ai ça en traduction, au cas où que ça marcherait pas, mais j'étais sûre que ça allait marcher.
1: On dirait que la traduction, ces temps-ci, c'est beaucoup remplacé par l'intelligence artificielle.
0: Exactement, plein de fautes.
1: D'ailleurs, l'École nationale d'humour, le soir, les cours, je vais vous faire une confession, j'ai fait ça moi aussi pour le plaisir. Oui, à l'époque. Pourquoi faire ça le soir? Est-ce que c'était pour A, le coût de la formation qui est moins cher, puisqu'on peut travailler en même temps.
0: Exactement.
1: B, ne pas pouvoir travailler pendant 2 ans, que c'était très cher. Ou C, c'était trop difficile d'être admise le jour.
0: Moi, j'avais pas 50$. Il fallait 50$ pour s'inscrire à l'audition de jour. Oui. J'avais pas ça dans mes poches. Mais j'ai fait les cours de soir, j'ai ramassé un peu d'argent, puis c'était moins engageant, c'est-à-dire que c'était un soir semaine, ça avait des devoirs, je voulais juste voir si j'étais capable de me démarquer. Le 2 ans d'école, je sais pas si j'en aurais eu besoin, parce que finalement, j'ai eu du booking dans les bars, puis ça a bien été, j'ai eu la chance.
1: Les premiers paiements dans un bar, ça ressemblait à quoi?
0: 25$, 2 coupons de bière. C'est ça qui est ironique, le soir que je voulais faire l'audition de l'École de l'humour, j'avais pas 50$, j'avais 25$. J'étais allé faire 25$. Fait que là, je l'avais, mais il était trop tard.
1: Dès le début de votre carrière, on voit la télé, on vous entend à la radio dans Info, Sexe et Mensonges, La soirée est encore jeune, et aussi dans LOL. Est-ce que ça a été des cartes de visite importantes de se faire voir à la télé, ou c'est vraiment la pratique de la scène qui vous a aidé?
0: Oui, la télé, ça aide à ce que les gens viennent me voir sur scène. T'sais, ils achètent des billets, ils voient la télé. « Ah, oh, je l'aime bien, cette fille-là. » Puis là, ils apprennent que j'ai un show. La plupart des gens, ils savent pas nécessairement qu'on a un show. « Je suis humoriste, OK, ouais, quoi. » Puis ils ont besoin de se le faire dire qu'il y a des dates.
1: Mais souvent, on vous découvre aussi par les réseaux sociaux. Oui. Moi, c'est comme ça que je vous ai découvert pour la première fois. Dans le fond, je savais pas que vous existiez. Et là, j'avais pas le câble, j'imagine. Une petite économie d'échelle. Justement, ça, donner son matériel comme ça pour se faire connaître, à quel point c'est brûlant pour vous? Est-ce que c'est du matériel déjà brûlé ou vous en faites spécifiquement pour les réseaux?
0: Ben, c'est sûr qu'il faut prendre un extrait du show. Faut filmer le show avant même la captation finale, juste pour inviter les gens à venir voir le show. Souvent, c'est pendant le rodage que ça se fait. Donc, on brûle une joke. Les gens qui vont voir le show, ils ont entendu ce joke-là, ils arrivent au show tardif. Mais cette bout-là va moins rire dans le show. C'est ça, c'est l'échange à faire pour qu'il y ait du monde à ton spectacle.
1: Donc, on la garde, mais on sait que ça va moins rire.
0: Ouais, on le sait que ça va moins rire, puis on brûle pas trop le reste du show.
1: Parlant d'être brûlé, vous avez vendu 36 000 billets de votre premier spectacle intitulé L'Involution. Ouais. Pas l'évolution, mais L'Involution. 36 000 billets, est-ce que c'est pour 36 spectacles de 100 places? C'est comment? 360 spectacles de 100 places ou 36 salles de 1000 de places?
0: Mon Dieu, ben c'est à ma mémoire, vu qu'il y avait eu la pandémie, mon rodage s'est étiré. Donc, joué beaucoup, beaucoup, beaucoup de fois dans des petites salles de 80 personnes, tu sais, pour travailler le spectacle, le roder. Donc, puis moi, je perds le compte. Moi, j'ai pas nommé. J'ai pas compté. Mon body count de show, je le connais pas. Je sais pas combien j'en ai fait, mais c'est beaucoup.
1: À combien on se sent satisfaite? Est-ce qu'on se fait un objectif au démarrage? Genre, moi, ça va prendre 25 000 billets ou 40 000 billets ou 100 000 billets. Est-ce qu'il y a un objectif de point mort financier?
0: Ben, les temps ont changé. Tu sais, si tu m'avais posé cette question-là il y a 20 ans, j'aurais dit, ben oui, je veux 100 000, 150 000 billets. C'était commun, là. Il y en avait 4 humoristes au Québec.
1: Mais là, il y a 100 000 humoristes aujourd'hui.
0: Mais c'est ça. Donc, les tournées sont plus petites. Beaucoup plus de présence réseaux sociaux qui favorisent le succès. Mais là, je sais pas. J'ai encore de l'ambition, mais moi, mon but, c'est d'avoir du plaisir sur scène. Donc, si j'étire la corde puis qu'à la fin, j'ai plus de plaisir à faire mon spectacle, c'est pas un succès pour moi.
1: Parfait, vous allez arriver à votre syndicat de copropriété, puis vous lui dites, j'ai du bonheur sur scène. Est-ce que je peux payer mes comptes?
0: Combien je peux payer?
1: Voilà. D'ailleurs, on vous a fait répondre au questionnaire Sauf qui peut, et juste pour connaître votre type de consommatrice, on vous écoute.
2: Je suis naïve. Je comprends pas qu'on puisse me mentir. Je fais confiance à tout.
1: C'est l'histoire de l'achat d'un aspirateur robot. C'est quoi cette affaire-là?
0: Ah oui, c'est vrai. Oui, ça fait longtemps. Ben, j'ai acheté un aspirateur robot, puis ben, il marchait pas bien.
1: Ça, c'était dans Mes aventures du magazine Protégez-vous.
0: Ah, c'est vrai, ça fait longtemps que j'ai fait ça.
1: Ça, c'était une collaboration?
0: Me semble que oui.
1: OK, on s'en
0: fout. Ça fait longtemps, mais tu sais, c'était des dépenses pandémiques là, à l'époque où on restait à la maison puis on cherchait des besoins. Là,
1: vous êtes comme Denise Filiato, Dominique Michel, mais avec une carrière un petit peu...

0: plus courte.
1: Oui,
0: ah, ça t'a tellement longtemps, je m'en souviens plus.
1: Le vieux, vieux temps. Mais oui, mais en gros, moi, je fais jamais des grosses sommes, tu sais, à part ma mise de fonds de maison que j'ai dépensée. Mais sinon, c'est ça qui est sournois, c'est que j'ai pas de gros vices comme, tu sais, votre copine, elle s'achète du parfum.
0: Oui, moi, vous savez ça, hein.
1: Je dépenserais jamais 100$ pour de l'eau qui sent bon, là.
0: Je vais vous reprendre. Ma blonde a un gros vice que j'aime lui prêter. Quand je pourrais dire ça? J'aime lui acheter des cadeaux de son vice.
1: Ouais, ça, je contribue. Ça doit lui faire plaisir.
0: Oui.
1: Ben oui, mais moi, j'en ai pas de vice qui coûte cher. Mais c'est tellement de petites affaires que la facture monte puis je m'en rends pas compte parce que c'est 5 piastres par-ci, 10 piastres par-là pour des niaiseries spontanées de bonheur immédiat. Là.
0: Mais vous avez pas de vice, mais vous avez peut-être un petit défaut. Vous semblez avoir quelque chose avec le bruit. Vous avez dit, si ça se vendait que j'étais prête à payer un fort prix, vous avez parlé d'un mélangeur silencieux, un séchoir silencieux,
1: ben oui.
0: Un aspirateur silencieux. Êtes-vous misophone?
1: Probablement, oui.
0: Oui.
1: Oui, j'enterre les sons que j'aime pas par d'autres sons. Ça m'affecte beaucoup le son. Mais je vois que ça existe pas déjà, un blender silencieux, ce serait génial. C'est la seule affaire qui m'empêche de me faire des smoothies, c'est que ça m'agresse. Il y a sûrement moyen d'insonoriser ça. Je veux dire, on va dans l'espace.
0: Avant de parler de votre relation avec l'argent, on écoute un extrait d'une de vos vidéos déposées sur TikTok. On est dans le thème « Le rap de l'inflation ».
1: Oh non! Oh non!
2: OK, je reviens à l'épicerie. J'ai fait un rap. Écoute bien ça. L'épicerie, ça coûte cher. Ça n'a pas de bon sens. J'ai les bras dans les airs. Avant d'y aller, je regarde les rabais. Puis ça regarde bien mal parce qu'il n'y a rien qui me plaît. Du ballonné puis des raisins secs. C'est pas avec ça que je vais faire une bonne recette. En plus, ils ont réduit les portions. Ils appellent ça la réduflation. Dans ton sac de bonbons, il y a moins de bonbons. Coudon! Ils nous prennent-tu pour
1: les gars? Je suis la pire
0: invitée. Non, mais il y a des fois, on est sur TikTok puis il faut faire du volume puis j'ai une idée. Je vais imiter François Pérusse qui imite Bart Simpson.
1: Oui, tellement. C'est vraiment ça, hein? Mes influences.
0: Puis vous êtes, est-ce que là, vous dites quoi? C'est un peu moins ça?
1: De quoi ça, là?
0: La vidéo, vous aviez l'air de pas l'assumer.
1: Ben non, mais je fais jamais de rap dans vie, mais j'avais le goût. En faisant l'épicerie, je réalisais comment c'était cher, puis ils nous prennent pour des cons. Puis c'était vraiment une vidéo improvisée que je savais pas qu'elle allait me ressortir aujourd'hui.
0: Non, on est des surprises, nous autres. Hein? Surprise qui peut. D'ailleurs, vous avez été sauveteuse pour gagner vos premiers dollars.
1: Oui.
0: Mais pour être sauveteur, faut s'investir. Ça prend des dollars d'investir. Ça prend combien d'années? Pour un adolescent, pour devenir sauveteur?
1: Ah, ben, il faut faire les cours de premiers soins, de base. Puis je pense que les cours changent. Faut les faire à jour, là. C'est-à-dire que le RCR, c'est plus comme avant.
0: Non?
1: Oui, faut le faire à jour. On souffle plus dans la bouche. Maintenant, c'est contraction seulement, 32 pompes. Mais oui, donc, croix de bronze, médaille d'or, en tout cas.
0: Vous seriez plus sauveteuse aujourd'hui.
1: Je ne serais plus aujourd'hui, mais oui, j'ai passé les cours pour devenir sauveteur. Mes parents m'ont encouragé, ils m'ont payé les formations pour ça. Mon frère le faisait aussi, donc c'était très familial.
0: Mais ils vous ont moins encouragé à plonger dans l'humour.
1: Ben c'est que pour eux, vous imaginez, hey, je veux faire de l'humour. Pour eux, c'est Lise Dion qui fait de l'humour, c'est tout. Tu sais, il fallait être remarqué comme une grande star. Il y avait pas vraiment d'études là. Pis c'est vrai que c'est intangible, l'humour. Faire des jokes, qu'est-ce que ça vaut là? Ça dépend ce que tu fais avec.
0: À partir de quel moment vous êtes dit, OK, j'ai fait l'école de l'humour le soir, j'ai fait des petites tournées dans les bars, des exhibitions de télé, tout ça. Et là, je regarde mon revenu annuel, ça fonctionne. Ça, c'était en quelle année, ça, la première année?
1: Oh mon Dieu, ça a pris quand même du temps, là.
0: Ouais.
1: Moi, j'avais des petites jobines à gauche, à droite, j'avais très peu de sous, mais je voulais être en appartement à Montréal. Donc, je dépensais tout au fur et à mesure. J'avais deux jobs et puis à un moment donné, je pense que le plus gros contrat, c'est quand j'ai été signée avec une boîte de production puis que là, j'ai fait un peu d'émissions de télé puis j'ai fait « Ah là, je commence à avoir deux chiffres, c'est-à-dire
0: deux
1: cinq chiffres. » Oui, ben cinq chiffres dans mon compte, j'étais plus en bas de 1000. Là.
0: OK, je comprends. Oui, ça c'est beaucoup d'argent, effectivement.
1: Oui, puis là, ça a monté puis là, quand on a commencé, ma comptable m'appelle puis « Ouais, il va falloir que tu checkes ça parce que t'as fait beaucoup cette année. Puis... »
0: La compte provisionnelle et tout ça.
1: Oui,
0: tout à fait. Parlons maintenant hobby. Moi, quand je m'investis dans un hobby, j'analyse beaucoup avant d'acheter. Parlez-moi de votre amour de la laine et du tricot.
1: Ben pendant deux semaines au printemps, j'ai décidé j'allais donner une grande tricoteuse.
0: Ah oui?
1: J'ai acheté pour 200$ de laine, puis c'est dans une garde-robe. J'ai fait un petit tour, puis je me tanne vite, moi. Je devrais pas, je me retiens là des fois de m'emballer quand je fais une nouvelle passion, là, un nouveau jeu vidéo qui sort, je veux jouer. Je me retiens parce que je sais que je vais me tanner puis je vais avoir investi pour rien là-dedans. 300$ de laine.
0: $300 de laine, mais vous pouvez vous tricoter quelque chose de beau pour Noël, pour les parents.

0: tente plus de tricoter.
1: Ah, ça, tricotez-vous une carrière, c'est une bonne idée. Mais justement, en carrière, vous, est-ce que vous êtes plus du type autogestion ou vous aimez mieux justement faire affaire avec des boîtes de prod qui vous gèrent au complet?
0: Ah, j'ai tellement de la misère à comprendre tout ça. C'est un casse-tête pour moi. Tu sais, je suis une artiste, j'aimais bien les mathématiques jeunes, mais il fallait qu'il y ait des couleurs. Tu sais, il fallait qu'il y ait...
1: Code de couleurs.
0: Ouais, je trouve ça m'emmerde, là. Je trouve ça plate, ennuyant. L'argent, ça m'angoisse parce que moi, je veux vivre au jour le jour. Je sais qu'il faut prévoir. Mon père, il a passé toute ma vie de m'enseigner comment faire des placements. Mais on dirait que c'est pas concret pour moi. C'est pas tangible. J'ai ghosté mon conseiller financier. Il arrête pas de m'appeler. Non, ça me tente pas de parler de ça.
1: Mais c'est quand même une contradiction de ghoster son conseiller financier, mais quand même, vous semblez quand même bien réussir. Est-ce que votre score de crédit est bon?
0: Je suis chanceuse. C'est ça que je dis. C'est une chance que j'ai pas des gros vices de vouloir m'acheter un bateau puis de vouloir partir. Ça, je dépense pas beaucoup au quotidien, mais une chance parce que le métier d'humoriste, c'est tu sais pas combien tu vas faire l'année prochaine. Non. C'est pas comme, des fois, j'envie les gens de 9 à 5, là, qui ont une paye exactement. Ils travaillent 8 heures, tant de jours, tant par année. Ça donne ça cette année. Ouais, facile à faire leurs impôts.
1: Faut échanger une partie de sa vie en échange, c'est pas gratuit.
0: Ben c'est ça, je donnerai pas mon âme pour aller dans un bureau qu'il faut que je demande pour aller aux toilettes. Là.
1: Maud Landry en tournée partout au Québec jusqu'en 2027 avec Trop Cool. Si on achète un billet, on aborde quel sujet?
0: Plein de choses. Le désir de faire un enfant.
1: Oh!
0: Ça, entre autres.
1: C'est ça, la c'est une grosse facture.
0: Ouais, c'est la ligne directrice. Ouais, c'est vrai que ça, c'est beaucoup d'argent à prévoir. Oui. Je vais arrêter de m'acheter des niaiseries.
1: Merci.

0: Un peu Jean-Pierre Ferland avec sa formation comptable à HEC pour parler justement de faire. Hein? Qu'est-ce que ça peut bien faire? Mais justement, accumuler des épargnes toute notre vie un jour, faut apprendre à décaisser son REER. Et avant la fin de l'année de son 71e anniversaire, on doit convertir le compte en faire, évidemment. Et pour en discuter, Sarah-Olivia Mizrahi, qui dirige un cabinet de services financiers indépendants. Bonjour.
1: Bonjour.
0: Bon, avant de parler de stratégie, plusieurs savent qu'ils ont un REER, mais comprennent moins ce qui se passe une fois qu'on est à la retraite. Donc, c'est quoi le faire?
1: D'abord, je vous avertis, c'est pas un sujet trop cool, mais non. C'est quand même un sujet important. Le faire, c'est en fait l'acronyme, ça veut dire Fonds enregistré de revenus de retraite.
0: Exact.
1: Simplement, c'est la transformation d'un REER. À un moment donné, le gouvernement nous oblige à transformer notre REER en faire et à retirer un minimum. Et comme vous l'aviez dit, le REER doit être fermé ou converti au plus tard le 31 décembre de l'année où on atteint 71 ans. Donc, contrairement au REER, on ne peut plus cotiser dans un FER, mais nos placements continuent de croître à l'abri de l'impôt et il y a des retraits minimums qui deviennent obligatoires. Donc, le REER, ça sert à accumuler. Le FER, ça sert à fournir un revenu de retraite.
0: Mais les retraits minimums, c'est pas en dollars, c'est en pourcentage.
1: Oui, en fait, c'est le gouvernement qui établit un retrait minimum annuel à partir du moment de la conversion. Et le premier retrait obligatoire, c'est l'année suivant l'ouverture du FER. Donc, si on ouvre un compte en 2026, on doit décaisser le minimum obligatoirement en 2027. Puis le pourcentage de retrait est fixé par l'ARC selon l'âge au 1er janvier de chaque année. Et plus on vieillit, plus le pourcentage exigé augmente graduellement entre 5,5 et 20 % disons, entre 71 et 100 ans.
0: Donc, pour nos auditeurs qui écoutent, là, le calcul fonctionne comment exactement? Disons que cette année, j'ai eu 71 ans.
1: Ça a l'air comme très, très savant, là, mais le calcul est assez simple. Ça dépend de deux choses. L'âge au 1er janvier de l'année, puis la valeur du FER au 1er janvier de l'année. Donc, disons qu'en 2026, là, si on veut savoir quel est notre minimum FER, il faut se poser trois questions. Quel était notre âge le 1er janvier 2026? Donc, disons qu'on a 72 ans. Quelle était la valeur de notre FER au 1er janvier? Disons que c'était 529 392. Mm-hmm. Puis, quel est le pourcentage déterminé par le gouvernement pour les gens de 72 ans en 2026? C'est 5,40 %. Donc, une personne qui avait 72 ans le 1er janvier doit obligatoirement retirer 5,40 % de son FER de 529 392, qui donne environ 28 600 bruts.
0: Donc, plus on est riche en FER, plus il faut retirer par année.
1: Exactement. Et il y a une stratégie qui est peu connue, mais on peut utiliser aussi l'âge du conjoint plus jeune. Peu de gens le savent, mais quand on ouvre un FER, on peut choisir d'utiliser l'âge du conjoint plus jeune pour établir le retrait minimum. C'est un avantage dans certains cas parce que le retrait minimum va être plus faible et on a plus de flexibilité
0: donc,
1: fiscale.
0: Donc, si je suis avec quelqu'un 5 à 10 ans plus jeune que moi, il y a un avantage fiscal avec le FER.
1: Possiblement, oui.
0: Autour de la table, qui a commencé à penser à son FER? Moi, je lève la main.
2: Moi, j'ai à prendre c'est quoi un FER? Je manque de FER.
0: Vous avez fait de la mini fiscale.
3: On y pense beaucoup.
0: On y pense beaucoup, oui. On n'est pas rendu là encore.
3: Mais trop jeune pour ça.
0: Vous,
4: j'ai eu une conversation FER avec mon père.
0: Pour vrai?
4: Oui.
1: Wow.
0: Votre père est rendu à son propre FER ou vous parlez du vôtre?
4: Son FER.
0: Oui, son FER. Parce que faut comprendre qu'il y a une planification à penser de comment je vais décaisser tous mes actifs que j'ai épargnés pendant aussi longtemps. Je sais pour les jeunes qui nous écoutent, qui ont 20 ans, se disent, je serai jamais rendu à ce moment-là dans ma vie.
1: Ça va vite.
0: Ça va venir un jour, ça va arriver. Et dans le fond, on garde la flexibilité de retirer quand on veut, mais il y a un minimum dans le fond quand on est dans le FER.
1: Oui, on doit obligatoirement retirer le minimum, mais on peut retirer davantage si on veut. Donc, ça va dépendre de notre stratégie de décaissement, de nos sources de revenus, de nos besoins.
0: Avec le FER, il y en a qui se demandent, est-ce que je paie plus d'impôts avec le FER qu'avec le REER lorsque je retire?
1: Non, absolument pas. C'est le même traitement fiscal. Comme les retraits REER, les retraits FER sont imposables, mais il n'y a pas de retenue à la source obligatoire sur les minimums FER.
0: Donc, vous me dites, si quelqu'un retire, par exemple, 50 000 de son FER, il n'y aura aucune retenue à la source, mais à la fin de l'année, on va m'attendre avec mon revenu.
1: Exactement. Puis si on veut pas ça, on a le choix de demander une retenue à la source aussi selon notre taux d'imposition global pour pas avoir une surprise d'impôt plus tard.
0: Une question qui nous est parfois demandée, c'est est-ce que le type de placement que je mets dans mon FER influence quoi que ce soit?
1: Absolument pas. Si on a des titres à la pièce, des fonds, des CPG, peu importe le produit dans son fer, le calcul reste le même. C'est la valeur marchande du compte fer au 1er janvier de l'année qui compte.
0: Des gens, des fois, qui arrivent, ils disent « Ah, là, j'ai des fers un peu partout, des REER un peu partout. » Est-ce que ça change quelque chose que j'ai, par exemple, 73 ans et j'avais des REER dans 5 banques différentes?
1: Non, chaque institution financière va obligatoirement verser le minimum fer aux clients. Alors, même si on leur donne aucune indication, ils vont le verser normalement annuellement. On peut leur demander aussi une autre périodicité comme mensuellement ou aux 3 mois. Donc, si on a des comptes faire dans 3 institutions financières de 100 000 chacun, chaque institution va verser le minimum au client.
0: C'est un auditeur qui s'appelle Gilles qui nous a posé la question. Donc, on n'est pas obligé de dire, bon, je vais transférer mes REER de la Banque nationale à la Royale, puis après ça, transformer ça en fer, on peut les laisser là.
1: Absolument.
0: Parfait. Alors, est-ce que c'est une bonne idée d'avoir des FER dans plusieurs institutions au moment de la retraite ou c'est pas grave pour vous?
1: Ben, ça dépend, je dirais, de l'âge, de la santé, puis de l'aisance avec la gestion des finances. Là, c'est comme, c'est sûr que d'être éparpillé à travers plusieurs institutions financières quand on a un certain âge, ça peut devenir une source d'anxiété. Mmh. C'est peut-être plus simple quand les comptes sont consolidés à un seul endroit pour qu'il y ait quelqu'un qui ait une vue d'ensemble. Mais si on est très à l'aise puis on a une bonne planification financière, ça peut être correct.
0: Quelque chose de fun aussi, de plaisant, c'est de voir tout son montant intégré dans un seul tableau puis voir le montant total et ne pas le réconcilier soi-même. Ça, c'est un côté fanatique de comptable. J'aime les colonnes. Maintenant, ouvrir l'affaire. Là, c'est une autre question déjà qui dit, est-ce que je suis obligé d'attendre à la limite, justement, l'année de mes 71 ans, où je peux faire ça bien avant?
1: Ça aussi, c'est peu connu, là, mais beaucoup de gens pensent que le fer, c'est seulement pour les personnes de 71 ans, là, mais en réalité, on peut convertir un REER en fer plus tôt parce qu'il n'y a pas d'âge minimum pour le faire. On peut le convertir en tout ou en partie. Alors, si on veut pas se commettre à retirer un minimum pour le reste de sa vie, on peut juste transformer une partie de notre REER. Puis le pourcentage de retrait est moindre et va être calculé différemment aussi. C'est une formule là, plutôt qu'un tableau de pourcentage fixe. Puis pour vous donner un exemple, là, disons entre 50 et 70 ans, le retrait minimum va être entre 2 et 50 et 5%. Donc, les retraits sont plus modestes.
0: Mais c'est quoi l'avantage de le faire avant l'âge où on est obligé puisqu'on veut peut-être pas retirer d'avance?
1: Mais ça, c'est souvent, ça va être quand on va prendre sa retraite ou une semi-retraite plus tôt que 71 ans. Puis on va le faire souvent pour des raisons fiscales. Ça permet notamment le fractionnement de revenus de retraite à partir de 65 ans. Puis disons qu'on a un conjoint qui a moins de 65 ans, on peut quand même fractionner son revenu si le détenteur du fer a 65 ans de son côté.
0: Donc, si on commande de décaisser avant, c'est juste pour des raisons fiscales?
1: Je dirais quand même principalement, là, il y a un réflexe, là, de naturel qui dit je vais attendre le plus longtemps possible avant de toucher à mon REER, mais c'est pas nécessairement la meilleure stratégie. Si on attend trop longtemps, le REER continue de grossir, les retraits obligatoires peuvent devenir très importants. Si on a d'autres sources de revenus imposables, comme les rentes, des revenus de pension, la facture fiscale peut être très élevée. Puis, on peut même peut-être avoir de la récupération partielle de la pension de vieillesse. Donc, puis aussi au décès, comme le REER, on peut pas rouler notre fer à nos enfants sans impact fiscal. Donc, la facture fiscale peut être élevée pour la succession.

0: Donc vraiment là, pour il faut faire une planification. Le but, c'est de payer le moins d'impôts possible sur l'ensemble de la retraite et au décès.
1: Une petite rapide à la fin. Si j'ai deux fers dans deux institutions, est-ce qu'à 66 ans, je pourrais en transformer un? Un transformer un REER en fer dans une et laisser le REER dans l'autre?
0: Oui, ça serait le même principe que le fer en partie.
1: Sarah Olivia Misery, merci. Vous dirigez un cabinet de services financiers indépendant et maintenant, on sait quoi faire.
2: Si vous avez ces genres de taches qui sont un peu jaunâtres, un petit peu bruns, en dessous des bras, de vos chandails blancs ou de vos polos blancs, c'est facile à enlever, puis vous avez quelque chose à la maison qui va vous aider à enlever ça.
3: Un stylo qui explose dans la poche d'un manteau blanc. C'est une job qui est risquée, une job pour le nettoyeur. C'est moi le nettoyeur. Sans divulguer mes secrets, je dois travailler à la main, je dois travailler minutieusement, vraiment, vraiment doucement, délicatement, parce que si la plume à l'intérieur absorbe l'encre, c'est une autre histoire d'horreur. En utilisant une recette secrète qui m'a été transmise par mon père. Une troisième génération de nettoyeurs, donc on se passe des petites recettes.
1: Une recette secrète, fallait qu'on la connaisse. Connaissez-vous Le Vrai Nettoyeur sur les réseaux sociaux ou Le Nettoyeur? Vous avez peut-être attrapé ces vidéos très populaires sur TikTok. Mounir Tiadi, bonjour.
4: Bonjour.
1: Alias Le Nettoyeur ou Le Vrai Nettoyeur. Vous êtes avec nous en studio pour parler nettoyage. C'est une affaire de famille chez vous, oui. Mais d'abord, là, qu'est-ce qui vous différencie de l'histoire familiale?
4: Mais en fait, d'abord, c'est nécessaire de comprendre que c'est une industrie où les gens ne rentrent plus dans le nettoyage à sec.
1: Non.
4: Les jeunes se disent pas, je vais devenir un nettoyeur. Donc, en ayant justement mon petit background familial, c'est vraiment ma passion pour détacher. C'est satisfaisant.
1: Donc, il y a quelque chose d'intrinsèque en vous, même de foncièrement viscéral. Okay. Il y a eu, par exemple, depuis les années, vous le dites, là, il y a un changement dans l'industrie. Ouais. Il y a la fast fashion, le télétravail, la tenue décontractée au bureau. À quoi ça influence l'industrie du nettoyage à sec?
4: Le nettoyage à sec, en ce moment, est en train de vivre une crise silencieuse, d'après moi, parce que, justement, les gens s'habillent plus décontractés. Même au travail, on le voit, c'est t-shirts, jeans. Mm-hmm. Puis ce qui arrive, c'est qu'il y a moins en moins de clients. Mais par contre, il y a des gens qui vont toujours acheter de la qualité, de la laine, qui vont toujours acheter, même qui vont aller dans les friperies, qui vont acheter de la fourrure. Ils vont toujours avoir besoin. Donc, je sens que peut-être l'industrie va se rapetisser, se consolider d'une façon. Puis seulement les experts vont rester.
1: Est-ce que les laveuses récentes avec les 22 000 cycles, c'est devenu de la concurrence pour vous?
4: Je pense que oui. Mais en même temps, on les utilise aussi.
1: Il y a une pensée qui dit que dans le fond, l'industrie a de la misère à trouver de la main d'œuvre parce que justement, il y a une époque où les gens avaient travaillé des fois même à côté du système légal. Ouais. Donc là, trouver des gens, c'est pas évident.
4: Non, les spécialistes, on va dire presseurs ou nettoyeurs, sont très très rares à retrouver et ceux qui existent sur le marché exigent des salaires très très élevés, ce qui est complètement comprenable.
1: Ce qui explique pourquoi c'est plus cher maintenant de faire nettoyer ses vêtements. D'ailleurs, parlons-en. On a un nettoyeur dans la place. Parlons-en. Qu'est-ce qu'on devrait faire nettoyer absolument pour notre argent?
4: 100% la laine, les costumes pour hommes, costumes pour femmes. C'est pas quelque chose qu'il faut, on va dire, essayer à la maison avec des petites recettes qu'on voit sur TikTok. Mmh. Parce que ça va rétrécir, ils vont devenir tout petits, la douceur va se perdre. Je dirais tout ce qui est organique, faites attention. Okay. La fourrure, le suède, le cuir, la laine, le coton. Ça c'est vraiment important à nettoyer à sec. Le reste, on peut s'aventurer à la maison.
0: Les manteaux aussi.
4: Oui. Ah. Oui. Ça dépend s'il y a de la plume dedans. Faut faire attention.
1: Ah. Olivia, par le manteau, Maude.
5: Je suis curieuse. Est-ce que ça vous est déjà arrivé d'avoir de scraper un vêtement par accident, de pas réussir le nettoyage et de gâcher le vêtement, vous rembourser? Qu'est-ce que vous faites?
4: Absolument. Chaque magasin, on va dire, a sa politique. De mon côté, on dit toujours aux clients qu'on fait notre possible, puis je le dis dans des vidéos, c'est que je connais ma limite et j'irai pas plus loin que ma limite. J'appelle le client pour demander, est-ce que vous voulez que j'essaye ou non? C'est votre responsabilité, voilà. Okay. Mais si ça arrive, on rembourse.
1: Les matériaux à éviter, là. Il faut pas que j'achète. Vous me dites, vous rentrez en magasin, vous voyez ça, vous sortez.
4: Ah oui, c'est le simili-cuir.
1: Le faux cuir.
4: On appelle ça le polyurethane. C'est vraiment quelque chose que je disais aux gens de jamais acheter parce que ça va pas durer même pas un an.
1: Ok, je fais une tâche sur mon habit comme monsieur ici qui est très bien habillé, monsieur Jelker. Qu'est-ce qu'on ne peut pas faire nettoyer ou qui est difficile?
4: Je dirais que le curcuma, c'est vraiment la tâche la plus difficile à enlever. Et c'est drôle parce que j'ai appris comment l'enlever par un ami qui vient de l'Inde. Puis en Inde, on consomme beaucoup le curcuma. Le curcuma, la meilleure méthode pour le nettoyer, il faut me payer pour... Non, c'est une blague. C'est vraiment le soleil. C'est les rayons UV qui va en fait détruire un peu le pigment du curcuma. C'est la meilleure façon. Puis on le voit en Inde, ils accrochent leurs vêtements.
1: Donc on met les vêtements, ils vont pâlir au soleil, mais il y aura plus de curcuma. Exactement. Et on va pouvoir les mettre avec les tomates séchées au soleil.
0: Tout ce qui est très taché, le soleil, ça aide énormément. Ouais.
1: Nettoyage à sec. Là, moi j'ai une question. Là. Ouais. Il y a quand même du liquide.
4: Oui. On appelle ça nettoyage à sec parce que on utilise des solvants. C'est un liquide qui n'a pas de H2O, donc il n'y a pas d'eau. C'est pour ça qu'on dit à sec. Ah,
1: donc c'est à sec de l'eau, mais pas à sec de liquide.
4: Oui, mais à l'heure d'aujourd'hui, avec la nouvelle technologie puis les nouveaux solvants qu'on utilise, il y a un peu d'eau dessus, fait qu'il va avoir un problème de trademark bientôt. Ouais. Là, nettoyage à sec, un petit peu mouillé.
1: J'ai des nettoyages légèrement humides.
4: Voilà.
1: Nettoyer un duvet, est-ce qu'on fait ça chez vous ou on va dans la machine commerciale?
4: La majorité des gens peuvent pas le faire à la maison parce que la machine n'est pas assez grosse. Mmh. Okay. Fait que les gens vont souvent dans des buanderies pour le faire. Mais si c'était possible de le faire à la maison, oui. Mais le séchage est très important parce que sinon ça commence à sentir, les bactéries se développent.
1: Monet, vous avez une spécialité, vous nous en parlez avec passion, vous avez une recette familiale dont vous ne voulez pas dévoiler le secret. Mais qu'est-ce qui vous a décidé à vous tourner vers TikTok et commencer à parler de vos secrets?
4: Je pense que aujourd'hui sur les réseaux sociaux, c'est vraiment ce qui amène la visibilité. Mm-hmm. Puis j'ai trouvé vraiment le fun dans les réseaux sociaux. Fait que quand je le fais, c'est même pas un travail pour moi, je m'amuse.
1: Est-ce que c'est payant justement d'offrir des services gratuitement, des conseils comme ça?
4: Ma mère me dit « Pourquoi tu le fais? » Puis je lui dis, aujourd'hui, dans le temps où est-ce qu'on est rendu, le plus que tu donnes aux gens, le plus que les gens te font confiance et tu crées une notoriété. Puis là, les gens, quand ils ont des tâches, ben ils m'envoient des messages. Peux-tu venir chercher mon linge à la place? Fait que ça crée des clients.
1: Là, c'est un service de proximité. Vous avez lancé votre propre gamme de produits locaux. Oui. Vous dites, c'est en réaction aux produits américains offerts sur le marché.
4: Absolument.
1: Là, vous avez une opportunité d'affaires.
4: Hein? Absolument.
1: Parce que là,
5: des vos produits... Dragons.
1: Non, mais présentement, avec la guerre avec les Américains, le commercial, c'est presque une opportunité pour vous. Est-ce que vous avez comme souri au niveau des tarifs en disant « voici, mon produit est parti »
4: Je mentirais si je disais que je pensais pas à ça. C'est sûr que c'est une stratégie, mais moi, je suis, depuis la COVID, un grand fervent d'aller consommer local. Et je pense que c'est important de regarder d'où nos produits viennent. Puis quand ça vient du Québec, ça aide tout le monde.
1: Mais Mounir Tahadi, on pourrait dire que ce sont vos propres produits, évidemment. Nettoyeur de Mestier, merci d'avoir été avec nous.
4: Merci.
1: Et ces précieux conseils de curcuma. C'est déjà ce qui conclut l'émission de cette semaine. Merci à nos collaborateurs Sarah Mizrahi, Sarah Olivia Mizrahi, Paul-Antoine Jeté et aussi Maître Yves Jolicoeur, grand spécialiste du droit de la copropriété, Mounir Tahadi, nettoyeur, et Maud Landry, humoriste. Merci à ceux qui ont préparé l'émission, à la technique Alejandro Magana Martinez, Julien Larouche au contenu, adjoint à la réalisation Florence Thil-Descombes, à la réalisation Esther Pilon. Ici Pierre-Yves McSween. On se revoit la semaine prochaine en espérant que votre retraite ne manque pas de fer au point d'être anémique. Et d'ici là, bien, sauf qui peut.
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13: 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Le super El Niño frappe déjà très fort au Honduras. 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
15: 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Au fait d'abord, à midi 10, débat sur un des thèmes qui préoccupe le plus les Québécois dans la campagne en vue des élections du 5 octobre, l'accessibilité aux soins de santé. 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
17: Ce midi,
7: lundi au Radio Journal, Christine Fréchette veut ajouter 300 policiers et 50 procureurs au Québec.
8: Je ne reculerai devant rien pour protéger les Québécois.
7: Les libéraux et les péquistes veulent prioriser la prévention en santé. Québec solidaire a un plan pour le transport en commun et les conservateurs pour l'éducation. Soir de première pour Céline Dion à Paris.
9: Je suis très excitée. Je suis trop contente d'assister.
7: Et les pratiques abusives de revente de billets désormais interdites au Québec.
10: Cette loi-là est surtout faite pour les grands spectacles.
7: La loi déjà critiquée. Bonjour, ici Nathalie Babin-Gagnon. La chef de la coalition Avenir Québec promet de renforcer la lutte contre la criminalité. Au 17e jour de la campagne électorale québécoise, Christine Fréchette a dévoilé son plan de plus de 220 millions de dollars en matière de sécurité publique. Nous joignons Pierre-Alexandre Bolduc qui suit la caravane caquiste. Pierre-Alexandre, la CAQ propose l'ajout de 300 policiers.
17: Oui, on ne connaît pas encore les chiffres, à savoir combien de nouveaux postes seront au sein de la Sûreté du Québec et dans les corps de police municipaux. Ce sera décidé plus tard, nous a-t-on dit. Mais la CAQ veut aussi s'attaquer aux délais judiciaires une fois rendus dans les palais de justice. Elle promet donc l'embauche de 50 procureurs de la couronne supplémentaire pour qu'il y en ait 850 partout en province. Sauf que, Nathalie, le syndicat qui représente les procureurs dénonce un manque d'une centaine d'effectifs depuis 2 ans, les forçant parfois à abandonner des accusations criminelles. On écoute Mme Fréchette.
8: Je ne reculerai devant rien pour protéger les Québécois. Avec nos mesures, on va donner aux forces de l'ordre, puis à nos tribunaux également, les outils nécessaires pour combattre le crime. Pour protéger nos familles, pour protéger nos jeunes, pour protéger nos quartiers et protéger toute la société.
7: Et Pierre-Alexandre, les partis d'opposition, eux, déplorent des solutions qu'ils qualifient de tardives.
17: À des problèmes connus depuis longtemps, disent-ils, notamment les relations de travail avec les procureurs et l'augmentation aussi du crime organisé dans certaines régions de la province. Je vous laisse entendre la porte-parole de QS Ruba Gazal et le chef conservateur Éric Duhem.
18: Il aurait fallu arrêter de se chicaner avec les procureurs du Québec, comme on l'a vu avec Simon-Jolin Barrette. Et maintenant que on est en campagne électorale, tout d'un coup, l'argent pleut.
19: On sait que sous la CAQ, la sécurité publique s'est détériorée. Et effectivement, il y aurait besoin d'y avoir davantage de ressources.
17: Nathalie, la CAQ promet aussi des ressources supplémentaires pour s'attaquer à la cybercriminalité, la fraude et le recrutement des mineurs en ligne, notamment.
7: Merci, Pierre-Alexandre.
17: Au revoir.
7: Pour ce qui est des autres partis, Québec solidaire a présenté son plan en matière de transport en commun. Le parti promet de rendre le transport collectif gratuit pour les jeunes de 25 ans et moins et les aînés de 65 ans et plus, et d'accorder un crédit d'impôt de 20% aux autres usagers. Le Parti conservateur, lui, propose une réforme en profondeur du système d'éducation en réduisant les structures et en accordant davantage d'autonomie aux écoles. Le PLQ et le PLQ ont tous deux parlé de santé et s'engagent à bonifier les sommes consacrées à la prévention. Voici le chef péquiste Paul Saint-Pierre Plamondon et son rival libéral Charles Milliard.
20: Si la santé mentale des Québécois est en détérioration très rapide et qu'il y a de plus en plus de cas, si l'obésité et les mauvaises habitudes de vie génèrent beaucoup plus de demandes de soins, le système, avec le vieillissement de la population, ne pourra pas tenir le coup et maintenir le rythme.
21: La meilleure façon de protéger notre système de santé à long terme, c'est aussi de faire en sorte que moins de personnes aient besoin d'y entrer parce que, justement, elles deviennent moins malades, moins souvent.
7: Le PQ veut bonifier le rôle des CLSC, tandis que les libéraux comptent élargir le dépistage de certains cancers. Sur la scène internationale, les pays membres du BRICS, dont la Chine, la Russie et l'Iran, appellent à une retenue maximale dans le conflit au Moyen-Orient. Dans une déclaration commune adoptée lors de la première journée de leur sommet à New Delhi en Inde, ils ont exprimé leurs préoccupations face à l'escalade continue des tensions et réitèrent qu'ils encouragent plutôt le dialogue et la diplomatie. À Paris.

0: Deux ans après sa performance mémorable à la cérémonie d'ouverture des Jeux Olympiques, Céline Dion est de retour dans la Ville Lumière. Elle entame ce soir une série de 16 spectacles au Plénitude Arena devant une salle comble d'environ 30 000 spectateurs. Notre correspondant Frédéric Arnould est sur place. Alors Frédéric, l'ambiance est fébrile devant l'Arena.
1: Ah oui, vraiment, là, on a un crescendo de fébrilité qui s'est installé maintenant depuis environ une heure. Il y a beaucoup de gens ici qui chantent avec des systèmes de karaoké improvisés. Puis surtout, on a commencé à ouvrir les fameux sas de sécurité à l'extérieur de l'aréna. Donc, on procède actuellement à l'admission, en fait, de ces 30 000 fans là, qui se sont déplacés ce soir, qui viennent d'un peu partout dans le monde et qui, je vous dirais, sont très fébriles de revoir enfin leur idole, parce que la dernière prestation, ça remonte à 2020, si on exclut bien sûr celle de 2024 lors des Jeux les Jeux Olympiques de Paris. Mais là, vraiment, ils veulent enfin revoir leur fameuse idole après évidemment tout ce qu'elle a connu comme problème de santé. Il y avait aussi la pandémie de 2020 qui avait vraiment stoppé complètement sa tournée Courage. Et vous allez le voir, il y a vraiment des gens qui sont venus de très très loin. Par exemple, j'ai rencontré une Algérienne qu'on va justement entendre et qui nous racontait à quel point c'était important pour elle de voir pour la première fois en vrai son idole.
2: Je suis très excitée, je suis trop contente d'assister à le grand show. Hein. Comme d'habitude, Céline, elle est douée pour le spectacle et puis les meilleures chansons, j'imagine, et mes chansons préférées. Pour que tu m'aimes encore.
0: Et Frédéric, le mystère plane pour ce qui est du déroulement du spectacle.
1: Oui, personne ne sait vraiment quelle sera la liste finale finalement des chansons qui vont être présentées ce soir. On ne sait pas non plus qui sera là comme invité. Et il faut dire que toute la communication de l'équipe de Céline Dion a vraiment mis un véritable verrou là-dessus. Donc ça ajoute un élément de surprise. Et je vous dirais que ça ajoute encore plus d'expectatives justement dans l'esprit de ces 30 000 personnes qui vont assister à ce grand retour sur scène ici à Paris.
0: Merci Frédéric.
1: Au plaisir.
0: C'est aujourd'hui qu'entre en vigueur au Québec la loi qui protège les consommateurs contre les pratiques abusives de revente de billets et de renouvellement d'abonnements en ligne. Nous faisons le point avec Greta Juris. Greta, la loi offre plusieurs nouvelles protections.
3: Oui, les revendeurs de billets pour des concerts ou d'autres événements ont maintenant l'obligation d'informer leurs clients qu'ils sont sur une plateforme de revente et que les billets qu'ils convoitent peuvent être en vente ailleurs à un prix inférieur. De plus, le prix d'un billet en revente peut dépasser celui d'origine seulement avec le consentement du producteur. Selon le professeur titulaire dans la gestion des arts à HEC Montréal, François Colbert, les géants avec le double mandat de producteur et de billetterie pourront facilement échapper à cette portion de la loi.
4: Cette loi-là est surtout faite pour les grands spectacles, ceux qui nous viennent de l'étranger et en particulier ceux qui viennent de Live Nation. Live Nation qui possède à peu près tout là au Québec. Là. Donc, ça veut dire que le producteur va demander au producteur, donc à lui-même, la permission d'augmenter les prix de billets dans la revente.
3: Par ailleurs, Nathalie, les entreprises doivent aussi faciliter davantage le désabonnement aux services en ligne avec des boutons facilement repérables.
0: Merci Greta.
3: Je vous en prie.
0: C'est ce qui conclut la partie nationale et internationale de ce Radio-Journal.
5: Et maintenant, de Rimouski, voici la suite des informations. Avec un tiers de sa population âgée de plus de 65 ans, la région de la Gaspésie est la plus âgée du Québec. En cette campagne électorale, les aînés de la région ont le sentiment toutefois d'être laissés pour compte. Joanne Bérébé a préparé ce qui suit.
6: Legault, ils ont oublié. Le monde âgé, ils ont tout oublié, le monde âgé. Ils vont nous donner quoi, 50 cents par année d'augmentation?
7: L'ancien policier municipal André Chrétien n'est pas le seul à penser que les aînés sont les grands oubliés de cette campagne électorale. Pêcheur retraité, Albert est du même avis.
8: On va beau de me promettre un barrage chip et une autre entreprise là-bas, mais moi, ça me ramène rien dans mes poches.
7: Les pensions sont bien sûr indexées, mais est-ce suffisant?
9: On n'en a pas plus. Ils donnent d'une main puis prennent dans l'autre.
7: Madame Morrison se dit fâchée par le prix des loyers, 1200 voire 1600 $ par mois à Gaspé. Pour Huguette Côté, les aînés vont encore s'appauvrir si rien n'est fait.
10: Pas drôle le coût de la vie non plus, avec tout ce que c'est qui s'en vient maintenant. Il y en a qui vont en arracher. Je sais pas comment c'est qu'ils nous font pas arriver. Il y en a qui mangent. Sincèrement, là, il y en a qui ont de la misère à manger.
7: La perte de l'accès aux soins de santé dans sa région inquiète George Adams. Des soins en neurologie ou des opérations d'un jour se font maintenant à Rimouski à près de 5 heures de route. Cette distance a beaucoup d'importance, surtout en hiver, rappelle celui qui a travaillé toute sa vie à l'hôpital de Gaspé.
11: Faut pas manquer ton rendez-vous par rapport au mauvais temps. Là, ils vont te remettre dans 3 mois, dans 6 mois.
7: D'autres aimeraient que les partis politiques favorisent un accès gratuit aux activités physiques pour que les aînés puissent garder la forme. Et Donald Trump, bien sûr, ils en ont parlé un peu, mais jamais autant que de la santé ou de leurs soucis d'argent. Ici Joanne Bérubé, Radio-Canada, Matane.
5: Et voilà, c'est ce qui complète le Radio-Journal du Midi. Merci d'être avec nous. Pour plus de détails et d'autres nouvelles, vous pouvez consulter notre site Internet. À tout à l'heure.
11: Les faits d'abord. Bonjour, ici Alain Gravel. Bienvenue. La guerre tarifaire qui fait à nouveau la manchette cette semaine avec une question qui

0: s'impose, le Canada peut-il résister aux attaques de Donald Trump, notamment en diversifiant ses échanges avec d'autres pays? On va en parler avec des spécialistes de l'investissement international. On va aussi s'intéresser cette semaine à la campagne électorale en Israël, alors qu'une enquête journalistique a révélé cette semaine que le premier ministre Netanyahou avait été averti d'une attaque imminente du Hamas quelques jours avant le 7 octobre 2023. Analyse que je vous propose avec le grand journaliste Charles Anderlin. Il sera aussi question à l'émission de l'ouverture du marché du TIFF à Toronto dans un contexte de tension avec l'industrie cinématographique à Hollywood. Et puisque, semble-t-il, bien des gens vivent au rythme de Céline Dion, on va faire un coucou à Eugénie Lipkin-Blondeau qui s'en peut plus. Elle va assister dans quelques heures au premier spectacle de Céline Dion à Paris. Mais d'abord, notre débat politique de cette semaine en vue de l'élection du 5 octobre au Québec porte sur la santé. La santé qui, encore une fois, demeure au cœur des préoccupations des électeurs québécois. Et juste avant d'en discuter avec les représentants des différents partis politiques, j'ai demandé à notre collègue David Gentile, journaliste spécialisé en santé à Radio-Canada, de venir placer la table et de nous dresser un portrait de l'état de notre système de santé. Un système qui, au regard de plusieurs Québécois, semble battre de l'aile pas mal. Bonjour, David.
1: Bonjour.
0: Alors, si on compare le système de santé d'aujourd'hui à celui d'il y a 5 ou 10 ans, on en est où actuellement? Qu'est-ce qui a vraiment changé pour les patients?
1: L'exercice, Alain, il est intéressant parce qu'au-delà de la perception, les chiffres indiquent que si on compare 2016 avec 2026, il y a effectivement une forme de stagnation sur fond de vieillissement de la population. Donc, en gros, on en fait plus, mais ça paraît moins parce qu'on a plus de gens âgés et donc plus de patients, plus de clients, entre guillemets, qui sont malades ou fragile. Le plus gros changement, si on commence par ce qui est positif, c'est l'offre de soins à domicile. Ça a triplé. Donc, on est passé de 13 à 35 millions d'heures. Donc, oui, gros progrès là-dessus. Une chance parce que nos hôpitaux seraient encore plus engorgés. Pour le reste, cependant, c'est un peu la stagnation. Exemple, attendre sur une civière à l'urgence, ça a décliné. On est passé de 16 heures en 2016 à 17 heures en 2026. Et l'attente pour une chirurgie, le nombre de patients qui attendent depuis plus de 6 mois, ça aussi, ça a augmenté. Donc, déclin, on est passé de 21 000 patients à plus de 26 000 patients. Mais de quoi les gens vous ont parlé cet été, quand vous étiez en vacances? Ce qui irrite le plus les Québécois, pour pas ouais. dire que ça les enrage, c'est l'attente pour voir un médecin de famille. Et ça, là-dessus, les chiffres, je pense, ne reflètent pas tout à fait la réalité. Là, en théorie, en 2016, il y avait 25 % des Québécois qui étaient orphelins. Là, on serait à 15 %. Mais la question, c'est de savoir, est-ce que, même si vous êtes inscrit auprès d'une clinique ou d'un médecin, vous réussissez à le voir? Et ça, le test de la réalité, je travaille là-dessus ouais. actuellement pour un éventuel reportage, est loin d'être concluant. Donc, grosso modo, là, c'est loin d'être très positif. Pourquoi? En gros, le chiffre à retenir, c'est le nombre de gens de plus de 80 ans au Québec. On est passé, en 2016, de 400 000 citoyens qui avaient plus de 80 ans à 570 000 aujourd'hui. Donc, tous les médecins à qui on en parle nous le disent, le fardeau n'est plus le même qu'il y a une dizaine d'années.
0: Il y en a eu au fil des ans, au fil des décennies, des réformes, des changements de structure. Il y a eu le ministre Rochon à l'époque au Parti québécois, le ministre Barrette au Parti libéral, avec le ministre Dubé à la CAQ. Pourquoi c'est si difficile d'améliorer le fonctionnement du système? Vous avez parlé du vieillissement de la population. Est-ce que ce thème ou cette raison a le dos large?
1: Peut-être, mais en même temps, c'est ce que tout le monde nous dit à micro fermé. C'est ce que nous disent les médecins, c'est ce que nous disent les gestionnaires. Est-ce qu'il y a des aspérités dans la machine bureaucratique du réseau de la santé? Probablement. Pourtant, il y a des choses qui se sont améliorées. On fait plus de chirurgie d'un jour. On délègue de plus en plus aux pharmaciens, aux infirmières. Il y a beaucoup plus de télémédecine qu'il y a une dizaine d'années. Est-ce qu'on pourrait s'améliorer plus vite? À mon avis, là, ça prendrait plus de médecins. Les omnipraticiens clament qu'il en manque 2000. Est-ce qu'il en manque 1000? Est-ce qu'il en manque 1500? Une chose est claire, là, il manque de médecins compte tenu du nombre d'heures qu'ils font ces médecins-là en 2026. Les infirmières sont mieux payées qu'il y a une dizaine d'années aussi. Donc là, écoutez, là,
0: il manque d'infirmières aussi?
1: Ben, moi, je pense qu'il manque d'infirmières aussi. Mais ouais. tout le monde a eu des augmentations de salaire ou de rémunération conséquentes depuis une dizaine d'années. Le budget de la santé arrête pas d'augmenter. Donc, c'est assez clair. Là. Moi, j'ai l'impression qu'on fait presque le maximum avec ce qu'on a en ce moment.
2: Mais il y a eu des améliorations, donc.
1: Oui, il y a eu des améliorations. Effectivement, il y en a eu quelques-unes. Moi, je vois le réseau se battre pour s'améliorer, mais c'est comme si on recule la ligne des buts. Là. Depuis 10 ans, c'est de plus en plus difficile d'arriver au même résultat avec les mêmes moyens. Est-ce qu'on pourrait ajouter des médecins de famille ou des infirmières praticiennes? Sûrement. Est-ce qu'on pourrait moderniser l'informatique? Ça, c'est clair et net que c'est un gros problème. Mais en ce moment, la cause numéro un d'engorgement des hôpitaux, elle est à l'extérieur des hôpitaux. Je vous rappelle qu'il y a à peu près 15 % des lits d'hôpitaux au Québec qui sont occupés par des patients, souvent des aînés, qui ne devraient plus être à l'hôpital. Ouais. Donc ça veut dire que quand, sur les étages, j'ai des lits qui sont occupés par des patients qui devraient être ailleurs, on n'arrive pas à désengorger l'urgence. C'est un gros problème et pour régler ça, il faut trouver plus de places d'hébergement à l'extérieur des hôpitaux pour ces aînés-là qui ne peuvent pas souvent retourner à la maison.
2: Le dernier gouvernement a créé Santé Québec. C'est une nouvelle structure donc officiellement mise en place en avril 2024. Est-ce qu'on peut faire un bilan des premières années d'existence? Est-ce que c'est trop tôt?
1: Moi, je trouve que c'est tôt. 2 ans, c'est pas beaucoup pour une grosse organisation. Il faut pas oublier, moi, j'ai beaucoup couvert la naissance de Santé Québec, là, et comme ce qu'ils ont eu comme cadeau d'arrivée, c'était de couper 1,5 milliard de dollars. Donc, disons que le contexte n'était pas idéal. Est-ce que la machine est trop centralisée? Ça reste à voir. Une chose est certaine, ils ont fait certains trucs qui, objectivement, sont positifs. Exemple, mieux répartir les chirurgies entre des régions où il y a de l'espace et des régions où il n'y en a pas. Ils ont aussi réglé un vieux problème du réseau qui était le déséquilibre dans le financement per capita entre certaines régions et d'autres régions historiquement très mal financées, comme les Laurentides. Maintenant, pour le reste, est-ce qu'il y a un manque de sensibilité, entre autres en services sociaux ou en soins à domicile? J'ai l'impression que oui, à force de faire des reportage là-dessus.
2: Dernière question, ça fait partie des thèmes durant la campagne électorale, la place du privé dans le système de santé. D'abord, le privé est déjà présent.
1: Le privé est déjà présent pour faire de la sous-traitance et le privé est présent aussi sous forme de médecine que moi j'appelle Visa Mastercard. Ouais. Là. On a les deux au Québec.
2: Est-ce que c'est la solution?
1: Écoutez, on s'en va dans ce sens-là et on ne reviendra pas en arrière en ce qui a trait à la sous-traitance. Exemple, Sainte-Justine sous-traite la totalité de ses chirurgies en ORL à une clinique privée. Ils sont satisfaits, les patients aussi. Et ils ont réussi, cette clinique-là, à bâtir 14 salles d'opération en un an. Ce serait impossible au public de faire ça. Donc, le public voit des avantages de vitesse en sous-traitant à des cliniques privées des opérations RAMQ parce que, justement, ils peuvent aller plus vite. Ils n'ont pas besoin de se rendre en appel d'offres. Donc, oui, ça a commencé il y a une dizaine d'années. Ça se poursuit et tout le monde a l'air content de cette formule-là. Maintenant, est-ce qu'on doit autoriser au Québec élargir l'accès à de la médecine que moi j'appelle Visa Mastercard? Ça, c'est un tout autre débat. Ça contrevient à la loi canadienne sur la santé. Et je pense que ça va faire partie des discussions au cours des 10 prochaines années.
2: David Gentilé, journaliste spécialisé en santé à Radio-Canada, merci de vos lumières.
3: Comment ils veulent répondre à ça? Comment ils envisagent de répondre à la difficulté d'accès aux soins, à l'affaiblissement des populations?
4: Puis cette ambition-là, pour développer notre région, ben ça passe d'abord par la base. Puis la base, c'est quoi? C'est d'avoir accès à des soins de santé de base.
5: Moi, je dirais les soins de santé, ça fait 10 ans que j'ai pas de médecin de famille, moi.
2: Des propos de citoyens dans les circonscriptions de Gaspésie-les-Îles et de René-Lévesque sur la Côte-Nord. On l'entend, les enjeux du système de santé du Québec affectent tous les citoyens et les préoccupent. Un rapport de la commissaire à la santé et au bien-être publié en juin dernier établissait d'ailleurs que l'efficacité des soins et des services, la qualité des soins et l'accessibilité en temps opportun étaient les plus grandes priorités de la population québécoise. Dans un sondage réalisé auprès des Québécois par la commissaire, dans le cadre de ce rapport, on apprend que sur les 11 attentes des Québécois envers le système de santé, 10 ne sont pas comblées de manière satisfaisante. Donc, débat aujourd'hui sur notre système de santé. En studio, avec moi pour le Parti conservateur du Québec, porte-parole en matière de santé, candidat dans Chauveau, le docteur Karim El-Ayoubi. Bonjour docteur.
6: Bonjour, merci de l'invitation.
2: Ça me fait plaisir. Pour le Parti libéral du Québec, le député et candidat dans Nelligan, Monsef Deragy. Bonjour monsieur Deragy.
7: Bonjour monsieur Gravel.
2: Pour Québec solidaire, Guillaume Clich-Rivard, député et candidat dans Saint-Henri-Sainte-Anne. Bonjour.
8: Bonjour monsieur Gravel.
2: Pour le Parti québécois, Camille Pellerin-Forgeron,
0: Forget, candidate dans la circonscription d'Iberville.
6: Bonjour.
0: Et pour la coalition Avenir Québec, Shirley Dorismont, candidate et députée dans Marie-Victorin pour la coalition donc Avenir Québec. Bonjour, Mme Dorismont.
7: Bonjour, Monsieur Gravel.
0: Je commence avec vous, Monsieur Déragi. Vous avez peut-être entendu votre chef ce matin, Charles Millard, qui prévient donc du Parti libéral qu'il faudra 10 ans au prochain gouvernement pour améliorer l'accès global aux soins de santé. Vous venez d'entendre la préoccupation des gens de la rue. C'est pas une très bonne nouvelle, ça, 10 ans.
8: Ben écoutez, l'état du système, faut avouer une chose, l'état du système de santé aujourd'hui, avec ce qu'on a vécu les dernières années, la réforme Dubé, le fait de voir le système, que ce soit au niveau de la première ligne, que ce soit au niveau de la prise en charge, ça nécessite un investissement majeur de la part de l'État pour améliorer l'accès à la première ligne. Et là, on le dit parce qu'on le voit. Le chiffre mentionné par votre collègue, 570 000 personnes au-delà de 80 ans. Donc, ça veut dire on doit s'adapter au vieillissement de la population. On doit s'adapter aussi à améliorer l'accès à la première ligne. Et vous savez, la création de Santé Québec, 2 ans, c'est un nouveau-né. Il faut donner le temps à Santé Québec pour qu'il puisse répondre aux besoins de la population. Donc, ce n'est pas en abolissant Santé Québec qu'on va
0: donc
8: améliorer.
0: Donc, vous n'êtes pas favorable à abolir Santé Québec, là, je comprends bien.
8: Ben écoutez, il y a deux partis qui veulent abolir. Il y a le Parti conservateur à ma droite, il y a le Parti québécois à ma gauche. Ne faites pas d'interprétation sur les positions, mais ils sont à droite et à gauche. Mais les Québécois veulent des services, ils veulent pas qu'on recommence un débat de structure. Ceci étant dit, je ne donne pas une carte blanche à Santé Québec. Santé Québec doit être décentralisé pour améliorer les services et surtout la prise en charge des patients québécois.
0: Camille Pellerin-Forget du Parti québécois, comment comptez-vous répondre aux attentes de la population, vous venez d'entendre, donc des citoyens, et oui, contrer ces enjeux de coûts et d'inefficacité en santé? Je cite notre ami David quand il dit que c'est comme si la ligne d'arrivée recule au fil des ans. On investit, mais on n'y arrive jamais.
6: C'est sûr qu'il faut, arrêter d'en faire un enjeu électoraliste puis être sincère dans le fait de vouloir changer de paradigme sans faire de réforme de structure. J'aurais envie de vous le décliner en 3 axes pour être sûr de bien couvrir avec la promotion de la santé. Il faut faire en sorte que les gens soient moins malades. On oublie souvent ce volet-là. On a fait notre sortie ce matin à cet égard-là. Le goulot d'étranglement, il est microscopique. On veut soigner plus de gens, mais on veut aussi faire en sorte que les Québécois soient moins malades. Deuxièmement, la décentralisation. On veut une gouvernance de proximité. On veut des établissements qui sont agiles, capables de calquer les besoins sur la réalité du terrain, les décisions sur la réalité du terrain, des vrais conseils d'administration qui ont un pouvoir décisionnel. Donc oui, ça implique de revenir au modèle précédent sans Santé Québec avec une gouvernance de proximité et bien entendu de faire des CLSC, les pôles de proximité qui sont censés être des cliniques de proximité avec de multiples professionnels qui sont là en première ligne. Je vous le décline rapidement, on va y revenir.
0: Guillaume Thiers-Rivard de Québec solidaire, comment mettre fin au cynisme de la population et de faire des engagements qui sont crédibles? Je reviens à cette déclaration de M. Millard aujourd'hui. Il dit que s'il faut être réaliste, ça va prendre 10 ans si on réussit avant de rétablir les choses.
9: Je pense qu'il faut être transparent sur les défis, mais il faut aussi démontrer les réalisations. Les gens, quand ils accèdent au système de la santé, les commentaires sont époustouflants, les commentaires sont grandioses. Les travailleurs, travailleuses de la santé travaillent de manière remarquable.
0: Mais l'accès. Il faut avoir accès, c'est ça.
9: C'est l'accès qui est excessivement difficile, mais les gens, une fois rentrés dans le système, n'ont que des éloges pour les travailleurs, travailleuses. Moi, je veux le mentionner. Et je pense qu'ici, autour de la table, il y a beaucoup de gens qui sont tout à fait d'accord que c'est la première ligne qu'il va falloir qui répondent. C'est l'accès via les CLSC. Moi, je me plais à un peu être surpris de la position de la CAQ qui revient au CLSC après 8 ans comme si tout d'un coup on avait réalisé que c'était par là qu'il fallait aller. La question de Santé Québec est intéressante, mais la dernière chose que les gens veulent sur le terrain, c'est une réforme de structure. Ce que les gens veulent certainement, je pense qu'il y a un consensus autour de la table, c'est la décentralisation des pouvoirs, que les décisions soient prises localement et qu'on soit finalement capable de donner le bon service aux bons patients. Ça va être difficile. Moi, je suis pas en train de dire que ça va être miraculeux, mais c'est sûr que quand le gouvernement fait des promesses ou des annonces comme quoi ils ont inscrit 600 000, 700 000 personnes en quelques mois, alors que finalement, c'est une lettre qu'on a envoyée aux gens et qu'ils vont quand même devoir décrocher le téléphone pour appeler au GAP pour être finalement envoyé dans une clinique connexe. C'est sûr que quand on dit pas les choses directement telles qu'elles le sont et qu'on prétend qu'on accède aux services quand c'est pas le cas, ben malheureusement, c'est sûr qu'il y a du cynisme dans ce temps-là.
0: J'aimerais ça vous entendre, Shirley Dorismont, là-dessus de la CAQ.
7: Premièrement, au niveau des CLSC, ça a été mon mandat. première. Ça fait 3 ans qu'on travaille là-dessus. On a déposé la politique de première ligne, la politique de soutien à domicile et la politique prochain aidant. Donc, moi, j'ai fait à travers le Québec des visites dans chaque CLSC à travers les régions et on a mis en place des projets innovants en région comme un CLSC qui est à Joliette, dans le coin de Lanaudière, qui était à 230 kilomètres de l'hôpital, a fait en sorte qu'ils ont instauré

0: une chambre de code, imagerie médicale et des services de santé et services sociaux. Ouais. Donc, c'est faux de dire que, de mon collègue qui dit que tout d'un coup, on a mis de l'avant les CLSC. Le soutien à domicile, le référencement, c'est les CLSC qui vont dicter la porte d'entrée des personnes de 65 ans et plus. Hein, ils ont accès au sans rendez-vous à l'accueil psychosocial et en santé courant. Ça, c'est la porte d'entrée officielle pour les 65 ans et plus. Donc, on valorise les CLSC et on y travaille à renforcer les CLSC. J'ai déposé 12 projets pilotes en CLSC qui donnent des services de proximité à la population québécoise.
1: Docteur Karim El-Ayoubi, j'entendais votre chef cette semaine lors des entrevues à Radio-Canada qui disait qu'il faut un peu briser le système à tous égards. Est-ce que dans le système de la santé, encore là, il y a le festival là, des structures qui se répète à chaque mandat. Est-ce que vous aussi, vous allez proposer de nouvelles structures, de nouvelles façons de faire?
2: Mais c'est-à-dire que nous, ce qu'on fait au Parti conservateur du Québec, on réinvente pas la roue. On regarde qu'est-ce qui se fait sur la planète, les pays qui sont les plus performants. Ça fait 5 ans qu'on travaille là-dessus, qu'on regarde la littérature et on s'inspire de ça. Et il y a ces pays ont des dénominateurs communs. Les dénominateurs communs, il y a les effectifs. À un moment donné, ça prend de la main-d'œuvre. Ça, c'est sûr et certain. Au Québec, on a environ 2,8 médecins par 1000 habitants. Les pays les plus performants de l'OCDE en ont généralement au-dessus de 3,5, parfois même au-dessus de 4. Donc, on a vraiment un facteur de grandeur.
1: Nous, sauf erreur, il y en a plus au Québec. Par rapport à d'autres provinces Canada.
2: Vous avez raison là-dessus, mais le Canada tire de la patte à l'échelle planétaire. Là. C'est-à-dire que le Québec n'est pas plus mauvais que le reste du Canada en termes accessibilité aux soins. On se situe à peu près dans le milieu de peloton. Donc, le Canada est un problème en soi à l'échelle internationale par rapport à l'argent qu'on met. Au Québec, on met à peu près autour de 13,8% de notre PIB par habitant pour financer notre réseau de santé. À partir, on est dans, donc on le finance beaucoup par rapport à notre richesse. Donc le problème, c'est pas juste de l'argent, c'est trop de structures, trop de réglementations, pas suffisamment d'effectifs sur le terrain. Nous, on propose d'augmenter de 4 à 500 par année, graduellement en fonction des milieux de stage et des capacités d'accueil des universités, le nombre de médecins pour atteindre un rang, pour combler la première ligne avec au moins 2000 médecins de plus sur un échéance. Mais c'est sûr que là, vous allez me dire, ça prend 7 à 10 ans. Oui, c'est vrai que ça prend 7 à 10 ans, dépendamment médecin de famille ou spécialiste. Par contre, faut commencer à quelque part. Okay. Autre chose, on veut, nous, réformer la première ligne, le mode de rémunération de la première ligne, c'est-à-dire avec un pourcentage à la capitation beaucoup plus élevé. Et ça, qu'est-ce que ça a démontré? Cette façon de fonctionner, c'est qu'on augmente de façon très importante le travail d'équipe, le travail multidisciplinaire et la prise en charge globale des patients. On veut utiliser aussi beaucoup plus ce qu'on appelle le privé intelligent pour augmenter la capacité du réseau, pour faire plus d'interventions par unité de temps. Donc, moins de réglementation et plus de sous-contraction au privé pour faire en sorte qu'on sépare de plus en plus le payeur, qui est l'assureur, la RAMQ, du fournisseur de soins.
1: Mon chef de régie, plus de privé?
3: Attention, on a le privé, vous l'avez mentionné. Le privé existe déjà dans le système quand le public ne remplit pas sa mission. Mais on ne va pas aller à utiliser Visa et Mastercard des gens. Et là, j'aimerais bien que la collègue qui représente aujourd'hui la CAQ de nous expliquer comment Madame Fréchette veut utiliser le privé, parce que c'était pas clair sur la place publique. On a un système d'accès universel. Et il faut respecter les lois par rapport à l'accès à notre système. Et si vous me permettez, parce que la notion du privé vient quand l'État ne remplit pas sa mission. Et là, je suis d'accord avec mon collègue Guillaume. Quand on a dit que on a baissé la liste d'attente au niveau de l'accès à la première ligne, parce que tous nos problèmes commencent à la première ligne. La CAQ, malheureusement, avec la réforme du B et tous les problèmes que nous avons vécu la dernière année, ils ont encouragé une médecine de fast-food. C'est quoi une médecine de fast-food? C'est que on te donne un rendez-vous pour un bobo. On oublie la prise en charge. Nous avons décrié ça, mon collègue Guillaume et moi au Parlement, parce que on s'éloigne de la médecine qui est une réelle prise en charge. Et vous savez pourquoi on sent cette sonnette d'alarme? C'est à cause de la nombre de la population vulnérable qui, eux, si on les prend pas en amont au niveau de la première ligne, ils se ramassent où? Il se ramasse au niveau de nos urgences. Et ouais, c'est là notre problème au Québec.
1: Madame Pellerin-Forget, donc la première ligne, c'est névralgique dans la perception qu'ont les gens du système de santé. Des promesses, il y en a eu à chaque campagne électorale, à chaque année, chaque nouveau ministre. Est-ce qu'il y a moyen de réussir quelque chose à cet égard-là?
4: Oui, effectivement. Il y a beaucoup de moyens, puis on a peu de temps. Mais je vais rebondir un peu. On a parlé beaucoup des CLSC. Je veux parler du décloisonnement des profils.

0: des professions. Il y a eu un début de mandat.
1: Délégation de l'acte médical.
0: Oui, hein, délégation, mais même dans les actes qui sont déjà permis, on a déjà beaucoup de trousses à notre coffre à outils. Donc, il faut vraiment le mettre de l'avant. Puis ça, ça peut commencer demain avec les gens qu'on a déjà.
1: Mais pourquoi ça marche pas?
0: Mais ça n'a pas été fait.
1: Oui, Mme Dorismont.
2: En fait, on parle du projet de loi 67. Donc, on a décloisonné puis on a augmenté les actes médicaux aux pharmaciens, aux travailleurs sociaux, aux infirmières cliniciennes, physio, ergo. Ouais. Vraiment augmenté les pharmaciens énormément. On a augmenté. Ce qui se passe en ce moment, et je travaille en lien avec la politique de première ligne, avec les pharmacies cliniques, il faut s'entendre avec les ordres professionnels pour donner les formations adéquates aux professionnels de la santé pour faire en sorte qu'ils puissent appliquer ces actes médicaux-là. Et c'est là que ça prend un petit peu de temps.
1: Oui.
2: Mais il faut que les gens soient qualifiés puis ils donnent des soins de qualité.
1: Oui, mais je laisse compléter Mme Pelleret-Forgette du Parti québécois.
0: Oui, je veux rebondir là-dessus. En fait, c'est vrai qu'il y a un début d'élargissement des professions, mais c'est pas nécessaire. Pour l'instant, c'est pas suffisant. C'est nécessaire, mais c'est pas suffisant. Non, je me suis mal exprimée. Mais en ce moment, avec les actes qui sont connus, déjà autorisé pour plusieurs professions, on peut faire un long bout de chemin. Maintenant, c'est nécessaire de continuer l'élargissement des professions. Je suis d'accord avec vous. Et les ordres doivent être impliqués. Mais avec ce qu'on a maintenant dans la trousse, on est capable de faire très bien.
1: Monsieur Clich-Rivard de Québec solidaire, Mme Dorismont en a parlé. Il y a quand même toujours un peu de résistance lorsqu'on parle de délégation d'actes médicaux.
3: Totalement. Certainement, mais là, on nous dit on a besoin de temps. Avec tout le respect qu'on doit à Mme Dorismont, ça fait quand même 8 ans là, de mandat caquiste. Il nous parle d'un projet de loi 67. On y était, ça a été adopté à l'unanimité. Les gens étaient d'accord, on a bien travaillé ensemble. Mais c'en était tout. Dans le sens où, comment ça se fait qu'il faut attendre à ce point-là? Il y a les IPS qui sont venus nous voir aussi en commission parlementaire. Il y a des règlements qui attendent l'approbation depuis des années. Il y a des projets de loi puis des projets de règlement qui sont dans le goulot d'étranglement de la machine gouvernementale qui ont jamais été capables d'aller de l'avant. Donc, je pense qu'effectivement, il y a consensus sur le fait qu'il faut que ça soit le bon professionnel, qu'il fasse le bon soin et qu'on évite le médicalocentrisme. Puis même la FMOQ est d'accord. On les a rencontrés, les médecins. Ils sont d'accord aussi. Mais alors, faisons-le. Puis là, quand on nous dit on va le faire avec Égard, ça fait 8 ans. Est-ce qu'on pourrait le faire, là, puis ça presse?
1: Karim Elayoubi du Parti conservateur.
4: Oui, tout à fait. Moi, je peux vous le dire, en étant médecin sur le terrain, je peux vous le dire où ça bogue un peu, des fois, le décloisonnement des professions. Je pense qu'il y a unanimité ici. Il n'y a pas un seul parti qui va dire qu'on veut pas déléguer plus d'actes médicaux. Ça, c'est clair. Un des problèmes, c'est que parfois, les professionnels à qui on va déléguer, je donne les pharmaciens. En l'occurrence, ils vont dire, c'est bien beau de nous en donner, mais à un moment donné, il faut que vous nous aidiez aussi. Ce que les pharmaciens demandent, par exemple, c'est d'avoir plus d'assistantes en pharmacie qui sont formées de niveau collégial pour pouvoir libérer le pharmacien, faire en sorte que le pharmacien puisse faire des actes médicaux. Donc, il faut aller vers ça. Un autre point, c'est le financement. Je vous donne un exemple très concret. Moi, je reçois un patient dans mon bureau pour une entorse lombaire. Une fois que j'y ai prescrit, je l'ai évalué, je me suis assuré qu'il y avait rien de grave médicalement parlant. Je lui prescris un anti-inflammatoire s'il n'y a pas de contre-indication pour quelques jours, une semaine maximum. Le reste du temps, le bon professionnel à aller voir, c'est le physiothérapeute dans ce contexte-là. Par contre, lorsqu'il va revenir me voir 7-8 fois en 3 mois, parce que le physiothérapeute, faut qu'il paye s'il n'y a pas une assurance privée. Donc, au lieu de me payer, moi, comme médecin, le revoir 7-8 fois, on serait mieux de payer directement le physio avec la carte d'assurance maladie. Et nous, on s'engage à ça au Parti conservateur du Québec, c'est de financer...
1: Parce que le physio va coûter moins cher que vous, le médecin.
4: Possiblement. Ça dépend, là, possiblement. Mais ce que je veux dire, c'est que ça peut se faire à coût neutre, parce que si je ne suis pas le professionnel le plus qualifié pour l'intervention, c'est mieux que cet argent-là de la RAMQ aille à l'autre
1: professionnel du Parti libéral.
5: Et c'est là où je trouve intéressant les propos de Dr Ayoubi. J'espère que d'ici la
1: fin... Vous êtes d'accord avec lui?
5: Non, mais je veux dire pourquoi. J'espère que d'ici la fin de l'élection, il va cheminer avec moi. Mais si on veut faire ça...
1: Je suis pas sûr.
5: Mais si on veut faire ça, c'est pas en abolissant Santé Québec. C'est ce qu'il demande. C'est une décentralisation où dans son GMF, l'organisation des soins va être optimale. Et c'est là où le mur à mur, centralisé par Santé Québec... Au moment où on se parle, parce que la CAQ n'a pas pensé décentraliser, n'aide pas les régions à adopter un modèle où on intègre les soins, où l'interdisciplinarité est là. Et j'ajouterai un autre point. Nous avons proposé la télésanté. Pourquoi la télésanté? C'est une nouvelle porte d'entrée au système qui va aider les patients, peu importe où ils sont, d'avoir une nouvelle porte d'entrée et éviter que les gens se dirigent au niveau des urgences. Et c'est là où on va améliorer l'accès à notre première ligne.
4: Je peux répondre à la question, très rapidement. Par rapport à Santé Québec,

0: Bien que le problème avec Santé Québec, c'est pas, on parle de Santé Québec comme si c'était la meilleure invention depuis le pain tranché. La réalité, c'est que l'ensemble des modèles qui performent beaucoup sur la planète n'ont pas nécessairement besoin d'un Santé Québec. Et le problème qu'on a à l'heure actuelle avec Santé Québec, c'est que il devient tentaculaire. On a augmenté la bureaucratie, on a augmenté les cadres, et il ne décentralise pas plus. Donc, et dans certains endroits comme l'Alberta, le Royaume-Uni, des versions de Santé Québec ont démontré prévenir la décentralisation. Nous, on veut pas aller vers ça. Si dans 2-3 ans, Santé Québec s'avère bon, on fera amende honorable, mais à l'heure actuelle, depuis 2 ans, on n'est pas convaincu.
1: Guillaume Clich-Rivard de Québec solidaire.
2: Ben avec Égard, il y a personne au monde qui dit que Santé Québec, c'est la meilleure invention depuis le pain tranché. Là, j'ai jamais entendu ça. Donc, je vous ai peut-être du côté de la CAQ, mais même là, eux autres aussi, on les réticents sur le point. La dernière chose que le milieu veut, que les travailleurs, travailleuses veulent, que les établissements veulent, c'est une énième réforme de structure, là. On a vécu ça à l'époque libérale. On l'a vécu à l'époque caquiste. Là, ce qu'on veut, et je pense que là-dessus, il y a consensus, là, c'est de décentraliser la prise de décision. Et tout ça peut se faire sans l'abolition de Santé Québec, qui par ailleurs, on a voté contre le projet de loi 15 à l'époque. Ouais. On pensait pas que c'était une bonne réforme. Mais la dernière chose qu'on a besoin, c'est un énième psychodrame de réforme de structure. Qu'on se concentre sur l'accès aux soins, s'il vous plaît, et qu'on arrête les réformes de structure. C'est ce que les gens demandent, qu'on travaille fortement sur l'accès aux soins.
1: Madame Pellerin-Forget du Parti québécois, vous avez entendu David Gentilly qui dit qu'il est trop tôt pour juger de Santé Québec.
3: Ben, il est très tôt, assez tôt pour le remettre le modèle précédent, d'une part. On ne parle pas d'une réforme.
1: Donc, revenir à d'autres structures.
3: Non, on ne parle pas d'une réforme structurelle. On revient au ministère de la Santé et des Services sociaux avec une gouvernance de proximité. Il n'y a pas de modification des structures. On ramène les cadres où ils étaient.
4: Ça fonctionne. C'est une économie de 80 millions.
3: Ça fonctionnait pas parce qu'il n'y avait pas de démocratie. Depuis la réforme Barrette et la réforme, caquiste, on a centralisé. Maintenant, Santé Québec, on a pris un mastodonte, on l'a transformé en brontosaurus. Puis, Madame Dorismond, avec tout le respect que je vous dois comme syndicaliste, que vous endossiez une structure aussi opaque où les PDG sont muselés. Ils ne parlent pas, vous le savez, je le sais que vous le savez. Vous avez vu le code d'éthique de Santé Québec comme professionnel? C'est gênant, ouais. C'est gênant. Donc, c'est une centralisation opaque, absolument déconnectée du terrain. On remet la structure précédente, on redonne la gouvernance de proximité.
1: Madame Dorismond peut-être répondre
5: Premièrement, quand on a déposé une loi, qui est la loi A22, pour intégrer, parce que M. Clich-Rivard parle d'hospitalocentrisme et médical, nous, on a imposé avec une loi que la professionnelle de la santé, de rajouter professionnelle de la santé, soit face de la prise en charge. Puis après ça, en 2024, on a déposé le projet de loi 67 pour élargir les actes médicaux. Là, je pense que mes collègues ici autour de la table comprennent pas qu'il y a des règles, il y a des lois, il faut les modifier, il faut les changer pour faire avancer ou modifier les changements pour la prise en charge. Ouais. Ça, c'est super important. Première des choses. Santé Québec est arrivé pendant que je déployais la politique de première ligne. On s'est ajusté et il y a eu un départ au niveau de la vice-présidence en opération. Madame Maryse Poupard l'a intégrée. Là, les gens focus, on a toutes la même idée, c'est focuser sur la première ligne. Santé Québec, son rôle a un rôle. Les PDG ont un rôle aussi d'imputabilité sur l'accès.
1: Oui, mais justement, c'est parce que je me mets à la place des gens qui nous écoutent. Là, on parle de structure, on parle de Santé Québec, on parle de règles, on parle de lois, on parle d'intention, et je reviens encore à ce que David Gentilly nous disait, il y a malgré toutes les belles réformes, malgré toutes les belles intentions du monde, malgré l'argent, parce que tout ça, ça coûte extrêmement cher, il y a une stagnation dans l'offre de services aux gens qui veulent se faire soigner. Monsieur Draghi, au Parti libéral, je reviens à cette déclaration de Monsieur Milliard, quand même extraordinaire, ça va prendre 10 ans avec tout l'argent que ça coûte, on donne de l'argent aux médecins, le Parti conservateur va avoir plus de médecins, plus d'assistantes, plus de pharmaciens, etc., etc. On fait quoi?
4: Vous posez une très bonne question, Monsieur Gravel, mais prenons un instant pour voir l'offre politique sur la table. Au Parti libéral du Québec, nous, ce qu'on veut faire, miser sur la prévention, miser sur les soins aux patients. On veut pas, comme le Parti québécois ni le Parti conservateur, embarquer dans un débat de structure. Vous avez raison. Nous, ce qu'on va faire, la première journée, si cibler les soins, améliorer la première ligne, ajouter la télésanté comme porte d'entrée. Le Parti québécois dit qu'il veut abolir Santé Québec. Le Parti conservateur dit aussi qu'il veut abolir. L'abolition de Santé Québec, ça a été démontré, c'est une économie de combien de millions de dollars? 80 millions sur un budget de 68 milliards et quelques poussières l'année. Donc vous avez raison, les Québécois payent cher le réseau de la santé. Et nous, ce qu'on veut faire, c'est focusser sur les soins, améliorer la mission de Santé Québec parce qu'il y a une centralisation à cause de la mauvaise loi caquiste qui a été baillonnée, hein, on a voté contre et je tiens à le rappeler. Mais au lieu de dire qu'on va recommencer un débat de structure, nous ce qu'on veut, c'est améliorer l'accès à la première ligne, éviter la politique fast-food de la CAQ par rapport à la première ligne, mettre l'emphase sur la médecine familiale. Vous savez, Monsieur Gravel, qu'est-ce que les médecins généralistes ils ont vécu le temps dernier de la part de Monsieur Legault et de Monsieur Dubé? On a oublié l'effet néfaste sur la médecine familiale. Et on dit aujourd'hui qu'il manque des médecins de famille. Il y a 100 places qui sont restées vides. Ouais. Il n'y avait aucun médecin intéressé pour la médecine familiale. Donc, il faut améliorer l'accès à la médecine familiale, améliorer le nombre d'EPS pour améliorer la première ligne. Et oui, le Parti libéral du Québec va ajouter la télésanté comme nouvelle porte d'entrée au système et au réseau.
1: Docteur El Ayoubi.
0: Oui, je voudrais répondre à ça. Je demanderai à M. Déragie, dans les 8 dernières années, combien de projets de loi le Parti libéral du Québec a déposé pour alléger les structures administratives. Nous, même si on n'a pas d'élus du réseau de la santé, nous, au Parti conservateur du Québec, même si on n'a pas d'élus, on a écrit avec le député de Saint-Jérôme, Youri Chassin, le projet de loi 498. Donc, on ratisse plus de 75 règlements et articles de loi qui centralisent beaucoup trop les prises de décision. Et à travers, j'invite les gens à aller le lire, c'est très intéressant, on allège les structures, on allège la bureaucratie de façon importante. Le problème qu'on a au Québec, c'est que on a tendance, lorsque les règlements fonctionnent pas, lorsqu'un système fonctionne pas, d'ajouter de la réglementation. On est surréglementé. Et nous, ce qu'on a fait, on a diminué les couches bureaucratiques à travers ce projet de loi-là.
1: Ou ajouter de l'argent, comme vous le suggérez, avec plus de médecins, plus ça tombe pas du ciel, l'argent.
0: Mais attendez un petit peu. Par contre, je veux dire, notre cadre financier ne dit pas qu'on augmente le budget de la santé de façon faramineuse. C'est pas ça, là. Lorsqu'on regarde non, c'est pas ça. On finance plus de médecins, mais on diminue beaucoup les couches bureaucratiques. On sauve de l'argent on sauve de l'argent dans les tours et on le ramène sur le terrain. C'est ça l'objectif. On élimine les doublons, les triplons et on ramène cet argent-là sur le terrain. Donc, c'est de la réallocation d'argent, mais on ne dit pas que le Québec ne finance pas bien son système là par rapport à son PIB et sa richesse.
1: Camille Pellerin-Forget du Parti québécois, vous avez à répondre là-dessus.
3: Je voudrais répondre. Ben, en fait, je vais rebondir. Il y a deux bonnes choses que j'ai entendues à ma droite, notamment, bon, ici, on parle d'allègement bureaucratique. Nous, on a un chantier en santé et ailleurs d'allègement bureaucratique.
1: Tout le monde le dit, mais à chaque fois, il y a des trucs. On rajoute.
3: Vous avez raison. À chaque fois qu'il y a un enjeu, on rajoute une politique, on rajoute un règlement. Il faut faire le ménage là-dedans. Deuxième chose que j'ai entendue, je veux revenir sur la promotion de la santé. Il faut pas négliger l'impact que ça a sur la santé des gens. Pensons à la campagne de cigarettes là, il y a 25 ans environ. On a réussi à diminuer de 35% le taux de fumeurs au Québec. Quand l'État devient bienveillant envers la santé des gens, parce qu'il faut soigner les gens, mais il faut aussi les rendre en santé, ça a un impact extrêmement positif, puis il ne faut pas négliger l'impact positif que ça a sur le système de santé. Il y a plusieurs mesures qu'on peut mettre de l'avant, autant en contrôlant les facteurs qui influencent la santé mentale, la santé physique, qu'en protégeant, en surveillant, en dépistant. Donc, nous, on veut vraiment avoir un chantier au niveau de la promotion de la santé.
1: Oui, Monsieur Clich-Rivard de Québec solidaire.
2: Ben là, il y a une distinction profonde pour nous avec certains autres partis, c'est sur la question de la privatisation. Puis vous en parliez avec M. Gentile tout à l'heure. Il y a Santé Québec, de son admission même, ça coûte 35% plus cher ce qu'on envoie au privé dans le système. Et ça, c'est Santé Québec, c'est les documents du gouvernement. C'est sûr que, je veux dire, ouvrir la porte au privé, c'est le même monde, c'est le même professionnel, c'est le même personnel qui se déplace du milieu public vers du milieu privé. Hein. On crée pas tout d'un coup, pouf, 400, 500, 6000 nouveaux travailleurs. Et c'est sûr que si au niveau privé, ben, on offre 35% en plus d'argent, ben, c'est certain que les gens vont être capables d'y aller. Puis là, pendant ce temps-là, on déshabille le réseau public. Dans les omnis, là, au Québec, là, on a 95% des omnis privés du Canada. On l'essaye, on le fait. Il n'y en a pas d'omnis privés ou presque dans le reste du pays. Pourtant, nous, au Québec, on n'a pas plus d'accès ou on n'a pas un meilleur accès. Alors, à chaque fois qu'on ouvre la porte au privé, Tant mieux pour ceux qui ont fini par être capables de les voir, ceux qui sortent la carte de crédit, mais qui ça laisse derrière? Ça laisse derrière potentiellement les plus vulnérables qui, eux, sont pas capables d'accéder aux services. Et encore une fois, si on intégrait ces gens-là dans une structure unique comme on est supposé vouloir le faire, comme on est tous supposés devoir militer et défendre le réseau public, ben on aurait probablement certainement une meilleure couverture puis un meilleur accès à ces soins-là.
1: Madame Dorismond, la CAQ n'est pas fermée à plus de privés. Vous craignez pas de déshabiller Pierre pour habiller Paul, de cannibaliser le système public en attirant les meilleures infirmières vers le privé avec de meilleures conditions de travail?
5: Pas du tout, pas du tout. Le but, c'est pas ça. C'est un...
1: Syndicat, c'est ce qu'ils disent, en tout cas.
5: Non, c'est vraiment pas ça le but. Je vais vous donner un exemple super simple qui est privé. Les pharmacies. Les pharmacies sont privées. Ils s'autofinancent. Ils ont créé des pharmacies cliniques. Nous, on paye avec la RAMQ leurs actes médicaux. Ça, c'est un bel exemple du privé qui est accepté socialement à travers le Québec. Et ça a été déployé à travers le Québec, des pharmacies cliniques. Et les pharmaciens font partie de la politique de la première ligne. Ils étaient présents avec moi. Ils étaient à mes côtés. Ils sont là à la politique de première ligne. Et ça, c'est du privé, ouais.
1: Mais
5: c'est
1: payé avec la RAMQ. Quand on parle de chirurgie, c'est autre chose. On est ailleurs.
5: C'est la même chose. Là, on oublie souvent plateaux, les médecins de famille qui sont sortis hors de la RAMQ. Vous dites qu'il manque des médecins de famille. Il y a des médecins de famille qui sont sortis hors de la RAMQ, qui ont décidé de travailler dans le privé, mais qui veulent revenir. Mais les règles font en sorte qu'ils peuvent pas revenir en ce moment.
0: Tout à fait.
5: Hein? La FMOQ, etc. Eux, avec la discussion et avec la proposition de Mme Fréchette, vont pouvoir venir travailler au public et donner un coup de main dans le réseau.
1: Mais
5: pourquoi
1: on
5: refuserait ça?
1: Je me mets à la place d'une infirmière qui travaille les fins de semaine de nuit dans le système public puis qui voit une offre quelconque là, qui circule pour aller sur un plateau le jour.
5: Ben pourquoi?
1: Madame Pellerin Faget du Parti québécois là-dessus.
3: Ben en fait, c'est intéressant ce que vous soulevez. C'est parce qu'en fait, l'État doit devenir le meilleur employeur du Québec. C'est notre rôle de
1: faire
3: en sorte...
1: Donc, pas privé pour vous. Le moins possible.
3: En fait, là, il y a un état des lieux qui est ce qu'il est. Maintenant, nous, ce qu'on veut faire, c'est ramener le plus possible nos travailleurs du réseau dans le réseau public et de faire en sorte qu'on ait le meilleur employeur. Maintenant, on va pas, il faut, là, en ce moment, le modèle est tel qu'il est puis on va l'endosser.
1: Ouais.
3: Ceci dit, Comme Monsieur Clichy-Rivard l'a dit, le système, une fois qu'on est entré, il est magnifique. Ce sont des professionnels qui
1: mais
3: sont...
1: Mais il faut y entrer.
3: Exactement,
1: il faut y rentrer. Monsieur Déragy, le mot de la fin, 10 secondes.
4: Deux points. Améliorer l'accès à la première ligne. La télésanté, c'est une très bonne solution. Mm-hmm. Attention à ce virage, parce que c'est un aveu d'échec de Madame Fréchette d'ouvrir la porte au privé. Parce qu'il va y avoir des conséquences. Non, et les Québécois doivent savoir les conséquences le plus tôt possible.
1: En tout cas, j'espère que dans 4 ans, quel que soit le parti qui sera élu, le 5 octobre, on reviendra pas à ces éternelles discussions. Monsef Déragy du Parti libéral du Québec, Guillaume Clichy-Rivard de Québec solidaire, Dr Karim El Ayoubi du Parti conservateur du Québec, Camille Pellerin-Forget du Parti québécois et Shirley Dorismond de la CAQ. Merci à tous les 5 d'être venus en studio pour débattre de cette question si importante de la santé.
4: Merci.
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1: On va parler dans quelques instants, on va continuer de parler dans quelques instants de la campagne électorale au Québec, le temps de joindre Fanny Lévesque, donc notre analyste. Mais avec moi, entre-temps, Christopher Nardi, correspondant parlementaire à Ottawa pour le National Post. Bonjour Christopher.
7: Bonjour Alain.
1: Alors, à Ben, pendant ce temps-là, il y a des choses importantes qui se passent. Il y a un conseil des ministres hyper important dans le contexte, évidemment, de la guerre commerciale avec les Américains. Dans le contexte aussi de ce gros, je vais en reparler dans la deuxième heure, de ce gros sommet économique qui va avoir lieu à Toronto. Dans le contexte aussi de la visite de M. Carney en Europe, où il va s'adresser au Parlement européen. C'est quand même pas rien. Qu'est-ce qu'on doit... On doit s'attendre à quoi de tout ça?
7: On doit s'attendre, premièrement, un mois d'août, une rentrée parlementaire très chargée où le premier ministre, surtout en voyage, en fait, c'est drôle, il parlait justement de son sommet économique où il va pitcher plus de 160 projets à des investisseurs. L'investisseur, on ne sait pas c'est qui nécessairement, ils nous le diront pas, mais ça fait partie de son pitch de venir investir dans le Canada parce que on a un partenaire qui est pas particulièrement fiable aux États-Unis, on a besoin de vos fonds. Ce qu'on a appris du cabinet, ben le cabinet c'est un peu particulier comme réalité. Sous Mark Carney particulièrement, Pour les médias, c'est difficile d'y trouver une valeur. Parce que pour le premier ministre qui agit et qui règne un peu beaucoup en PDG, comme chef de gouvernement, ben c'est une rencontre à huis clos où on a accès de temps en temps à quelques ministres qui sortent. Alors, ce qu'on a appris de sa bouche, ben c'est sûr, il faisait ça à BAM justement aussi pour envoyer un message à l'Alberta, ne votez pas pour la souveraineté.

0: voter dans un référendum qui s'en vient dans quelques semaines. Mais au-delà de ça, ben, c'était pour fouetter un peu son cabinet de ministre avant la rentrée parlementaire qui s'annonce assez chaude. Mark Carney veut toujours agir rapidement. On l'a entendu de la bouche de M. Zelensky. Oui. Il y a un petit commentaire. Ah, on lui a dit on peut vendre des drones au Canada en 90 jours et le premier ministre m'a dit est-ce qu'on peut faire ça en 9 jours? C'est très emblématique de Mark Carney. Mais ce qu'on a appris sur ses priorités, c'est drôle, c'est très peu outre son sommet et justement son voyage.
1: M. Carney contrôle très bien, de façon très serrée son cabinet. On le sent, oui.
0: Ben c'est facile quand on mène, hein. C'est très facile de mener son cabinet, son caucus, parce que les gens sont contents de gagner, sont contents de rester au gouvernement. Mais c'est sûr que un jour il y aura peut-être des fissures. Il a un style très particulier, M. Carney. Il n'a pas la langue dans sa poche, il n'a pas peur de hausser le ton. Pour l'instant, ça marche. Est-ce que ça marchera toujours? Ben, on verra bien.
1: Fanny Lévesque, vous êtes toujours donc sur une des campagnes, celle de Paul Saint-Pierre Plamondon, toujours, ouais.
2: Oui, j'étais dans le tunnel, malheureusement.
1: Non, OK, d'accord. Alors,
2: on est à Montréal aujourd'hui.
1: D'accord. On va reparler de la guerre tarifaire un petit peu plus tard, cette semaine, dans la campagne électorale au Québec, ce qui a beaucoup retenu l'attention, c'est la question référendaire, la question de la tenue de référendum et la position de Mme Fréchette sur cet éventuel référendum.
2: Absolument. Si on commence par Paul Saint-Pierre Plamondon, évidemment, on connaît bien son engagement de tenir un référendum dans un premier mandat, mais il y avait un certain flou qui était là, à savoir la possibilité de tenir l'exercice dans un gouvernement minoritaire. Donc, M. Saint-Pierre Plamondon qui a dissipé ce flou-là. Cette semaine, il a été clair. J'ai l'obligation de tenir mes promesses. Mais comment il va y arriver? Parce que pour lancer un référendum, il doit moderniser la loi sur la consultation populaire et pour ça, il va devoir l'adopter à l'Assemblée. Sondage depuis les dernières semaines, lui prévoit un gouvernement minoritaire. Alors, il va avoir besoin d'appui et on se demande qui. Et c'est là que c'est compliqué. Cette semaine, on a eu droit vraiment à plusieurs spéculations. Mais parce qu'il y a 5 partis politiques là, qui sont en voie de faire élire des députés, donc c'est difficile d'avoir une idée de ce à quoi va ressembler le Parlement au 6 octobre. Alors, on pense naturellement à Québec solidaire, à Mme Gazal, bon, c'est un parti souverainiste, mais elle refuse jusqu'à présent de lui faire un chèque en blanc à Paul Saint-Pierre Plamondon. Ça se comprend parce qu'elle veut garder évidemment un certain rapport de force là, si elle obtient, par exemple, la balance du pouvoir sur cet enjeu-là. Mais la vérité, c'est vraiment qu'on ignore. On va devoir attendre après l'élection, mais Paul Saint-Pierre Plamondon a quand même dit quelque chose d'intéressant. Il y avait des indépendantistes à la CAQ. Donc, est-ce qu'il pourrait courtiser des caquistes individuellement? On peut penser à des Simon-Jolin Barrette, Jean-François Roberge, pour avoir leur appui. Tout ça va vraiment être franchement intéressant. Puis vous parliez de Mme Fréchette. Elle entretient vraiment le flou sur sa position, à savoir, est-ce qu'elle va voter oui ou non lors du prochain référendum, s'il y en a un. Il faut rappeler qu'elle a fait appel aux fédéralistes déçus et aux souverainistes lucides en début de campagne. Donc, elle a fait un peu en ce moment le grand écart hein, parce qu'elle a besoin d'appui dans les deux camps si elle espère poursuivre sa remontée. Alors, ça explique un peu sa position. Mais elle dit qu'elle a cheminé. Donc, on peut comprendre peut-être qu'elle est davantage dans le camp fédéraliste en ce moment.
1: Oui, Christopher, sur cette question donc de la position de Mme Fréchette sur le référendum, avec les questions qui se répètent et qui reviennent souvent des journalistes, c'est presque le supplice de la goutte pour Mme Fréchette, non?
0: Ben, oui, et ce qui est drôle, c'est que c'est à la mode chez les premiers ministres provinciaux d'entretenir le flou sur le séparatisme. Et j'utilise l'exemple de Daniel Smith en Alberta. Personne ne peut véritablement dire si elle croit à ce projet-là en Alberta ou pas. Elle dit...
1: Donc, Mme Smith est en Alberta, ce que Mme Fréchette est au Québec actuellement.
0: C'est un peu exactement ça. Elle dit, non, mon parti, la position de mon parti, on veut rester au Canada, mais elle entretient le flou. Et il y a une raison très, très claire pour ça. Il y a un bénéfice politique à tirer du fédéral d'entretenir le flou séparatiste. Il y a de l'argent qui coule à flot. Mark Carney en parlait encore juste hier à la fin de sa rencontre de cabinet. Cette idée de fédéralisme coopératif, mais ça veut dire quoi? Ça veut dire que le fédéral envoie un paquet d'argent pour essayer de régler un problème. Je faisais un peu la blague à des amis récemment. Il utilise souvent, Mark Carney, l'exemple du Brexit comme un exemple des gens qui se sont fait un peu prendre par un vote de souveraineté. Et
1: lui à l'époque en Grande-Bretagne.
0: Absolument. Et donc, il utilise l'argent aussi pour rendre les gens contents. Donc, pour lui, pour combattre la souveraineté, c'est l'argent et le vote Brexit. Ouais. C'est ça qu'ils utilisent.
1: Fanny, cette guerre tarifaire, donc on y revient, ça continue de bousculer la campagne électorale au Québec, n'est-ce pas?

0: Oui, surtout le début de la semaine, je vous dirais, là, Mme Fréchette, qui, est, sur cet enjeu-là, marche aussi sur un fil de fer, hein, parce qu'elle veut porter ses habits de première ministre le plus souvent possible. Elle a fait un point de presse officiel dans ses bureaux de l'édifice Honoré Mercier, tout ça pour répondre à la riposte canadienne. Mais il faut qu'elle fasse attention pour ne pas surjouer cette carte-là. Paul Saint-Pierre Plamondon, entre autres, l'accuse d'augmenter l'anxiété, de profiter de cette crise-là pour faire oublier son bilan. Mais oui, ça a bousculé la campagne. Je vous dirais qu'entre autres, au Parti québécois, ça a été assez frappant. Paul Saint-Pierre Plamondon qui avait vraiment une stratégie claire. Donc, chaque jour, présenter une solution à un problème créé par la CAQ, par exemple en immigration, en logement, en santé. Lors du lancement de sa campagne, il avait quand même fait une place à la guerre tarifaire, mais là, cette semaine, il a été forcé d'aller beaucoup plus loin parce que il critiquait beaucoup la posture de Mme Fréchette devant M. Carney, qu'il critiquait également abondamment, mais on se demandait à un moment donné, mais qu'est-ce que vous feriez de plus? Quelle serait votre approche à vous le 6 octobre? Ouais. Alors, il y a eu cette semaine une réplique un peu plus complète, mais quand même, il a fallu attendre au mercredi pour qu'il soit clair, à savoir qu'il allait collaborer avec ouais. Mark Carney. Parce que la question est pertinente. Hein. On peut se demander, est-ce qu'il va vouloir faire fonctionner la fédération ou si, au contraire, il va vouloir faire la démonstration qu'elle ne fonctionne pas ouais. pour mousser son projet d'indépendance.
1: Ouais, et sur le plan fédéral, on a vu M. Carney qui reste quand même relativement prudent après la position de Donald Trump à ses contre-tarifs. Je lisais ce matin le Globe and Mail, le titre c'était « The Great Art of the Deal », donc celui qui est vraiment bon pour faire des deals, Mark Carney en opposition à Donald Trump. Trump qui dit aujourd'hui qu'on peut en arriver à une entente très rapidement. On comprend quoi là-dedans, Christopher?
2: Strictement rien.
1: Bon, ben, je suis pas seul.
2: Oui, non, vous êtes pas seul. Mais c'est drôle parce que les signaux qu'Ottawa envoie depuis la fin des négociations le 21 août, c'est qu'il n'y aura pas de renégociation pendant longtemps. Même pendant le cabinet, on a posé, mes collègues ont posé à Mark Carney la question, est-ce que Donald Trump devra s'excuser de ses insultes avant de pouvoir reprendre les négociations? Il y a eu comme une pause de comme 5 secondes. Et parce que le premier ministre, c'est qu'il y a 2 réponses. La bonne réponse et la vraie réponse. La bonne réponse,
1: c'est oui, qu'il dit oui, ouais, c'est ça.
2: Il doit s'excuser. La vraie réponse, c'est que ça n'arrivera pas. Ouais. Donc, il faut pas attendre que le président change, plie les chines et soudainement. Moi, j'ai comme l'impression, c'est juste un changement dans l'atmosphère, je sais pas, tu sais, on le sent, qu'il y a il y a peut-être des néos qui vont reprendre plus tôt qu'on pense.
1: Ouais, en tout cas, c'est ce qu'on sent. Christopher Nardi, qui est donc correspondant parlementaire à Ottawa pour le National Post. Fanny Lévesque, correspondante à l'Assemblée nationale pour la presse, qui suit la campagne du chef du Parti québécois actuellement. Merci à tous les deux. Bonne fin de semaine.
2: Merci.
0: Merci.
1: Après les informations, le Canada a-t-il les moyens de ses ambitions en voulant réduire sa dépendance dans ses échanges avec les États-Unis? On va aussi aborder le scandale de la connaissance par les autorités israéliennes du massacre du Hamas en octobre 2023. Et on va parler aussi du TIFF à Toronto. Un petit coucou aussi à Paris sur ce spectacle de Céline Dion ce soir.
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8: Bonjour, ici Alix Villeneuve à partir de Rimouski, voici les informations. D'abord, une nouvelle de dernière heure, un incendie fait rage à l'aréna Centre sportif Louis Slayer de la communauté de Nouvelle en Gaspésie. Joint brièvement par téléphone, le maire de la communauté nous indique que des équipes de pompiers de plusieurs municipalités des environs sont sur place. Richard Saint-Laurent, le maire, nous indique qu'il y avait, selon les informations préliminaires, aucune activité prévue à l'intérieur du bâtiment, mais que les dégâts sont visiblement importants à la lumière de l'étendue du brasier. La situation est toutefois en développement. Nous tenterons de faire le point dans les prochains bulletins. Et c'est aujourd'hui qu'entre en vigueur au Québec la loi qui protège les consommateurs contre les pratiques abusives de revente de billets de renouvellement d'abonnement en ligne. Les plateformes doivent maintenant informer le consommateur de manière évidente qu'il se trouve sur une plateforme de revente. Elle prévoit aussi que le prix d'un billet en revente ne peut être supérieur à celui d'origine, que si le producteur y consent. Le professeur spécialiste de la gestion des arts à HEC Montréal, François Colbert, craint que la portée de la loi soit limitée.
9: Je pense pas que ça règle. Ils sont pas allés assez loin. Ils sont pas allés jusqu'au bout de leur réflexion. Ils ont certainement eu des pressions politiques de la part des lobbyistes. Alors les gens sont prêts à s'endetter pour pouvoir acheter un billet. Si le producteur s'entend avec lui-même qu'on va augmenter le prix des billets, cette loi-là protège pas ces gens-là ils sont vulnérables.
8: La loi oblige aussi les entreprises à faciliter le désabonnement aux services en ligne en mettant à la disposition du consommateur un bouton facilement repérable pour résilier un contrat. Et Aqua Boreal termine aujourd'hui ses travaux de forage technique à Baie-Trinité sur la Côte-Nord. L'entreprise prévoit y construire une ferme de saumon atlantique. Sur place, une équipe de foreurs creuse sur le terrain à travers la table, la terre, le sable et les roches. Depuis le début de la semaine, l'entreprise compte utiliser les données recueillies pour aiguiller ses partenaires et les ingénieurs sur la faisabilité et les coûts du projet. Et toujours sur la Côte-Nord, un géant de l'énergie ukrainien s'intéresse au projet de GNL à Baie-Comeau. Les représentants de Naftogaz Group étaient de passage au pays en même temps que le président Volodymyr Zelensky cette semaine. Le leader ukrainien de production de gaz et de pétrole s'est entretenu avec Kinoaski, l'entreprise qui a pris le relais de Marinvest pour le projet de gazoduc vers Baie-Comeau. Le protocole d'entente qui lie Kinoaski LNG et Naftogaz Group vise principalement à évaluer le potentiel d'exportation de gaz naturel liquéfié, le GNL, donc le GNL canadien, vers l'Europe. Et le vin québécois est à l'honneur aujourd'hui, en ce 12 septembre, journée où, qui s'intitule « J'achète un vin québécois ». Il s'agit de la 13e année de cette journée qui encourage l'achat d'alcool local. Les ventes de vin québécois ont par ailleurs explosé dans les derniers mois dans les succursales de la Société des alcools du Québec, entre autres en lien avec la guerre tarifaire. Si certains consommateurs affirment se tourner de plus en plus vers le vin québécois, d'autres admettent peu les connaître, mais souhaiter encourager les produits locaux. Voici quelques personnes rencontrées au marché public de Rimouski ce matin.
10: C'est bon, puis en plus, ben c'est au Québec. Fait que dans les conditions dans lesquelles on vit présentement et tout, mais c'est surtout parce que c'est des bons produits, puis ça se développe tellement avec les années.
11: Fait que c'est encourager quelque chose de bon, quelque chose qui est local, oui, mais si c'était pas bon local, je prendrais du champagne.
12: Dans nos produits sans alcool, nous, on est davantage québécois. On est un peu moins vin.
13: C'est pas possible de tout acheter local, mais ça crée des emplois ici.
8: Le Conseil des vins du Québec souhaite que l'accès aux tablettes de la SAQ soit rendu encore plus facile aux producteurs locaux, même s'ils remarquent les efforts effectués par la Société d'État pour leur réserver une place dans les succursales dans les dernières années. Et on termine ce bulletin avec une histoire qui nous provient de l'Ontario. Des milliers de cinéphiles convergent à Toronto cette fin de semaine pour le Festival international du film. Les hôtels, bars et restaurants du centre-ville s'apprêtent donc à vivre une période intense, d'autant plus qu'un sommet économique est organisé à partir de mardi. Rosane Nicole a préparé ce reportage.
14: Au bar Romy, on offre depuis jeudi une piña colada servie dans une boîte à pop-corn maïs éclaté sur le dessus. Rehausser les plats et les cocktails fait partie du jeu pour Charles Cabout, PDG de Inc. Entertainment et propriétaire des lieux. Les festivaliers sortent un peu plus durant cette période, dit-il, et dépensent un peu plus aussi. Normal donc d'ajouter un peu de caviar, de truffes ou de foie gras ici ou là. Un peu plus loin, au Ritz-Carlton, Lucas Beckman renchérit.
15: Someone who goes to a world premiere just looks for something different than he might not look on a common Monday.
14: Quand on sort d'une première mondiale, on veut autre chose qu'un lundi ordinaire, assure le directeur général. D'autant plus qu'un autre facteur vient s'ajouter cette année, comme l'explique Frédéric Dimanche, professeur en tourisme à l'Université métropolitaine de Toronto.
16: C'est qu'en même temps, il y a un petit sommet économique organisé par Monsieur Carney, donc qui ajoute un petit peu de la demande, surtout sur le secteur hôtelier du haut de gamme, le secteur du luxe.
14: Mais c'est toute l'industrie qui tire profit du festival. L'an dernier, Visa Canada rapportait que les petites entreprises locales de la zone du TIF ont vu leurs revenus bondir de 10%. Les dépenses des visiteurs étrangers, elles, sont en hausse de 15% par rapport à 2024. Comme le résume Charles Cabot, le TIF est à Toronto, ce que la Formule 1 est à Montréal, le moment fort de l'année. Ici Rosa Nicole, Radio-Canada, Toronto.

0: Les faits d'abord, deuxième heure. Bonjour. Durant cette deuxième heure, je vais aborder la campagne électorale israélienne en vue du scrutin de la fin octobre, alors que le premier ministre Netanyahou est dans l'eau chaude sur sa connaissance des intentions du Hamas avant le massacre du 7 octobre 2023. Je vous propose une entrevue avec le grand journaliste Charles Anderlin un peu plus tard. Il va aussi être question dans cette deuxième heure d'un nouveau marché du film au TIFF à Toronto dans le contexte de tensions avec les grands studios d'Hollywood. Et je vais m'entretenir avec ma collègue Eugénie Lépine-Blondeau qui est à Paris à quelques heures du premier grand spectacle de Céline Dion dans la Ville Lumière. Mais d'abord,
1: individuals and the organizations that are coming to that investment summit, they are coming because of Canada. And what they're going to see as well is a country that is uniting and a country that respects rule of law. And a country that is reliable.
0: C'était le premier ministre Mark Carney du Canada hier à propos du grand sommet canadien de l'investissement qui se tient lundi et mardi à Toronto. Comme il le disait, c'est un Canada uni, mais surtout un Canada qui respecte l'état de droit et sur lequel on peut compter que le premier ministre va tenter de vendre cette semaine au plus grand fonds d'investissement du monde. Mark Carney espère convaincre ses investisseurs étrangers d'engager jusqu'à 1000 milliards de dollars dans plus de 160 grands projets. L'objectif, bien sûr, réduire la dépendance du Canada au marché américain en pleine guerre commerciale et diversifier nos exportations vers les marchés internationaux. Je vais discuter de la faisabilité de cette stratégie avec deux spécialistes de l'investissement un peu plus tard. Mais d'abord, pour parler de ce sommet à Toronto que certains qualifient de mini Davos, je reçois Mathieu Dion, chef de bureau à Montréal chez Bloomberg. C'est une agence de presse financière internationale. Bonjour Mathieu.
2: Bonjour.
0: Donc c'est très gros cette réunion à Toronto.
2: Oui, à l'interne, chez nous, on appelle ça le Mark Carney's Investopalooza, le Carneynomics Moment. C'est considérable parce que c'est la première fois qu'on arrive à faire ça au Canada, qu'un premier ministre arrive à réunir des grands acteurs de la planète. Vous avez parlé des plus grands fonds d'investissement et c'est vrai. Ces grands fonds d'investissement totalisent au total dans l'actif sous gestion, là, plus de 120 000 milliards de dollars. Donc, imaginez s'il n'y a que 0,5% ou 1% de ça qui est orienté vers le Canada dans ses investissements, ben ça peut vraiment faire bouger l'aiguille et participer à atteindre cet objectif d'avoir 1000 milliards d'investissements sur 5 ans.
0: Oui.
2: Donc, il y a plus de 200 invités. Ça peut aller jusqu'à 300 là, selon des chiffres qui circulent. Et il y a les PDG de BlackRock, quand même le plus grand gestionnaire d'actifs de la planète, et de Blackstone, le plus grand gestionnaire d'actifs alternatifs au monde qui vont être sur place. Le fonds souverain saoudien, Public Investment Fund, celui de Singapour, Temasek. Donc, des gros noms, des gens qui vont prononcer des discours, participer à des panels. Et il y a des projets sur lesquels les investisseurs vont être invité à investir. Il y a un pitch book là qui a circulé. Donc les firmes sont invitées à confirmer les investissements pendant cet événement. Ça reste à voir, mais très très gros, très gros, c'est sûr.
0: Donc vous dites ça reste à voir au-delà de l'opération de relations publiques. Pourquoi un investisseur, un gros investisseur qui a des billes donc à placer, des milliards? Pourquoi il viendrait au Canada dans ce contexte de cette guerre commerciale avec les États-Unis?
2: Tu sais, il y a cette idée que ce sommet-là, c'est pour rassurer les gens par rapport au contexte actuel de la guerre commerciale. Mais beaucoup sont d'avis que c'est quand même du court terme et du moyen terme. Encore ce matin, Trump évoquait l'idée qu'il pourrait y avoir un accord. Et ces gens-là viennent parce que il y a Mark Carney qui dirige le pays. Mark Carney, si vous le savez, c'est cet ancien de Goldman Sachs, gouverneur de banque centrale, qui a été chez Brookfield, qui a dirigé le conseil d'administration de Bloomberg chez nous. Moi, je travaille pour le volet News, donc la division nouvelle, mais c'est une compagnie de technologie financière très importante dans les marchés financiers. Donc, il a tissé ce grand réseau de contacts et les gens viennent aussi pour Mark Carney et ce qu'il veut faire avec le Canada. Pendant 10 ans, de 2015 à 2025, sous Justin Trudeau, il y avait d'autres priorités, des réformes sociales, des réformes environnementales. Et pendant ce temps-là, l'investissement privé au Canada a stagné. Ça a fait en sorte que la productivité a été beaucoup plus faible.

0: même que ça a été qualifié d'une urgence par la Banque du Canada. Et là, Mark Carney veut changer le narratif, veut changer la marque de commerce du Canada comme une place où investir, une place où on peut investir de façon avec certitude. Parce qu'aux États-Unis, présentement, c'est pas nécessairement le cas. Donc, une place d'investir avec certitude où ce sera plus facile au niveau des approbations. On veut faire une seule approbation maintenant. Il y a le bureau des projets majeurs qui promet d'accélérer les grands projets. Ouais. Donc, on veut rebrander, refaire la marque de commerce du Canada comme une terre où il est bon à investir.
1: Allez-y, finissez votre idée.
0: Effectivement, on veut réduire les délais d'approbation, mais encore au niveau fiscal, il va y avoir beaucoup de questions là-dessus. Ouais. Parce qu'aux États-Unis, au niveau fiscal et au niveau des règlements, ils sont très compliqués.
1: Ouais, surtout que ça ne va pas si mal qu'on le pense au Canada. Puis je veux vous faire entendre un extrait d'une entrevue de l'ancien rédacteur en chef de Bloomberg, donc votre boîte, Matthew Winkler, il y a un mois environ, il disait ceci.
2: Canada, since Mark Carney became the prime minister, has outperformed everyone in America, also the Eurozone, and anywhere in the world. The 10 largest stock markets in the world, Canada appreciated the most.
1: Donc, M. Winkler qui disait que depuis que Mark Carney est devenu premier ministre, le Canada a fait mieux que tous les autres marchés aux États-Unis, dans la zone euro aussi, et ailleurs dans le monde. Parmi les 10 plus grands marchés boursiers au monde, c'est le Canada qui a enregistré la plus forte progression. C'est quand même étonnant, ça, non?
0: Les chiffres parlent d'eux-mêmes. Oui, c'est vrai que la croissance économique au Canada n'est pas extraordinaire, mais il n'y a pas eu de fuite de capitaux au Canada. Ça va plutôt bien. Les entreprises sont résilientes. La Banque du Canada le répète. On le voit, elle s'ajuste face à ces tarifs-là. Et pour revenir à ce que Matt disait, le TSX a connu une performance jusqu'à hier par rapport à quand Donald Trump est arrivé, de 41%, alors que le S&P 500 New York a cru de 27%. Donc, c'est vrai que le Canada surperforme et va très bien. Et donc, c'est vraiment pas un événement lundi, mardi pour dire
1: à Toronto, là.
0: On veut rassurer tout le monde. Non, non, au contraire, c'est-à-dire, voici ce qu'on est devenu et ce qu'on veut devenir. T'sais, on veut devenir une place où il est bon, où il fait bon investir au Canada.
1: Mathieu Dion, chef de bureau à Montréal chez Bloomberg. Merci, Mathieu.
0: Merci à vous.
1: Au revoir. Je poursuis sur cette ambition de Mark Carney d'attirer des centaines de milliards de dollars d'investissement au Canada, de diversifier nos échanges commerciaux. Mais on se pose la question, est-ce que c'est réaliste? J'en parle avec Hubert Bolduc, qui est président d'Investissement Québec International, qui revient justement d'un grand sommet sur la défense en Pologne. Bonjour, M. Bolduc.
3: Bonjour.
1: Et un peu plus tard, je vais parler à Wilfried Galland, spécialiste de l'investissement chez Montpensier Arbevel, qui est à Paris. Bonjour, M. Galland.
4: Bonjour.
1: M. Bolduc, vous revenez justement d'un grand sommet de la défense en Pologne. Vous avez rencontré beaucoup d'investisseurs, beaucoup d'acteurs du milieu. Ce que vient de nous dire Mathieu, ce qu'on entend par rapport à cette réunion à Toronto, mais par rapport aussi à cette atmosphère de désir de grands investissements au Canada, est-ce que c'est réel vraiment?
3: Oui, c'est réel. Puis on avait aussi préalablement au déplacement en Pologne une mission dans le secteur naval avec des entreprises du Québec en Allemagne cette fois-ci. Oui, le Canada et le Québec est attractif. Nous ne sommes pas bons dans tout, mais nous sommes excellents dans certains secteurs, notamment le domaine de l'aéronautique, de la défense, des minéraux critiques. Vous savez, les grands facteurs d'attractivité sont les talents, donc la qualité des employés que nous pourrons trouver sur le territoire visé. Et à ça s'ajoute, dans le cas du Québec, des minéraux critiques, de l'énergie et plein d'autres facteurs d'attractivité. Mais je vous dirais que le premier facteur, celui qui est le plus déterminant, c'est la qualité de la main-d'œuvre. Et le Québec, comme le Canada, a des systèmes collégiales, universitaires de grande qualité qui produisent du cadre, du talent remarquable.
1: Mais je vous repose la question, celle que j'ai posée à Mathieu. Pourquoi un investisseur viendrait au Canada actuellement alors que ça va vraiment mal avec les Américains puis les États-Unis? Qu'on le veuille ou pas, ça reste la principale puissance économique au monde.
3: C'est certain que les investisseurs étrangers, quand ils regardent le Québec ou le Canada, viennent rarement pour le marché québécois ou canadien qui est relativement petit. Hein. On parle de 19 millions au Québec puis de 40 millions au Canada. La raison principale, c'est vraiment l'accès au marché, et dans ce cas-ci, c'est l'accès nord-américain, donc Canada, États-Unis, Mexique. Je pense que c'est ce qui nuit le plus en ce moment à l'attraction d'investissements étrangers, c'est cette inquiétude, cette incertitude rattachée au fait que notre accord de libre-échange, en ce moment, est un peu en suspens. Donc, faudra voir, est-ce que des autres facteurs, comme le coût de l'énergie, comme l'accès au talent, comme j'ai mentionné tout à l'heure, ou d'autres, des minéraux critiques, dans le cas du Québec, est-ce que ça peut venir compenser l'incertitude reliée à un accès au marché qui est de moins en moins possible, ouais. Au moins en ce moment.
1: Premier ministre du Canada, Mark Carney, qui se promène un peu partout, puis qui dit que donc le Canada est en train de prendre un virage important avec les puissances moyennes de la planète, donc pour réduire notre dépendance aux États-Unis. Dans le contexte géographique, parce que ça reste aussi notre voisin, les États-Unis, la plupart de nos exportations se dirigent vers les États-Unis. Est-ce que c'est vraiment réaliste à court terme, cette opération de diversification?
3: Oui, c'est réaliste. Je pense que c'est M. Jean Charest qui signait une lettre ouverte la semaine dernière dans les journaux avec laquelle je suis tout à fait d'accord. Je pense que M. Trump, ironiquement, est en train de servir aux entreprises québécoises et canadiennes un service remarquable, dans ce sens que, en raison de notre forte dépendance aux États-Unis, la diversification des marchés est rendue obligatoire aujourd'hui. Et ce n'est pas ce que les entrepreneurs avaient l'habitude de faire. Non pas par paresse, mais par le simple fait que le marché au sud de la frontière, dans le cas du Québec, à moins de 100 kilomètres, faisait en sorte qu'on n'était pas obligé de regarder sur d'autres marchés. La situation actuelle commande une diversification des marchés, et le rôle d'Investissement Québec, c'est justement ça, c'est de regarder comment certaines entreprises ont des opportunités sur des marchés extérieurs à l'Amérique du Nord et de les accompagner sur ces marchés.
1: Ouais, vous allez être à Toronto cette semaine, la semaine prochaine?
3: On a des équipes qui sont là, effectivement. L'angle est davantage sur le financement de grands projets. Vous avez vu la liste de 167 projets. Dans le cas d'Investissement Québec, c'est davantage sur l'attraction de joueurs étrangers en sol québécois. Ouais. Mais quoi qu'il en soit, nous avons des grands projets pour lequel nous cherchons des investisseurs, et cette opportunité que M. Carney génère à Toronto, je pense, est excessivement intéressante.
1: Je me tourne maintenant vers mon invité à Paris, en France, Wilfried Galland, spécialiste de l'investissement, donc je le disais, chez Montpensier Arbevel. M. Galland, vous êtes en contact avec de nombreux investissements internationaux, pas seulement français. Est-ce que votre perception du Canada comme marché d'investissement a changé depuis la montée des tensions commerciales avec les États-Unis?
4: Ben, d'une certaine manière, elle a évolué, c'est-à-dire que comme le précisaient vos intervenants précédents, jusqu'à présent, le Canada, c'était d'abord et avant tout la porte d'entrée vers le marché nord-américain. C'était aussi, ça venait peut-être en deuxième position, un très grand marché d'investissement, en particulier pour les matières premières, hein, tout ce qui est infrastructure et matières premières. Aujourd'hui, la montée des tensions commerciales et également le contraste quand même très fort dans les propos tenus d'un côté par Donald Trump, de l'autre côté par Mark Carney, montre que le Canada se positionne comme étant justement l'acteur raisonnable, fiable, sérieux, c'est véritablement l'image que ça donne. Et également un acteur qui met en avant véritablement pour les investisseurs internationaux ses atouts numéro un dans un monde qui cherche aujourd'hui de la diversification dans les matières premières en particulier. C'est extrêmement important d'avoir un pays qui propose des infrastructures et des matières premières qui sont capables d'être une diversification et d'être un outil, en fait, un moteur de performance également dans les portefeuilles. Vos intervenants ont parlé précédemment de la performance du marché de Toronto. Hein. Je n'oublie pas que à peu près 40% des sociétés minières du monde cotées sont cotées à Toronto. Et donc, c'est un élément très important également de l'attractivité canadienne dans un contexte, effectivement, où l'état de droit au sud de votre frontière est de plus en plus, en tout cas, surveillé par les investisseurs internationaux en disant est-ce qu'on est toujours aussi certain qu'on sera traité de façon équitable.
1: Mais en même temps, encore là, je me mets dans la peau d'un investisseur, je me dis, le Canada a toujours été vu comme une porte d'entrée vers les États-Unis. Aujourd'hui, vous nous dites que en raison de l'imprévisibilité ou l'instabilité politique aux États-Unis, peut-être que le Canada est plus attractif qu'il l'était, mais on se dit, Trump va passer, puis il va avoir un autre gouvernement, puis on va revenir à ce que c'était. Est-ce que vous êtes d'accord avec cette approche?
4: Alors, en fait, il y a véritablement les deux faces de la même pièce, c'est-à-dire que il y a à la fois effectivement le nuage qui est composé de ces tensions pour les investisseurs internationaux et essentiellement européens que je représente, sont des tensions qui sont totalement incompréhensibles, enfin qui sont à l'envers de la marche normale des affaires et de la logique également de la géographie, hein. Pas oublier que l'histoire n'est que la géographie en mouvement, et là il y avait une intégration très forte. Alors effectivement c'est un sujet, mais c'est également la possibilité, comme vous le soulignez, de dire il faut s'y intéresser maintenant parce que l'histoire va reprendre sa place. La géographie va reprendre sa place, et donc on va de nouveau avoir au Canada une porte d'entrée qui sera une porte d'entrée au marché nord-américain, et en plus dans un contexte peut-être plus rassurant et plus prévisible pour les investisseurs internationaux. On sait que les Américains peuvent désormais être très imprévisibles. Les Canadiens se posent aujourd'hui comme étant des acteurs plus rassurants, peut-être, en tout cas pour un certain nombre d'investisseurs. Dans le cadre d'un investissement international diversifié.
1: Hubert Bolduc, d'Investissement Québec, donc ces termes prévisibilité, stabilité, ça reste crucial dans le monde de l'investissement.
3: Absolument. Puis, comme l'autre interlocuteur mentionnait, je pense qu'aujourd'hui, que ce que l'on voit, c'est que l'imprévisibilité de Trump compense l'accès au marché qui, en apparence, puis il faut le reconnaître en ce moment, est une réalité et n'est pas assurée. Donc, à choisir, j'ai l'impression que les investisseurs étrangers préfèrent de la stabilité à brève échéance, du moins, à un accès à un marché aussi grand que celui des États-Unis et du Mexique.
1: Monsieur Galland, est-ce que la personnalité même de Mark Carney, donc son parcours aussi professionnel à la Banque du Canada, aussi en Grande-Bretagne, aussi dans comme ancien banquier, est-ce que ça joue ça dans les milieux de grands investisseurs?
4: Ah ben tout à fait. Hein. Le fait d'avoir, c'est je pense relativement unique, hein, dans l'histoire, d'avoir un premier ministre dans un pays qui a été non seulement gouverneur de la banque centrale de son pays, mais également gouverneur d'une autre banque centrale aussi prestigieuse que la Banque d'Angleterre. C'est effectivement rassurant, son parcours également. Je compare tout ça avec, si je reprends des références plus européennes, et vous me pardonnerez des références qui sont proches de chez moi, mais lorsque l'Italie avait fait confiance à Mario Monti d'un côté, et puis à Mario Draghi pour la partie banquier central et conseiller également des gouvernements italiens, ça avait beaucoup rassurer les investisseurs, de dire voilà, on retrouve une norme et une grammaire des affaires d'une certaine manière que nous comprenons. Et Mark Carney incarne véritablement cela, et non seulement il l'incarne, mais il continue à le développer par ses propos. Il continue également à montrer que le Canada, je reprends mes propos précédents, c'est autre chose aussi que juste des matières premières. Il y a plein d'autres choses sur le territoire canadien qui sont intéressantes. Et donc effectivement, le sérieux, le parcours de Mark Carney est un atout réel pour des investisseurs internationaux en quête, une fois de plus, de prévisibilité et d'un cadre qui soit un cadre stable.
1: Ouais, Mark Carney va s'adresser devant le Parlement de l'Union européenne cette semaine. Il est question d'un certain accord. En fait, je pense ce serait irréaliste de penser que le Canada pourrait joindre l'Union européenne. Ça peut aller jusqu'où, ces accords avec l'Union européenne?
4: Il y a des discussions sur des participations, enfin des coopérations extrêmement étroites dans énormément de domaines. Évidemment, il ne s'agit pas de rejoindre l'Union européenne, déjà parce que dans les traités, il faut faire partie du continent européen, mais on peut avoir des accords d'association qui sont beaucoup plus étroits encore qu'aujourd'hui et qui comprennent des accords sur des domaines aussi stratégiques justement que les matières premières, que la défense, que un certain nombre d'infrastructures, pour startups à l'espace. Donc il y a un certain nombre de choses qui peuvent être mises en place, et les deux acteurs partagent quand même une approche assez similaire, hein, une approche fondée sur la norme et sur le droit. L'Union européenne s'est construite comme une espèce de cathédrale normative, hein, basée sur des normes juridiques. On lui reproche parfois. Le Canada est également une architecture juridique extrêmement solide. Entre ces deux cathédrales, il y a probablement de quoi faire un accord intéressant.
1: Ouais, Hubert Bolduc, en terminant, souvent, quand on parle d'échanges avec l'Union européenne et principalement avec la France, on a l'impression qu'il y a beaucoup d'échanges entre le Québec et la France, mais on se rend compte que c'est assez marginal. J'imagine que cette réunion à Toronto cette semaine, cette visite de M. Carney, ça va devoir donner des résultats en termes d'investissement concret, là.
3: Ouais, je dirais pas que c'est marginal, parce que il y a quand même, sur les 4000 filiales de sociétés étrangères au Québec, il y en a plus de 600 qui sont françaises. Et ce qu'on devrait voir, c'est la même stratégie que les sociétés françaises en Amérique du Nord, c'est-à-dire qu'elles choisissent le Québec, elles implantent une filiale ici, et à partir de laquelle elles rayonnent sur l'ensemble du continent. Ça serait, je pense, une très belle stratégie pour les entreprises québécoises de faire pareil, de choisir la France probablement, puisque c'est plus naturel en raison de la langue puis de la culture, et puis à partir de là, de rayonner sur l'ensemble de l'Europe. Mais ouais. Pour répondre à votre question plus directement, oui, je pense qu'il y a des choses intéressantes qu'on va voir cette semaine. Et l'important, ça va être le suivi et la rapidité des différentes juridictions à accueillir ces investissements étrangers. Oui, on est attractif, oui, il y a des minéraux, tout ça, mais ensuite, il faut que la fonction publique soit capable de suivre le rythme. Et ça, c'est un des grands défis que nous avons, c'est d'aller vite.
1: Oui, parce que des fois, c'est lourd, la fonction publique. Hubert Bolduc, président d'Investissement Québec International, et à Paris, Wilfried Galland, spécialiste de l'investissement chez Montpensier Arbeville. Merci à tous les deux. Bonne fin de semaine.
3: Bonne fin de semaine.
4: Au revoir.
3: Merci.
5: I love Israel, and I hate Netanyahu's government and his policies. Bombshell that came out in the Israeli press, where Netanyahu had been literally called and warned that Hamas was planning something. Mm-hmm. This was a failure of, you know, protecting the people of Israel.
1: On vient d'entendre l'ancienne secrétaire d'État démocrate Hillary Clinton à l'émission Morning Joe sur MS Now. Elle réagissait à une enquête choc du quotidien israélien Haaretz, qui révèle que le président des Émirats arabes unis aurait averti Benjamin Netanyahu quelques jours avant l'attaque du 7 octobre 2023. Donc, il aurait averti que la Hamas préparait une opération majeure. La réaction de Mme Clinton, je la cite, « J'aime Israël et je déteste le gouvernement Netanyahou et sa politique. Une révélation choc est parue dans la presse israélienne. Netanyahou, a dit Mme Clinton, a été appelé et averti que le Hamas préparait quelque chose. C'est, selon Mme Clinton, un échec dans la protection du peuple d'Israël. Cette controverse survient dans le contexte des élections en Israël du 27 octobre. On se pose la question, comment cette nouvelle est reçue en Israël? J'en parle avec Charles Anderlin, journaliste franco-israélien, auteur notamment de la nouvelle édition du livre Le Grand Aveuglement. Bonjour Charles.
6: Bonjour.
1: Alors, de façon précise, qu'est-ce qu'a révélé exactement? Qu'est-ce qu'il y a de nouveau dans ce qu'a dit Haaretz, le journal Haaretz cette semaine?
6: Écoutez, il y a eu une conversation téléphonique entre le président des Émirats Arabes Unis et Benjamin Netanyahou. Et le président des Émirats Arabes Unis, aurait dit à Benjamin Netanyahou que le Hamas était sur le point de lancer une grande offensive. Netanyahou affirme que tout cela n'est que mensonge. Les sondages, en tout cas jusqu'à présent, n'ont pas fait bouger les sondages. Jusqu'à présent, vous savez, pour former un gouvernement en Israël, sur les 120 députés de la Knesset, il faut que chacun ait au moins 61 pour pouvoir gagner et former un gouvernement. Donc jusqu'à présent, aucun changement. Les deux blocs anti et pro-Netanyahou sont à peu près à égalité avec 53 mandats. Voilà où on en est. Maintenant, pour moi, la véritable question, c'est non pas pourquoi il a fallu que le président des Émirats Arabes Unis appelle Netanyahou, mais pourquoi Israël n'avait pas une seule source dans Gaza pour l'avertir. Attendez, Gaza, c'est sur la frontière israélienne. C'est le Hamas, les militaires israéliens voyaient le Hamas à 100 mètres de l'autre côté. Pourquoi il n'y avait pas une seule source, un seul espion israélien dans Gaza pouvant avertir? Comparer ça, par exemple, avec l'opération, la guerre en Iran, où les Israéliens savaient à quelle heure et où se trouverait l'ayatollah Khamenei pour lancer un missile. Or, il n'y avait pas une seule source dans Gaza. Et puis ça, c'est là la vraie question qui effectivement ouais. se pose.
1: Comment réagissent les familles des victimes par rapport à ces révélations?
6: Eh bien, écoutez, quelques familles de victimes se trouvent du côté à droite. On est en période électorale. Vous savez, c'est la campagne. Ça tire dans tous les sens.

0: au Hamas. En novembre 18, ils ont lancé une grande opération commando dans Gaza. Ça s'est terminé en eau de boudin. Le commandant de l'opération, un colonel, a été tué. Israël n'a jamais su ce qui se passait à l'intérieur du Gaza, de l'autre côté de la barrière.
1: Ouais.
0: C'est ça qui est incroyable.
1: Oui, puis ce qui est aussi incroyable, dans l'avant-propos de la nouvelle édition de votre livre, ce qui est frappant, c'est que c'est pas d'hier que le gouvernement Netanyahou ferme les yeux sur les activités du Hamas, comme d'ailleurs à peu près tous les gouvernements depuis de nombreuses années.
0: Écoutez, c'est Netanyahou, dès qu'il est revenu au pouvoir en 2009, il a interdit à l'armée, à Tsahal, d'effectuer avec la police palestinienne de Mahmoud Abbas à Ramallah des opérations conjointes contre le Hamas. Benjamin Netanyahou a interdit à l'unité du Mossad, qui normalement est occupée de retrouver l'argent du terrorisme, a interdit de s'occuper de l'argent du Hamas. Et pourtant, le Hamas était financé aussi bien par le Qatar, par des sources directes que par des sources indirectes, et par des fonds énormes qui arrivaient de Turquie. Vous savez, Sinwar, le chef militaire du Hamas, se vantait d'avoir 500 kilomètres de tunnels. Aujourd'hui, les Israéliens ont fait le calcul. Pour construire un kilomètre de tunnel comme ça, il fallait 100 000 dollars. Faites le calcul, 500 kilomètres multipliés par 100 000, des sommes énormes que Benjamin Netanyahu a laissé passer. À 6 reprises, on sait que les chefs du renseignement ont demandé l'autorisation à Benjamin Netanyahou de procéder à l'élimination des chefs militaires à Gaza. Netanyahou l'a interdit tout simplement parce que pour lui, dans son esprit, en favorisant le Hamas, il empêchait l'autorité palestinienne et le Fatah à Ramallah, qui quand même a signé les accords d'Oslo, d'avancer vers un État palestinien. Ouais. Benjamin Netanyahou, et d'ailleurs c'est la base même de ce gouvernement, c'est empêcher la création d'un État palestinien.
1: Alors, donc, Netanyahou qui permet l'entrée de sommes massives et colossales dans Gaza, pas d'espions non plus des systèmes de renseignement israéliens à l'intérieur de Gaza, et aussi des réactions tardives hein, des forces de sécurité lorsque les événements du 7 octobre 2023 sont arrivés. Comment expliquer le fait que Netanyahou demeure, malgré tout, assez populaire?
0: Bah écoutez, il a d'abord, vous avez une droite annexionniste qui existe, qui est bien là. Vous avez un bloc que l'on appelle le bloc Bibi. Vous savez, c'est le surnom de Benjamin Netanyahou, Bibi. On les appelle les bibistes. Pour moi, ça représente près de 20% de l'électorat israélien qui est bien solide. Que quoi qu'il fasse, il est admiré par cette population. Maintenant, on ne connaît pas encore évidemment où vont aller où va aller ces élections législatives. Oui, d'abord, non seulement il est populaire, non, il n'est pas vraiment populaire, vous savez. C'est surtout, il a disposé au cours des 4 dernières années d'une coalition totalement solide, faite d'abord des partis fondamentalistes et messianiques, annexionnistes, on peut le dire racistes, qui sont au sein de son gouvernement. Il y a les ultra-orthodoxes qui ont l'autorisation de ne pas envoyer leurs jeunes à l'armée israélienne, et c'est une véritable discrimination. Donc non seulement, oui, Netanyahou est très populaire pour une partie de la population, mais pour le reste, il a réussi à empêcher tout problème à la Knesset avec une majorité de 68 sur 120, que rien n'a permis de bouger. Il n'y a pas eu une seule désertion parmi les députés qui le soutenaient. Rien.
1: Oui. Donc, on suit ces élections, donc cette campagne électorale, élections législatives si importantes en Israël qui auront lieu le 27 octobre prochain. Charles Anderlin, depuis Jérusalem. Merci, Charles.
0: Merci.
1: Bonne fin de semaine.
0: Bonne journée. Au revoir.

0: Marjorie April, qui est notre correspondante à Toronto. Bonjour Marjorie.
1: Bonjour Alain.
0: Le premier ministre Doug Ford de l'Ontario, qui se retrouve cette semaine dans une position politique assez délicate depuis le début du conflit commercial avec les Américains.
1: Oui, parce que vous savez, Doug Ford, bien sûr, c'est le premier ministre le plus combatif depuis le début de tout ça. Et ça fait longtemps qu'il demande une riposte dollar pour dollar. Mais là, cette semaine, on le voit, c'est la réalité qui frappe Ford, qui doit gérer maintenant les conséquences concrètes de tout ça. Il y a un programme, entre autres, pour aider les entreprises qui a été élargi. C'est le programme de financement pour protéger l'Ontario. Ça veut dire que techniquement, les entreprises qui sont touchées par les nouveaux tarifs peuvent avoir

0: avoir de l'aide. Mais je dis techniquement, Alain, parce que ça, c'est sur papier. Nos journalistes ont montré, ont appris cette semaine que dans les 8 premiers mois du programme, ça n'a pas eu les résultats qu'on pensait. Savez-vous combien de prêts ont été officiellement approuvés pour aider les entreprises touchées dans les 8 premiers mois du programme?
1: Non.
0: Un seul. Wow. Un seul prêt $1 million sur un programme $1 milliard. Bon, le gouvernement nous dit qu'il y a 6 autres prêts qui ont été octroyés, mais on ne nous dit pas qui ou combien. C'est vrai qu'il y a eu d'autres argent distribués hors programme. Il y a eu 100 millions, entre autres, pour Algoma Steel. Mais pour le programme $1 milliard, les preuves restent à faire. Donc, Doug Ford est rendu à une étape pas mal moins spectaculaire, pas mal moins sexy de sa guerre contre Trump. Là, c'est pas seulement d'aller à la télévision américaine avec sa cape de Capitaine Canada, là, c'est vraiment concret. Il faut que les programmes qu'il a annoncés fonctionnent, que l'argent serve aux travailleurs, aux entreprises. Il a changé aussi sa façon de parler de l'économie. Il parle plus de forteresse Canada-États-Unis, d'intégrer encore plus les deux économies. Là, il parle plutôt de rapatrier les chaînes d'approvisionnement, de vendre plus ailleurs au Canada. Puis on voit pourquoi, quand je dis que c'est très concret cette semaine, on voit que ça va frapper fort, ça frappe déjà fort dans le secteur manufacturier en Ontario. Regardez Stellantis cette semaine. Stellantis qui a une entente pour vendre son usine de Brampton à Rochelle. Rochelle qui fabrique des blindés. Ça, c'est l'usine qui devait construire la Jeep Compass avant que Stellantis transfère la production aux États-Unis. Alors ça, c'est une manifestation claire. C'est une image du virage qui est en cours au Canada. Ça devient une usine. Ça pourrait devenir une usine qui va fabriquer des blindés.
1: Ouais.
0: Mais il faut être réaliste parce que malgré les investissements en défense, il n'y aura pas nécessairement un Rochelle pour reprendre chaque usine auto qui va fermer en Ontario. Alors, Ford peut continuer à être très dur verbalement envers Trump. Politiquement, ça lui va très, très bien, mais il peut pas tenir ça pour acquis parce qu'il gouverne aussi une des provinces où les conséquences de la guerre commerciale vont être la plus visible rapidement, et l'aide aux travailleurs, aux usines. Si c'est pas assez efficace, mais Doug Ford va se faire demander des comptes par la population.
1: François Gravel dans les Maritimes. Bonjour, François.
2: Oui, bonjour.
1: On a suivi les commémorations des attentats du 11 septembre 2001 à Gander, à Terre-Neuve, où des avions américains avaient atterri en urgence il y a 25 ans. Donc, on a suivi ça cette semaine. Mais il y a quand même d'autres villes de l'Atlantique qui s'étaient retrouvées au cœur de l'opération des avions américains détournés.
2: Oui, tout à fait, parce que l'onde de choc des attentats s'était fait sentir très rapidement. Souvenez-vous, les États-Unis avaient fermé leur espace aérien. C'était l'aéroport d'Halifax, là, qui est de loin le plus important en Atlantique, là, qui avait accueilli le plus grand nombre d'avions et de voyageurs, mais d'autres aéroports n'étaient pas restés en reste. À Moncton, coup de chance, à l'époque, l'aéroport venait d'être agrandi, puis la nouvelle section n'était pas encore ouverte, ce qui avait permis de stationner tous les avions sans trop de problèmes. 2000 personnes là, qui avaient été hébergées et nourries au Colisée de Moncton. Mais évidemment, l'histoire qui a marqué l'imaginaire, c'est celle dont on parle encore aujourd'hui, c'est Gander, la petite ville à Terre-Neuve qui avait vu sa population doubler quand les avions ont été redirigés. Là, en raison du manque d'infrastructures, les résidents s'étaient mobilisés pour accueillir les visiteurs surprises, les héberger. Ils avaient organisé des spectacles, des fêtes pour les enfants. Alors, il y a eu des cérémonies un peu partout cette semaine, mais en Atlantique, c'est vraiment à Gander qu'a eu lieu la plus importante. L'ambassadeur des États-Unis au Canada était présent. Jean Chrétien aussi, hein, qui était premier ministre en 2001, a livré un discours enflammé là, en expliquant que oui, les Canadiens ont montré ce jour-là qu'ils sont généreux et bienveillant, mais il a ensuite fait explicitement référence aux tensions actuelles entre nos deux pays, là, en disant qu'il ne faut pas confondre générosité et faiblesse, ni bienveillance avec mollesse, ce qui lui a valu quelques ovations bien senties de la part des gens présents.
1: Ouais, surtout dans le contexte actuel. Julie Dandry, dans l'Ouest. Bonjour, Julie.
3: Bonjour, Alain.
1: Une équipe d'Élections Québec qui va aller en Alberta pour veiller. Donc, on va surveiller, nous, le référendum en Alberta, c'est ce que vous me dites?
3: Ben, en fait, aider l'équipe d'Élections Alberta. C'est Élections Alberta qui en a fait la
1: J'aime
3: demande.
1: J'aime mieux surveiller, moi.
3: Donc, oui. On va dire veiller pour l'instant. Donc, un rappel, c'est un référendum le 19 octobre. Il y a 10 questions, mais il y en a une qui retient l'attention. C'est pas vraiment un référendum sur l'indépendance, mais plutôt, voulez-vous que l'Alberta demeure une province ou voulez-vous un référendum pour une indépendance? Le Québec, avec ses deux référendums de 80-95, a de l'expérience, évidemment. Donc, le directeur général d'Élections Québec, Jean-François Blanchet, a expliqué qu'un des rôles, ce sera donc envoyer une équipe bilingue, évidemment, pour aider au dépouillement des bulletins de vote parce que ça se fait à la main. Depuis 2024, l'Alberta interdit l'utilisation des tabulatrices électroniques pour compter les votes. Les Albertains avaient dit ne plus avoir confiance en ces machines-là. Donc, pour rétablir la confiance, le retour à la bonne vieille méthode du décompte manuel. Il y a quand même 3 millions d'Albertains qui sont attendus aux urnes le 19 octobre et il faut 60 000 employés. Élections Alberta a déjà demandé de l'aide à la Colombie-Britannique, sauf que ici en Colombie-Britannique, il y a une élection municipale 2 jours avant. Donc, ça devient compliqué de dépêcher des

0: les gens. La Saskatchewan pourra aider un peu, mais on fait vraiment appel à l'équipe du Québec. Puis, le vote par correspondance a déjà commencé par ailleurs. Il y a plus de 175 000 personnes qui ont choisi ce moyen-là. C'est 3 fois plus que lors de la dernière élection provinciale. Donc, ça peut vraiment nous donner là une idée de l'intérêt qui est porté à ce référendum en Alberta.
1: On tourne dans les Maritimes. François, il y a une histoire qui a fait beaucoup réagir cette semaine. Une ingénieure du Nouveau-Brunswick qui a reconnu son incompétence et qui ne pourra plus exercer son métier, mais après avoir conçu plusieurs immeubles déficients. C'est inquiétant, ça.
2: Oui, les conséquences se font encore sentir. Hélène Thériault, qui a reconnu publiquement donc son incompétence, a fait courir un risque grave à la sécurité publique à plusieurs reprises sur une période de plusieurs années et s'engage donc à ne plus pratiquer sa profession. Les premiers indices, ça remonte en fait à 2023, là, quand une entreprise spécialisée en construction d'immeubles d'habitation a remarqué des fissures sur son bâtiment. Elle avait fait venir un expert qui a sonné l'alarme en disant n'avoir jamais rien vu d'aussi dangereux en 40 ans de carrière, mentionnant que théoriquement, plusieurs bâtiments auraient déjà dû s'effondrer. Wow. Et c'est ça, au cours des voies qui ont suivi, un peu partout, des promoteurs se sont aperçus que les plans de leur édifice avaient aussi été conçus par Mme Thériault. Et chaque fois, la même conclusion, l'édifice était surchargé avec des problèmes structurels pouvant mener à son effondrement. Et Mme Thériault, qui était une ingénieure très en vue, obtenait de plus en plus de contrats à cette époque-là dans plusieurs communautés. Dans la ville de Dieppe, on parle d'une vingtaine d'édifices. Ici, à Caraquet, d'où je vous parle ce matin, le nouvel amphithéâtre a été construit par une entreprise de la région qui avait embauché Hélène Thériault. Et vérification faite, problème structurel. La ville a dû débourser près de 3 millions de dollars supplémentaires pour renforcer la structure de l'aréna, dont la construction était déjà très avancée. Et on ne sait pas comment cette situation-là a pu se propager, se produire si longtemps, mais plusieurs poursuites ont été déposées devant les tribunaux.
1: Pas mal inquiétant tout ça. Julie, les employés d'une entreprise au Manitoba de prélèvements médicaux qui ont été en grève cette semaine, ils ont reçu un appui un peu étonnant.
0: Exactement, celui du premier ministre Wab Kinew. On parle de 350 techniciens et technologues des laboratoires DynaCare au Manitoba. Ils ont déclenché une grève mardi pour moins d'une journée parce que la Commission des relations de travail du Manitoba les a ordonné de reprendre le travail dès mercredi. Et aussi parce que le gouvernement voulait quand même suspendre le débrayage, disait que c'est un service essentiel. Le syndicat a respecté la décision, n'était quand même pas content de cette décision du gouvernement de la province et vu voir comment poursuivre ses revendications salariales. Mais là où ça devient intéressant, c'est l'intervention du premier ministre Wab Kinew. En entrevue, voici ce qu'il a dit.
3: DynaCare sucks. I've got no problem saying that. DynaCare should give these workers a raise.
1: Wow, ça n'est pas souvent,
0: ça. Oui, non. DynaCare, c'est nul. J'ai aucun mal à le dire. DynaCare devrait accorder une augmentation à ses travailleurs. Donc, il faut dire, DynaCare, c'est une entreprise privée. L'Ontario, la Colombie-Britannique et le Manitoba, ce sont les 3 seules provinces qui dépendent largement de laboratoires privés. Et donc, Wab Kinew a dit que la province pourrait envisager de mettre fin à ce contrat privé. Donc, est-ce qu'il va mettre fin à la privatisation des laboratoires? Ça se peut, mais c'est compliqué. Il a dit, c'est un peu comme une fois que le dentifrice est sorti du tube, là, on peut plus le remettre dedans. Ça se ferait, mais c'est très coûteux. Oui. Évidemment, il reproche aux anciens gouvernements du Parti progressiste conservateur d'avoir privatisé ces services-là là, en 2008. Et le syndicat veut aussi la fin de la privatisation.
1: Oui, Wab Kinew qui reste très populaire au Manitoba, n'est-ce pas?
0: Oui, oui, exactement.
1: Marjorie, April, en terminant, c'était la rentrée scolaire en Ontario cette semaine. Une nouveauté cette année, la présence à l'école compte maintenant dans la note de l'élève. Une note gratuite, ça?
4: Ben oui, un petit peu. Ben, gratuite, à condition qu'on se présente en classe. Il faut être là. Oui, pour le secondaire, donc 15% jusqu'à 15% de la note. Il y a eu pas mal de confusion là tout cet été, mais là, finalement, on nous dit que les absences justifiées ne vont pas faire perdre de points. Ce que le gouvernement veut surtout viser ici, ce sont les absences non justifiées, donc les élèves qui sèchent les cours, parce que l'Ontario dit qu'on a un problème. Les taux de présence au secondaire sont parmi les pires au pays.
1: Ah, ouais.
4: L'absentéisme a beaucoup monté. Il y a quelques années, à peine 60% des élèves au secondaire étaient présents au moins 90 % du temps. L'an dernier, c'était 40 % seulement. 40 % qui sont présents au moins 90 % du temps. C'est pas clair qu'on est la pire province. C'est comparable à plusieurs provinces. Ça semble être beaucoup mieux en passant au Québec. Vous semblez moins avoir un problème par rapport à ça que nous ici en Ontario, selon les données qu'on a. En même temps, c'est difficile de faire des comparaisons d'une province à l'autre parce qu'on stabilise pas tous les chiffres de la même façon. Mais en tout cas, le gouvernement ontarien veut faire quelque chose, veut agir. La pandémie peut avoir été un facteur. Pour ceux qui se demandent pourquoi les élèves se présentent pas en classe, il peut y avoir ça. Les chercheurs parlent aussi d'un mélange de santé mentale,

0: mental, désengagement scolaire, peut-être aussi une nouvelle tolérance à l'idée de manquer une journée de classe. Les parents sont peut-être moins gênés de ne pas envoyer l'enfant à l'école après ce qu'on a vécu pendant la pandémie. Ouais. Le reste à voir si ça va vraiment ramener les jeunes en classe, le fait de leur donner des points pour être en classe.
1: C'est sûr, quand on est ado, c'est difficile des fois se lever le matin pour aller à l'école. Marjorie April à Toronto, François Gravel à Caraquet au Nouveau-Brunswick, Julie Landry à Vancouver, Radio-Canada. Merci à tous les trois. Bonne fin de semaine.
2: À bientôt, Alain.
3: Merci, au revoir.
1: À 7 heures de l'émission, je joins toujours l'animatrice de l'émission Admission Générale, Eugénie Lépine-Blondeau, pour nous parler de son émission qui suit la nôtre, évidemment à 14h06. Au menu, entre autres, cette semaine, une entrevue avec Martha Wainwright pour son spectacle à Pop Montréal. Mais cette fois-ci, on a joint un peu plus tôt ce matin Eugénie, alors qu'elle s'apprête à assister à titre personnel de la première du spectacle de Céline Dion à Paris d'ici une vingtaine de minutes. Bonjour Eugénie.
4: Bonjour Alain.
1: Vous êtes finalement arrivé à la Plénitude Arena alors que tous les yeux sont tournés vers cette première du spectacle de Céline Dion. Les attentes sont grandes, hein?
4: C'est sûr que les attentes sont immenses, mais là, je viens juste d'arriver, comme vous l'avez dit. Je rentre dans l'aréna dans quelques instants et déjà, même si le concert est dans 3 heures, il y a plein de fans qui arrivent. Les gens ont des t-shirts de toutes sortes de Céline Dion. Donc, pas juste la marchandise officielle, mais j'ai cru comprendre qu'il y a des gens qui se sont fait des chandails pour l'occasion. Donc, vraiment, on sent déjà l'effervescence. Et tout le monde est un peu en mode Céline. Là. En fait, tout le monde, je dirais la moitié de la ville est en mode Céline et l'autre moitié est en mode « Ah oui, c'est vrai, Céline est en ville. » Les gens sont... Alors ça, c'est quand même drôle. Mais les attentes sont grandes parce que c'est son grand retour après 6 ans. Parce qu'on ne savait pas si elle allait pouvoir chanter un jour ou pas après l'annonce de sa maladie. Donc oui, les attentes sont grandes, mais en même temps, je pense de juste la voir sur scène, quand on va la voir arriver sur scène, j'ai l'impression qu'il va y avoir un immense soulagement collectif. Puis tout le monde va pouvoir se laisser aller et profiter du concert.
1: C'est aussi une méga opération de marketing. Je cite Olivier Lam, qui est le chef de la rubrique Culture de Libé, qui a été interviewé par le quotidien Le Devoir aujourd'hui. Il dit c'est la plus grosse opération de communication autour de concerts qu'on n'a jamais vu en France. C'est un véritable rouleau compresseur. Est-ce que c'est ce que vous avez ressenti?
4: Mais je ne suis pas étonnée quand même, parce qu'on le voit... moi, je suis beaucoup les médias français sur la question de Céline depuis des mois. On voit déjà qu'il y a énormément de médias qui sont en mode Céline depuis des semaines. Donc, il y a les radios officielles, il y a les médias officiels, mais même au-delà de ça. Donc, on voit que les gens sont vraiment intéressés par la question et un peu fascinés, ils se font prendre au jeu aussi. Mais ce qu'on voit, c'est des pancartes partout. Ils sont très actifs sur les réseaux sociaux. L'équipe de Céline, l'équipe de la Plénitude Arena aussi est extrêmement active sur les réseaux sociaux. Et il y a toutes ces activités qui sont organisées autour de Céline. Hier, il y avait un karaoké géant qui a attiré des milliers de personnes,
1: auquel
4: qui est organisé par la ville de Paris.
1: Vous avez participé.
4: Je ne pouvais pas manquer ça quand même.
1: Mais...
4: c'est drôle parce qu'on pouvait gagner des billets, mais c'est un tirage au sort à partir des gens qui avaient participé. Bon, je n'ai pas été tirée, mais c'est pas grave, j'y vais quand même. Donc oui, on le sent, j'ai pas de raison de mettre en doute la parole de cet homme-là.
1: Oui, on se dit que... parce que c'est comme si ça avait commencé aussi avec cette prestation à la Tour Eiffel, suivie par la suite d'une opération. Il y a eu des affiches partout de Céline à Paris il y a quelques mois.
4: Oui, ben exactement. Puis déjà, la Tour Eiffel, l'apparition de Céline à la Tour Eiffel en juillet 2024... Je connais personne qui était insensible à cette prestation-là. Elle était en voix, elle chantait une chanson que tout le monde aime, elle va rejoindre tant de générations. C'était un moment très émouvant. Donc, on voit aussi que Paris mesure sa chance, que Céline ait choisi la Ville Lumière pour son retour. Et visiblement, les Parisiens et les Parisiennes lui rendent extrêmement bien avec cette campagne marketing-là, effectivement. Mais aussi les fans qui vont devant son hôtel. Elle prend beaucoup de temps aussi avec eux. Donc c'est une grande histoire d'amour à double sens en ce moment-là entre Céline et la ville de Paris.
1: Eugénie Lépine-Blondeau, ben, bon spectacle.

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1: C'est le Festival accessible public de cinéma le plus important au monde, le TIFF, à Toronto, qui s'est ouvert cette semaine pour sa 51e édition. Pendant près de 10 jours, des centaines de milliers de spectateurs viendront visionner les quelques 300 films de la programmation. Parmi les films présentés, il y aura celui biographique sur la vie de Gilles Villeneuve, L'ascension d'une légende, en première mondiale comme film de clôture du festival. Autre nouveauté cette année, l'inauguration officielle du marché du film du TIFF, qui permettra à près de 6 000 délégués d'acheter, de vendre ou encore de financer des projets cinématographiques. Une nouvelle qui a de quoi réjouir, semble-t-il, les acteurs de l'industrie canadienne. Avec nous, le directeur de ce marché, conjoint à Toronto, le Québécois Charles Tremblay. Bonjour, M. Tremblay.
2: Bonjour, M. Gravel.
1: Donc, c'est un marché qu'on dit nouveau, mais dans les faits, ça fait 25 ans que ça existe. Qu'est-ce qui change exactement?
2: Oui, alors ce à quoi vous faites référence, c'est le ce qu'on appelait TIFF Industry. Donc effectivement, il y avait un marché plutôt informel, je vous dirais, avec une certaine présence là, dans un hôtel des environs, mais rien à comparer avec ce qu'on a pour notre première édition du marché. Je vous dirais, bon, déjà c'est une question d'espace. On avait à l'époque environ une quarantaine d'exposants. Là, on en a 230. On a autour de 25%, à peu près 1500 à 2000 accrédités supplémentaires. Donc, la taille est assez différente, je vous dirais. Et puis, après, tout ce qui est aussi l'offre de la programmation, donc les conférences, les panels, les rencontres des gens de l'industrie.
1: À quoi ça sert exactement un marché du film?
2: Disons la base, ce qu'on peut dire le noyau dur d'un marché, historiquement et toujours aujourd'hui, c'est là où les vendeurs de films, de séries TV ou de contenu immersif, donc ceux qui détiennent les droits, vont avoir un espace physique où ils vont recevoir leurs clients qui sont les acheteurs, donc les distributeurs. Et ils vont parler de leur contenu disponible, de ce qui s'en vient, leur présenter les images, des bandes annonces, des promos, des trucs comme ça. Et donc ça, c'est le lieu physique de rencontre entre les acheteurs et les vendeurs. Ensuite, il va y avoir ce qu'on appelle les projections de marché. Donc, que ce soit justement encore une fois les présentations de matériel promotionnel ou de bandes annonces ou alors de films complétés. Donc c'est vraiment ça, c'est le noyau dur, si vous voulez, c'est comme ça que les marchés ont commencé. Ensuite, c'est greffé à ça au fil des années, beaucoup d'éléments, dont les éléments que je faisais référence, c'est-à-dire de programmation.
1: Ouais, j'imagine qu'il va y avoir des Européens, probablement aussi des Américains, même dans le contexte actuel, et des producteurs, distributeurs canadiens. Est-ce qu'il y a une demande est-ce qu'il risque d'avoir une bonne demande, une meilleure demande pour les films canadiens, québécois, francophones, entre autres?
2: C'est une des objectifs, je pense, derrière notamment l'investissement du gouvernement fédéral dans le marché. Ça crée une plateforme. Vous savez, il y a deux autres rendez-vous similaires de plus grande envergure, en fait, celui de Cannes, le marché du film, et celui de Berlin. Donc, ce que je veux dire par là, c'est des marchés de grande taille qui sont rattachés à des grands films, des festivals de films. Donc, ceux-là sont, ben, comme je l'ai dit, à Cannes, donc au mois de mai, et à Berlin au mois de février, et les deux sont en Europe. Nous, ce qu'on propose ici, c'est un peu à mi-chemin, si vous voulez, d'avoir un marché éventuellement peut-être d'une envergure similaire, mais en Amérique du Nord, donc où c'est facile d'accès pour les Canadiens, pour les Nord-Américains en général, et puis plus spécifiquement pour les Canadiens, eh bien, ce que ça leur permet, c'est justement dans leur cours arrière, si on veut, de pouvoir rencontrer des gens de l'industrie de partout à travers le monde. Et ouais, c'est la même chose pour les Québécois.
1: Ouais, ben justement, pour les Québécois, je le disais, donc ce film sur Gilles Villeneuve qui va être en première mondiale au film de donc comme film de clôture du festival. Le nom de Gilles Villeneuve résonne évidemment au Québec, mais aussi en Europe, en Italie. Est-ce que cette plateforme pourrait, par exemple, favoriser la vente d'un film comme celui-là, son rayonnement beaucoup plus grand?
2: Écoutez, je le crois tout à fait. Le film est, pour vous donner un exemple un peu de comment ça fonctionne, donc le film est présenté au festival en clôture, comme vous l'avez dit, mais il est également présenté dans le cadre du marché. Donc, ce que ça veut dire, c'est que son vendeur à l'international, donc celui qui a le mandat de vendre les droits du film à l'international, qui s'appelle une société française qui s'appelle Le Pacte, a un stand sur le plancher principal du marché, et donc on va rencontrer des acheteurs de partout à travers le monde qui sont intéressés pour le film, et le film va être également présenté en projection donc d'industrie dans le cadre du marché avant sa présentation au grand public là, en clôture.
1: Ouais, étant donné le contexte politique et diplomatique actuel avec les États-Unis, évidemment on pense à Donald Trump qui tente de ramener à l'aide d'incitatifs fiscaux. Il a même songé à imposer des tarifs assez importants sur les tournages qui sont faits à l'extérieur des États-Unis. Dans ce contexte-là, est-ce que c'est aussi une façon de faire contrepoids au protectionnisme américain? Attirer davantage d'Américains ici, par exemple, ou d'investissements ici, au lieu que ces investissements soient dirigés vers les États-Unis?
2: Le marché comme projet existe depuis longtemps. Le financement a été acquis un certain nombre d'années. Donc, c'est en préparatif depuis longtemps. Donc, le marché existe un peu indépendamment de cette nouvelle conjoncture, disons. Par contre, il est certain que ce qu'on peut voir, c'est que on pense sans doute des gens de l'industrie qui sont moins à l'aise avec le fait de se déplacer aux États-Unis. Donc, ici, en fait, c'est une opportunité pour les gens de rencontrer beaucoup d'acteurs américains, parce que des joueurs américains, en fait, après, les Canadiens sont les plus nombreux comme délégués au marché. Donc, il y a une très, très grosse présence américaine ici, que ce soit les studios, les distributeurs indépendants, les plateformes comme Netflix, Amazon. Donc, en fait, à peu près tout ce qui est de l'industrie américaine est à Toronto en ce moment. Donc, ça permet aux gens qui sont peut-être en ce moment moins disposés ou moins à l'aise à voyager aux États-Unis de pouvoir rencontrer tous ces gens-là ici à Toronto.
1: Merci, M. Tremblay, et bon festival.
2: Merci, M. Gravel.
1: Merci, au revoir. C'est ce qui complète l'émission de cette semaine. On contribue fait d'abord à la recherche Alexandre Sheldon, Laurence Dompierre-Major, Ricardo Costa et Loïc Gauthier-Lecoz. À la technique, Alexis Lebel, l'assistante réalisatrice et Florence Thiel-Descombes. À la réalisation, Elsa Babaï. On se retrouve donc samedi prochain, 12:30. Vous pouvez retrouver nos contenus sur l'application audio. Merci. À la semaine prochaine. Au revoir.
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8: Bonjour, ici Alix Villeneuve à partir de Rimouski. Voici les informations. D'abord, un incendie ravage l'aréna de la communauté de Nouvelle en Gaspésie. La situation est maintenant contrôlée depuis une vingtaine de minutes, bien que l'intervention se poursuit toujours au centre sportif Louis Slayer. Joint il y a une dizaine de minutes, Marc Côté du service incendie de Carleton indique que le bâtiment est une perte totale, qu'il n'y a aucun mort, aucun blessé, et que des équipes de toute la région, totalisant une quarantaine de pompiers, sont intervenus. Marc Côté du service incendie donne ici quelques détails.
9: Dès les premiers appels, là, c'est rentré comme un embrasement généralisé. Au niveau des ressources, là, il y a dans le fond, l'ensemble des casernes du regroupement à Avignon-Est, c'est-à-dire de Stuminac aller jusqu'à Maria, là, fait que tout le monde est mobilisé sur l'intervention. C'est un gros morceau de la municipalité. C'est un aréna qui est quand même très exploité. Il y a plusieurs ligues de hockey. Il y a des games de hockey mineurs, il y a des ligues adultes. C'est sûr que ça va faire. Ça donne un gros coup à la municipalité.
8: Il n'y avait aucune activité à l'intérieur du bâtiment sur l'heure du midi lorsque l'incendie a commencé. Et la fin du service de navette de la MRC de Rimouski-Neigette l'année prochaine compliquera davantage le retour aux études de jeunes adultes qui tentent de retourner sur les bancs d'école, selon un organisme. Michel Lessard, le directeur de Je raccroche, explique que plusieurs jeunes décident de s'établir en ruralité pour éviter les coûts parfois élevés des loyers en ville. Selon lui, avoir donc un transport collectif est nécessaire pour ces jeunes.
10: On a des jeunes qui s'éloignent pour être capables de se loger, mais là, on a le problème qu'ils ne seront pas capables de venir à l'école. Là, il va falloir trouver à un moment donné une solution à tout ça, parce que ça n'a juste aucun bon sens. Puis les jeunes qui décident de revenir à l'école des adultes, là, je peux parler de Je raccroche, mais je peux aussi parler des jeunes qui viennent au CFRN. C'est des jeunes qui ne sont pas fortunés nécessairement.
8: La MRC de Rimouski-Neigette a annoncé cette semaine être contrainte de cesser le service de transport collectif à partir du 1er janvier 2027, selon elle, puisqu'il n'y a pas suffisamment de financement venant du gouvernement du Québec. Et la vie communautaire, la mobilité active, la sécurité et l'aménagement durable du territoire guideront désormais les décisions de la ville de Sept-Îles. C'est du moins ce que indique le conseil municipal qui vient de dévoiler sa nouvelle politique de la famille et des aînés. Le maire de Sept-Îles, Benoît Méthotte, est d'avis que cette démarche pourra faciliter les prises de décisions qui ont un impact sur la qualité de vie des citoyens.
11: Toutes les décisions qu'on a à prendre là, quand il vient le temps là, de prioriser, de financer, là, sont jamais faciles. Puis, ils vont rester très difficiles. Mais ça va nous aider à justement les expliquer, à les rationaliser aux gens. Puis, j'espère qu'en bout de ligne, bien, ça sera plus acceptable.
8: Un comité de suivi va encadrer la réalisation des objectifs du plan et en fera une évaluation chaque année. Ce comité sera composé de membres du conseil, d'employés municipaux et de citoyens. Et une délégation du Vermont est de passage à Montréal pour démontrer sa solidarité envers les Canadiens en pleine guerre commerciale avec les États-Unis. Andréane Williams raconte.
12: C'est une rencontre organisée sous le signe de l'amitié. Les participants à l'événement, autant les Américains que les Canadiens, arborent des épinglettes qui disent non au 51e État américain. Il y a aussi un Montréalais qui porte un chandail du sénateur du Vermont, Bernie Sanders. Un autre qui arbore une épinglette en souvenir du 11 septembre. Et tous disent qu'ils sont là pour rappeler que le Canada et les États-Unis ont longtemps été des amis et qu'aujourd'hui, il y a des gens qui font front commun contre Donald Trump des deux côtés de la frontière. On écoute la sénatrice du Chittenden Central District au Vermont, Martine Larocque-Goulick.
13: Le message, c'est que le peuple américain soutient et partage une frontière avec le Canada. On partage un héritage, des racines familiales et on veut protéger notre histoire et notre amitié. C'est pourquoi on est là aujourd'hui.
12: En visite en Irlande aujourd'hui, Donald Trump a affirmé qu'un accord commercial allait probablement bientôt être conclu avec le Canada. Mais les Vermontois rassemblés ici disent qu'ils n'ont aucune confiance en M. Trump. On écoute Rhonda Freed qui a fait le déplacement depuis le Vermont.
14: The truth is, I can't even listen to him. He's such an idiot.
12: Elle dit qu'elle ne peut plus écouter Donald Trump et qu'il est un idiot. Il s'agit du deuxième événement du genre. L'année dernière, une délégation d'élus du Vermont s'était également rendue au marché Jean Talon de Montréal pour protester contre la politique tarifaire de Donald Trump. Ici Andréane Williams, Radio-Canada, Montréal.
8: Et en terminant, allons faire un tour à Paris.

0: Deux ans après sa fin, deux ans après sa performance mémorable à la cérémonie d'ouverture des Jeux olympiques de Paris, Céline Dion donne son premier concert officiel depuis 2020. Le spectacle doit débuter à l'instant même au Plénitude Arena de Paris. La chanteuse avait dû se retirer de la scène pour quelques années en raison de sa maladie. Mais son directeur musical affirme qu'elle est maintenant en grande forme. Et voilà, c'est ainsi que se termine ce bulletin d'information. Pour plus de détails et d'autres nouvelles, vous pouvez consulter notre site Internet ou l'application mobile Info de Radio-Canada. Sinon, on se retrouve également dans une heure pour un autre bulletin avec plus de nouvelles. À tout à l'heure.
1: Ici Eugénie Lépine-Blondeau, bienvenue à Admission Générale. Directement du studio 42 à Montréal, c'est votre rendez-vous culturel du samedi qui commence avec des invités de marque qui nous feront voyager entre Montréal, Paris et Los Angeles. Merci d'être avec nous.

Ainsi, les 20 ans de son premier album et s'arrête à Montréal, notamment pour participer à un nouveau festival. Elle est avec nous. Connaissez-vous Stéphane Mokyo, pianiste, compositeur, qui est derrière certains des plus grands succès pop des dernières années? On l'a rencontré pour vous. Et au Petit Culture Club, on va essayer de leur consacrer bien plus que 10% de notre temps. On accueille Christiane Charrette et Thomas Leblanc.

0: Toutes bienvenues. Vous avez peut-être remarqué que j'ai pas dit en direct, mais bien directement. C'était un petit subterfuge parce qu'on n'est pas, exceptionnellement, on n'est pas en direct aujourd'hui. Non, parce qu'au moment où vous entendez cette émission, Céline Dion est sur le point de faire son retour sur scène à Paris et j'y suis. J'y suis. Alors, finalement, ben c'est ça. J'y suis avec 30 000 personnes qui sont sûrement en train de me donner des acouphènes présentement. Mais ça va me faire plaisir de vous raconter ça. D'abord, sur les réseaux sociaux et peut-être la semaine prochaine. On verra, chers auditeurs et auditrices, si vous êtes tannés d'en entendre parler. Sinon, on fera un petit mot à l'émission générale.
1: C'est extraordinaire. Moi, je suis tellement contente. Ben, pour toi, j'ai suivi tes péripéties.
0: Mais c'est ça, Christiane Jarrette. Bonjour.
1: Bonjour.
0: J'allais dire, je pense que t'es celle qui m'a le plus encouragée là, à trouver des billets.
1: Quand je t'ai vu en bas de la Tour Eiffel, en train de crier « Céline! » Ça, j'ai dit, ils ne peuvent pas lui refuser un billet, ça ben, se peut pas.
0: Écoute, ça a été toute une saga, mais voilà, j'irai parce que Sony offre un billet.
2: J'irai où tu iras.
0: J'irai où tu iras, Céline, ouais. Évidemment. Et toi aussi, ouais. Thomas, bonjour.
2: Bonjour, Eugénie.
0: Honnêtement, j'aurais aimé ça vous amener tous les deux, on aurait pu vivre ça ensemble, mais c'était pas
2: c'est
0: possible.
2: C'est ça, j'ai un gros faux mot. J'ai beaucoup, beaucoup de...
0: Toi qui es un fan
2: Oui, je suis un fan de Céline, mais cette année, c'était pas Céline.
0: C'est ça.
2: Le billet était ailleurs.
1: T'as trompé Céline?
2: Oui.
1: Avec qui?
2: Avec Bad Bunny.
0: C'est correct.
2: Je suis allée voir Bad Bunny.
1: Je pense, mais quand même.
0: Honnêtement, on lui pardonne. Les rumeurs veulent quand même qu'elle va peut-être faire d'autres concerts, oui. Peut-être même ici à Montréal, donc à suivre. Et au Petit Culture Club, en plus, c'est un peu cruel parce qu'on vous a demandé de vous plonger en fait dans... en plein Paris, mais pas pour voir Céline, mais bien pour parler de ce film 10%, qui est le film de la série qu'on attendait. Le film est sorti sur Netflix il y a 2 jours. On retrouve toute la bande d'agents qui sont rendus ailleurs dans leur vie. Christiane, t'es heureuse de les retrouver.
1: Oui, puis moi, j'appelle ça, je suis portée à dire « call my agent », appeler mon agent.
0: Parce au Québec, on dit « appeler mon agent ».
1: Oui, c'est ça. Oui, moi, j'étais vraiment fan de la série. Puis quand ça a été terminé, bon, j'étais déçue, puis ce que j'aimais beaucoup de cette série-là, ce que j'aime encore beaucoup parce qu'on le retrouve dans le film, c'est que c'est vraiment à Paris. Ils sont c'est pas, il y a pas d'écran vert, il y a pas de décor. Quand ils sont dans la rue, ils sont dans la rue. Quand ils sont quelque part dans un appartement, Alors tu vas vraiment à Paris quand tu regardes
2: As-tu
1: ça.
2: As-tu entendu parler de Emily in Paris, Christian?
0: Non, on partira pas le débat.
1: Justement,
0: pour une immersion parisienne, on vote quand même pour 10%. Donc on va décortiquer le film avec vous vers la fin de l'émission. Mais d'abord.

0: C'est un gros mois de septembre pour notre première invitée qui sera dans 10 jours si sa chanson avec Patrick Watson, House on Fire, qu'on entend à l'instant, sera récompensée au prix de la chanson Socan Polaris 2026. Elle participe également au tout premier festival Triptyque à Montréal, nouveau festival de musique indépendante. Vous la verrez peut-être aussi à Londres ou à Pop Montréal, tout dépendamment d'où vous nous écoutez. Et toute cette effervescence alors qu'elle poursuit sa tournée qui marque le 20e anniversaire de son premier album homonyme. Ses chansons nous vont toujours droit au cœur. Bonjour, Martha Wainwright.
1: Bonjour.
0: Merci de prendre le temps de venir discuter avec nous. Cette chanson-là, elle est absolument magnifique.
1: Merci.
0: House on Fire, cette collaboration avec Patrick Watson sur son album
1: Oh Oh,
0: paru en 2025. Est-ce que c'est la première fois donc, que vous collaboriez ensemble sur disque?
1: Moi et Patrick?
0: Oui.
1: Oui. Absolument. Puis aussi, en général, pour moi aussi, j'avais toujours eu de la difficulté à faire des co-écrits, co-write.

0: Parce qu'en général, mes chansons sont très autobiographiques, puis je me sentais pas à l'aise. J'ai déjà essayé un peu dans mes vingtaines. J'étais allée à Los Angeles, j'étais allée à Nashville un peu, mais j'ai jamais vraiment senti confortable. Puis Patrick m'a demandé pendant quelques mois, il me disait, oh, il y a une chanson, j'ai commencé un petit peu, j'ai un petit peu une parole, mais j'aimerais écrire cette chanson avec toi, puis aussi dans le contexte de ce disque qui est tout des co-écrits oui. avec d'autres.
1: Toutes des collaborations. Oui,
0: exactement. Oui. Alors, je me suis dit finalement, écoute, Martha, tu dois faire ça parce que Patrick, c'est quelqu'un très connu. Ça va très bien pour lui dans sa carrière.
1: Attendez,
0: okay,
2: deux icônes
0: montréalaises.
1: Ben, c'est ça.
0: Alors, j'ai dit, OK, I gotta try. Puis aussi, on s'aime beaucoup. Tu sais, on se connaît depuis longtemps. Puis, j'ai trouvé ça drôle parce que, tu sais, le contexte de la chanson, c'est un peu comme, tu sais, Goffy qui oui. sont en rupture, disons, puis they're having a fight, tu sais. Puis moi, j'avais beaucoup à amener à ce sujet-là parce que j'ai
1: Vous en avez parlé de rupture.
0: Alors, j'étais prête à OK, on y va, là. Et là, j'avais plein de paroles déjà préparées. Puis lui, il disait au début, « Oh non, je veux pas que ça soit comme, tu sais, elle a raison, puis lui, il a pas raison. » J'ai dit, « Mais pourquoi pas? » Puis alors, c'est drôlement, qu'est-ce qui s'est passé, c'est qu'on a beaucoup... S'il n'y avait pas d'une confrontation, mais il y avait des discussions assez hot en écrivant les chansons.
2: C'est rare qu'on entend ça.
0: Moi, je veux faire ça. Puis en fait, c'est ça qui a écrit la chanson. C'est qu'on est vraiment devenu le couple.
1: Le couple
0: dans
1: qui devait
0: la
1: séparer.
0: Chanson. Eh bien, ben, pas qu'il devrait se séparer, mais peut-être qu'il devrait rentrer en relation pour finir la relation. Tu sais, c'était intéressant. Ouais. Alors, on a vraiment comme survie un peu la chanson en mini.
1: Mais ça s'est bien terminé.
0: Ah oh non, absolument. Okay. Absolument. Puis c'est juste que... Moi, j'ai trouvé ça intéressant parce que quand j'écris des chansons, sont autobiographiques, puis ça doit venir un petit peu de la réalité, disons. Pas complètement, pas toujours, mais au moins. Alors, on a créé le problème pour en parler un peu. Puis ça, je pense que ça a marché.
1: Oui, ça fonctionne vraiment très bien, cette chanson. Donc, House on Fire, qui, comme je le disais, est en liste là, pour le prix de la chanson Socan Polaris 2026. Ça fait 21 ans maintenant, le premier album, un album homonyme, Martha Wainwright. Vous êtes en fin de parcours de cette tournée anniversaire que vous roulez depuis un an, justement, à peu près. Et on retrouve sur ce disque, je l'ai réécouté cette semaine, ça a vraiment bien vieilli comme album.
0: C'est, comme moi.
1: C'est comme vous. c'est vous qui le dites, mais je suis bien d'accord. Des chansons absolument magnifiques comme Factory, TV Show, Far Away, qui sont vraiment très belles. Une magnifique reprise aussi de Dee, quand reviendras-tu? Et évidemment, Martha Wainwright, ceci.

0: Bon, on n'écoutera pas le refrain, malheureusement, mais la chanson, c'est le refrain, c'est Bloody Motherfucking Asshole. C'est moi qui vais le dire à Radio-Canada. C'est une chanson qui, vous en avez
1: j'aurais
0: souvent
1: parlé. J'aurais pu le dire, hein, pour
0: ouais,
1: toi.
0: Ben, ça me fait plaisir en même temps, vous savez, ça me fait plaisir. Qui évoque en partie un souvenir avec votre père, mais qui a aussi, évidemment, beaucoup de vécu maintenant, beaucoup de couches. Et le public s'est vraiment approprié cette chanson-là.
1: Absolument,
0: parce
1: ouais.
0: qu'on connaît tous une mauvaise personne dans nos vies. Comment vous vous sentez quand vous la chantez sur scène? Parce que là, vous la chantez, je présume, sur scène
1: en soulignant les 20 ans de cet album. Et aussi, durant toute ma carrière, ces dernières 20 ans plus, je chante, pas tout le temps, parce que des fois, je joue des églises parce que le prêtre m'a même demandé de ne pas chanter.
0: C'est arrivé?
1: Oui, absolument. Parce que souvent, tu sais, ici, il y a beaucoup d'églises, mais partout dans le monde, qui sont de moins en moins utilisées. Alors,
0: il y a des concerts.

0: Et des, sont des églises, des fois, qui sont plus sacrées, ou
1: désacralisées.
0: Oui, ouais, c'est ça. Mais il y en a qui sont encore. Alors, dans ces cas-là, très souvent.
1: On vous demande de ne pas la faire. Pas trop souvent, mais
0: des fois. Oui, des fois. Wow.
1: Et vous obéissez dans ce temps-là ou vous la faites quand même?
0: Oui. Parce que des fois aussi, je ne chante pas si ça ne me tente pas ou si, s'il y a trop de, si je suis à un festival pendant le jour et il y a beaucoup d'enfants. Ou, you know, like, c'est pas toujours nécessaire.
1: Ouais.
0: Aussi, des fois, je me sens pas. C'est pas nécessaire.
1: Vous n'avez pas envie de la faire des fois?
0: Oui, des fois. Je chante pas trop quand mon père est dans le
1: C'est ce que j'osais pas vous demander.
0: Ouais, il aime pas ça trop. Mais dans le contexte du 20e anniversaire, c'est sûr que je l'ai fait tous les soirs. Ouais.
1: Mais les relations se sont adoucies là quand même.
0: Absolument,
1: avec votre père.
0: Je pars pour New York pour son il a fait un grand show au Town Hall in New York City.
1: Ben ce soir en fait au moment où l'émission est diffusée, c'est ce soir. Vous êtes à New York pour les 80 ans de votre père Lou Don Wainwright III.
0: Ouais.
1: Au moment de la sortie de l'album, le magazine Pop Matters écrit une posture rebelle pour une artiste cherchant à provoquer ou à réduire au silence d'éventuelles critiques. Est-ce que c'était ça votre but avec votre premier album?
0: Non, mais mon but était d'être... J'étais pas coincée, mais j'étais vraiment... j'essayais d'être entendue dans le contexte de ma famille, évidemment, mais aussi dans le contexte de n'importe quel jeune qui commence une carrière en musique. Moi, j'avais commencé à écrire des chansons à 16, 17 ans. J'ai commencé à gagner ma vie en chant à cet âge-là parce que c'était plus facile que faire l'école. T'sais, j'étais le backup singer de Rufus, mais aussi je faisais j'habitais à New York, puis je faisais des jingles.
1: Mm-hmm.
0: T'sais, assez vite, je gagnais une petite vie avec le chant. Et alors, je voulais une carrière, je voulais que réussir, puis ça a pris un petit moment. Alors, peut-être j'avais besoin de provoquer, je sais pas, mais c'était juste que je voulais juste avoir une carrière en musique.
1: Mais c'est vrai quand même qu'au début de votre carrière, j'ai l'impression qu'il y avait cette espèce d'étiquette-là, là, l'enfant rebelle
0: Je pense que c'était important d'avoir peut-être j'avais besoin de quelque chose de me différencier.
1: Oui.
0: C'est sûr que, tu sais, Rufus, mon frère Rufus, il est très particulier parce que, bon, il était au piano dans un temps, dans les années 90, où on voyait pas ça autant. Il est gay, il est très beau, il avait une musique très presque classique parce que ses influences de l'opéra. Alors pour lui, il y avait beaucoup d'intéressants comme artiste. Il était aussi vraiment charmant. Je pense pas que j'ai créé cette personnalité de rebelle.
1: J'étais rebelle,
0: j'avoue.
1: Ah, ben là.
0: Puis j'étais un peu rock and roll, c'est clair. You know, I'm not pretending. You know.
1: On lit bien dans votre autobiographie.
0: Ouais, Mais oui, j'avais peut-être... C'est allé un petit peu fort dans ça parce que j'avais besoin de me différencier aussi à mes parents puis à d'autres artistes.
1: Puis aujourd'hui...
2: Oh, pardon, la description de Rufus est formidable.
1: C'est ça qui t'intéresse.
2: C'est exactement ça. Ah. C'est totalement ça. Puis en même temps, oui, de se positionner, j'imagine, mais c'était une superbe description.
0: Ah ouais.
2: Puis en même temps, ça renforce ce que tu es qui n'est pas ça.
0: Ouais.
2: Et
0: ouais.
2: puis qui est toi. Alors, je trouve que c'était brillant pour lui, puis brillant pour toi aussi.
0: Oui.
2: J'ai aimé chaque mot.
0: Mais merci, Christiane. Mais aussi, qu'est-ce qui était intéressant aussi, c'est que quand j'ai commencé à chanter avec lui au début de sa carrière, moi, j'étais beaucoup sur les premiers deux disques, puis on a tourné beaucoup.
1: Mm-hmm.
0: Moi, je commençais à écrire mes propres chansons. Je commençais à avoir mes shows aussi. J'avais des petits EPs, choses comme ça, des petits CD à vendre. Puis, assez vite, he fired me.
1: Il vous a renvoyé?
0: Oui, il m'a renvoyé parce que je commençais à prendre trop de place. T'sais, j'avais ma jambe qui faisait ça, puis je chantais un peu trop fort, puis je m'approchais, puis je prenais trop de place. Puis il a vite compris, non, c'est pas ça que je veux, là.
1: Mais alors, il vous a rendu service à quelque part.
0: Oui, absolument. Ouais. Ouais.
1: Mais c'est quand même drôle. Mais tout ça, en tout cas, je le redis, moi, j'avais beaucoup aimé votre autobiographie. Tous ces petits pics-là, c'est pas des règlements de compte que vous faites aujourd'hui au micro. Tout le monde est... Tout ça est su. Vous en avez souvent parlé, puis avec Rufus aussi. Est-ce qu'aujourd'hui, vous diriez que vous avez encore cette fibre rebelle-là?
0: Ben oui, regarde-moi, là, j'ai... Non. Ça paraît pas.
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0: Ben,

0: la rébellion, c'est pas juste esthétique.
1: Non, non, je sais. Non. Mais c'est sûr que, oui, à 50 ans, mère de 2 enfants, à des écoles privées, tu sais, il y a moins de place pour être rebelle, disons. Mm. Tu sais, je suis plus intégrée dans la société. Mm. Tu sais, je paye mes impôts, j'ai une maison, j'ai. Tu sais, alors
2: est-ce
1: ça.
2: Est-ce que eux sont rebelles, vos enfants? Est-ce que c'est...
1: Non, pas trop.
2: Ah non?
1: Non, pas trop. Mais ils sont bizarres, là, mais ils sont pas rebelles.
0: On les voit. Moi, j'adore. J'ai vu plusieurs des spectacles de Noël, des Wayne Right, d'ailleurs, ouais. Qui est une institution.
3: Est-ce qu'ils vont en avoir un cette année, d'ailleurs?
1: Ben, il va y avoir un, mais ça va être un petit peu plus petit parce qu'on ramasse des sous, non pas pour le fonds Kate McGarrigle. On va faire ça à New York, mais à Montréal, on va faire un concert de Noël à... mais on va ramasser des fonds pour l'école de mon fils.
3: L'école Centennial.
1: Non, de mon fils Centennial pour
2: vous
1: élève
2: êtes
1: avec.
2: Oui, vous êtes très impliqué dans
1: pour enfants avec un problème d'apprentissage qui n'est pas subventionné par le gouvernement.
0: Cette semaine, vous participez aussi au tout nouveau festival Triptyque. C'est un festival de musique indépendante, une initiative de 3 petites salles à Montréal où le festival se déroule donc au Vert Bouteille, à l'Escogriffe et au Quai des Brumes. Vous allez être au Vert Bouteille le 16 septembre, mais les billets sont partis rapidement. C'est seulement 100 personnes à peu près. Donc, ça me semble justement petit pour une artiste de votre trempe, de votre envergure. Qu'est-ce qui vous a attiré dans la proposition du festival?
1: Ben, je pense que c'est ça l'idée du festival, bien c'est d'avoir d'autres artistes avec des plus grands noms ou whatever pour mettre en cause ces salles qui sont tellement importantes. C'est sûr que moi, j'avais une salle aussi, Ursa, qui est maintenant le Petit Ours.
0: Oui, pendant 5 ans, sur l'avenue du Parc à Montréal.
1: Exactement, qui est tenu par... Petit Ours est tenu par le même gars qui fait Casa del Popolo Moro. Et c'est dans ces petites salles que... C'est là où ma vie d'artiste, vraiment, elle vit. Mm. Au début de ma carrière, mais aussi tout au long, parce que comme auteur-compositeur-interprète avec une guitare, seulement une guitare, souvent je pars en tournée et souvent je me trouve dans des petites salles, encore. Tu sais, oui, des fois des grandes salles, mais souvent c'est des petites salles aussi. Alors c'est continuellement comme ça. Et aussi, moi, ma musique, elle est assez, naked ou quelque chose
0: dépouillée,
1: comme ça.
0: Oui.
1: Alors, ça renforce cette idée de cette sorte de musique. Quand on est vraiment en intime avec tout le monde là, il n'y a pas beaucoup de lumière, pas beaucoup de lighting, pas beaucoup de show, disons. Mm-hmm. Puis ça, pour moi, c'est là où la magie arrive souvent. Hein?
0: C'est vrai?
1: Ben oui, ça, ouais. Je veux pas enlever. Écoute, je vais être à Londres sur la scène.
0: Oui, je vais vous en parler dans un instant.
1: À Royal Albert Hall. Oui. I'm gonna like that too. You know, c'est correct. Mais c'est sûr que pour un artiste comme moi en particulier, mais beaucoup d'artistes, mais les petites salles, et les petites stages sont vraiment où est-ce que tout commence, mais aussi où est-ce que les choses vivent.
0: Oui. Et effectivement, vous l'avez fait pendant 5 ans aussi. Vous avez offert cette scène-là au Café Ursa, que vous possédez encore l'établissement. Mais vous êtes donc aussi à l'aise dans les petites salles qu'effectivement dans les grandes salles, puisque au mois de septembre, vous allez faire quelques concerts au Royal Albert Hall. En première partie, si je ne me trompe pas, de vos amis de Snow Patrol, les 21, 22, 24 septembre. Vous irez aussi à une autre salle à Londres. Comment on la prononce, cette salle-là?
1: What's it called?
0: Le Tabernacle.
1: Oh, the Tabernacle. Oh,
0: the Tabernacle, parfait. C'était ma limite. Le 23 septembre, merci. Ouais. Mais au Royal Albert Hall, c'est quand même une salle londonienne absolument mythique. Ouais. 155 ans d'histoire, de Wagner à Lady Gaga, là, en passant par Martha Wainwright et Janis Joplin et tant d'autres. C'est une salle où vous êtes déjà produite. Et c'est la dernière salle où votre mère a chanté en 2009. Est-ce que c'est le genre de souvenirs qui remontent à la surface quand on remonte sur cette scène-là?
1: Oui, absolument. J'ai été là en juin avec Rufus quand il a fait Judy, Judy, Judy, c'est Judy Garland Show. C'est une salle qui est très, très importante pour des artistes qui jouent cette salle. Pour moi, dans le contexte, évidemment, de... La musique anglo-saxon, disons, parce que j'écris mes paroles en anglais. Ma carrière, elle a un peu débuté en Angleterre parce qu'ils ont pu mettre cette chanson BMFA sur la radio. Mm-hmm. Ils ont le droit. Ça change tout, ça. Ça change tout.

0: Et alors, cette idée de la langue, you know, la poésie, la langue, les auteurs-compositeurs, d'être acceptés en Angleterre et the mothership of ça, c'est cette salle. C'est un peu le pinacle de... Alors, ouais, ça fait du bien.
1: Ben, je vous souhaite d'en profiter. Et puis ici, plus près de chez nous, il y aura évidemment Pop Montréal aussi, 26 septembre au Théâtre du Rialto. Il y
0: a un nouvel... Encore important, le Rialto.
1: Ouais. Très important, le Rialto. Et c'est toujours des moments magiques aussi sur le toit du Rialto. Et puis, un nouvel album à venir en 2027.
0: Oui, absolument.
1: Maïta, qu'est-ce que vous pouvez nous dire en une phrase ou deux?
0: Ben oui, en une phrase ou deux. Juste pour dire que ces derniers mois et maintenant, mes concerts vont avoir des chansons, des vieilles chansons de mon premier disque, mais aussi vraiment principalement mes nouvelles chansons. J'ai une douzaine presque. Puis, je suis en train d'enregistrer l'album. On a presque fini l'album. Puis, alors, c'est vraiment 2027 va être a very busy year.
1: Ben tant mieux. Et tant mieux pour nous, les fans de Martha Wainwright. Merci, merci énormément de votre merci présence aujourd'hui.
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1: À vos agendas cette semaine, la première édition du festival Triptyque dont on parlait avec Martha Wainwright se poursuit jusqu'au 20 septembre. C'est un festival de musique indépendante où vous pourrez voir aussi Chose Sauvage, Zouz, Béris et j'en passe. Sinon, vous voudrez sans doute pas manquer AC/DC, le mythique groupe australien est au Parc Jean-Drapeau ce soir avant de prendre la Highway to Hell vers Toronto et Winnipeg les 16 et 20 septembre. Il reste des billets un peu partout. Et puis en terminant, notez bien la deuxième édition de la Journée de l'album québécois qui se déroulera ce vendredi, donc le 18 septembre, une initiative qui vise à inviter le public à écouter, valoriser et encourager la musique et les artistes québécois. Plusieurs concerts sont organisés cette année un peu partout dans la province. À Montréal, Sébastien Diaz animera une soirée au ministère avec, entre autres, Ariane Moffat, Claude Pelgag, Sarah May. Mais il y a aussi des trucs à Gatineau, à Dolbeau-Mistassini et d'autres. Alors, tous les détails sont sur le site albumquébécois.ca. Et évidemment, ben, au moment où cette émission est diffusée, car je vous rappelle, on est exceptionnellement préenregistré, Céline Dion fait son grand retour sur scène à Paris, le début de deux résidences dans la Ville Lumière. Vous allez en entendre parler parce que, ben voilà, hein, j'y suis. Mais ça nous amène aussi à notre prochaine invitée. Qu'ont en commun Céline Dion, mon accouchement, Annie Villeneuve et Miley Cyrus? Wow. Je vous dis tout de suite, mais ça aurait été excellent. Un compositeur, pianiste et producteur extrêmement influent et talentueux qui s'appelle Stéphane Mocchio. Il vit aujourd'hui à Los Angeles, mais il est né à St. Catharines, en Ontario, d'un père canado-italien et d'une mère qui vient de Sainte-Foy. Il parle donc super bien français, ou en tout cas un français très attachant, vous allez voir. On l'a attrapé il y a quelques semaines alors qu'il venait pour un spectacle à la Place des Arts. Il nous a donné rendez-vous au Four Seasons à Montréal, une chaîne d'hôtels très chic où tout a commencé pour lui. On vous présente notre entretien où vous allez comprendre tous ces liens. Stéphane Mocchio, bonjour.
2: Bonjour.
1: Merci de nous accueillir ici au Four Seasons aujourd'hui.
2: Non, absolument, c'est mon plaisir. C'est une belle place.
1: C'est une très belle place, un hôtel très prestigieux, ouais, mais qui est vraiment au cœur de vos débuts comme
2: absolument
1: pianiste. À Toronto, quand vous aviez 20, 23 ans, vous avez joué quoi, dans le lounge à Toronto?
2: C'est ça. Le lounge qui s'appelait La Serre, comme L-A.
1: La Serre?
2: Oui, S-E-R-R-E. Et puis, il y avait des bancs velours. C'est pour ça que l'album s'appelle Scenes from a Velvet Room.
1: Ouais.
2: Et puis, comme on dit en anglais, it was very old school.
1: Mm-hmm.
2: Et puis, tu sais, il y avait des cigares. Et puis, c'était là où que tout le monde allait pour des cocktails. Et puis, la grande société de Toronto, même encore maintenant, avec le Festival de films de Toronto, il y avait toutes sortes de celebrities. Moi, je rentrais, puis j'étais jeune. J'avais 20 ans jusqu'à 23 ans. J'ai joué là 6 nuits par semaine, de 17 heures jusqu'à 20 heures chaque soir.
1: Donc, à l'heure du cocktail.
2: C'est ça. Alors, on commençait à 5 heures et puis tout le monde était fait. Il y avait beaucoup de bruit vers 20 heures.
1: Et là, vous voyez toutes ces stars-là, avant d'en devenir
2: c'est
1: une
2: ça
1: vous-même. Est-ce que ça vous arrivait de vous sentir invisible des fois?
2: Il faut être invisible.

comme le pianiste des fois, puis des fois on dit on contrôle la température de la chambre avec le son, et puis alors fallait que je rentrais d'une façon musicalement très douce à 17h, et puis je voulais pas déranger la conversation autour de moi.

0: fantôme en particulier. Mais quand que j'avais pas de demande pour demander certaines pièces, j'essayais toujours d'improviser au piano et j'utilisais ce temps-là pour juste vraiment composer de la musique. Et puis
1: vous exercez à votre métier, en fait.
0: C'est ça. Puis écoute, on rencontre toutes sortes de personnalités aussi. Il y a beaucoup d'argent aux quatre saisons, aux Four Seasons. Il y a beaucoup de pouvoir, de gens qui sont, comme on dit, des world leaders, des présidents, des premiers ministres des pays qui, quand ils venaient à Toronto, ils restaient toujours là. Alors, fallait que moi, j'apprends à être discret. Avec ces noms-là. Et puis, moi, maintenant, j'ai 53 ans. J'avais 20 ans. Je pense que c'était une pratique pour travailler avec les grands artistes que moi, je travaille avec présentement.
1: Comment?
0: Les grandes personnalités. C'est parce que même quand je suis dans le studio et je veux produire de la musique pour de grands artistes, il y a une façon à parler pour avoir une perfo, pour avoir une belle perfo. Disons, écoute, Céline, c'est facile, là, je vais utiliser Céline Dion parce qu'elle est française. Elle est super gentille. En plus de ça, elle est très disciplinée, mais avec Céline, elle veut toujours être... elle veut donner son mieux. Elle veut faire certain qu'elle a donné le meilleur vocal qu'elle peut donner. Et puis, quand on comprend, c'est un type de personne qui, comme Céline, qui a vu toutes sortes de choses à travers le monde que la plupart de nous ont pas vu. Et puis, elle chante en avant des 100 000 personnes, des fois. Et puis, alors, ça prend des fois, je sais pas, une façon délicate pour entrer dans leur âme, leur psychologie, pour qu'ils nous donnent une perfo vocale exceptionnelle.
1: Donc, un accompagnement solide, fiable, mais discret.
0: C'est ça. Et puis, c'était comme ça aux quatre saisons aussi, parce que si j'étais trop fort, les gens me regardaient, puis il fallait que... Ils voulaient juste de la musique douce pour colorer le son de la chambre. Et puis, pour qu'ils puissent parler, boire leur vin.
1: Est-ce que vous vous doutiez à ce moment-là que ces années-là allaient vous servir de leçon pour le reste de votre carrière?
0: Au même temps, tu sais, je jouais toute la, puis durant la journée, je travaillais à Sony Music. J'étais dans les studios. Alors, c'est sûr que je voulais m'aboutir à devenir un grand producteur, un songwriter.
1: Mais plus qu'un interprète à ce moment-là?
0: J'ai sûrement des tendances artistiques. J'ai toujours dans la façon que je joue le piano. Alors, à ce temps-là, j'étais jeune. J'apprenais encore toutes les machines au studio durant la journée. Alors, c'était bien. J'étais performeur durant la nuit, aux quatre saisons. Je jouais le piano. Durant la journée, j'étais musicien de studio. Alors, c'était vraiment une belle éducation.
1: Des années extrêmement formatrices.
0: Absolument.
1: Vous qui avez aussi étudié le piano à l'université, donc ça venait pas de n'importe où, là, talent-là.
0: Non, c'est ça.
1: Bien que vous l'ayez depuis... Vous avez commencé à 3 ans, je pense, à jouer du piano. Mais il y a eu la formation qui est venue aussi et l'école de la vie qui vous a servi.
0: Oui, c'est ça. Et l'école de la vie, c'est ça.

0: Stéphane Mocchio, en quoi ça vous a inspiré donc votre dernier album qui est paru cet été, Scenes from a Velvet Room? Qu'est-ce que vous avez capté de cette époque-là que vous avez mis sur l'album?
1: De l'album quand les années 90, quand je jouais aux Quatre Saisons. C'était un autre temps. C'était avant la COVID, c'était avant l'Internet, vraiment. Oui. C'était durant le temps d'Internet, mais on n'était pas sur les réseaux sociaux. Les gens, il y a juste 25 ans, on était plus présents dans notre conversation. Mm-hmm. On se regardait dans les yeux, on n'était pas dans nos téléphones. Alors, c'est encore un temps, pour moi, magique. J'étais assez vieux d'avoir vécu les deux dans le temps moderne qu'on est maintenant. Mais dans ce temps-là, dans les 97, 98, 99, les conversations, moi, je pense, étaient encore, il y avait une profondeur mm-hmm. qu'on n'a plus, parce que même aujourd'hui, je suis toujours dans mon téléphone à regarder le business, les courriels, les réseaux sociaux, alors...
0: Et c'est ça que vous avez voulu capturer?
1: C'est ça.
0: C'est l'essence de ça dans le dernier album?
1: La simplicité de ce temps-là aussi, ouais.
0: C'est très beau.
1: Et puis, sûrement, c'était un monde de privilèges, et je le savais, parce que ces hôtels-là, ça coûte cher des fois, et puis je voyais des choses, une crevette qui coûtait 5 $ par crevette.
0: Aujourd'hui, on se dit c'est presque standard. C'est vous parlez d'une autre époque, presque il y a 30 ans maintenant. Ouais. Depuis quelques années, on voit vraiment la popularité

0: du mouvement plus néoclassique, le piano, oui, comme vous faites. Alexandra Strelitzky, Jean-Michel Blais ici au Québec, Viviane Audet aussi, sont des artistes extrêmement populaires et leur musique est très prisée. Qu'est-ce qui fait, qu'est-ce que ça dit de notre époque, vous pensez, qu'on se réfugie un peu
1: absolument,
0: dans ces sons-là?
1: Absolument, parce qu'on a besoin de la tranquillité.
0: Oui.
1: On a besoin du silence. Et puis, moi, c'est sûr, je pense que c'est pour ça que je touche mon public. Je compose la musique que moi, je veux entendre. Simplement. Je suis dans une position maintenant dans ma vie, dans ma carrière, que je peux faire ce que je veux faire, vraiment. Et puis, les derniers 7-8 ans, je suis retourné à ma fondation classique.
0: Mm-hmm.
1: Et retourné à la source, le piano pour moi, où que j'ai commencé la musique. Alors, nos vies sont trop compliquées. Trop compliquées. Comme j'ai dit, les téléphones, ça dérange tout. Hein.
0: Il y a beaucoup de bruit.
1: Beaucoup de bruit, ouais, dans les courriels, les textos, les réseaux sociaux, tout à checker. On manque la touche humaine de plus en plus, et puis maintenant avec l'intelligence artificielle,
0: oui,
1: qui commence à déranger toutes sortes de choses, même les arts et puis même la musique. C'est pas épeurant, mais c'est fatigant, c'est épuisant.
0: Est-ce que c'est pour ça que vous choisissez de faire votre tournée en ce moment dans des salles qui sont beaucoup plus intimes?
1: Absolument.
0: Parce que ce soir, au moment de faire l'entrevue, vous allez jouer à la 5e salle de la Place des Arts. C'est une capacité de 400 personnes.
1: Peut-être, c'est ça.
0: Alors que vous pourriez remplir de plus grandes salles. C'est un choix volontaire de votre part?
1: Absolument. Et puis, comme j'ai dit, j'adore mon public ici à Montréal. Je les adore. Et puis, je pense que c'est la 9e ou 10e fois que je joue la 5e salle. Et puis, j'aime ça, l'intimité.
0: Mm-hmm.
1: Absolument. Parce qu'on peut entendre, je peux même parler au public.

0: Après ces débuts-là à l'hôtel Four Seasons à Toronto, votre carrière, elle a pris un élan vraiment fantastique. Stéphane Mocchio, et vous l'avez nommé, il y a une rencontre que vous dites déterminante dans votre carrière, et c'est avec Céline Dion.
1: Absolument.
0: Au début des années 2000, vous composez A New Day avec Aldo Nova.
1: Oui.
0: Qu'est-ce que ça a changé pour vous, cette composition-là?
1: J'avais déjà écrit des hits pour le Canadien, mais c'était vraiment ma première grande chanson internationale. Et puis, de ce point-là, tout avait changé. J'étais capable de finalement laisser ma job aux 4 saisons. J'étais capable de...
0: Ah oui, c'est à partir de là que vous avez...
1: Oui, plus ou moins.
0: Wow, mais à peu près à la même époque.
1: Aux environs, parce que maintenant, j'étais en demande comme songwriter, producteur international, et puis je recevais des appels chaque semaine, chaque jour pour travailler avec les grands artistes aux États-Unis. J'avais pas encore déménagé à Hollywood. Mm-hmm. Ça, c'était pour arriver en 2012-2013.
0: Donc, 10 ans plus tard,
1: parce que... Mais j'avais commencé à faire de la musique solo piano même en 2006 avec Exposure, Miss au Canada, et puis je faisais des tournées québécoises. Et j'adorais ça. Mais tout ça pour dire, Céline sûrement m'a lancé ma carrière internationale. Mm. Et puis de là, c'était Sarah Brightman, Josh Groban, et puis Miley Cyrus, Céline encore, et The Weeknd.
0: Des petits noms là, comme ça. La chanson A New Day, il y a deux versions sur l'album. Il y a la version piano lente, une valse.
1: Oui.
0: Presque une valse, en fait.
1: Je l'ai écrit comme ça.
0: C'est ça que j'allais vous demander, parce qu'après, il y a eu la radio edit.
1: Oui, c'est ça.
0: C'est comme ça que c'est écrit sur l'album. Et c'est cette version-là qui est devenue le hit planétaire.
1: C'est ça.
0: Mais vous, votre intention, c'était la version plus lente.
1: C'est une valse.

0: C'était presque une chanson pour René Charles.
1: Oui, parce que c'était à la naissance de René Charles, c'est ce dont...
0: C'est une chanson au sujet de son nouveau bébé, son premier garçon.
1: Oui.
0: Et puis, quand je l'avais entendu, la version radio, j'étais confus.

0: Et tu vas insulter?
1: Pas insulter, je suis jamais insulté, mais j'étais pas certain que si c'était aussi bonne que la
0: version. Alors, c'est pas vous qui l'avez faite, la version radio?
1: Pas, c'est pas moi qui l'ai faite, la version radio. Moi, je l'ai écrit. Da la la, 2, 3, 1, 2, 3, 1, 2, 3, et puis la version radio. A new, 2, 3, 1, 2, 3, 4. Mais, écoute, des fois, on sait pas. Moi, j'étais trop près de la chanson, mais écoute, la chanson était numéro 1 pour 21 semaines, je pense, en 2002.
0: Ouais.
1: Et puis,
0: mais moi, ma version préférée, je le dis pas parce que vous êtes devant moi, mais c'est votre version.
1: Oh, merci.
0: Oh, vraiment. Elle est tellement belle, cette version-là. Et c'est vous qui jouez du piano.
1: C'est ça. C'est ça. C'est moi. C'est
0: elle est magnifique. J'encourage les gens à aller l'écouter sur cet album. Vous avez travaillé, vous en avez nommé quelques-uns, mais avec des artistes de renom. Après ça, Andrea Bocelli, son fils, Matteo Bocelli, avec qui vous travaillez encore. The Weeknd, Avril Lavigne, Olivia Newton-John, Miley Cyrus, Wrecking Ball. Il faut en parler parce que, bon, ce qui me fascine, c'est... Moi, j'ai connu votre univers comme pianiste. Et là, j'apprends que c'est vous qui avez co-composé Wrecking Ball. Comment ça ressurgit cette...
1: Et je joue le piano sur ça aussi.
0: Vous avez dit de cette chanson, attendez, je retrouve la citation. Ah oui. It was a classical piece of music disguised as a pop song. Donc, c'était à la base une chanson classique, une pièce classique déguisée en chanson pop.
1: Mais vraiment, c'est une, le chorus, comme on dit en français, là, da-da-da. C'était une mélodie de piano que j'avais.

0: Mais c'est simple quand même. C'est deux, trois notes.
1: Ça, c'est deux, trois notes. Mais quand on l'entend, on peut entendre comme des influences presque baroques. C'est vraiment un thème classique.
0: Vous avez aussi composé la chanson officielle des Jeux olympiques de Vancouver en 2010, chantée par Nikki Yanofsky en anglais, Annie Villeneuve en français.
1: Oui.
0: Vous avez dirigé l'OSM pour l'occasion, l'Orchestre symphonique de Montréal. Vous avez aussi composé la chanson thème des Blue Jays pour Sportsnet.
1: Oh,
0: comment vous expliquez, avec tout ce qu'on vient de dire, votre polyvalence, Stéphane Mokyo, comme artiste?
1: J'adore la musique, c'est simple. C'est du jazz, du country ou du hip-hop, du classique. Oui, j'ai une belle formation classique. Ça fait depuis que j'ai 3 ans que j'étudie la musique, mais j'adore la mélodie. Écoute, et puis j'adore.
0: C'est ce qui vous inspire, c'est la recherche de la mélodie.
1: De vraiment composer quelque chose de super beau et puis de rendre la mélodie tellement simple et tellement belle qu'on peut pas l'oublier. C'est vraiment, je passe beaucoup de temps dans le design, dans vraiment l'architecture de la mélodie, puis de vraiment enlever tout le gras pour se rendre à l'essentiel. Alors, quoi que ça soit un thème de télévision pour les Blue Jays, pour les Olympiques ou une chanson pour Céline. Et puis avec moi, avec la musique de piano, on peut concentrer sur ma musique ou on peut la laisser lorsqu'on fait de la cuisine, on lit
0: tout
1: un livre, et puis nos enfants dorment.
0: Ou en accouchant, là, c'est ce que je vous confiais, que j'ai beaucoup écouté votre chanson The Wanderer.
1: C'est vraiment pour calmer mon cœur et puis j'espère que ça calme le cœur des autres personnes.
0: Mais je vous confirme que c'est que ça fonctionne, oui, tout à fait. Vous vivez à L.A.? Depuis quelques années maintenant, vous revenez donc au Canada pour quelques spectacles. Qu'est-ce que ça vous fait aussi avec les tensions entre les deux pays en ce moment?
1: Oh, je peux même pas en parler. ça me brise le cœur.
0: C'est vrai.
1: je me mêle pas avec les politiques, mais on peut pas ignorer ce qui se passe. Parce que des fois, si je commence à y penser trop, ça m'enrage. C'est pour moi, j'absorbe tout. Nous autres, comme artistes, on est très sensibles. Et puis le monde à travers l'année. Puis quand on voit des affaires qu'on sait qui vont mal, et puis ils ont pas besoin d'être comme ça, ça nous dérange le cœur.
0: Mais ça nous fait plaisir de vous savoir à la maison quelques soirs, Stéphane Mokyo. Merci énormément pour votre temps aujourd'hui. Merci.

0: Quelle histoire.
1: Version piano. J'avais vraiment des frissons. Alors, c'était formidable. Si vous avez la chance de voir Stéphane Mokyo un jour en concert, faites-le.
2: Elle t'envoie des choses, hein?
1: J'envoie des choses, Christiane.
2: Eugénie, dans ta vie actuelle, t'envoie des choses.
1: Et j'ai vu d'ailleurs le film 10% ou Appeler mon agent au Québec.
2: Oh, my legend.
1: Qui marque le retour des personnages chouchous de la série française qui a duré 4 saisons. Juste d'entendre la musique du générique qu'on retrouve aussi dans le film, moi, je trouve que ça nous replonge dedans. C'est ce qu'on écoute au Petit Culture Club.

0: Christiane Charrette, déjà, tu t'es dandine.
1: Ah, moi, ça me. Quand ça a commencé, parce que là, on ne l'avait pas vu depuis très longtemps, ouais. Puis que la musique est arrivée, ça m'a ramené. Là, je vais tirer un peu la couverture vers moi, mais comment je me sentais, ce que je ressentais quand je regardais l'émission, quand j'entendais le thème.
2: C'était quoi et que quand tu
1: ressentais? Ben, premièrement, c'est ce que je ressentais pas. C'est-à-dire que c'est toujours un bien-être, parce que je savais que j'allais voir toute l'émission. Souvent, je sais pas moi si c'était Isabelle Adjani qui était la star un peu capricieuse, je savais que je serais ravie de voir Isabelle Adjani. J'aimais les voir eux, j'aimais leur bureau, j'aime leur métier, tout. Et puis aussi, ce que ça me fait maintenant, comme quand je l'ai entendu tout à l'heure, il y a quelques secondes, quand je l'ai entendu en regardant le film deux fois, c'est que ça me ramène à une époque, puis là je le personnalise, mais peut-être qu'on est plusieurs à le partager, où on n'était pas dans le même monde, on n'était pas dans la même vie, la planète était pas pareille, les échanges entre pays étaient pas pareils, l'espèce de chose qui nous menace, le climat, on était bien, moi j'étais dans la vie à ce moment-là, je sais pas, j'étais ailleurs.
3: Tu parles de la fin des années 2010, là, donc quand la série est diffusée dans 2007,
0: c'est ça, au tournant, 2019, ouais, un peu avant 2020 en fait.
1: Et c'est ça que quand la musique, quand il y a plusieurs pièces musicales pendant le film qu'on connaît, ça me ramène à ça.
0: À cette époque-là.
1: Ça me ramène à ne pas être humain.
0: Alors, c'est ça que j'allais dire. Il y a un petit film nostalgique, Thomas Leblanc, qu'on entend collaborateur à notre émission. Re-bienvenue. Toi, c'est ça, c'est que t'as pas suivi la série.
3: Zéro.
0: Alors, t'avais pas cette même fibre nostalgique. C'est quoi ton rapport? T'as quand même accepté de venir nous en parler du film.
3: Mais d'abord, vous rejoindre, Eugénie et Christiane, c'est sûr, c'est un plaisir. Mais aussi, moi, à l'époque, tout le monde en parlait. Fait que souvent, dans ces cas-là, j'ai moins envie.
0: Ça fait l'effet inverse.
3: Mais mea culpa, mais là, c'était une erreur. Là, je dois le dire, c'était une erreur. Donc, moi, le film part. Puis le film, on retrouve des personnages, mais moi, je les découvre.
1: Ah oui, c'est
3: donc, moi, le personnage d'Andrea Martel, qui est agente dans la série pendant 4 saisons, moi, je la découvre comme réalisatrice dans le film. Mathias Barneville, qui est
1: Mathias? Ben oui, Mathias.
3: Après ça, j'ai regardé un épisode de la série. Je disais, ah, il a pris un coup de vieux depuis 2017.
1: Non, mais pas tant que ça, finalement.
0: Alors, il faut raconter.
1: Il a toujours sa superbe.
0: Et ses beaux cheveux. Il faut raconter. Donc, pendant 4 saisons, appeler mon agent au Québec, 10%, ouais. On suivait donc ses agents d'artistes. Et vraiment, dans leur quotidien à Paris, puis leur rapport avec les comédiens, les acteurs, les actrices qui faisaient des caméos. On les retrouve 5 ans plus tard dans le film. Et là, ils se côtoient presque plus à part certains, et Camille Cotin, donc le personnage qui joue André Martel, réalise un film, a écrit un film qui s'appelle La Fugitive.
3: Donc c'est un film dans le film. Là.
0: C'est un film dans le film, et ce qui fait en sorte que tout le monde va finir par se recôtoyer au final. C'était pas un pari risqué un peu de faire un film après une série qui est tellement aimée, parce que c'est pas arrivé souvent là, qu'il y ait une réussite. Les films de Sex and the City après la série, là, ça a été quand même
3: c'est
0: l'enfer.
3: Une catastrophe.
1: Ouais. Peut-être qu'il y a beaucoup de gens, en tout cas je vais dire moi, là, parce que Thomas l'a pas exprimé de la même manière, vu qu'il le regardait pas, peut-être qu'il y a beaucoup de gens qui ils ont vraiment aimé ces personnages-là, qui se sont attachés à eux.
0: Et ça fait partie du plaisir, c'est de les retrouver.
1: Oui, parce que moi, il n'y a pas tant de séries que ça que j'ai aimé regarder à ce point-là, vraiment. Puis c'est aussi parce que c'est un métier que j'aime. Bon, c'est un métier qui est près d'une autre, d'une certaine façon. Puis parce que les caprices de vedettes, c'est quelque chose. Puis j'aimais beaucoup voir les vraies vedettes jouer des bitches finies, là. Ça, c'était vraiment quelque chose.
3: Je pense qu'il faut nommer les vedettes qu'on retrouve dans le film.
0: Tout à fait.
3: Donc, Laetitia Casta, qui joue
1: dans celui-là, il n'y en a pas tant que ça. Excuse-moi de t'interrompre, Thomas, mais.
3: Dans le film?
1: Par rapport à
3: la série, mais dans la série, c'est que dans chaque épisode, il y avait une vedette
1: une
3: différente.
1: Une grande vedette. Une grande vedette. Une grande vedette. Une grande vedette. Une grande vedette.
3: Une grande vedette. Une grande vedette. Une grande vedette. Une grande vedette.

0: George Clooney et Val Longoria et Laetitia Casta dans le...
1: Oui, c'est une bonne scène, ça, la scène avec George Clooney.
0: J'ai détesté la scène avec ça.
1: Voyons donc.
0: Je
2: veux vous entendre sur le film. Parce que je trouvais qu'il y a comme vraiment deux parties au film. Première partie où on est plus dans la mécanique du film qui se fait. Les caprices de star, la rencontre avec George Clooney et d'autres. Et dans la deuxième partie, on est plus dans la confection du film dans le film. Moi, j'ai préféré la première partie parce que je trouvais que c'était là où on retrouvait vraiment la dynamique de la série. Toi, Thomas, c'est l'inverse.
0: Moi, ça m'a happé le premier 50 minutes où on est en pré-production un petit peu du film. Je me disais, mais je suis où? J'avais jamais fréquenté cet univers-là. Puis moi, je dirais que c'est pas la bonne façon d'entrer dans l'univers 10% Call My Agent. J'ai laissé une chance au film. La portion où on tourne le film, là, je suis tombé sous le charme. J'ai vu la dynamique vers la fin et tout le monde se retrouve.
2: Ouais.
0: Et le personnage liant pour moi à travers tout ça, c'est Noémie Leclerc qui au début est assistante de ce que je comprends au début de la série.
2: Exactement.
0: Finalement, elle se retrouve productrice.
1: Mais elle était par Laure Calamy. Elle était dans le même bureau, comment elle s'appelle, Hervé.
0: Mais j'ai vu le premier épisode.
1: Ah, mais là, t'en as vu finalement.
0: J'ai juste vu le premier épisode pour me remettre dedans. Et finalement, je suis tombé sous le charme dans la deuxième partie, donc ce que tu décris, Eugénie, où on tourne le film.
2: Ouais.
0: Et là, ça part en couille.
1: T'aimes ça, toi, les sangliers?
0: Les sangliers.
1: Les forêts,
0: Mathias devient agent de sanglier. Ça, j'ai compris. J'ai fini par comprendre que c'était absurde.
1: Le sanglier, le vrai sanglier.
0: Casta vit une scène pas possible avec sa co-vedette qui change son visage.
2: Elle qui a quand même été top modèle, qui accepte d'être défigurée, vous verrez pourquoi et comment, quand même, ça a son charme. Donc, déjà, même si on n'a pas vu la série, t'as apprécié de voir le film.
0: J'ai apprécié, mais c'est vraiment dans la seconde moitié où on est dans le film, on est vraiment dans l'absurde. Je pense que c'est l'absurdité du star system, c'est l'absurdité de voir des stars faire certaines choses, puis c'est la dimension aussi de comédie d'emploi, comédie de travail. Donc ces gens-là sont en train de travailler, c'est un workplace comedy. Ça, c'est quand même qu'on aime un peu ce genre-là. Je pense que c'est assez chouette.
1: Moi, je t'interromps, je te dirai après.
2: C'est
1: George Clooney, je comprends ce que tu veux dire. Moi, je fais.
0: Mais j'aime pas quand les Français.
1: Là-dedans,
0: on décrit la scène. Donc, George Clooney, finalement, Andrea a un rendez-vous avec George Clooney qui est de passage à Paris.
1: Parce qu'elle est en train de perdre son film.
0: Elle
2: cherche un nouvel acteur.
0: C'est ça. Et là, elle rencontre George Clooney. Mais j'aime pas quand les Français trouvent tellement que le cinéma américain, c'est grandiose.
1: Mais oui, mais tu juges tout!
0: Mais ce qui est cocasse, c'est qu'elle rencontre dans un restaurant. Et là, elle veut pas du tout que sa productrice, Noémie Leclerc, se présente. Et Noémie finit par se présenter.
1: Ah oui, c'est difficile à regarder. Sais-tu pourquoi?
2: Oui, moi aussi, j'avais les deux mains sur ma bouche.
1: Je m'identifie tellement au personnage que j'étais à la place de Andrea, qui arrive puis qui se fait voler son morceau alors qu'elle est en train de perdre son film puis qu'elle avait toute l'attention de George Clooney pendant que Noémie prend toute la place. Puis je vois le visage fermé d'Andrea pendant longtemps.
2: Tu l'entends crier dans sa tête. Ah ouais, ouais.
1: C'est terrible. Ouais. Puis je le ressens comme si... C'est comme si ces gens-là, c'est fou. Mm-hmm. C'est comme si je les connaissais tous personnellement. C'est un peu naïf.
0: Je veux quand même souligner
1: là.
0: La première scène est quand même délicieuse où Hervé s'adresse à la caméra directement. Il marche sur le quai de scène. Puis on apprend qu'il est devenu donc acteur, qu'il était au départ assistant. J'avoue que là, ça a quand même piqué ma curiosité. Mais après ça a été comme...
2: Parce qu'il s'adresse à nous à la maison.
0: Il s'adresse à nous, mais il s'adresse à vous qui avez regardé la série. Oui, moi, je suis un peu néophyte. Puis on sent qu'il met à jour. Je pense que c'est ça le défi du film, en fait. C'est de parler aux fidèles puis de parler aux gens qui découvrent l'univers.
2: Ben, je pense que aussi le fait de l'avoir déposé sur une plateforme comme Netflix, ça va permettre à tout le monde, en fait, d'être un peu curieux, j'ai l'impression. Christiane, c'est un film que tu as apprécié, donc au-delà de retrouver les personnages.
1: Oui, j'ai apprécié beaucoup. C'est sûr que je suis pas une fille de bois, là, puis que...
2: Parce que le tournage du film, il y a une
1: femme importante, là, qui dit, oh, il faut ramener ça à Paris, mais en même temps, tu sais qu'elle se trompe. Mais oui, il y avait beaucoup de...
0: C'est Eva Longoria.
1: Il y avait beaucoup de... Oui, c'est ça, merci. Il y avait beaucoup de bois là-dedans. Je serais passé plus de temps à Paris, comme cette femme-là disait, Eva Longoria. Mais, ta question, c'était ce que j'avais.
2: Est-ce que t'as apprécié le film? Au-delà
1: je l'ai regardé deux fois.
2: Mais c'est ça.
1: Je l'ai regardé deux fois au complet. La dernière fois, c'était presque pendant la nuit, hier. Puis là, je me suis aperçue que certaines des choses que je pensais, on pouvait se dire, ah, c'est dommage, il y a moins de stars, tu sais, parce que finalement, à part Laetitia Casta, puis le...
2: Qui joue pas un caméo, en fait, qui joue...
1: Une fille qui joue
2: l'actrice, oui, c'est ça.
0: Il y a aussi Laurent Lafitte, là, je l'ai pas nommé tantôt, mais
1: ouais.
0: Laurent Lafitte.
1: Oui, moi, je connais pas tant que ça, Laurent Lafitte.
2: Une grande star, puis il y a aussi celui qui joue le personnage, finalement, c'est Vincent Macaigne aussi.
1: Oui,
2: donc,
1: oui mais je connaissais pas tant que ça, lui, non plus.
2: Ben, alors, pour nous, ça veut moins dire, mais quand même, c'est des acteurs bien connus ou des producteurs.

0: connu en France aussi. C'est vrai qu'avant, dans la série, on avait quand même eu Monica Bellucci, Jean Dujardin, Isabelle Huppert, Sigourney Weaver. Donc, on a moins cet effet wow là. Mais en même temps, les comédiens qui jouent les agents, ils sont devenus des mégastars. C'est eux qu'on a envie de revoir aussi. Oui.
1: Puis leurs relations humaines. Moi, Mathias, par exemple, qui est vraiment là, a tué des fois. Il peut voler, il peut mentir, il peut voler.
2: La fameuse chanson de Martha Wainwright, c'est à propos de lui.
0: Oui, là. C'est vrai.
1: Oui, c'est ça, exactement. Qui a enlevé à Noémie sa blonde, son amoureuse. Il lui a fait perdre un film.
0: Il n'y a
1: pas de coup bas qui fait pas. Alors, la relation qu'ils ont comme couple tous les deux, parce que est très intéressante, parce qu'elle y est allée trop loin. Là.
0: Et elle continue de se développer, parce que ça se développait beaucoup dans la série, et on voit quand même que ça continue de se développer dans le film. Est-ce que donc les bureaux d'ASK, l'agence, vous ont manqué, t'as manqué quand même? Oui, c'est ça.
2: Ça se passe pas du tout.
0: Parce que ça se passe
1: plus. C'est rien.
2: Mais moi, j'ai vu le premier épisode de la première. Et là, je pense que je suis accroché.
0: C'est ça que j'allais te demander, Thomas. Ça t'a donné le goût de voir la série pour la première fois. Bon, ben écoute, on te le souhaite parce qu'il est chanceux quand même.
2: C'est une chance que j'ai de découvrir ça, sans l'avoir regardé.
0: Il est chanceux de voir pour la première fois la série.
1: Camille, là, tu vas voir. Écoute, elle, sa fille Camille, elle part de loin là-dedans. La fille de Mathias.
0: Tu vas l'avoir transformée.
1: Oui.
0: Eh ben, Christiane Charette, Thomas Leblanc, merci de vous être sacrifié, d'avoir vu ce film. Donc, 10%, Appelez mon agent au Québec qui est disponible sur la plateforme Netflix. Restez à l'écoute dans un instant. Karine Lefebvre avec Dis-moi ce que tu lis reçoit Geneviève Brouillette. 3 livres pour mieux connaître Geneviève Brouillette, oui. Et merci à toute l'équipe, à la technique Alex Leclerc et Dimes Kim Bouchard, à la recherche Alexandre Graton et à la réalisation Mathieu Beauchamp. Je m'appelle Eugénie Lépume-Londeau et je vous dis, j'irai au tir.
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7: Bon après-midi, ici Alexandre Courtemanche à Rimouski. Voici les informations. Tout d'abord, un incendie a ravagé l'aréna de la communauté de Nouvelles en Gaspésie. Le brasier s'est déclaré sur l'heure du midi au centre sportif Louis Slayer. Marc Côté, le directeur du service incendie de Carleton-sur-Mer, indique qu'il s'agit d'une perte totale. Il n'y a heureusement aucun mort. Il explique que des équipes de toute la région, totalisant une 40aine de pompiers, sont intervenus pour tenter de sauver un bâtiment considéré comme important par la communauté.
8: Dès les premiers appels, là, c'est rentré comme un embrasement généralisé. Au niveau des ressources, là, il y a les, dans le fond, l'ensemble des casernes du regroupement à Avignon-Est, c'est-à-dire de Spuminac aller jusqu'à Maria, là. Fait que tout le monde est mobilisé sur l'intervention. C'est un gros morceau de la municipalité. C'est un aréna qui est quand même très exploité. Il y a plusieurs ligues de hockey. Il y a des games de hockey mineurs. Il y a des ligues adultes. C'est sûr que ça va faire. Ça donne un gros coup à la municipalité.
7: Le chef pompier indique qu'il n'y avait aucune activité aujourd'hui à l'intérieur du bâtiment. La cause criminelle n'est pas écartée pour l'instant par les autorités. Sur la côte nord, un géant de l'énergie ukrainien s'intéresse au projet de GNL à Baie-Comeau. Les représentants Naftogaz Group étaient de passage au pays, en même temps que le président Zelensky, venu renforcer ses liens économiques et militaires avec le Canada. Le leader ukrainien de production de gaz et de pétrole s'est entendu avec Kinoaski, l'entreprise qui a pris le relais de Marineinvest pour le projet de gazoduc vers Baie-Comeau. Le protocole d'entente qui lie Kinoaski GNL à Naftogaz Group vise principalement à évaluer le potentiel d'exportation de gaz naturel liquéfié canadien vers l'Europe. Le chef du Parti conservateur espère toujours arrêter le projet de tramway à Québec. En visite à Québec, Éric Duhaime a participé à une manifestation en opposition au projet devant l'Assemblée nationale. Le chef conservateur s'appuie sur des sondages pour dénoncer l'absence d'acceptabilité sociale à l'égard du projet. Même si le tramway est déjà en phase de co-développement, il réclame la mise sur pause du projet en attendant l'évaluation finale des coûts qui est attendue l'année prochaine. Il espère faire élire un nombre suffisant de députés pour convaincre un éventuel gouvernement de tirer un trait sur le projet.
9: On n'aura pas 100% des députés. On va voir c'est quoi, qu'est-ce que le gouvernement, qui forme le gouvernement, parce que moi je ne sais pas quel parti va former le gouvernement le 5 octobre. Deuxièmement, quelle va être leur priorité? Est-ce que le tramway va encore apparaître sur leur liste de priorités? Comment on peut reculer? Il faut être responsable. Moi je vais attendre les chiffres. Moi je veux savoir combien il va coûter. C'est pour ça qu'aujourd'hui on demande un moratoire. On veut savoir le coût total.
7: La dernière estimation du promoteur, CDPQ Infra, évaluait le coût à 7,6 milliards de dollars en 2024. Et le thème de la santé retient l'attention au 17e jour de la campagne électorale au Québec. Le Parti libéral et le Parti québécois ont tous deux présenté leurs engagements en matière de prévention. Les libéraux promettent de consacrer 5% du budget total de la santé à la prévention sur un horizon de 10 ans, ce qui permettrait notamment d'élargir les programmes de dépistage de certaines maladies. Le PQ, lui, propose de renforcer la première ligne en investissant dans les CLSC et en favorisant les saines habitudes de vie. Le chef libéral, Charles Milliard, estime que sa stratégie sera davantage bénéfique à long terme.
10: Je pense que M. Plamondon ajoute, tant mieux, il ajoute de l'argent, mais dans le système actuel. Moi, je vous propose un changement transformationnel. Donc, je vous propose qu'on se donne un horizon pour qu'on investisse à terme 5% du budget. Donc, ça peut être, c'est difficile de dire ça va être quoi le budget 5% dans 10 ans, mais en ce moment, c'est près de 3,4 milliards. Je pense qu'il faut reconnaître que c'est un bon montant. Il propose aussi l'abolition de Santé Québec. Donc, lui, il propose un changement de structure. Moi, je propose un changement de vision.
7: Charles Milliard était de passage en Estrie, tandis que son rival péquiste a fait campagne à Montréal. En Colombie-Britannique, une nouvelle étude révèle que l'élévation du niveau de la mer et le développement des infrastructures le long du littoral pourraient avoir des conséquences néfastes sur les écosystèmes. Les chercheurs s'inquiètent notamment de la disparition des zones humides essentielles pour certaines espèces d'oiseaux au moment où le gouvernement souhaite accélérer l'agrandissement du port de Vancouver. Sophie Chevance a préparé ce qui suit.
11: Certaines espèces de bécasseaux viennent hiverner sur la côte ouest. Mais l'élévation du niveau de la mer, combinée aux infrastructures qui ne cessent de se développer, menace de plus en plus leur habitat.
12: We've built up a lot of infrastructure along the coast, and this blocks the pathways that would normally be available.
11: Jennifer Meagle, co-auteure d'une nouvelle étude menée par l'Université de la Colombie-Britannique, explique que les zones humides qui abritent ces oiseaux perdent de plus en plus de terrain.
13: To my mind, when I read this paper, I kept thinking, what's going to happen at Roberts Bank?
11: Avec le projet d'agrandissement du port à Delta, au sud de Vancouver, cela ne présage rien de bon, selon Mark Mafti, directeur général de l'organisme environnemental Raincoast Education Society. Il rappelle que la région est une des plus importantes aires de repos pour les oiseaux de rivage en Amérique du Nord. Ottawa, qui souhaite accélérer le projet d'agrandissement du port à Delta, a déclaré avoir chargé un groupe d'experts pour surveiller la santé de ces oiseaux à mesure qu'avance le projet au terminal de Roberts Bank. Ici Sophie Chevance, Radio-Canada, Vancouver.
7: En terminant la météo, ce sera partiellement nuageux ce soir et cette nuit dans l'est du Québec avec des minimums de 18 à Rimouski, 10 à Gaspé, 14 aux îles de la Madeleine et 10 à Sept-Îles. Voilà, c'était les informations.
14: Aujourd'hui, on a lu 51e Canada 2038 d'Hervé Gagnon. Jean-Paul Hyde passe une nuit au musée avec Luz et trois livres pour mieux connaître Geneviève Brouillet.

Lefebvre, bon samedi, bienvenue à Dis-moi ce que tu lis. J'espère qu'on vous retrouve en forme en cette très, très, très, très belle journée d'automne. On est encore une fois de plus en excellente compagnie aujourd'hui et il va falloir de la bonne compagnie parce que je sais pas si vous êtes du genre à vous tourner vers les livres pour parfois fuir, je sais pas, l'actualité, son incessant. C'est difficile parfois, mais aujourd'hui, non, on va tenir la bête par les cornes, on va la regarder dans les yeux. Et on va le faire, on va y plonger, entre autres en club de lecture, avec ce bouquin qui commence à faire couler beaucoup d'encre. En tout cas, je sais qu'il a suscité beaucoup d'intérêt autour des gens qui le lisaient dans les derniers jours. Ça s'appelle

0: 51e Canada 2038 d'Hervé Gagnon. Alors oui, 51e pour 51e État, cette idée farfelue qu'a soulevé le président américain Donald Trump au cours des derniers mois. Ça a été l'inspiration, le point de départ de ce récit signé par Hervé Gagnon. On a accepté, donc, on a décidé de se plonger et on a demandé à Sonia Sarfati et à Anne Lagacé-Dawson de s'y plonger pour nous. Bonjour à vous deux.
1: Bonjour.
0: Êtes-vous un peu masochiste? Vous avez dit oui. Pourquoi vous avez dit oui? Je suis curieuse.
1: Parce que c'est vous qui avez demandé.
0: Ah,
1: ça, c'est
0: gentil.
1: Mais parce que ça, c'est super intéressant puisque c'est la menace qui nous provient depuis combien d'années maintenant, les États-Unis?
0: D'être le 51e État, c'est devenu plus concret dans la dernière année, certainement.
1: Et très anxiogène.
2: Ouais. Comme résultat. Surtout quand on sait que quand ils lancent des blagues, entre guillemets, souvent ça finit par se faire.
1: Se réaliser.
2: Donc, je comprends le cauchemar que Hervé Gagnon faisait et qu'il a poussé à écrire ce livre. C'est un bon exutoire pour lui.
0: Alors, vous l'aurez compris, on est dans le genre dystopique ancré dans une réalité. Est-ce que c'est ça qui fait que ça va faire peur, c'est que ça part d'une vérité, il faut finalement,
2: C'est terrifiant.
0: C'est terrifiant. C'est comme ça que vous ressortez de votre lecture toutes les deux?
1: Oui et non, mais c'est un scénario très plausible.
2: C'est plausible.
1: Et très épeurant. Mm-hmm. Et je pense que tout le monde, Québécois, Canada anglais, on le ressent tous et toutes. Ouais. Il y en a quelques-uns qui l'accueillent avec bonheur, entre autres en Alberta.
2: Ouais.
1: Et quelques-uns même au Québec, mais en général, c'est épouvantable.
0: Alors, ce sera au cœur du Club de lecture aujourd'hui. Je m'adresse à vous, auditeurs, auditrices d'ici première. Aimez-vous ça, le genre dystopique? En avez-vous des bonnes ou des mauvaises? Mais bon, des bonnes parce qu'elles sont difficiles à lire. Des dystopies. Anne, l'an dernier, on s'était parlé de l'année précédente de La Servante écarlate, entre autres de Margaret Atwood. C'est souvent une dystopie dont on parle souvent parce que parfois on s'approche de ce qu'il y avait dans le contenu du livre. Donc, écrivez-nous via la bulle de conversation audio. Dystopie, oui, non, laquelle? Si vous aimez pas ça, je veux savoir pourquoi. Et allez-vous lire 51e d'Hervé Gagnon. Donc, on prendra vos messages au cours de la prochaine heure. Avec l'illustrateur et bédiste Jean-Paul Hyde, on va passer une nuit blanche aux côtés du dessinateur français Luz. Bonjour Jean-Paul.
3: Bonjour Karine.
0: Oui, Luz, peut-être que le nom vous dit quelque chose, associé à la joyeuse bande de Charlie Hebdo.
3: Oui, exactement.
0: Mais un survivant. Donc, Luz est arrivé en retard le matin du 7 janvier, le jour de l'attentat de Charlie Hebdo.
3: Exactement, puis ça va marquer sa vie. En fait, il est en période de reconstruction depuis 10 ans.
0: Ouais.
3: Et ce livre-là, c'est une espèce de, je dirais, métaphore à travers le musée, le Beaubourg, le musée Georges Pompidou, qui est justement en reconstruction.
0: Aha.
3: Parce qu'il est, il est entre le décrochage et le désamiantage dans cette courte fourchette dans le calendrier. Il va choisir une nuit dans ces jours-là pour, pour faire une espèce de traversée du désert, une traversée de l'océan, comme on traverse la nuit, et au milieu de peintures qui sont dans des boîtes, au pied des murs, il reste rien, et lui il va nous parler en fait bien plus que du musée, c'est ce que j'ai compris, il va nous parler en fait de son rapport au dessin, de son rapport à l'art, de ce que tout ça lui a enseigné et combien lui s'est métamorphosé aussi à travers tout ça.
0: Oui.
3: Bref, c'est très intime. On sent toute sa fragilité. Ça va bien ailleurs que là où je pensais que ça allait.
0: Oui, ben je suis à la même place dans ma lecture. Puis on l'a pas mentionné, mais donc ça s'appelle Un diamant dans les gravats et il y a très peu de dessins.
3: Oui, exact.
0: Alors, c'est le premier récit d'un illustrateur, ça aussi.
3: Oui.
0: Découvrir un artiste qui n'est pas à travers son médium habituel.
3: Oui. Mais en même temps, il a besoin de cette béquille-là. D'ailleurs, il l'a dit, pour traverser ce projet-là, il a besoin d'un carnet. Il a demandé un carnet d'ailleurs, comme il l'a dit, qui est à peu près le format du roman qu'on a entre les mains. Et c'est avec ça, donc, qu'il va réussir à passer à travers, en fait.
0: Un diamant dans les gravats de Luz. On va y revenir une nuit au musée avec Jean-Paul Hyde. Merci d'être avec nous, Jean-Paul. Mais d'abord, pendant des décennies, elle a joué les mots des autres au théâtre, à l'écran. Mais l'an dernier, elle a fait le grand saut et a publié son premier roman, Traverser la tempête, avec un sombrero. Bonjour, Geneviève Brouillette.
4: Bonjour.
0: On parlait d'utiliser un autre médium que celui qui a toujours été le sien pour s'exprimer.
4: C'est vrai.
0: C'est ça qui est arrivé l'an dernier.
4: Oui, c'est vrai.
0: Ouais.
4: C'est tout à fait. Et puis, c'est une très, très bonne idée pour un artiste de faire ça, moi, je pense. Parce que ça nous oblige à...

0: à se positionner autrement, mais surtout d'avoir, ça nous permet de débuter, d'être pas un professionnel dans ce qu'on fait.
1: De recommencer.
0: Oui, c'est ça. Parce que quand ça fait 35 ans que t'es comédienne, mm-hmm. t'arrives sur un plateau de tournage, tout le monde s'attend à ce que tu sois très efficace et que, mais là, j'ai pu prendre le temps que j'avais envie que ça prenne. Je me sentais pas mal si mon éditrice me disait de recommencer des passages parce que je me disais, ben, c'est normal, je commence. Puis c'est correct, tu sais. Donc, je sais pas, ça m'a donné une fraîcheur puis une liberté que j'ai trouvée délicieuse.
1: Mm. Tu dis d'ailleurs dans la postface du livre, j'ai été fascinée de constater que la source de la création, quelle qu'en soit la forme, est toujours la même. Fait que finalement, t'es allée t'exprimer d'une autre façon, mais t'as puisé ton inspiration au même endroit. C'est où?
0: C'est dans le ventre.
1: C'est dans le ventre.
0: Oui.
1: C'est dans les tripes.
0: Et je dirais même que moi, j'appelle ça quand ça danse dans mon ventre, ça veut dire que je suis au bon endroit.
1: OK. Donc, comment ça se manifeste?
0: Je sais pas comment l'expliquer. Mais des fois, quand je suis en train de jouer avec un collègue ou une collègue actrice, t'es en train de faire la scène puis tu sais qu'il y a quelque chose de magique qui est en train de se passer, ça danse dans ton ventre, il y a quelque chose qui coule, qui est naturel, puis ben quand on écrit, c'est la même chose, tu sais, tout d'un coup, tu sais que tu viens tirer sur un fil puis t'es en train de le dérouler puis que il y a quelque chose d'intéressant qui est là au bout de ça, puis c'est comme c'est je sais pas, une petite étincelle de joie ou de même si tu parles de quelque chose de grave là, évidemment là.
1: Mais il y a pas d'interlocuteur, tu dis quand t'es dans une scène avec quelqu'un tu joues, tu le ressens là, c'est toi, ton ordinateur ou ton calepin.
0: Ouais, c'est ça. Ouais. Mais c'est pareil, même quand c'est encore plus facile peut-être à saisir parce que t'es dans le silence, t'es pas pressé par une équipe, le stress est pas là, fait que oui, c'est ça. En tout cas, moi, c'est ça qui me guide dans ma création. C'est le contraire de la souffrance, en fait.
1: Mmh. Ben, c'est tellement une belle façon de convaincre quelqu'un d'écrire un premier roman.
2: Alors que pour bien des gens, écrire, c'est souffrir.
0: Ah, mais je suis en train de faire l'adaptation cinématographique et je peux vous dire que je saigne du cœur et des yeux constamment. Mais ça reste que quand on trouve le bon angle ou la bonne porte, ou qu'on est en train de toucher à quelque chose de vrai, c'est immanquablement joyeux.
3: Ouais, est-ce qu'on a à se buter contre le syndrome de l'imposteur?
0: Ben non, je l'ai senti toute ma vie comme actrice. Okay. C'est quelque chose qui m'accompagne de toute façon. Même que je l'avais encore moins, parce que là, je me disais, je prétends même pas. Tu sais, à la limite, je veux dire, je vais envoyer ça à des éditeurs, puis s'ils trouvent ça mauvais, ils ont juste à pas le publier. Donc, tu sais, j'avais pas... Je me disais, écoute, t'es imposteur à partir du moment où tu commences, de toute façon. Bien sûr, faut que tu t'accordes aussi la permission de prendre ce désir-là au sérieux, puis d'y accorder du temps, puis de l'énergie, puis de la foi d'une certaine façon, tu sais. Fait que ça, ben pour n'importe quelle entreprise artistique, ça prend ce moment-là où t'es assez audacieux pour croire qu'il y a peut-être quelque chose d'intéressant à proposer.
1: Ça a été quoi le déclencheur pour toi de cet acte de foi-là, Geneviève?
0: Je te dirais que, ben tu sais, ça fait il y a longtemps que j'écris, mais que j'écrivais plus en cachette, étant entourée de plein de gens intelligents qui écrivaient depuis longtemps, je me disais, je vais laisser ça aux autres. Mais c'est Christine Brouillet, la merveilleuse Christine, qui m'avait invitée à participer à un collectif d'auteurs à écrire une nouvelle. Puis là, je lui ai dit, ben écoute, je vais écrire quelque chose. Puis là, t'es mon amie, fait que je t'envoie ça. Si c'est mauvais, tu le jettes, on s'en parle jamais. OK? Quand on se voit, c'est comme si c'était jamais arrivé. Puis c'est beau. Puis là, finalement, tu sais, elle me renvoie. Bon, ben, c'était juste chez l'éditrice, puis tout ça. Puis bon, ben, cette éditrice-là, ensuite, m'a encouragée à écrire plus. Fait qu'en tout cas, je me suis dit, ça, je vais écrire une autre nouvelle, mais cette nouvelle-là est devenue un roman. Je me suis, comme, raconté des histoires à moi-même. Parce que m'asseoir pour dire, je vais écrire un roman, je suis pas sûre que j'aurais été capable. Okay. C'est une grosse bouchée.
1: Fait que tu t'es surprise toi-même, finalement.
0: Oui, c'est ça, je me suis leurrée.
1: En continuant de tisser le fil, il y en a d'autres, des plumes fées marraines comme ça qui t'ont aidée à travers ça. Tu nommes Christine Brouillet, Pascal Monpetit, Nathalie Boisvert aussi, je pense.
0: Oui.
1: Ta mère aussi, Geneviève, qui a été comme la première, je pense, à allumer l'étincelle.
0: C'est trop beau. Ben, ma mère qui a 91 ans aujourd'hui, qui lit encore 3-4 livres par semaine.
1: Wow!
0: Donc oui, ma mère qui m'a légué la passion de la lecture, en fait, puis qui m'a dit, tu sais, quand t'aimes lire, tu seras jamais tout seul dans la vie.
1: Mm-hmm.
0: Et c'est vrai, tu sais. Donc, tout petit, elle m'en venait toutes les semaines à la bibliothèque, je veux dire. Et j'ai des images, parce que je sais pas si vous faisiez ça enfant, mais tu sais, une fois que t'es couché, que tes parents t'ont couché, tu te relèves en cachette, puis t'es espionne.
1: Oui.
0: Puis ce que je revois, c'est elle qui finit de nettoyer sa cuisine, qui s'installe avec un livre, tu sais.
1: Comme une récompense.
0: Oui, c'est ça.
1: Après les tâches de la journée.
0: Ouais.

0: c'est le plus beau cadeau qu'elle aurait pu me donner.
1: Mmh. Ces premiers pas d'auteur ou d'écrivaine là, bon, je sais que tu tiens au titre primo-romancière, c'est correct. Oui,
0: parce que là, tu sais, je trouve que c'est quand beau, même, c'est... je vais en écrire un deuxième avant de me...
1: C'est un beau mot, mais donc ça t'a permis de faire tes premiers pas dans le monde des oui. auteurs, d'aller à la rencontre de tes lecteurs. J'ai trouvé ça beau hier en terminant le roman, Geneviève, que de voir que tu t'adressais directement aux lecteurs, aux lectrices, quitte à leur donner même une adresse à laquelle oui. t'écrire.
0: Hey,
1: j'avais besoin de feedback.
0: Je me suis dit, écoute, ils vont peut-être avoir 10, 12 qui vont m'écrire. Je pense que je suis rendue à 350 courriels. C'est tellement délicieux et le fun. Et là, James Allman était là. Je suis tellement jaloux de ton idée d'avoir créé une adresse pour ça.
1: J'en veux de l'amour, moi aussi.
0: C'est fun, oui. là. C'est vraiment intéressant. Parce qu'il y en a qui m'envoient des photos de... Parce qu'il y a un chien dans mon livre. Donc là, ils sont assis sur leur divan avec leur chien. Tu sais, ils m'envoient une photo de où ils l'ont lu, dans quel... Ils me racontent comment ça se fait que le livre est tombé dans leur main. Il y en a qui me disent que ça a résonné dans leur vie. Parce que bon, ça a été un roman qui réinvente la roue. C'est quand même un roman, porteur d'espoir.
1: Ouais, donc, quelqu'un qui est à une cette Julie qui est à une croisée des chemins, oui, qui est entre ça. Deux mondes, soit sa vie d'avant et sa vie de demain.
0: C'est ça, qui traverse ouais. une grosse tempête. Fait qu'il y a beaucoup de gens qui m'ont dit, tu sais, genre, il y en a un qui m'a dit, ah, depuis un an, je suis en deuil de ma femme, puis là, ce livre-là m'a donné envie, m'a fait croire que, bien sûr, la vie va continuer, je vais aimer à nouveau, tout ça, je suis comme, mon Dieu, je l'ai écrit juste pour lui, que c'est bien correct, là, c'est super. Bref, ouais. c'est vraiment... Puis pour toutes ces heures passées seules dans notre bureau, on a bien le droit de recevoir
1: quelques petits courriels. Quelques petites accolades. Oui, absolument.
0: Et les gens sont gentils.
1: Oui. Ouais. Je présume donc, Geneviève, que tu as passé la dernière année dans les salons du livre. Ça aussi, ça fait partie du chemin des nouveaux auteurs.
0: Fun.
1: Oui. Comment ça s'est passé, ce saut-là?
0: Ben moi, c'est ça. Je suis une fille de gang. Tu sais, je suis une actrice. Hein, d'habitude, une gang d'acteurs au théâtre, des techniciens, une gang de tournage. Donc, c'est fun. J'aime la solitude, mais découvrir que les salons du livre, c'est le party des auteurs.
2: Ouais, c'est une
0: fausse. Oui. C'est tellement le fun! Alors, des belles têtes, des gens intéressants, des gens intelligents. Je veux dire, une fois que le salon est terminé, là, ça commence, c'est là que ça part, puis on est tout en région, à l'hôtel. Fait que là, tout le monde s'en va super ensemble, ça. Et j'ai fait des rencontres merveilleuses. Et bien sûr aussi, j'ai rencontré les lecteurs, mais pas encore vraiment, parce que ils n'ont pas eu le temps de lire mon livre,
1: c'est
0: ils l'ont acheté.
1: Tu le présentais.
0: C'est vers la fin de ma tournée des salons du livre que là, il y en avait qui venaient me parler du livre. Mais sinon, c'était, ah, oh, vous avez écrit un livre? Ben voyons donc. C'est pas le livre de votre vie? Non.
1: Non, c'est pas une autobiographie.
0: Oh, ça serait pas intéressant. Oui.
1: Alors, c'est pour ça, je présume, Geneviève, que quand on t'a demandé de nous sortir des livres marquants dans ton parcours, t'es allée avec finalement les derniers coups de cœur, les nouveaux amis que tu t'es fait.
0: Oui, c'est ça, spécial salon du livre 2025.
1: OK, parfait. On va commencer. Avec la première sur la liste, et c'est Michel Plamard.
0: Oh, mon Dieu. Ouais. Est-ce que vous avez lu De métal et d'amour, tu l'as lu, Sonia?
1: Oh oui.
0: Moi, ce livre-là m'a rentré directement dans le cœur et je trouve qu'il a poursu la lumière qu'il mérite. C'est un grand roman en ce qui me concerne. Mm-hmm. Justement, si on veut parler d'un livre lumineux et plein d'espoir, là, si vous avez besoin... Avec ce qu'on lit dans les journaux ce temps-ci, là, je veux dire juste ce dont vous allez parler dans votre livre, là, Donald Trump, qui est une dégueulasserie après l'autre à chaque jour, de lire des livres comme ça, c'est l'histoire. Donc, Michel a eu un accident de voiture qui l'a laissé vraiment en mille miettes. Je veux dire, elle était cassée de partout et ils lui ont mis un corset en métal et sa tête était immobilisée par une espèce de système. En tout cas, on a déjà vu ça, là, qui est vissé après le corset. Bref, tu peux plus bouger pendant 5-6 mois. T'es couché sur le dos puis tu peux rien faire d'autre que voir les gens qui se penchent sur toi pour te parler.
1: Ouais.
0: Et c'est le livre le plus positif et lumineux que j'ai lu de ma vie. Alors, c'est une horrible, je veux dire, une épreuve incroyable et surmontable. Et elle est juste dans « on prend soin de moi, je suis pas abandonnée, je suis pas seule au monde. Il y a des gens qui viennent me voir. C'est beau, là. » Puis, ben, c'est toute sa reconstruction. Puis en même temps, c'est tout ce à quoi elle pense pendant qu'elle est là, pendant ces 5-6 mois-là, immobile, à regarder le plafond.
1: Ou elle peut pas écrire.
0: Ou elle peut pas écrire. Elle repense au livre qu'elle était en train d'écrire, qui était des conversations et des rencontres entre des femmes d'âge mûr et des enfants. Fait qu'elle revisite ces chapitres-là. Et tout ça est inséré dans sa guérison. Mm-hmm. C'est très beau. Je vous dis, là, si vous voulez un rayon de soleil dans votre vie, lisez ça.
1: De métal et d'amour de Michel Plamard. Mm-hmm.

0: Est-ce que Geneviève, de devenir officiellement primo-romancière, ça, ça a changé ta façon de voir le monde? Est-ce qu'il faut une acuité différente? Est-ce que ou le travail d'actrice permettait déjà ça?
1: C'était déjà le
0: canal était ouvert.
1: Oui, puis j'ai travaillé quand même. J'ai travaillé à développer des projets de séries télé aussi. Tu sais, j'étais déjà tout le temps en train de prendre des notes, puis bref, c'est merveilleux. Non, c'est la même chose. Je suis toujours en train d'inventer la vie des gens. Genre, j'adore prendre le métro, je suis venue sans métro. Là, il y avait une fille avec un rouleau. Un rouleau, tu sais, comme
0: pour
1: dans les cheveux, oui, dans le toupet.
0: Oui.
1: Écoute, je suis partie là-dessus pendant tout le long que je m'en venais. Qu'est-ce qui est arrivé? Elle l'a-tu oublié? Elle sais-tu qu'elle l'a? Qu'est-ce qui se passe? Bref.
0: Il y a de l'inspiration partout.
1: Oui, c'est
0: okay.
1: Ça.
0: Deuxième livre marquant ou rencontre marquante pour toi, Geneviève Brouillette, c'est Hakim Gagnon. Ton petit bum de salon.
1: Mon petit Hakim. Mais je dis mon petit Hakim. Hey, c'est pas fin de dire mon petit Hakim parce que c'est vraiment loin d'être un petit auteur. Non, mais Hakim, il est merveilleux.
0: Le connaissais-tu avant d'arriver?
1: Non, je le connaissais pas. Et puis, j'ai commencé par La Dèche. Et c'est un livre qui m'a vraiment bouleversée. Mm-hmm. En plus de la rencontre d'Hakim, qui est un bum. Puis qui est, moi aussi, je suis un petit peu une bum.
0: Qui est arrivé aussi tard à l'écriture, qui a eu comme toute une vie avant de commencer
1: son
0: premier
1: roman. Oui, puis qui est arrivé tard au succès. Uh-huh. Mais qu'enfin, là, ça s'est manifesté dans sa vie. Et dans La Dèche, la réflexion qu'il y a sur le fait d'être un artiste, mais qui est pas reconnu. Mm. La douleur que tu portes quand t'es un artiste qui est pas pris au sérieux parce que t'as pas connu nécessairement le succès. Moi, ça m'a tellement touchée, ça m'a tellement émue parce que c'est difficile, comme je disais tout à l'heure, de se prendre au sérieux. Puis ça demande ça si tu veux créer quelque chose qui a une profondeur puis qui a une valeur.
0: Ça suppose d'être vulnérable aussi, d'accepter peut-être qu'il y aura du rejet au bout de ça.
1: Oui, sauf que tu sais, c'est difficile s'il y a personne autour de toi qui le croit ou s'il y a personne qui le voit aussi. Tu sais, ça demande un courage puis une foi immense. Puis ça m'a tellement touchée. Je trouve qu'il a nommé ça d'une manière vraiment... J'avais jamais lu ça aussi clairement exprimé que dans La Dèche. Et en plus, il est drôle. C'est drôle, La Dèche. C'est drôle, c'est fou, c'est touchant.
0: Ouais.
1: Et mon Dieu, moi, si j'étais Marc Séguin, j'y ferais des gros cadeaux là, à ce gars-là. Parce que
0: dans La Dèche, il achète la toile qui est la page couverture.
1: Oui, c'est ça. Et je veux dire, il parle de son amour de Marc Séguin pendant à peu près 35 ans. Je le comprends, là. Il y a pas grand chose à pas aimer là-dedans, là, dans Marc Séguin, mais quand même, c'est formidable.
0: Je vois aussi, Geneviève, que dans tes bonnes rencontres du Salon du Livre, il y a Francis Ouellette. On est avec Mélasse de Fantaisie.
1: Oui.
0: On est dans une crudité, là, quand
1: même.
0: Oui, quand
1: même.
0: De plume,
1: on dirait que
0: ça te plaît, ça?
1: C'est drôle.
0: On revient au trip, là.
1: C'est drôle. Je commençais à lire Mélasse de Fantaisie, puis j'étais comme, oh mon Dieu, on dirait du Pagnol, tu sais.
2: Ouais.
1: Quelqu'un qui est amoureux d'un territoire, qui a son langage. Là, à un moment donné, j'étais comme, oh, Pagnol sur l'acide, par exemple. Pagnol, heavy metal, hein, parce que il nous parle quand même d'un univers, d'un monde, hein, des gens dans l'est de Montréal, qui appellent des petits crottés parce qu'il raconte dans le fond son enfance à lui, là.
2: Mais il aime ses personnages.
1: Ah,
2: c'est
1: tellement,
2: ça qui est fabuleux.
1: C'est toute la tendresse, l'humanité qu'il y a là-dedans. Comme je disais, je verrai plus jamais un petit crotté de la même manière à Star que depuis que je t'ai lu, parce que il y a tellement de beauté, de lumière, d'humanité, même dans c'est très dur comme livre, là. Mais j'aurais pu parler de mille affaires. Je suis en train de lire Véronique Marcotte, là. J'ai des personnes à qui dire que j'ai peur. Je suis pas capable de le déposer. J'adore ça. Je viens de lire aussi La mère des larves, Mondjari.
0: Geneviève, je te promets quelques minutes à la fin de cette heure-là. On va en revenir.
1: Okay.
0: Je sais qu'il y a encore des noms.
1: On
0: va
1: plugger plein de monde, hein. Oui.
0: On va y revenir. Merci d'être avec nous, Geneviève Brouillette.
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0: c'est... Non, c'est pas une vraie chanson. Ouais. C'est un sketch derrière la série humoristique Kamikaze de Télé-Québec. C'est une promotion de la troisième saison, à venir d'ailleurs à l'hiver 2027. Vous avez entendu?

0: Simon Lacroix, le comédien, chanter les louanges du Canada ou du Québec, qui deviendrait le 51e État des États-Unis. La capsule a beaucoup fait réagir, comme je pense le livre dont on va vous parler en club de lecture aujourd'hui. C'est l'idée de départ derrière 51e Canada 2038 d'Hervé Gagnon, publié aux éditions À Lire. Je vous le dis, les éditions À Lire, généralement, là, on est dans le genre de l'horreur. Patrick Sonnecal a publié tous ses livres chez À Lire.
1: Le policier.
0: Le science-fiction, le fantasy, le polar. Ouais. Tous des genres qui pourraient se retrouver, finalement, dans 51e. Oui. Oui, tout à fait. Alors, Sonia Sarfati, journaliste, Anne Lagacé-Dawson, j'allais dire ex-journaliste, mais on est toujours
1: commentatrice
0: d'actualité, ex-politicienne aussi. Non, mais je le dis pour camper ton amour de la politique.
1: Ouais,
0: votre rapport, toutes les deux, à la dystopie, est-ce que c'est un genre que vous fréquentez, Anne?
1: De moins en moins, ouais. Parce que je trouve que ce qu'on lit dans les journaux et ce qu'on entend à la radio, ce qu'on voit à la télé,
0: c'est déjà
1: ça relève pas mal de la dystopie, puis c'est tellement anxiogène. Et d'ailleurs, c'est ce que Hervé Gagnon a dit, il a écrit le livre parce qu'il a peur de ce qui se passe.
0: Ouais.
1: Puis ça lui est venu très rapidement, puis le livre est sorti très rapidement, et là, on l'a devant nous. Et moi, je trouve que ça tombe à point. Je pense que c'est le premier, et c'est tout à son honneur, de se lancer sur ce que ça pourrait être, une annexation, sais-tu?
2: Annexion.
1: Trop de syllabes. Du Québec et du Canada.
0: Ouais.
1: Et c'est très plausible, hein. C'est vrai. Mais d'ailleurs, ça commence avec un discours qui est un discours
0: presque
1: directement
0: de Donald Trump.
1: Qui s'appelle Daniel
0: J. From.
1: F-R-O-M-M, comme le psychologue, qui a étudié les autoritaires, d'ailleurs, dans son, dans son analyse psychologique de l'humain. Alors, c'est le premier roman en français sur ce phénomène de vouloir prendre le contrôle du Québec et du Canada par les États-Unis. Si ça se passait, ça serait la troisième tentative des États-Unis, parce qu'ils ont déjà tenté d'annexer le Canada en 1773,
0: 75. Oui, à la création des États-Unis.
1: Et en 1812, la guerre 1812. Alors, c'est très plausible et c'est très dérangeant et c'est une lecture extrêmement rapide où il y a quand même des blagues, il y a des jeux de mots, il y a des références à la musique populaire américaine.
0: Je pense qu'il y a des blagues.
1: Green Day, American Idiot. Puis moi, ça m'a fait penser à Jean-Pierre Ferland, God is an American.
0: Uh-huh.
1: Parce que on vit sous cette espèce de régime violent où il n'y a pas d'assurance maladie. Tu sais, on aime les États-Unis puis on les haït en même temps.
0: Ouais.
1: Et puis les Québécois ont une relation assez spéciale avec les États-Unis quand même.
0: Ouais, Sonia, Hervé Gagnon, il est auteur, mais il a aussi une formation d'historien. Donc généralement, lui, son truc, c'est de regarder en arrière.
1: Ah oui.
0: Puis là,
1: oui,
0: il fait l'exercice de regarder devant, mais nourri aussi par l'histoire justement.
3: Par l'histoire. Mais moi, c'est un auteur que je suis et que j'aime énormément. Ces séries comme D'années, où on est dans les Templiers, les Cathares. Dans sa série un peu plus contemporaine, mais quand même dans les années 1890, les enquêtes de Joseph Laflamme, qui est un journaliste à Montréal. Et là, on rentre dans les arcanes des francs-maçons, par exemple.
0: Mm-hmm.
3: Et on revisite l'histoire de cette période-là du Québec. Et c'est des romans qui sont très assis sur l'histoire et qui sont riches, qui sont très, très fouillés. Ce qui m'a plu dans 51e, entre autres, c'est que généralement, dans les dystopies, quand on arrive, le Canada, je pense au film Civil War, par exemple, où il y a un roman qui vient de sortir qui s'appelle Sanctuaire. Le Canada est toujours, c'est les États-Unis qui s'effondrent et le Canada est perçu comme une terre d'accueil.
0: C'est vrai.
3: Mais là,
0: Margaret Atwood l'a fait aussi avec la Servante Écarlate.
3: Et Margaret Atwood avec la Servante Écarlate, c'est ça. Et là, on est complètement dans l'opposé.
0: Uh-huh.
3: Et oui, comme disait Anne tout à l'heure, on commence avec le discours de juin 2025, de janvier 2025. C'est mot à mot le discours de Donald Trump.
0: On reconnaît la cadence de Trump.
3: Ah ouais, les délires, les phrases pas finies.
0: On a investi des milliards dans leur sécurité.
3: Ah, ben
0: on gaspille notre argent sur le Canada.
3: Personnellement, comme journaliste, ça m'a un peu embêté qu'il n'y ait pas de référence quelque part, qu'on ne mentionne pas, parce que c'est vraiment attribué à un personnage fictif, mais ce discours-là, et là, je suis même allée vérifier sur un site, hein, c'est vraiment du mot à mot. Ça m'a un peu agacée et j'ai un petit peu moins embarqué dans l'humour, même si j'ai souri quand j'ai vu Pierre Poilievre qui est devenu Peter O.

0: qui aurait pris le pouvoir au moment des dernières élections fédérales.
1: Donc au moment où Hervé Gagnon commence l'écriture de 51e, on sait toujours pas que c'est Mark Carney qui deviendra premier ministre du Canada. Donc lui part de cette idée que les conservateurs sont en avance.
0: Oui.
1: Il est possible que le Canada verse vers les conservateurs et s'imagine ce qui va se passer ensuite. Anne, quel est le déclencheur? Comment on passe d'être dans le Canada de 2025 à ce Canada 2038 que dépeint Hervé Gagnon, qui est un Canada essentiellement qui ne ressemble en rien à celui d'aujourd'hui, qui est annexé aux États-Unis, qui est finalement, qui a même un gouverneur de l'État du Canada? Le déclencheur, c'est quoi?
2: C'est quand on ferme l'électricité. Ce qui a été déjà mentionné comme mesure
1: la semaine passée par Doug Ford.
2: Donc on ferme les lumières puis tout le reste.
1: On prie les Américains,
2: les États-Unis rapido là, ils sont ici devant, ils s'en viennent chez nous et ils font de Montréal la capitale de la nouvelle colonie, ou en tout cas c'est un peu comme le Puerto Rico, le statut du nouveau Canada, c'est-à-dire à peu près zéro statut, et c'est vraiment, ça se passe, tout le roman se passe à Montréal en fait. Ouais. Et Montréal est devenu délabré, tout le monde habite des logements miteux, il y a du rationnement, et puis on parle souvent du café dans le roman, le nouveau café sous le régime là, c'est infect, pas buvable. Il y a rien à manger qui soit bon. Il y a du graffiti partout. Un Montréalais sur quatre est sans abri et souvent drogué. Mm-hmm. Alors on parle des drogués comme étant des zombies, comme on voit dans le Downtown East Side à Vancouver.
1: On présume un Canada sans filet social, qui est pas mal une des choses qui nous démarque des Américains.
2: Et la clé de ça, justement, le manque de filet social, c'est qu'il n'y a plus d'assurance maladie universelle et publique, et on fait du CHUM l'hôpital américain, ce qui m'a particulièrement atteint, parce que moi je fréquente cet hôpital-là, qui est probablement un des meilleurs hôpitaux au monde.
1: Absolument.
2: Sinon en Amérique du Nord. Alors, un des drames clés de l'histoire, c'est qu'il y a un personnage qui a une partenaire qui tombe malade, puis elle a pas l'argent pour faire soigner sa bien-aimée, et elle fait des trucs un peu louches pour pouvoir se mettre la main sur l'argent nécessaire. Mmh. Alors, le filet social n'existe plus. Moi, c'est très important d'y penser si jamais il y avait...
1: Alors, on est en pleine élection, en tout cas ici au Québec, on est en élection, parle de la place du privé versus du public, on parle de ce filet social-là qu'on tient pour acquis.
2: Et en Alberta, on est en train de s'attaquer directement au système de l'assurance maladie universelle. Oui. Et on voit Mme Fréchette qui, tu sais, muse aloud, elle parle un peu de ça aussi. C'est comme, là, n'importe quoi, là, c'est terrible de voir ça. Et je vais juste arrêter, parce que je parle trop, mais il y a Mark Carney qui est à Toronto, une espèce de rassemblement des grands hommes d'affaires, BlackRock, toute la gang, là, c'est ce qu'on appelle Davos sur le lac Ontario, là. Pour voir qu'est-ce qu'on peut faire pour faire venir l'argent des États-Unis pour booster l'économie canadienne. Alors c'est vraiment très à point ce roman-là.
1: Ça nous fait lire l'actualité du moment d'un œil différent. Bon, vous à nous écouter comme ça, vous pensez peut-être qu'il est question uniquement de politique, mais le mécanisme qu'utilise Hervé Gagnon, c'est celui du polar.
2: C'est donc, du polar. Oui.
1: Du début à la fin, donc on rencontre un enquêteur. Dans quel contexte cet enquêteur-là se retrouve dans l'histoire?
0: C'est la fille du gouverneur du 51e État, qui se fait enlever. Et donc, il y a une enquête. Et c'est une enquête bien menée, assez traditionnelle, mais elle est bien menée par Hervé Gagnon, qui, de toute manière, est très habitué à ce genre-là. C'est un peu comme deux romans en un, finalement.
1: On utilise peut-être le polar pour appâter le lecteur, parce que c'est un genre qui se lit facilement, on est toujours tenu en haleine, on veut savoir ce qui va se passer,
0: l'aspect polar occupe les deux tiers du livre. C'est sûr qu'on a toujours le Montréal des décrépits et tout ça en arrière-fond, mais le polar est vraiment la partie. Si j'avais un bémol à dire, c'est que moi j'aurais aimé en savoir plus. Les Américains, quand ils débarquent, ça se fait en 3 semaines. Il y a ce qu'ils appellent la grande noirceur, et 3 semaines après, c'est fait.
1: L'OTAN, on n'a pas accès aux 15 ans qui séparent le moment de l'invasion américaine et puis le Canada qu'on trouve.
0: Et la réaction des pays de l'OTAN ou de l'Europe, on nous dit ils étaient sidérés, ils n'ont pas bougé. Moi, quelque part, j'espère qu'ils bougeraient un petit peu plus si quelque chose comme ça nous tombait sur la tête. J'en aurais pris plus de cet aspect-là. au détriment peut-être de l'enquête policière, ouais. Mais bon, mais c'est quand même le fun de voir socialement quand les

0: Bon, il y a les collaborateurs, mais il y a aussi les résistants, le FLQ qui
1: retourne.
2: Alors, c'est ça, qui retourne dans
1: le... Alors, c'est le retour du FLQ, qui est partie de l'intrigue, OK? C'est un petit clin d'œil comme ça à l'histoire. Il est question de la loi 101, notamment.
0: Qu'on a abolie
1: là-bas, oui. Ouais, on parle d'américaine. Il y a quand même des petites perles ici et là. On parle d'américanisation, du temps que ça prend une génération ou deux d'oublier d'où elle vient, par exemple. Hervé Gagnon, nous essaie de nous faire réaliser aussi que notre américanisation, c'est peut-être le début d'une annexion.
0: Oui. Et ça, pas seulement au Québec, hein. Mm-hmm. C'est vraiment depuis longtemps qu'on en parle au Canada anglais. Il y a le Front de libération du Québec, mais aussi le Front de libération du Canada. Maritimes Liberation Front, Ontario Liberation Front. Donc, partout, pas seulement au Québec, il y a une résistance. Ouais. Mais là, on est vraiment, on suit le drame au Québec. Et je ne vais pas divulgâcher, là, mais c'est vraiment intéressant la façon que ça se développe à l'intérieur de l'univers de l'enquêteur qui s'appelle Jean-François Foley, Jeff Foley, qui enquête avec sa partenaire Alexandra Fils-Aimé. Mm-hmm. Alors, les personnages policiers sont vraiment intéressants et ça me rappelle un peu Rebus de Ian Rankin. C'est une série de polars basée en Écosse. Parce que Rebus, c'est un type un peu, il boit trop, il est un peu magané, puis il lui arrive une grande tragédie à Jeff Foley, qui est un peu... qui manque de détails, à mon avis, mais qui est, tu sais, un fond tragique pour le personnage. Et il y a aussi une série que j'ai beaucoup aimée qui se compare un peu à ça. C'est la série Berlin Noir, en anglais, de Philip Kerr. Ça se passe dans les années 30, avant la prise de pouvoir des nazis, à une période où il y a des policiers qui se font malmener par les nazis, qui ne sont pas nazis. C'est un peu la situation de Jeff Foley. Il est pas du tout pour l'annexation, alors qu'il a des collègues, il y a des juges. On déplace le quartier général de la police au palais de justice.
1: Oui, de façon temporaire.
0: Tout tombe en morceaux. Toute l'infrastructure de la société civile est en morceaux.
2: Ouais.
0: Et eux, les policiers de Montréal, essayent de défendre... Je pense que c'est la première fois que j'entends parler d'un policier qui prend le métro. D'ailleurs, il habite Verdun.
2: Ouais.
0: Alors qu'ils habitent tous à La Chenelle, puis à je sais pas où, là, en dehors de Montréal. Et c'est un personnage sympathique. Alors, c'est vraiment... J'aurais aimé ça, plus de détails sur lui. Tu sais, qu'on en sache un peu sur ses origines. Mais c'est plausible, ça aussi. Ouais. Parce que je pense que les policiers, devant ce phénomène-là...
2: Ouais.
0: sont plutôt sympathisants des felkistes qu'autre chose.
1: Ah, c'est ça, on sent un ambivalence chez Foley, dans le fond. Il est pas sûr, on n'est pas toujours certain de quel côté il loge ou de quelle décision il va prendre en avançant, parce que sa job, c'est de retrouver.
0: La décision se prend pour lui, là. Je vais pas, justement.
2: Faut pas trop en dire.
0: C'est ça.
2: Mais c'est ça, on voit comment le bagage d'historien de Hervé Gagnon alimente ce futur. Parce qu'on le dit souvent, hein, l'histoire se répète. Alors, il a comme adapté des choses qu'on a déjà vues, déjà attendues, mais à cette espèce de futur qu'on veut absolument pas voir nous arriver.
1: Non, puis pour peut-être des plus jeunes lecteurs qui ont entendu parler de certains épisodes dans l'histoire du Québec et du Canada récent, il y a là des clins d'œil Speak White. On parlait de l'abolition de la loi.
0: Speak American,
1: tout à fait. Pour une fan de politique, Anne, là, quand il est question de gerrymandering, de redessinage de la carte électorale pour favoriser les
0: totalement.
1: Votes, de se repermettre un troisième mandat, de manipuler la Cour suprême. Donc, il y a beaucoup, beaucoup de notions à la fois politiques et historiques. À votre avis, est-ce que c'est pour tout le monde?
2: Oui, c'est ça. Pour moi, c'est un livre pour tout le monde.
0: Okay. Ouais.
2: Et vraiment, même si on n'est pas un fan, si on n'aime pas le genre dystopie, c'est un livre qui se lit vraiment tout seul. Là, ça va plaire. Oui, c'est un roman populaire dans le beau sens du terme.
0: Oui, 400 pages avec plein de ce qu'on appelle en anglais cliffhanger.
2: Ah oui.
0: Alors là, on est en train de bien. Oh, faut que je lise le prochain chapitre. Mm-hmm. Ça se lit rapido.
2: Oui.
0: Et c'est vraiment. Moi, je pense que ça tombe à point, là. C'est génial de la part d'Hervé Gagnon.
1: Alors, ça s'appelle 51e Canada 2038 d'Hervé Gagnon. C'est paru hier, jour du 11 septembre.
2: Ben oui,
1: Il n'y a pas de hasard. Vous le trouvez aux éditions à lire. Il est donc disponible maintenant. Merci beaucoup à vous deux de l'avoir lu pour nous.
0: Merci. Plaisir.
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0: avec l'illustrateur. On est en train de se dire, je disais que c'est déprimant. Moi, j'ai trouvé ça déprimant, 51e,
1: c'est dur. Non, mais à la fin, c'est pas aussi déprimant que ça parce qu'il s'agit d'une résistance. D'ailleurs, je voulais dire
0: qu'il y a une résistance qui s'installe.
1: J'en ai parlé à Charlie Angus qui mène une espèce de campagne qui s'appelle La Résistance sur Internet et fait des rencontres, des rassemblements partout au Canada anglais. Puis lui a dit, il faut absolument le traduire, ce livre-là.
0: Je pense qu'il va avoir un intérêt, en tout cas,
1: parce
0: des lecteurs.
1: Parce que la résistance, il y en a une quand même. Ouais. C'est que faut pas être trop sans espoir.
0: Merci beaucoup, Anne. Bon, on va se tourner un petit peu plus vers la lumière, si vous le permettez. D'ailleurs, avec Luz. Luz, ça veut dire lumière. Avec l'illustrateur et dessinateur Jean-Paul Hyde, que vous avez connu pour son travail dans Cro, notamment, Le Petit Astronaute, Cru, avec Claude Paiement, paru en 2025. On va plonger au cœur du premier récit de l'illustrateur et bédéiste français Luz, Reynald Luzier de son vrai nom. Ça s'appelle Un diamant dans les gravats et c'est publié dans la collection Ma nuit au musée chez Stock. D'ailleurs, on va y revenir. Qu'est-ce que tu connaissais, Jean-Paul, de Luz, toi?
2: Alors, moi, je connaissais surtout sa période des 10 dernières années, au moment où il s'est mis à faire beaucoup plus de BD. Bon, c'est un illustrateur, dessinateur de presse, donc évidemment, à Charlie et ailleurs.
0: Charlie Hebdo.
2: Bon, j'étais moins exposé à ça parce que souvent, dans Charlie, on parle de sujets qui sont très franco-français, un peu loin de nous. Mais moi, j'ai découvert un auteur de BD et qui m'a vraiment secoué. Alors, il est connu beaucoup pour son adaptation de Vernon Subutex.
0: Virginie Despentes. Énorme BD.
2: Ah, c'est fabuleux. C'est vraiment... c'est deux personnes qui ne se connaissaient pas, ou en tout cas, s'ils se connaissaient, mais en fait, c'est un mariage parfait.
0: Ouais. Vraiment. C'est trash un peu.
2: C'est trash, mais en même temps, c'est trash des deux bords.
0: Oui,
2: t'sais.
0: C'est vrai. Alors, le récit de Vernon Subutex, mais... Et puis, il y a une sensibilité, ils avaient une sensibilité commune, notamment sur la musique.
2: Oui.
0: Le passage de Vernon Subutex, lui, est un ancien disquaire, dans la musique et dans une forme de déchéance. Donc, c'est vrai que leurs univers se mêlaient assez bien.
2: Exactement. Lui, il a travaillé pour les Inrocks. Mm-hmm. Il a fait des reportages dessinés de concerts. D'ailleurs, il en parle beaucoup dans son roman. Et puis, je l'ai aussi beaucoup connu par le livre qui lui a fait remporter le Fauve d'or à Angoulême, Deux filles nues, où il raconte l'histoire d'un tableau. Un tableau, les œuvres, la peinture de
0: Otto Müller, donc Otto on est dans l'expressionnisme allemand.
2: Expressionnisme allemand. Et ce qui est fabuleux dans ce récit-là, c'est qu'il est raconté ni plus ni moins que par le tableau lui-même.
0: C'est le tableau qui raconte l'histoire.
2: C'est le tableau, c'est une caméra subjective depuis le tableau, depuis sa création, où on voit les modèles qui posent pour quelques sous. Et ce tableau-là va être caché pendant des décennies jusqu'à arriver, évidemment, aujourd'hui. Alors, et donc, le tableau, on ne le voit jamais, étant donné que c'est une caméra subjective. Mm-hmm. On va quand même le voir à la fin. Mais donc, c'est comme une traversée de l'histoire de l'art. Et c'est là qu'on voit l'importance que l'art a pour lui. Même s'il est un dessinateur de presse, même s'il a un côté relativement trash, un peu jeté, on comprend que c'est pas n'importe quoi. Mm-hmm. Et c'est beaucoup ça, en fait, que j'ai vu dans ce livre-là. Il y a une forme de sensibilité. C'est un gars, évidemment, qui se relève d'un drame, c'est absolument tragique là ce qui
0: donc le 7 janvier 2015, jour de son anniversaire, se prélasse au lit, il se pointe avec quelques minutes de retard au bureau de Charlie Hebdo où il travaille, mais pendant ce temps-là, donc des terroristes étaient montés au bureau et ont tué une bonne partie des amis, complices, collègues de Luz. Il va se remettre de ce drame-là. D'ailleurs, il va revisiter ce drame-là à travers de très beaux albums. Moi, je pense à Indélébile, très beau aussi. Mais l'idée derrière un diamant dans les gravats, au départ, c'est pas de parler de Charlie. Il accepte finalement avec cette collègue. Il y a deux idées formidables là-dedans. Mm-hmm. Donc, premier récit écrit d'un bédéiste, mais de participer à cette idée un peu farfelue d'aller passer une nuit dans le musée de son choix.
2: Exactement. Un musée de son choix. Alors, imaginez, le musée Georges Pompidou, alors que les œuvres n'en sont même plus au mur, il a devant lui des crochets, des fils électriques qui pendent du plafond.
0: Des toiles à moitié emballées.
2: Un marteau piqueur dans le coin. Et il va là en se disant, d'accord, j'accepte de faire mon premier roman, de renouer avec le syndrome de l'imposteur, parce que lui, il l'a eu beaucoup. Et en fait, c'est un syndrome qu'il a il a accepté son rôle d'artiste à partir du moment où il a gagné son Fauve d'or. Et là, il remet ça pour un roman. Voilà, il remet ça pour un roman.
3: Puis d'habitude, ça dure pas. Il s'était trompé.
0: Jean-Paul, je disais premier récit pour un illustrateur. Bon, on s'entend, un illustrateur, c'est un auteur. Mais là, il est pas privé du dessin. Part avec l'idée, il part avec un calepin en main, un crayon, l'idée de dessiner. Oui. Mais finalement, ce sont pas les dessins qui priment dans un diamant dans les gravures.
2: Alors, c'est étonnant. Parce que moi, c'est ce qui m'a un peu secoué quand je suis tombé dedans. Parce que, bon, premièrement, c'est pas du tout la visite que j'imaginais à Bordeaux.
0: Il n'y a pas de reproduction des tableaux.
2: Et tu feuillettes ça et tu te rends compte qu'en fait, les dessins, mais c'est des croquis, c'est des trucs faits à la va-vite. Là.
0: C'est lancé à Geneviève, c'est ça le bout. Voilà.
2: C'est donc 3-4 lignes. Mais en fait, tout au long de ce récit-là, il va raconter quelque chose qui est dans l'angle mort. Chaque fois qu'on parle d'art visuel, c'est le geste. Et ça, moi, c'est quelque chose qui m'a profondément touché parce que lui, quand il fait ces dessins-là, alors il prend évidemment la décision de ne pas représenter de personnages. C'est vraiment des décors, c'est ce qu'il a devant lui, c'est ce qui apparaîtrait sur la photo s'il avait pris un téléphone depuis son cellulaire. Mm-hmm. C'est un corridor vide avec une boîte au sol. C'est uniquement ça.
0: C'est un champ de ruines finalement qu'il visite.
2: Oui, un champ de ruines, mais en même temps, tu comprends le rôle de ce dessin-là, et ça le ramène un peu à son dessin de presse à l'époque où il faisait, il partait avec un carnet dans un concert, par exemple, où en quelques secondes, voire quelques minutes, il allait croquer l'atmosphère de on n'est pas là pour que ça ressemble, on est là pour être juste. D'ailleurs, c'est ce que...
0: C'est quoi la différence, ce qu'il explique?
2: Oui, il explique bien, en fait, parce que le peintre Bacon, parce qu'il fait évidemment beaucoup référence à des peintres.
0: Ouais. Qui l'ont inspiré, parce que le
2: Francis Bacon, je sais pas, bref. lui, il fait des portraits, donc il est connu pour des portraits au visage un peu déconstruit, et il se faisait demander « Est-ce que vous pourriez faire mon portrait ?» Et lui de répondre « Ben, je peux pas faire votre portrait, je ne vous connais pas. » Et derrière ça, l'enseignement qu'il en tire, c'est qu'en fait, au-delà de la ressemblance, il faut être juste, et la justesse est bien au-delà de ce qu'on l'œil voit. Elle est vraiment dans l'énergie, ce que va évoquer le personnage, et lui qui va devenir un... Alors nous autres, on appelle ça caricaturiste, dessinateur de presse, il va devoir représenter des chefs d'État et des dirigeants de toutes sortes pour éventuellement les peindre à coups de 2x4 sur une couverture de Charlie. Mais il va comprendre qu'en fait, c'est bien au-delà de la ressemblance. Il faut mettre ce que ce personnage-là évoque.
0: Il dit d'ailleurs, le dessin traduit les énergies, il ne confisque jamais l'intime.
2: Non, exactement, ouais.
3: Il y en a beaucoup, hein, des dessins quand même. Moi, je dis 2 pages à peu près. Oui.
0: Mais on parle de petites esquisses.
3: Oui, c'est des esquisses, qui disent beaucoup. Oui. Tu sais, moi, je essaierais de faire une esquisse avec trois lignes de même.
0: Ça il va choisir de peindre les ombres, des crochets, l'absence aussi, le vide.
2: Oui, l'absence, le vide. Et en même temps, c'est un instant qu'il met sur papier. C'est vraiment de dire, à ce moment, j'étais là, et c'est un dessin dont l'intérêt est dans la rapidité d'exécution. Ce qu'il va d'ailleurs pratiquer quand il va faire des croquis pour les concerts dessinés. Ouais. Il le dit lui-même, il dit, les meilleurs dessins sont ceux qui sont faits en quelques traits où on voit des gouttes d'alcool, de la cendre de cigarette, parce que ceux où il y a déjà des détails, j'étais en train de m'emmerder. Fait que donc, il y a quelque chose de l'artefact qui témoigne du moment précis où on était à ce moment-là. Et ça, c'est très touchant parce qu'on n'est pas du tout dans le beau dessin. Alors moi, quand on m'a parlé d'un roman illustré, je m'imaginais, bon, ben il fait des dessins, il repasse dessus, etc.
0: Des toiles détaillées.
2: Absolument pas. Et il nous invite aussi dans l'intimité de la création. C'est ça qui est fabuleux. C'est que on est vraiment entre son crayon et le papier. Il est en train de décrire chaque ligne qu'il fait. Oh, cette ligne-là, elle est croche. Oh, la perspective est moche. Faudrait que je la... Oh, j'entends Cabu dans mon oreille me dire que oh, tu aurais dû faire ça. Et donc, il nous invite vraiment dans l'acte créatif. Le geste, en fait, c'est ce qu'on oublie beaucoup quand on parle d'art visuel, c'est qu'on regarde des tableaux au mur. Mais les tableaux, c'est un peu la finalité, mais c'est mort. C'est le résultat. Et ce qu'on oublie, c'est qu'en fait, derrière tout ça, et surtout lui, dans un dessin aussi spontané, il y a le geste. Il y a un peu à l'image, en fait, de la signature qui est encore aujourd'hui notre manière de s'identifier. Ouais. Notre signature, c'est la trace que va laisser un geste inimitable. Ben c'est ça qui nous amène. C'est toute l'importance du geste. dans la création. Et voilà. Donc il va nous parler de ça. Il va nous parler de son métier aussi beaucoup et de ses amis, ses amis disparus.
0: Il va revenir aussi au plaisir de dessiner. Oui. Peut-être que c'est quelque chose qui s'est perdu aussi avec le temps. Il fait ce qu'il appelle la bonhomification.
2: Oui, ça, c'est
0: drôle. Transforme à peu près tout en visage. Mais revient aussi donc à des souvenirs de pourquoi c'est le médium qu'il a choisi. Pourquoi c'est encore le médium avec lequel il préfère s'exprimer finalement.
2: Oui, exactement. Ben c'est ça. Il le dit lui-même. Il veut commencer avec un carnet. Et le carnet, il va le remplir à la fin de la nuit. Il va être plein. C'est un peu sa bouée pour traverser l'océan, pour traverser la nuit. Puis il y a aussi, il y a l'idée d'une espèce de forme de, mon Dieu, comment dire, il veut sublimer quelque chose à travers tout ça. Ça s'appelle un diamant dans les gravats, mais les gravats, c'est aussi la reconstruction de sa propre vie. Comment le dessin et la bonhomification, comme il dit, a réussi à lui redonner la vie.
0: Sauvé de la folie.
2: Parce qu'évidemment, avec l'attentat, il y a des... Alors lui, c'est terrible à dire, mais il doit le fait d'être en vie au fait, à une infidélité, au fait qu'il n'a pas été avec ses amis. Il a accepté volontairement d'être en retard à une réunion. Donc, il y a une espèce de conflit de loyauté. Et parallèlement, ça lui a sauvé la vie. Il y a, c'est ça, donc une forme de culpabilité qu'il a accepté. Et c'est extrêmement touchant parce que c'est quelqu'un qui a un dessin très trash. Alors on connaît Charlie, c'est quelque chose de on peut être dur à Charlie là. Ouais. Quand je dis on dessine à coups de 2x4 des fois là, tu sais. Mais derrière ça, on voit un personnage particulièrement fragile puis qui nous expose un peu. C'est les écueils et dans cette traversée de la nuit, souvent il sombre. Il va retourner. Il y a un détail. Le chiffre 7 janvier 2015. Ouais. Et voilà, il replonge dans ses souvenirs sordides là. Et il essaye d'en ressortir. Et il va finir en fait. Je veux pas trop dévoiler la fin, mais il va finir au bout de cette nuit là, à combattre le sommeil parce qu'évidemment on lui a donné un lit de camp.
0: Pour mais il veut pas dormir. Il veut pas dormir. Minutes,
2: d'ailleurs, lui-même compare ça à une civière de 14-18. Alors il dit, je dormirai pas. Il veut passer à travers la nuit. Il commence à avoir des lucioles à la fin là. Et il finit en sortant à se retrouver devant les bureaux de Charlie.
0: Il revient sur ses pas. Ouais, c'est vraiment très très beau. Ça s'appelle Un diamant dans les gravats dans la collection Une nuit au musée de Stock de Luz. Merci beaucoup Jean-Paul de l'avoir lu pour nous.
2: Merci de m'avoir offert cette occasion.
0: On va rendre le mérite à Florence Mignot à la recherche qui a eu cette belle idée. Merci beaucoup Jean-Paul. Geneviève, je t'avais promis quelques minutes pour parler d'autres coups de cœur.
3: Oui.
0: Là, le livre des mains.
3: Non, c'est bon. Non, mais là j'ai pensé à quelque chose. On parlait de dystopie. Oui. Le livre d'Hugo Meunier, Les méchants meurent toujours à la fin. Ah, ça est une forme de dystopie très drôle, très amusante. Mais où il s'imagine qu'il y a une nouvelle pandémie d'une maladie qui où c'est juste les méchants qui meurent. Mais c'est une bonne question parce qu'en le lisant, on se dit est-ce que j'aurais survécu parce que qui décide de ce qui est bon, de ce qui est méchant.
0: Exactement.
3: Oui. Ça c'est vraiment un livre que j'ai lu très rapidement en voyage qui m'a fait beaucoup rigoler.
4: Là, j'imagine alors que tu es allé faire du karaoké avec.
3: Est-ce que les gens le savent à quel point
0: les écrivains, grâce à Patrick Sénécal et à Hugo Meunier, se doutent de comment ça chante dans les salons.
3: Moi, je savais pas qu'ils se pratiquent toute l'année. D'habitude, d'un party d'acteurs, c'est sûr qu'il y a du monde qui chante bien.
2: C'est pas pour rien qu'ils courent les salons.
0: Geneviève, sur ta pile de choses à lire, je sais qu'on a parlé des livres que tu avais lus, mais il y en a encore plein dont tu avais envie de parler. Monique Proulx, Le bien ne fait pas toujours de deuil.
3: Oui, tellement. C'est le prochain.
0: Ça fait longtemps que tu la suis.
3: Oui, vraiment. Mais elle, c'est une autrice qui publie très lentement. Je pense que ça fait 8 ans qu'elle n'avait pas publié. C'est vraiment une grande écrivaine. J'ai hâte. Puis juste son titre. Il me réconforte.
0: Le bien ne fait pas de bruit. Oui, c'est absolument. Ça. Geneviève, tu as évoqué tantôt que tu travaillais à l'adaptation de Traverser la tempête avec un sombrero.
3: Ouais.
0: C'est comme ça aussi, c'est autre chose, c'est un autre langage. Est-ce que c'est ce qui te garde loin de ton clavier pour écrire la suite, parce que je présume.
3: Oui, il n'y aura pas de suite à ça, mais il y aura autre chose. Je vais écrire en autrement, c'est ça. Mais il n'y aura pas de suite à Traverser la tempête. Là, oui, je suis en train de l'adapter pour le cinéma. C'est pas facile. Justement, j'ai croisé Patrick Sénécal la semaine dernière à le Fort de Livre qui a dit « Ah !» c'est dégueulasse.
0: Mais qu'est-ce qui est si difficile? Parce qu'en plus, c'est toi qui as dépeint l'univers.
3: Oui.
0: C'est,
3: je suis l'actrice, ça fait 35 ans que j'ai des scénarios, je veux dire.
0: Oui. Puis t'as vu les scènes quand tu les as écrites, tu les as imaginées. Qu'est-ce qui fait que maintenant qu'elles doivent exister comme des scènes, c'est plus difficile?
3: Ben, premièrement, c'est un livre de 300 pages qu'il faut qu'il fasse une heure et demie. Donc, il faut laisser tomber bien les cadres, puis il faut choisir lesquels vont garder l'essence du livre, puis capter ce qui a intéressé les lecteurs. Puis ensuite, ben, c'est qu'un film, c'est très structuré.

0: une histoire cinématographique, ça se raconte d'une façon pas de... Ben oui, il y a plein de façons de le raconter, mais c'est beaucoup plus structuré qu'un roman.
1: Alors que le roman fait des allers-retours.
0: Oui, puis dans mon roman est écrit au jeu, donc on est invité dans la tête du personnage. Là, il faut que j'utilise d'autres procédés. Alors, mais c'est fun. Ça me fait travailler sur moi. C'est assez merveilleux à mon âge, parce que quand même, j'ai la cinquantaine avancée, de comme ça m'attaquer à des projets qui me font sortir de ma zone de confort, qui me décoiffent, qui me font pleurer parce que je dis j'y arriverai pas, je serai pas capable, tout ça. Mais c'est, tu sais, je suis entourée de gens trippants, bienveillants, tout ça. Fait que je me trouve chanceuse d'être face à ce genre de défi-là.
2: Ben, il paraît qu'on fait sa chance, Geneviève. Tu l'as fait en prenant en faisant le saut, en écrivant ce premier roman. On te souhaite de passer de primo-romancière à romancière.
0: À secondo-romancière.
2: On va l'inventer le mot. Geneviève Brouillette, merci beaucoup. Traverser la tempête avec un sombrero. Vous le trouvez maintenant. Il est disponible. Jean-Paul Hyde, merci beaucoup. Vous attrapez un diamant dans les gravats. C'est publié chez Stock. Le 51e d'Hervé Gagnon, lu par Sonia Sarfati et Anne Gassé Dawson. Merci beaucoup à vous deux. Il est disponible depuis hier en librairie. Merci à toute l'équipe qui a travaillé fort à la confection de l'émission. Je m'appelle Karine Lefebvre. Je vous souhaite bonne lecture. À samedi prochain.
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11: Bon après-midi, ici Alexandre Courtemanche à Rimouski. Voici les informations. Le chef du Parti libéral du Québec est en faveur d'une modification du modèle de distribution à la Société des alcools du Québec. Lors d'une visite à Magog, afin de participer à la fête des vendanges, Charles Milliard a été interrogé sur sa vision du marché de l'alcool dans la province. Sans ouvrir la porte à la privatisation de la SAQ, le chef libéral évoque principalement une révision des règles qui encadrent les importations privées dans le but de donner davantage de flexibilité pour l'entreposage des produits des importateurs. Il veut aussi trouver des solutions pour accorder plus de visibilité aux microbrasseries et distilleries québécoises.
12: Je pense que le réseau de distribution doit être revu, la relation avec les importateurs privés aussi. Il y a eu une explosion des importateurs privés dans les dernières années. Et je pense que la relation entre les importateurs et la SAQ, ça tire, ça grince un peu parfois, il faut améliorer ça. On pourrait s'assurer d'avoir plus de flexibilité dans, entre autres, l'entreposage des produits des importateurs privés. Ils nous disent souvent qu'ils ont de la difficulté à avoir accès à leur propre inventaire. Ils rendent leurs clients insatisfaits.
11: Les libéraux doivent faire connaître un plan plus détaillé d'ici la fin de la campagne électorale. Et justement, le vin québécois est à l'honneur aujourd'hui, en ce 12 septembre, journée « J'achète un vin québécois ». Il s'agit de la 13e année de cette journée qui encourage l'achat d'alcool local. Les ventes de vin québécois ont par ailleurs explosé dans les derniers mois dans les succursales de la Société des alcools du Québec, entre autres en lien avec la guerre tarifaire. Certains consommateurs affirment se tourner de plus en plus vers le vin québécois, d'autres admettent peu les connaître, mais souhaitent encourager les produits locaux. Voici quelques personnes rencontrés au marché public de Rimouski ce matin.
13: C'est bon, puis en plus, ben c'est au Québec. Fait que dans les conditions dans lesquelles on vit présentement et tout, mais c'est surtout parce que c'est des bons produits, puis ça se développe tellement avec les années.
14: Et c'est encourager quelque chose de bon, quelque chose qui est local, oui, mais si c'était pas bon local, je prendrais du champagne.
15: Dans nos produits sans alcool, nous, on est davantage québécois. On est un peu moins vin.
16: C'est pas possible de tout acheter local, mais ça crée des emplois ici.
11: Le Conseil des vins du Québec souhaite que l'accès aux tablettes de la SAQ soit rendu encore plus facile aux producteurs locaux, même s'il remarque les efforts effectués par la Société d'État pour leur réserver une place de choix dans les succursales dans les dernières années. Et des milliers de livres sont mis en vente à petit prix ce week-end aux abris du Vieux Quai de Sept-Îles. Il s'agit de la 5e édition de la Bibliovente, organisée conjointement par le réseau Biblio de la Côte-Nord et la bibliothèque Louis-Ange Santerre. Les ouvrages pour adultes sont vendus à 2 $.

0: Tandis que les livres jeunesse et les bandes dessinées coûtent 1$. Sur place, les passionnés ne se privent pas. José Rondeau, par exemple, repart chez elle avec 17 livres.
1: Ben, à chaque année, je viens chercher les livres, soit que je complète des collections que j'ai déjà à la maison, puis j'ai également une belle-fille qui est anglophone puis qui est francophile. Alors, j'y achète des livres là typiquement québécois. J'ai acheté une collection pas mal là, de Michel Tremblay. Alors ça, c'est excellent pour quelqu'un qui aime le français puis qui aime le Québec.
0: Chaque année, le réseau Biblio doit retirer environ 4000 ouvrages de son inventaire pour faire de la place aux nouveautés et renouveler les collections de ses 32 bibliothèques affiliées. Des recherches confirment que les violences à caractère sexuel sont présentes durant les festivals, mais les facteurs de risque et de protection demeurent peu étudiés. Une équipe de l'Université Laval à Québec profite de ces jours-ci de la tenue d'un événement sur son campus pour examiner les impacts de divers éléments, comme l'éclairage du site, la densité de la foule et la présence d'aires de repos. Reportage de Charlotte Marchal.
2: Pour entrer au festival Fauno, passage obligé par la sécurité. À l'intérieur, des agents patrouillent au milieu de la foule, qui peut être une source d'anxiété pour ces étudiantes.
3: Je me sens quand même un peu stressée des fois, surtout quand les gens sont vraiment collés les uns sur les autres.
4: Même pour l'ambiance, c'est quand même plus chouette, il y a moins de lumière. Même si, du coup, ça contribue à un sentiment un peu plus anxieux, parce que on voit moins concrètement.
2: Dans ce genre d'événement, une personne sur deux affirme avoir déjà subi des violences à caractère sexuel, selon des études nord-américaines. Selon Stéphanie Couture, qui est sexologue et professeure au département de psychiatrie et de neurosciences à l'université, l'aménagement des lieux pourrait aider à prévenir ces incidents.
5: Les violences à caractère sexuel sont beaucoup plus fréquentes qu'on le pense en milieu festif.
2: Stéphanie Couture a fait du festival Fauno son terrain d'étude. Avec son équipe, elle étudie tous les éléments qui pourraient influencer la sécurité des lieux.
5: Donc l'éclairage sur les lieux d'un festival est quand même considéré important, un facteur potentiel de risque ou de protection.
2: D'autres événements font appel à des brigades de bénévoles spécialisées dans les violences sexuelles. Pourtant, ces mesures restent rares, selon la professeure qui a étudié 126 festivals québécois.
5: Un des constats principaux qu'on a réalisé, c'est qu'il y avait beaucoup moins de festivals qu'on le pensait qui faisaient de la prévention contre les violences à caractère sexuel.
2: À terme, la chercheuse formulera des recommandations pour les organisateurs d'événements. Ici Charlotte Marchal, Radio-Canada, Québec.
0: En terminant la météo sur l'environnement Canada, ce sera partiellement nuageux ce soir et cette nuit dans l'est du Québec. On annonce des minimums de 18 à Rimouski, de 10 à Gaspé, 14 aux îles de la Madeleine et 10 à Sept-Îles. Voilà, c'est ce qui fait le tour des informations. 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

Ici Marie-Louise Arsenault, en direct du studio 1 de Radio-Canada à Montréal. 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Notre talk show en forme de revue de la semaine est de retour. Avec nos invités, Pascal Paradis, Joanna, Alain Olivier, Michel-Maxime Legault, qui soumet sa pièce Micheline à la critique de Nicolas Mavrikakis et de Nicolas Titley. Nos analyses de l'actualité sont Louis-Philippe Lampron et Jean-François Chicoine, avec le journaliste Xavier Savard-Fournier. Et en troisième heure, pour les chanceux qui nous écoutent à la radio d'ici première, on retrouve nos amis de Rapolitique. On accueille la comédienne Charlotte Aubin. On accueille trois des stars de cette nouvelle série documentaire sexugénaire, Tina Carr, Francine Villeneuve et Michel Paré. Et en prestation sur notre plateau, on accueille Muosa et Carson. Ils vont jouer avec nos musiciens, vous les voyez, vous les entendez. On retrouve la légende Gordon Zamor au clavier et au piano, Grégory Clerget à la guitare, Hébé de registre à la batterie et notre chef d'orchestre, le meilleur bassiste en ville, Paul Charles.

0: Bon samedi, Paul.
1: Bon samedi, Marie-Louise.
0: Alors, la semaine dernière, on a annoncé aux gens qui nous écoutent, qui nous regardent, qui peuvent nous regarder au RDI à 19h, les deux premières heures de l'émission, mais aussi sur Tout.tv, simultanément.

0: 19h sur tout.tv. Et bien sûr, cette émission est présentée en direct à la radio d'ici première. Vous pouvez aussi la rattraper très rapidement sur la plateforme audio. Oui, il fallait être clair, Paul, parce qu'il y a une certaine confusion, là.
1: C'est toujours comme ça au début.
0: Oui. Vous avez raison, Paul. Alors, Paul, on accueille ensemble les invités de cette première heure. Nos analystes de l'actualité, le pédiatre Jean-François Chicoine. Bonsoir, Jean-François. Bon, un vétéran de ce segment. Vous êtes avec une recrue.
2: Oui,
0: le juriste Louis-Philippe Lampron. Bonsoir, Louis-Philippe. Alors, en pleine campagne électorale au Québec, bien sûr, on a instauré ces invitations la semaine dernière. On va accueillir à tour de rôle les cinq candidats des cinq principaux partis. On a commencé avec un candidat libéral la semaine dernière et voilà qu'on accueille un candidat du Parti québécois. Il est élu déjà. C'est le député de Jean Talon. Il est candidat péquiste aux prochaines élections. Pascal Paradis. Bonsoir, Pascal.
3: Bonsoir.
0: Alors, c'est une campagne électorale qui permet aussi de faire des constats de ce qui fonctionne, de ce qui fonctionne pas dans la société. D'ailleurs, on pose la question à nos auditeurs. Ils sont nombreux à avoir répondu. Vous, vous êtes un homme fâché. Vous l'avez déjà dit. Qu'est-ce qui vous ferait, vous, descendre dans la rue, Pascal Paradis?
3: On sait maintenant, par plusieurs études scientifiques, que des géants du numérique ont conçu des logiciels, des appareils pour induire des comportements chez nos jeunes, pour changer leur façon de penser et notamment de considérer la consommation. Je trouve ça absolument scandaleux et extrêmement préoccupant pour l'avenir de notre société. Ça me ferait descendre dans la rue. En attendant de descendre dans la rue, j'en ai fait un enjeu important à l'Assemblée nationale parce qu'on peut agir.
0: On va apprendre à vous découvrir ce soir. Merci d'être avec nous, Jean-François Chicoine. Qu'est-ce qui vous ferait descendre dans la rue, manifester en somme, là?
2: Ben, aujourd'hui, je signe avec plusieurs autres consignataires une lettre ouverte dans la presse, Le Devoir, Journal de Montréal, sur l'activité physique, le plein air et le sport qui devrait être à la hausse partout, dans les écoles, dans les sociétés. Donc, une société qui serait plus en mouvement physiquement irait beaucoup mieux à différents niveaux. Je pense qu'il faut travailler sur nos habitudes de vie. Et là, je sortirais dans la rue et je ferais en même temps de l'activité.
0: Ça vous ferait bouger.
2: Ça serait bien. Hein?
0: Oui, pourquoi pas. Oui, Philippe Lampron, qu'est-ce qui vous ferait descendre dans la rue, vous?
4: Ouais, il y a beaucoup de choses qui me feraient descendre dans la rue ces temps-ci, mais je dirais que de manière prioritaire, c'est le fait qu'au Canada et dans les pays occidentaux, on est en train de reculer par rapport à ce qu'il faudrait qu'on fasse pour être capable de lutter efficacement contre les changements climatiques. Ça, j'avoue que ça me réveille la nuit ces temps-ci.
0: Et ça s'accélère. C'est un peu malheureusement un angle mort de cette campagne électorale. Assez peu question. Pour répondre à cette question vous-même, chers auditrices, auditeurs, téléspectateurs, qu'est-ce qui vous ferait descendre dans la rue? Vous allez sur la plateforme audio, vous cliquez sur la bulle de conversation associé à notre émission. Tout peut arriver. Vous êtes nombreuses, nombreux à avoir déjà répondu. Le droit à l'avortement, la condition sociale, la précarité des services publics, les changements climatiques, etc. Allez, défoulez-vous, répondez-nous. Bienvenue à toutes et à tous.
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0: commence cette émission comme à chaque semaine avec notre revue de la semaine, les sujets, les déclarations, les actualités qui ont suscité l'attention de l'équipe éditoriale de Tout peut arriver. Avec nous cette semaine, le journaliste Xavier Savard-Fournier. Bonsoir, Xavier.
1: Bonsoir, Marie-Louise.
0: Alors, commençons par l'obsession de la semaine, Xavier, les multiples annonces de coupes en campagne électorale.
2: Il faut améliorer nos services, augmenter l'efficacité de notre fonction publique.
3: Puis on promet une contraction de 2,5% totale de l'État pour une économie de 1,6 milliard de dollars.
4: Alors, ce ne sera pas des coupes aveugles. Pas avec un chiffre lancé en conférence de presse pour faire spectaculaire.
5: La bureaucratie, mais ça a un prix. Ça coûte du temps. Ça coûte de l'argent.
6: Nous, on veut que le gouvernement rapetisse, diminue ses budgets, puis laisse beaucoup plus d'argent dans les poches des gens.
1: Les fameuses coupes budgétaires, les coupes de l'État, 4 des 5 partis proposent à divers degrés des coupes. Et ça faisait un moment que j'avais pas vu autant de partis proposer ça, même que pendant 5 chefs et une élection, Anne-Marie Dussault a posé une question. Ça va pas à l'encontre de l'État-providence qu'on a bien connu au Québec. Je vous laisse entendre la réponse d'Éric Duhaime à cette question-là.
6: Le Parti conservateur du Québec propose un modèle différent. On a investi beaucoup historiquement dans le modèle

0: bureaucratique, social-démocrate, appelons-le comme vous voulez, là, au cours des dernières années. Et aujourd'hui, les Québécois se rendent compte qu'on est l'État le plus taxé du continent, puis les services publics sont pas à la hauteur du montant qu'on paye en taxes et en impôts.
1: Éric Duhaime qui disait après qu'il s'était fait voler en fait ses idées, notamment économiques, et pas que.
2: Oui.
1: Mais sur cette question-là, effectivement, 4 des 5 partis utilisent qui provient du néolibéralisme, alors que c'est un peu en opposition avec cette fameuse État-providence-là. Je prends l'Université de Sherbrooke qui nous rappelle quand même que ça provient des années de Reagan, des années de Margaret Thatcher du côté du Royaume-Uni, que ça, ben, c'est la libre compétition des entreprises, c'est la déréglementation, c'est espérer qu'en diminuant la fardeau fiscal des entreprises, ben, qu'ils vont pouvoir réinvestir dans la société. Là, je vous passe ne serait-ce que certaines des informations qui ont été mises de l'avant, parce que d'ailleurs, il y a eu un temps où on parlait d'austérité, quand on parlait de coupes budgétaires.
2: Ah ben oui, à l'époque de Philippe Couillard, notamment.
1: À l'époque de Philippe Couillard, oui. Notamment. Même avant tout ça, on n'avait pas de termes comme dégraissage, fin du gaspillage, efficacité bureaucratique, efficience gouvernementale, coupe chirurgicale. Ça, c'est nouveau dans notre vocabulaire. Et là, ben, la CAQ, avec ça, veut faire à terme 11 000 postes de fonctionnaires qui disparaîtraient. Du côté du Parti québécois, on l'entendait en ouverture, 2,5% de la masse salariale totale des ministères et organismes publics. Ça veut dire 16 000 postes environ, dit-on.
2: Quand même.
1: Les libéraux, 12 000 postes à temps plein sur 5 ans, 1,6 milliard de dollars avec ces coupes-là. Et le Parti conservateur, le grand champion dans ce concept-là, avec 47 milliards de dollars en 5 ans, ça amènerait 20 000 postes de fonctionnaires qui seraient à couper un peu partout. Vérification faite par la Vérif de Radio-Canada. Alors oui, l'allègement fiscal peut stimuler l'économie. La question, c'est plus difficile de savoir comment on va quantifier, comment on va investir dans cette économie-là à la suite des choses, et comment se fait-il que maintenant, c'est devenu assez accepté, qu'on parle plus d'austérité, qu'on parle de dégraissage, qu'on se mette à parler de tronçonnage de l'économie. Mais ça aussi, c'est Éric Duhaime qui nous l'a dit à Saint-Chef, une élection, cette fameuse fenêtre d'Overton qui s'est un peu déplacée et qui a amené ces enjeux-là économiques peut-être un peu plus vers le centre, alors qu'il y a pas si longtemps, j'ai à peine 38 ans, mais je m'en souviens
2: oui.
1: quand même.
2: J'aime ça de placer votre âge, vous.
1: Ben, j'aime oui. bien des fois oui. le rappeler, ça me fait du bien. Mais qu'il y a pas si longtemps, on parlait d'État-providence et d'une participation plus grande de
2: oui. l'État. Oui, Jean-François Chicoine est assez âgé, je m'excuse de le dire, pour se souvenir de l'État-providence.
3: Oui, oui,
2: oui, ça fait rire Louis-Philippe Lampron, mais c'est vrai.
3: C'est un produit de l'État-providence.
2: C'est un produit, vous iriez jusque-là quand même.
3: Oui,
2: hein? oui. Alors, passons maintenant au scoop de la semaine, ou même aux journalistes qu'il faut surveiller, Xavier Savard. Fournier.
1: Shlomi Eldaran et Ruth Yuval, un livre-enquête publié par le journal Haaretz. On est en Israël. C'est ces informations par rapport à Benjamin Netanyahou, le premier ministre israélien, qui, selon cette enquête-là, aurait été avisé par son oui. allié des Émirats arabes unis, Mohamed Ben Zayed, d'une opération terrifiante, qualifie-t-on. C'est quelques jours avant les attaques du 7 octobre 2023.
2: C'est
1: énorme. Oui. Et ce que ça nous dit, c'est qu'il a reçu cet appel-là personnellement et surtout qu'il n'a pas partagé l'information avec les services secrets. Et là, c'est pas la première fois qu'on entend cette question-là des informations qu'aurait pu avoir Benjamin Netanyahou. Il a été fortement pointé du doigt parce qu'il n'a pas su protéger Israël. C'est la base hein, de sa politique à Benjamin Netanyahou. C'est cette protection d'Israël. Et là, ben, ce qu'on se questionne, c'est est-ce que ça peut vraiment être possible? Est-ce qu'il y a un doute encore raisonnable derrière, pour reprendre les termes juridiques? Ben là-dessus, je vous laisse entendre la réponse de Ehud Olmert. C'est l'ancien premier ministre israélien entre 2006 et 2009. C'est son avis à lui.
4: I have no doubt that what the Haaretz published is absolutely accurate. I have a good reason to believe.
1: Alors, ce qu'il nous dit, il dit, je n'ai aucun doute que ce qui a été publié par le journal Haaretz est tout à fait possible et tout à fait vrai. Effectivement, c'est une enquête qui est assez majeure pour qu'on soit capable de sortir de cette manière-là. En plus, c'est qu'on a vérifié et contre-vérifié. Et surtout, les Émirats arabes unis n'ont pas démenti. Ils ont tout simplement dit qu'ils n'avaient pas à commenter les affaires internes israéliennes. Il faut comprendre qu'on est dans le contexte des élections. Les élections sont le 27 octobre prochain.
2: En Israël.
1: En
2: oui.
1: Israël, et qu'une grande partie de l'opposition utilisait déjà les attaques du 7 octobre et le fait que Benjamin Netanyahou n'a pas été en mesure de défendre Israël, mais aussi et surtout la réponse qui a été faite par Israël à Gaza, notamment parce qu'on a nourri cette frange très extrémiste de cette coalition israélienne-là, les Ben-Gvir, les Smotrich, qui eux appellent, et encore récemment, à un génocide du peuple palestinien. On disait 10 par jour là du côté de Benjamin Smotrich. Alors voilà, c'est une information quand même assez importante cette semaine par rapport à un sujet qu'on a beaucoup entendu.
2: Oui, merci de le souligner d'ailleurs. La nouvelle qui a retenu votre attention, Xavier.
1: Alors, c'est cette région allemande dirigée maintenant par l'Alternative für Deutschland, ce parti d'extrême droite, mais aussi du défi de prononciation que représente cette région de l'Allemagne.
3: Les électeurs de Saxe-Anhalt, land de l'Est de l'Allemagne.
2: Bon, on rit, là.
1: C'est un clip tiré d'un bulletin de Radio France Internationale. C'est du 7 octobre. On rit parce que, bon, en français, c'est plus difficile de faire la liaison.
2: Ça pourrait nous arriver, Xavier.
1: Ça pourrait m'arriver. Oui. Et c'est pour ça que j'ai décidé d'appeler Julie Hollande, la coordonnatrice des cours de langue à l'Institut Goethe de Montréal, pour avoir la bonne prononciation.
5: Saxe-Anhalt.
1: Alors, plus sérieusement, ce qui retient vraiment l'attention, c'est cette victoire de l'extrême droite en
5: Saxe-Anhalt.
1: Et pour la première fois depuis la fin de la Deuxième Guerre mondiale, ben, il y aura un gouvernement d'extrême droite dans une région allemande. L'Alternative für Deutschland était déjà très présente dans le contexte de la politique allemande, mais c'est vrai que là, c'est un pas de plus qui est avancé. Ce qui est aussi, par contre, surprenant et qui a retenu aussi mon attention, c'est le fait qu'on a été surpris de cette annonce-là. Oui. Je suis moi-même allé en reportage en Allemagne pour faire des sujets là-dessus, mais aussi quand on regarde qui est à la tête de certains pays en Europe et la montée de l'extrême droite en Europe depuis une vingtaine d'années, ne serait-ce que Giorgia Meloni du côté de l'Italie, mais on a aussi du côté de la République tchèque, il y a eu des anciens gouvernements en Autriche, du côté des Pays-Bas. Il y a des coalitions gouvernementales, on est appuyé du côté de la Finlande, la Slovaquie, avec une partie de l'extrême droite. Et puis même dans les sondages, ne serait-ce que la présidentielle à venir avec Marine Le Pen et le Rassemblement national, qui fut un temps s'appelait Front national, mais aussi même à la droite de l'extrême droite, où on a aussi des partis qui se créent. Et même chose du côté de l'Italie, où Giorgia Meloni, pour ses élections l'an prochain, pourrait peut-être se faire dépasser par sa propre droite. Alors le défi derrière tout ça, c'est comment se fait-il que là aussi, on en soit venu là. Benjamin Biard nous rappelle quatre éléments. C'est un professeur à l'Université catholique de Louvain-la-Neuve en Belgique. Il y a l'idéologie, bien sûr. Il y a un vote très protestataire. Il y a souvent des oppositions très faibles devant eux. Pas une présence très forte, mais il y a aussi la dédiabolisation. Là aussi, la fameuse fenêtre d'Overton qui s'est déplacée, notamment sur des questions liées à l'immigration, alors que ce soit ici ou en
5: Saxe-Anhalt.
1: On a les mêmes enjeux.
2: Xavier Savard-Fournier, merci beaucoup d'être avec nous. Merci.

0: Forme de revue de la semaine se poursuit avec notre invité politique Pascal Paradis. Bienvenue officiellement parmi nous, Pascal Paradis. Vous êtes député de Jean Talon pour le Parti québécois depuis les élections partielles du 2 octobre 2023. Comment on peut décrire la circonscription de Jean Talon? Puis c'est des gens qui nous écoutent, qui nous regardent de partout au pays. On est Radio-Canada, c'est à Québec, Jean Talon. C'est comment, Jean Talon?
1: D'abord, c'est la plus belle circonscription du Québec. Je serais pas étonné que je vous dise
0: mais
1: ça.
0: Oui.
1: Mais c'est vrai que c'est une circonscription extraordinaire, qui est tout près de l'Assemblée nationale. Ce sont essentiellement les quartiers de Sainte-Foy et Sillery. On l'a déjà dépeint d'ailleurs sur les ondes de Radio-Canada. Vos collègues d'une émission plus humoristique l'ont décrit là, comme un quartier là, de veuves de juges. Mais ils m'avaient reçu en me disant ça. Mais c'est un quartier qui a une démographie très variée, dont la démographie change. Donc, c'est un quartier de beaucoup de lieux de commerce, de lieux extraordinaires aussi près du fleuve Saint-Laurent, comme la promenade Samuel de Champlain, d'artères commerçantes. C'est l'Université Laval, c'est des centres d'excellence en matière de santé.
0: C'est un salaire moyen assez élevé, plus élevé que la moyenne québécoise. Je pense que ça tourne autour de 48 000 $ par année.
1: Oui, c'est un salaire moyen un peu plus élevé. Aussi, même chose pour le niveau d'éducation qui est très élevé. Donc, c'est aussi une population qui suit beaucoup la politique. C'est un foyer d'immigration dans la région de Québec. Et je le dis avec beaucoup de fierté. Et donc, c'est une circonscription, la démographie changeante, mais c'est une fantastique circonscription.
0: Alors, vous êtes un fier représentant de la génération X, hein, parce que vous êtes né en 1971. On est de la même génération. Vous êtes avocat. Vous avez fait des études.

0: études en droit à l'Université Laval et une maîtrise en droit à la London School of Economics and Political Science en Angleterre, école fréquentée par Jacques Parizeau et Véronique Yvon. Ça se place bien dans une conversation, Pascal Paradis. Vous avez exercé d'abord comme avocat plaideur en litige civil et commercial au sein du cabinet d'avocats McCarthy Tétrault. C'est l'un des cabinets les plus importants au pays. C'est là que vous avez fait votre stage, Louis-Philippe Lampron. Si je me trompe pas, vous avez travaillé, vous avez côtoyé Pascal Paradis.
1: Oui, j'ai travaillé un an, puis ensuite, je suis allé me faire pousser une barbe en Europe de l'Est. Alors, j'ai pas fait mon stage, malheureusement.
0: Vous avez raconté qu'un incident de santé, Pascal Paradis, alors que vous concluez une transaction au Nicaragua, a changé votre vie. Je crois qu'on est en 2002. Qu'est-ce qui se passe exactement?
2: Oui, ben à l'époque, vous avez dit que j'étais en litige, ça c'est dans mon cabinet précédent, mais là, donc je suis en droit des affaires internationales et c'est une transaction que j'ai travaillé depuis longtemps au Nicaragua. Et j'ai fait une crise aiguë d'appendicite sans aucun avertissement le matin de la conclusion de cette transaction-là. Mais
0: Et c'est les médecins là-bas qui vous sauvent,
2: oui,
0: si j'ai bien compris.
2: Oui, absolument, ouais. Parce que j'ai en quelque sorte perdu connaissance dans ma chambre d'hôtel et j'arrivais pas au moment où il y avait le moment de la clôture et donc. Les gens que je représentais étaient très inquiets, donc c'est eux qui sont venus littéralement défoncer la porte de la chambre pour me trouver là et heureusement que je puisse
0: agir. Oui, parce qu'une crise d'appendicite, docteur Chiquan, profitons-en, ça peut être mortel, c'est pas soigné.
3: Dans 1 à 5% des cas selon les équipements autour. C'est une maladie qui, à un moment donné, l'appendice est perfore, puis ça donne une péritonite et puis c'est ça qui fait qu'à un moment donné, on peut pas se lever. Ah, ouais, c'est particulièrement dangereux, il faut agir. Ça peut être aussi un peu plus lent, des fois ça s'installe sur des jours, mais c'est une maladie vicieuse parce que vous étiez porteur d'un appendice, vous saviez pas qu'elle vous ferait défaut en vacances. Il y a des grands explorateurs qui se la font enlever préventivement.
0: Ah, oui. Pour pas que ça arrive.
3: Pour pas que ça arrive.
0: Bon, alors ça change.
2: De l'importance de la prévention. J'aurais peut-être dû y
0: penser. Ça, c'est l'annonce du Parti québécois aujourd'hui. On va y revenir.
3: Voilà. C'est la danse de la sagesse
0: du candidat en campagne électorale, là, Pascal Paradis, en lâche pas une. Alors, Pascal, ça change quoi dans votre vie? Qu'est-ce qui se passe? Parce que c'est un événement majeur quand même pour vous.
2: Ça faisait un certain temps que je réfléchissais parce que mes années en pratique privée et en droit international des affaires ont été extrêmement stimulantes. C'était vraiment intéressant. Mais souvent, j'étais dans des lieux, c'est des grands hôtels. Moi, je travaillais beaucoup, notamment en Amérique latine. Mmh. Et il y a beaucoup de pauvreté et les inégalités qui existent ici aussi. Mais là-bas, tu les as souvent en pleine face. Et il m'arrivait souvent de me demander, mais pourquoi je ne travaille pas à voir comment le droit peut être utile pour les personnes qui en ont le plus besoin. Les plus grandes victimes là, de la marginalisation, des inégalités, de l'injustice, de la discrimination. Et j'avais cette interrogation-là. Et quand tu passes proche par un incident assez bête dans une chambre d'hôtel le matin d'une transaction, ça fait beaucoup réfléchir et je me souviens que je suis rentré au cabinet puis j'ai continué à pratiquer et c'est un appel de quelqu'un que je connaissais pas tant que ça, mais c'était un directeur donc du client que je représentais qui m'appelle quelques mois plus tard et qui me dit « Ouais, Pascal, t'es passé proche, nous ça a été un moment vraiment, même pour nous, c'était un peu la panique à bord. » Et il m'a dit « Qu'est-ce que t'as changé toi depuis ce temps-là? »
0: C'est une bonne question, hein?
2: C'était une très bonne question. Et ça a été un des éléments qui m'a poussé à continuer la réflexion pour dire ben qu'est-ce que je veux faire vraiment de ma vie, même si j'avais vraiment beaucoup de plaisir et que c'était intellectuellement extrêmement intéressant ce que je faisais, c'est est-ce que c'est ça l'appel vraiment, est-ce que c'est ce que je suis destiné à faire et moi j'ai décidé de faire autre chose et de me lancer donc dans l'aventure d'Avocats sans frontières.
0: Changement majeur, en 2004, vous quittez la pratique privée avec un salaire de plusieurs centaines de milliers de dollars. Hein, bien entendu, c'est très payant en droit, la pratique privée. Et vous devenez le directeur général d'Avocats sans frontières Canada. C'est une organisation de coopération internationale que vous aviez cofondée en 2002. Je vous cite, en entrevue au Soleil, c'est le 18 septembre 2023. J'étais un avocat d'affaires et je suis retourné dans mon appartement tout seul avec 500 dollars dans un compte en banque. Pour Avocats sans frontières, je l'ai fait par conviction. Quelles étaient vos convictions?
2: Vous l'avez évoqué tout à l'heure, mais j'ai toujours été choqué par l'injustice.
0: Ouais.
2: J'étais jeune et mes parents me racontent ça. Et je voyais des trucs à la télévision qui me rendaient furieux. Là. Tu sais, j'ai souvent raconté le film où, par exemple, les extraterrestres débarquent. Là, puis là, t'as quelqu'un qui passe la première demi-heure du film à expliquer aux autres. Ils s'en viennent, personne ne le croit. Moi, ça m'énervait. Les films de grands procès, les films où quelqu'un vit une grande injustice, ça m'a toujours choqué. J'étais souvent choqué et fâché en lisant le journal, en regardant les nouvelles. Vient un temps où tu dis, il faut que je me guérisse. Et pour moi, la guérison, c'est dans l'action. Et
0: canaliser la colère en action, c'est important.
2: Oui, et Avocats sans frontières, c'est un outil pour faire du droit un outil de transformation, de faire du droit un outil d'autonomisation des gens pour que chacun puisse l'utiliser pour faire respecter ses droits, pour faire changer les choses. Parce que on voit souvent le droit comme quelque chose qui appartient au plus puissant, au plus fort. Mais ça peut être aussi un outil extrêmement puissant dans les mains de ceux qui en ont le plus besoin pour accéder à la justice puis faire cesser des situations d'injustice ou de discrimination ou de violation de leurs droits.
0: En 20 ans, vous avez travaillé en faveur du rapatriement au Canada d'Omar Kader. Vous avez mené la bataille juridique contre le régime Duvalier en Haïti en aidant les victimes du régime. Vous avez été impliqué dans l'affaire Raif Badawi. Je nomme quelques cas célèbres auxquels vous avez participé comme avocat, là, à Avocats sans frontières. Comment ces expériences ont changé votre vision du monde? Est-ce que là, vous entrez dans des notions de géopolitique? Des notions de génocide, notamment, cruauté humaine absolue, injustice terrible. Comment ça change la vision du monde que vous avez?
2: Ça m'a profondément changé. Ça a profondément changé ma vision du monde, la vision de l'humanité. J'ai vu le pire, mais j'ai vu aussi le plus beau. J'ai parlé à des gens qui ont vécu le pire. Des victimes de génocide, des femmes, des hommes qui ont tout perdu, qui ont vu leurs enfants être torturés devant eux. Puis qui cherchent à guérir, qui cherchent à rebâtir leur vie. Et ça prend beaucoup de choses parce qu'à la fin, il y en a qui disent « j'ai tout essayé ». Je me souviens là, de grands procès célèbres, notamment quand j'assistais au procès de Fujimori au Pérou. C'est la même chose dans d'autres pays en Amérique latine. Et je me dis mais pourquoi t'es ici? Pourquoi t'es dans un processus de justice? Puis les gens disent « j'ai essayé la colère, j'ai pensé au suicide, j'ai essayé la vengeance, la tristesse ». Puis à la fin, de faire sortir la vérité, de reprendre le contrôle sur ma vie en exerçant mes droits et d'obtenir justice, c'est la seule voie pour me guérir puis me rebâtir. Donc t'apprends l'importance du dialogue, de la nuance, de fuir les extrêmes partout. D'ailleurs, c'est une des choses que j'ai dites à mon premier discours à l'Assemblée nationale quand j'ai été reçu comme député. J'ai dit, pour moi, fuir les extrêmes, être dans la nuance, c'est important. J'ai beaucoup appris en Afrique. J'ai beaucoup appris en Amérique latine auprès de grands défenseurs des droits et libertés, y compris des gens qui y ont laissé leur vie. On va parler de l'état de droit tout à l'heure. Il y a des gens qui ne l'ont pas et qui se battent et qui sont prêts à laisser leur vie, qui l'ont laissé. Pour défendre l'état de droit, je sais que c'est précieux et que c'est fragile.
0: Donc, vous passez 20 ans avec Avocats sans frontières et puis, en 2023, vous vous lancez dans ces élections partielles pour le Parti québécois. Pourquoi le Parti québécois? Bon, vous avez eu des discussions avec la CAQ. C'est Tommy Chouinard de la presse qui a révélé ça, d'ailleurs. Mm-hmm. Vous avez votre version des faits. Il y a la version de la CAQ. Bon, oui.
2: Oui, mais ça a quand même été révélé à la fin parce que c'est quelque chose qui a duré un certain temps. J'avais des écrits et donc certains journalistes les ont vus et à la fin, ce qui est sorti, c'est la version des faits de Pascal Paradis et corroborée. Donc, j'avais été approché.
0: Par la CAQ.
2: Il y a eu des discussions, j'ai dit non.
0: Pourquoi vous avez choisi le PQ?
2: Mais parce que ça a toujours été mon parti. Je suis péquiste depuis toujours, je suis un indépendantiste et c'est une des raisons donc de...
0: Il y a bien des péquistes à la CAQ, hein, d'anciens péquistes quand même.
2: On le verra peut-être prochainement. Oui. On verra ça. Il y a une discussion là-dessus hein, avec Madame Fréchette aussi.
0: Oui.
2: Mais pour moi, ça a toujours été une conviction. Je me retrouve dans les idées, dans le programme du Parti québécois, et c'est pour moi le véhicule aussi pour permettre au peuple québécois d'accomplir son destin, c'est de se doter d'un pays.
0: Oui. Quelle est la mesure qui est proposée depuis le début de la campagne électorale qui vous rend le plus fier ou qui est la plus importante à votre avis?
2: C'est une question difficile parce qu'il y en a beaucoup qui me plaisent. On a vu des annonces très importantes en matière de lutte à l'itinérance. Je suis fier que Paul ait annoncé que ce serait sa priorité sociale numéro un après les élections parce que comme député, on a la chance aussi d'aller à plusieurs endroits au Québec et c'est vrai que l'itinérance est partout. On a parlé tout à l'heure de l'importance du sport, de faire bouger nos jeunes.
0: C'est les annonces de ce matin, ça. Vous étiez présent lors de ces annonces. 550 millions sur 4 ans versés dans la santé publique pour prévenir, pour encourager la prévention.
2: Celle sur le sport à l'école, ça fait quelques jours qu'on l'a annoncé. Oui. On a fait des annonces pour les jeunes, notamment pour leur santé mentale. Et aujourd'hui, donc, on annonce un virage vers la prévention. Il y a une infime partie du budget en santé, là, c'est 1,75% qui va en mesure de prévention.

0: faire la prévention, qu'on dise on va y mettre des budgets conséquents, on va rebâtir la première ligne avec les CLSC pour les urgences mineures, pour qu'on arrête d'avoir des gens qui vont à l'urgence par dépit, parce qu'ils n'ont pas d'autre accès à la première ligne.
1: Ah, l'accès à la première ligne, c'est un critère...
0: Très difficile.
1: Très difficile. Ça fait partie des annonces des politiciens depuis au moins une vingtaine d'années. Jean-François Chicoine, là, je vous vois réagir.
2: Ben, c'est qu'on n'aurait jamais dû laisser tomber les CLSC.
1: Ouais.
2: Les CLSC sont communautaires, sont en première ligne. Puis on essaie de refaire toutes sortes de premières lignes de différentes façons, notamment malheureusement par le privé. Quand vous voyez les annonces du privé avec des gens qui se réunissent pour charger de l'argent pour des petites urgences, ça c'est des choses qui auraient dû être prévues en habitude de vie ou qui pourraient être faites dans le communautaire. Et même moi qui travaille dans un hôpital universitaire, si j'ai pas de tentacules dans le communautaire pour les psychologues, les travailleurs sociaux, etc., mon travail il sert à rien. Je fais juste prescrire des médicaments.
0: Et je dirais que c'est la même chose pour les soins à domicile pour les personnes aînées.
1: Oui.
0: Ça aussi, c'est un...
1: C'est une mesure importante annoncée par votre
2: parti. Je connais pas ça, les personnes aînées.
1: Vous travaillez avec les enfants. Bon, Pascal Paradis, l'immigration est au cœur de cette campagne électorale, comme elle l'était, bien sûr, en 2022. Le 29 août dernier, vous étiez présent. On vous a vu dans les images lors de la conférence de presse de votre chef devant l'école secondaire Roger Comtois. C'est dans la région de Québec, c'est à Loretteville. Je cite Paul Saint-Pierre Plamondon lors de cette conférence de presse. Il a avancé que l'école Roger Comtois compte à elle seule 24 classes modulaires. Il a associé le dépassement de la capacité d'accueil du système scolaire québécois au bilan de la première ministre sortante, c'est Mme Fréchette, qui occupait le siège de ministre de l'Immigration de 2022 à 2024. Je le cite encore. L'école déborde en raison d'un trop grand nombre de nouveaux élèves qui proviennent de l'immigration. Pourquoi faire cette annonce devant cette école? C'est une annonce qui a été, vous le savez, fortement critiquée par vos adversaires politiques. Charles Milliard a dit, moi j'avais un malaise qu'on se place devant une école où il y a des immigrants pour dire il y a trop d'élèves issus de l'immigration. Pourquoi vous avez fait l'annonce devant cette école, Roger Comtois, à Loretteville?
0: Ben, si on veut que l'immigration soit une réussite pour les personnes qui choisissent le Québec avec un accès égal aux bénéfices de la social-démocratie, donc un emploi qui correspond à la formation, parce que souvent on va les chercher à l'étranger en leur disant « Venez ici, il y a un emploi pour vous qui vous attend dans votre domaine d'expertise ». L'accès aux services publics, l'accès à un logement. Donc, si on veut que ça soit, qu'il y ait cette réussite-là et qu'il y ait une réussite pour l'ensemble de la société, donc c'est-à-dire que ces bénéfices de la social-démocratie demeurent pour l'ensemble de la population, il faut qu'on soit capable de faire des constats lucides, y compris donc de l'état où on en est actuellement avec les grandes modifications qui ont eu cours à partir de 2017 sur la question des seuils d'immigration. Parce qu'il y a toujours eu un système généreux au Québec. Et à partir de 2017-2018, les courbes ont beaucoup changé et il y a des impacts de ces courbes-là. Donc, le lendemain de cette annonce, c'est intéressant parce que...
1: Non, mais la question, c'était pourquoi devant l'école, Roger Comtois?
0: J'y arrive.
1: Oui, mais il faudrait y aller parce que c'était
0: la
1: question.
0: Mais la prémisse est importante. Oui. Surtout quand on parle d'un sujet...
1: Mais la question est importante
0: qui demande
1: aussi,
0: de la nuance.
1: Parce que ce qui a choqué les gens, c'est que ce soit devant une école secondaire où il y a des élèves, là.
0: Le lendemain,
1: oui.
0: Radio-Canada, je pense que c'est une boîte que vous connaissez bien, Radio-Canada a publié une enquête.
1: Oui.
0: Basé sur les données du Centre de services scolaires des découvreurs, donc du Centre de services scolaires de la région de Québec.
3: C'est pas la même région, par contre, parce que c'est la capitale pour le Radio. Excusez-moi, c'est mon quartier, en plus, d'enfance. Découvreurs, c'est Rochebelle, c'est votre comté, en plus, où il y a beaucoup plus d'immigration depuis toujours, notamment ceux qu'on est allés chercher par l'Université Laval, puis venant de notre rang de foi du quartier de la Mosquée, on a souvent entendu parler de ces chercheurs qui, tristement, ont perdu la vie. Justement, ça fait une différence d'aller à Roger Comtois et de pas être dans votre comté. Est-ce qu'il y a un message dans votre comté? Les gens vous ont dit quoi quand ils vous ont vu là? Parce que le contexte de Jean Talon, c'est pas celui de Loretteville à Québec quand même.
0: Ben, il y a quand même une situation dans les écoles qui est régionale. Alors, les données dont je parlais du Centre de services scolaires indiquent donc que 100% de l'augmentation du nombre des élèves dans ce Centre de services scolaires, la cause, c'est l'immigration. Donc, c'est l'augmentation du nombre de jeunes issus de l'immigration qui vont dans les écoles. Donc, une fois qu'on a dit ça, il y a des constats qu'il faut faire avec lucidité pour dire quelle politique publique peut-on imaginer pour tenir compte de cette situation-là qui est établie ou qui existe en raison notamment d'une modification assez majeur de nos politiques d'immigration à partir de 2017-2018.
1: Oui, mais vous savez que les journalistes du Devoir aussi ont fait un travail d'analyse des données qui ont été émises par votre parti. Ce jour-là, les journalistes, donc François Carabin et Marie-Michel Sioui, se sont

0: Intéressé aux chiffres que votre parti a utilisés pour expliquer le problème de surpopulation dans les écoles, comme Roger Comtois, ils ont écrit ceci dans Le Devoir. Citant des données du ministère, le PQ a tout de même souligné que le nombre d'élèves immigrants fréquentant des écoles du Centre de services scolaires de la capitale avait augmenté de 2,5 fois depuis l'année scolaire 2015-2016. Le PQ n'a toutefois pas précisé qu'une partie de cette hausse, c'est 32 % quand même, était liée à l'immigration de deuxième génération, soit aux élèves qui sont nés au Québec, d'au moins un parent né à l'étranger. Bref, ce sont des enfants qui sont nés ici, qui peuplent les classes, là.
1: Oui, mais
0: comment vous expliquez que cette nuance, qui est importante quand même, ait été absente du discours ce jour-là, Pascal Paradis?
1: La question est la suivante. Lorsqu'on veut réfléchir à nos politiques publiques en immigration, et c'est de ça dont il est question, et on veut un modèle viable, autant pour les personnes qui choisissent le Québec, comme je le disais tout à l'heure, que sur l'ensemble de la société, il faut être capable donc de discuter des impacts. Et je pense pas qu'on puisse dire que cette augmentation importante du nombre de personnes qui arrivent au Québec, à partir notamment dans les 10 dernières années, a un impact sur le nombre d'enfants qui fréquentent les écoles. Faut pas que ça devienne une interdiction de faire ce constat. Pour être capable de dire que fait-on
0: mais
1: avec les politiques publiques.
0: Vous parliez de nuances au départ de l'entretien. Ce que Le Devoir a démontré, c'est un manque de nuances quand même. Il faut l'admettre, je crois,
1: ben,
0: Pascal. Ce jour-là, en tout cas.
1: Vous savez, les données, il y a beaucoup de discussions sur la nature des données en immigration. Et quand on parle d'avoir la nuance et de faire un travail rigoureux, il y a un parti au Québec. Il y a un seul parti qui a déposé une plateforme complète en immigration. On le fait dès 2024 et la plupart des données qui sont dans ce document-là, qui fait 97 pages et qui cite 245 sources externes, des données notamment d'instituts de statistiques, de démographes, etc., qui ont mené le Parti québécois à proposer une politique en immigration. Ça, c'est de la rigueur, ça, c'est de la nuance, parce qu'il faut lire ce document-là. Les gens disent beaucoup de choses des positions des uns et des autres. Mais allez lire ce document et voyez à quel point les constats sont basés sur des faits et des analyses rigoureuses.
0: Par exemple.
1: C'est là la source. Mais c'est important.
0: Parce mais bien sûr.
1: La source de nos positions, elle est là. Et il n'y a aucun parti au Québec qui a déposé une plateforme aussi détaillée et aussi basée sur des données et des faits que
0: Louis-Philippe Lampron, est-ce que vous voulez intervenir? Je vois votre visage, là.
2: Oui, mais je veux faire preuve de nuance et je ne vais donc pas parler de Pascal Paradis, mais bien de parler de la position du Parti québécois. C'est certain que moi, le malaise qui a été soulevé par Marie-Louise Arsenault sur notamment les immigrants issus de la deuxième génération, ça crée vraiment...
0: Je l'ai souligné grâce au travail des journalistes du Devoir, hein. C'est pas mon opinion, là.
2: Oui. mais c'est clair que ça a créé vraiment un ressac important là, dans mon entourage. C'est-à-dire que à partir de quand est-ce qu'on cesse d'être un immigrant au Québec, en fait? Donc, la distinction doit être faite. Les enfants qui sont nés au Québec sont des Québécoises et des Québécois, évidemment.
1: Bien sûr.
2: Mais donc, si on, à chaque fois qu'on entre dans une adéquation entre les problèmes qui sont nombreux du système d'éducation et l'immigration, puis qu'on fait pas les nuances nécessaires sur, justement, qui sont des immigrants et qui n'en sont pas, c'est certain que ça crée un malaise qui persiste, en fait. Indépendamment, là, du fait qu'effectivement, c'est un débat qui est tout à fait légitime, qui est de parler d'immigration, de poids de l'immigration, surtout depuis l'ouverture des vannes, notamment du gouvernement Trudeau.
1: Voilà.
2: Mais cet amalgame-là, pour moi, est vraiment très dangereux, en fait, surtout quand on fait un lien avec les problèmes importants qu'on subit dans notre système d'éducation.
1: Mais c'est pas un amalgame, il s'agit vraiment de dire quelle est la situation aujourd'hui dans laquelle on se trouve à la suite de cette modification, somme toute assez radicale, des politiques d'immigration à partir de 2017-2018. Mm-hmm. C'est un changement majeur. Les courbes ont été complètement modifiées.
0: Est-ce que aujourd'hui, vous comprenez ce que vient de dire Louis-Philippe Lampron, Pascal? Je veux juste qu'on...
1: Bien sûr, bien sûr. C'est un sujet... On en parle
0: depuis
1: le début.
0: Parce que vous comprenez que symboliquement, ça peut avoir des... Le discours est important, les mots sont
1: importants. Bien sûr, et c'est pour ça. Mais voyez, là, dans plusieurs moments, on nous demande, oui, mais est-ce que vous parlez des personnes ou vous parlez des politiques? On dit toujours, on parle des politiques. Et pour parler des politiques, il faut être capable de faire des constats. Donc, de dire que l'augmentation est très importante de l'immigration dans une période de 10 ans, génère une situation sur le terrain, donc dans les services publics, y compris les écoles, y compris les services de santé, avec les bénéfices de l'immigration, bien sûr, avec les contributions puis la richesse de l'immigration d'un côté, mais aussi avec un impact sur l'ensemble donc des services publics. Et là, ce n'est pas seulement le Parti québécois qui le dit. Si vous allez lire cette politique, vous allez voir la Société canadienne d'hypothèque de logement, les banques, les organisations communautaires qui contribuent, poser des constats qui sont importants à faire. Et je pense que ça, c'est faire preuve de nuances.
0: Mais la Chambre de commerce va à l'encontre de ces... Ça dépend qui on écoute, là. Vous le savez très bien que les discours du Conseil du patronat de la Chambre de commerce, c'est 35 000 ce que vous proposez comme immigrants par année. Le Parti québécois, chaque parti a son niveau de proposition. C'est très loin des chiffres que préconise le Conseil du patronat ou la Chambre de commerce, là. Pourquoi vous ne tenez pas compte de ces besoins de travailleurs pour les entreprises? Et on va terminer là-dessus, Pascal Paradis, parce que vous savez que je dois faire des entrevues à peu près de la même longueur avec chacun des candidats. Oui.
1: Les chambres de commerce reposent leurs propositions sur la pénurie de main-d'œuvre.
0: Oui. Qui est importante, vous le savez, vous vous êtes promené en région, entre autres. Là.
1: Ah bien sûr, j'ai fait une tournée, moi, de l'ensemble des PME. J'ai rencontré des centaines d'entreprises et d'organismes à travers le Québec. Mais je vais faire un détour par Toronto pour vous répondre, mais cet argument-là a commencé à Toronto il y a 30 ans. On a besoin d'augmenter beaucoup les seuils d'immigration pour régler la pénurie de main-d'œuvre. Qu'en est-il 30 ans plus tard? Pénurie de main-d'œuvre, même encore plus importante. Depuis 10 ans, les seuils d'immigration ont beaucoup augmenté ici. Que s'est-il passé avec la pénurie de main-d'œuvre? Écoutez le Conseil du patronat et les autres. Voyez ce qu'ils disaient il y a 10 ans. Voyez ce qu'ils disent aujourd'hui, la même chose. Toutes les études sérieuse en économie, démontre que ce n'est pas la solution, c'est un ensemble de solutions dont on a besoin pour la pénurie de main-d'œuvre, y compris des mesures d'augmentation de la productivité, etc. Et bien sûr, une immigration, parce qu'il y a personne qui dit pas d'immigration. Tout le monde dit une immigration avec des seuils raisonnables et qui tient compte du fait aussi qu'il y a déjà beaucoup de gens au Québec qui sont intégrés, qui travaillent, qui parlent le français. Et là, il y en a certains à qui on dit de retourner chez eux. Alors, nous, on dit, écoutez, avant de continuer à augmenter les courbes, voyons ce qu'on est capable de faire avec les personnes qui sont déjà ici et intégrées.
0: Vous plaidez très bien, Pascal Paradis. On sent que vous avez de l'expérience. Bonne campagne. Bonne fin de campagne. Merci beaucoup d'être avec nous aujourd'hui. Vraiment, merci.

0: On retrouve nos analystes de l'actualité. Un vétéran de ce segment, je le dis en ouverture d'émission, le docteur Jean-François Chicoine, qui est pédiatre à l'hôpital Sainte-Justine et professeur à l'Université de Montréal. Et une recrue, Louis-Philippe Lampron, professeur à la faculté de droit de l'Université Laval. Louis-Philippe et Pascal Paradis, vous avez tous les deux assisté au sommet sur l'état de droit organisé par le Barreau du Québec qui a eu lieu cette semaine, les 8 et 9 août. C'était il y a quelques jours. Vous étiez là pour représenter le Parti québécois, Pascal Paradis. Louis-Philippe Lampron, ça nous permet de poser une question assez fondamentale. Qu'est-ce que c'est un état de droit?
1: Oui.
0: Monsieur Paradis, il rappelait combien c'était important, un état de droit. Qu'est-ce que ça veut dire, un état de droit, exactement?
1: C'est important, c'est précieux. Puis moi, je salue, en fait, là, les initiatives du Barreau du Québec, oui, et de son bâtonnier, Marcel-Olivier Nadeau, depuis la dernière année, hein, qui dénonce une érosion de l'état de droit au Québec. Et le grand défi auquel on est confronté au Québec et au Canada, quand on parle d'érosion de l'état de droit, surtout quand on se compare à ce qui se passe avec l'orange démente au sud de la frontière, en tout respect, évidemment, c'est qu'on a l'impression que chez nous, tout va bien. On est dans un état de droit qui est solide, on est avec une population qui est quand même assez éduquée puis qui comprend l'importance de l'état de droit avec des institutions qui sont fortes. Et c'est tout à fait vrai par ailleurs, hein. Quand on regarde les indicateurs, et ça a été discuté lors du sommet organisé par le Barreau, du World Justice Project, le Canada figure au 13e rang sur tous les États qui sont évalués par rapport à la force et à l'efficience de ces institutions.
0: Alors, donc, on a de quoi être assuré.
1: On a de quoi être fier, ouais, assurément. Mais c'est pas parce que on est 13e actuellement qu'il faut pas s'inquiéter de où pointe le curseur par rapport à la force de nos institutions démocratiques. Et donc, c'est la raison pour laquelle c'est aussi important d'avoir des activités de la nature de celles que a représenté le sommet sur l'état de droit pour être capable de discuter entre juristes, politologues, journalistes, etc. sur qu'est-ce qui est en train de nous arriver au Québec, puis qu'est-ce qu'on devrait faire pour éviter que ce qui se passe aux États-Unis finisse un jour par nous arriver, oui, parce qu'on est dans le même écosystème informationnel possédé
0: et
1: par...
0: culturel et politique. On
1: exactement
0: le voit bien dans la rhétorique de certains politiciens, combien ça peut avoir un impact, par exemple. D'autant plus, oui, Philippe Lampron et Pascal Paradis, vous êtes sûrement au courant de ça, le Barreau du Québec a dénoncé 3 projets de loi qui étaient... Selon l'avis du Barreau, c'était une sortie assez spectaculaire, mm-hmm, et rare. C'était en novembre dernier, 3 projets de loi de la CAQ que le Barreau qualifiait de nature, je mets des guillemets et je cite le Barreau, autoritaire. La loi spéciale qui visait les médecins, Jean-François, mm-hmm, vous vous souvenez. L'ordre, oui, l'ordre fait référence aussi au projet de loi 1 qui créerait la Constitution du Québec et le projet de loi 3 qui proposait d'encadrer l'usage que font les syndicats des cotisations des travailleurs. Est-ce qu'on devrait s'inquiéter? C'est le Barreau qui a sonné l'alarme. En quoi ces 3 projets de loi contreviennent à l'état de droit, Louis-Philippe Lampron?
1: Ben, quand on parle d'état de droit, il y a beaucoup de choses pour vérifier si on est en santé au sens institutionnel, ouais, du terme, le respect qu'ont nos parlementaires par rapport aux droits et libertés de la personne notamment, et de ne pas suspendre l'application des droits et libertés de la personne, parce qu'à un certain moment, si on est toujours en train de les mettre hors jeu via le recours à la disposition de dérogation à la Charte canadienne et à la Charte québécoise, ben c'est susceptible de d'affaiblir la portée effective de ces garanties fondamentales, notamment quand on parle de protection des droits des minorités. D'autre part, les choses qui étaient très problématiques, il y en avait beaucoup, hein, avec le projet de Constitution du Québec qui a été piloté par le ministre de la Justice, Simon-Jolin Barrette, oui, c'était qu'il y avait carrément des attaques visant à limiter la capacité de plusieurs acteurs institutionnels québécois à contester la validité constitutionnelle, oui, de lois adoptées par l'Assemblée nationale.
0: Ce qui a donné une commission parlementaire fortement divertissante, à laquelle est-ce que vous avez assisté à cette commission parlementaire, Pascal Paradis, à titre de député?
2: J'ai eu l'honneur de participer aux commissions parlementaires sur ces 3 projets de loi, dont 2 n'ont pas été adoptés d'ailleurs. Il y en a un qui est adopté.
0: Absolument. Absolument.
1: Ben, en fait, le projet de loi sur les médecins a été adopté, mais largement changé.
2: Mais, en fait, mais c'est ça. En fait, c'est ouais, vrai. Tout à fait. Il a été imposé par Bayon, donc ce projet de loi, mais ensuite il a été en fait renié. Ouais. Et de fait, chacun de ces 3 projets de loi avait une clause donc qui restreignait la possibilité de faire appel aux tribunaux.
1: Et les syndicats, quand on parle de contre-pouvoir, le projet de loi qui a passé, la cible très, très claire, là, c'était de limiter la capacité de ces syndicats de participer activement au débat public, au débat politique, au sens au pluriel. Et donc, moi, je m'inquiète beaucoup là du silence des centrales syndicales dans l'actuelle campagne électorale, parce que je me serais attendu à entendre davantage des demandes, des engagements envers les partis politiques pour abroger cette loi qui, effectivement, a passé dans la foulée d'une autre loi qui limitait aussi la capacité et le poids politique des syndicats dans les conflits de travail, le projet de loi 89, qui maintenant permet au ministre du Travail de suspendre une grève, alors qu'avant, ça prenait une loi spéciale adoptée à l'Assemblée nationale, et maintenant, on peut le faire d'un trait de crayon en invoquant le fait qu'il y a une tension trop importante de la discrétion du ministre du Travail.
0: C'est intéressant qu'on ait cette conversation, alors que sur notre plateau, notre invité Pascal Paradis pourrait devenir ministre de la Justice dans l'éventualité de l'élection d'un gouvernement péquiste. Je dis ça comme ça.
2: Vous savez que j'acquiescerai jamais à ce genre de commentaires. C'est comme
0: un tabou. Vous avez tout à fait le profil, hein? Vous avez tout à fait le profil pour devenir ministre de la Justice.
2: Je vais commencer par continuer à travailler très fort pour être réélu dans Jean Talon. Oui. J'espère que les citoyens de Sainte-Foy-et-Saint-Louis vont faire confiance. Puis ensuite, c'est ce qui va se passer avec le résultat des élections. On est confiant, mais on tient rien pour acquis. Et vous savez, on parle jamais de ça. Qui occupera quelle fonction, ça va dépendre de beaucoup de facteurs.
0: Oui, mais vous seriez un candidat formidable. Louis-Philippe Lampron, comment vous expliquez que les gouvernements se permettent d'agir ainsi? On pourrait dire que le gouvernement de M. Carney agit un peu de la sorte avec des projets de loi omnibus, immenses, difficiles, complexes.
1: Oui, mais ce qui est au cœur...
0: C'est à décrypter et à décortiquer, d'ailleurs.
1: Bien, tout à fait. Ce qui est au cœur de l'état de droit, c'est comme la tarte aux pommes. Hein. Tout le monde est en faveur de la tarte aux pommes, tout le monde est en faveur de l'état de droit, jusqu'à ce que l'état de droit soit réduit comme peau de chagrin. Mais ce qu'a fait le gouvernement Carney depuis son élection, notamment avec le projet de loi C5, c'est des brèches immenses dans l'état de droit, en fait. Le fait de s'autoriser la possibilité de mettre hors jeu des lois pour être capable, de la seule discrétion du gouvernement, de faire passer des projets d'intérêt national, c'est extrêmement problématique. Et c'est très, très proche des pouvoirs d'urgence qu'on a vu utiliser beaucoup pendant la pandémie.
0: Oui, ça crée un précédent d'une certaine façon.
1: Ça crée un précédent. Ouais. Et ce pouvoir-là, cette brèche-là, il faut aussi regarder ce qui se passe au sud de la frontière. C'est-à-dire que les brèches dont essaie d'abuser Trump 2 pour mettre de l'avant ce que moi j'appelle, j'ai pas peur d'appeler ça un coup d'État, une tentative de coup d'État, ce sont des pouvoirs d'urgence qui ont été consentis au président au cours des dernières décennies, puis qui existe toujours dans l'appareil normatif. Alors, à partir du moment où on a en place un politicien qui est de mauvaise foi, ces brèches-là, si on ne les referme pas en temps voulu, bien, ça peut effectivement nous mettre dans une position où l'état de droit, on les a plus, les freins de sécurité, pour empêcher l'élu de mauvaise foi d'abuser de son pouvoir.
0: Jean-François Chicoine, la baisse du niveau de littératie des élèves se confirme dans les pays de l'OCDE, selon une étude parue mardi dernier, où les résultats moyens sont les plus faibles jamais observés dans le cadre du programme international de l'OCDE pour le suivi des acquis des élèves en mathématiques et en lecture. Dans la zone OCDE, on fait partie de cette zone, bien sûr, un élève de 15 ans sur 5, désormais à un niveau insuffisant en sciences, en mathématiques et en lecture, contre 16% en 2022. Donc, il y a une érosion très, très rapide de la littératie, là.
3: Oui.
0: Pourquoi c'est inquiétant?
3: C'est assez inquiétant quand on revise en détail cette étude qui est publiée par le PISA, le Programme international pour le suivi des acquis des élèves, qui existe depuis 2000. Aux 3 ans, on vérifie les connaissances, la culture générale ou les compétences dans 3 matières importantes, les mathématiques, les sciences et la lecture, auprès d'enfants de 99 pays. Alors, une étude est sortie, comme vous venez de le mentionner, et faite auprès de 750 000 étudiants, qui représentent à peu près un pool de 30 millions d'enfants de 15 ans. Donc, surtout des enfants qui sont nés à peu près en 2009, à qui on a fait passer des tests. Et on pensait, lors du dernier, excusez-moi le mot, référendum autour de la question, il y a 3 ans.
0: On n'en a pas parlé, hein, de la possibilité d'un référendum
3: juste
0: avec Pascal
3: pour compléter.
0: Ça flotte quand même.
3: C'est ça. Les résultats étaient très bas. Ils avaient commencé à baisser. On avait mis ça sous à cause de la pandémie, des destructions des systèmes scolaires. Et là, on s'aperçoit que ça a baissé beaucoup encore dans presque tous les pays du monde. Il y en a quelques-uns qui s'en sortent un peu mieux. Ça, c'est surprenant. Des provinces chinoises, le Japon, l'Estonie, la Grande-Bretagne et la Lettonie.
0: Vous savez qu'il y a un corpus de lecture obligatoire en Angleterre, d'ailleurs.
3: Oui. Et
0: contrairement au Québec. Hein?
3: Et dans les autres pays, ça a baissé. Ça a baissé au Canada, au Québec. En sciences, pas tant que ça. En mathématiques, un peu plus. Mais en littératie, oui, beaucoup.
0: En lecture.
3: En capacité de compréhension de la lecture, surtout. Alors, on mesure pas ici l'orthographe ou la syntaxe. Mais en compréhension de lecture, ce avec quoi sont souvent, je mesure souvent les élèves du Québec, et ils sont mieux en compréhension de lecture qu'en orthographe et en syntaxe. On le voit à travers les examens du ministère. Mais aussi au Québec comme ailleurs dans le monde, ce niveau-là a baissé l'équivalent d'à peu près une année scolaire en 3 ans au niveau de la compréhension des textes. Et c'est assez phénoménal de voir que c'est partout pareil. Et les raisons à ça, elles sont multiples.
0: Bon, encore, c'est la faute des écrans. C'est votre obsession, Dr Chicoine, dois-je le rappeler, l'utilisation des écrans chez les enfants de très bas âge. Est-ce que c'est les écrans qui provoquent cette incapacité à comprendre un texte plus complexe?
3: Alors, j'ai une obsession partagée avec Édouard Geffray, qui est le ministre de l'Éducation nationale en France, où les statistiques ont été épouvantables. Alors, il a dit, suite à cette étude, phénomène de destruction intellectuelle massive par les écrans. Notre génération est pas plus bête, elle est plus distraite. C'est un point de rupture universel dans l'éducation. Et effectivement, le système attentionnel de tous les enfants est changé.
0: Et des adultes,
3: notamment. Oui, puis je vais y revenir.
0: Oui.
3: Il est changé. On sait très bien, les études sont claires maintenant là-dessus, qu'on perd 10 à 15% de niveau académique avec l'utilisation des cellulaires, par exemple, en classe. Depuis qu'on les a cessés, ça commence à remonter. Et on sait très bien que dans les conversations ou dans l'absence de littératie obtenue à travers le livre, parce que les adolescents vont regarder 14 fois plus d'écran que de livres, le niveau de complexité des lectures c'est a énormément diminué. Les textes de plus de 400 mots sont pas tout à fait compris. Les jeunes emploient autant de mots, sinon plus, à travers les textos et tout, mais ils ne les mettent pas ensemble. Ils ne les confrontent pas. C'est comme si on avait longtemps parlé de connexion humaine, et là, il y a une connexion entre les mots qui ne se fait pas, ce qui fait qu'il y a des couches de complexité qui n'arrivent pas. Et la plupart des étudiants maintenant, à la fin du secondaire, et quand je dis la plupart, c'est facilement au moins un tiers, n'arrivent pas à comprendre un texte relativement complexe ou avec plusieurs étages ou plusieurs nuances. Et on en arrive avec la montée de la droite et ce qui se passe en Allemagne. Je vais faire le lien avec votre sujet. Et puis je vais rajouter
0: c'est
3: une
0: la montée
3: autre,
0: de l'extrême droite.
3: De l'extrême droite.
0: De l'extrême droite.
3: Oui, merci. Je suis ici avec vous pour bien choisir les mots.
0: Non, mais c'est l'extrême
3: droite. Et ce qui fait peur, c'est qu'il y a une autre raison, c'est que les gens ne comprennent pas ce qui se passe. Et ils ne comprennent pas, même s'ils sont intelligents, même s'ils savent lire, même s'ils sont dans des bonnes écoles, ils ne comprennent plus ce qui se passe. Et ça, c'est une des principales raisons. Ce qui est amené aussi par le PISA, c'est le fait que les enfants sont de moins en moins bien soutenus, notamment au Québec, ça sort très fort, dans leur réaction avec leurs enfants, leurs résultats scolaires. Il y a une sorte de nonchalance, qui s'installe et qui est pas mal due aussi à leur propre. C'est pour ça que je disais que je ferais lien avec votre sujet, leur propre technoférence. Les parents ne sont pas négligents, ils sont comme devenus de plus en plus lousses. Et c'est...
0: bon, ils sont lousses. Jean-François Chicoine, Louis-Philippe Lampron, merci à tous les deux. Pascal Paradis, il y a des auditeurs de Jean Talon, votre circonscription, qui nous remercient d'avoir parlé de votre côté humanitaire. Ils ont appris à mieux vous connaître. Merci d'avoir été avec nous. Restez là, on est de retour après le bulletin d'information.
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14: Bon début de soirée, ici Alexandre Courtemanche à Rimouski. Voici les informations. Tout d'abord, un incendie a ravagé l'aréna de la communauté de Nouvelles en Gaspésie. Le brasier s'est déclaré sur l'heure du midi au centre sportif Louis Slayer. Marc Côté, le directeur du service incendie de Carleton-sur-Mer, indique qu'il s'agit d'une perte totale. Il n'y a heureusement aucun mort. Il explique que des équipes de toute la région, totalisant une quarantaine de pompiers, sont intervenus pour tenter de sauver un bâtiment considéré important par la communauté.
15: Dès les premiers appels, là, c'est rentré comme un embrasement généralisé. Au niveau des ressources, là, il y a l'ensemble des casernes du regroupement Avignon-Est, c'est-à-dire de de Stuminac aller jusqu'à Maria, là. Fait que tout le monde est mobilisé sur l'intervention. C'est un gros morceau de la municipalité. C'est un arena qui est quand même très exploité. Il y a plusieurs ligues de hockey. Il y a des games de hockey mineurs, il y a des ligues adultes. C'est sûr que ça va faire. Ça donne un gros coup à la municipalité.
14: Le chef pompier indique qu'il n'y avait aucune activité prévue aujourd'hui à l'intérieur du bâtiment. Les thèmes de la santé et de la lutte contre la criminalité ont retenu l'attention au 17e jour de la campagne électorale québécoise. En santé, le PQ a notamment promis d'investir 550 millions de dollars en 4 ans pour promouvoir de saines habitudes de vie, tandis que les libéraux s'engagent à consacrer 5 % du budget de la santé à la prévention d'ici 10 ans. La coalition Avenir Québec, elle, propose d'ajouter 50 procureurs et 300 policiers pour lutter contre la criminalité. Québec solidaire, pour sa part, promet la gratuité du transport collectif pour les 25 ans et moins et les aînés de 65 ans et plus. Enfin, le Parti conservateur propose une réforme d'éducation en valorisant l'école privée et en donnant plus d'autonomie aux établissements. Et la saison des festivals de musique touche à sa fin et même si ce sont des espaces festifs, ils ne sont toutefois pas sans risque. Une équipe de l'Université Laval à Québec profite ces jours-ci de la tenue d'un événement sur son campus pour examiner les impacts de divers éléments comme l'éclairage du site, la densité de la foule et la présence d'air de repos. Les chercheurs mèneront l'enquête avec des observations sur le terrain et des entrevues avec les participants et les organisateurs, entre autres, comme nous l'explique Stéphanie Couture, qui est sexologue et professeure au département de psychiatrie et de neurosciences à l'Université Laval.
5: L'éclairage sur les lieux d'un festival est quand même considéré important, un facteur potentiel de risque ou de protection contre les violences à caractère sexuel. Nous, on va vraiment rester à l'affût de tout autre élément qui pourrait être observé, qui fait en sorte que, en fait, les personnes festivalières pourraient ou non se sentir davantage en sécurité.
14: La chercheuse mentionne que l'objectif de ses travaux est de formuler des recommandations applicables au festival et à d'autres lieux de rassemblement, comme les bars. Le patron d'Anthropic, Dario Amodei, a appelé au ralentissement du développement de l'intelligence artificielle. Ses propos surviennent quelques jours après qu'un chercheur a annoncé quitter l'entreprise en l'accusant de minimiser le risque existentiel que représente la technologie pour l'humanité. Le riche homme d'affaires

0: père Elon Musk et le patron d'OpenAI, Sam Altman, se sont rapidement ralliés à la demande du patron d'Anthropic. Au début du mois d'août, le gouvernement américain a mis en place un programme pour examiner les nouveaux modèles d'intelligence artificielle qui voient le jour, mais celui-ci est sur une base volontaire et plusieurs voix se sont levées pour critiquer l'opacité du procédé. Et en culture, Céline Dion vient de donner le coup d'envoi d'une série de 16 spectacles près de Paris. C'est un retour très attendu sur scène après 6 ans d'absence, à part pour sa performance aux Jeux Olympiques en 2024. 30 000 personnes sont suspendues aux lèvres de la chanteuse qui s'est montrée touchée de retrouver son public. Frédéric Alnourd est sur place.
1: Après plus de 3/4 d'heure de retard, la diva québécoise a finalement fait son apparition tant attendue sur la scène. Vêtue d'une robe noire, elle entonne alors « On ne change pas ». Avec Scott Price au piano, accompagné de 4 violons, les retrouvailles avec son public l'ont émue. Larmes aux yeux, elle dit devant ses 30 000 fans « Merci, je m'étais promis de ne pas pleurer, mais je ne tiens pas mes promesses ». Elle enchaîne alors « Je suis debout sur scène, merci tellement, le chemin était rocailleux, je me suis accroché, je veux chanter pour vous, pour moi, chanter la vie, je suis tout parce que vous m'aimez ». Destin, Because You Love Me, encore un soir, My Heart Will Go On, elle a donc fait défiler ses plus grands succès. Un tour de chant qui officialise donc le début de sa résidence à l'Arena Plénitude aux portes de Paris pour une 20aine de concerts cet automne et au printemps prochain. L'attente fut longue pour ses fans qui ne l'avaient pas vue en spectacle depuis l'arrêt de sa tournée Courage en 2020 en pleine pandémie. Depuis, sa seule apparition sur une scène avait été sa prestation de l'hymne à l'amour en ouverture des Jeux Olympiques de 2024. Aujourd'hui, devant un parterre conquis d'avance et des célébrités de tous horizons telles que Oprah Winfrey, Michelle Obama, Robert Charlebois et bien sûr sa famille, ses enfants et son équipe québécoise, elle a donc retrouvé ce qui lui manquait le plus, son public. Ici Frédéric Arnould de Radio-Canada, à Paris.
0: En terminant la météo, ce sera partiellement nuageux ce soir et cette nuit dans l'est du Québec. Des minimums annoncés de 18 à Rimouski, 10 à Gaspé, 14 aux îles de la Madeleine et 10 à Sept-Îles. 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
2: 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On est avec Alain Olivier, condamné à tort en Thaïlande pour trafic de drogue. Il raconte son histoire rocambolesque. On est avec Nicolas Titley et Nicolas Mavrikakis pour la critique en direct de Micheline, la pièce qui fait le buzz en ce moment, devant son auteur, parce que c'est la tradition, Michel-Maxime Legault. C'est la deuxième heure de notre talk show en forme de revue de la semaine. Bienvenue!

0: branchés en direct pour dialoguer avec nous, vous allez sur l'application audio. Vous trouvez la bulle de conversation associée à notre émission. Tout peut arriver. Vous répondez à la question cette semaine et vous êtes nombreuses et nombreux à le faire. Qu'est-ce qui vous ferait descendre dans la rue? Qu'est-ce qui vous indigne, vous met en colère? Beaucoup d'entre vous répondez les crises climatiques, bien sûr, et l'intelligence artificielle. Ça faisait la une de la presse au Québec aujourd'hui. Cette volonté de certains chercheurs qui ont un pouvoir immense, qui pourraient mettre fin à l'humanité, rien de moins, là, au cours des prochaines années. Continuez à nous écrire. On aime vous lire. Alors, avec l'auteur Michel-Maxime Legault. Bonsoir, Michel-Maxime.
1: Bonsoir, merci de nous recevoir.
0: Ben oui, vous avez accepté de participer au segment de la critique en direct pour cette pièce Micheline qui a été présentée au BIC, dans le bas du fleuve, à la toute fin de l'été, au cours des derniers jours, et qui est présentée à guichet fermé en ce moment, en formule 5 à 7, dans les coulisses du théâtre Jean Duceppe. C'est jusqu'au 2 octobre. Il y a une version, bien sûr, écrite de cette pièce qui est publiée aux éditions Quartz. Je la tiens dans mes mains, je la montre pour les caméras du RDI. La pièce va être reprise d'ailleurs en mai prochain. C'est la pièce que vous êtes allé voir, les deux Nicolas, pour nous, pour en faire la critique en direct. Est-ce que vous saviez? Bon, il y a un buzz autour de cette pièce.
2: Totalement.
0: C'est clair.
2: Oui.
0: Les critiques sont extrêmement positives. Il se passe quelque chose. Est-ce que vous connaissiez le travail de Michel-Maxime, Nicolas Titley, avant d'aller voir cette pièce?
2: Très peu, et il faut dire que ça fait partie d'une trilogie. J'avais pas vu, je connaissais pas le début, donc la première partie, Micheline, et là, il y a Michel.
0: La prochaine pièce, ce sera Michel.
2: Qui va suivre. Ouais. Et j'ai demandé à l'auteur que j'ai croisé en coulisses avant si elle serait présentée en intégralité, et puis ça va être le cas.
0: Ah bon?
2: Je sais pas si on dévoile des punchs.
1: Si on a les subventions, c'est
2: ça. Oui.
0: Ah, ça, c'est le, oui.
3: Mais moi, j'en avais entendu parler parce que en librairie, les libraires me l'auront commandé. Avant même qu'il y ait eu
0: que vous soyez assigné à aller voir la pièce, comme une synchronicité.
3: Oui.
0: C'est génial, quand même, voyez-vous. La trilogie de Saint-Polycarpe, parlons de vous, parce que, en fait, vous vous inspirez de votre famille, de votre enfance, pour écrire des pièces de théâtre. Pourquoi d'ailleurs? Pourquoi votre famille est si importante dans votre œuvre? Qu'est-ce qu'elle a de si intéressant?
1: Ben, ça a commencé, c'est parce que c'est Marcel Dubois qui, du festival Jamais Lu, m'avait dit, j'aimerais ça que tu écrives quelque chose pour un festival à Paris. Puis là, elle me dit, anecdote de ta vie. Puis j'ai dit, ben, je suis pas auteur, ça se pourra pas parce que moi, je suis metteur en scène, je suis comédien, mais ça, écrire, c'était pas dans mes plans de carrière. Et finalement, j'ai commencé à écrire Michelin, puis j'ai dit, j'ai failli m'appeler Michelin, puis j'ai fait, oh mon Dieu, mais là, ça a ouvert une panoplie de souvenirs que j'avais dans ma vie.
0: Et ça, c'est vrai, là. Parce
1: c'est vrai.
0: Il faut raconter. Donc, vous êtes né à Saint-Polycarpe.
1: Ouais.
0: C'est en Montérégie. C'est un petit village, je pense qu'il faut le dire. Vous êtes né le 5 mai 1982. Saint-Polycarpe, c'est 2542 habitants. C'est à une heure de Montréal. Bon, il y a peut-être 41 ou 43, là. Ça dépend des naissances et des morts. Vous avez grandi. Vous êtes le benjamin d'une famille de 7 enfants. Et vos parents, vous l'avez raconté, voulaient donner leur propre prénom aux deux derniers. Donc, vous avez failli vous appeler Micheline, parce qu'on voulait une fille, on voulait l'appeler Micheline, comme votre mère.
1: Exactement.
0: Et puis là, votre sœur Chantal a protesté.
1: Elle a dit, non, c'est pas un pneu.
0: Ça se pourra pas.
1: Ça se pourra pas. Bon. Fait que finalement, puis là, j'ai dit merci Chantal de m'avoir protégé de ça. Et finalement, puis Michel-Maxime est arrivé beaucoup plus tard, parce que je m'appelais Michel Legault, mais à cause de l'Union des artistes, il y avait déjà un Michel Legault. Fait qu'ils ont dit, il va falloir ajouter un nom. Fait que là, j'ai appelé ma mère. J'avais signé un contrat UDA le lendemain. Elle dit, il y a un Maxime dans ton baptistère. Alors, j'ai fait Michel Maxime, ça sera ça. Et même ma tante, maintenant, m'appelle. Elle dit, oui, Michel, bonjour aussi à Maxime. Ils sont tous mélangés.
0: Mais qu'est-ce qu'elle a, cette famille? C'est une famille, fermière.
1: Oui.
0: La Montérégie, cette région-là, Saint-Polycarpe, c'est une région fermière du Québec.
1: Ouais.
0: Là. Il y a des vaches, il y a des poules. Pourquoi c'est si inspirant pour vous, votre famille?
1: Ça a été très difficile. Je suis pas né sur le bon territoire, en fait. C'est ça. Puis moi, j'aimais l'émission Fort Boyard. J'écoutais Fort Boyard et je voulais devenir un artiste pour aller à Fort Boyard. C'était mon but dans la vie. Puis quand j'avais demandé à ma sœur, justement schizophrène, qui avait toute sa tête, parce que je l'appelle comme ça, parce que c'était mon ange, mon
0: guide.
1: C'était mon guide.
0: Qui vous a sauvé du prénom Michelin.
1: Et elle m'a dit, il faut que tu sois un artiste si tu veux aller à Fort Boyard. Fait que je fais, OK, je serai un artiste et j'irai à Fort Boyard. Bon, c'est pas encore complètement, j'ai pas fait les épreuves de Fort Boyard encore, mais...
0: Ça n'existe plus.
1: Je suis devenu un artiste par ça, parce que je voulais aller là. Et j'ai commencé à prendre des cours de théâtre, des cours de piano. Et finalement, je me suis rendu compte que ça me faisait fuir la ferme. Ça faisait en sorte que j'étais pas sur la ferme. Là, le prof de piano me disait, faudrait que tu pratiques 2 heures par jour. Je fais, yes, c'est parfait. C'est 2 heures de moins entre 2 vaches. Et ça fait... Et finalement, ben
0: tout pour fuir.
1: À 20 ans, je voulais vraiment m'émanciper. Je voulais partir de ma famille. Tu sais, je voulais vivre ma vie d'artiste. Je me rappelle même que tu sais, j'ai fait de la mise en scène. J'ai fait tout pour ne pas retourner sur ce territoire-là. Et à 40 ans, je me suis dit, hey, je fais encore ce métier-là, mais grâce aux valeurs de mes parents et grâce aux valeurs familiales. Je rencontre, veux pas beaucoup de gens dans ce métier. Je dirige des artistes. Je me rends compte que finalement, des fois, je rencontre des égos. Des fois, ben oui.
0: Ça arrive. Dites-nous tout. Il y a des égos.
1: Et finalement, je me rends compte que si je vois mes parents qui sont encore, ils ont vécu beaucoup d'épreuves. Il y a eu l'incendie de la ferme familiale. Il y a eu la mort de ma sœur, justement, Chantal. Ils sont encore lumineux. Ils sont encore beaux. Ils ont des yeux. Je les vois, ils sont pleins d'espoir, sont pleins de. Et ils ont 85 ans. Je trouve que c'est formidable.
0: Ouais.
1: Et je me suis dit, ah ben, je veux vieillir comme eux. Et c'est pourquoi j'écris cette œuvre-là.
0: Pour leur rendre hommage, en fait.
1: Rendre hommage et pour pouvoir continuer à bien vieillir.
0: Oui. Puis Micheline, donc, la deuxième pièce de cette trilogie, ouais. Ça commence par Micheline, là on est rendu à Micheline. C'est une pièce qui rend hommage à votre mère,
1: ouais.
0: Qui s'appelle Micheline, et à votre tante,
1: ouais.
0: Qui s'appelle aussi Micheline. On aura compris que c'est la sœur de votre père, là.
1: Oui, oui. Exactement, oui. Et qui est une fiction. Parce que dans la pièce, donc,
0: ça vous étonne.
3: Ah oui.
1: Alors
3: oui,
1: voilà,
3: oui,
1: ça c'est une fiction.
3: Il y a plein d'éléments qui nous laissent croire que tout est vrai. Vos photos d'enfants, les photos de votre mère, les vidéos. Donc, enfin, moi, j'ai écrit pour toi.
1: Oui, bon.
2: Donc, est-ce que la deuxième Micheline, votre tante, n'existe nulle part?
1: Il y a eu une Micheline dans ma... Ah. Oui, il y a eu une Micheline. Elle est arrivée avec une robe, avec une grande boucle rouge dans le dos au jour de l'an. Tout ça, c'est vrai. La seule chose, c'est que j'ai parlé avec une amie qui est décédée d'un cancer et j'ai dit, elle s'appelait Denise. J'ai dit, Denise, quelle a été ta vie? Elle dit, ben, j'ai pas eu la vie que je voulais avoir. Et elle m'a tout raconté sa vie et c'est la vie de la Micheline à Robert dans le roman. Donc, cette Micheline à Robert est un mélange de Denise, de ma tante, de toutes ces femmes qui m'ont inspiré et des femmes qui étaient complètement différentes de ma mère. Parce que ma mère, cet enfant, piochait des champs. Elle arrivait au jour de l'an en legging. Elle sentait un peu peut-être la ferme. Mais la tante était comme lumineuse, une grande robe. Et je trouvais ça...
0: Plus urbaine.
1: Ouais. Tu sais, puis il y avait quelque chose là-dedans qui m'inspirait. Je trouvais ça intriguant de voir ces deux femmes-là. Avec le même nom, aux cheveux auburn, aux sourcils dessinés, mais ils étaient complètement différents dans leur vie.
2: C'est ce qui est intéressant, et c'est ce qui m'étonne, en fait, de voir que ce personnage-là est fictif, parce qu'on a l'impression que c'est deux archétypes féminins qui sont présentés dans la pièce. La Micheline de la ferme, qui est beaucoup plus pragmatique, un peu fataliste aussi, je pense, face à son fils aussi, elle dit, bon, à chaque bizarrerie comportementale de son fils, jusqu'à son coming out, c'est toujours, il est comme ça.
1: Il sera comme ça, celui-là.
2: Il sera comme ça, ça se limite à ça. Alors que l'autre, on a l'impression qu'elle incarne d'une certaine manière, une espèce de glamour, quelque chose, même si c'est la duchesse de Laval, mais quand on habite Saint-Polycarpe, j'imagine que Laval, c'est presque Paris, là.
1: Oui,
2: c'est
1: comme, exactement.
2: C'est quelque chose de flamboyant. Mais,
0: on salue les gens qui nous écoutent depuis Laval.
2: Ce sont deux mères, mais c'est deux modèles de féminité. J'ai l'impression qu'ils ont été... Moi, je le croyais, qui ont constitué peut-être le dramaturge que vous êtes devenu aussi, parce que c'est des personnalités fortes, mais opposées et complémentaires.
0: Qui ont le même prénom, parce que c'est un hommage au prénom. Prénom
2: c'est ça, c'est Micheline avec un S, d'ailleurs,
0: ben
2: il faut le dire.
0: Micheline au pluriel.
2: Le titre de cette pièce-là.
0: Et les Micheline, les deux Micheline, donc la mère et la tante, sont interprétées par Frédéric Bédard.
1: En fait, ma mère, c'est moi.
0: Oui,
1: ma tante Frédéric fait ma tante. C'est ça. Moi, c'est comme si je raconte mon histoire, puis tout d'un coup, je glisse et là, finalement, j'interprète.
3: Continuellement, vous passez de votre propre rôle, celui-là de votre mère.
0: On écoute un extrait, de la presse de la pièce pour donner une idée aux gens qui nous écoutent ou qui nous regardent du ton de la pièce. Très bon extrait. C'est vous qu'on va entendre, Michel Maxime. On écoute.
4: Deux Micheline complètement différentes. Mais le simple fait qu'elles portent le même nom et qu'elles aient tous les deux les cheveux au beurre, les sourcils dessinés, créaient de la confusion quand la famille jasait d'elle autour d'un café plein de sucre et de crème. On est clairement la personne qui parle. On avait trouvé une façon bien rustique de les différencier. On les appelait Micheline à Yvon et Micheline à Robert. Mais qui ont qu'on les appelait de même. Comme s'ils étaient une possession de leur mère.
0: Alors, c'est un extrait de cette pièce Micheline où vous jouez sur scène avec Frédéric Bédard. Comment on pourrait raconter ce que dit la pièce Nicolas Mavrikakis?
3: Moi, j'ai l'impression
0: que... Parce que là, on a mis en scène l'univers.
3: Oui, mais... oui, mais je pense que si ça touche autant de gens, puis qu'en plus, c'est un guichet fermé, c'est que vous arrivez à résumer un peu une histoire du Québec de la seconde moitié du 20e siècle, qui passe de la ruralité à, pas la ville complètement, je dirais à la banlieue, oui. Banlieue qui fait rêver complètement la deuxième Micheline. Et d'ailleurs, on se rappelle, on se remémore pour le coup comment la banlieue a pu fasciner les gens et quand les gens aimaient la banlieue. Elle disait, mais à un moment donné, je voulais vivre à Laval, je voulais mourir à Laval. Bon, quand même pas rien, là. Elle voulait rester là jusqu'à la fin des temps.
0: Après Venise, Laval.
3: Après Venise, oui. Laval. Très joliment dit. Je crois que c'est de ça, que c'est aussi ça qui touche beaucoup les gens, que vous arrivez à résumer ce passage aussi de ces femmes qui sont aliénées d'une certaine manière, on peut le dire. Il y en a une qui travaille à la ferme, votre mère, l'autre qui a épousé un homosexuel et qui découvre par hasard à l'Halloween, alors qu'elle-même est habillée en homme et qu'elle promène sa fille pour faire de porte en porte, et elle tombe dans une maison où son mari est là avec un autre homme. Voilà, donc un peu compliqué.
0: Et ça, c'est inspiré de la vraie famille?
1: De mon amie Denise.
0: C'est pas rien comme anecdote, c'est assez théâtral.
3: Donc on découvre de ces femmes qui veulent se libérer, et du coup elle décide qu'elle va vraiment se libérer, mais une libération aussi qui foire un peu, puisque même son enterrement, on comprend bien, c'est pas vraiment l'enterrement qu'elle aurait voulu avoir, et vous lui donnez un enterrement à sa mesure, où Céline Dion arrive, c'est pas Céline Dion qu'on regarde, c'est elle.
1: Et ça, c'est une vidéo que j'ai filmée avec Denise, parce que Denise, quand elle m'a annoncé son diagnostic de cancer, m'a dit, j'ai pas eu la vie que je voulais avoir, alors j'ai dit, quelle est la mort que tu aimerais avoir, m'a dit... Puis là, on a commencé, on a sorti une bonne bouteille de vin, et là, on a parlé de ça, et là, on a flyé. Et on a encore, j'ai encore cette vidéo-là de Denise. En fait, ça a été une inspiration pour l'équipe de production de faire, voici, c'est ça les funérailles qu'elle voulait avoir. Ça,
0: elle voulait Céline Dion qui apparaît.
1: Ah oui, Céline Dion qui apparaît avec des porteurs de cercueils. Oui.
0: Elle a trouvé le moyen de parler de Céline Dion, ce soir. Alors que tous les médias européens et québécois sont centrés sur le premier spectacle de Céline à Paris.
2: Oui, c'est intéressant. Moi, je veux revenir sur l'extrait qu'on a entendu où on dit comment on différencie ces deux femmes-là en disant la Micheline à Yvon et la Micheline à Robert. Et une des questions qui est posée par la pièce aussi, c'est qui est-on quand on n'est plus la Micheline à quelqu'un, quand on n'est que Micheline tout seul, ou aussi comment on se définit. Il y a une question de l'identité. Et je parlais aussi tantôt de l'identité de l'auteur aussi, qui est tiraillé un peu entre le côté très terre à terre, littéralement, de la ferme, et le côté qui le fait plus rêver, le côté plus glamour de Laval. Ça me fait rire à chaque fois que je le dis.
0: Attendez, moi, j'ai vécu 10 ans à Laval. Il y a des gens qui pourraient se trouver insultés. Semi-ironique de Montréalais.
2: Il y a des très, très beaux coins de Laval, je tiens à le dire. Oui. D'ailleurs, je veux pas m'attirer les fous de qui que ce soit. Ni des gens de Saint-Polycarpe, d'ailleurs. Mais on sent ce désir d'émancipation de la part du jeune protagoniste aussi, parce que ça évoque des souvenirs d'enfance aussi. Puis il en parlait au début, l'auteur qui est face à nous, c'est ce désir de sortir justement de la ferme, non pas de la médiocrité, mais de la banalité de la ferme, c'est son quotidien, et de la dureté.
0: Qui amène une question intéressante, parce que ce que vous venez de raconter, c'est que c'est votre vie en somme, c'est votre fac. Pourquoi raconter ça? Pourquoi c'est ça le moteur de cette œuvre en fait?
1: Quand j'ai écrit ça, j'étais sûr que se retrouver dans un fond de tiroir. Je me suis dit, bon, ça intéresse qui? J'ai fait une lecture, c'est Marie-Thérèse Fortin qui faisait la mise en scène de du premier volet qui était Micheline. On l'a fait en lecture ou jamais lu, puis quand je suis sorti de la lecture, j'ai fait, bon, les gens vont me parler de ma structure dramatique, de mes personnages qui sont plus ou moins développés. Tu sais, je m'attendais à des critiques, et tout le monde m'a parlé de eux. De leur vie, des problèmes de la ruralité, des enjeux, et là j'ai fait ça intéresse des gens, et les gens ils me prenaient dans leurs bras, ça touche des gens, donc ça risque d'intéresser beaucoup de gens, donc finalement on en a fait une production.
0: Bon, la production, vous avez comment dire, une petite dent contre certains aspects de l'ordre de la mise en scène, si j'ai bien compris.
3: Oui, il y a des choses que j'ai adorées, comme par exemple l'usage des photos, des vidéos. Je pense qu'il y a vraiment un filon que vous devriez peut-être développer encore plus. Mais je ne vais pas vous dire quoi faire, c'est pas mon travail. Mais j'ai trouvé qu'il y avait une richesse là-dedans avec les photos et tout
0: ça. C'est Marie-Hélène Gendreau qui est responsable de la mise en scène. C'est très bien. Pour la nommer quand même.
3: La musique, entre les scènes, m'énerve un peu. Il y a un petit côté soap des années 80-90. J'ai même écrit dans mon résumé, j'ai dit, il y a un côté ma tante à la musique. Mais ma tante avec les ma tante, ça fit peut-être.
1: Ça difficile. Oui, oui.
2: C'est voulu, je pense.
3: Mais je me demandais pourquoi avoir choisi cette esthétique un peu kitsch, je dirais même peut-être un peu camp, parce qu'il y a peut-être quelque côté gay, où on rit des choses sans vouloir être méchant, mais il y a une petite pointe de méchanceté aussi sous-jacente.
0: Bravo.
3: Je vais arriver. Merci, oui. C'est gentil. Et je me disais des fois ce côté kitsch, parce que faut dire aussi que quand on arrive, on nous offre du popcorn, une boisson gazeuse ou de l'alcool. Ouais. Puis à la fin, on a le droit à des petits signets funéraires avec la photo de Micheline. Puis il y a même un registre sur lequel on peut mettre un petit mot pour comme si on avait été à l'enterrement de Micheline qui n'existe pas en fait. Enfin,
1: ouais,
3: à travers nos personnes. Et cette esthétique kitsch, moi, j'ai un petit peu de mal. Mais même si le camp me donne pas d'urticaire, là, vous m'entendez
1: mais
3: bien.
1: Mais non, mais je comprends. Moi, je l'embrasse complètement. Donc,
3: voilà, c'est ça. Va. Expliquez-moi pourquoi ça.
0: Qu'est-ce que vous répondez à ça? On va le laisser répondre, Nicolas. Titlez, si vous le voulez bien, à cette critique.
1: C'est surtout, tu sais, c'est des images aussi d'inspiration aussi de la maison de Saint-Polycarpe. Tu sais, on a un concepteur vidéo qui est allé filmer sur place.
0: Ça avait l'air de
1: ça. Images. Tu sais, il y a une tapisserie quand même avec des chevreuils dessus, là. Tu sais, donc c'est ça, Saint-Polycarpe aussi. Et on a accès aussi à des magasins. Moi, j'allais chez Tic Géant, c'était le magasin qui servait à Valleyfield, toute la décoration de toute la région. Fait qu'on prenait nos bibelots au Tic Géant, on avait comme... Donc, c'est sûr que tout ce kitsch-là, oui, on l'embrasse parce que ça fait partie du décor de Saint-Polycarpe.
0: Nicolas Titlé.
2: Et il y a quelque chose qui relève de... Moi, ce que j'ai noté en premier, j'ai dit c'est une petite pièce. Et je le dis pas de façon dérogatoire du tout parce que c'est une partie d'un tout. On a parlé de la trilogie, c'est une pièce courte et qui va dans l'intime et va dans quelque chose dans le quotidien. Et la mise en scène, je trouve, sert assez bien ça. Elle est assez minimaliste et il y a des accessoires qui apparaissent et qui disparaissent dans le sol. Comme ça, il y a une trappe qui ressemble quasiment à un coffre de jouets pour enfants où on a l'impression que c'est le petit garçon qui, justement, va revêtir comme des morceaux comme ça qui sont pas toujours nécessairement les bons mais qui donnent l'impression d'un spectacle. On a l'impression, moi, d'un retour dans l'enfance un petit peu et ça a un côté très cocon. Il y a quelque chose dont on n'a pas encore parlé. Il faut le faire absolument parce qu'il reste peu de temps.
0: Oui.
2: C'est Frédéric Bédard qui pour moi est la révélation
0: tout
2: de cette pièce-là.
0: Ah oui, c'est une actrice formidable qu'on a très peu vu au cours des dernières années.
2: Ouais. Et qui a une voix formidable et qui s'en sert d'ailleurs, elle chante très bien, elle s'en sert dans la pièce et elle est à la fois truculente, elle a ce côté-là très glamour un petit peu qui pète un peu plus haut que le trou, mais en même temps elle est très très touchante dans les moments qu'il le demande et ne serait-ce que pour elle, et je veux rien vous enlever.
1: C'est écrit pour elle, quand j'écrivais je me suis dit c'est Frédéric Bédard dans toute sa folie, dans tout son côté singulier aussi comme
0: femme.
1: Alors
0: Micheline, c'est un vrai succès, hein. La pièce est à l'affiche en formule 5-7 dans les coulisses du théâtre Jean Duceppe jusqu'au 2 octobre. La bonne nouvelle, c'est qu'il y aura une reprise de la pièce en mai prochain et elle est parue, je le tiens ici, l'exemplaire, aux éditions du Quartz. Michel Maxime Legault, merci beaucoup d'être avec nous.
1: Merci
0: d'être avec nous ce soir.

0: direct, notre talk show en forme de revue de la semaine se poursuit avec notre invité, Joanna, avocat, spécialiste des droits humanitaires. Vous allez être heureux d'apprendre, Joanna, qu'on est écouté partout dans le monde. Hein. C'est la joie de la radio numérique.
1: Même quelqu'un? À Laval.
0: À Laval, entre autres choses. À Drummondville, où Annie nous écrit. Elle parle de Fort Boyard. Ça existe encore, dit-elle, d'ailleurs.
2: Oui. Oui.
0: Mais que c'est diffusé ailleurs dans le monde, là, dans la francophonie. Voilà, c'est plus diffusé au Québec. Merci, Annie, de cette précision. Il y a quelqu'un aussi qui nous écoute du Monténégro, Joanna, quand même, de la ville de Kotor. Il s'appelle Pierre Adam.
2: On le salue.
0: Voilà. Merci à vous. Continuez à nous écrire, bien sûr, via la bulle de conversation associée à notre émission. Tout peut arriver sur notre site web. Joanna, vous avez 35 ans.
2: Oui.
0: Vos parents ont quitté la Syrie.
2: Oui.
0: Juste avant votre naissance pour venir s'installer au Canada. On est en 1991. Votre mère était enceinte de 8 mois de vous.
2: Jusqu'aux oreilles.
0: Ah oui. Elle a caché sa grossesse.
2: Oui.
0: C'est ce que raconte Rima El-Khoury dans un portrait qu'elle vous a consacré.
2: Absolument.
0: Pourquoi elle a caché sa grossesse?
2: Ben, c'est parce que ça a pris tellement de temps à avoir le visa pour pouvoir aller vers le Canada que quand le visa est arrivé, il fallait y aller. Et là, ben, elle était enceinte de 7-8 mois, là.
0: Mm.
2: Donc, elle a dit, bon, je prends pas de chance, j'y vais. Donc, je me drape et j'y vais.
0: Ils sont partis bien avant la guerre civile, là, qui a évidemment ravagé la Syrie à partir de 2010-2011. On est en 91 quand ils quittent vos parents. Pourquoi ils partent?
2: Pour une vie meilleure, pour une vie différente, pour des opportunités essentiellement. C'est le rêve de bien des immigrants, hein, de donner à leurs enfants une vie que eux n'ont pas eue ou eux qui souhaiteraient que leurs enfants puissent avoir.
0: Et ils vont travailler ici. Votre mère rêve de travailler en droit. Elle va renoncer à ça. Vous allez le faire pour elle, peut-être un peu, hein, d'une certaine façon. Puis votre père va continuer à faire ce qu'il faisait en Syrie, travailler dans le textile, dans les vêtements. Nous, on vous accueille aujourd'hui sur notre plateau. On est dans une forme de primeur pour la radio, pour la télévision. C'est la première entrevue que vous donnez après avoir appris, c'était le 30 juin dernier, que votre poste de chef de bureau du Haut Commissariat des Nations Unies pour les réfugiés à Montréal a été aboli, Joanna.
2: Ouais.
0: Pourquoi on a aboli votre poste?
2: Ben, moi, je l'ai fait un petit peu avant, mais je l'ai annoncé à ce moment-là.
0: Oui,
2: absolument.
0: Nous, on s'est rencontrés sur le plateau de l'émission 24/60 le 17 avril, où vous étiez venu dans le cadre de cette fonction commenter.
2: On a fait le tour du monde ensemble.
0: Exact. De façon virtuelle.
2: Oui.
0: On était venu parler du déplacement de la population,
2: notamment
0: au Liban. Ça venait de se passer. Il y avait 1 million de personnes qui avaient dû se déplacer en raison de cette guerre au Moyen-Orient.
2: Ouais.
0: Qu'est-ce qui s'est passé? Pourquoi vous avez perdu votre poste?
2: Ben, c'est pas compliqué, essentiellement. J'ai perdu mon poste dans une restructuration majeure que la HCR a vécue, qui est l'Agence des Nations Unies pour les réfugiés, qui elle-même découle essentiellement des baisses assez drastiques dans les budgets d'aide humanitaire et d'aide internationale qu'on voit à l'heure actuelle. Donc, les pays donateurs, les grands pays donateurs ont réduit leur budget d'aide. Donc, le HCR avait moins d'argent pour opérer.
0: Ouais.
2: Et ça a mené jusqu'à, tout récemment, là, à la suppression de 5000 postes à travers le monde. C'est près du tiers de l'organisation qui a été mis à pied. C'est 185 bureaux qui ont été soit fermés ou restructurés. Et malheureusement, ben mon poste est passé à la trappe.
0: Oui. Le but de l'entrevue, c'est pas de parler de vous, même si on est désolé de ce sort. C'est de parler de l'importance de cette organisation-là. Parlons d'abord de à quoi ça sert, le Haut Commissariat des Nations Unies pour les réfugiés. Quel est le mandat exact de cette organisation-là?
2: C'est une organisation internationale qui est née au lendemain de la Seconde Guerre mondiale.
0: Oui.
2: Pour essentiellement...
0: En même temps que l'ONU.
2: En même temps que l'ONU, absolument, pour soutenir, pour venir en aide, pour fournir une assistance vitale aux personnes déplacées de force. Et qui sont-elles, ces personnes déplacées de force, qu'on compte au nombre de 120 millions aujourd'hui? Ce sont les réfugiés, ce sont les apatrides, ce sont les personnes en demande d'asile et les personnes qui sont déplacées à l'intérieur même de leur propre pays, en raison des guerres, en raison des violences et en raison des persécutions.
0: Comme au Darfour, comme en Syrie, comme au Liban, en Libye, par exemple.
2: Au Bangladesh, en RDC, en Haïti, on pourrait y aller... allègrement comme ça en Afghanistan. Donc oui, c'est une organisation internationale qui a une vocation dite humanitaire. On est là pour offrir des besoins de pour répondre aux besoins de base des personnes qui ont tout perdu, qui font le choix existentiellement cruel de l'exil, de quitter son chez-soi, sa maison, ses souvenirs, son quartier, d'être déraciné pour trouver le refuge, pour trouver la protection. Et généralement, les premières personnes qu'ils vont rencontrer sur leur route, ce sont les employés, ce sont les fonctionnaires du HCR qui vont leur offrir des tentes, des abris, de l'eau, des vivres pour pouvoir survivre dans des conditions parfois extrêmement cruelles.
0: Oui, pendant les 2 ans que vous avez passé comme employé de Montréal, du Haut Commissariat, vous êtes allé en Syrie, par exemple.
2: Ouais.
0: C'est le pays d'origine de vos parents.
2: Ouais.
0: Vous avez passé 2 mois à peu près
2: ouais,
0: en Syrie.
2: Exactement.
0: Qu'est-ce que vous avez fait? Ça va donner une idée aux gens de la nature du travail.
2: Ouais. Ben, en fait, je suis allé en Syrie au lendemain du renversement de M. Al-Assad. Donc, contexte politique nouveau en Syrie.
0: Oui.
2: Des médias internationaux qui déferlaient par centaines en Syrie. Il y avait un besoin d'avoir du soutien auprès de l'équipe des communications pour parler du mandat du HCR, pour parler aux réfugiés qui rentraient à la maison. Donc, des gens du Liban, des gens de la Jordanie, des gens de la Turquie qui, au compte de plus de 3 millions aujourd'hui, sont rentrés en Syrie.
0: Qui étaient partis lors de la guerre civile.
2: Et qui rentraient. Donc, il fallait communiquer avec ces gens-là. Il fallait communiquer avec les nouveaux décideurs à Damas. Donc, c'est dans ce contexte-là que moi, j'ai été déployé en Syrie pour soutenir les opérations du HCR là-bas, mais également pour faire des rencontres, pour faire du terrain. Parce que moi, dans mon rôle au Québec, au Canada, qu'est-ce que je faisais? Ben, je venais dans les médias. Je venais commenter l'actualité, bien entendu. Je faisais un plaidoyer auprès du gouvernement pour justement des plus grandes allocations d'aide internationale. C'est bien beau avoir un rapport et dire le rapport dit XYZ, mais c'est encore plus percutant, je pense, d'avoir des récits de personnes
0: toujours
2: déplacées.
0: Toujours. C'est prouvé en forme journalistique aussi. Quand
2: voilà.
0: On nomme des gens, quand on raconte des histoires, on a beaucoup plus d'impact que quand on cite des chiffres.
2: Assurément.
0: Oui, et que tout devient une statistique, en fait. C'est fort quand même, 120 millions de personnes qui ont eu à se déplacer sur la planète
2: c'est
0: au
2: immense.
0: Cours des dernières années. Puis en corrélation à ça, il y a des coupes, vous l'avez dit, très importantes dans les budgets alimentaires. Le budget du Haut Commissariat de l'ONU, par exemple, est financé à 80% par les Américains. Et là, arrive Donald Trump au pouvoir. C'est une des premières annonces qui a été faite, d'ailleurs. On coupe dans les budgets d'organisations d'aide humanitaire partout dans le monde. Question naïve, pourquoi?
2: Alors, permettez-moi une petite correction.
0: Allez-y.
2: 80% du budget du HCR, ce sont des contributions volontaires
0: oui.
2: des États. Maintenant, les États-Unis, c'est historiquement le bailleur de fonds
0: Major.
2: Principal
0: voilà.
2: du HCR. Donc,
0: voilà.
2: à peu près
0: Merci.
2: 40% du budget.
0: Oui.
2: Et là, qu'est-ce qui se passe? Ben, les États-Unis décident de retirer leur bille. Donc, financer l'organisation à hauteur de 2,5 à 3 milliards. Et là, on passe à des 500-600 millions de dollars par année. C'est immense, oui, mais pour nous, ben ça a un coût énorme parce que là, on perd le principal bailleur de fonds, on perd essentiellement nos ressources et ça nous amène à prendre des choix cruels. Bien sûr, des gens qui vont perdre leur poste.
0: Comme vous.
2: Comme moi.
0: Oui.
2: Mais ça, c'est l'arbre qui cache la forêt. En fait, la vraie crise, essentiellement, c'est que quand on coupe des postes, ben c'est qu'on

0: s'est perpétué.
1: Ouais.
0: On a coupé dans ces budgets-là aussi, comme
1: Absolument.
0: Gouvernement au Canada. Pourquoi on fait ça, Joanna?
1: Ben, écoutez, il y a plusieurs facteurs, je pense. On est dans un monde...
0: C'est une dépense qui est pas essentielle?
1: Ben, c'est une dépense que, malheureusement, on voit souvent comme étant facultative.
0: Exact.
1: Et ça, c'est erroné comme lecture, parce qu'on vit dans un monde interconnecté, interdépendant, et ce qui se passe ailleurs dans le monde, on le ressent jusqu'à chez nous. Hein. On le voit avec le prix à la pompe en raison de la guerre en Iran. On le voit quand des détroits sont bloqués.
0: Le fameux détroit d'Hormuz.
1: Le détroit d'Hormuz. Oui. Babel Mandeb, mais on le voit également quand, par exemple, les Ukrainiens ou les Russes bombardent des ports en mer Noire, le prix du blé augmente, donc le prix du pain augmente. Donc
2: les pandémies aussi.
1: Les pandémies.
2: Quand une maladie survient quelque part, c'est pas vrai qu'on est à l'abri parce qu'on est loin.
1: Exactement. Alors, les changements climatiques, les pandémies, les crises, les guerres, ça s'arrête pas aux frontières, essentiellement.
3: Ouais. L'Ebola est revenu en Afrique.
1: Aussi, aussi.
0: En RDC, 2020, notamment.
1: Absolument.
0: Ouais.
1: Mais bref, donc on vit dans un monde de polycrise, on vit dans un monde où les pays ont injecté beaucoup d'argent pendant la pandémie pour répondre justement à la crise sanitaire. On vit dans un monde où il y a énormément de compétition pour les ressources publiques. Donc, on fait des choix. Et malheureusement, comme je l'ai dit tantôt, on voit l'aide internationale comme étant une dépense facultative et on réduit. Mais pour vous donner un ordre de grandeur, là, moi j'ai regardé les budgets ou du moins les dépenses des 9 organisations humanitaires de l'ONU. Le HCR, le Programme alimentaire mondial, oui. L'UNICEF, tout ça mis ensemble, là, c'est 30 à 40 milliards de dépenses. À combien s'élèvent les dépenses militaires à travers le monde pour les pays du G7? 1300 milliards de dollars. Donc, on finance la guerre avec 1300 milliards de dollars.
0: Sans protester, ou en tout cas, il n'y a pas des protestations très importantes de la population.
1: Effectivement.
0: Oui.
1: Et en contrepartie, ben, on finance les conséquences de ces guerres-là, les conséquences de ces conflits-là à raison de 30 à 40
0: oui.
1: milliards. Donc,
0: ça
1: vous voyez
0: l'image, hein?
1: L'inégalité.
0: C'est énorme, hein? Notre nouveau collaborateur que l'on a entendu en première heure, d'ailleurs, Xavier Savard-Fournier, a réalisé un entretien avec vous pour le site web de l'actualité qui est paru
1: oui.
0: il y a quelques jours. Vous lui avez dit, en parlant de la coupe de votre poste, l'abolition de votre poste de chef de bureau au HCR, je vous cite, là, ce qu'on va perdre, c'est d'avoir quelqu'un qui vient du Québec, qui comprend la réalité, la culture et les sensibilités québécoises dans un dossier très polarisé,
1: ouais.
0: comme celui de l'immigration. Quelles sont les fameuses sensibilités québécoises? Est-ce qu'on peut les nommer? Est-ce qu'on peut en parler?
1: Ben, je pense qu'on les entend tous les jours dans les médias. Hein. J'ai pas besoin de les répéter. Puis je vais me garder, comment dire, une réserve onusienne, même si je suis à l'ONU encore aujourd'hui. Mais on voit à quel point c'est un sujet qui est malheureusement clivant, malheureusement polarisant et qui fait l'objet d'une récupération politique. On a vu dans les dernières années, dans les derniers mois, à quel point on a cassé du sucre sur le dos des personnes en demande d'asile. On a attribué à ces gens-là des responsabilités, le fardeau entier de crises structurelles pour lesquelles elles ne sont pas responsables et pour lesquelles, essentiellement, elles souffrent tout autant que nous. Hein. La crise du logement, la crise en éducation, dans les services de santé, l'état de nos routes, tout ça, c'est pas entièrement attribuable aux personnes en demande d'asile.
2: Non, mais attendez même, il faudrait quand même rajouter... Nos écoles, nos hôpitaux, toutes ces structures-là, elles sont très mal, quelque soit
1: les avant.
2: Bien avant. À un moment donné, quelque chose de honteux de dire que c'est ça la cause. Pour moi, ça me choque profondément. Mais bon, ça restera mon opinion. Je suis bien content de vous entendre.
1: On est entièrement d'accord là-dessus. Donc moi, essentiellement, mon rôle, c'était de justement pouvoir rectifier les faits, pouvoir ajuster le tir, pouvoir aller en commission parlementaire en utilisant des mots très onusiens, très diplomates.
0: C'est-à-dire, quels mots on utilise en commission parlementaire quand on est face à des politiciens qui se proposent, eux, de couper l'immigration? On est en pleine campagne électorale, c'est un discours qui se perpétue. Là. C'est quoi un discours onusien? Là? Poli, diplomate?
1: C'est le discours que je tiens aujourd'hui, je pense.
0: Oui.
1: Je pense, parce que je l'espère.
0: Oui. Mais c'est clair quand même.
1: Ouais, mais
0: c'est
1: clair. Oui, absolument, mais on s'entend. Il faut rappeler les efforts historiques et la générosité historique du Québec dans l'accueil des personnes immigrantes,
0: exact.
1: Dans l'accueil des personnes réfugiées et reconnaître la richesse de ces personnes-là, justement. Donc, c'est ce renversement de discours-là auquel on doit travailler. Faut arrêter de voir les personnes nouvellement arrivantes, les personnes réfugiées comme étant un fardeau pour la société et reconnaître leur plein potentiel, ce qu'elles nous amènent, ce qu'elles nous apportent. Autant sur le plan culturel, sur le plan éducatif, sur le plan de la langue, sur le plan gastronomique, par exemple.
0: Mais ce qu'on dit, vous
1: économique.
0: Le savez, je vais me faire l'avocat du
1: économique.
0: Diable, ce qu'on va dire, c'est qu'il faut qu'on ait les moyens de bien les accueillir. Hein?
1: Bien entendu.
0: Bon, ça, Alain Olivier a dit « il faut ». Bon, parce qu'il y a plein de gens qui nous écoutent qui disent ça aussi, là. Les écoles débordent, les hôpitaux débordent, on n'a pas les moyens d'accueillir autant de gens décemment.
2: C'est une dynamique. Qu'est-ce qu'on croit? Que les gens qui arrivent ici ne participent pas à l'économie, qu'ils la font

0: pas fonctionner, qui, il y a un délire là-dedans, excusez-moi, mais je n'ose prononcer ce mot. Bon, c'est ça, ça devient du grand n'importe quoi. Ils viennent pas voler des jobs. On a tellement entendu ça dans notre vie, et pas qu'ici. Là, faut bien nommer bien d'autres pays.
1: Oui, c'est ça, parce que c'est un discours qui existe partout dans le monde.
2: Absolument.
1: Le Québec n'est pas à l'abri de ça. Non. Le Canada n'est pas à l'abri de ça.
2: Ah non, absolument.
1: Ouais, vous parlez d'un manque d'empathie, d'une déficience d'empathie.
2: Ouais.
1: Qu'est-ce que ça veut dire? Ben, comment on l'explique ça?
2: Ben, je pense qu'on peut l'expliquer parce qu'actuellement, on est, je le disais tantôt, dans un monde de polycrise, on est surchargé, hein, et on souffre, nous, profondément, collectivement, mais de façon individuelle aussi. Et quand je souffre, j'ai pas beaucoup d'espace pour être empathique pour l'autre, n'est-ce pas? Donc, je pense que c'est ça qui nous amène à ce déficit d'empathie-là. Mais ça, c'est un précipice qui est très, très, très dangereux. Parce que cette rupture de solidarité-là, c'est le début de l'effritement, je pense, de notre tissu social.
1: Les Nations Unies, vous l'avez dit, ont été créées au lendemain de la Seconde Guerre mondiale. Elles ont eu 80 ans l'an dernier. Là. Est-ce que l'ONU a encore un impact?
2: Oui. Immense.
1: Comment? Lequel?
2: Immense.
1: On le perd, là. Guterres, il a beau parler.
2: Ouais.
1: On mène des guerres sans prendre compte des déclarations du dirigeant de l'ONU.
2: Ouais.
1: Les principes instaurés de respect des territoires après la Deuxième Guerre mondiale que représente l'ONU ne sont plus respectés. Ouais. Quel est l'impact de l'ONU à l'heure actuelle?
2: Mettons de côté l'aspect politique, les aspects politiques.
1: C'est énorme, quand même.
2: Absolument. Mettons de côté les déclarations, tout ça. Moi, je suis un humanitaire et j'ai travaillé pour une organisation humanitaire, j'étais sur le terrain, j'ai vu ce qu'on fait concrètement sur le terrain. Ce sont des millions d'enfants que l'ONU vaccine à chaque année, 45 millions pour être exact. C'est 3 millions de vies qu'on sauve à chaque année. C'est des élections qu'on supervise dans des pays pour justement éviter des glissements démocratiques. C'est des besoins alimentaires auxquels on répond. C'est des besoins de santé auxquels on répond. Le budget de l'ONU, là, c'est 60 milliards de dollars et on roule avec ça des écoles, des hôpitaux, des soins psychosociaux à travers le monde, dans les endroits parfois les plus reculés de la planète. Alors oui, il y a un impact quant au travail que l'ONU fait sur le terrain, il est concret. Mais ça, malheureusement, il est masqué par justement ce jeu politique-là.
1: Oui, qui s'est beaucoup...
3: Le jeu politique depuis la guerre entre l'Ukraine et la Russie, c'est incroyable comment les Nations Unies ont perdu du crédit. Quelque part, comme vous disiez, le dirigeant parle, puis... C'est comme ça rentre d'un bord, ça sort de l'autre.
1: Oui, on le voit dans le conflit au Moyen-Orient à l'heure actuelle, bien sûr.
2: Absolument. Puis je pense que l'illustration parfaite de ça, c'est la paralysie du Conseil de sécurité. Hein. C'est les vétos. Et c'est là pourquoi on pense que l'ONU ne fonctionne pas, justement. Parce que on est autour de la table et là, on s'entend pas. Donc, il n'y a pas d'issue. Mais la réalité, c'est que la diplomatie, ça se joue beaucoup dans les coulisses. Ça se joue beaucoup dans les boudoirs, les chambres arrière. C'est là que ça se joue sur le terrain également. Et c'est là où il y a un impact concret à l'ONU.
1: Johanna, merci beaucoup d'être avec
2: nous
1: ce soir.
2: Merci à vous.

0: En direct, on retrouve notre invité Alain Olivier. Vous l'avez un peu entendu, un peu vu à la télévision intervenir dans l'entretien qu'on vient d'avoir avec Joé Anna. Alain Olivier, on vous accueille sur notre plateau parce que vous êtes la vedette d'un documentaire en deux parties, en deux épisodes, Opération Déception, qui est disponible depuis hier sur la plateforme Prime.
1: Prime Video.
0: Et voilà, votre histoire, je le disais en ouverture de deuxième heure, elle est à la fois fascinante, elle est révoltante, elle est bouleversante. Elle a été racontée au cinéma. Peut-être qu'il y a des gens qui nous regardent ou qui nous écoutent qui se souviennent de ce film réalisé par Daniel Roby intitulé Target Number One.
1: Suspect numéro un.
0: Voilà, au Québec. En français, qui est paru en 2020. Elle a été racontée dans des livres. Normand Lester a écrit un livre sur vous. Vous avez écrit votre histoire.
1: Oui, puis la version française va sortir bientôt. Elle était déjà sortie, mais il a fallu que je l'enlève pour certaines raisons.
0: Oui, et va paraître de nouveau.
1: Mais ça va s'appeler Bonne Chance Frenchie plutôt que Good Luck Frenchie.
0: Voilà. Il y a des journalistes comme Pierre Foglia, le grand Pierre Foglia.
1: Qui m'a visité en Thaïlande.
0: Qui a raconté votre histoire dans la presse. Bon, rappelons les faits. Vous avez été condamné en Thaïlande pour trafic de drogue, condamné à tort, on va y revenir. Vous avez été victime d'une opération policière extrêmement controversée.
1: C'est Mr. Big.
0: Un Mr. Big dont on a parlé grâce à la série de fiction produite par Sophie Lorrain et Alexis Durand-Brault. Mm-hmm. Ces opérations policières où on se sert d'un individu pour... enquêter et éventuellement arrêter des suspects. Alors, vous, vous êtes retrouvé au cœur d'un Mr. B qui a été très controversé et puis là, qui vous fait arriver dans ce qu'on appelle le couloir de la mort Bang Quang. C'est l'une des prisons les plus redoutées au monde. Vous allez passer 8 ans en prison. 8 ans et demi, c'est important.
1: 3166 jours.
0: Vous les avez comptés, hein?
1: Oui. Ouais.
0: On est quand même en 89 quand tout ça commence. Vous avez 30 ans à l'époque.
1: Et d'avoir 29.
0: Vous venez tout juste d'avoir 29 ans. Est-ce qu'on peut dire que vous êtes encore complètement hanté par cette histoire-là, Alain Olivier?
1: Non, mais hanté, je pense que c'est...
0: Obsédé?
1: C'est pas nécessairement le mot, ni obsédé. J'ai pris la décision que j'étais pour me tenir debout pour la vérité dans ce dossier-là, dans tout ce qui est arrivé. Parce que qu'est-ce que les Canadiens sont fait dire, c'est pas ça qui est la vérité. Tout a été caché.
0: Puis quand que, la population, vous voulez dire.
1: La population. Ouais. Puis quand que vous portez des chaînes comme la photo qui est sur la couverture.
0: C'est vous en couverture.
1: Moi, ouais. J'ai 40 livres de chaînes aux pieds. Ça, c'est quand que j'allais en cours. Ça, c'est une photo de la GRC pour me dire qu'ils prennent une photo de moi pour les albums souvenirs alors que j'étais pour être condamné à mort. Puis l'autre côté, c'est Antoine qui a porté des chaînes pour le tournage.
0: Pendant, c'est Antoine Pilon qui joue dans le rôle,
1: pendant,
0: dans le film.
1: Pendant une journée, ouais, mais il est enlevé.
0: Vous êtes en quête de justice, puis on comprend, parce qu'on le voit dans la série, à la fin des années 80, vous étiez un jeune homme. Vous étiez à Gibson's, c'est en Colombie-Britannique, ça a l'air d'un paradis d'ailleurs.
1: C'est le paradis.
0: C'est magnifique. Puis vous aviez des problèmes de consommation.
1: J'étais accro à l'héro.
0: Ce qui n'est pas rien, quand même, là.
1: Non, c'est quand même considérable.
0: Accro, ça veut dire que vous consommiez de l'héroïne de façon quotidienne.
1: Oui, oui, oui. Ça, c'est des... Lors de mon premier voyage en Thaïlande, quand je suis sorti de travailler en tree planting en Colombie-Britannique, je me suis ramassé en Thaïlande. Puis quand je suis tombé à essayer ça, ça a été... comment je te dirais?
0: C'est en Thaïlande que vous avez commencé à consommer
1: l'héroïne? J'avais essayé avant de partir, là. J'en faisais... Mais je l'avais essayé, mais quand j'étais arrivé en Thaïlande, c'était une autre planète. Là, je me suis dit que c'est ma drogue de choix. Mais ça commence un peu comme une amitié. Hein. Ça commence tranquillement, tu te fais apprivoiser, puis tu vois rien de mal là-dedans. Puis un bon matin, t'en manques.
0: Ouais.
1: Puis là, tu t'aperçois comment que c'est traître. Comment que ça peut te faire mal, puis tout. Fait que là, ça t'en prend pour empêcher d'avoir ce mal-là. Fait que c'est un cercle vicieux.
0: Vous étiez dans l'engrenage quand vous retournez à Gibson's en Colombie-Britannique. Et là, pendant 2 ans, entre 1987 et 1989, il y a des agents de la GRC qui se sont fait passer pour des assassins, des trafiquants, qui vous harcèlent, qui vous menacent, qui vous demandent de participer à un deal de drogue en Thaïlande.
1: Ils ont fait un scénario de meurtre sur mon bateau pour faire croire que c'était des tueurs.
0: Oui.
1: Tout ça en pensant...
0: Ils vous ont fait peur, en fait, complètement.
1: Ben, je pense que n'importe quel individu... Moi, j'étais un peace and love de nature. T'sais, j'ai fait de la musique, j'étais dans les arts, j'ai travaillé ici pour Yatsi, à la Place des Arts, au Musée d'art contemporain pendant des années, puis mon retour. Puis j'ai toujours été, même avant que j'arrive en Thaïlande, en prison, j'ai toujours été dans un milieu pacifique. Puis du jour au lendemain, Tu te ramasses sur ton bateau, tu trouves des balles vides, tu trouves du sang. Puis là, la personne avec qui j'opérais la compagnie de pêche au saumon me dit « On a tué le gars parce qu'il parlait trop, la même chose va t'arriver si tu fais pas ce qu'on te dit. »
0: C'est comme ça qu'on vous happe dans toute cette histoire. Je sais, là, tout le monde soupire, tout le monde est découragé.
1: Ça a été prouvé à procès, mais les juges ont dit que c'était pas grave, que la police avait le droit de faire ça.
2: Ouais. Mais pourquoi vous avoir ciblé, vous, avez-vous une idée?
1: Oui, puis le documentaire est basé sur ça. C'est parce que j'ai été mépris pour quelqu'un d'autre.
0: Votre frère jumeau.
1: Par mon frère jumeau.
0: Ça s'invente pas, ouais. Là. Votre frère jumeau qui, lui, avait un vrai passé criminel.
1: Serge, il était avec les bikers à l'époque. Puis, très jeune, il a fait une coupe de conneries, mais tu sais, il est passé à d'autres choses, il a recommencé sa vie, tu sais, il est rendu papa 6 enfants,
0: oui.
1: Puis grand-père 6 fois.
0: Puis il raconte dans la série, oui. Mais à l'époque, donc, on vous prend pour votre frère, oui. On pense que vous êtes un vrai trafiquant de drogue, et là, c'est comme ça qu'on vous appâte pour vous demander de participer à un deal de drogue
1: en
0: Thaïlande. Ça se passe le 19 février 1989 dans le cadre de l'opération Déception. On vous fait miroiter la somme de 3 millions de dollars.
1: Ouais, il m'a fait 1 kilo d'héroïne pure livré à la maison si je les présentais à une connexion en Thaïlande. Je n'avais pas de connexion. Je connaissais juste un chauffeur de tuk-tuk que j'avais rencontré.
0: Qui vous avait vendu un peu de drogue lors de votre premier voyage.
1: C'est
0: pourquoi vous acceptez? C'est la peur ou c'est l'argent?
1: Il y a la peur, mais à un moment donné, il y avait Glenn Barry, deux informateurs qui ne s'est jamais présenté ici au procès ou civil.
0: Ouais.
1: Il y a eu la pression qu'il a faite. C'est lui qui faisait le dirty work, dans le fond.
0: Qui faisait le travail sale. Celui de vous faire peur.
1: Les menaces et tout le tralala. Même aller de vouloir s'en prendre à ma blonde, même vouloir s'en prendre à ma famille. Il voulait même tuer mon chien puis faire un tapis avec mon chien, tu sais. Fait qu'à un moment donné, c'est l'accumulation de tout ça. Puis la drogue, quand tu te fais offrir 1 million, tu te fais offrir 3 millions de dollars en héroïne sur le marché ici. T'es déjà accro à Léo. Comment tu prends ça? C'est comme un alcoolique, tu lui offres une caisse de bière, là, tout d'un coup, puis tu dis, fais ça pour moi, puis je vais te payer à la traite, là. C'est ça, l'addiction, tu sais. Puis, ce qui est triste, c'est qu'ici, au niveau des tribunaux, les juges n'ont pas pris ça en considération du tout, puis c'est un piège de faire ça. Ça fait partie de l'entrapment.
0: Vous allez trop vite parce qu'il faut parler de ce qui s'est passé.
1: Ouais.
0: Donc, le 19 février 1989, l'opération a lieu. En Thaïlande. Ça se déroule très mal. Il y a un policier qui va mourir, d'ailleurs, Derek Flanagan. Et puis vous allez être arrêté, condamné à mort en Thaïlande pour possession de 2,4 kilos d'héroïne. Est-ce que là, vous vous rendez compte que vous êtes dans un piège qui vous a mal servi? Quand vous êtes arrêté, là, vous vous rendez compte que...
1: Ben là, quand j'ai entendu dans la ruelle, police, là, à ce moment-là, là, j'ai bien su là, que ces gars-là, c'était pas des bandits,
0: c'était
1: des
0: gars de la mafia.
1: C'était pas des criminels, c'était vraiment des policiers de la terre canadiens.
0: Ouais.
1: Mais c'est aussi, vous pensez, c'est de quel droit qu'ils ont fait ça. Hein? Canada est contre la peine de mort. Hein?
0: Oui, puisque vous êtes condamné d'abord à la peine de mort en Thaïlande. Vous allez passer 8 ans et demi en détention, enchaîné durant 42 mois. Est-ce qu'on peut vous demander comment c'est? Comment vous avez vécu ça?
1: Mais à ce moment donné, le principal, quand tu arrives dans un endroit de même, surtout Bam Guan, après ma condamnation, t'as plus de 8000 prisonniers, puis t'as des chaînes aux pieds, même en arrivant, te mettre les chaînes aux pieds en arrivant, c'est...
0: Vous êtes 8000 dans la même prison?
1: 8600 quand je suis parti. Hein. Là, puis quand ils m'ont mis les chaînes aux pieds la première fois, mais j'en ai vu qu'on viré fou au bout d'une semaine, qu'on perdait la tête complètement. Puis c'est un choix qu'on fait, puis c'est pas facile. Puis je viens de finir d'écrire un chapitre sur ça.
0: Ouais. Comment vous avez fait pour tenir, vous?
1: Vous savez que quand que vous êtes accusé à tort de quelque chose, vous allez vous lever pour vos droits, vous allez vous battre. Puis ça va au-delà de ça aussi, parce que j'ai une famille là-dedans. J'avais une maman qui est morte à cause de ça. À cause de tous les mensonges qui sont faits compter quand ils sont allés dire que j'étais un trafiquant international, que j'étais le plus haut de toutes les targets qu'ils pouvaient avoir, qui c'est normalement touche seulement les membres de la mafia. Mmh.
0: Donc, ce qui vous garde en vie, c'est l'idée un jour d'obtenir justice. En 97, vous allez être finalement libéré, ramené au pays, surtout grâce au travail du journaliste torontois Victor Malarek, du Globe and Mail, hein, qui témoigne dans le documentaire, d'ailleurs, dans Opération Déception. Qu'est-ce que vous lui devez à Victor Malarek?
1: Oh, ben, Victor, je vais vous dire, après toutes ces années-là, je suis heureux d'avoir un ami de même aujourd'hui que
0: c'est
1: je peux appeler.
0: C'est lui qui va révéler là, l'histoire.
1: Oui, puis quand il est venu me voir en Thaïlande, il croyait pas un mot de ce que j'avais dit. Qu'il ait payé mon ticket d'avion, qu'il m'ait promis de la drogue, qu'il y ait eu un scénario de meurtre, il me croyait pas. Il croyait pas du tout. Puis quand il est revenu à Toronto, Il a commencé à appeler la GRC pour leur poser des questions. Ils ont dit « no comment, no comment ». Ils ont demandé « c'est qui ça, Alain Olivier ? No comment, no comment ». C'est là qu'il s'est dit « il y a de quoi qui sent pas bon là-dedans ». Puis il a commencé à enquêter. Fait qu'il est venu me voir en Thaïlande, puis il a pris ma version de l'histoire. Puis quand il a vu que la GRC voulait pas répondre à aucune de ses questions, il a écrit un article. Puis ça, ça a déclenché une enquête publique à Ottawa, à la Commission des plaintes du public, qui malheureusement a fait camoufler le rapport d'enquête qui est sorti plus tard, que Victor Malarec parle dans le documentaire.
0: Ouais, mais ça va mener à votre libération. Mmh. Puis de retour au Canada, en 97, vous avez poursuivi en 2000 la GRC pour 47 millions de dollars en dommages. Vous soutenez avoir été victime, bien sûr, d'un grave abus policier. Vous avez perdu plusieurs poursuites jusqu'à ce que votre cause soit finalement rejetée par la Cour suprême en 2013. Donc, vous n'avez plus de recours judiciaire, là. Qu'est-ce que vous souhaitez maintenant, Alain Olivier?
1: Vous savez, se battre pour la justice, il n'y a rien de simple. La majorité des cas d'injustice au Canada, c'est toutes des causes qui ont pris 20, 30, 40 ans et plus à se préparer, puis à venir à jour, puis que le monde puisse avoir la justice. Mais le problème présentement ici, c'est qu'avec dans tout ce dossier-là, il y a eu mort d'homme, premièrement.
0: Le policier?
1: Oui.
0: Là, vous vous battez pour lui en ce moment.
1: Ben, je viens de mettre une pétition en ligne aujourd'hui. Je demande une enquête publique sur la mort du caporal Flanagan. C'est ça que je demande. Puis, cette pétition-là, j'explique pourquoi qu'elle est là. Il y a 175 pages de preuves de parjure de la GRC qui ont été ignorées par les juges, qui m'ont traité de menteur. Ils ont dit qu'il n'y avait aucune preuve que la GRC mentait.
0: Comment vous expliquez que vous ayez été débouté en cour jusqu'à la Cour suprême, là? Comment vous l'expliquez, ça?
1: Regardez, la façon que tout est arrivé avec tout ce qui a été caché, là, les gens pourraient être portés à penser que la Cour s'est rendue complice de cover-up sur la mort d'un policier. Sinon, si les omissions étaient pas volontaires, que c'était de la négligence, c'est pas mieux. Ça veut dire que les juges ont pas fait leur travail de due diligence, comme on dit en anglais.
0: Pourquoi?
1: Ça serait à eux autres de leur demander. Moi, je suis pas juge, là. Moi, j'ai fait face aux juges. C'est à eux autres de répondre puis mettre la vérité là. Puis je l'invente pas parce que le document, il est sur Internet. Ça fait trois fois qu'on pirate mon site pour enlever tous les documents sur la mort de Flanagan. Fait que qui aurait raison
0: là,
1: de
0: moi,
1: faire
0: j'ai
1: ça.
0: Pas l'information pour contrer ce que vous venez de dire. Il faut faire attention.
1: Oui,
0: là.
1: Oui, je fais attention.
0: Oui, Nicolas Ticlé.
3: Je suis curieux de savoir parce que bon, vous avez expliqué cette idée du Mr. Big. L'idée, c'est d'attraper les plus gros poissons en se servant de quelqu'un. Mmh. Mais est-ce qu'au final, vous avez été la seule victime de ça ou est-ce qu'on a véritablement démantelé comme un réseau?
1: Ils ont rien démantelé. Ils ont dit qu'ils avaient démantelé un fameux réseau international, un pipeline. Ils ont rien démantelé de ça.
3: C'était
1: ça
3: qu'ils ont fait. Ils ont prétendu que c'était vous, le réseau.
1: Puis ils ont fait à croire au public ici, parce que la personne qui visait en Thaïlande n'a jamais été arrêtée. C'est deux autres Thaïlandaises qui ont dealé avec eux autres, qui ont décidé de prendre. Ils sont revenus ici, ils ont dit on a fermé un réseau, il n'y avait pas rien de vrai. J'avais pas de réseau, moi, là. Puis pire que ça, c'est une question des droits humains. Comme je l'ai dit, la peine de mort, on est contre la peine de mort au Canada. Comment que la GRC peut prendre votre argent, financer une opération comme ils l'ont avoué à procès, où je pourrais être assujetti à la peine de mort. Puis quand on leur a demandé, ça vous dérangeait pas, ils ont dit non. Puis ils parlent au nom du gouvernement.
0: Ce qui est d'autant plus révoltant, c'est que dans le documentaire, on apprend que la GRC savait des mois avant de vous emmener en Thaïlande que vous n'étiez pas le fameux Alain Olivier avec un casier judiciaire. Là. C'est une information qui avait été réalisée par l'équipe de la GRC qui a mené cette opération déception, d'où le titre du documentaire. Vous dites, Alain Olivier, que chaque fois qu'une personne est victime d'une condamnation en justice, c'est la société entière qui en souffre.
1: Bien sûr. Ouais,
0: qu'est-ce que vous voulez dire?
1: Ben, à ce moment-là, disons, dans toutes les causes d'injustice, de même, là, vous autres, vous avez des enfants, vous avez des amis qui ont des enfants, puis pour les générations à venir, ça vaut pas la peine de se tenir debout pour notre système de justice, puis exposer des vérités que la Cour souhaite pas. C'est dans notre intérêt, nous autres, celle de nos enfants, de faire en sorte que la vérité se fasse. Et non pas à laisser avoir des dirigeants à Ottawa. Moi, ça fait des douzaines de lettres que j'envoie pour avoir une enquête publique à Ottawa.
0: On vous a jamais répondu.
1: On me répond même pas. Puis là, c'est les juges même qui sont mêlés de ça. Puis la série, quand on parle d'erreur d'identité, tout ce qui a été dit, que ce soit par mon avocat, puis Malarec surtout,
0: ça laisse rien.
1: Oui, ça laisse rien d'imagination. C'est pas moi qui l'invente, c'est pas moi qui le dis. sais, c'est eux autres. Je veux même pas que le monde prenne ma parole à moi. Allez voir les faits. Visitez mon site internet à alainolivier.ca.
0: Ou lisez ce livre qui va être disponible en version française. Good luck, Frenchie. Alain Olivier, très bientôt. Ou cette série animée par Patrick Lagacé, qui est diffusée sur Prime depuis hier. 2 épisodes. Ouais. C'est très bien fait. Et c'est captivant.
1: J'y ai laissé mes tripes, puis je veux remercier tout le monde à Plexicon puis Amazon.
0: Oui, c'est le producteur de la série. Alain Olivier, ça a été un plaisir de vous accueillir sur notre plateau. Bon courage à vous.
1: Levez-vous pour les droits humains, puis signez ma pétition.
0: C'est pas à Joey Anna que vous allez dire ça.
4: Hein?
0: Je suis convaincu déjà. Vous êtes convaincu, hein? Michel-Maxime Legault, cette pièce, je le rappelle, est parue chez Quartz. On peut la lire, on peut aller la voir aussi au 5 à 7 chez Duceppe et la reprise en mai, parce que là, ça se joue à guichet fermé.
4: Sont là.
0: Voilà. Merci à Nicolas Titley et Nicolas Mavrikakis. Vous restez avec nous. Pour ceux qui nous écoutent à la radio, restez là. On est de retour en troisième heure. Au revoir pour les gens.
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11: Aujourd'hui au Radio-Journal, après 6 ans d'absence, Céline Dion renoue avec la scène.
12: Ce soir, on chante, on danse, on fait la fête.
11: Des milliers d'admirateurs émus de retrouver la diva.
13: Moi, c'était un rêve de voir Céline Dion et je ne m'attendais pas à la revoir en concert.
11: La CAQ promet plus de policiers et de procureurs, une mesure critiquée.
14: Après 8 ans, ils nous arrivent en campagne puis nous disent hey, « finalement, on va faire pas mal ce que le Parti québécois dit de faire ».
15: On sait que sous la CAQ, la sécurité publique s'est détériorée.
11: Et guerre commerciale, une délégation du Vermont de passage à Montréal pour démontrer sa solidarité envers les Canadiens.
16: Nous aimons le Canada, nous aimons le Québec.
11: Bonsoir à tous, ici Marie-Christine Bouillon, bienvenue au Radio-Journal. Céline Dion a donné le coup d'envoi d'une série de 16 spectacles en banlieue de Paris. C'était un retour très attendu sur scène pour la diva québécoise de renommée mondiale après 6 ans d'absence. 30 000 personnes étaient suspendues aux lèvres de la chanteuse, très touchée d'être de nouveau devant son public. Frédéric Arnold était sur place.
17: Visiblement émue, la diva québécoise a commencé son grand retour sur scène avec une chanson évocatrice.
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17: Vêtue d'une robe noire avec Scott Price au piano, accompagnée de 4 violons, ses retrouvailles avec son public lui font monter les larmes aux yeux.
18: Merci. Merci.
17: Destin, Because You Love Me, Encore un soir, The Power of Love, et bien sûr, la trame sonore de Titanic. Elle a fait défiler tous ses plus grands succès. Un tour de chant qui officialise donc le début de sa résidence à l'Arena Plénitude, aux portes de Paris, pour une 20aine de concerts cet automne et au printemps prochain. L'attente fut longue pour ses fans qui ne l'avaient pas vue en spectacle depuis l'arrêt de sa tournée Courage en 2020, en pleine pandémie. Devant un parterre conquis d'avance et des célébrités de tous les horizons, telles qu'Oprah Winfrey, Michelle Obama, Michel Drucker ou encore Robert Charlebois, elle a donc retrouvé ce qui lui manquait le plus, son public, qui le lui rend bien.
13: Incroyable. C'était magique. Moi, c'était un rêve de voir Céline Dion et je ne m'attendais pas à la revoir en concert. Donc là, c'est juste de l'émotion. Moi, j'étais émue.
19: Ouais, beaucoup d'émotions, un peu de pleurs, on ne va pas se mentir. Et c'était génial.
17: Ses fans sont heureux et garderont encore en tête pour longtemps toutes ces chansons incontournables. Ici Frédéric Arnoul de Radio-Canada, à Paris.
20: Élections québécoises.
11: La CAQ veut renforcer la sécurité publique dans la province. Lors d'un arrêt devant l'École nationale de police à Nicolet, dans le centre du Québec, Christine Fréchette a promis l'ajout de 300 policiers et 50 procureurs pour lutter contre la criminalité. Mais les mesures sont critiquées par ses rivaux et jugées insuffisantes par les procureurs. Voici le reportage de Pierre-Alexandre Bolduc.
20: Christine Fréchette sort la carte de la loi et l'ordre.
21: Je ne reculerai devant rien pour protéger les Québécois.
20: Elle promet l'ajout de 300 policiers à la Sûreté du Québec et dans les corps de police municipaux. La CAQ veut aussi s'attaquer aux délais dans les palais de justice.
21: Une fois les criminels arrêtés, ça va prendre des procureurs pour les faire incarcérer.
20: Elle promet donc l'embauche de 50 procureurs de la couronne supplémentaires pour qu'il y en ait 850 partout en province.
21: L'objectif, c'est d'accélérer le traitement des dossiers puis de réduire les délais judiciaires également.
20: Sauf que le syndicat qui représente les procureurs dénonce une pénurie d'une centaine d'effectifs, les forçant à parfois abandonner des accusations criminelles. La porte-parole de Québec solidaire, Huba Gazal.

0: Il aurait fallu arrêter de se chicaner avec les procureurs du Québec, comme on l'a vu avec Simon-Jolin Barrette. Et maintenant que on est en campagne électorale, tout d'un coup, l'argent pleut.
1: Les adversaires de Christine Fréchette dénoncent des solutions à des problèmes connus depuis longtemps. Le chef conservateur Éric Duhaime, Paul Saint-Pierre Plamondon du PQ et le libéral Charles Milliard.
2: On sait que sous la CAQ, la sécurité publique s'est détériorée.
3: Après 8 ans, il nous arrive en campagne, puis nous disait, hey, finalement, on va faire pas mal ce que le Parti québécois dit de faire.
4: Moi, je suis préoccupé de la hausse de la violence dans certains quartiers.
1: Le rythme des annonces va ralentir à partir de dimanche. C'est que les chefs vont se préparer pour un moment crucial de la campagne, la période des débats qui commence mardi. Ici Pierre-Alexandre Bolduc, Radio-Canada, à Bromont.
5: Et campagne électorale toujours, les autres partis ont aussi dévoilé des promesses, entre autres en santé et en éducation. Voici le compte-rendu de Rosalie Sinclair.
6: Le Parti québécois et le Parti libéral y sont allés de promesses en santé. Ils s'engagent tous deux à bonifier les sommes consacrées à la prévention pour réduire les coûts. Le chef du PQ veut aussi renforcer la première ligne dans les CLSC. Paul Saint-Pierre Plamondon promet aussi d'augmenter le nombre de médecins.
3: On va ouvrir les programmes de médecine et notamment surtout dans les universités en région.
6: Les libéraux proposent que les Québécois reçoivent des invitations personnalisées, notamment pour du dépistage et de la vaccination. Le chef du PLQ, Charles Milliard.
4: Investir en prévention, c'est dépister certains cancers plus tôt, au moment où les traitements ont le plus de chances de réussir.
6: Québec solidaire y est allé d'une annonce en transport en commun, en promettant la gratuité pour les jeunes de 25 ans et moins et les aînés de 65 ans et plus. La co-porte-parole, Rouba Gazal.
0: Pour tous les autres, on va mettre en place un crédit d'impôt de 20 %.
6: Le Parti conservateur a quant à lui présenté sa plateforme en éducation. Il propose une réforme du système pour donner plus d'autonomie aux écoles. Éric Duhaime défend d'ailleurs le modèle de l'école à 3 vitesses.
2: Ce qu'on devrait viser comme société, c'est un système à 1000 vitesses, où il y a une vitesse ou à peu près pour chaque élève.
6: La campagne atteindra le cap du mi-parcours cette semaine. Ici Rosalie Sinclair, Radio-Canada, Montréal.
5: Les règles qui entourent la revente de billets en ligne au Québec sont devenues plus strictes aujourd'hui en raison de l'entrée en vigueur d'une nouvelle loi qui protège les consommateurs contre les pratiques abusives. La loi a été adoptée plus tôt cette année par le gouvernement caquiste. Les explications de Greta Juris.
7: La nouvelle loi québécoise oblige désormais toutes les plateformes à informer les clients qu'ils se trouvent sur un site de revente et que les billets convoités peuvent être en vente ailleurs à un prix inférieur. Selon le président du conseil d'administration de la DISC, Jean-François Renaud, il s'agit d'un pas dans la bonne direction pour les consommateurs et pour les salles de spectacle.
8: La salle de spectacle ne cherche pas à spéculer sur le prix du billet. Puis là, ben, ça amène des frustrations en disant, écoutez, j'ai déjà des billets qui sont à prix régulier en vente. Puis là, il y a des gens qui achètent les billets à un prix plus élevé puis qui sont même pas au courant.
7: Cependant, la loi permet toujours la revente d'un billet à un prix supérieur de son niveau initial, mais seulement avec le consentement écrit du producteur. Une faiblesse, selon le professeur titulaire de la chaire de gestion des arts à HEC Montréal, François Colbert, qui risque de profiter aux géants avec le double mandat de producteur et de billetterie comme Live Nation.
9: Live Nation qui possède à peu près tout là au Québec. Là. Donc, ça veut dire que le producteur va demander au producteur, donc à lui-même, la permission d'augmenter les prix de billets dans la revente.
7: L'Ontario a adopté une loi semblable, mais plus contraignante, et elle a déjà été contournée lors de la Coupe du monde de soccer cet été, lorsque les billets pour des matchs à Toronto se sont revendus à des prix exorbitants, bien au-delà de leur niveau initial. Ici Greta Juris, Radio-Canada, Montréal.
5: De passage en Irlande, le président américain Donald Trump a déclaré que le Canada souhaite désespérément conclure un accord avec les États-Unis. De son côté, Ottawa affirme qu'aucune négociation officielle n'est prévue pour le moment. Pendant ce temps, des Américains du Vermont étaient à Montréal pour afficher leur amitié le temps d'un pique-nique symbolique. Andrianne Williams était sur place.
10: Le Vermont reste solidaire.
11: Donald Trump a beau s'en prendre au Canada, les Vermontois, eux, veulent maintenir les liens avec les Canadiens. C'est le message qu'a voulu envoyer une délégation du Vermont de passage à Montréal samedi. La sénatrice du Chittenden Central District au Vermont, Martine Larocque-Goulick.
12: Nous sommes avec vous et nous aimons le Canada, nous aimons le Québec.
11: Une quarantaine de Vermontois ainsi que des Québécois se sont rassemblés au parc Beaubien d'Outremont pour un pique-nique symbolique. Myriam Hansen vit au Vermont depuis 40 ans. Elle a participé à l'organisation de l'événement.
13: Nous sommes ensemble dans la résistance.
11: Pierre Damour, un Québécois, porte quant à lui fièrement une épinglette à la mémoire des attentats du 11 septembre, malgré les tensions entre le Canada et les États-Unis.
14: Cette année, j'avais décidé non, je ne la portais pas. Mais quand j'ai su que ce love-in se produisait aujourd'hui, je dis, tiens, je vais leur dire, il y a encore du monde ici qui vous aime.
11: Samedi, le président américain Donald Trump a affirmé qu'un accord commercial allait probablement bientôt être conclu avec le Canada.
15: I don't believe a thing he says.
11: Je ne crois rien de ce qu'il dit, lance Rhonda Freed, qui, comme cet hymne à la résistance, compte bien continuer de tenir tête à sa manière à l'administration de Donald Trump. Ici Andréane Williams, Radio-Canada, Montréal.
16: Voilà, c'était le Radio-Journal de Radio-Canada. De retour à Marie-Louise Arsenault.
17: En direct avec les meilleurs musiciens en ville, Paul-Charles à la basse, Hébède Registre à la batterie, Grégory Clerget à la guitare. Et on le retrouve ce soir, le formidable Gordon Zamore au clavier. Oh que oui! Tout peut arriver en troisième heure.

0: ce soir, on va découvrir la musique de Muoza et Carson, des fans de Prince et de D'Angelo, qui lancent un, ça a tout pour nous plaire, Marie-France Lemaine, la réalisatrice de l'émission, et moi. On dirait que c'est nous qui vous avons créé. On niaise. Alors, c'est un premier album que vous lancez qui s'intitule « Prends soin de toi ». Vous allez jouer ce soir avec nos musiciens. Vous allez interpréter la pièce « C'est what ». Avec nous, Nicolas Mavrikakis et Nicolas Titley. Rebonsoir à tous les deux.
1: Rebonsoir.
0: On accueille les stars de la nouvelle série documentaire de TV5, « Sexugénaire ». Avec nous, trois sexagénaires qui aiment la sexualité. Tina Carr, bonsoir.
2: Bonsoir.
0: Francine Villeneuve, bonsoir Francine.
3: Bonsoir.
0: Et Michel Paré.
4: Bonsoir.
0: Bonsoir Michel. Alors, la série se définit comme une incursion inédite dans l'intimité des... Bon, aînés. Est-ce que c'est un mot que vous aimez, ça, le mot aîné, d'ailleurs?
2: Pas tellement.
0: C'est vrai que je m'en doute.
1: La série met en lumière,
2: oui. Troisième âge non plus.
0: Non, je sais, je comprends. Bon, la série met en lumière une quête de bonheur, de plaisir, une volonté d'émancipation face aux tabous, aux idées préconçues sur la sexualité après 65 ans. Quels sont les tabous? Nommons des tabous, tiens, inhérents à cette sexualité-là. Des affaires, des idées préconçues, des choses qui se disent et qui sont fausses.
2: Je crois que la chose la plus fausse, c'est de croire que la sexualité des plus de 60 ans, c'est minou-minou, vanille et plate.
1: Wow.
2: Voilà.
0: Bon, Francine, d'après votre témoignage, on est loin de ça. Hein? Hein? On n'est pas dans minou-minou, vanille et...
3: Non, mais moi, j'ai la chance d'avoir peut-être un partenaire plus jeune.
0: Oui.
3: Ce qui fait qu'il y a 9 ans de moins que moi. Ça fait que peut-être ça aide.
0: Bon. Michel, vous avez 78 ans. Oui. Vous êtes le plus âgé des trois invités. Oui. Et de loin, si je peux me permettre. Ouais. Puis vous êtes venu avec... Bon, est-ce que c'est votre chum?
4: C'est mon chum,
0: ah oui, c'est rendu votre chum, là.
4: Moi, j'ai pas pris un plus jeune, j'ai pris un plus vieux.
0: Ben oui, il est plus vieux que vous, ouais. En plus. Puis ça se passe au lit, votre affaire?
4: Ah oui, oui. Il est plus actif que moi, en fait.
0: C'est merveilleux, on brise des tabous quand même. Ici, ce soir, avec nous, sur ce plateau, l'électrisante Charlotte Aubin.
5: Bonjour.
0: Oui, Charlotte, est-ce que ça vous fait plaisir d'être assise sur le même plateau que...
5: ça.
0: Ben oui,
5: mais
0: c'est ce que je me disais.
5: La liberté. La sexualité, l'amour, let's go.
0: Bravo! Alors, vous êtes comédienne, vous êtes en vedette dans la nouvelle mouture de Cyrano. C'est un grand classique, bien sûr, d'Edmond Rostand, qui est présenté au théâtre, monté par René Richard Cyr, au théâtre du Rideau Vert. Ça commence dans quelques jours. Vous êtes Roxane.
5: Oui.
0: Oui. L'objet de désir de Cyrano.
5: Absolument. Oui. C'est comme tout le monde dans la pièce, là. Tout le monde m'aime.
0: Bon, comment c'est de jouer un objet du désir? C'est pas la première fois que ça vous arrive, à vous, là?
5: Non, c'est pas la première fois, mais à chaque fois, j'essaie de comme le renouveler pour que ce soit une femme entière qui a de l'aplomb, qui a de une fulgurante envie de vivre, puis d'y donner aussi de la structure, d'y donner pas juste comme une espèce d'enveloppe vide de jolie fille. Là, moi, j'ai voulu dépasser ça aussi avec le personnage.
0: Est-ce que c'est dans l'écriture de Rostand, ça, ou est-ce que c'est à vous de le rajouter?
5: Ben, disons que choisi quand même certains aspects. Je veux quand même qu'il y ait une progression de personnage. J'ai envie que Roxane, elle se libère des dictats de la société par rapport à c'est quoi être beau, c'est quoi qui est important et tout ça. J'ai envie que justement l'amour la rende plus libre, plus audacieuse. Fait que j'essaie d'insuffler ça quand même.
0: Oui, parce que c'est quand même une pièce qui date de la fin du 19e siècle.
5: Oui,
0: là,
5: c'est ça.
0: Était loin du féminisme, on peut imaginer.
5: Elle votait pas, la belle Roxane, là.
0: Bon, alors Charlotte, on retrouve avec joie nos amis Cyrano de Montréal et Kéké Calix, les co-animateurs du balado Rapolitique, qui sont devenus des habitués de ce plateau en troisième heure. Bonsoir à tous les deux.
6: Hello.
0: Voilà. Alors Cyrano quand même. Cyrano de Montréal.
6: De Montréal, c'est pas le nez qui est long.
0: Je sens que cette heure sera pleine de sous-entendus et de jeux de mots, soyons prévenus. Alors, vous devez votre nom de rappeur à Edmond Rostand, là. Bon, oui, vous riez encore derrière.
1: Je pense qu'ils l'ont pogné à retardement.
6: Ça a pris du temps.
0: Il y a eu comme un petit délai chez les musiciens. Bon, alors, vous devez votre nom de rappeur à Edmond Rostand, quand même, là, à Cyrano de Bergerac. Là. Pourquoi est-ce que ça vous est arrivé de croiser des filles en faisant comme lui, c'est-à-dire vous servir de vos mots pour séduire?
6: Mais il y a ça aussi. J'ai toujours été un gars romantique. J'écrivais des poèmes aux filles et tout à l'école. Mais en même temps, j'ai pris un cours de français au cégep à John Abbott. Puis je devais lire le livre de Cyrano, mais j'ai été voir le film à la place. Et puis, tout le long du film, il rime. Tu sais, ça rimait. J'étais vraiment impressionné. J'étais comme, wow.
0: T'es allé voir le film avec Gérard Depardieu dans le rôle de Cyrano.
6: Il est fort, là. J'étais comme, wow. J'étais comme, Cyrano. Mais moi, c'est de Montréal. Tu sais, il y a plusieurs David. C'est le nom de famille qui différencie. Moi, c'est de Montréal. C'est comme ça que je l'ai vu, puis je suis parti avec le nom. Je me suis baptisé moi-même Cyrano de Montréal. Ouais.
0: Merveilleux quand même. Kéké Calix, bon, ce balado que l'on aime,
6: yes.
0: Rap politique se poursuit. Il y a eu plein d'épisodes au cours des dernières semaines. Parmi vos invités récents, on trouve des rappeurs, toujours. Hein, oui. C'est la matière première de rap politique, surtout. Mais là, comment dire, à part Alex Kenol ou 12-5, vous avez des invités issus de la culture populaire.
6: Mmh.
0: Quand même, on a remarqué le lutteur Jacques Rougeau,
6: exactement.
0: Que vous avez connu sur notre plateau, je crois.
6: Exactement. Bon, effectivement.
0: Évidemment, vous êtes tombé en amour, puis là, vous l'avez invité.
6: Oui.
0: Il y a eu Mitsou aussi, au cours des dernières semaines.
6: J'étais stressé pour celle-là.
0: Oui, ouais, c'est sûr.
7: Parce que c'est comme, on l'a dit, on l'a répété, c'est notre Madonna du Québec.
0: Oui.
6: Premier crush. Ah oui. Mitsou, là.
0: Vous aviez un poster de Mitsou dans votre chambre.
6: Oui.
7: Puis là, la voir justement devant nous, mais tu vois, l'aura, c'est vraiment pas juste à la télévision. Tu vois vraiment, elle dégage quelque chose.
0: Mais
7: donc,
0: oui.
7: Moi, Cyrano, c'est une des premières fois que j'ai vu, après votre entrevue, qu'il était vraiment déboussolé. C'est vraiment les deux seules personnes que j'ai vues qui étaient déboussolées.
0: Oui, parce que moi, j'ai eu la chance d'être invitée à votre balado. Bon, est-ce que, moi, vous m'avez offert du cannabis hein, quand je suis allée. Évidemment, ça vient avec le concept. Il y a même un commanditaire quand même, oui. Est-ce que vous en avez offert à Jacques Rougeau du cannabis?
7: Hors caméra, on a consommé beaucoup de
6: trucs. Il voulait pas parce qu'il travaille beaucoup avec les jeunes. Et comme, j'ai rien contre ça, mais je travaille beaucoup avec les jeunes et tout. Fait que lui, pour son marketing et tout, c'est pas...
7: C'est non. Ça fait qu'en dehors de la caméra, là, il a été à fond.
6: Non, c'est non.
0: Et Mitsou, est-ce que Mitsou a fait une entrevue sous influence?
7: On lui a donné de l'alcool sans alcool.
0: Ah bon.
6: C'était sans alcool.
7: C'était juste pour la caméra.
0: Bah, ça change, hein, l'époque quand même.
6: Ouais.
0: Les gens boivent de moins en moins.
7: Exactement.
0: Oui.
6: Mais c'est vrai que les jeunes boivent de moins en moins.
7: Mais ça fume plus. Mais c'est...
0: Oui. Bon. Alors, comment se porte la scène rap, messieurs?
7: Parce que
0: c'est ce que vous tâtez dans ce balado-là. Ouais. Vous invitez tous les rappeurs du Québec et même des rappeurs qui ont une carrière internationale. Comment ça se passe en ce moment?
7: Je pense que cette année, ce que j'ai remarqué, il y a beaucoup de la lancée du rap féminin de la nouvelle génération.
0: Ah ouais.
7: C'est quelque chose que j'avais pas vu vraiment auparavant. Mais là, tu vois vraiment des nouveaux visages puis tu vois vraiment qui sont vraiment compétitifs. Puis j'aime ça voir ça parce qu'on avait toujours ce côté-là. Est-ce que les femmes ont leur place dans le hip-hop? Est-ce qu'ils ont leur place dans ce côté qui est un peu misogyne? Puis là, tu vois, ils sont là puis ils se laissent pas intimider par les autres rappeurs.
0: Le rap se féminise.
7: Exactement.
0: Ouais, c'est une bonne nouvelle.
7: Ben oui.
0: Voilà. Alors, on accueille ce soir, en votre honneur, bien sûr, une formation qui s'appelle Muosa et Carson. Muosa rap. Et Carson chante. Muosa et Carson ont lancé un premier album, Prends soin de toi, le 4 septembre dernier. Album d'ailleurs qui est un engouement. C'est l'album de la semaine selon notre collègue, le journaliste Dominique Tardif. On le salue d'ailleurs parce qu'on l'aime. Et ce soir, ils vont interpréter en direct avec nos musiciens une pièce issue de cet album, l'excellente C'est What. Muosa et Carson, on vous écoute.
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0: Ouais! C'est la musique de Muosa et Carson et la pièce C'est What que l'on trouve sur l'album Prends soin de toi. Alors, Kiki Calix et Cyrano de... J'allais dire de Bergerac. De Montréal, bien sûr. C'est un album qui vient de paraître, on le disait. Il faut dire que la formation originale, c'est 7 personnes. On en a 2 avec nous ce soir. Carson Alphonse, qui porte un chapeau, ce qu'on appelle un fedora, qui a une voix de falsetto. D'ailleurs, vous chantez dans le Jaira Gospel Choir, dont le chef d'orchestre est Paul Charles. Hein? Vous connaissez, Paul Charles. Et il a une belle voix, Paul Charles, quand même. Oui, Carson. Oh oui! Oh oui! Il a une très belle voix. Et Derek Muosa Elundu. Bonsoir, Derek.
1: Ça, ça
0: oui. Vous rappez.
1: Ouais.
0: Oui, c'est vous qui rappiez sur votre mère, dont le rêve était d'être infirmière.
1: Exact.
0: Voilà. Alors, Derek, vous êtes né à Montréal d'un père camerounais et d'une mère rwandaise. Ouais. Vous avez grandi à Hunsic. Vous mettez en lumière certaines formes de noirceur dans les textes. On en a eu un bon exemple. Vos premiers repères musicaux des rappeurs des années 90, Notorious B.I.G., yes. Jay-Z, Jay Dilla.
1: Jay Dilla,
0: bon,
1: ouais.
0: Bon, Jay Dilla, c'est D'Angelo, c'est les Roots, c'est toute cette époque de la musique que l'on aime, bien sûr. Vous étudiez au Cégep Saint-Laurent où vous rencontrez plusieurs des membres du groupe, là, quand on dit que vous êtes 7. Carson Alphonse, vous êtes d'origine haïtienne.
2: Exactement.
0: Comme Kéké Calix.
3: Avec Alphonse, ça, c'était sûr.
2: Ha ha ha.

0: Junior Alphonse.
1: Alors, vous êtes le Benjamin d'une famille, vous grandissez avec des sœurs, vous commencez à chanter le gospel. Ça sent l'église quand ils chantent, là.
2: Effectivement.
1: Oui, c'est beau. Hein? Et puis, Carson, vous grandissez dans un environnement où se côtoient aussi plusieurs styles musicaux, du R&B, du gospel, le zouk et le compas. Bon, le compas, c'est haïtien, ça, bien sûr. Vous avez remporté les Francouvertes.
3: Ouais.
1: En 2025, c'est là qu'on vous remarque sous le nom de Muoza et sa troupe. Bon, il y a un changement de nom, là.
4: Exactement.
1: Pourquoi?
4: Parce que Carson faisait partie de la troupe, il était avec moi aussi aux Francouvertes, mais il fallait le mettre de l'avant parce que c'est une voix qui ne peut pas se cacher. Puis...
1: c'est genre beau, ça, une voix qui...
4: Depuis que je l'ai côtoyé, je chante mieux, genre. Ça.
1: Bon, comment on... On a écouté le travail de Carson et de Muoza, là. Keke Calix, qu'est-ce que vous en pensez?
0: Mais pour moi, ce que vous faites, c'est exactement ce que Montréal a besoin. Parce que pour moi, je trouve qu'il y avait eu un gros, je pourrais dire, un écart trop grand entre l'évolution du jazz, la scène jazz, qui est super riche au Québec, surtout dans le sud-ouest, dans les années 30, les années 20. On a eu là le Rock is Paradise, on a eu justement les Oscar Peterson.
1: Mais à un moment donné... Oliver Jones,
0: ouais. Donc, je pense que je suis la personne qui a la dernière entrevue d'Oliver Jones, je pense aussi. Parce que je travaille sur un documentaire sur le jazz. Là, je donne en exclusivité ici, qui va sortir l'année prochaine. Et je crois que je suis la dernière personne qu'elle a. Peut-être. S'il y a d'autres personnes, allez envoyer des messages, là. Mais je pense qu'il y a un écart entre la scène jazz et hip-hop, qui aurait dû avoir cette fusion de jazz hip-hop dans les années 90. Et c'est quelque chose que je trouve qui fait en sorte qu'on a perdu un peu. On a laissé la France prendre le devant alors qu'on est vraiment à la proximité des États-Unis. Donc, quand on regarde l'évolution de la scène française, ben moi, je trouve qu'on est vraiment en retard parce que ce que vous faites, c'est quelque chose qu'on devait déjà faire, fusionner justement le rap, les musiciens comme ça. Pour moi, c'est...
1: Ça vient d'où cette idée de... Oui, le R&B, ça vient d'où cette idée de fusion?
4: Pour mon premier, j'ai sorti un projet qui s'appelait Bijoux, mais qui s'appelle toujours Bijoux, qui est disponible. Et pour le premier anniversaire, je voulais reprendre les samples avec des musiciens live. Puis j'ai juste, puisque j'allais à Saint-Laurent, il y avait plein de musiciens.
1: Oui, donc, il y a une école de musique très reconnue à Saint-Laurent.
4: Ouais, exact. Puis c'est ça. Donc c'était vraiment juste pour le premier anniversaire de mon premier EP. Je voulais que ça soit avec un band live, puis faire ce projet-là. Puis depuis, ça a comme changé ma vie.
1: Vous êtes le chaînon manquant, c'est ce que dit Keke Calix, d'une certaine façon, hein, entre le jazz. Vous l'assumez, ça, vous, Carson? D'être le chaînon manquant?
2: D'une certaine manière, je pense que, tu sais, admettons, dans les années 90, selon moi, c'est le pic de la musique. Puis à ce moment-là, on peut voir qu'il y a beaucoup de duos, de rappeurs, chanteurs. T'sais, on peut voir Ashanti, Ja Rule. C'était juste normal de voir ça. Fait que je pense que ça fait du bien de revoir ce genre de combinaison.
1: Non, puis sur scène, ça doit en jeter quand même 7 musiciens en tout, là.
4: C'est vraiment le fun. Pour vrai, venez nous voir si vous pouvez.
0: Est-ce que c'est le fun qu'il faut séparer les cachets aussi?
4: C'est
0: le fun! Après, c'est qui la star, là? Non, c'est moi qui rappe, c'est moi qui chante. Yo, ça.
1: Est-ce que vous êtes en spectacle? J'ai aucune date de confirmer.
4: On veut le dire en primaire. On fait une tournée avec Colin Léo. Qui s'annonce bientôt. On va annoncer ça le 15 septembre. Et ouais. L'album est disponible partout. Prends soin de toi, prenez soin de vous.
1: Pourquoi ça s'appelle Prends soin de toi?
4: Parce que c'est important de prendre soin de soi pendant ce monde en train de brûler un peu, puis de je sais pas. Puis aussi, je me suis vraiment épuisé à faire cet album-là. J'ai comme mis en pause un an de ma vie, puis c'est un peu un message de comme faut se reposer un peu des fois, puis de juste prendre soin de soi. Puis j'espère que l'album va vous permettre de prendre soin de vous.
1: Joli quand même. Carson et Muoza, merci beaucoup d'avoir été avec nous ce soir. Vous devez nous quitter. Merci énormément. Yes,

0: ce soir, l'électrisante et poétique Charlotte Aubin. Charlotte, vous venez tout juste d'avoir 35 ans.
1: Oui.
0: C'était votre anniversaire le 4 septembre dernier. Qu'est-ce qu'on vous souhaite pour cette nouvelle année, là, qui s'annonce pour vous?
1: Ah, mon Dieu, beaucoup de surprises, mais aussi d'ancrage, je dirais.
0: Je suis sage, je suis rendue sage. Bon, Charlotte, vous êtes comédienne, bien sûr. Vous êtes poète aussi. Mm-hmm. On vous doit deux recueils, d'ailleurs. Donc, Paquet de troubles. C'est avec ça qu'on vous a connu. Et puis, on est de fou, puis on lit, d'ailleurs. Vous avez été révélée, vous, à un âge très tendre. Mm-hmm. C'était il y a 20 ans exactement cette année.
1: Dieu.
0: Oui, vous aviez 14 ans, mm-hmm. grâce à votre prestation dans l'adaptation québécoise du film, de la pièce Roméo et Juliette. Bon, encore un classique. Vous commencez par un classique. Oui, quel souvenir vous gardez de ça? Vous êtes très, très jeune à l'époque.
1: Oui,
0: puis là, vous jouez dans un film sur lequel il y a tous les regards se portent.
1: Oui.
0: Parce qu'il y a Jeanne Moreau qui joue là-dedans.
1: Oui.
0: C'est réalisé par Yves Desgarniers. Vous vous en souvenez, Nicolas Mavrikakis?
2: Oui, très bien. Jeanne Moreau dans sa petite voiture en train de fumer.
1: C'est dans la Smart, là, oui. C'est une image marquante.
2: Oui.
0: Ouais. Quels souvenirs vous gardez de,
1: ben,
0: ça?
1: Des très bons souvenirs, très candides. Je pense que j'étais un petit peu comme encore dans l'enfance, disons. Fait que je réalisais pas non plus que c'était une grosse machine, un gros film, que ça venait avec une industrie, puis plein de paramètres que je connaissais pas encore. Fait que je me suis un peu lancée dans cette expérience-là avec beaucoup de naïveté, de plaisir. Beaucoup dans le moment présent aussi. Fait que j'ai pas vu l'ampleur que ça avait. J'en ai juste profité.
0: Tant mieux.
1: J'essaie de garder ça des fois quand ça part en vrille, puis que les projets s'accumulent, puis que je deviens stressée ou quoi que ce soit. J'essaie de me ramener à cet état-là, de juste comme être là, finalement.
2: Ça a été dur d'être à cet âge-là, mis de l'avant ainsi, même un peu dénudé, excusez-moi.
0: Ah oui, il y avait des scènes de nudité dans ce film-là.
1: Oui, c'était cochon, là.
2: Pour cochon, bon, je sais pas là, mais...
0: Allons-y, accueillons ça.
1: Oui, ben, oui, je pense que ce qui a été le plus difficile, c'est le après, parce que moi, j'ai comme pas eu un secondaire si facile de revenir au secondaire après avoir vécu aussi cette vie-là, la vie que je voulais mener. Dans ce temps-là, l'intimidation, c'était pas par Instagram, Facebook, qui je suis rendue vieille, TikTok, je sais pas là, ce qu'on utilise pour faire ça. Mais quand même, il y en avait déjà, puis je pense que c'est ça que j'ai trouvé.
0: Ah oui, vous avez été intimidée.
1: Ouais, après.
2: Oh wow.
1: Puis ça fait des coups de téléphone chez moi, des gens. Il y avait beaucoup de gens qui avaient passé l'audition. Il y avait 10 000 jeunes filles. Fait que c'est sûr que ça peut faire du monde fâché aussi. Puis je pense que c'est ça que j'ai trouvé le plus difficile à gérer, de déplaire finalement, d'être en conflit avec des gens que je connaissais même pas.
0: Ouais, ça vient avec le prix de la célébrité, hein, bien sûr. On vous a vu par la suite dans Blue Moon, dans le film Ceux qui font les révolutions à moitié n'ont fait que de se creuser un tombeau.
1: Ils l'ont titre là.
0: Oui, je sais. Et au théâtre récemment dans Deux femmes en or, au théâtre de la Manufacture, on vous a vu arriver dans le dernier épisode de la première saison de la série Empathie. Qui a regardé Empathie ici? Bon, Nicolas, les deux Nicolas, moi aussi.
2: Extraordinaire.
0: Vous arrivez.
1: Oui, j'arrive. Oui. Je suis tellement chanceuse.
0: Au tout dernier épisode, on comprend que vous allez séduire le personnage joué par Florence Lompré, puis que il va y avoir un énorme impact dans la saison 2 de ce fameux personnage. En fait, on vous perçoit parce que vous êtes une très belle femme, disons les choses très sincèrement. Vous êtes d'accord, Francine?
1: Oui, bon. Oui.
0: On vous perçoit à tort parce que vous avez joué toutes sortes de personnages comme l'actrice qui joue souvent l'objet de désir. On va y venir. Hein. Vous jouez Roxane dans Cyrano, d'où la raison pour laquelle on vous accueille sur notre plateau. Ce soir, pourtant, vous avez raconté dans un entretien que vous avez accordé qu'à l'école de théâtre, on vous a demandé quel effet ça vous faisait de ne pas être la plus belle fille de la classe.
1: Ouais. Ben, j'étais comme, je le savais même pas que c'était pas moi, là. J'ai pas pensé à ça. C'était créer cette compétition-là entre femmes sur justement des espèces de paramètres qu'on contrôle pas, qui sont comme de l'ordre de la beauté.
0: Qui vous a posé cette question-là? C'est un prof?
1: Oui, un prof.
0: Ah, super.
1: Je révélerai pas de nom. Parce que je suis pas comme ça. Je suis pas une petite méchante, mais.
3: Et est-ce qu'on vous a dit qui était la plus belle? En vous disant que vous l'étiez pas?
1: Non, mais ma réaction était tellement dubitative, là. J'étais comme,
2: OK.
1: Je savais pas que c'était pas moi. Je sais pas ce que ça me fait. Qu'est-ce que tu veux répondre à ça?
0: Ouais. Mais c'est le thème de la beauté qui est très présent chez les actrices quand même.
1: Vraiment. C'est une tyrannie presque, là. Après, je pense que je le vis très bien parce que j'essaie de pas miser là-dessus, puis de me déployer ailleurs, à être autre chose, à être entière, complète, paradoxale et tout le kit, puis de pas miser justement sur une espèce de beauté plastique ou justement le fait de vouloir plaire et séduire. J'essaie de me tenir le plus loin possible de ça.
0: Ouais.
1: Puis ça me fait gagner énormément en liberté aussi dans mes rôles. J'ai l'impression que je peux jouer autre chose. Je me fais proposer

0: Je pense que
1: pourquoi?
0: Le monde, quand il va bien, c'est de ça qu'il est fait, d'amour. On cherche à rentrer en relation avec les autres par amour. On cherche à avoir un rapport sain à soi par amour. C'est ce qui nous lie ensemble, les humains. C'est ce qui nous différencie aussi, je trouve. Il y a comme une volonté de communion, d'être ensemble.
1: Vous êtes romantique là. Aussi.
0: Est-ce très, que je...
1: ah ouais,
0: oui.
1: Comme Cyrano.
0: Comme Cyrano.
1: Comme Cyrano de Montréal. Mais oui. Qu'est-ce que ça veut dire être romantique, Cyrano, pour vous?
2: La galanterie, c'est les détails, attention aux détails. Moi, je suis un gars très affectueux. Fait, c'est ton love language. Moi, c'est l'affection. Fait, ça, c'est comme ça.
1: Que... Est-ce que vous l'êtes romantique, vous, Kéké?
3: Exactement, qu'est-ce qu'il a dit, en fait?
1: C'est ça. Moi, comme un romantique, est-ce que je me trompe?
3: Mais tu sais, j'ai mon love language aussi.
1: Ah oui, vous en avez un, love language?
3: J'essaie de savoir c'est quoi, mais je sais, j'en ai un.
1: Parce que vous, par romantisme, quand vous étiez adolescente, vous écriviez des poèmes pour Leonardo DiCaprio.
0: Oui, Charlotte maintenant, j'écris plus ça, là, qui se gère, lui, mais oui, j'ai changé.
1: Qu'est-ce qui vous inspirait, Leonardo DiCaprio?
0: Je sais pas, je pense que c'est à cause du film Le Titanic. Ah, oui, il y avait quelque chose qui m'avait bien inspiré là-dedans. Je trouve que, pour moi, la romance aussi, c'est une façon de se montrer vulnérable.
1: Ah, ouais.
0: Je pense que c'est ça qui me touche dans la romance. Quand on est romantique, on accepte d'être soi et donc comme à nu devant l'autre. Puis je pense que c'est ça, moi, qui me renverse complètement. Là.
1: Ouais. Vous aussi, Cyrano, je vous vois opiner du bonnet. C'est ça qui vous intéresse dans la romance, quoi, la capacité d'être vulnérable, de dire moi je t'aime, je l'assume.
2: Mais le je t'aime, ça c'est un peu, ça prend du temps, moi je le dis. C'est quelque chose que
3: c'est
2: tu
3: plus dis. Deep.
2: Ouais, tu peux pas juste dire ça à n'importe qui. Oh, je t'aime, dis je t'aime à tout le monde. Tu sais, c'est quelque chose de précieux. Puis quand je te le dis, c'est vraiment sincère. Puis je t'aime. Ouais. Ça y a une valeur là.
1: Ouais. Tu sais. C'est beau ça quand même. Alors on vous accueille ce soir après Louise Turcot qui en 85 avec Albert Miller a joué dans Cyrano, Sophie Préjean avec Guy Nadon en 96, puis Pierre Lebeau dans la reprise du TNM en 97, Magali Lépine-Blondeau en 2014 qui a joué Roxane elle aussi aux côtés de Patrice Robitaille. Vous voici patatras.
0: Ah là là.
1: C'est des bons souvenirs. Roxane, oui, aux côtés de Benoît McGuinness,
0: oui.
1: Dans le rôle de Cyrano. Bon, on le disait, c'est un classique du théâtre, présenté pour la première fois en France, à la fin du 19e siècle, adapté au cinéma par Jean-Paul Rathenau, qu'on vient de perdre d'ailleurs. C'est Jean-Paul ou Jean-Pierre? J'ai comme un... C'est Jean-Paul Rathenau qui a fait ce film avec Gérard Depardieu dans le rôle de Cyrano. Et c'était Anne Brochet, la comédienne, qui jouait Roxane. Qui est Roxane? Parce qu'on parle toujours de Cyrano, on parle peu de Roxane. Qui est-elle?
0: Pour moi, c'est un personnage quand même assez mythique. Il y a quelque chose qui m'intimidait même chez le personnage de Roxane parce que j'avais justement envie d'y donner une espèce de profondeur à ce personnage-là. Ouais. C'était, oui, une femme qui vivait dans une époque qui était vraiment pas comme la nôtre où la situation des femmes était beaucoup plus oppressante. Mais il y avait une volonté chez elle quand même de sortir de ça, de tomber en amour avec un homme, d'être renversée, d'être libre. J'amène au personnage, je pense, une espèce de sensualité aussi. Les mots chez elle ont un effet comme physique. C'est ça. C'est une femme qui pas loin de l'émancipation. C'est comme si l'amour lui tendait la main dans cette émancipation.
1: Et elle est séduite par les mots. Par les mots, absolument. De Cyrano, qui passe par un homme plus beau pour la séduire, elle. C'est tout le discours autour de la parole, en fait.
0: Oui, exact.
1: C'est écrit en alexandrin.
0: Bon.
1: C'est comment pour une comédienne jouer en alexandrin? On a l'impression que c'est un exercice presque olympique, là.
0: Ben, c'est délicieux. C'est délicieux. C'est très difficile. C'est très exigeant. Mais une fois qu'on a fait le travail en amont, après, ça offre une liberté immense. C'est comme c'est jouer de la grande musique classique.
1: Ah oui, hein?
0: Oui,
1: oui. Comment on fait pour réussir? Parce que c'est du 12 pieds, hein? Il faut expliquer qu'est-ce que c'est l'alexandrin. Expliquons aux gens qui nous écoutent.
0: Ben oui,
1: c'est peut-être pas clair pour tout le monde, là.
0: C'est des 12 pieds qui riment. Faut garder plusieurs E pour qu'on ait tout le bon piétage. Faut faire certaines liaisons. C'est une langue assez classique, mais si on la fait bien, on entend le texte, on le voit ressortir. Il y a comme une espèce de musicalité aussi qui apparaît, sans que ce soit une musique qui endort, mais plutôt comme une façon d'aller porter le texte au spectateur. C'est ça. C'est une langue exigeante pour l'acteur, mais complètement délicieuse pour le spectateur. Oui. C'est pour ça qu'il faut bien travailler aussi en amont.
1: Puis il faut avoir une technique extrêmement solide. Là, c'est pas tous les acteurs qui ont la technique pour jouer ça. Là, on imagine.
0: On imagine. Oui. Je les connais pas tous. Je connais pas leur technique. Bon,
1: est-ce que ça vous dérange de faire un petit bout, 3-4 phrases du texte? Vous devez le connaître par cœur, là.
0: Oui, je le connais par cœur.
1: Pour qu'on comprenne qu'est-ce que c'est, l'alexandrin.
0: Oui, je pourrais dire, c'est à cause des lettres. Tant pis pour vous si je cours ces dangers. Ce sont vos lettres qui m'ont grisée.

0: Songez combien depuis un mois vous m'en avez écrite, et plus belle, toujours.
1: Oh, c'est beau, hein? C'est beau. Wow. Quand c'est bien joué, wow, c'est musical, en fait. Vous l'avez bien dit.
0: Exact.
1: On est à 11 jours de la première.
0: Oh my God, bon, oui.
1: Comment vous sentez?
0: Ben, fébrile, mais j'essaie de justement me ramener au moment présent. On a encore beaucoup de travail à faire.
1: Ah
0: mais
1: oui,
0: je me sens tellement en sécurité aussi avec ces partenaires de jeu-là. C'est une troupe formidable. Benoît McGuinness est un partenaire en or, oui, virtuose.
1: Il est généreux, Benoît.
0: René Richard, Cyr aussi, c'est un popire, dans le sens où...
1: c'est lui qui fait la mise en scène.
0: C'est lui qui fait la mise en scène, oui, qui a fait aussi l'adaptation. Le travail dramaturgique qu'il a fait est exquis. On est vraiment dans l'essence de Cyrano. Fait que je me sens tellement comme blindée par toutes ces personnes magnifiques qui partagent la scène avec moi, devant et derrière. Ben, ça marche pas comme au cinéma. Fait que dans la salle, en tout cas, peu importe, les techniciens et les acteurs. Je me perds dans mes métiers. Mais oui, donc, très fébrile, mais en même temps, j'ai hâte comme j'ai rarement eu hâte.
1: Ça, c'est merveilleux. Ouais. Alors, Cyrano de Montréal, vous devez aller voir Cyrano au théâtre.
2: Absolument. Oui.
0: Vous me direz quand vous êtes là.
1: Cyrano est à l'affiche du Théâtre du Rideau Vert à Montréal, à compter du 23 septembre jusqu'au 25 octobre. Charlotte Aubin, merci énormément.
0: Merci.
1: Merci d'être avec nous ce soir.

0: On est toujours en direct du studio 1 de Radio-Canada à Montréal. Et là, on accueille trois des personnages vedettes de la nouvelle série documentaire Sexugénaire. Quel beau titre. Ah là, là, Cyrano et Kéké sont très attentifs, oui, sont tout oui, tout oui. Alors, c'est une série qui explore la sexualité des personnes âgées de 60 ans et plus. D'emblée, on va écouter un extrait, tiens, du tout début du premier épisode. Ça donne le ton des confidences et des propos qui sont partagés.
1: Ben oui, j'ai des orgasmes, c'est sûr. On fait l'amour pour ça.
2: Enfin, on va en parler un peu, parce que ça existe, et puis on va arrêter de tout mettre sous le tapis.
3: Il faut qu'ils réalisent que c'est pas à cause que t'es rendu à un certain âge que tout s'éteint.
4: Moi, je fais encore l'amour, mais j'aime encore ça.
2: J'ai découvert à mon âge, il y a pas si longtemps, qu'il y avait différentes sortes d'orgasmes, dont l'éjaculation, que j'ai découvert à 50 ans.
4: Ah, j'aimerais que les gens sachent que j'ai de très belles fesses. Voilà.
0: Bon, alors on les accueille, hein, on les présente. C'est une série qui explore, vous l'aurez compris, la sexualité des personnes âgées de 60 ans et plus. Avec nous sur notre plateau, Tina Carr. Vous avez 66 ans.
5: Oui.
0: Vous êtes mariée avec le même homme depuis presque 40 ans.
5: Oui.
0: Vous êtes auteure, formatrice et conférencière. Vous avez un site web personnel où vous vous présentez comme coach relationnel, enseignante PNL, certifiée et spécialiste en infidélité et en intimité.
5: Oui.
6: Oui.
0: Wow. Puis vous êtes bien placé pour le savoir. On va y venir. Bon, alors, vous dites dans la série, moi, j'ai encore du désir pour mon mari. Moi, je me réveille la nuit et je lui fais une pipe. C'est tout. Pas de problème. Si j'ai envie d'être coquine, on se donne rendez-vous dans le jardin. Allez hop, derrière la cabane.
5: Voilà. C'est simple.
0: Ça vous définit, quoi.
5: Mais c'est simple, la vie. Dire l'amour, c'est le sexe, les relations intimes. Ça peut être spontané, ça peut être naturel, ça peut être. T'as pas besoin d'être préparé avec un dating, puis que ça dure 3 ans. Donc non, je pense qu'il faut être spontané, il faut être amusé, il faut s'amuser.
0: Oui. Voilà. Alors, il faut avertir les gens qui n'ont pas l'âge d'écouter ces conversations de s'éloigner. Hein? Oui. Francine Villeneuve, vous avez 65 ans.
7: 68.
0: Oh! Les informations sont... Tout le monde est rajeuni.
7: Je suis contente d'avoir 65,
0: vous avez 68. Vous êtes retraitée, vous êtes en couple depuis... Est-ce que c'est 33 ans ou c'est plus, là?
7: 35.
0: Bon,
7: parce que ça, c'est les dates quand ça a commencé au tout, tout début. Mais c'est un projet qui a duré quand même 2 ans.
0: Ça a été tourné longtemps, votre affaire. Donc, en tout cas, vous êtes en couple depuis 35 ans avec un homme qui a toujours 10 ans de moins que vous, soyons rassurés. Vous fréquentez seul des événements comme l'Igloo Fest ou le pique-nique électronique, très important. Vous êtes végétarienne, passionnée.

0: d'électronique et des réseaux sociaux, vous affirmez avoir une sexualité constante.
1: Très constante.
0: Qu'est-ce que ça veut dire, ça, très constante?
1: Ben, ça veut dire que j'ai des relations sexuelles avec mon mari 3-4 fois par semaine.
0: Ah oui? Hein?
1: Oui.
0: Après 33 ans?
1: Oui. De plus en plus meilleur.
0: C'est vrai?
1: Bien sûr.
0: Comment vous expliquez ça?
1: Je sais pas, peut-être l'intimité qu'on a ensemble. Il sait vraiment ce que j'aime, puis moi, je sais ce qu'il aime. Puis aussi, l'homme plus vieux... Viens moins vite.
2: Wow.
1: Un plus à quelque part.
0: Donc, ça dure plus longtemps que quand il était plus jeune.
1: Oui.
0: On aura compris. Avec vous, Michel Paré, vous avez 78 ans.
2: Oui, c'est vrai.
0: Bientôt 79.
2: En novembre, oui. Je suis scorpion.
0: Oh, oui. Bon, vous êtes homosexuel.
2: Oui.
0: Bon, vous aimez la course, l'entraînement. Vous êtes célibataire. Ouais. Mais êtes-vous ou vous l'êtes plus, là? Parce que vous êtes arrivé tout à l'heure,
2: mais
0: vous m'avez présenté votre
2: chum. C'était une relation de fin de semaine parce qu'on ne vit pas ensemble.
0: Vous voyez de façon hebdomadaire?
2: La fin de semaine, oui.
0: Ouais. Vous dites dans la série, moi, je ferai l'amour. Je fais encore l'amour et j'aime encore ça.
2: Oui, effectivement. Ouais.
0: Et c'est vous qu'on a entendu dire, j'aimerais que les gens sachent que j'ai des très belles fesses.
2: Oui, j'ai dit ça, oui. Ouais. C'est pas une fake news, mais...
0: mais vous vouliez qu'on le sache,
2: pas la publicité, mais enfin, faut un peu de marketing.
0: Vous êtes un peu toujours en séduction.
2: Oui, c'est ça.
0: Oui.
2: Mais dans l'amour, il y a de la séduction toujours un peu. Là. Mais
0: clairement, bien sûr. Bon, pourquoi vous acceptez de raconter votre vie sexuelle dans une série qui passe à la télévision? Commençons par vous, Tina.
3: Je pense que, premièrement, c'est pas discuté suffisamment. Déjà, on parle des jeunes, on parle des milléniums, on parle des baby boomers qui font plus rien. Bref, il y a comme une génération entre ce qu'on appelle la génération Jones. Entre les baby boomers et la génération X, il y a comme un void, un vide, là. Et je crois qu'on fait partie de cette génération-là,
0: ouais,
3: beaucoup. Et le tabou qui est autour de la sexualité est au détriment des jeunes. Moi, j'ai envie de dire aux jeunes, gars, vous avez de l'espoir, même si vous avez un mari ou une femme pendant plusieurs années, il s'agit d'y mettre un peu de créativité, un peu de fun, et puis on peut avoir une relation de long terme avec quelqu'un et pas nécessairement d'avoir à swiper, parce qu'on est dans une génération parce qu'on se lasse très vite, on est dans des doses de dopamine accélérées tout le temps, on change beaucoup, et je pense qu'on peut trouver ça dans la création d'une relation long terme.
0: Ouais, ça c'est votre raison à vous, Tina, d'avoir accepté de participer à la série. Michel, pourquoi vous avez accepté? Parce que là, vous parlez de votre intimité, de votre vie sexuelle, de votre pouvoir de séduction, de la jeunesse qui est très prisée chez les homosexuels. Vous vous en plaignez, d'ailleurs.
2: Effectivement. Ouais.
0: Pourquoi vous avez accepté de raconter
2: ça? Parce que je voulais, moi, d'abord, briser des tabous. Quand même, moi, j'ai un cancer de la prostate que je contrôle. Et je me souviens que c'est comme la sexualité chez les hommes, on en parle très peu. Mmh. Hein, dans les, moi, j'ai passé ma vie dans le gymnase au YMCA. Je me souviens quand je parlais de mon PSA, là, il y avait un silence mortuaire. Je me disais, je suis le seul qui a un problème avec le PSA ici.
0: Qu'est-ce que c'est le PSA?
2: Le PSA, c'est quand on est prise de sang pour savoir si on a le cancer de la prostate ou pas.
0: Oui. Alors,
2: mais je me suis rendu compte finalement que en catimini, les gens me disaient, moi aussi, j'ai un test. Alors, moi, je trouvais que c'est intéressant que les hommes parlent un peu sexualité parce que il y a beaucoup de tabous là-dessus. Puis le pénis pour les hommes, hein, c'est la fin du monde. Moi, mon père, je me souviens, quand il s'est fait opérer pour le cancer de la prostate, il m'a dit, avoir su ça s'est appelé à rien, on a dû jeter ça au cochon. Alors là, vraiment, lui, c'était la fin du monde, son pénis. Et les hommes n'en parlent pas de leur sexualité. Puis quand ils ont des problèmes, ils en parlent encore moins. Puis le cancer de la prostate, il y a personne qui parle de ça, évidemment.
0: C'est vrai. Mais ça, c'est une maladie.
2: Il y a,
0: c'est bien ça, inhérent à la sexualité au sens large. Mais c'est vrai que les hommes, là, sur le plateau, il faut dire que face à vous, Michel, il y a quatre hommes, hein, quand même. Nicolas Mavrikakis, est-ce qu'il a raison? Est-ce que les hommes ne parlent pas de sexualité?
4: Bon, ils en parlent plus qu'avant. Mais bon, il y a aussi l'agisme, là, qui rentre en ligne de compte dans la société gay, mais en général.
0: Chez les gays, c'est quelque chose, quand même. Il a raison, Michel, de dire que la jeunesse est primée avant tout.
4: Mais la sexualité des personnes qui vieillissent, elle est très taboue dans notre société. Mais les hommes en parlent entre eux, mais d'une manière beaucoup plus discrète.
5: C'est vrai, c'est vraiment plus discret. On va pas commencer à en parler, puis se faire juger sur qu'est-ce qu'on aime, qu'est-ce qu'on n'aime pas. Donc, on est vraiment plus discret là-dessus.
6: Ouais, mais juste ce que Michel a dit, on en parle quand ça va bien, c'est plus facile. Ça. Quand ça va mal, pas du tout.
5: Ça, non, on a des exploits, ça. On a été checker quelqu'un, ça a duré 10 minutes, on va pas commencer à parler de ça.
0: Il a dit une chose importante aussi, la taille du pénis ou le pénis, c'est une chose fondamentale. Est-ce que c'est encore vrai? Oh, personne ne veut répondre à ça.
4: C'est absolument vrai. C'est absolument vrai encore. Ouais. Il y a une folie autour de ça.
0: C'est surestimé, non?
4: Mais bien sûr que c'est surestimé. Mais que voulez-vous faire? Il y a aussi la pornographie qui rappuie ça. Mais c'est même pas la pornographie qui a créé ça. C'est une vieille histoire.

0: Grecs.
1: Non, non, les Grecs. Les Grecs étaient plutôt pour une valorisation du petit pénis. Alors,
2: oui.
1: Oh, c'était signe de civilisation.
0: D'avoir un petit pénis.
1: Oui, puis de pas être en érection.
3: Regardez leur statut. Hein,
0: ah oui, c'est vrai. C'est pas... Oui. Bon, alors, Francine, pourquoi on n'en parle pas de la sexualité? Vous avez dit, moi, j'ai 68 ans.
2: Oui.
0: Pourquoi on les montre très peu? Les femmes et même les hommes de ces âges-là, dans la picturalité, dans la fiction, au cinéma, à la télévision, on voit rarement des scènes de sexualité avec des acteurs de cet âge-là. Pourquoi vous pensez?
2: Moi, je pense que c'est une question de culture, de religion, d'éducation. Tu sais, nos parents ne nous parlaient pas de sexualité. Moi, ma mère ne m'a jamais dit comment faire l'amour ou me protéger. On a appris tout par nous autres mêmes, tandis que nos enfants, on leur dit... Moi, je parle plus de sexualité avec mes enfants, mais les amis de mes enfants, c'est pas tabou. Mais c'est sûr que avec les personnes plus âgées, mettons comme je me tiens à jouer au golf avec du monde des retraités.
0: Oui.
2: Puis si on en parle, ils vont dire des niaiseries. Oh. Tu sais là, ça va être plus en joke que vraiment sérieux. Puis peut-être aussi les hommes, pas, ils en parleront peut-être pas entre eux, mais nous les femmes, on en parle plus. Une amie intime, on va y dire. Mettons que ton mari. C'était pas terrible, tu sais, on va en parler.
0: Il y a une question de performance.
2: Oui.
0: C'est vous qui parlez de ça dans la série, d'ailleurs.
2: De performance.
0: De performance sexuelle, comme quelque chose d'important.
2: Oui, ben de performance, ça dépend. Là, je demande pas à mon chum des performances de films porno. Je voudrais pas qu'il soit, qu'il performerait comme ça, je trouverais que ça serait trop long.
0: Ça dépend des films. Parfois, ça se passe assez vite. La pornographie a été nommée, Tina, dans votre témoignage. C'est assez troublant, d'ailleurs. Vous racontez, bon, je le rappelle, vous êtes avec le même homme depuis 40 ans. Puis, à un moment donné, vous racontez qu'il s'est mis à consommer beaucoup de pornographie. Puis, ça a complètement changé la sexualité que vous avez avec lui.
4: Absolument. Puis, je crois que c'est mon cheval de bataille depuis 15 ans, d'ailleurs, cette pornographie-là. Parce que je trouve vraiment que, premièrement, ça déforme complètement l'idée qu'on a de la sexualité, qui devient performante, qui deviennent génitales, qui deviennent objectivation de la femme, absolument. Et d'autant plus que, bon, moi, j'ai connu la porno dans les années 80, là, avec les cassettes VHS, là, c'est à
0: Paris. Il fallait travailler fort
4: pour y aller.
5: Quand
4: tu regardes l'évolution de la pornographie depuis 15 ans, maintenant, la femme, elle est violentée. 87% de la pornographie implique de la violence faite aux femmes, physique, psychologique ou morale, si je peux dire. Donc, quand on amène ça chez les jeunes, on amène ça dans une société, ça déforme complètement les relations humaines.
0: Et moi, ça vous est arrivé dans votre propre couple?
4: Ah oui, moi, mon mari a ramené ça à la maison, grave. Mais ça vient insinuer, tu sais, un petit moment, un petit mot, un petit geste, un petit mouvement, un petit fantasme. Puis à un moment donné, ça s'escalade. Puis là, je me suis rendu compte, je dis, bon, là, je débarque parce que c'est juste trop. Il est allé chercher ailleurs ce qu'il voulait. Puis,
0: oui, vous racontez qu'à un moment donné, vous partez travailler en Afrique et il s'inscrit sur des sites de rencontres.
4: Oui, absolument.
0: Oui.
4: Comme c'est un grand parleur, un beau bonhomme, c'est un grand parleur. Quand les gens sont sur Tinder ou ailleurs, ils trouvent ça difficile de rencontrer. Ben, lui a réussi à rencontrer 21 femmes en 3 semaines. Il est bon, hein? 21 rendez-vous. Et là-dessus,
3: Je comprends même pas la logistique de ça.
4: Trois par jour.
5: Puis le budget aussi pour faire ça. Ouais.
0: Pourquoi vous êtes resté dans ce couple-là? Parce que votre relation est au cœur. Dans l'épisode 2, on vous voit, dans un bain, il vous touche. On sent comme une espèce de volonté de recréer une intimité entre vous deux. Vous dévoilez des choses tous les trois d'abord.
4: C'est très intime, oui. C'est très intime. Ben, moi, j'ai vécu une histoire d'amour avec cet homme-là de façon spectaculaire. Vraiment, j'étais sur la balloune pendant 7 ans, je volais. Ensuite, on a fait le tour du monde. Vraiment, on a une histoire d'amour sensationnelle. Donc, quand le choc est arrivé, je m'y attendais absolument pas. Donc, je me suis dit, faut distinguer le comportement de l'humain. Donc, c'était tout un processus pour moi de dire, il y a l'homme et il y a le comportement qui est inadéquat. Alors, Que provoque ce comportement-là? C'est la souffrance qu'il y a derrière. Là, c'est la coach qui rentre. Donc, la psychologie. Bon, essayer de comprendre le personnage pour pouvoir dire, est-ce que je peux accompagner cet homme-là dans son évolution? Parce que je crois, moi, à ce qu'un mariage est fait pour qu'on s'aide, qu'on évolue, qu'on s'entraide. Et si on doit lâcher dès qu'un bug, on va pas loin, quoi.
0: Oui. Mine de rien, à travers la sexualité, on explore des thèmes assez profonds, hein, évidemment. Michel et Francine, tous les deux, vous, avec le partenaire que vous avez, avec lequel vous êtes venu ce soir, est devenu votre chum. Finalement, la relation a évolué depuis le tournage, parce que dans le tournage, vous dites c'est mon ami.
5: C'est une relation qui est pas toujours facile. On a eu des hauts et des bas.
0: Oui.
5: Mais,
6: Ça va un peu mieux.
0: Mais vous êtes dans un haut, là?
6: On est dans un haut. On a repris. On s'est laissé 7 mois, puis on a repris.
0: Là. Ah, voilà. Vous dites que la sexualité, ça existe encore à l'âge de 77, 78
6: oui,
0: ans.
6: Oui, contrairement à ce qu'on peut penser, ça existe encore. Et moi, je fais partie de l'association des retraités gays. Et je m'aperçois qu'il y a beaucoup d'hommes qui sont, quand on n'en parle pas, que c'est comme, il y a des gens qui disent, ben, mon âge, c'est fini.
0: Mais on dit tout le temps ça. Oui, c'est qui? On dit toujours après 35 ans, après 40 ans. Bon, ça, c'est une pente descendante.
1: Mais c'est toujours ça qui a été le grand mythe. Justement, la libido descend à un certain âge. Donc, quand j'ai regardé le documentaire, moi, j'étais vraiment comme...
2: C'est pas vrai.
1: C'est ça, moi, c'est pas vrai. Non, parce que, tu sais, juste imaginer nos parents le faire et tout. On était comme... Donc, pour moi, c'était comme... C'est vrai.
7: L'envie diminue pas avec l'âge.
2: Pas du tout.
4: Je crois qu'il faut développer des compétences.
0: Ah?
4: Vous développez
0: ça a l'air
4: forçant,
0: ça, développer
4: non,
0: des
4: compétences. Non, pas du tout. C'est parce que, on fait la même façon, on fait l'amour pendant 30 ans, ouais. On s'emmerde royal.
0: Oui, oui.
4: Donc, à un moment donné, il faut pouvoir inventer des choses, développer des compétences, développer des nouvelles façons de faire, avoir de l'imagination, être audacieux, être un peu foufou, et puis on recrée quelque chose de
0: différent. Attendez, il y a le corps là-dedans. On parle de ménopause, on parle d'andropause. Mm-hmm. Vous, là, c'est tout aussi fonctionnel à 68 ans que ça l'était à 30 ans?
2: Moi, je pense que c'est comme une machine. Là, ça fait marcher. Elle fonctionne bien. pas de problème.
0: Ah oui, hein? Oui. Vous n'avez pas eu de baisse de libido, vous?
2: Non.
0: Jamais?
2: Non.
7: C'est fou, ça. C'est comme une drogue. Le plus que t'en as, le plus que t'en veux.
2: Oui, exactement. Ouais. Je dirais pas que c'est une routine, mais presque. C'est comme une habitude, comme manger... marcher, moi c'est ça me prend ça.
0: Oui, mais vous l'inscrivez dans votre horaire là, oui. Vous le vendredi, c'est parce que tu vois,
2: c'est le vendredi, mon chum travaille pas, moi je suis une fille du matin.
0: C'était hier donc.
2: Oui, mais j'étais pas long hier. Il y a des fois je suis pas long.
0: Donc qu'est-ce qui se passe le vendredi?
2: Le vendredi, ben on déjeune, puis on monte en haut pour faire l'amour.
0: Ah ouais, c'est inscrit là.
2: Oui, c'est comme on s'en regarde, on fait OK.
0: C'est comme aller à l'épicerie.
2: Oui,
0: ou encore,
2: ah oui. Mais le plaisir est là pareil. Même si c'est routinier, le plaisir est là pareil. Il y a des fois que c'est peut-être plus intense, mais il y a des, c'est pas toujours la grande affaire. Oui. Bon.
0: Avez-vous l'impression d'être représentatif de l'ensemble des gens, Tina?
4: Moi, je trouve qu'on n'a pas assez...
0: Que cet appétit sexuel-là est partagé par la plupart des gens qui nous écoutent? Parce que...
4: Moi, je crois qu'il y a deux choses. Je crois que la femme et l'homme ont beaucoup d'appétit sexuel, quoi qu'il advienne. Je crois que c'est simplement le fait que la fameuse baisse de libido qui est temporaire, hein, faut quand même croire que ça dure pas 100 ans, là, c'est très temporaire, la sécheresse vaginale, etc. C'est très temporaire.
0: Ah oui, parce que ça revient, ça?
4: Ça revient, moi, ça a pris 3 mois puis c'était fini, là. Donc, vous dire, j'ai été sèche 3 mois puis après ça, c'est revenu comme naturel.
0: Ah oui, vous avez eu recours à quoi, de la médicament?
4: À rien du tout,
0: oui. C'est
4: Je pense que c'est comme Francine, quand la machine fonctionne, tu vois. Et puis, si on développe des, je répète encore le mot compétence, mais quand l'amant change aussi, quand l'amant devient meilleur, quand l'amant aussi devient plus audacieuse, ben il y a quelque chose qui se passe. Puis moi je vous dis, quand on dit les femmes arrêtent de faire l'amour à 50 ans parce qu'elles ont plus de libido, moi je leur dis, donnez-leur un homme de 40 ans, vous allez voir que sa libido va monter.
0: Oui, c'est une forme de libération, en fait.
4: Ouais, ben, regarde, tu sais, les hommes vont voir les jeunes parce que ben ouais. Les femmes, je suis désolée, moi donne-moi un homme de voilà, qui tourne comme une crêpe.
0: Elle a pointé Cyrano. Vous êtes un candidat potentiel. Vous romantique, hein, on le suit. Alors, cette série, hein, elle a commencé hier soir, cette série. Vous allez avoir des commentaires. Là. Est-ce que les gens vont vous regarder différemment, pensez-vous, à partir de maintenant?
2: Moi,
0: dans la rue?
2: J'ai écouté la série avec 12 personnes.
0: Ah?
2: 12 personnes de 30 ans.
0: Et?
2: Puis j'étais contente parce que je me disais, peut-être qu'ils n'écoutent pas TV5. Ils écoutent moins TV, puis ils ont adoré.
0: Ben voilà!
2: Vraiment aimé.
0: Ah non, c'est bien fait. Puis le casting est absolument exceptionnel. Sexugénaire, c'est sur TV5 Télé et sur le site web par après. Depuis hier soir, il y a 8 épisodes. Tina, Michel et Francine, merci énormément d'avoir été avec nous.
2: Merci
0: à Charlotte, à Kéké, à Cyrano et aux deux Nicolas. Au revoir.
8: Ici Pierre Brassard, directement de nos studios de Paris. Oui, je suis là pour la grande fête. Mais non, moi j'ai décidé de rester pour vous présenter, après la pause, pouvez-vous répéter la question avec Guillaume Lambert, MC Gilles et Michel Desrochers. À tout de suite. Maman.
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1: Bonsoir, ici Fanny Sanson. Voici les nouvelles. Après 6 ans d'absence, Céline Dion a renoué ce soir avec la scène au Plénitude Arena en banlieue de Paris. La diva québécoise a donné le coup d'envoi d'une série de 16 spectacles devant 30 000 admirateurs, émus de la retrouver. Voici quelques-uns d'entre eux rencontrés à la sortie du concert.
2: Incroyable. Elle a la pêche. Elle a pas changé. En trois mots, elle va bien.
3: En fait, tout était incroyable. Je suis encore
4: sous
3: choc.
5: De reine. Elle était magnifique.
6: Une voix.
7: Une queen.
5: Une voix incroyable.
8: Elle avait l'air tellement heureuse. Ça nous rendait heureuse. Magnifique. Ça valait le voyage.
1: Céline Dion a enchaîné une trentaine de titres pendant 2 heures. Elle sera de retour sur scène mercredi prochain.
0: Élection québécoise.
1: Le chef du Parti libéral du Québec est en faveur d'une modification du modèle de distribution à la Société des alcools du Québec. Lors d'une visite à Magog afin de participer à la fête des vendanges, Charles Millard a été interrogé sur sa vision du marché de l'alcool dans la province. Sans ouvrir la porte à la privatisation de la SAQ, le chef libéral évoque principalement une révision des règles qui encadrent les importations privées dans le but de donner davantage de flexibilité pour l'entreposage des produits des importateurs. Il veut aussi trouver des solutions pour accorder plus de visibilité aux microbrasseries et distilleries québécoises.
9: Lorsque les organisateurs ont permis la substitution de candidats locaux par des candidats qui viennent tenter de transformer ça en un débat national, là, la réalité, c'est que si c'est bon pour l'un des partis, c'est bon pour les autres.
10: Notre candidat, malheureusement, a été hospitalisé pour des raisons de santé quand même assez graves. On lui souhaite d'ailleurs prompt rétablissement. Ensuite de ça, M. Saint-Pierre Plamondon a décidé que ça valait pas la peine pour lui d'être présent. C'est sa décision, je peux pas l'expliquer pour lui.
1: Donc, le chef du Parti québécois justifie son absence à un débat qui avait lieu hier soir dans la circonscription montréalaise de Camille Lorrain, dont les députés depuis 4 ans. Paul Saint-Pierre Plamondon a annulé sa participation à la toute dernière minute en faisant valoir qu'il ne s'agissait plus d'un débat local. En effet, Québec solidaire avait désigné son candidat dans Gouin, Alexandre Boulris, afin de remplacer son candidat local qui était malade. C'est finalement la députée sortante de Terrebonne, Catherine Genticor, qui a remplacé Paul Saint-Pierre Plamondon. C'est la réaction du chef du PQ, suivie de celle d'Alexandre Boulris.
9: Lorsque les organisateurs ont permis la substitution de candidats locaux par des candidats qui viennent tenter de transformer ça en un débat national, là, la réalité, c'est que si c'est bon pour l'un des partis, c'est bon pour les autres.
10: Notre candidat, malheureusement, a été hospitalisé pour des raisons de santé quand même assez graves. On lui souhaite d'ailleurs prompt rétablissement. Ensuite de ça, M. Saint-Pierre Plamondon a décidé que ça valait pas la peine pour lui d'être présent. C'est sa décision, je peux pas l'expliquer pour lui.
1: Les organismes qui avaient organisé le débat se sont tout de même désolés de l'absence du chef péquiste. Des recherches confirment que les violences à caractère sexuel sont présentes durant les festivals, mais les facteurs de risque et de protection demeurent peu étudiés. Une équipe de l'Université Laval à Québec profite ces jours-ci de la tenue d'un événement sur son campus pour examiner les impacts de divers éléments comme l'éclairage du site, la densité de la foule et la présence d'aires de repos. Le reportage de Charlotte Marchal.
11: Pour entrer au Festival Phono, passage obligé par la sécurité à l'intérieur, des agents patrouillent au milieu de la foule qui peut être une source d'anxiété pour ces étudiantes.
12: Oui, je me sens quand même un peu stressée des fois, surtout quand les gens sont vraiment collés les uns sur les autres.
13: Même pour l'ambiance, c'est quand même plus chouette s'il y a moins de lumière, même si du coup ça contribue à un sentiment un peu plus anxieux parce que on voit moins concrètement.
11: Dans ce genre d'événement, 1 personne sur 2 affirme avoir déjà subi des violences à caractère sexuel selon des études nord-américaines. Selon Stéphanie Couture, qui est sexologue et professeure au département de psychiatrie et de neurosciences à l'université, l'aménagement des lieux pourrait aider à prévenir ces incidents.
14: Les violences à caractère sexuel sont beaucoup plus fréquentes qu'on le pense en milieu festif.
11: Stéphanie Couture a fait du Festival Phono son terrain d'étude. Avec son équipe, elle étudie tous les éléments

0: qui pourrait influencer la sécurité des lieux.
1: Donc, l'éclairage sur les lieux d'un festival est quand même considéré important, un facteur potentiel de risque ou de protection.
0: D'autres événements font appel à des brigades de bénévoles spécialisées dans les violences sexuelles. Pourtant, ces mesures restent rares, selon la professeure qui a étudié 126 festivals québécois.
1: Un des constats principaux qu'on a réalisé, c'est qu'il y avait beaucoup moins de festivals qu'on le pensait qui faisaient de la prévention contre les violences à caractère sexuel.
0: À terme, la chercheuse formulera des recommandations pour les organisateurs d'événements. Ici Charlotte Marshall, Radio-Canada, Québec.
2: Et en terminant, le patron d'Anthropic a appelé au ralentissement du développement de l'intelligence artificielle. Ces propos surviennent quelques jours après qu'un chercheur a annoncé quitter l'entreprise en l'accusant de minimiser le risque existentiel que présente la technologie pour l'humanité. Ces derniers mois, des modèles d'IA sont sortis spontanément de leur milieu confiné ou se sont rendus sur Internet à l'insu de leur superviseur, ce qui a soulevé de nombreuses inquiétudes dans l'industrie. 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
3: Hey les amis, hein? Ici l'animateur de Feu Vert. On a réalisé avant de débuter cette émission que l'émission est carboneutre, c'est-à-dire que tous les membres ont utilisé une mobilité douce pour venir en studio.
4: C'est quoi? Alors, ça, une mobilité douce?
3: Une mobilité douce, Guillaume Lambert, c'est je prends un vélo, je marche, tout ça. C'est donc
4: on utilise pas.
3: C'est ça.
4: T'es pas fâché.
3: T'es pas fâché. C'est très doux. Et puis finalement, pour compenser, j'ai fait 3 requêtes à ChatGPT histoire de vider 4 océans,
4: ouais,
3: dont l'Indien.
5: Excellent choix d'océan.
4: Oui, c'est le choix d'océan
3: qui m'est venu dans l'esprit.
4: Oh oui.
3: Alors, donc, bienvenue pour vos mots haineux. Vous trouvez nous sur nos réseaux sociaux, oui, respectueux, respectifs. C'est l'heure de jouer. Pouvez-vous répéter la question?
4: Oui, on veut jouer.
3: Oui. 12 septembre, 13e saison, ça va vite quand même.
5: Ça va vite.
3: En tout temps sur Radio-Canada Audio, mon nom est Pierre Brassard, c'est l'heure de jouer. Pouvez-vous répéter la question? Je vous présente ceux qui vont tenter de répondre à toutes nos questions, hein, cette émission qui a la prétention de... Oui, qui est une revue de l'actualité sous forme de jeu questionnaire. Ça ne donne rien de se réinventer. Là,
4: non,
3: dire les
4: non,
3: comme
4: dire
5: est-ce que ça sent les toasts, Pierre?
3: Non, ça sent vraiment...
4: Ça le...
6: Lève les bras.
3: Ça sent le bagel, le saumon fromage. Ça veut juste dire que vous êtes en appétit. Alors, TVA a le sapin à des boules. Bientôt, oui, le Québec aura Santa Claus.
4: C'est vrai.
3: Son réalisateur, Guillaume Lambert.
4: Bonjour, bonjour. Je t'aime, Céline, où que tu sois.
3: Ah, oh, oui. Ah, voilà, alerte Céline. À
4: oui,
3: cette heure-ci, Eugénie Lépine-Blondeau vient de s'évanouir.
4: Et sur
3: c'est
4: place,
3: seul hein, bruit qu'on a entendu. Il est lui-même devenu une agence d'influence et MCG.
5: Oui, d'ailleurs, je suis content parce que j'ai un vinyle du Santa Claus original.
4: Hein?
5: Vous connaissez pas ça, M. Lambert?
4: Non, Claude Barzotti.
5: Je vous l'amène, non, c'est un Claude inconnu. Ah, je vous le donnerai pour votre film.
4: Ça m'en fait plaisir.
5: Bon.
3: Imaginez plus de musique, mais...
5: Mais on a
3: Pelote est sur audio et YouTube.

0: et c'est tout à fait écologique.
1: Ah, là, là,
2: vous faites
1: là, là.
2: Claude Bégin.
1: Ah, Claude Bégin, il s'est déjà posé sur un arbre.
3: Nu sur un arbre, un cochonnet. Et oui, il était sur un animal.
1: Ah, pour une cochonne.
3: Oui.
1: Bon, je voudrais que tout le monde suive à la maison, et le tout sous la rigoureuse supervision de notre juge et gardienne du pointage, Sheena Fins, qui est là.
4: Bonjour.
5: Bonjour.
1: Bon, MCG, vous avez évoqué Santa Claude.
4: Oui.
1: C'est un... Qu'est-ce que un vinyle?
4: Je le cherche à l'instant, mais je l'ai dans ma collection.
3: C'est on pensait qu'on était les premiers à avoir pensé ce titre.
4: Ben non. C'est un disque... Tout a été fait, mon cher. Un disque vert, lime et jaune, qui était... Oui, je le présentais dans mes spectacles. Il fut un temps, là, il y a 25 ans.
3: Oui.
4: Je vous le dis, je le mettrai sur les réseaux sociaux, Pierre.
1: Puis c'est un Québécois qui chante Santa Claude.
4: Il chante des chansons de Noël, mais un peu à la blague.
1: Ah.
4: Il a fait le chemin pour M. Lambert.
1: Des chansons sur Noël ou de Noël, c'est à vérifier. On ne sait pas trop ce que dit l'OLFQ. Alors, Michel Desrochers est avec nous. C'est excitant.
4: Je vais vous le trouver.
1: Le prochain spectacle, mi-cuit.
0: Tout à fait. En rodage, mais c'est excellent maintenant.
1: Déjà, vous avez des belles réactions.
0: On peut tout de suite inviter les gens. Oui,
3: ça rote plus, là. Ça joue, là.
0: Ça rote plus. C'est des milliers de billets déjà vendus.
1: Est-ce que c'est lancé? Est-ce qu'il y aura lancement et tapis rouge?
0: Il y aura lancement. Je pense bien que c'est automne prochain.
1: Automne prochain.
0: Donc, le temps d'acheter les duotagnes et de se préparer.
1: 14 duotagnes, extrait, bien sûr. De Jean-Luc Mongrain.
0: 6 gars m'a effacé.
3: 6 gars m'a effacé.
1: Michel Desrochers, qui signe la mise en scène? Est-ce que c'est une question qui se pose?
0: Ben, ce sera vous.
4: Ah, ben, oh, c'est fait.
1: Michel, rentre à droite.
0: <L'entrée
1: lancée. rire> ça me ferait plaisir. Hein, je le serais en drague. Bon, on est là. Pouvez-vous répéter la question? Il y a des mots qu'on dit, qu'on ne dit plus. Alors, on est heureux de saluer les auditeurs qui sont avec nous. MC Gilles, évidemment, on vous attend à Infoman. Paraît qu'il y a beaucoup de matériel à rentrer en peu de minutes. Un format télé, c'est 22 minutes, plus pause commerciale.
4: Beaucoup de matériel,
1: oui,
4: gars.
1: Là, vous allez frapper sur tout le monde équitablement.
4: On est comme ça, on est obligé par la loi, d'ailleurs.
1: Oui,
4: cogner égal. Et puis, on a 22 heures d'accumuler. Il faut faire 22 minutes.
1: Là, là.
4: Comment allons-nous faire? Et là, c'est depuis quelques jours, c'est pas des blagues. Tous les candidats et les partis nous écrivent et là, ils utilisent vraiment de la violence passée pour nous dire, est-ce que c'est possible de pas nous mettre dans Miss Candidat, s'il vous plaît, j'avais une mauvaise journée, je bégayais, mon fils s'est fait niaiser à l'école, donnez-moi une chance, mais on est imperméable à l'émotion, nous.
3: Ça s'appelle aussi l'effet Streisand, ils ont juste attiré l'attention sur le problème.
1: Donc c'est le 17 septembre, là, c'est jeudi
4: prochain.
1: Et Guillaume, le film de l'année, déjà 9 nominations au prix Iris.
3: Oui, exactement.
1: Non, mais c'est un film de Noël.
3: C'est un film de Noël. C'est un film qui met Gildor Roy et Guylaine Tremblay en vedette dans les rôles de Père Noël, Mère Noël. Et Claude Legault dans le rôle d'un avocat émérite.
0: Ça pourrait gagner à Cannes.
3: C'est possible.
0: Cannes de
3: bonbons. Ça, c'est drôle, le prix Cannes de bonbons.
1: Oui, ça nous amène en musique au règlement de Sheena Fins, mais ce sera un incontournable fin novembre, une première. Quand
3: le 27 novembre.
1: Plusieurs personnages, personnalités, comédiens, des vrais. On les voit apparaître ici et là sur les réseaux sociaux, dont Lothair Bluteau.
3: Oui, la légende.
1: La légende.
3: Et tant qu'à faire un film de Noël, aussi bien mettre Jésus dedans.
1: Bravo, bravo. Alors, Sheena, pour ces indisciplinés de la radio, il faudra les contrôler grâce à nos règlements.
6: Eh oui. Je vous rappelle que chaque question vaut un point et les questions bonus valent 3 points. Mm-hmm. Si vous critiquez nos témoins sonores, eh bien, on vous enlève un point. Et là, on va justement les vérifier, ces témoins sonores, pour s'assurer qu'ils fonctionnent bien. Alors, on va commencer par Guillaume.
3: Eh, bonne, pareil.
1: Bonne, hein?
3: Voilà.
4: Oui, on dirait qu'on fait ça depuis 17 ans. Elle est incroyable. Ça marche.
6: Et terminons avec Michel.
0: Oh.
1: Bonne émission à tous. Je parle pas du fait que j'ai vu le spectacle Roche la semaine passée. C'est vrai, je suis allé voir
4: c'était vous, ça.
1: C'était moi. Allons-y dans l'actualité fraîche de la semaine et non réchauffée. Voici les citations de la semaine. On écoute ceci.
7: L'année passée, je vous ai prévenu de la volonté des États-Unis de nous briser pour mieux nous contrôler. Et je vous ai promis que ça n'arriverait jamais.
1: Alors, après l'entrée en vigueur des contre-tarifs canadiens, Mark Carney a publié une vidéo mardi. Le premier ministre, il défend la réplique aux Américains. Il a aussi tenu à dire aux Canadiens que ce ne sera pas facile. Question en chemin multiple, doigt sur le témoin, c'est parti, bonne émission. On est en stéréo, mis à part le contexte économique. Qu'est-ce qui n'a pas été facile pour Carney à expliquer le partenariat historique qui serait né de la bataille des plaines d'Abraham? B, offrir ses excuses au nom de Doug Ford qui serait allé trop loin avec le président? Ou C, rouler ses R pour bien prononcer l'expression « droit de douane ». Oh, Guillaume!
3: J'essaierai B.
1: Droit de réplique, ce n'est pas les excuses de Doug Ford.
0: Ah?
1: C'est plutôt CC. C'est le plus cocasse des choix. Rouler CR pour bien prononcer l'expression droit de douane. On aura des explications et un extrait.
6: Oui. La guerre tarifaire avec les États-Unis a franchi une nouvelle étape mardi avec l'entrée en vigueur des contre-tarifs canadiens. Le jour même, Mark Carney a publié un message d'une vingtaine de minutes disponible sur sa chaîne YouTube. Le premier ministre réitère sa promesse que jamais notre pays ne sera soumis par nos voisins du Sud. Cela dit, c'est l'expression droit de douane qui a soumis notre premier ministre. Il a trébuché à plusieurs reprises sur ses droits de douane qui seront un mauvais moment à passer pour nous tous. On l'écoute.
7: La triste réalité, c'est que les droits de douane américains vont toucher certaines personnes plus durement que d'autres. Mais on doit appliquer ces droits de douane pour protéger nos travailleurs.
1: Ah oui,
4: ça fait rêver.
3: Hein, ben oui. Moi, c'est quand je parle en anglais, moi, c'est Mirror in the Library.
1: A Mirror in the Library,
3: c'est pas facile. Non.
1: Oprah Winfrey aussi, n'est jamais
3: très
1: loin.
3: Difficile.
1: En tout cas,
3: Oprah in the Library, là. Partez-moi pas.
1: Moi, je veux pas me faire toucher par des doigts américains que je connais pas. Alors, j'espère que Mark, promets-moi que ça m'arrivera jamais. Ce qui nous amène à une rafale musicale de doigts sur le témoin.
4: Yeah!
1: On parle de promesses. Promets-moi. Pour un point, vous me dites qui sont ces artistes qui chantent les promesses.
4: Voilà. Les Beatles.
1: Les Beatles, c'est une bonne réponse avec Paul Lennon, Ringo Rinfray. Musique,
4: Les trois accords.
1: Ce sont les trois accords,
3: je crois.
1: Michel
3: oui.
1: et Guillaume, c'est la bonne réponse.
4: Nous
1: confirmons les trois accords.
3: Guillaume
1: et
3: moi?
1: Non,
3: je concentre.
1: Alors, on écoute fort la musique, s'il vous plaît.
4: Ah oui, ça.
3: Oh là là, ce sont les deux frères.
1: Bravo. Michel les avait reconnus aussi. Je crois qu'en tournée, vous les écoutez souvent.
0: Oui, ben j'ai cru que c'était les sœurs Boulay.
4: C'est vrai.
0: Une petite grippe, hein, c'est si vite arrivé.
1: On met le foulard, tout le monde.
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1: bravo,
3: c'est Charlotte Cardin.
1: Droit de réplique. Poche de plus d'indices, la régie m'autorise.
3: Ah oh, oui, ben oui, là. Je peux-tu leur dire?
4: Non,
3: oui.
4: Ben dites-le, mais vous n'aurez pas de point.
3: C'est Ariane Lucassidi. C'est Ariane Roy.
1: Ben, ce sont deux grandes amies de Gauzier, des timbres qui se ressemblent. Attention, on chante des promesses.
3: C'est Adèle.
1: Oui. Rien à dire sur cette chanteuse.
3: Non.
1: J'aimerais dire qu'elle est très bonne. Bravo. Ça donne pas de points, malheureusement.
0: Non, mais on aime la participation et la vivacité d'esprit.
1: Alors, attention, le thème, c'est les promesses. Musique.
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1: Il adore le café.
3: C'est Sylvain Cossette.
1: On le voyait, il faisait l'objet de reportage et il faisait des cafés à la caméra.
4: Oui.
1: Un dernier extrait.
0: Pardon? Vous connaissez cette rumeur qu'elle est un clone?
1: Le clone d'elle-même?
0: Elle aurait été changée il y a quelques années.
3: Mais elle serait morte suite au décès de sa grand-mère.
1: Mais voyons donc!
3: C'est une rumeur qui est partie au Brésil,
1: Brésilien. Quelle belle crédibilité nous avons.
4: On des choses, ces jeunes-là.
3: On essaye, on se tient sur Internet.
1: Je me trompe pas, mais tout le monde est inscrit au grand tableau.
6: Oui, alors commençons avec Michel qui a un point, qui est inscrit au pointage, suivi de Guillaume avec deux points et MC Gilles qui mène avec trois points.
4: Ça va changer,
1: écoutez-vous. On est toujours... pouvez-vous répéter la question?
4: Oui.
1: Catégorie au
3: toujours là.
1: Canada.
4: Ariane Roy. Non.
1: Marie-Pierre Arthur.
3: Adriana Louriana.
1: Queen Bee. Sur ici, première, c'est pouvez-vous répéter la question? On parle de respirer l'air. Une Canadienne de 59 ans a vécu l'essentiel de sa vie sans connaître l'origine de ses multiples problèmes respiratoires, finalement. Elle vient de trouver la source du mal après de nombreux examens médicaux. Question à choix multiples. Qu'est-ce qui causait à cette femme tant de mal? A. Elle était allergique aux chiens Mira qu'elle formait depuis son jeune âge. B, enfant, elle avait avalé une petite tasse de plastique d'un ensemble de Barbie. Ou C, à ses 8 ans, un morceau de gâteau mi-cuit en rodage n'était pas passé dans le bon tuyau. Guillaume.
3: J'y vais avec la petite tasse de Barbie.
1: C'est tellement mignon, mais c'est la bonne réponse. Oh! Mais c'est souvent très petit format quand même.
0: Oui. Mais oui, c'est pour une petite main de Barbie.
1: Mais oui,
0: hein.
1: La main raide, là.
4: Ça a resté pris, putain.
0: Oui, à l'âge de 8 ans, la Canadienne a avalé la tasse de plastique pour Barbie. Ça s'est retrouvé dans ses poumons. Et là, pendant 51 ans, ce corps étranger lui a occasionné des troubles respiratoires et des pneumonies à répétition. Comment est-ce que ça a pu passer sous le radar? Ben, c'est qu'en fait, le plastique est généralement radiotransparent, donc invisible sur une radiographie classique. Les médecins lui ont retiré la tasse et selon la revue médicale Case Report in Pulmonology. Il s'agit du cas documenté le plus long d'un corps étranger dans les voies respiratoires d'un humain.
1: Mais revenons sur le plancher des vaches avec la belle...

0: C'est pas Mario Saint-Amand, ça, non?
1: Jerry, Anna, Rihanna, Cassidy.
2: C'est oui, Cassidy.
3: Ça va, Guillaume?
1: Ça va très bien, Guillaume.
0: Oui. Aiden Roberts, un résident de Québec, a déjà écrit à la première ministre Christine Fréchette afin de solliciter son aide. L'homme cherche à faire retirer une œuvre qu'il juge blessante, qui lui fait mal. Question cheveux type, que voudrait-il voir disparaître de la circulation? A. La chanson grivoise, La Petite Grenouille. B. Le recueil de blagues 200 histoires de Newfie. Ou C. Le guide

0: aide la ville de Québec pour les nuls. Oh, c'est le témoin de Michel Desrochers.
1: Les histoires de Newfie?
0: C'est une bonne réponse. Ouais.
2: Je connais ces blagues.
0: Mais c'est vrai que ça peut bousculer nos amis de
3: Terre-Neuve.
0: Oui,
3: décidément, ça a marqué Eden Roberts, qui est originaire de Terre-Neuve. C'est un ancien chargé de cours à l'Université Laval. Et il n'en est pas à son premier combat contre les jokes de Newfie depuis son arrivée dans la belle province. Faut dire, il est très blessé, comme on le disait, là, par ce type de blague qui fait des Terre-Neuviens les dindons de la farce. Il s'oppose au recueil de Louis-Paul Allard depuis sa parution en 1976.
0: Et là.
3: Dernièrement, 200 histoires de Newfie a été mis en ligne sur la plateforme YouTube pour souligner les 50 ans du florilège de blagues. Et là, face à cette renaissance en ligne, Monsieur Roberts envisage de lancer une pétition pour faire disparaître de YouTube ces blagues de Newfie.
0: Courage! On va poursuivre avec une autre question. Surprise! Un nouveau parti, Osons le Québec, vient tout juste de faire son entrée dans la campagne électorale. Le porte-parole Martin Charron affirme que l'objectif de la formation est de toujours faire ce qu'il y a de mieux pour le citoyen. Question à choix multiple, comment est-ce qu'il qualifie l'application de ce noble principe? A, comme une maladie mentale ou presque. B, au besoin de pleurer quand on coupe des oignons. Ou c'est semblable à une crampe au mollet. Trois choix qui sont douloureux, ben Michel Desrochers. Oui.
1: Est-ce que c'est A?
0: C'est A.
2: Michel est en feu.
0: Il est en feu.
3: Elle connaît son actualité.
0: Comme une maladie mentale ou presque.
3: Mm-hmm. Mercredi de la semaine dernière, Osons Québec a été reconnu par le directeur général des élections du Québec. Et là, la formation qui est menée par le porte-parole Martin Charron, un ancien membre du Parti conservateur du Québec, a été interrogé. Il a été interrogé sur son engagement envers les électeurs. Et là, il a qualifié la démarche du parti ainsi. Tout ce qu'on pense, tout ce qu'on écrit, tout ce qu'on lit, tout ce qu'on fait, est-ce que c'est bon pour le citoyen, ça? Tout le temps, tout le temps, tout le temps. C'est comme une maladie mentale, presque.
0: Ouais, c'est épuisant. Courage, monsieur.
2: Oui.
0: C'est une longue catégorie cette semaine côté Belle-Province.
4: Bonsoir, nous sommes en direct de Québec. Bienvenue en plein cœur du symbole de notre démocratie, l'Assemblée nationale. Nous sommes dans l'agora du Parlement pour cette émission spéciale « 5 chefs, une élection ».
0: Mercredi, justement, les chefs des principaux partis politiques ont tous accepté l'invitation de répondre aux questions de celui qu'on vient d'entendre, entre autres Sébastien Bovet, Anne-Marie Dussault et Alec Castonguay. C'était 5 chefs, une élection en vue du scrutin.
5: Je pensais que c'était l'émission avec Marine Orsini.
0: 5 chefs dans mon scrutin. Oui. Alors, justement, à ce sujet, attention, c'est une rafale. Vous allez perdre votre air souriant.
2: Oui.
0: Vrai ou faux, vous me dites si les citations suivantes ont été dites durant l'émission.
2: Ouais.
0: Vrai ou faux, je suis le plus nouveau chef en ville. Michel.
1: Faux.
0: Non, c'est vrai.
3: Oh. C'est Charles Milliard qui est le petit nouveau en ville.
2: Il est siphonné.
1: Ben, il l'a dit parce que c'est bon pour le citoyen.
0: Oui, exactement. Oui. Vrai ou faux, les riches vont rester parce qu'ils aiment le Québec. Ils sont Québécois, eux aussi.
2: Faux.
0: C'est vrai.
3: Ruba Gazal, co-porte-parole de Québec solidaire, là, qui propose de taxer les ultra-riches. On parle de ceux qui ont une fortune de 25 millions.
0: Oh,
2: Guillaume, entre autres.
0: Oui, moi. Hubert Roux qui vient de téléphoner. On doit mettre le répondeur. On poursuit. Est-ce que ça a été dit, ces phrases suivantes, lors de l'émission 5 chefs dans ma cuisine? Si les journalistes m'ont trouvé soupe au lait, grand bien leur fasse. Vrai ou faux?
5: C'est vrai.
0: Non, c'est faux.
3: C'est faux, mais
0: c'est proche.
3: Oui. En fait, il ne parlait pas aux journalistes. Il s'adressait plutôt à ses adversaires PSPP.
1: On vit dans un ère de post-vérité.
0: Oui, post-vérité.
2: C'est beau ce que vous dites.
0: Après le mensonge, la post-vérité. Poursuivons. J'ai maturé depuis 4 ans. Vrai ou faux? Qui a dit ça? Qui a pu bien dire ça?
5: Ah, c'est vrai.
0: Il y a 5 chefs qui étaient sur l'émission.
5: Non, c'est faux parce que personne n'était là il y a 4 ans.
2: Ben oui,
5: j'ai maturé depuis 4 ans.
0: Non, mais ça veut, en fait, non, c'est la question, c'est vrai. Non, c'est vrai. Et c'est qui est-ce qui a dit
3: c'est
0: ça?
3: C'est Éric Duhem, chef du Parti conservateur du Québec. Il avait été questionné là, sur certains de ses propos passés. Là, et il a dit qu'il voulait faire réagir à l'époque, mais que depuis, il a maturé.
0: Vrai ou faux? Je lui fais confiance tant qu'il va respecter sa parole. Jusqu'ici, ça a été le cas. Qui a pu bien dire ça?
5: C'est Christine Fréchette qui a dit ça à propos de Mark Carney.
0: Ah, oui, c'est bien. Bon ça.
2: Merci.
0: Oh, Dieu! Vrai ou faux, cette émission aurait dû s'appeler 5 chefs et un jeans.
2: Faux.
0: C'est très faux.
5: Je l'aurais écouté, par exemple.
0: Elle se présente aujourd'hui comme la capitaine Québec. Moi, je pense qu'elle est plus la capitaine du Titanic. Ça a été dit vraiment? Oui ou faux?
1: Oui, tout à fait,
5: oui,
1: ça a été dit.
5: Vrai.
1: À propos de Christine Fréchette.
3: Oui,
1: par
3: Charles Milliard.
1: Exactement.
0: Vos devoirs ont été faits.

0: Hey, ailleurs dans le monde. Merci.
1: Tu me fais tourner la tête. Mon manège à moi, c'est toi.
2: En Suisse, un manège du parc d'attractions Swiss Vapeur Park a cumulé 9,3 millions de vues et même plus sur Instagram en 5 jours. Mais à la façon de la question choix métier, en quoi consiste cette attraction? A, un jeu grandeur nature d'évasion fiscale. B, un petit train dans lequel on peut manger de la raclette. Ou C, un funiculaire où l'on est assis avec la chèvre de Heidi, une chèvre en plâtre.
3: On est assis avec la chèvre.
2: Droit de...
4: B.
2: C'est B. On mange une petite raclette.
3: Arrêtez donc.
2: Oui. Dans un petit train de la raclette.
3: Mais voyons.
4: Les visiteurs du Swiss Vapeur Park peuvent prendre place dans un petit train où on retrouve des tables parées de nappes à carreaux blanches et rouges.
3: Mais voyons.
4: Et là, installés face à face, ils peuvent déguster un bon plat de raclette au fromage accompagné de cornichons, de pommes de terre et de charcuterie. Et là, tout ça, ça a été porté par un buzz mondial parce que la vidéo a été tournée sans budget promotionnel, absolument aucun. Et là, elle est en voie de détrôner le record de la vidéo de Disneyland Paris avec son manège de la... Avec son manège de la Reine des Neiges qui avait 9,7 millions de vues.
3: Ben, je comprends. Alors,
4: une course chaude.
2: Pour l'instant, on reste les oreilles rivées sur vos haut-parleurs pour la catégorie 15 minutes de gloire.

0: On parle de poulet. La ville de Modène, en Italie, est un haut lieu de la gastronomie.
1: La gastronomie.
0: Oh, oh non, non,
2: non. Oui, ça c'est...
0: Haut lieu de la gastronomie.
2: Bien attrapé.
0: Mais pourtant, c'est là que la marque américaine KFC, ou le bon vieux PFK, proposait à ses clients du poulet frit gratuit à vie, mais à une condition. Hein? On comprend, poulet, KFC, à vie, mais une condition. Que doivent faire les épicuriens pour une dose éternelle de croustilles bon à s'en lécher les doigts? A. Convaincre 10 de leurs amis de s'abonner à l'infolettre de PFK. B. Réussir à manger 4 varibari en moins de 30 minutes. Ou C. Se faire tatouer sur le corps le logo de la compagnie. A. Guillaume, le plus rapide.
2: C'est le tatouage.
0: C'est le tatouage, la bonne vieille formule. Ouais. Bonne réponse.
1: La fin de semaine dernière, à Modène, en Italie, il y avait un festival de BD qui accueillait un kiosque de poulet frit Kentucky où la chaîne proposait de se faire tatouer le logo du restaurant en échange de repas gratuits à vie. Mais attention, comme on dit, le diable est dans les détails. Parce que l'offre n'est valide que dans 3 restaurants de la région. Et aussi, les personnes tatouées peuvent profiter d'un repas gratuit qu'une fois tous les 10 jours. Alors, si on fait le calcul, le poulet à vie, ça représente 3 repas gratuits à chaque mois offerts par le colonel Sanders.
0: Ben, plus prudent pour les artères.
2: Ça coûte quasiment plus cher de se faire tatouer que d'acheter son poulet.
0: Oui. Oh ben là, je vous vois là venir, vous avez envie de vous confier.
3: Ah, d'accord.
0: À tour de rôle. Ça donne des points et quand
2: oui.
0: Et ainsi on connaîtra le pointage dans quelques secondes, minutes même. À tour de rôle, quel logo vous feriez-vous tatouer pour avoir accès à un produit à vie? À chaud comme ça, la question vient de sortir. Michel Desrochers, vous prête?
4: Elle est prête. Tout à fait. Banque Nationale dans la nuque. Le produit que j'aime, c'est un celli bien plein.
0: Ça c'est bon à vie en plus.
4: Oui, exactement. Voilà. Puis il y a pas de cachette comme avec le PFK.
0: Non,
4: j'ai tout ce qu'il me faut.
0: Avec un code QR qu'on retrouve exactement à vos comptes.
4: Puis dans la nuque, ça me dérange pas.
2: À chaque fois que tu dis la nuque,
0: qui va le voir?
2: Que...
3: Il y a un glissement possible.
4: C'est le pourtour de la nuque, là.
0: Oui, exactement.
3: Dont tout le monde parle.
0: Exactement. Donc, intéressant. MC Gilles, vous iriez dans quelle compagnie? Puis il faut se mouiller. Là.
3: Ah oui, je vais me mouiller certain. Je suis dans l'air du temps.
0: Oui.
3: La signature de Céline, j'ai vu que certaines personnes l'ont fait. Et comme les gens ne savent pas que je suis un fan de Céline, sur le mollet, moi.
0: Sur le mollet.
3: Juste à côté, entre mon dauphin que j'ai là.
0: Et vous avez un dauphin sur le mollet.
3: Magnifique dauphin. Et le drapeau du Saguenay-Lac-Saint-Jean. Ça serait magnifique et je pense que je mériterais mes fameux billets. Hein, vous savez, la guerre qu'il y a eu ici à Radio-Canada pour trouver des billets de Céline, ça a été une guerre.
0: Certains chanceux.
2: Eugénie encore.
3: Et puis c'est ça. Alors,
0: c'est intéressant.
3: Je vois que ça vous excite zéro.
0: Non, ça m'excite parce que, mais je suis intrigué. L'histoire du dauphin, c'est vrai, ça?
3: Ben non, c'est pas vrai. Dis-moi l'entente.
2: Quel acteur.
0: Je vivais dans un monde.
3: Je sais que Guillaume m'engage pour son prochain film.
2: C'est possible.
0: Ce serait le téléfilm Canada, ce serait lequel, votre logo préféré?
2: Je suis allé chez Saint-Hubert cette semaine.
0: Oh non!
2: Et, là, c'est le 75e anniversaire et ils font un gâteau spécial 75e.
3: Vous
2: êtes payé
3: pour ça en ce moment?
2: Non, pas du tout. C'est vraiment, ça sort de mon cœur. Et ça donne mal au cœur. C'est un mélange de tous leurs desserts dans un seul dessert. Alors, il y a le millefeuille, il y a le gâteau fromage, il y a le brownies, il ne manque que le clown renversé, crème glacée. Mais tous les gâteaux sont dans un seul gâteau. Je sais pas qui a pensé à ça, mais take my money.
4: Ça, c'est de la grosse gastronomie, là.
2: Ça y va, là. Pas besoin d'aller à la cabane au sucre.
0: De sucre et, annoncez-nous les points. C'est-à-dire, est-ce que tout le monde a un point, plus deux points?
1: Moi, dès que les gens sont vulnérables, je leur offre un point. Alors, vous avez tous un point de plus. Ça change absolument tout. Vous êtes bons en calcul, MC Gilles. Alors, ça fait en sorte que, en fait, avec le pointage, MC Gilles, 4 points. Et on a ensuite suivi de Michel Desrochers, 6 points. Et là, Guillaume Lambert, 7 points.
4: Course folle!
2: Je pensais que j'étais le dernier. C'était comment? J'acceptais mon sort.
3: Vous êtes sur 7 points?
2: Je suis la tête... je suis en tête...
4: En tête de peloton.
2: Et à Romagnoc, Michel.
0: On est en science.
2: Oui, ça, c'est une catégorie qu'on va tous réussir.
0: Bon, en plus, tenez-vous bien, voici la question, en fait. Les prix Ig Nobel ont récompensé la semaine dernière le meilleur des études scientifiques loufoques, voire cocasses. En tout, 10 prix ont été décernés à Zurich, en Suisse. Alors, en rafale, vous me dites vrai ou faux si les démarches suivantes ont été récompensées? Est-ce qu'il s'agit de vraies ou fausses recherches? Vrai ou faux, la mise en terre de 2000 bobettes? Vrai
2: c'est
0: ou faux?
2: Vrai.
0: Oui, c'est vrai.
1: Oui, c'est en fait, on a envoyé par la poste 2000 slips d'hommes à des volontaires, leur demandant de les enterrer dans leur jardin, puis de les renvoyer 2 mois plus tard pour analyser l'état de la moisissure, pour comprendre en fait la complexité des sols.
0: Ils sont à l'écoute. Vrai ou faux? Le piétinage de serpents venimeux. Est-ce que c'est une vraie étude ou une fausse étude?
2: Je dirais faux.
0: Piège, c'était une vraie étude. Donc, on a mis à l'épreuve les pauvres serpents?
1: Oui, le scientifique a piétiné des serpents pour comprendre à quel moment ils décident ou non de mordre.
0: Mon Dieu, c'est volontaire, ça.
2: C'est tout pour la science.
0: Ben oui.
2: J'espère qu'il y avait des bobettes.
3: le rappel.
0: Toujours la bonne rappel. En direct du terminal ou du bordel comédie, nous poursuivons cette émission. En compagnie d'MC Gilles, de Guillaume Lambert et de Michel Desrochers. Vrai ou faux? L'urinoir anti-éclaboussure.
2: C'est vrai.
0: Oui, c'est vrai.
2: Mais enfin.
3: Avec fierté, vous l'avez dit.
2: Enfin. Parce que quand ça splash.
1: Ben, vous avez raison. Parce que quand ça splash fort. Parce que,
3: de woman splaining,
1: Non. Je rebondis.
2: C'est une technique en communication qui s'appelle rebondir.
1: Oui, mais c'est qu'en fait, je voulais juste expliquer.
3: Je pensais que c'était de,
1: Vous ne m'aidez pas.
3: Non.
1: En fait, c'est un projet qui vise à réduire les éclaboussures parce que, il semblerait qu'aux États-Unis, environ 1 million de litres d'urine se répandent chaque jour sur le sol. Dieu. Et là, il y a des conséquences quand même, des coûts de nettoyage et des risques de contamination.
0: Ah oui, ben oui. Le vol de bonbons par les riches, vrai ou faux?
2: C'est faux.
0: Non, c'est vrai.
1: C'est vrai. En fait, ça, c'est une étude assez complexe, mais c'est un professeur de l'Université de Californie. Et il s'est intéressé, ses travaux ont notamment été faits à partir de bols de bonbons qui ont mis en lumière les comportements individualistes des personnes issues de familles et de milieux favorisés. Donc, ce qu'il faisait, c'est qu'il laissait un plat de bonbons. Et il disait que c'était pour des enfants. Et il laissait des gens seuls dans une salle. Ah. Et on a remarqué que les riches avaient 2 fois plus de chances d'aller piger dans le plat de bonbons.
0: Ben oui, ça nous rappelle les petits tanins, bien sûr.
4: On ne laisse jamais les riches avec des bonbons ou des enfants.
0: Oui, exactement.
3: Ou les deux.
2: Ou les deux.
0: On ne sait jamais. Hey, là, là. Sinon, à Enquête, le jeudi, 21h. On poursuit, vous êtes à la radio, j'espère.
3: Oui, ça serait mieux.
0: Vous avez dans votre téléphone, votre appareil intelligent. Vrai ou faux, l'espérance de vie des gens tatoués. Est-ce que ça a été un projet d'étude, ça?
4: C'est vrai.
0: Non, malheureusement, c'est faux. L'aérodynamisme du mouchage de nez. Vrai ou faux?
3: Faux.
0: Non, c'est vrai.
3: Arrêtez donc!
0: L'aérodynamisme du mouchage de nez.
3: 1 million de litres.
1: Ça a été, ça a été le prix de médecine qui a été attribué à un Japonais pour cette étude. En fait, ça semble anodin, mais ça l'est pas parce que si on se mouche mal, ça peut avoir des conséquences quand même assez graves. On parle d'une femme, d'ailleurs, qui s'était fracturé l'orbite de l'œil gauche en se mouchant trop violemment.
2: Peut-être juste niaiseuse aussi.
1: Peut-être qu'elle avait une seule étude.
0: La fameuse petite tasse après le mouchage, bien sûr, qui est une tradition en Angleterre, bien sûr. Le cup of tea. Merci de suivre depuis le début de l'émission.
2: Merci
0: parce qu'il y a beaucoup d'allusions au précédent sujet.
3: Oui.
0: Alors, on reste en forme, on reste dans le même autobus.
3: On décroche pas.
0: De la diversité culturelle, émotive et humoristique.

0: surtout quand vous êtes cassé les pieds là, puis
1: c'est vrai, bon. Comme tout le Québec d'ailleurs.
0: Ben oui, mais là c'est Céline donc qui est à Paris pour plusieurs jours et depuis longtemps même.
2: Ben là la ville lumière est complètement folle de Céline, grand retour attendu de la diva de Charlemagne après plus de 6 ans d'absence, on se rappelle à cause de ses ennuis de santé. Alors karaoké géant, boutique éphémère, marchandises, nourriture ont envahi la ville. Plein de stars aussi sont allés voir cette Céline qui a commencé son spectacle. C'est aujourd'hui qu'elle a commencé sa série de 16 spectacles qu'elle donnera jusqu'à la mi-octobre à Plénitude Arena.
0: Avec un chef de renom, le très sympathique Scott Price. Merci. Catégorie culture, justement.

0: Ah, mais oui, c'est fort. Moi, l'opéra, j'en vois dans ma soupe et je l'aime à toutes les sauces. Alors, question à rafale, opéra, c'est la première. Oui. Pouvez-vous répéter la question? Vous allez nous dire pour un point. Dites-moi, qui sont ces artistes qui ont chanté l'opéra, rock ou pas? Musique!
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2: Mais c'est Ginette Reno avec Jean-Pierre Ferland.
0: Mm-hmm. Ben, il y a au moins Jean-Pierre Ferland dans la réponse.
3: Oui, c'est accepté. Pour le spectacle La femme du roi de 2014.
0: Oh, wow! Mm-hmm. Opéra rock, reconnaissez-vous cet artiste?
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2: Ça, c'est Nicolas Ciccone.
0: Oui! Alors, c'est l'opéra du mendiant, c'est le titre.
4: Vous êtes allé dans le connu?
0: Oui, oui. Très, très connu. Mais l'opéra, c'est... ça reste, selon Timothée Chalamet, accessoire. Pour ceux qui ont la rêve, font pour son musique. Qui chante?
4: Mais c'est lui, Marc Hervieux. Là.
0: Oui. C'est Marc Hervieux, exactement.
4: Et votre collègue, ami, voisin. Bien,
0: oui. Vous l'avez... Allez-vous la reconnaître?
2: C'est
0: Diane Bell,
2: ça.
0: C'est Diane Bell.
4: Non,
0: Fabienne
4: Thibault.
0: Fabienne Thibault.
4: Oui. Française.
0: Est-ce qu'on peut écouter quelques notes de Fabienne encore?
2: Oui, c'est magnifique.
0: Une petite pause de temps en temps. OK, de retour au jeu.
4: Oui,
0: qui chante opéra?
2: Ah là là.
4: Morane.
0: Regretté
4: mémoire, oui.
0: On poursuit en musique. Attention, on ne peut pas passer à côté de ça.
1: Il est venu
2: le temps de dire Bruno Petit.
0: Ouais. C'est accepté. Un dernier extrait, le doigt sur le témoin.
1: Tommy, can you hear me?
0: Hein? C'est tiré de l'opéra. On cherche.
2: Ben, je vais essayer The Turtles.
0: The Turtles and the Tychos. C'est de où qu'on cherchait.
2: Ah, mais j'avais
3: une piste.
4: C'est intéressant. Dans les mêmes années.
2: Oui, oui.
0: J'aurais préféré Rush.
2: Mais together.
0: Alors, c'est le coup. Bon, alors, merci. Oh, attention, nos amis les animaux!
2: Bah.
4: Quand je réponds, c'est pas.
2: Plafond. Ah, ouais.
0: Alors, il commence à faire plus frais, les araignées rentrent dans les maisons.
2: Ouais.
0: Si jamais une chausseuse brune de son nom scientifique, Heteropoda jugulans, entre chez vous, bonne chance pour l'attraper. Question à choix multiple, quelle particularité cette araignée possède-t-elle?
4: Ah, j'aime pas ça.
0: Elle saute en criant « Oh, oui! Lol! » elle est la plus rapide au monde. Ou c'est, elle peut voler sur une courte distance. Guillaume.
2: Elle est la plus rapide au monde.
0: C'est la plus rapide au monde, simplement. Réponse donnée, on ne garde pas la bride.
3: La chasseuse brune qui peut faire jusqu'à 15 cm vit sur la côte est de l'Australie. Alors, c'est peu probable qu'elle rentre dans vos chaumières. Non. Une équipe de 7 scientifiques ont comparé la vitesse de course maximale de 258 espèces d'araignées. Et c'est la chasseuse brune qui est arrivée en tête avec une vitesse de 3,59 mètres par seconde. On parle de 13 km/h, ce qui dépasse l'allure moyenne d'un humain à course à pied.
0: Incroyable.
2: Et de MC Gilles aussi, lorsqu'il court.
4: Tout ça.
0: Oui.
4: tout ça.
2: Oui, oui.
0: Un petit rappel du pointage, c'est la fine.
3: Oui. Alors, en troisième position, on a Michel Desrochers avec 6 points, suivi de MC Gilles avec 7 points. Et c'est Guillaume qui prend la tête avec 13 points.
4: Il est en feu.
3: Guillaume Lambert.
4: Il est en feu.
0: Est-il en train de se tailler une place pour le grand tournoi 2027?
2: Oui. J'ai encore mon chandail, j'ai battu Stéphane Archambault.
0: C'est vrai. Consommation.
5: La question d'argent.
0: C'est bon du bon rock progressif de Hongrie. C'est ce qu'on écoute.

0: en ce moment. J'imagine qu'on est dans la région.
1: Oui.
0: À la fin de semaine dernière, un concours s'est déroulé pour attirer les jeunes au sein d'un métier en manque de relève. Mmh. Question en choix multiple. Quel savoir-faire a été récompensé? A. Creuser une tombe rapidement. B. Faire du paprika avec les pieds. Ou C. Créer des prothèses à partir de dents animales. MCG.
2: Essayons C.
0: Droit de réplique, ce n'est pas des prothèses. Ah.
3: Essayons A.
0: C'est A. Creuser une tombe rapidement. Il manque de relève.
4: Oui. Et 19 duos de fossoyeurs se sont rassemblés la fin de semaine dernière pour ce concours de creusage de tombes organisé par l'Association hongroise de gestion et d'exploitation des cimetières. Alors, les binômes utilisaient différentes stratégies d'excavation. Ils étaient jugés sur leur rapidité, mais également sur la forme et la beauté du trou.
2: Beauté.
4: Mm-hmm. Beauté. Et l'organisation espère que ce concours redorera le blason de la profession qui traverse des temps durs avec l'augmentation des crémations le peu d'attrait des jeunes envers le travail manuel.
5: La beauté du trou récompensé en Hongrie.
0: Voilà, quand on utilise une voix suave, ça fonctionne. On reste dans la consommation musique.
6: Oh là là.
0: C'est quoi joli, bien sûr. La mort vous va-t-elle si bien? Une Australienne a été enterrée 6 pieds sous terre vendredi dans un écrin nouveau genre qui serait le reflet de sa personnalité. Question à choix multiple. Quelle particularité a ce cercueil? A. Il est fabriqué avec des champignons. B. Il est connecté à un boyau d'arrosage. Ou C. Il est conçu avec des plumes de colombe. Guillaume?
3: J'irai avec les plumes de colombe.
0: Droit de réplique, ce n'est pas Céline.
2: C'est C, ça?
0: Oui.
2: C'est avec B.
0: Ah ben c'était plutôt A. Fabriqué avec des champignons parce que c'était
2: son
0: favori.
4: Oui, oui, vous allez tout apprendre ça pour c'est une première en Australie là, ce qui s'est
2: encore
4: passé vendredi.
3: Oui. Il y a rien COVID puis la prochaine affaire que tu fais, t'es enterré dans des champignons.
4: Ça déménage en Australie. Ouais. Alors dans le fond, elle a été inhumée dans ce nouveau type de cercueil, c'est un moulage réalisé à partir de fibres de champignons, du mycélium et de chanvre. Et là pour le mari de la défunte, le choix correspond aux valeurs de générosité de sa femme puisqu'en se décomposant le cercueil va enrichir le sol et participer à sa vitalité. Et sachez que ce type de cercueil, il est biodégradable en 45 jours comparativement à un cercueil en bois qui prend 50 ans avant de se décomposer.
0: Merci. Catégorie techno!
3: Pierre.
0: Ben oui. Le sourire aux lèvres jusqu'à la fin de l'émission.
3: Toujours.
0: Oh, ben non.
3: Vas-y, Céline.
0: Ah là là.
2: Qu'elle l'a fait à Paris, celle-là? On ne sait pas encore.
0: C'est pas, ce ne sont que des surprises, nous rappelle le chef Scott Price.
2: Oui.
0: C'est vrai. Il y a quelques jours, on apprenait qu'un designer allemand a lancé un produit, son utilisation, évite de se faire reconnaître par l'intelligence artificielle dans l'espace public. Question à choix multiple. Grâce à quoi pourrions-nous bientôt passer incognito auprès de l'IA? A. Un sac en papier brun avec un dessin de visage. Non. B, une chemise hawaïenne au motif coloré. Ou C, une combinaison entièrement tricotée en fantex. Chez Desrochers.
4: Ah?
0: Droit de réplique. Quel risque vous avez pris, Guillaume?
3: J'essaye B.
0: C'est la bonne réponse. Des chemises MCG.
4: Un motif.
3: Chemise hawaïenne.
2: Oui, c'est mon genre.
4: Ben, en fait, c'est une chemise dont le motif est tellement improbable que l'intelligence artificielle ne peut l'identifier.
0: Ah, voilà.
4: On peut identifier qu'il s'agit d'un humain qui porte le vêtement, en fait. Le camouflage digital de Simon Weckert confondrait les algorithmes grâce à son motif totalement incohérent. Et puisque l'IA se fonde sur des probabilités et des repères familier pour l'identification, le motif empêche de valider la présence humaine. Et l'ironie de la chose, c'est que l'artiste a utilisé l'IA pour créer le motif de camouflage.
0: Oh, ben non. Au Kyrgyzstan, les Jeux mondiaux nomades se sont terminés dimanche après avoir réuni plus de 3000 athlètes venus de 113 pays.
2: Excusez-moi, on a glissé à Gaspésie un peu.
0: Oui, c'est
2: un
0: voyage.
2: Un voyage.
0: D'un océan à l'autre. 3000 athlètes venus de 113 pays. On a pu y voir des pratiques sportives méconnues comme le coq-beau-roux.
2: Comment?
0: Le coq-beau-roux. En quoi consiste ce sport? A. Des combattants doivent ligoter les pieds de leur opposant le plus rapidement possible. B. Des sportifs puissants doivent soulever du sol des barils d'eau attachés à leur cou. Salut, Gaugénor!
3: C. Salut!

0: Les cavaliers doivent attraper une carcasse de chèvre et la déposer dans le but adverse.
1: Mais voyons.
0: Michel Desrochers.
2: Ah?
0: Droit de réplique.
1: La chèvre.
0: C'est la chèvre, on est au Kirghizistan. Alors, c'est un, ça donnait peut-être un petit indice, parce que, il me semble, la chèvre est populaire, et on salue les auditeurs.
3: Oui.
2: Il y a de la chèvre là-bas, c'est vrai.
3: Oui, ça sera dit.
0: Oui.
2: Le kumbaru, c'est un sport traditionnel originaire d'Asie centrale, et ça se pratique à cheval. Alors, durant 3 périodes de 20 minutes, les cavaliers doivent se pencher pour empoigner une carcasse de chèvre sans tête. Là, je vous rassure, de nos jours, elle est remplacée par un moule d'animal.
3: Ah. Julie Snyder est heureuse.
2: Et là, oui. On compte des points en lançant le corps dans le but adverse. Et depuis 2017, le coq bourrou est inscrit sur la liste du patrimoine culturel immatériel de l'UNESCO.
1: Ben oui.
0: Oh, on en voit des nouvelles. Hein. C'est incroyable. Quelle semaine cocasse.
3: Et on a plein des affaires.
0: Et c'est pas terminé parce que là, c'est les restants.
3: Ah, c'est comme les années-lumière, votre émission.
0: Les restants de la semaine. Ben oui, on continue.
3: Ben certain.
0: Oui. Alors, vous allez me dire vrai ou faux si les titres suivants ont réellement été publiés. Cette semaine. On a eu beaucoup de nouvelles abordées dans cette émission.
3: Oui.
0: D'autres ont été mises de côté.
3: Oui.
0: Vrai ou faux? Claudine Desrochers a-t-elle consulté son pendule avant de faire le saut en politique? Vrai ou faux titre?
3: C'est vrai.
0: Vrai ou faux? Un fraudeur suivi au Québec en se faisant passer pour une vedette incarnant Jésus-Christ sur Prime Video. C'est beaucoup d'infos.
1: Ah, c'est faux.
0: Non, c'est vrai.
2: Hey. C'est le Journal de Montréal qui nous a appris qu'il y a eu une usurpation d'identité.
0: Oh.
2: Et là, l'Église du Québec a publié sur Facebook une mise en garde contre ce fraudeur.
0: Ah bon?
1: L'usurpation d'identité, c'est Jésus.
0: C'est Jésus.
2: Ben, c'est en fait, il se fait passer pour l'acteur
0: oui.
2: qui joue Jésus.
0: Ah oui.
2: Vous trouviez qu'il y avait beaucoup d'informations
0: oui,
2: dans le titre.
0: L'acteur Lothaire Bluteau, pour ceux qui étaient avec nous au début de l'émission.
1: Je suis de Montréal.
0: Oui.
1: À voir dans Santa Claus, dans la salle, le 27 novembre.
0: Novembre, quand même. Tapis rouge, sans doute. Oui. Michel Desrochers, MCGL et Guillaume Lambert, on poursuit.
3: Toujours là.
2: Moi, non, j'étais plus là.
0: Ah, vous êtes plus là.
2: Ça m'a ramené.
0: Tant mieux, parce que les gens nous écrivaient, là.
1: Hey, Michel, voyons.
0: Alors, ce sont les restants de la semaine. Vrai ou faux? Les décos de Noël chez Costco et Valérie Plante. Trop tôt pour être de retour?
1: C'est drôle.
0: C'est vrai ou faux? Ben, c'est faux.
1: Mais non, c'est faux.
0: C'est dommage. Une gazette inventée.
1: Les Valérie Hollande.
0: Eh oui. Elle met dehors 2 touristes pour une addition trop légère. C'est vrai ou c'est
3: vrai? Ça,
0: c'est vrai. Puis ça... Où est-ce que ça s'est passé?
3: En Australie, je gâche.
2: Non, cette fois-ci, c'est l'Italie. Ben, on n'était pas loin, on a parlé d'Italie.
3: Pays voisin.
0: En Italie.
2: En effet.
0: Donc,
2: c'est à Cagliari, sur l'île de Sardaigne, en Italie. Une restauratrice a jugé que non, 2 spritz et une entrée à partager, c'est pas suffisant pour prendre place dans son établissement. Elle dit qu'elle est fatiguée de voir des groupes partager de petites commandes et que ça serait un fléau.
0: Une stratégie d'avec ou sans cash, Guillaume, que
1: tout
0: vous avez
1: à fait.
0: Bien connu.
1: J'ai animé pendant 4 saisons.
0: Ah, tout à fait. Incroyable.
3: Vous êtes passé par un football. Là, mon cher.
1: Ben oui, je sais. Gardez-le, votre joueur de football.
0: Oui, rappelez-moi son nom.
1: Antoine de quoi?
0: Oui, avec Éléonore Lagacé, bien sûr. Pour les gens donc, qui aiment la télé, vous avez appris au cours de cette rafale cette info. Je poursuis. En prévision de leur prestation de lundi, l'animateur Jimmy Fallon a utilisé Duolingo pour apprendre à bien dire « angine de poitrine ». C'est vrai ou c'est faux?
3: Faux.
0: C'est faux.
3: Mais ils seront là.
0: Exactement, à surveiller, le VCR est programmé.
3: Vous dites?
0: Mesmer voyait un pénis en Éric Salvaille.
3: Ah!
0: C'est vrai,
1: c'est vrai. C'est vrai,
3: c'est vrai. Oui, c'est vrai.
1: Oui, il y a une vision.
3: Mais c'était pas le titre, par exemple.
1: C'est peut-être. Ah, non, c'est vrai.
2: C'est un vrai titre.
0: Mais dans quel contexte?
3: C'est le podcast du Gaugirard. Je me suis délecté.
2: Oui, c'est ça. Il était de passage au balado Sans Limite, comme vous l'aviez dit, là, animé par Hugo Girard. Et là, l'hypnotiseur Mesmer est revenu sur cette conversation qu'il aurait eue avec Éric Salvaille. Ça, c'est la veille du dévoilement des allégations d'inconduite sexuelle contre l'animateur. Alors, Mesmer affirme être en mesure d'avoir des images mentales d'une personne, ce qu'elle a vécu ou ce qu'elle vit lorsqu'il se retrouve devant cette personne-là. Et c'est ainsi qu'il aurait vu un phallus dans l'inconscient d'Éric Salva.
0: La température et Alexa d'occupation double, ça fait 2 ou moins 2. Vrai ou faux?
1: C'est vrai, c'est son affaire de moins 45,
0: oui,
1: c'est vrai.
0: Oui, je sais, mais on a inventé.
3: Est-ce que ça
1: non, j'avais inventé. Vrai, oh, mais c'était d'actualité.
3: C'est pas ça le jeu, Guillaume.
1: Mais le jeu, en tout cas, moi je l'écoute au dé, puis Alexa, pour vrai, elle donne un maudit bonjour.
0: Oui, on l'aime beaucoup.
3: Mais là, on vient de dire Alexa, il y a des gens à la maison qui sont fâchés contre
0: nous. Oui, parce qu'Alexa,
3: c'est des machines qui sont parties.
1: Ah, exactement.
0: Oui, exactement.
4: La partie de brosser.
3: En même temps.
0: Il s'endort à la moindre émotion. Gosta, le chien narcoleptique, est le chouchou des internautes.
1: Oui, c'est vrai.
0: Oui, c'est
1: un petit coqueur, hein, c'est ça.
2: Oui, il est tout à fait craquant. Là, il a désormais un compte TikTok là, et il est devenu une sensation parce qu'il doit faire un roupillon dès qu'il y a une émotion. Mmh. Alors, vous lui donnez une croquette, dodo. Vous lui lancez une balle, dodo. Il voit un papillon, dodo.
0: Il pleure à la moindre incendie, à la moindre émotion. Ça me touche beaucoup.
1: C'est Ginette.
0: Je ne pourrais pas être à son en direct de l'univers. Je me repose. Merci Céline.
1: C'est Ginette.
0: Je poursuis avec un vrai ou un faux titre. Inspiré par le courage d'Apple, les créateurs de South Park changent le nom de la série pour se moquer de Donald Trump.
4: Faux.
0: C'est un long titre. Mais c'est un vrai long titre
2: qui est dans les médias français. Dans un communiqué, Matt Stone et Trey Parker, les créateurs de la série South Park, ont décidé de rebaptiser l'émission South America pour parodier le président américain qui a renommé un de nous lacs.
3: Et c'est du génie pour
4: Joke de lac.
0: Oui, joke de lac.
3: Allez, faites-nous un lac, Pierre.
0: Un lac.
3: Une joke de lac.
1: Imitez le lac du caca.
0: Oui, c'est ça, les lacs. On dirait que je suis bloqué.
1: C'est pas facile.
4: On dirait que t'as pas ton goût de le faire.
0: Ouais. Non, je sais pas, ça serait pas ton goût de le faire. OK. Comment j'arrête? Bon, ça se peut que cette émission soit retirée des ondes avant même qu'on la termine.
3: C'est
0: la
3: possible.
0: Diffusion.
1: Un spécial de 3 heures.
0: On c'est poursuit. Possible. Vrai ou faux, Christine Fréchette confirme. Je suis souverainiste. La preuve, j'ai déjà écouté du Paul Piché.
1: C'est faux.
0: Oui. Eh oui. Téléphone pliable à 3000 $. Penchez-vous, le représentant Apple s'en vient.
3: J'aurais adoré ça. Mais ça se peut pas.
0: C'est faux. C'est faux. Voilà. Un petit rappel, si ça en vaut la peine. Je crois que ça en vaut la peine.
2: Du pointage.
0: Avant les anniversaires.
2: Alors, Michel Desrochers est à 7 points, suivi de MC Gilles à 9 points et Guillaume Lambert qui est toujours en tête avec 17 points.
0: OK. Il y a eu peu de progression chez nos deux et troisièmes.
3: Comme les sondages, Pierre.
0: Mais ça bouge pas. Jean-Marc
2: Léger. Mais il y a la rafale de la fin, là.
0: Oui.
2: C'est ça.
0: Oui, peut jouer, là. Place aux anniversaires.
3: Oui.
0: Question sans choix de réponse. Jeudi, ce chanteur québécois a fêté ses 80 ans.
3: Oh.
0: Fabuleusement élégant derrière sa guitare. Il a accompagné des générations d'auditeurs qui n'ont pas laissé passer la chance de l'aimer. Les témoins sont libres. Hein?
3: Je peux faire un point bonus avec son vrai nom? Yvon Étier. Merci!
1: Bonsoir!
0: Mais j'étais en train de le dire au moment. Yvon l'émotion vous a fait que vous avez été complètement aveugle des oreilles.
3: Les jeunes, je connaissais pas le serpent, mais quand on a une autre
1: Yvon Étier.
3: On voit comment mon cerveau est fait.
0: Yvon Étier a pris des années à laisser tomber son bandana. On écoute son grand succès.
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3: Tout le monde ensemble? Oui, immense succès au Rwanda, sans blague.
2: Oui, il a passé à l'émission Micro Vert, là, qui était à Radio-Canada. Il expliquait cette anecdote.
3: Très intéressant.
0: Quand on est en amour.
1: Yvon Étier.
3: Comme vous, votre prénom, là, Gaëtan Labrie.
1: Oui, mais j'essaie de pas le dire.
0: Votre vrai nom, c'est Gaëtan Labrie.
1: C'est Guillaume-Pierre Lambert, mon vrai nom.
0: Guillaume-Pierre Lambert.
1: Mais je l'utilise pas à cause de Pierre Lambert dans l'ancien compte.
0: Alors, pour 3 points, on s'en va en musique. Dites-moi, quels artistes avec un nom d'emprunt chantent les extraits suivants?
3: Oh là là.
0: Attention.
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3: Michel Louvain, Michel Poulain de son vrai nom.
0: Voilà.
3: Je vais avoir le double des points quand j'ai le vrai nom.
2: On vous donne un point supplémentaire.
0: Oh, règlement de dernière minute.
3: Je connais mon Michel Louvain.
0: Oui. Alors, des noms d'emprunt chantent. On écoute.
1: Ça, c'est Bob Dylan.
0: Oui, on cherche en ce moment son vrai nom, mais c'est un peu plus compliqué.
1: Bob Dylan.
2: Non, c'est Robert Zimmerman.
0: C'est vrai. Claude Rajotte l'aurait eu, lui.
3: Michel en parle tout le temps.
0: Oui, c'est vrai. Michel Saucé, c'est avec nous.
3: Avec nous.
0: Musique.
1: J'aime ton odeur. Oui.
3: C'est Axel Red.
0: De son vrai nom,
3: Alexandra
0: Rouge.
2: FM. Vous ne devinerez jamais. C'est Fabienne Demal.
3: Arrêtez donc.
0: Comme on dit, elle a bien fait.
3: Oui.
0: qui chante?
1: It's you. C'est Lana Del Rey.
0: Merci.
3: De son vrai nom?
0: Rita Toulouse. Non, je ne sais pas.
2: Personne de son vrai nom.
0: Non.
2: C'est Elizabeth Woolridge Grant. C'est un très joli nom.
3: Oui, mais c'est difficile.
1: J'adore cette catégorie.
3: Aussi, j'aime ça.
0: Oui, c'est nouveau. On poursuit avec.
1: oui.
3: Elton John.
1: Oui.
3: Son vrai nom, John quelque chose.
0: Oui, hein.

0: Non, tout autre. Reginald Dwight. C'est pas laid, non,
1: c'est pas laid.
2: C'est rafale musicale à 3 points par bonne réponse.
0: Ah
2: hein?
0: Oh, oui, ah, maintenant que vous le dites, ça change tout.
2: Elle arrive.
3: Mais aidez Michel, ça prendrait des jeunes, là.
2: Oui, ah ben, peut-être des vieux.
4: Ceci, écoutez bien.
3: Mylène Farmer, elle est née à Pointe-Claire. Et son vrai nom. Oui, je sais, c'est discutable, ça. C'est son vrai nom, Mylène.
5: Fermière.
2: Mylène Saint-Sauveur s'est refusée.
0: C'est Mylène Gauthier.
2: Gauthier. Oh, mon Dieu, c'est donc ben...
3: c'est niché.
2: Ça me ramène. Ouais. Merci, il y a eu des 3 points et...
0: Oui, et ça a joué du coude.
2: Oh oui. Oui. Alors, on va laisser Sheena calculer. Mm-hmm. Pendant ce temps-là, on rend hommage à notre équipe cette semaine à la technique. Monsieur Pierre Dulon.
6: Bravo. Bravo. Le courage exemplaire.
2: Adjoint à la réalisation, Monsieur Éloi Desjardins.
3: Oui. Oui.
6: Ah oui.
2: Préparation de l'émission Sheena Fins, oui. Philippe Bravo. Papineau oui. et Marc Ouatteux.
3: Oui.
2: Qui réalise, pouvez-vous répéter la question? Bon, en troisième position, j'ai peut-être une petite idée, mais en même temps, je veux pas. J'ai envie de rêver.
0: En troisième position, on retrouve Michel Desrochers avec 8 points.
2: Ah, 8 points, ça c'est combien de saucisses?
0: C'est un calcul scientifique, là. Deuxième position, Guillaume Lambert.
6: Il a repris la tête avec ses 3 points.
0: Ça a été une remontée féroce de MC Gilles.
6: Fabuleux.
3: Je regarde le tricheur tous les soirs.
2: Oui.
3: Et j'ai triché.
2: À combien de points?
0: Vous finissez avec 28 points.
3: Arrêtez pas!
2: Guillaume, c'est difficile, Guillaume.
6: Ben, je pense pas que je vais sortir mon film cette année.
3: C'est votre première défaite à vie?
6: Pas à vie, non. J'ai déjà perdu contre Eugénie Lépine Blondeau et contre Pierre-Yves Laure.
2: Oh. Ben, bravo, M. Gilles, vous remportez 2000 bobettes enterrées dans votre quartier.
3: Wow.
2: C'est une belle initiative.
6: Belle bobette.
3: En voulez-vous un peu?
0: Oui.
2: Alors, tout de suite après nous, c'est Quickway animé par, cette semaine, Isabelle Picard, qu'on rejoint immédiatement au téléphone. Quoi, Isabelle?
7: Quickway.
2: Alors, au menu, parmi les sujets, content de vous parler, qu'est-ce qu'il y a?
7: Ah, on a tout un menu quand même. Il y a Mimi Obunsawin qui vient nous parler de son nouvel album. On a Jonathan Lainé qui vient nous parler d'un symposium sur la Grande Paix de Montréal. Ça fait quand même 325 ans cette année. Également, Thierry Rodon vient nous s'entretenir avec nous de la souveraineté du Grand Nord. Et l'excellent conteur Jocelyn Sioui vient nous parler de toponymie.
2: Oh, ben on va suivre ça, c'est tout de suite après les nouvelles. Merci Isabelle Picard à l'antenne
7: merci,
2: de Quick.
7: Merci, Wink.
2: Au revoir. Et ben merci à tous les trois. Michel Desrochers, du réconfort cette semaine qu'on vous souhaite.
0: Oui.
2: Même pas besoin de ça, vous, une défaite,
3: non.
2: Vous en foutez.
3: Ben
2: vous êtes,
3: elle remplit ses salles.
2: Vous êtes en rodage, vous
0: exactement.
2: Remplissez vos salles. Et...
0: C'est la joie, MichelDesrochers.ca.
2: On attend pour vrai Santa Claude.
3: On a-tu entendu parler ou...
6: Je ne sais pas, ça commence, il y a un bruit de fond. Là.
2: Il y a un petit bruit.
6: Oui,
2: et Hervé Gilles, sur tout.tv, on peut rattraper votre excellente émission Gens d'influence. Et on vous retrouve avec vos collègues ce jeudi à Infoman. J'oublie personne.
3: Non.
2: Merci Sheena Fins.
6: Oui.
2: Catherine Brunet, Patrick Emmanuel Abélard et Mathieu Quesnel, les invités. Pouvez-vous répéter la question?
6: Excellents invités.
2: Oui. Et on se laisse avec ce millionnaire du disque, Patrick Normand, alias.

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6: Bonsoir, ici Fanny Sanson. Voici les nouvelles. Après 6 ans d'absence, Céline Dion a renoué ce soir avec la scène au Plénitude Arena en banlieue de Paris.